On est au pied de la croix. L'unique sacrifice du Christ il y a 2000 ans est représenté, rendu présent. C'est pas un autre, c'est pas une autre crucifixion. C'est la crucifixion d'il y a 2000 ans, cette offrande parfaite du Fils qui est rendue présente par le ministère du rite. On est au pied de la croix. Jésus s'offre. On bénéficie de cette offrande d'amour, de cette rédemption. Donc il y a tout le ciel qui est là. On est au ciel. Et ça va très loin. La petite Thérèse, qui est une très grande théologienne, même enfant, elle pleure le jour de sa première communion. Je ne sais pas si vous saviez. Et elle venait de perdre sa maman un an et demi avant, je crois, pas très longtemps avant. Elle a perdu sa maman à 4 ans et demi. Hein, ça a été... Elle était déjà très avancée en vie spirituelle. Hein. Thérèse, ça commence, on a l'impression, dans le sein de sa mère. Elle est déjà, d'après les théologiens un peu qui étudient tout ça, dans la deuxième phase, elle a ses premières nuits spirituelles à 4 ans et demi. Quoi. Bon. Et elle pleure le jour de sa première communion. Et toutes ses petites camarades... Oh, pauvre Thérèse, elle pleure parce que sa maman est pas là. Elle aurait aimé que sa maman soit là à sa première communion. Vous savez ce que Thérèse entend? Elle va leur dire après la messe. Non, c'est pas ça. C'est le contraire. Maman est morte. Elle est au ciel. Et l'Eucharistie, c'est le ciel sur la terre. Alors je sais que maman était là. Donc je pleurais de joie. Waouh. Le ciel sur la terre. L'Eucharistie. D'abord, par la Sainte Communion. La communion, c'est le ciel qui se donne à nous. Nous nous unissons à Jésus qui est le ciel, qui est le royaume. Le pape Léon XIII a une belle encyclique sur l'Eucharistie qui s'appelle Mire Caritatis. Et il dit cette belle chose sur la communion en lien avec la béatitude du ciel. Ce sacrement, dit-il, est la cause et le gage de la béatitude et de la gloire, non seulement pour l'âme, mais aussi pour le corps. Fragile et éphémère, c'est à la divine hostie que nos corps sont redevables de la résurrection. Car le corps du Christ, son corps immortel, ressuscité, introduit en nous, lors de communion, une semence d'immortalité qui germera à son heure. Plus on communie, frères et sœurs, plus la résurrection commence mystérieusement, mais réellement ici-bas. Plus la vie du ciel se prépare par germe, hein, qui poussera, qui fructifiera en son temps. Donc le ciel par la communion, mais le ciel aussi par l'adoration. Saint-Pierre Julien Aymard, encore lui, pour conclure, sur ce ciel de l'adoration du Saint-Sacrement. « Regardez l'heure d'adoration qui vous est échue comme une heure du paradis. Hein, » parfois, on n'a pas trop envie d'y aller. On est fatigué. Il y a du combat. Non, il y a que moi. Il y a du combat. Eh bien, rappelons-nous, par un acte de foi, d'amour, que nous allons... à l'audience du roi. Nous allons au ciel, nous allons au paradis. Allez-y, comme on va au ciel, dit-il, au banquet divin. Et cette heure sera désirée, saluée avec bonheur. Entretenez le désir dans votre cœur. Dites-vous, dans 4 heures, dans 2 heures, dans 1 heure, j'irai à l'audience de grâce et d'amour de notre Seigneur. Il m'a invité, il m'attend, il me désire. Alors, chers amis, hein, soyons des vrais catholiques. N'écoutons pas ce grand théologien du XXe siècle, qui est encore vivant, que tout le monde a lu. Pourtant, ses écrits sont très réduits. Je pense que vous le connaissez. Michel Polnareff. Vous le connaissez, ce grand théologien, ou pas? Ah non, mais il a conquis tous les cœurs, hein. Et j'ai cherché dans ses écrits, c'est pas beaucoup, hein. Il y a 5-6 paragraphes. On ira tous au paradis. Hein, donc, le théologien d'église, c'est pas Michel, hein. Ok. C'est le catéchisme.
Allez lire, on a un outil très précieux, disait Jean-Paul II. C'est lui qui l'a fait publier. Une doctrine sûre. Là, on sait ce que dit l'Église. On sait ce que c'est que la vérité. Là, pas chez Michel. Hein? Soyons d'authentiques disciples du Christ, de l'Église qui nous enseigne, notre mère, pour nous conduire, parce qu'elle nous aime, au salut. Amen.

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2: Qui accueille un prophète en sa qualité de prophète recevra une récompense de prophète. Matthieu 10, 41.

pensée de Joseph Ratzinger, Benoît XVI, sur Luther et sur le luthéranisme. Pourquoi d'abord un enseignement traitant spécifiquement de la pensée de Joseph Ratzinger, Benoît XVI, sur Luther et le luthéranisme ? Bon, d'abord, sans doute, Père Bernard l'a bien souligné, parce que Joseph Ratzinger est un très grand théologien qui occupa le poste de préfet de la Congrégation pour la doctrine de la foi pendant de nombreuses années, de 81 à 2005. Comme pape aussi, il a eu à parler de ce sujet et à dialoguer bien sûr avec les chrétiens luthériens. En plus de cela, Joseph Ratzinger est allemand. Et donc il a vécu, même s'il est originaire de la Bavière, qui est plutôt catholique, il a vécu au contact de la pensée issue de la Réforme en tant qu'étudiant, en tant que professeur, puis en tant aussi qu'évêque de Munich-Freising. Un autre élément important, peut-être même la clé, sa vie entière est tout orientée vers la question de la vérité. Vous savez qu'il avait choisi comme devise d'évêque « coopérateur de la vérité », devise qu'il a tenu à garder comme pasteur de l'Église universelle. Et puis Joseph Ratzinger connaît très bien la pensée de Luther. Alors une petite anecdote pour commencer cette présentation, qui a été rapportée par Madame Sigrid Spath, une luthérienne allemande qui a traduit certains écrits de Joseph Ratzinger et qui a assisté à plusieurs reprises à des conférences de lui comme traductrice pour traduire en simultané plusieurs de ses conférences. Alors elle raconte que justement après la publication de l'encyclique Foi et Raison, il y a eu en 1998 à Rome une rencontre entre le cardinal Ratzinger et Wolfgang Huber, évêque luthérien de Berlin, qui a eu quand même un gros poste déjà en tant qu'évêque luthérien de Berlin, et puis ensuite il a été élu président du conseil de l'église évangélique en Allemagne. Donc quelqu'un d'important. Donc il s'agissait d'un débat très érudit, et le cardinal Ratzinger a montré qu'il avait déjà lu, avant sa maturité, tous les écrits de Martin Luther. Et le cardinal Ratzinger avait invité à l'occasion de ce débat les personnes présentes à relire les écrits de Luther, parce qu'ils contiennent cette lutte que Luther menait contre lui-même et pour recevoir les enseignements de Dieu. Et il leur avait dit « Chers amis protestants, redécouvrez le Luther de ces années », c'est-à-dire d'avant la Réforme, qui se pose ces questions sur le salut. Voilà. Et Madame Spath ajoute que l'évêque Huber, dont on a parlé, est resté émerveillé du discours du cardinal et qu'il a ajouté « Ratzinger est l'un des rares à connaître vraiment Luther ». Voilà, un des grands responsables luthériens d'Allemagne qui rendait ce témoignage. Alors, bon, deux parties toutes simples. La pensée de Benoît XVI sur Luther, ce sont des bribes un peu, et puis ensuite sur le luthéranisme aujourd'hui. Alors d'abord sur Luther, Joseph Ratzinger constate d'abord que la révolte de Luther a pour origine une expérience personnelle. On l'a évoqué hier et puis aussi à plusieurs reprises, et que cette théologie de Luther s'est formée surtout à partir d'une expérience personnelle. Et il dit, donc on se rappelle cette histoire dans la forêt et puis après cette expérience intérieure de drame par rapport au salut. Et là, dit Joseph Ratzinger, réside sa signification et ses limites. Beaucoup ont ensuite ressenti pour eux-mêmes cette expérience de Luther comme libératrice, avec la signification et les limites que ça a. Joseph Ratzinger posait sur la personne de Luther un regard à la fois clairvoyant et mesuré. Il a reconnu ce qu'il y avait de juste en lui sans en nier aussi les côtés sombres et outranciers. Alors voici ce qu'il écrivait dans un article de théologie. Il demandait « De quels critères faut-il user pour lire et expliquer Luther lui-même ? Des critères plus ecclésiaux ou bien plus révolutionnaires et critiques par principe de l'Église et des institutions ?» Parce qu'il y en a qui lisent Luther aujourd'hui en ne voyant que les côtés positifs, et d'autres en voyant tout ce qu'il a écrit de révolutionnaire et de critique.
Alors il dit « Cela non plus ne peut recevoir de réponse purement historique, bien que, à mon avis, les interprétations dans le sens d'une critique de l'institution l'emportent clairement sur les tendances apaisantes dans un sens ecclésial, si sympathiques soient-elles aux catholiques. » Et c'est ainsi que, notamment, on lui demande dans cet article, qui est aussi une interview théologique, on lui demande s'il est possible qu'un jour l'Église catholique lève l'excommunication de Luther. Alors il dit, bon, ça ne peut pas se présenter parce qu'il est mort, hein, donc l'excommunication ne le concerne plus personnellement. Mais il dit, il faut quand même rappeler aussi la parole de Luther qui avait dit « Nous sommes séparés éternellement ». Voilà. Il dit la séparation, elle ne vient pas que du côté catholique, hein, elle vient aussi... Alors, pour autant, Benoît XVI, ne nie pas, et nous allons le voir aussi dans la deuxième partie, qu'il y a eu chez Luther des intuitions vraies et bonnes, notamment la mise en valeur de la foi, qui n'est évidemment aucunement condamnable, et Benoît XVI accepte même l'expression de départ de Luther sur la foi seule, à condition que, dans la foi... on y met aussi la charité, l'amour. Benoît XVI avait dit pendant une audience, l'expression sola fide de Luther est vraie si l'on n'oppose pas la foi à la charité. Une autre fois aussi, il répondait, au cours d'une rencontre avec le clergé de Rome, Benoît XVI répondait à une question d'un prêtre sur l'adoration eucharistique en réparation. Alors Benoît XVI disait « Cela me semble une réalité typiquement catholique. » Luther dit « Nous ne pouvons rien ajouter au mérite du Christ. » Et cela est vrai. Puis il dit « Donc nos œuvres ne comptent pas. » Et cela n'est pas vrai. Car la générosité du Seigneur se révèle précisément dans le fait qu'il nous invite à entrer et accorde également une valeur au fait que nous soyons avec lui. Donc, voilà, Benoît XVI met bien en valeur ce qui est vrai et juste chez Luther, et en corrigeant et en niant ce qui est erroné. Joseph Ratzinger ne craignait pas non plus de relever les contradictions de Luther, et il a souligné que Luther avait créé une œuvre théologique, ce que disait Père Bernard hier, frère Benoît ce matin. Luther a fait du principe sola scriptura une base de sa réforme, mais il ne l'a jamais appliqué. Et Joseph Ratzinger souligne qu'avec ses cantiques, ses catéchismes, ses agendas liturgiques, Luther a fondé une tradition de vie ecclésiale. Et il ajoutait aussi cette parole, « Luther ne s'est pas considéré lui-même comme un quelconque théologien, mais comme ayant une autorité comparable à celle de l'apôtre Paul. » voilà. Alors aussi, en coopérateur de la vérité, Joseph Ratzinger n'accepte pas le faux irénisme, le fait de vouloir mettre la paix, qui en soi est une bonne chose, mais à condition que ce soit dans la vérité. Et aujourd'hui, très souvent, on explique que la division n'est pas si profonde que ça, et qu'il s'est surtout agi au XVIe siècle, au moment de la réforme, de malentendus. Et bien, pour Joseph Ratzinger, il est important de poser sur les événements un regard de vérité, et il dit qu'il s'agit au contraire d'une profonde scission qui s'accomplissait dans la lutte réformatrice, une rupture révolutionnaire avec la tradition. Et il ajoute « Ramener toutes ces oppositions à des malentendus, c'est à mes yeux une prétention rationaliste avec laquelle on ne peut pas rendre justice à la lutte passionnée de ces hommes comme à l'importance des réalités concernées. » En disant « En réalité, on est d'accord, il s'agit juste de quelques malentendus », eh bien non seulement on n'est pas juste avec la lutte qu'ont menée les hommes à ce moment-là, parce que ce n'était pas leur pensée, et on n'est pas juste non plus avec l'importance des réalités qui sont en cause et qui ne sont pas des détails. Et puis enfin, Père Bernard vient de le souligner, sur la notion de liberté, voici ce que Benoît XVI disait à des séminaristes en commentant un passage de la lettre aux Galates.
Nous savons que Luther s'est inspiré de ce texte de la lettre aux Galates et il en a conclu que la règle monastique, la hiérarchie et le magistère lui apparaissaient comme un lien d'esclavage dont il fallait se libérer. Par la suite, la période du siècle des Lumières a été totalement guidée, pénétrée par ce désir de liberté que l'on considérait avoir finalement atteint. Mais le marxisme s'est lui aussi présenté comme la voie vers la liberté. Donc c'est très intéressant, parce que cette fausse notion de liberté, Père Bernard en parlait hier de ses trois anniversaires, 1517, hein, et donc Benoît XVI trace un peu une ligne, hein, avec cette fausse notion de liberté qui a imprégné la réforme, les Lumières, le marxisme ensuite. Les Lumières, brièvement, ce qu'on a appelé les philosophes des Lumières, hein, donc Voltaire et tout ça, qui ont développé, bon, ça prendrait un peu de temps, mais qui ont développé cette fausse notion de liberté. La philosophie des Lumières avait été définie de manière un peu sèche, mais enfin, par Mgr Éric de Moulin-Beaufort, dans une conférence qu'il avait donnée en 2012 à Lourdes. Il nous avait dit, ce qui est un peu paradoxal, c'est que le principal souci des Lumières, c'était de se passer de la lumière d'en haut, voilà, et de faire de la raison. On parle, c'est aussi imbriqué dans le dialogue entre la foi et la raison, de faire de la raison l'unique lumière de l'homme. Et donc la Révolution, on a introduit la déesse raison à Notre-Dame de Paris ou en d'autres lieux. Alors deuxième partie, Benoît XVI. Voyons un peu ce que Benoît XVI a pu dire du luthéranisme et comment il s'est adressé aux luthériens aujourd'hui. Et ça, c'est très très beau aussi. On va s'appuyer principalement sur la visite que Benoît XVI a faite à Erfurt en 2011, là où a vécu Luther pendant plusieurs années. Donc lorsque le pape Benoît XVI s'était rendu en Allemagne, il s'est rendu dans ce couvent et il y a fait deux discours, un d'abord qui était à huis clos, mais qui a été publié après, mais il était à huis clos dans la salle du chapitre des Augustins d'Erfurt, donc en rencontrant les luthériens. Et puis après, il a tenu une petite homélie dans une célébration œcuménique qui a suivi. Et alors Benoît XVI y a souligné de justes intuitions de Luther, tout en prenant des distances avec les réponses que Luther y avait apportées. Et il a en même temps exhorté les luthériens à une plus grande fidélité. Alors voilà quelques extraits, il y en a un ou deux qu'on a entendus partiellement. Quelques extraits de ce discours de Benoît XVI aux luthériens. Ce qui a animé Luther, c'était la question de Dieu qui fut la passion profonde et le ressort de sa vie et de son itinéraire tout entier. Comment puis-je avoir un Dieu miséricordieux ? Que cette question ait été la force motrice de tout son chemin me touche toujours à nouveau profondément. Qui, en effet, se préoccupe aujourd'hui de cela, même parmi les chrétiens ? Que signifie la question de Dieu dans notre vie ? La plus grande partie des gens, même des chrétiens, tient aujourd'hui pour acquis que Dieu, en dernière analyse, ne s'occupe plus de nos péchés et de nos vertus. La question ne préoccupe plus. Et Benoît XVI ajoutait, eh bien non, le mal n'est pas une bagatelle. La question de la position de Dieu à mon égard, cette question brûlante de Luther, doit devenir de nouveau notre question. Je pense que c'est là le premier appel que nous devrions entendre dans la rencontre avec Martin Luther. Et puis, puisqu'il s'adressait aux luthériens, et là son discours est quand même vraiment fort, il ajoutait à la fin « Peut-être faut-il céder à la pression de la sécularisation, devenir moderne moyennant une édulcoration de la foi. La foi doit être repensée naturellement et surtout elle doit être vécue aujourd'hui d'une manière nouvelle, mais ce n'est pas l'édulcoration de la foi qui aide, mais seulement le fait de la vivre entièrement dans notre aujourd'hui. » Alors voilà, je vais prendre deux petits commentaires qui ont été faits de ce discours. Le premier, qui sont très intéressants, le premier est de Massimo Introvigne, donc un sociologue italien. Voici comment il commente ce discours de Benoît XVI.
Si nous lisons les discours d'Erfurt de façon correcte, dans le contexte de l'ensemble du magistère de Benoît XVI sur Luther, nous sommes convaincus que le pape nous invite à prendre au sérieux les questions du moine d'Erfurt, mais pas à accepter ses réponses. Benoît XVI invite donc à distinguer dans la modernité, et donc y compris dans la réforme, en premier Luther, les questions en partie justes et les réponses erronées, les vrais problèmes et les fausses solutions. Et puis une deuxième interprétation du magazine La Vie, qu'on ne peut pas taxer de traditionalisme, si vous connaissez un peu, donc, mais très, très intéressante. Très intéressante analyse de la vie. Voici comment la vie interprète le propos de Benoît XVI, que par ailleurs elle n'a pas vraiment apprécié, mais c'est intéressant. Les yeux dans les yeux avec les protestants, le pape a ouvert son cœur. Franco de port, Benoît XVI a reposé la question de la fidélité du protestantisme à ses origines. Il a réouvert la question du péché et de la grâce. Une question que le protestantisme luthéro-réformé semble avoir soigneusement mise dans un tiroir. Un peu ce qu'on évoquait hier en parlant de la morale. Alors qu'elle fut au démarrage de la réforme et qu'elle en constitua l'ADN jusqu'à l'émergence de la théologie libérale allemande au cours du XIXe siècle. L'article poursuit ensuite sur le fait que cette interpellation de Benoît XVI à ses frères protestants de retrouver leurs racines s'inscrit aussi dans une nouvelle manière de faire de l'œcuménisme. En décodant le pape, on peut affirmer qu'il estime que la démarche œcuménique serait plus facile si les protestants étaient vraiment luthériens. Voilà. Et il revenait à cette question du péché, de la grâce, qui aujourd'hui a un peu disparu. Et l'article se réfère aussi, on y reviendra dans notre conclusion, un théologien luthérien, Dietrich Bonhoeffer, qui regrettait profondément qu'on promeuve une grâce à bon marché, comme il a forgé un peu l'expression, hein, où on croit que Dieu est si bon qu'il sauverait tous les hommes, quelle que soit leur faute, et sans qu'ils aient besoin de se convertir. Et puis, dernier petit commentaire du journal La Vie, en commentant l'expression de Benoît XVI, ce n'est pas l'édulcoration de la foi qui aide. Et c'est courageux, Benoît XVI, de dire ça dans une réunion à huis clos avec des luthériens, hein, parce qu'évidemment, il n'allait pas dans le sens du poil. Ici, dit le journal La Vie, le pape touche le talon d'Achille du protestantisme moderne qui cherche à s'adapter au monde. Il y a un an, en Angleterre, donc c'était l'année auparavant, en 2010, le pape avait appelé les anglicans

exclusive, mais pourtant jamais au détriment de la vérité chrétienne. Là est le dilemme devant lequel se trouvent tous ceux qui s'engagent authentiquement sur le chemin de l'œcuménisme. Là aussi des paroles très fortes à l'Église anglicane qui précisément était en train de tout accepter. Alors comme on le voit, Benoît XVI dans ses relations avec le luthéranisme et comme dans ses relations avec les autres confessions chrétiennes et autres religions aussi, est profondément ouvert au dialogue. Il sait voir ce qui nous unit, voilà. Il sait en rendre grâce, mais aussi il regarde avec réalisme les difficultés qui ne peuvent pas être surmontées si elles sont niées. On ne peut pas surmonter des difficultés si on les nie. Voilà. Et dans la célébration œcuménique qui a suivi son discours au luthérien d'Erfurt, eh bien, il a eu le courage de dire aussi à ceux qui parlent de la foi seule, leur rappeler une foi auto-construite est privée de valeur. La foi n'est pas quelque chose que nous concoctons et déterminons, elle est le fondement sur lequel nous vivons. Et puis, ça on l'a évoqué, je le mentionne très brièvement, comme préfet de la Congrégation pour la doctrine de la foi, Joseph Ratzinger avait collaboré et à deux étapes importantes. Il y a eu d'abord en 1980 deux étapes importantes, entre autres, j'en mentionne que deux, le texte sur la justification en 1999, Père Bernard en a parlé, et donc ce texte a été assez mal interprété dans les médias comme en disant... ça y est, le malentendu est dissipé, nous sommes d'accord, nous avons presque la même foi. Et donc, Ratzinger avait en ce moment-là insisté pour que cet accord soit accompagné d'un texte d'un petit texte qui est intitulé Réponse officielle de l'Église catholique à cet accord sur la justification et qui rappelait l'importance de cet accord, qui était un progrès très important, mais en même temps pour rappeler que on n'avait pas encore éliminé toute différence, même dans cette question de la justification. Et puis il y a eu ensuite en 2000 le texte, la déclaration Dominus Iesus, où Joseph Ratzinger rappelait qu'on ne pouvait pas appeler église les communautés ecclésiales qui n'avaient pas la succession apostolique l'ordination et la fonction d'évêque. Et donc ce texte avait été assez mal pris par les protestants. Je vous lis un petit extrait du communiqué de la Fédération protestante de France à ce moment-là. « C'est avec une surprise attristée que nous avons pris connaissance du texte du cardinal Joseph Ratzinger, qui tient à préciser que les églises nées de la réforme au XVIe siècle ne sont pas des églises au sens propre du mot. Non que cette affirmation soit nouvelle. » Les protestants savent bien que c'est l'enseignement de l'Église. Mais pourquoi sa répétition aujourd'hui? Peut-on tirer un trait sur 40 années d'engagement œcuménique en donnant une lecture figée des textes de Vatican II? Donc très intéressant parce qu'ils savent bien que c'est présent dans Vatican II. Et en même temps, ils regrettent la répétition. Joseph Ratzinger était dans son rôle aussi en rappelant ces points importants. Alors en conclusion, ce qui sans doute caractérise le plus les propos du pape Benoît XVI sur Luther, c'est sa grande liberté, avec cette conviction que la franchise est une condition du dialogue et que la recherche de la vérité en est le but. Voilà. Si on dialogue, c'est pour trouver la vérité et pour cela, eh bien, il faut qu'on soit franc les uns avec les autres et qu'on ne gomme pas ce qui fait nos différences. Voilà. Il dit dans un article de théologie, on ne peut pas diriger les confessions les unes vers les autres comme dans une cour de caserne et dire, le principal c'est que vous marchiez ensemble, ce que vous pensez n'est pas si important dans le détail. Ça c'est du faux œcuménisme pour Benoît XVI. Par contre, dans ses rapports avec le luthéranisme, Benoît XVI a insister pour qu'on revienne à la question fondamentale posée au départ par Luther et qui malheureusement est oubliée aujourd'hui même chez les chrétiens réformés et aussi chez les chrétiens catholiques. Alors voici ce qu'il disait, la question de l'homme aujourd'hui ne porte plus sur la certitude de son salut éternel.
ou bien on ne pense absolument plus à l'au-delà,

Ou bien on pose a priori que Dieu ne peut finalement damner personne et que tout finira bien pour chacun s'il doit exister un au-delà. Voilà, donc une invitation de Joseph Ratzinger à se reposer la question de Luther sur, bon, pas à y apporter les réponses qu'il a apportées, mais à se reposer cette question sur notre salut éternel dans notre vie concrète. Et fondamentalement, ça vient aussi de la difficulté, du problème lié au sens du péché. Le péché, disait-il, est un mot étranger qu'on préfère ne pas utiliser. Notre question n'est donc plus comment trouver le pardon, comment trouver un Dieu qui fait grâce, mais comment être en accord avec le monde et avec moi-même. Dernier petit point, le 18 avril 2005, c'était le jour du début du conclave, et donc en tant que doyen des cardinaux, c'est Joseph Ratzinger qui présidait cette messe et qui prêchait, et au cours de l'homélie historique qui demeure, il avait prononcé ces mots: la miséricorde du Christ n'est pas une grâce à bon marché. Elle ne suppose pas la banalisation du mal. Le Christ porte dans son corps et sur son âme tout le poids du mal et toute sa force destructrice. On a mentionné tout à l'heure que cette expression, quand il dit la miséricorde du Christ n'est pas une grâce à bon marché, c'est très intéressant parce que l'expression vient du pasteur luthérien Dietrich Bonhoeffer, qui est mort, il a été, je ne sais plus s'il était pendu ou fusillé par le régime nazi, à l'âge de 31 ans. Et c'est lui qui a fait un long développement sur cette expression de grâce à bon marché, et il a été prophétique dans ce... Voilà. Et on peut dire que Joseph Ratzinger a rappelé cela. Alors je termine par cette citation un tout petit peu longue de Dietrich Bonhoeffer, qui peut être un rappel d'un pasteur luthérien, un rappel très beau aux luthériens et aussi peut-être aux catholiques. C'est peut-être pour cela que Joseph Ratzinger a voulu le souligner à un moment particulièrement historique en 2005 pour l'Église. Alors voici ce que disait Bonhoeffer. « La grâce à bon marché est l'ennemi mortel de notre Église. » La grâce à bon marché, c'est la grâce considérée comme une marchandise à liquider. Le pardon au rabais, la consolation au rabais, le sacrement au rabais, la grâce qui ne coûte rien. La grâce à bon marché, c'est la prédication du pardon sans repentance. C'est le baptême sans discipline d'église. C'est la sainte cène sans confession des péchés. C'est quelque chose d'entendre ça d'un pasteur luthérien. Hein. C'est l'absolution sans confession personnelle. La grâce à bon marché, c'est la grâce que n'accompagne pas l'obéissance, la grâce sans la croix, la grâce abstraction faite de Jésus-Christ vivant et incarné. La grâce qui coûte, au contraire, c'est l'évangile qu'il faut toujours chercher à nouveau. Cette grâce coûte parce qu'elle appelle à l'obéissance. Elle coûte parce qu'elle condamne les péchés. Elle est grâce parce qu'elle justifie le pécheur. La grâce coûte cher, d'abord parce qu'elle a coûté cher à Dieu, parce qu'elle a coûté à Dieu la vie de son Fils, parce que ce qui coûte cher à Dieu ne peut pas être bon marché pour nous. C'est exactement la thématique qu'a reprise le cardinal Ratzinger. Le prix qu'il nous faut payer aujourd'hui, c'était dans les années 1930 à 40 qu'il écrivait ça, le prix qu'il nous faut payer aujourd'hui avec l'effondrement des églises organisées est-il autre chose que l'inéluctable conséquence de la grâce à bas prix? On a annoncé l'évangile, on a distribué les sacrements à vil prix, on a baptisé, confirmé, absous tout un peuple sans poser ni question ni condition par charité humaine. On a déversé des flots inépuisables de grâce, mais l'appel à l'obéissance à Jésus se fit rarement entendre. Et il terminait ainsi: bienheureux ceux pour qui obéir à Jésus-Christ n'est rien d'autre que vivre de la grâce, et pour qui la grâce n'est rien d'autre que l'obéissance.

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2: Heureux qui craint le Seigneur et marche selon ses voies. Psaume 127, 1.

Cher jeune, je suis heureux de vous retrouver aujourd'hui pour bien humblement et simplement vous donner, je l'espère, quelques clés de lecture pour vous aider dans votre discernement. Voilà, si vous êtes inscrit aujourd'hui à cette petite récollection en ligne, c'est parce que vous avez ce désir d'aller plus loin dans ce discernement, c'est-à-dire dans cette grande question qui anime votre vie. Qu'est-ce que Dieu attend de moi? Qu'est-ce que Dieu veut de moi? Et qu'est-ce que je veux? Alors, dans cette dynamique, j'aimerais ce matin réfléchir avec vous à la notion de désir. Parce qu'en fait, il y a un lien très fort entre le fait de désirer et le fait d'être capable de se décider. Pour certains, la question est plutôt de savoir c'est quoi en fait mon vrai désir, c'est quoi, qu'est-ce qui m'anime vraiment, avec la multiplicité des désirs qui peuvent vous animer. Et pour d'autres, le désir ou les désirs qui animent votre cœur semblent plutôt clairs, mais ce qui est le plus difficile, c'est de se décider. Alors je voudrais d'abord distinguer deux choses, le fait de réfléchir à ce qui est un désir, et ensuite j'arriverai à la notion de verbe. Qu'est-ce que ça veut dire désirer? Vous voyez que le désir apparaît dans l'Écriture comme un des éléments centraux de l'homme. L'homme est considéré, nous sommes des êtres de désir. Le désir, c'est quelque chose de beau, de grand. Le désir exprime la tension de notre être vers un accomplissement. Et cette fête de l'Ascension, c'est par excellence la fête du Seigneur qui monte au ciel et qui nous rappelle que nous, chrétiens, hommes, femmes, nous sommes appelés à rejoindre le Seigneur au ciel, donc qui élargit notre désir. Avec une ouverture au futur. Et vous voyez, sans le futur, on ne peut pas désirer. Et plus le futur s'élargit jusqu'à l'éternel, plus les désirs se développent et vont loin. Et nous voyons que la mentalité un peu moderne du tout, tout de suite, eh bien, elle abîme en fait le désir. C'est mystérieux. Le vrai, le grand, les grands désirs, c'est d'aller beaucoup plus loin. Et nous trouvons en fait beaucoup de personnes qui auraient des désirs, mais cette possibilité sous tout de suite, comme pour se rassurer dans l'avoir, dans le savoir, dans le pouvoir, nous empêche en fait de nous déployer dans quelque chose de plus grand et surtout nous empêche de voir notre vie comme une conception positive de soi où le désir irait beaucoup plus loin, de manière beaucoup plus large. Donc vous voyez, l'idée de désir, elle s'oppose à une conception magique ou illusoire de la vie, dans lequel l'espérance remplacerait un pari, un destin, une fatalité. Et nous voyons bien aujourd'hui que ce rapport au désir qui peut nous animer, à la multiplicité des désirs, je pense qu'on confond quelquefois des besoins pulsionnels de grands et de beaux désirs tels que Dieu les attend. En fait, on pourrait dire que le désir, c'est comme la piste d'envol sans laquelle on ne s'élève pas et sans laquelle notre vision du monde reste un peu fermée. Et c'est là où la foi et le Seigneur, dans sa mort, sa résurrection et son ascension aujourd'hui, a élargi, permet à nos désirs d'être transcendants et donc de correspondre à ce que nous sommes. Parce que Dieu nous a créés avec des désirs, avec un désir de l'infini. Et notre cœur est inquiet tant qu'il ne reposera pas en Dieu, tant qu'il n'aura pas essayé de s'ouvrir à l'infini. Donc vous voyez, alors il y a, et ça ne remet pas en cause, les désirs plus simples de notre vie quotidienne, mais aussi des désirs qui ont plus quelque chose d'une insatiabilité. On pourrait dire finalement que seuls les désirs misérables, impudents, sont exaucés, tandis que les grands désirs de l'homme, ici-bas, resteront pour une part, ne seront pas exaucés. Et c'est presque le moteur de notre vie. Je vous renvoie à Peggy hein, et ses merveilleuses pages sur l'espérance et finalement sur le désir, c'est-à-dire sur notre capacité, sur le moteur de notre vie. On peut donc dire que le désir et la capacité de désirer, c'est le moyen par excellence d'aller vers Dieu. Voilà. Donc ça, c'est important de voir, vous voyez, comment résonne dans ce que je vous dis cette notion de désir. À quoi ça fait appel en vous quand je vous parle de désir? Là, vous avez vu pour l'instant que je vous parle de désir large. Je ne suis pas encore entré dans le spécifique. Si maintenant, je parle du verbe désirer,
Oui, il y a les désirs, on reviendra, vous pourrez essayer tout à l'heure de c'est quoi mes désirs? En fait, au fond, quels sont vraiment les désirs qui m'animent? Puis après, il y a le fait de désirer. Désirer, c'est quoi? C'est la capacité que nous avons de canaliser toutes nos énergies corporelles, psychiques, affectives, de l'âme, vers un objet estimé central pour nous. Donc ce n'est pas une impulsion aveugle, une envie folle, un instinct qui nous pousse en contrôle, mais c'est une tendance significative vers quelque chose de plus grand que nous. Et on comprend tout de suite une chose, pour désirer, il faut avoir un centre. Voilà. C'est-à-dire notre identité, ce que je suis. Et c'est une distinction que je ferai entre notre moi en surface, hein, et notre jeu. On voit bien que désirer fait plus appel à notre jeu profond qu'à notre moi, d'où l'importance de la prière d'ailleurs qui nous aide à aller plus en profondeur pour justement atteindre ce centre névralgique qui nous permet de désirer, c'est-à-dire de mettre en mouvement ces désirs. Et pour ça, je dirais que avoir un centre, ça ne veut pas dire de se mettre au centre. C'est-à-dire que, d'ailleurs, Dieu nous a créés, nous sommes des êtres de relation, nous sommes faits pour vivre avec et pour les autres. Et donc, si nous nous mettons au centre, déjà, nous détournons notre jeu. On est dans le moi, pas dans le jeu. D'ailleurs, on dit moi-je. Vous voyez? Et donc, dans cette perspective et cette capacité à désirer, je crois que quand on se met au centre, en fait, on est incapable de désirer vraiment. On peut avoir des désirs, mais je dirais impudents, ce qu'on va pouvoir prendre tout de suite pour notre moi. Mais puisque nous sommes faits pour l'infini, on ne peut pas contenir l'infini. On peut s'ouvrir vers l'infini, mais on ne peut pas prendre l'infini. Et donc, vous voyez, il faut donc pourtant partir, comme je dirais, du centre, sans se mettre au centre. Vous voyez, et c'est là où je dis qu'il n'y a pas de décision sans désir et sans capacité à désirer, c'est-à-dire à s'être connecté en soi avec son être profond. Alors pour nous chrétiens, c'est plus facile de savoir que c'est Dieu qui nous a créés, c'est lui qui nous a façonnés, c'est lui qui a déposé dans notre cœur le plus grand désir. On chante, nous, le jour de la Saint-Jean-Baptiste, hein, dès le sein de ma mère, tu m'avais appelé. C'est-à-dire, au plus profond de mes entrailles, tu avais déposé en moi. Alors il y a eu besoin de la vie pour comme venir réveiller ce désir. Et voyez, la joie de la découverte de ce centre qui nous permet de nous mettre en mouvement, on voit l'articulation entre le fait de désirer, qui fait qu'on est sur ce chemin du désir, l'homme comme un être de désir. Et lorsqu'on a du mal à décider, au fond, c'est qu'on n'est pas encore suffisamment connecté ou à ses désirs profonds, ou il y a quelque chose dans notre capacité à désirer, parce que peut-être qu'on n'est pas encore revenu finalement au centre, sans se mettre au centre, mais qu'on n'est pas revenu au centre. Parce qu'il y a beaucoup de déviations dans notre vie, vous voyez. Il y a beaucoup de déviations parce qu'il nous manque cette capacité de concrétiser le désir. Et l'authentique dynamisme du désir, au fond, de notre vie, fait que si nous n'arrivons pas à le faire ou à le poser, c'est qu'en fait, on ne le voulait pas vraiment. Je dis souvent, moi, cette question un peu toute simple, mais tu veux ou tu veux pas, au fond. Et si on dit, ah, je voudrais, il faut être honnête avec soi-même. En fait, tu ne veux pas. Et donc, pour ceux qui se poseraient la question ou d'une vocation religieuse ou sacerdotale, pour que ce soit des garçons ou des filles d'ailleurs, il peut y avoir un vrai désir d'être prêt, de consacrer sa vie à Dieu, mais on a aussi le désir de se marier, qui est légitime, qui est beau, qui est grand. On a fait des études et donc on a envie de les accomplir. Et donc, j'y reviendrai tout à l'heure, mais savoir désirer, c'est savoir aussi renoncer. Parce qu'il n'y a pas de grand désir ou d'acte de décision sans renoncement. Je dirais presque que dans cette capacité à décider, le désir et le renoncement sont comme en parallèle.
Si maintenant je replace, donc là vous voyez, j'ai parlé de désir, de désirer, de décider au sens large. Maintenant je reviens au niveau propre d'un discernement vocationnel. Et dans un discernement vocationnel, avant toute chose, le premier des désirs, et souvent ça semble une évidence, mais c'est le plus fort, c'est le désir de Dieu. Est-ce que je désire Dieu? Qu'est-ce qu'il en est de mon désir de Dieu? Il y a dans la tradition bénédictine, dans la règle de Saint Benoît, le maître des novices, pour savoir si un novice est à sa place, il ne dit pas est-ce qu'il est parfait, il prie bien, il est pieux, il a toutes les qualités. Non, une seule chose. Si vere deum querit. Donc ça veut dire en français, s'il cherche vraiment Dieu. Et ça, dans un discernement, quand on accompagne quelqu'un qui discerne, je pense que c'est honnêtement la première chose qu'il faut le regarder. Est-ce qu'il désire vraiment Dieu? Est-ce qu'il cherche vraiment Dieu? Est-ce qu'au fond, je dis que je suis en discernement, mais est-ce que je cherche vraiment Dieu? Vous voyez, ce que j'appelle un désir théocentrique, de Dieu qui est au centre. Et alors on se dit, mais oui, mais est-ce que... Et donc comment ça va, je dirais, se vérifier? Ben, pour le coup, dans des actes concrets. Bon, ben, par exemple, cette journée que vous prenez aujourd'hui pour... C'est un signe, après, c'est un signe concret que vous donnez du temps à Dieu, donc signe qu'il y a quelque chose en vous, d'un désir de Dieu qui vous met en mouvement. Mais je voudrais quand même rappeler quelque chose de fondamental d'abord. Et je pense que c'est peut-être ça qui peut réveiller notre désir ou le faire grandir. Parce que souvent la vie, c'est la rencontre de certains désirs. Parce que n'oubliez pas que si je vous demande si un novice, est-ce qu'il cherche vraiment Dieu? Quelle en est la qualité de mon désir? Il faut se rappeler une chose fondamentale, mais je pense que c'est l'histoire de notre vie. Vraiment, c'est l'histoire de notre vie. C'est que c'est Dieu d'abord qui nous désire. Ça, c'est incroyable. Dieu me désire. Dieu me désire. Le Christ m'a désiré. Et donc m'a appelé. Tout à l'heure, vous assisterez à la messe, vous verrez six jeunes qui vont... Je dirais confortés par. Ils vont être appelés, ils vont répondre par leur nom, me voici. Et donc Paul leur posera des questions et répondront oui, je le veux, mais au fond, avant cela, n'oublions jamais, il y a Dieu qui désire. Une vocation religieuse, sacerdotale, c'est toujours Dieu qui désire. Évidemment que Dieu va aussi aimer autant ceux qui vont se marier parmi vous. Mais dans une vocation religieuse ou sacerdotale, il y a quelque chose de spécifique. J'insiste sur la notion de spécifique, qui désire. Dieu m'a désiré. Et donc, vous voyez, quand je dis ça, on voit bien qu'on se décentre de soi. C'est Dieu qui est au centre. Et c'est Dieu qui me désire. Et vous voyez, je dirais qu'au fond, le désir humain, il est proportionnel au désir divin. Le désir humain, il est proportionnel au désir divin. Parce que c'est Dieu qu'il a mis en moi. Et donc quelquefois, si et voyez même quand je vous le dis, j'espère de tout mon cœur que quand je vous parle de ce désir de Dieu, prenez le temps là de ensuite de le décanter dans la prière et dire peut-être que d'ailleurs certains s'étaient jamais posé cette question comme ça. Dieu me désire. Dieu m'a désiré. C'est fort. Déjà, on voit bien dans l'amour humain qui est la réalité la plus belle sur cette terre, hein. Puisqu'elle dit quelque chose de l'amour de Dieu. Mais alors vous imaginez dans l'amour de Dieu, Dieu me désire. Et puis c'est ensuite dans cette question, Dieu m'a désiré. Et on verra tout à l'heure que ce désir de Dieu, et si Dieu appelle certaines personnes à se consacrer, qu'il y ait une spécificité de ce désir de Dieu sur moi, il ne remet pas en cause le désir de se marier, le désir d'avoir des enfants, le désir d'avoir un métier, le désir de faire quelque chose dans cette société qui sont légitimes. Et on voit bien que si je suis capable de renoncer à ces si beaux désirs humains, c'est parce que ce désir de Dieu sur moi, et donc ensuite qui réveille en moi ce désir, fait que je suis prêt à me mettre en mouvement, prêt à renoncer ce qui est si grand, ce qui est si beau. Si vere deum querit. Vous voyez, si désirer signifie concentrer toutes ses énergies dans l'attention vers un objet considéré comme central,
pour notre être, on voit bien que il y a quelque chose de fondamental. Mais je suis une quelque chose ici. Si quelqu'un rêve sa mission comme un chemin de réalisation de soi, comme par exemple la vocation sacerdotale ou religieuse, comme une capacité de manifester ses qualités, de faire carrière, de gagner le plus, eh bien on voit bien que ce désir, en fait, il est pauvre. Et donc c'est peut-être aussi pour ça qu'on n'arrive pas à y répondre. Parce que là, on avait peut-être une image idéale de la vie du prêtre, mais en fait, à la source, il y avait quelque chose qui n'était pas juste. Il y manquait peut-être un vrai désir de Dieu, d'abord et avant tout, et avant ce désir, le désir de Dieu sur nous. Vous voyez, quand je dis ça, vous voyez qu'on est loin, quelquefois, de ce besoin, dans un discernement de vocation, d'éléments mythiques, le Seigneur m'a appelé. Je dirais, avant toutes ces questions-là, le plus fondamental, c'est qu'est-ce que j'ai dans le cœur ? Est-ce que je désire Dieu ? Et puis, dans le cas d'un prêtre, il y a aussi, est-ce que j'aime les hommes ? Est-ce que je désire faire du bien aux gens ? Il va rejoindre. Et vous voyez, ce désir de Dieu et ce désir d'aimer les gens, d'aimer les hommes, c'est une manière aussi, parce qu'il est inscrit au fond de notre cœur. Et donc, vous voyez bien qu'il y a pas de désir sans décision, ça c'est important, parce qu'en fait un désir qui serait sans décision, ça veut dire qu'en fait il y a quelque chose qui n'est pas effectif en lui. Quelqu'un qui dirait j'ai le désir de discerner ma vocation et qui ne prendrait pas les moyens de discerner sa vocation, ça ne serait pas effectif, ça serait un vœu pieux, mais c'est une phrase, ce n'est pas une réalité. Vous voyez bien qu'il n'y a rien de plus actif que le désir. Et il est important de comprendre que quelqu'un qui s'ouvre au projet de Dieu, à ce désir de Dieu sur sa vie, ressente des résistances au-dedans de soi, des peurs, des perplexités. On vous en parlera cet après-midi, enfin, ce sont des peurs. Mais parce que le désir, il évoque son contraire. Et effectivement, il y a un combat spirituel intérieur. Dieu me désire. Je suis touché. Je désire Dieu. Mais il y a toute une part de moi aussi, légitime, mon désir de me marier, d'avoir des enfants, de vivre dans ce monde, de se réaliser, ça c'est légitime. Et puis après, il y a toutes nos mauvaises attaches aussi, qui sont comme des résistances. Donc vous voyez, il est important d'identifier vos résistances, sans prétendre les ignorer ou les effacer, leur donner un nom. Parce que très souvent, ce sont elles les entraves à la décision proprement dite. La résistance qu'on sent en soi ne doit pas empêcher d'accueillir le projet de Dieu. Et vous voyez, par exemple, j'ai un vrai désir d'être prêtre, que j'ai au fond de mon cœur, de consacrer ma vie à Dieu dans une vie contemplative. Mais j'ai une résistance. Quelle est-elle ? J'ai peur de lâcher quoi ? Alors dans ces résistances, il y en a une qui est importante, c'est le regard du monde, le regard de sa famille. En quoi cette résistance abîme mon désir? Eh bien, peut-être parce que ça rejoint, vous voyez, en nous, ce besoin d'être aimé, et qui est légitime. Mais est-ce que ce besoin d'être aimé fait que si je déçois mes parents, si je déçois mes amis, il y a quelque chose qui ne va pas se passer? Et si je n'ai pas fini mes études? Et dans tout cela, il y aura toujours des questions qui seront légitimes, et qu'il faut se poser. Mais quelquefois, ces résistances, elles sont objectives et réelles. Et en fait, elles exprimaient qu'il n'y avait pas un vrai désir, ou en tout cas que c'était un désir idéal qu'on avait construit. Et d'ailleurs, c'est comme ça que, quelquefois, vous voyez, une propédeutique est l'occasion d'approfondir cela, ou pendant une année, dans votre diocèse, de vivre une année de discernement avec le service de vocation. Bref, il y a plein de lieux, d'espaces, un accompagnement spirituel pour être, vous voyez, et c'est important, dans une juste et vraie connaissance de soi. Affronter en soi nos bons désirs spirituels, humains, mais aussi être capable de nommer ce que j'appellerai pas forcément des désirs, mais des résistances, et qui sont quelquefois un obstacle. Et dans tous les obstacles, il y en a un grand, parce que souvent il est, ce mot est lié, c'est effectivement ce qui touche la sexualité. Parce que c'est en nous.
Il y a au fond d'ailleurs quand on parle je désire quelqu'un, vous voyez bien tout de suite ça veut dire souvent le mot désir est lié à la sexualité. Et un saint désir d'intimité avec une créature, c'est une marque d'équilibre psychique. Donc le fait que vous ayez un grand désir de Dieu, qu'il y a ce désir d'être prêtre, et qu'il soit lié et en même temps un désir d'union, un désir de vivre quelque chose avec une femme, avec un homme, quelque chose d'enraciné, c'est le signe que vous êtes équilibré. C'est le signe que vous êtes tel que Dieu vous a voulu et désiré, c'est-à-dire homme, c'est-à-dire femme, c'est-à-dire avec ce beau et grand désir. On le voit bien, hein, c'est un saint Augustin qui a vécu lui aussi une belle et grande conversion. On voit bien dans son combat spirituel. C'est un bon signe. D'ailleurs, quand quelqu'un se pose la question de la vocation, je pose toujours la question, est-ce que tu as été amoureux? C'est-à-dire, est-ce que tu as fait l'expérience de ce désir humain? Et quand on doit prendre la décision, si c'est le moment tel que Dieu, par son esprit, va nous le demander, vous voyez bien que cette capacité à ce moment-là à désirer, à décider, et à donc à renoncer à ce qui est grand, fait appel à quelque chose de plus grand que nous. Parce que devant le oui de Dieu, il y a notre oui. Et c'est pour ça que dans une ordination, on dit toujours oui, je le veux, avec la grâce de Dieu. Et d'ailleurs, quand on se retourne dans notre vie, qu'on voit les pas qu'on a fait, on s'aperçoit que si j'étais capable de prendre une telle décision, c'est qu'il y avait un désir fort. Et que d'une certaine manière, les désirs bons auxquels j'ai renoncé sont comme une lumière qui met encore plus en valeur la puissance de ce désir de Dieu, cette puissance de ce désir d'être prêtre, d'être religieux, d'être religieuse que le Seigneur a mis en moi. Et c'est là où il faut que dans ces désirs qui peuvent être en résistance avec un projet, le projet que Dieu a en nous, je distinguerai trois types de désirs. D'abord, ce que j'appellerais les désirs bons ou en harmonie avec une vocation. Ensuite, il y aurait les désirs ambigus ou neutres par rapport à une vocation. Et puis ensuite, il y a objectivement les désirs mauvais ou en dissonance avec une vocation. Et qui, de toute façon, sont inopérants et nous empêchent de prendre une décision. Les désirs en harmonie avec une vocation, c'est simple. Eh bien, c'est le désir de Dieu, cette bonté de vivre pour les autres, d'aimer les gens, d'avoir cette bienveillance. C'est-à-dire d'être sorti, de ne pas se mettre au centre dans la vie, en fait. Et d'avoir compris que la vie, c'était une vie où on était appelé à être en extase, c'est-à-dire en sortie de soi, que ce soit avec Dieu, par rapport à Dieu et par rapport aux autres. Et donc là, on voit que comment notre éducation, la culture dans laquelle on grandit, par exemple, je constate quand même que, par exemple, le scoutisme est une belle école, et la famille, évidemment, avant, et peut-être la première des écoles où on apprend à vivre aussi pour et avec les autres. Ensuite, il y a les désirs que j'appellerais neutres par rapport à une vocation. Ce sont ces désirs en substance où il y a une tension vers le futur, vers une réalisation de soi, où on se projette avec quelque chose qu'on a envie de réaliser. Mais il ne faut pas s'en offusquer. Regardez les apôtres eux-mêmes, quand ils suivent Jésus, c'est-à-dire ils le suivent parce que ils étaient en recherche de Dieu. Donc ça, c'était le beau désir. Le désir neutre, par rapport à une vocation, c'est qu'ils avaient besoin aussi de se réaliser. Donc je dirais qu'il est neutre par rapport à une vocation, d'être quelqu'un. Et on voit bien comment, pour les apôtres, il y aura tout un travail de purification. C'est là aussi où une formation religieuse, sacerdotale, et une préparation de mariage sont des lieux qui permettent de mettre en place ce que j'appellerais les fondements d'une formation, c'est-à-dire qui permet de vérifier que, bah oui, s'il y avait des désirs qui étaient moins bons dedans, c'est pas grave. Voilà. Donc, il n'y a pas, je dirais, de vocation chimiquement pure, ça n'existe pas. Une vocation, elle est toujours avec, si c'est une authentique vocation, quelque chose de pur. Et puis quelque chose où il y avait des désirs plus ou moins justes.
Et d'ailleurs, quand quelqu'un, je vois bien au séminaire, quand des scénaristes rentrent, et puis que certains, au bout d'un an, 2 ans, se disent, ben non, c'est qu'ils réalisaient peut-être qu'il y avait une peur du monde, qu'il avait plus trop joué sur ce désir de rentrer. Mais ça, il faut accepter aussi de prendre des risques et de voir que les choses ne sont pas toujours claires tout de suite. Et puis, il y a des désirs qu'il faut souligner, qui sont ce que j'appellerais en dissonance avec une vocation. C'est-à-dire, désir en soi non intégrable dans une logique de vocation. C'est-à-dire, bah, par exemple, cette difficulté à renoncer. Celui qui ne voudrait renoncer à rien, je dirais, n'est pas capable, en fait. Je donne un autre exemple. Quelqu'un qui ambitionne de se faire prêtre pour éviter des ruptures et les ennuis de la vie, ou lorsque quelqu'un pense au célibat parce qu'il en substance empoté du point de vue du rationnel, ou qu'il a peur de l'autre sexe, de l'intimité, de la responsabilité, on voit bien qu'il y a une dissonance, quelque chose qui n'est pas juste. Le prêtre, c'est un homme de relation qui aime les gens. Si quelqu'un va rentrer au séminaire parce qu'il a peur du monde et peur des gens, je dirais que c'est un désir en dissonance objective avec un désir de vocation. Et vous voyez, il va donc y avoir appel à une transformation des désirs, parce que si vous faites le point sur votre vie, vous allez vous dire, bon, ok, j'ai nommé mes désirs. Il y a ceux qui sont justes, ceux qui sont moins bons. Évidemment, la lecture de soi, je pense que c'est aussi en regardant, en vous retournant sur votre passé, de regarder les désirs effectifs qui vous ont animé. Et comme je dirais, pour souligner où sont vos authentiques désirs, ceux qui sont bons en vous, ceux qui sont vrais, regardez dans votre vie passée, là où vous avez vécu vos plus belles joies, vos joies profondes, vos joies authentiques, vos joies qui durent, vos joies qui sont gravées dans votre mémoire. Et là, vous aurez des signes, des désirs qui vous animent vraiment. Là, vous allez prendre du recul. Et je pense, enfin, j'en suis convaincu, que ce temps de confinement vous a aidé à purifier. Voilà, parce qu'il y a certaines choses qu'on ne pouvait plus vivre, ou pas de la même manière. Et donc, finalement, ça vous a permis aussi. Et ne l'oubliez pas. Écrivez. Prenez le temps, là, justement, de noter ces désirs. Et puis, d'avoir cette audace de voir aussi là où il y a les renoncements. Et si vous croyez que Dieu vous le demande, si vous-même vous le désirez, parce que une vocation c'est toujours une rencontre, c'est une rencontre de deux libertés, de deux amours, de deux désirs, celui de Dieu et le vôtre. Et un désir, enfin, cette capacité de désirer, vous l'aurez donc compris, elle s'alimente autant du désir positif que du renoncement qu'on est capable de faire. D'ailleurs, nous, on se pose toujours la question au moment de l'appel aux ordres. Un des critères, c'est, on voit le désir, est-ce que le désir d'être prêt chez lui est un vrai moteur, qu'il fait évoluer, il a changé en un an, enfin, on regarde tout ça. Mais on se dit aussi, à quoi il a renoncé, en fait? En rentrant au séminaire, à quoi il a renoncé? Alors, pouvoir de scénaristes qui rentrent jeunes, on peut se dire, bah, ils ont renoncé à pas grand-chose, bah, si ce n'est aux études qu'ils avaient, ce désir d'être prêt, ce désir de se marier, d'avoir des enfants. Donc, il y a dans la jeunesse aussi de donner sa jeunesse à Dieu aussi. Ça peut être un renoncement authentique que de donner authentiquement. Et vous voyez, c'est là où on essaye ce que j'appellerais ce discernement de l'étincelle de la vocation. Est-ce que je suis capable de reconnaître cette étincelle de la vocation à travers la multitude de mes désirs. Voilà, chers amis, ce que je voulais vous partager ce matin sur cette réflexion. Que retenir? Eh bien, prenez le temps, dans votre discernement, de revenir aux désirs. Vos désirs, mais comme je vous l'ai dit, revenez d'abord et faites mémoire et laissez résonner en vous ce désir de Dieu. Qu'est-ce que Dieu désire de moi? Vous voyez, je dirais même avant la notion de qu'est-ce que Dieu veut de moi, qu'est-ce que Dieu désire. Parce que je trouve qu'il y a quelque chose de beau dans la manière d'aborder les choses sous cet angle. Et puis de regarder vous comment dans votre vie passée et aujourd'hui, la mécanique du désir est en place. Et le confinement vous a, j'en suis sûr, aidé à voir les addictions. Je ne l'ai pas dit tout à l'heure, mais les addictions, par exemple, peuvent être des obstacles
Quelquefois, on a des choses symboliques. Je pense à une jeune fille que j'ai accompagnée qui est rentrée dans les ordres. Et la dernière chose qu'elle tenait, l'une c'était ses boucles d'oreilles, l'autre c'était son téléphone portable. Mais c'était un signe, un symbole derrière d'une attache au monde, auquel on doit être, si on est appelé à consacrer sa vie à Dieu, à renoncer, de vivre les choses différemment. Donc à vous de voir comment ces désirs vous animent et alimentent votre vie.

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2: Le salut du Seigneur est proche de ceux qui le craignent, et la gloire habitera notre terre. Psaume 84, 10.

En cette journée qui se veut celle des anciens, du patro, nous rejoignons un appel qui traverse toute la parole de Dieu. Souviens-toi, n'oublie pas, rappelle-toi. Dans une société du zapping, où l'on passe très vite d'une chose à l'autre, où on est comme frappé par des pertes de mémoire fondamentales, au point d'en oublier ses racines, il est bon de laisser résonner en nous cet appel. Souviens-toi, rappelle-toi, n'oublie pas. Pas simplement pour une simple nostalgie et ressasser des souvenirs qui sont loin, derrière nous, mais pour raviver, comme pour aller puiser à la source et redonner vie à notre vie d'aujourd'hui. Dans la première lecture, nous avons entendu ce peuple qui a oublié les merveilles que le Seigneur a faites pour libérer son peuple de l'esclavage d'Égypte. C'est quand même phénoménal. Il y a eu cette grande sortie, la traversée de la mer Rouge, les chars de Pharaon engloutis, et pourtant, ils n'auront pas mis longtemps à s'écarter du chemin, nous a dit la première lecture. Ils se sont fait un veau en métal fondu, c'est un peuple à la nuque raide. C'est trop souvent nous. Il y a l'exemple de saint Paul qui, dans la seconde lecture, au contraire, ne saurait lui oublier. Je suis plein de gratitude, moi qui étais autrefois blasphémateur, persécuteur, violent. Le Seigneur m'a bousculé, m'a terrassé sur le chemin de Damas. Il m'a fait miséricorde, il m'a fait confiance pour être le héros de l'Évangile. Et puis nous avons ce texte magnifique que nous connaissons bien de la parabole de l'enfant prodigue ou du Père miséricordieux qui d'une certaine manière nous interroge « Qui sommes-nous ? Et qui est Dieu ?» Les fils oublient tous les deux. Le Père, lui, est le Dieu fidèle qui garde son alliance pour 1000 générations. Un homme avait 2 fils. Je vous le demande, auquel des 2 voudriez-vous ressembler? L'un n'avait pas su garder son âme, l'autre n'avait pas su donner son cœur, tous les 2 ont attristé leur père. Tous les 2 se sont montrés durs envers lui. Tous les 2 ont méconnu sa bonté. L'un par sa désobéissance, l'autre malgré son obéissance. Alors, auquel voudriez-vous ressembler? Car il n'y a pas un 3e fils dont nous pourrions nous réclamer et nous voilà contraints de convenir que nous sommes l'un ou l'autre. Ou plus probablement l'un et l'autre. Le plus jeune fils oublie son père, sa maison, son titre. Et dimension redoutable, il réclame sa part d'héritage. Or, normalement, on réclame l'héritage quand le père est mort. Il réclame sa part d'héritage. Le fils aîné, lui, oublie son frère sans avoir jamais vraiment connu son père. « Tout ce qui est à moi est à toi », lui dit son père. « Mon fils est à moi, il est donc à toi, c'est ton frère. » Mais non, c'est ton fils, pas mon frère, c'est ton fils. Donc tu n'es pas vraiment pour moi un père. Et si vous regardez attentivement le texte, vous verrez que le fils aîné à aucun moment n'emploie le mot « père ». Le père, lui, n'oublie personne.
C'est comme l'accomplissement, le dépassement de l'intercession de Moïse que nous avons entendu. Non seulement Dieu ne détruit pas, mais il envoie son Fils. Dieu n'anéantit pas, mais il sauve. Dieu ne se résigne pas, mais il sort, il court. Dieu n'avilit pas, mais il fait de nous ses enfants, des fils, des filles. Lorsque les temps furent accomplis, dit l'apôtre Paul dans l'épître aux Galates, Dieu a envoyé son Fils, né de la femme. Et il précise dans la seconde lecture de ce jour, voici une parole digne de foi et qui mérite d'être accueillie sans réserve. Le Christ Jésus est venu dans le monde pour sauver les pécheurs et moi je suis le premier des pécheurs. Elle est déroutante cette parabole à y regarder de près. Quelle est cette famille et cette maison sans épouse et sans mère? À aucun moment il n'est question de la femme. Qu'est donc cette maison où ce sont les fils qui commandent? Et quand donc ce père dira-t-il, une bonne fois pour toutes, je veux, j'ordonne? On peut avoir vraiment le sentiment que ce père a bien mal élevé ses enfants, mais nous ne sommes pas dans une maison de la terre. Ce père qui demande au lieu de commander, qui donne et ne sait pas refuser, qui pardonne au lieu de punir, ce père n'a pas de pareil ici-bas. C'est notre Père des cieux, de qui Saint Jean nous a fait connaître le nom, Dieu est amour. Pour le Père, c'est plus fort que lui, plus fort que lui. Après le départ de son fils, chaque soir, il revient l'attendre, il le guette, inlassablement. Que se serait-il passé si ce soir-là, las d'espérer vraiment, il n'était pas venu, il n'était pas sorti. Si le prodigue n'avait trouvé aux abords du domaine qu'un domestique qui, le prenant pour un vagabond, l'aurait brutalement éconduit, ou peut-être même, pire encore, on frémit à cette pensée, si le malheureux fils revenant vers la maison se retrouvait nez à nez avec son frère aîné. On croit rêver, c'est toujours le monde renversé. Au lieu d'attendre gravement que le coupable se présente devant lui, le père se précipite au devant de son fils. Attendre, il y a bien trop longtemps qu'il attendait son retour. Il n'attendra pas une minute de plus et en dépit de son âge, il court comme un jeune homme vers le garçon qui s'approche tout honteux. Quelle merveille! C'est la prodigalité de l'amour paternel. Et à bien y regarder, il n'y a même pas de pardon au sens strict dans cette parabole. Il n'y a pas de parole en ce sens. Ce serait trop peu. Il y a comme la surabondance émue de l'amour retrouvé. Il y a chez l'enfant le repentir et le retour, chez le père la joie du fils retrouvé. Le pape François a ces formules choc, en quelque sorte, bien frappées, qui sont magnifiques. Dieu, nous dit-il, ne pardonne pas avec un décret, mais avec une caresse. Dieu va même au-delà de la loi et il pardonne en caressant les blessures de nos péchés. C'est le cœur de Dieu qui nous est révélé. Dans cette parabole, le fils prodigue est parti et veut rentrer.
Le fils aîné est resté et ne veut pas entrer. Ce qui est sûr, c'est que le plus jeune est entré. Qu'en a-t-il été du fils aîné ? Il y a pourtant toujours une même vérité. Si le prodigue n'était pas revenu, rentré, le cœur du père aurait été brisé. Si le fils aîné n'est finalement pas rentré, le cœur du père est brisé. C'est le cœur du Dieu d'amour qui veut que tous les hommes soient sauvés et le cœur est brisé tant que tous les fils ne sont pas à la maison. Nous sommes trop souvent un peu les deux fils et nous avons un père qui est magnifique, dont le nom est Amour. Le prêtre est d'abord celui à qui le Père a fait miséricorde. Celui qui s'écrit avec l'apôtre Paul « Je suis plein de gratitude envers celui qui me donne la force, le Christ Jésus notre Seigneur, car il m'a estimé digne de confiance lorsqu'il m'a chargé du ministère. » C'est ce cri, je n'en doute pas, cher Père Gilles Pelletier, qui jaillit de votre cœur à l'occasion de ce jubilé de 25 ans de sacerdoce. Le prêtre est celui qui est appelé à refléter et à porter la miséricorde, à prononcer les paroles qui relèvent, à poser les gestes qui sauvent, à proclamer le salut en Jésus-Christ, notre Seigneur. Il est celui qui sort et se donne sans compter jusqu'au bout de l'amour afin que tous entrent dans la maison. Et particulièrement pour nous, religieux de Saint-Vincent de Paul, les petits et les pauvres. Il y a un certain nombre d'anciens présents à cette messe. Rappelez-vous. Souvenez-vous, ces pères qui ont été sur votre route et qui vous ont dit d'une manière ou d'une autre la tendresse, la bonté, la miséricorde de Dieu. Il y a eu aussi des frères. Le frère Michel, qui a passé ses récentes années ici, va donc quitter cette communauté à Saint-Étienne pour se rendre à Paris. Nous rendons grâce pour tout ce qu'il a fait ici. C'est un frère. Et j'aimerais souligner quelqu'un dans la parabole de l'enfant prodigue auquel on ne pense pas beaucoup. Le serviteur. Ce serviteur qui répond au fils aîné qui est dehors, qui est en colère. Qu'est-ce qui se passe ? Et le serviteur répond : ton frère est arrivé et ton père a tué le veau gras parce qu'il a retrouvé ton frère en bonne santé. Ton frère, ton père, ton frère. Les religieux de Saint-Vincent de Paul sont vos serviteurs. Saint-Vincent de Paul disait, en parlant des petits, des pauvres, nos seigneurs et nos maîtres, nous sommes vos serviteurs. Les religieux de Saint-Vincent de Paul sont ceux qui vous rappellent en quelque sorte, tu as un père, tu as des frères. Et c'est ce qui fait une famille, et c'est ce qui fait cette grande famille à travers les décennies du patron de Saint-Joseph, ici. C'est un témoignage au sein d'un monde orphelin, un monde qui est à l'image de ce jeune écervelé qui s'éloigne de la maison, qui s'émancipe de son père, qui s'étourdit insouciant dans des plaisirs éphémères et sombre dans son propre malheur. Mais il revient.
que de souvenirs touchants, émouvants, de ces anciens, vous savez, du patro, hein, ou de Longiron, ou de nos patros, qui passent, qui viennent montrer le bout de leur nez, parfois des années après, et qui se rappellent, et qui se souviennent. Oui, tel père, tel frère, ah oui! Il y a de cela encore peut-être 2-3 ans, j'avais un jeune qui revenait vers moi, que j'avais connu petit, au patro, petit. Il a traversé des étapes de sa vie pas bien belles, il était ravagé par les effets de la drogue, etc. Et il était là à me dire, père, le patro, c'était les plus belles années de ma vie. Père, mais je n'ai plus que vous. Je n'ai plus que vous. Et quand c'est comme ça, on ne va pas lui demander un certificat de bonne conduite, voilà, une attestation de pratique régulière des sacrements. C'est un petit, c'est un pauvre, il n'a pas oublié.

Eh bien, il y a celle qui peut paraître la grande absente de la parabole, la femme, la mère. Elle est bien là. C'est notre maman du ciel, c'est la Vierge Marie que nous fêterons jeudi dans notre congrégation, particulièrement sous le vocable de Notre-Dame de la Salette, réconciliatrice des pécheurs. Une apparition où la Vierge Marie pleure, elle verse des larmes sur ses enfants qui sont pécheurs, sur ses enfants qui oublient. Et on raconte, les enfants racontaient que bien, quand les larmes tombaient sur les genoux de la Vierge, ça faisait comme des étincelles de lumière. Nos vies ne sont peut-être pas belles. Nous pouvons avoir des fardeaux dont nous ne sommes, guère fiers. Mais chaque fois que nous revenons vers notre Père des cieux, c'est comme si nous séchions les larmes de la Vierge Marie, ou comme si ces larmes, les larmes d'une mère, se transformaient en étincelles de lumière. Sachons avoir cette attitude. Nous souvenir, nous rappeler, ne jamais oublier.

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2: Remets-nous nos dettes, comme nous-mêmes, nous remettons leurs dettes à nos débiteurs. Matthieu 6, 12.

Eh bien, nous commençons cette conférence sur le thème de la patience, de la patience aussi dans son rapport à la force. Hein. Cette conférence qui nous permet de terminer ce soir ce cycle de conférences sur les vertus, hein, 7 jeudis pour 7 vertus, hein, vertu théologale d'abord de foi, d'espérance et de charité, et puis les vertus morales, vertus cardinales que sont la prudence, la justice, la tempérance la semaine dernière, pour enfin terminer par une vertu qui n'est pas des moindres, et c'est la vertu de force que nous allons aborder par une de ses dimensions, la dimension de la patience. Ces différentes conférences-là, ces dernières semaines, ont pu mettre en lumière, peut-être avez-vous découvert un peu comment chacune des vertus est une disposition intérieure de notre âme, là, une disposition de nous-mêmes qui va orienter notre agir vers le vrai bien. Hein. Parler de vertu, eh bien c'est considérer que la façon dont nous agissons dépend de ce que nous sommes intérieurement, hein, que notre agir dépend de ce que nous sommes intérieurement, de ce que notre histoire nous a permis de construire dans notre personnalité, mais aussi considérer que l'on peut progresser dans la voie du bien, hein, qu'il y a une formation du caractère. Hein, et c'est sans doute pour cela que ces vertus sont si importantes, parce qu'elles nous disent d'une certaine manière que, eh bien, il n'y a pas de fatalité absolue. Hein, certes, il y a le donné de départ, il y a ce avec quoi je pars, ce qui fait ce que je suis, ce qui m'est donné. Hein. Mais il y a aussi tout ce que je vais mettre en œuvre pour humaniser, hein, ce que je suis, hein, pour le rendre plus humain encore, hein, c'est-à-dire plus libre et plus proche de ce que Dieu a voulu

pour moi. Et dans la vertu de force, que nous allons un peu aborder ce soir, cette dimension-là est très importante, là, cette part-là du travail dans le temps. Hein. Est-ce il y a un courage inné, mais il y a aussi ce courage qui vient de mon engagement dans les épreuves, de cette expérience de l'épreuve que j'ai appris à traverser. Hein. Et là, c'est là qu'on va trouver la patience qui va se trouver au cœur de cette façon que j'ai de traverser l'épreuve. Hein, dans cette succession de confinements que nous vivons, de confinements, de reconfinements, de déconfinements, des nouvelles mesures qui n'en finissent pas, eh bien nous voyons à quel point notre patience peut être mise à rude épreuve. On nous demande de durer, on nous demande de tenir bon. Et c'est sans doute l'occasion, eh bien, de réfléchir plus profondément, sur ce qu'est cette patience que l'on nous demande. Hein, est-ce qu'elle est simplement une forme d'endurance dans l'épreuve? Est-ce qu'elle est simplement une façon de supporter le mal? Ou bien la patience chrétienne a-t-elle quelque chose de particulier, hein, qui lui serait propre? Pour ça, pour travailler sur cette question de la patience, mais il est bon d'abord de s'interroger sur ce qu'est la patience et pourquoi est-ce qu'on l'associe à la vertu de force. Il peut paraître étrange de considérer la patience dans la vertu de force. On pourrait voir dans la patience plutôt l'attitude de celui qui n'affronte pas la difficulté, l'épreuve, qui ne la prend pas de front, qui fuit un peu l'épreuve. On aurait pu la voir, la patience, plutôt dans la vertu de tempérance, d'une certaine manière. Hein, vous avez vu la semaine dernière comment la tempérance est cette mesure que je peux garder, alors que, eh bien, à certains moments, je voudrais me mettre en colère. Hein, eh bien, là, on pourrait dire, tiens, la patience, elle est cette mesure-là, au moment contre la colère. D'une certaine manière, elle viendrait tempérer la colère qui monte. Celui qui est patient est celui qui arrive à ne pas monter dans les tours alors qu'il est contrarié. Et pourtant, pour saint Thomas, la patience n'est pas une partie de la tempérance, mais elle est bien une partie de la vertu de force. Hein, en réalité, pour saint Thomas, dans la vertu de force, il distingue deux choses. Deux choses. D'une part, dans la vertu de force, il y a une dimension qui est plutôt une dimension d'attaque, hein, d'une forme d'agressivité, de fermeté. Mais aussi, dans la vertu de force, hein, il y a cette autre idée qui consiste à supporter l'épreuve, à tenir dans l'épreuve. Dans le catéchisme de l'Église catholique, on trouve cette définition de la vertu de force. On dit que la force est la vertu morale qui assure dans les difficultés la fermeté et la constance dans la poursuite du bien. On retrouve là, dans cette définition du catéchisme de l'Église catholique, ces deux éléments, la fermeté qui est cette dimension de l'attaque qui va me permettre, face à une épreuve, de venir surmonter l'épreuve, d'affronter l'épreuve, hein, d'aller au-delà de l'épreuve, mais aussi dans la constance, cette idée que le fait de supporter l'épreuve, de tenir dans l'épreuve, est véritablement, hein, l'exercice de la vertu de force. Et pour lui, ce qui fait principalement la force, pour saint Thomas, ce qui fait principalement la force, eh bien, c'est d'abord la capacité de tenir dans la difficulté, de soutenir l'épreuve. Et c'est ainsi que on comprend que la patience est cette capacité à supporter un mal en vue d'un bien. Hein. La patience, elle ne consiste pas à simplement endurer le mal, mais elle permet de tenir face à un mal présent en vue de supporter ce mal, de tolérer ce mal, parce que, eh bien, au-delà de ce mal, il y a un bien que je vise. C'est pour ça qu'on pourrait distinguer trois éléments à partir de là, de ces premières approches de la patience. On pourrait distinguer trois éléments qui véritablement constituent, hein, la patience. Le premier élément qui constitue la patience, c'est
l'espérance. La patience suppose l'espérance d'un bien. Elle suppose l'attente de quelque chose de bon au-delà de l'épreuve. On verra dans le rapport de la patience à la dimension théologale, l'espérance théologale va venir alimenter notre vertu de patience. Mais même l'espoir tout humain, ou l'espérance dans sa modalité plus humaine, aussi fait partie de la patience. C'est-à-dire que pour tenir, pour être patient, il faut que j'ai à l'horizon de l'épreuve ce bien que j'attends. Mais on voit comment l'espérance de la vie éternelle, là, l'espérance théologale, va élever la patience à son niveau le plus élevé. Et pour Saint Cyprien de Carthage, le modèle même de la patience, alors qu'il est dans les persécutions des premiers chrétiens, au IIIe siècle, le modèle de la patience va être la patience des martyrs, qui vont tenir dans l'épreuve, qui vont supporter l'épreuve, parce que, avec cet horizon plus grand au-delà de leur vie terrestre, cet horizon de la vie éternelle. Le premier élément qui constitue la patience, eh bien, c'est la fin qui est visée, et donc c'est l'espérance qui porte cette vertu de patience, parce que le bien est visé. Mais ce qui va constituer, deuxième élément qui va constituer la patience, au-delà de ce bien qui est visé, c'est le choix libre de supporter supporter la difficulté. Face à une épreuve qui m'est imposée, je peux simplement l'endurer en subissant cette épreuve. L'endurer parce que je n'ai pas d'autre choix que de l'endurer. Et donc cette épreuve fatalement s'impose à moi. Ce qui va me faire entrer dans la patience, ce qui va constituer le fait que c'est patiemment, c'est dans la vertu de patience que je vais tenir cette difficulté, que je vais tenir cette épreuve, c'est que je vais choisir de durer, de tenir dans l'épreuve. Elle est une façon, la patience est une façon délibérée de traverser l'épreuve. À un moment, je choisis d'être patient dans l'épreuve. Elle n'est pas une pure passivité, la patience. Elle n'est pas simplement une pure façon de subir l'épreuve. Même si dans l'origine du mot de la patience, il y a l'idée de pâtir, qui est l'idée de subir, d'être une forme de passivité, mais aussi de souffrir. Il y a les deux dans le pâtir. Mais la patience n'est pas une pure passivité. Elle est un choix libre de soutenir l'épreuve. Et elle n'est pas non plus une indifférence à la difficulté. On n'est pas dans une forme d'apathie, là, d'absence de contact à la difficulté ou de refus de voir la difficulté. La patience, elle reconnaît la difficulté comme difficulté et elle permet de poser un choix libre pour tenir dans cette difficulté. D'où le deuxième élément là qui constitue vraiment la patience, l'acte de la vertu de patience, c'est le choix libre que je pose dans la difficulté, de tenir et d'endurer cette difficulté. Et troisième élément qui constitue véritablement l'acte de la vertu de patience, c'est la résistance dans l'épreuve. Ce qui va faire que la patience est patience, c'est que la patience va donner la force de traverser l'épreuve, de résister dans la difficulté. Donc la patience suppose à un moment une difficulté, une forme de mal qui est présent, et qui peut entraîner soit la tristesse,
hein, soit la colère. Et la patience, elle va permettre de dépasser là, ces réactions naturelles face à la présence du mal, qui sont la tristesse ou la colère, qu'on appelle les passions. Et ben la patience permet de traverser hein, ces réactions, de les traverser librement pour tenir dans l'épreuve. Voilà ce qui constitue un peu là dans une première étape là de notre un peu cheminement là autour de la vertu de patience, d'entrer un peu dans la définition de la patience hein, à partir de cette définition de la patience au sein de la vertu de force chez saint Thomas que le catéchisme de l'Église catholique définit comme cette vertu qui assure dans les difficultés la fermeté hein, et la constance dans la poursuite du bien. Et puis avec ces trois éléments qui vont véritablement constituer l'acte de patience, hein, que sont l'espérance, le choix libre et la résistance dans l'épreuve. Mais une fois posé ce qu'est la patience, eh bien, nous pouvons maintenant mieux reconnaître peut-être eh bien, tous ces lieux dans notre vie, qui sont des lieux où cette vertu de patience n'est pas encore pleinement installée, hein, tous ces lieux d'impatience dans notre vie. Et bien sûr, nous en avons des lieux d'impatience. Qui n'a pas fait l'expérience de trépigner parce que la caisse que j'ai choisie n'avance pas assez vite? Hein, forcément, c'est la caisse d'à côté qui avance deux fois plus vite que la mienne, qui n'a pas fait l'expérience de trépigner parce que la voiture de devant au péage n'a pas la monnaie et que ben, je suis pressé. Hein, et là, je suis impatient. Ou simplement parce que sur le tapis roulant, là, eh bien, les gens ne se rangent pas, donc je ne peux pas avancer vite. Hein, je suis obligé d'attendre derrière. Tous ces moments-là dans la vie, tous ces moments dans notre vie très quotidienne, tous ces petits moments d'impatience dans la vie quotidienne, mais aussi dans la vie familiale, toutes nos petites impatiences de la vie familiale, qui en fait eh bien, nous habite, qui nous habite en particulier dans ces vies pressées, hein, qui sont les nôtres, dans nos vies accélérées, dans lesquelles la patience, finalement, devient presque incongrue. Hein. La patience devient même, peut même devenir jusque forme de signe de faiblesse ou de résignation passive. Hein, face finalement à l'activité qui nous est imposée. Hein, vous voyez tous ces lieux-là dans notre vie où nous pouvons connaître ces impatiences, ils sont autant d'invitations peut-être à nous demander, mais quels sont les fondements, quelles sont les typologies un peu de nos impatiences là, qu'est-ce qui vient nourrir ces impatiences? On a abordé là à l'instant la question du temps, on va revenir dessus parce que dans la patience, dans le fait de durer dans l'épreuve, la question du temps va être fondamentale. Mais je vous propose peut-être de repérer peut-être trois formes d'impatience hein, dans notre vie quotidienne, qui ont un peu leur mode propre, leur modalité propre, qui ne sont pas tout à fait les mêmes, et qui n'auront pas exactement les mêmes ressorts, même intérieurs, hein, parce que ces impatiences, elles vont être pour nous le symptôme que dans notre cœur, il y a quelque chose qui n'est pas apaisé, hein, et donc ils vont être le symptôme que eh bien, le travail de la vertu peut encore se faire. Quoi. Trois façons de voir les impatiences, trois modalités d'impatience. La première, ce serait l'impatience contre les événements, qui révèle en fait une forme de maîtrise, de désir de maîtrise sur les événements, une forme de refus du temps qui passe, là, très, très lié à l'accélération de notre temps. Là. Et du fait que le temps m'appartient,
hein, que le temps, c'est mon temps. Hein, j'ai perdu mon temps. Hein, oui, il m'a fait perdre mon temps. Comme s'il m'avait volé quelque chose, hein, qui était mon temps. Hein, il y a là une crainte, au fond, là, il y a une crainte de passer à côté de sa vie, là, de ne pas vivre sa vie avec une pleine intensité. Hein, cette impatience vis-à-vis des événements, c'est à un moment refuser que ça prenne du temps, hein, que les choses puissent prendre du temps. Hein, parce qu'il y a une peur de ne pas vivre pleinement l'événement ou de passer à côté de quelque chose. Hein, et c'est un peu là, dans ce type d'impatience, qu'on trouve l'impatience comme réaction à l'ennui. C'est peut-être aussi quelque chose que nous expérimentons, hein, quand nous nous ennuyons, quand nous commençons à nous ennuyer. Ça, c'est des choses qu'on peut voir quelquefois comme prêtre, quand on prêche, quand la prédication commence à durer un petit peu. Eh bien, ça commence souvent par les enfants, et commence un peu à trépigner, à s'agiter. Hein, l'ennui, là, commence à s'exprimer par une forme d'impatience. Hein, pour les adultes, c'est encore un peu plus tard, mais ça vient quand même lorsque la prédication est un peu longue. Mais pour dire que là, effectivement, c'est une impatience qui est liée à une impatience contre les événements, hein, contre le temps. Hein, hein. C'est en tout cas elle révèle une conception là du temps comme quelque chose qui m'appartient. Première forme d'impatience, impatience contre les événements, hein, qui me rappelle que je suis pressé. Deuxième forme d'impatience, une impatience contre les choses. Peut-être avez-vous déjà aussi expérimenté ce type d'impatience contre une chose qui vous résiste, hein, contre un pot de confiture que vous n'arrivez pas à ouvrir, contre une boîte de conserve qui ne s'ouvre pas, ou contre un placard qui est coincé. Une forme d'impatience nous arrive de nous mettre en colère contre une chose, parce qu'elle résiste. Impatience contre la chose, qu'est-ce qu'elle révèle, cette impatience contre la chose ? Sans doute qu'elle révélerait autre chose que cette maîtrise du temps, hein, qu'on vient d'évoquer, maîtrise sur le temps. Et elle est plutôt là, plutôt l'expression là d'une forme un peu de toute puissance sur les choses, quoi. Le refus qu'une chose me résiste. Hein, et plus profondément, l'idée que les choses doivent être ordonnées à ce que moi je décide qu'elle le soit, quoi, hein, qu'elle soit ordonnée à moi, en fait. Hein, il y a quelque chose là dans ce type d'impatience. Il y a cette idée que le monde doit vivre à mon rythme, que les choses doivent aussi vivre à mon rythme, hein, que finalement les choses tournent autour de mon désir. Hein, donc ça, ce type d'impatience contre les choses. Que nous expérimentons bien, bien souvent, mais nous rappelle qu'effectivement, toutes les choses ne sont pas ordonnées à mes désirs, quoi. Les choses sont simplement ce qu'elles sont, quoi. Hein, et c'est à moi d'accepter, de consentir au réel, hein, de consentir aux choses qui sont, plutôt qu'aux choses à se mettre sous ma volonté. Hein, donc deuxième type d'impatience, l'impatience contre les choses. Et troisième type d'impatience, que malheureusement, eh bien, nous connaissons aussi quand même régulièrement, c'est l'impatience contre les personnes, hein, qui, elle, manifeste toujours et toujours le symptôme, eh bien, que dans mon cœur il y a encore des zones un peu de dureté, qu'il y a encore des lieux de manque de miséricorde, hein, cette impatience contre les autres, contre ceux qui me sont proches, ceux que j'ai du mal à supporter les défauts, hein, et donc leurs défauts que je connais là qui m'impatientent, hein, ça,
Ça fait 10 fois que je t'ai demandé ça. Ça fait. Je te demande de ranger ta chambre. Et ça, je t'ai demandé, j'ai encore répété, et ce n'est toujours pas fait. Cette impatience, hein, et qui fait que le défaut de l'autre devient difficile à supporter et peut mettre en colère ou peut faire entrer dans la tristesse. Hein, et ça, voilà, qui révèle sans doute une difficulté à prendre, à entrer dans la mesure de l'autre, hein, dans la mesure temporelle aussi, hein, dans la temporalité de l'autre, hein, ou dans la progression de l'autre, hein, dans l'idée que l'autre aussi peut progresser. Mais cette impatience contre les personnes, et pour aller jusqu'au bout, cette impatience contre les personnes, elle peut aussi être impatience contre soi-même. Hein, combien de fois aussi il peut nous arriver d'être impatient avec nous-mêmes. Il y a tel élément dans ma vie que je voudrais changer. Il y a telle chose dans ma vie qui n'est pas ordonnée et je voudrais la changer, mais j'y arrive pas. Et au bout d'un moment, je perds courage, je me décourage, hein, je perds patience avec moi. Hein. Et là, la vertu de patience, là, hein, on va voir comment la vertu de patience va permettre, elle va être cette vertu de l'encouragement et pas du découragement. Hein, elle a la vertu qui permet de traverser, hein, ces difficultés, ces tentations du découragement. Et vous le voyez, en tout cas, dans ces 3 formes d'impatience contre les événements, contre les choses, contre les personnes, il y a toujours un moment où c'est lié à la perception du temps, hein, de notre temporalité, hein, et aussi du fait que eh bien nous progressons dans le temps, nous pouvons avancer dans le temps, nous pouvons progresser. Et c'est en ça que vraiment c'est une vertu, hein, alors que dans la patience, il y a cette exigence de résultats immédiats, hein, je dois obtenir ce que je souhaite maintenant et tout retard est inacceptable. Et c'est sans doute là, peut-être ce rapport au temps, là, une piste pour avancer, là, pour se dire, mais comment entrer à nouveau comment grandir dans cette vertu de patience, hein, et ce sera le deuxième grand point là, de cette petite conférence, le premier étant un peu façon de comprendre ce qu'est la patience, reconnaître les lieux d'impatience, et pour maintenant, dans une deuxième partie, nous dire, mais. Voilà, comment est-ce que moi je grandis dans ma vie? Comment est-ce que je deviens plus patient? Comment est-ce que je fais grandir en moi cette vertu? Le premier élément, pour grandir en cette patience, je vous invite d'abord à contempler la patience de Dieu, hein, celui qui nous apprend la patience. Hein, c'est Dieu lui-même, hein, la véritable patience, elle est la patience que Dieu va mettre en nous et qu'il va nous apprendre. Hein. Saint Augustin a écrit un petit traité, hein, sur la patience, dans lequel il définit la patience, et il dit ceci: la force d'âme, la vertu qui porte le nom de patience est un bien grand don de la générosité divine, puisqu'on exalte en Dieu même cette patience avec laquelle il attend les méchants jusqu'à ce qu'ils se corrigent. Dieu est patient, nous dit Saint Augustin. Dieu est patient. Et c'est pour cela que la vertu de patience, eh bien, en fait, elle est plus que simplement une forme d'endurance ou de résistance ou de résilience, parce que elle est un don de Dieu, et que c'est Dieu lui-même qui nous enseigne cette patience, hein, et qu'elle porte même sur le bien de notre vie éternelle. Hein, cette patience, elle trouve sa source en Dieu. Hein. Pour saint Augustin, d'ailleurs, il n'y a pas de réelle vertu de patience sans la présence de Dieu. Hein. Finalement, si c'est pas porté par la grâce, si la patience n'est pas portée par Dieu, en réalité, c'est pas complètement encore de la patience. Hein, parce que la patience est un fruit de l'Esprit Saint, un fruit de la charité. Alors, comment est-ce que Dieu est patient? Dieu est patient. Dieu montre sa patience à son peuple. Hein. Tout l'Ancien Testament
est en fait l'histoire de la patience de Dieu avec son peuple, hein, l'histoire de la pédagogie de Dieu avec son peuple. C'est l'histoire de Dieu qui éduque patiemment son peuple, hein, ce peuple qui va d'infidélité en infidélité, hein, qui se tourne régulièrement vers les idoles. Et tout l'Ancien Testament nous montre comment Dieu est patient avec ce peuple hébreu, comment il accueille le retour du peuple hébreu à Dieu, comment il invite le peuple hébreu en lui envoyant des prophètes pour abandonner les idoles, hein, pour que ce peuple revienne à lui. Et Dieu aurait eu de quoi perdre patience, hein, devant toutes les infidélités de son peuple, devant toutes les infidélités des hommes. Hein, Isaïe, par exemple, Isaïe s'exaspère. Il dit ceci, « Écoutez, maison de David, il ne vous suffit pas de fatiguer les hommes, il faut encore que vous fatiguiez mon Dieu. » Dieu aurait eu de quoi, d'une certaine manière, perdre patience, hein, devant ces hommes qui le fatiguent. Hein, nous fatiguons notre Dieu. Mais surtout, Dieu se révèle à Moïse comme un Dieu tendre et miséricordieux, hein, lent à la colère et plein d'amour. Hein, ce lent à la colère, c'est ça, tout le cœur de la patience de Dieu. Dieu est lent à la colère, il permet, comme dit saint Augustin, il attend que les méchants reviennent à lui. Dieu est lent à la colère et plein d'amour. Cette patience de Dieu est vraiment l'expression de son amour pour les hommes. C'est ainsi que Dieu a patienté, il a préparé, il a accompagné son peuple jusqu'à l'envoi de son Fils, hein, pour réaliser la promesse, expression encore de sa patience pour ramener les hommes à lui. Et si Dieu, dans l'Ancien Testament, nous montre sa patience envers son peuple, Jésus, dans le Nouveau Testament aussi, fait preuve d'une patience toute divine. D'abord, il attend 30 ans avant que l'heure de sa vie publique ne soit arrivée. Hein. Patience de la vie cachée de Jésus. Voilà. Le thème de la patience est très lié là aussi au mystère de l'incarnation. Hein. Et ça tombe bien dans ce temps de Noël, qui est ce temps de l'attente patiente. Hein. Tout le silence de la crèche, hein, Dieu qui transforme le monde en envoyant son Fils dans cette discrétion de la crèche, est très lié là aussi à ce bien qui se fait patiemment, hein, ce bien qui se fait sans bruit. Jésus attend 30 ans avant que l'heure de sa vie publique ne soit arrivée. Et on voit aussi comment Jésus est patient avec ses apôtres, hein, comment il éduque ses apôtres. Je ne sais pas si vous vous souvenez, quelquefois, ses apôtres, d'une certaine manière, le fatiguent aussi. Hein. On se souvient quand il dit à Philippe, hein, quand, à ce dialogue avec Philippe en Jean 14, quand Philippe lui dit « Seigneur, montre-nous le Père, cela nous suffit. » Et cette belle réponse de Jésus, « Il y a si longtemps que je suis avec vous, et tu ne me connais pas, Philippe. Hein, celui qui m'a vu a vu le Père. Comment peux-tu dire « Montre-nous le Père ?» Hein, on voit là comment aussi cette façon, il y a si longtemps que je suis avec vous, hein, et tu ne me connais pas, Philippe. Cette patience de Jésus, hein, qui aussi accompagne ses apôtres qui ont du mal à comprendre ce que Jésus leur dit, ont du mal à comprendre qui est Jésus. Hein, et Jésus qui continue à leur révéler qui est le Père, hein, qui m'a vu, a vu le Père. Qui continue à les enseigner. Cette patience de Jésus, sa pédagogie avec ses apôtres, hein, Jésus qui accepte qu'il faille du temps pour ses apôtres, pour comprendre, pour découvrir qui il est. Et puis, peut-être aussi dans le Nouveau Testament, vous souvenez-vous de cette parabole un peu particulière, hein, du figuier stérile, à qui il est laissé le temps de donner du fruit.
hein, ce figuier que le maître voudrait couper, hein, que le vigneron, pour lequel le vigneron gagne encore une année. Hein, et tu verras l'an prochain s'il a donné du fruit. Ce temps supplémentaire, qui est le temps de la patience, là, cette surabondance de la patience du Père. Jésus nous révèle la patience du Père, hein, dans cette parabole du figuier stérile, comme il nous révèle aussi la patience du Père dans la parabole du fils prodigue. Hein, c'est le pape François qui, en parlant de cette parabole, dit qu'il y voit même dans cette parabole le style de Dieu. Hein, il disait ceci, Dieu nous attend toujours, il ne se fatigue pas. Jésus nous manifeste cette patience miséricordieuse de Dieu pour que nous retrouvions confiance, espérance toujours. Hein, Jésus nous manifeste cette patience miséricordieuse de Dieu. Dieu nous attend toujours. Comme le Père, là, dans la parabole du Fils prodigue, attend, hein, sort de la maison pour attendre son Fils. Dieu nous attend toujours. Cette patience de Dieu, hein, pour nous laisser, nous permettre de revenir à lui. Hein, et donc, pour à nous-mêmes, pour grandir dans cette vertu de patience, nous sommes invités d'abord à méditer la patience de Dieu, la patience de Jésus, à entrer dans cette patience de Dieu, à accueillir cette patience de Dieu pour moi, pour pouvoir à mon tour aussi être patient autour de moi. Hein. C'est si j'accepte que Dieu soit patient avec moi, que je peux à mon tour, mieux encore, être patient avec les autres. Hein. Et c'est le deuxième point dans cette partie, comment entrer dans la patience de Dieu, hein, quels sont les éléments qu'on peut discerner là pour rentrer un peu plus avant, progresser là dans cette vertu de patience. Saint Paul parle régulièrement de la patience dans ses lettres. Hein. Il invite les Thessaloniciens, par exemple, à rechercher la patience du Christ. Hein. Il leur dit ceci, que le Seigneur dirige vos cœurs avec l'amour de Dieu et vers la patience du Christ. Hein. Et ben, nous pouvons, nous, à notre tour, là, demander au Seigneur de faire grandir, hein, cette vertu de patience en nous, pour nous engager là, dans cette voie. Et pour ça, je vous propose deux pistes pour nous engager là dans ce déploiement de la vertu de patience. Le premier concerne notre rapport au temps. Hein, je l'ai un peu évoqué. On l'a vu là, la patience, elle est très liée à notre rapport au temps, à la durée. Hein, en fait, le passer de l'instant à la durée. Hein, et creuser ce rapport au temps, c'est entrer dans la fécondité de l'attente. Hein, sans doute pour grandir dans la patience, il faut découvrir que l'attente, le temps de l'attente, porte une fécondité. Et c'est là que le temps de l'Avent est très propice à cela. Parce que le temps de l'Avent est justement ce temps où nous préparons notre cœur à la nuit de Noël, où nous creusons, nous permettons que le temps, là, ce temps de l'attente, creuse en nous ce désir de la venue du Christ. Hein, et donc la patience, là, finalement, elle colore ce temps de l'Avent. Hein. Le temps de l'Avent, qui temps de l'attente, qui prépare l'événement, hein, qui creuse le désir. Et il y a une fécondité propre, hein, à ce temps de l'attente. Hein. Et donc entrer dans la patience, c'est découvrir cela. Alors peut-être trois moyens là de changer notre rapport au temps, ou de grandir dans notre rapport au temps, ou de faire entrer le temps dans un temps de patience. Mais d'abord, sans doute en travaillant sur le fait de vivre au présent, même dans l'épreuve qui est subie. Alors c'est ça qui est particulier à la patience, à la vertu de patience. C'est-à-dire que, bien souvent, c'est lorsque j'imagine la durée de l'épreuve que le découragement vient. Hein, c'est l'épreuve que je subis. Là, voilà, si nous sortons à peine du confinement, mais... Même le couvre-feu peut être une contrainte pénible. Hein, et si je m'imagine 2 ans de couvre-feu tous les soirs, il y aurait de quoi se décourager. Hein. Eh bien, c'est aujourd'hui
que j'ai à tenir dans cette épreuve. Hein. Donc là, l'invitation est une invitation à vivre au présent, hein, la difficulté ou l'épreuve, pour ne pas entrer dans ce découragement de la projection dans l'avenir. Hein. Pour découvrir que le présent est le temps du travail du Seigneur. Hein. C'est aujourd'hui là que le Seigneur m'accompagne de sa grâce. C'est aujourd'hui qu'il me donne la force dont j'ai besoin aussi pour traverser l'épreuve. Hein. Premier élément, vivre au présent, hein, transformer notre rapport au temps, vivre au présent. Deuxième élément, accepter le temps long. Une façon de consentir au temps, hein, d'accepter le temps, de consentir à ce temps-là. Hein, d'accepter que des choses puissent prendre du temps. Hein. Et c'est sans doute aussi ce qui permet d'entrer dans ce mouvement de la patience, là, dans cette vertu de patience. Hein, accepter de sortir du tout de suite, en fait, hein, d'entrer dans cette persévérance, d'accepter que les choses importantes même prennent du temps, hein, que rien de ce qui se fait sans le temps ne résiste au temps. Hein, accepter les temporalités plus longues, hein, sortir de cette culture là de l'immédiateté. On sait qu'on est très marqué, hein, par ça, et rien autour de nous ne nous invite à entrer dans le temps long, mais et sans doute que là il y a une forme de conversion intérieure pour accepter les temps longs. Troisième piste dans le rapport au temps, c'est simplement la prière. La prière comme lieu d'apprentissage de la patience. Hein. Le temps de la prière, hein, comme lieu d'apprentissage de la patience. Hein, la prière vient convertir même mon rapport au temps. Hein. Le temps que je passe à la prière aussi vient transformer mon rapport au temps, hein, pour entrer dans ce temps long, pour aussi apprendre à vivre au présent, hein, ce temps dans la prière. Hein. Donc voilà, transformer mon rapport au temps, entrer dans la patience aussi en renouvelant, hein, ces temps de prière, en rechoisissant de passer du temps avec le Seigneur, en rechoisissant même de s'ennuyer avec le Seigneur. Là, je travaille ma patience aussi quand je m'ennuie avec le Seigneur. C'est bien connu, c'est après, au moment où on se dit qu'on va s'arrêter 5 minutes, 10 minutes pour prier avec le Seigneur dans sa chambre, dans son salon. On se dit, ben là je m'arrête pour prier avec le Seigneur. C'est dans les deux premières minutes là que tout ce qu'on a à faire revient à l'esprit. Là. Tout ce qu'il faudrait qu'on fasse revient à l'esprit. Hein, et ben, le travail de la patience, là, il est d'accepter que ça puisse être fait après, hein, que tout ce qui doit être fait puisse être fait après la prière, hein, cette patience de la prière. Voilà, première piste, c'est le rapport au temps. Deuxième piste, pour faire grandir cette vertu de patience, est autour de la question de la charité. Hein, la charité comme source de patience. Hein, la charité prend patience, nous dit saint Paul. Hein, et il explicite cela en rajoutant que l'amour fait confiance en tout, il espère tout, il endure tout. Hein. Il a dans la charité, dans l'expérience de la charité, la patience prend une part en fait. Hein. Et donc de retrouver que en allant chercher aussi la charité qui m'est déposée dans mon cœur, qui est déposée par le Seigneur dans mon cœur, que je vais pouvoir grandir, hein, dans cette vertu de patience. Hein. Et pour ça, trois petits éléments pour vivre de la charité comme source de la patience. Première chose, entrer dans le regard que Dieu pose sur quelqu'un. On a évoqué les impatiences envers les personnes tout à l'heure. Elle n'est pas comme je voudrais qu'il soit, quoi. Comme je voudrais qu'elle soit. Eh bien, grandir en patience, c'est d'abord la regarder comme le Seigneur la regarde. C'est d'abord poser sur elle ce regard de bienveillance qui fait que je vois ce qui est bon en lui. Parce que c'est le regard que Dieu porte sur chacun de nous. Dieu voit ce qui est bon en nous. Dieu a ce regard de bienveillance sur nous. Eh bien, convertir notre regard là pour choisir ce regard de bienveillance, c'est déjà poser un pas vers la patience. Et deuxième point, c'est entrer dans la
pédagogie de Dieu. Hein, accepter que l'autre puisse évoluer, puisse changer. Hein, c'est ce que saint Paul suggère aux Éphésiens lorsqu'il leur dit « Ayez beaucoup d'humilité, de douceur et de patience, supportez-vous les uns les autres avec amour. Hein, » Ayez de l'humilité, la douceur et la patience. Hein, c'est ce trio-là qui me permet d'entrer dans cette pédagogie de Dieu, qui fait que je vais aussi laisser à l'autre le temps dont il a besoin pour grandir, pour changer. Hein, je n'attends pas qu'il soit tout de suite comme je voudrais qu'il soit. Ça me permet d'entrer dans cette patience hein, vis-à-vis des imperfections de l'autre. Et puis, troisième point, ce qui est lié à la façon dont la charité est source de la patience, c'est entrer dans la patience, c'est aussi grandir en décentrement de moi, hein, pour être conscient que, aussi, en étant conscient que les autres aussi sont patients avec moi. Finalement, c'est dans cet exercice de la charité, hein, il y a aussi cet apprentissage de ce don de moi-même, cette sortie de moi-même. Hein, dans cette charité-là, c'est là que l'on peut comprendre comment la patience, elle consiste aussi à associer nos épreuves à la croix du Christ, hein, à associer nos épreuves à Jésus, en donnant par amour hein, ce qui fait notre épreuve. Hein, cette endurance de la patience spécifiquement chrétienne, hein, elle est aussi très liée à la façon de s'associer à la passion du Christ en le faisant par amour du Christ, par amour des autres, en offrant ce qui fait notre épreuve, notre difficulté. Hein, et là, on retrouve là, cette patience. Cette patience aussi, ultimement, cette patience du martyr qui supporte l'épreuve par amour pour le Christ. Voilà, aussi, pour terminer là, sur la charité comme expérience là qui vient nourrir la patience, qui vient faire grandir cette patience. Et pour conclure, parce qu'il est largement l'heure, sans doute pouvons dire que la la patience, on l'a vu, nous renvoie au fait que, ultimement, nous sommes faits pour davantage que ce monde. Hein. Cette patience, elle nous renvoie à notre espérance en la vie éternelle. Eh bien, je vous propose ce soir de demander pour chacun de nous la patience comme un fruit de l'Esprit Saint, hein, que cette patience soit l'expression de notre confiance dans l'œuvre que Dieu réalise dans nos vies, de la fécondité. Hein, qu'il prépare en nous laissant nous associer à la croix de Jésus dans l'épreuve et entrer dans sa miséricorde. Je vous remercie de votre écoute.

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2: Je vous aime, oh mon Dieu, et mon seul désir est de vous aimer.
3: Celui qui me reniera devant les hommes, moi aussi je le renierai devant mon Père qui est aux cieux. Matthieu 10, 33.

Frères et sœurs bien-aimés, nous savons que Jésus nous a dit et il a insisté et martelé. Il nous a dit que nous étions faits pour être avec lui et que c'est le but de la création. Nous avons été créés pour être avec Dieu éternellement. Et il nous a dit dans l'Évangile qu'il y avait beaucoup de demeures dans la maison du Père. Sinon, dit-il, je ne vous aurais pas dit que j'allais vous préparer une place. Quand je serai allé vous préparer une place, je viendrai vous chercher pour que là où je suis, vous aussi vous y soyez. Et quel est le lieu de la demeure de Dieu? C'est sa propre vie, frères et sœurs bien-aimés. La demeure de Dieu, c'est la vie même de Dieu. Et quand il dit pour que là où je suis, vous aussi vous y soyez, c'est pour que nous comprenions que c'est sa vie qu'il veut nous communiquer. Et alors, frères et sœurs bien-aimés, nous allons continuer aujourd'hui avec notre série sur la prière et naturellement terminer avec la persévérance. Nous savons, frères et sœurs, Jésus nous l'a dit, que le bien que nous demandons avec insistance, nous l'obtenons. Nous avons eu l'occasion de le détailler dans l'Écriture la dernière fois. Et aujourd'hui, nous allons essayer d'entrer dans les textes que Jésus donne à Luisa, à la suite de ce que nous avions déjà commencé, naturellement, pour comprendre effectivement l'importance de cette constance, de cette persévérance qui nous obtient le bien suprême qui est Dieu. Et tout ceci, frères et sœurs, est absolument indispensable parce que tout commence et tout s'achève dans la persévérance. Tout est dans l'acte continuel. Pourquoi est-ce que l'homme est appelé à persévérer? Tout simplement parce que Dieu, lui, ne s'arrête jamais. Il n'y a pas de point. Il n'y a qu'un seul point en Dieu. Il n'y a pas de succession de points en Dieu. Donc, dans son immutabilité, le fait qu'il ne change pas, il gagne l'ensemble du temps et de l'espace. Donc, il est dans la sphère de l'éternité, qui exclut l'espace et le temps. Et donc, il n'y a qu'un seul point. Et l'homme, justement, pour engager, justement, la course vers l'unité, la communion avec cette immutabilité, il faut que l'homme ne cesse jamais de multiplier les actes dans la divine volonté pour rentrer justement dans la plénitude de la présence de Dieu dans son acte éternel. Frères et sœurs, c'est indispensable. Et Jésus nous donne des explications absolument faramineuses, d'une éblouissante clarté sur la nécessité effectivement d'entrer de manière constante, persévérante dans cette vie de Dieu. Et c'est pourquoi dans la divine volonté, on ne s'arrête plus. On ne s'arrête plus. Il n'y a plus de repos possible. Déjà, l'acte continuel de Dieu en nous nécessite que nous entrions dans son unique point, le point immuable de sa vie et de son temps éternel. Et ce faisant, frères et sœurs, Jésus nous dit très clairement que c'est la seule condition pour que nous obtenions le bien des biens qui est sa propre vie. Donc, nous allons voir tout cela dans le détail. Et nous avons commencé la dernière fois avec la persévérance dans la prière, frères et sœurs, dans la série que nous avons entamée. Et nous avons dit que le Seigneur établissait la persévérance comme étant le critère unique pour obtenir le bien souverain qui est lui-même. Et que la persévérance créait dans l'âme les dispositions pour accueillir le bien, non seulement pour accueillir le bien, mais aussi déposer déjà le bien dans l'âme, au fur et à mesure que l'âme justement, était dans l'exercice de la demande. Et ça, c'est une constante dans la vie de Dieu. Quand Dieu nous demande de lui demander, ce n'est pas, nous l'avons dit, pour nous mépriser, pour nous dire, voilà, je connais tes besoins, mais j'ai besoin que tu t'agenouilles devant moi et que tu deviennes rien pour que je te donne une piécette de bien, comme on tend une piécette de monnaie, comme on jette une piécette de monnaie au mendiant au bord de la route, nous l'avons dit. Mais c'est davantage pour que le bien forme sa vie en nous, pour que le bien que nous demandons devienne une réalité au fur et à mesure que nous le demandons. C'est cela, frères et sœurs. Et Jésus nous dit que si nous avons cette constance, comme lui il est constant, on va le voir aujourd'hui, nous aurons en nous la vie pleine de Dieu, dans la mesure où la créature est capable de la supporter, de la porter. Et nous serons en capacité de distiller cette même vie, tout simplement parce que nous serons confondus à la vie de Dieu, à l'immensité
de son éternité et de ses biens divins, avec tous ses attributs et ses prérogatives. Ceci, frères et sœurs bien-aimés d'amour, c'est absolument indispensable. Se dit qu'il y aura énormément de situations dans notre vie qui vont nous décourager. Il y aura énormément de problèmes que nous allons rencontrer de toutes les façons. Nous nous souhaitons chaque année une nouvelle année, bonne santé, bonne réussite, prospérité, ainsi de suite. Mais l'expérience montre que chaque fois, chaque année et chaque jour, il y a sa part, il y a une part justement d'épreuve, de configuration à la croix de notre Seigneur que nous devons accepter. Et si à la moindre épreuve, à la moindre difficulté, nous lâchons prise et que nous nous décourageons, le bien que nous obtenons, nous allons le voir, va nous passer sous le nez. Tout simplement parce que Jésus a fixé, comme il le dit lui-même, un quota d'actes que nous devons faire dans la divine volonté pour acquérir le bien que nous lui demandons. Nous allons le voir ça plus en détail. Mais avant d'y arriver, frères et sœurs bien-aimés, nous allons lire un texte justement du 24 décembre 1924 où Jésus parle de la manière dont il est venu dans le monde et que le monde ne l'a pas reçu. Le monde ne l'a pas reçu. Il explique que lorsqu'il est venu dans la crèche de Bethléem, il a essayé de rentrer dans le cœur de tous les hommes. Il y a très peu qui l'ont reçu, sauf les bergers. Et Jésus donc s'en plaint. Il dit, il était aux aguets pour voir si les hommes allaient venir le recevoir, recevoir le grand don de sa vie divine et humaine. Puisque c'est l'incarnation, c'est pas rien. C'est le Fils de Dieu qui vient prendre la nature humaine et devient l'un de nous. Alors, son incarnation, dit-il, n'était rien d'autre que de se mettre à la merci des créatures. Jésus a pris forme humaine, frères et sœurs d'amour, pour se mettre à notre merci. C'est ce qu'il dit. C'est ce qu'il dit. Il s'est mis à notre merci et il ne s'est pas contenté de se mettre à notre merci, mais il s'est laissé complètement disséquer, disséquer par l'homme. Et le couronnement était la croix. Et il dit que depuis qu'il est rentré dans la condition humaine, il n'a jamais quitté cette condition. Il l'a jamais quitté. Nous allons voir, frères et sœurs bien-aimés. Il dit que quand il est descendu, le but était de réconcilier la terre et le ciel. Et l'homme qui était endurci et qui ne l'a pas écouté, malgré le fait que l'homme ne l'a pas écouté, il a continué à demeurer au milieu des hommes, il a institué le merveilleux sacrement qui est l'Eucharistie pour que l'homme comprenne qu'il ne l'abandonnera jamais, qu'il ne sera jamais abandonné de lui. Quel que soit ce que l'on fera contre lui, il continuera à être à notre merci. Quoi qu'on fasse, il ne nous quittera plus jamais. C'est cela, frères et sœurs bien-aimés. Je suis tellement touché, touché par ces paroles de notre Seigneur, frères et sœurs. Nous nous rendons compte, nous nous rendons compte, frères et sœurs, que Jésus nous dit que quoi que nous fassions contre lui, il sera là, il sera là. Nous allons le piétiner, mais il sera là, il ne nous quittera pas. Nous allons le bafouer, mais il ne partira pas. Nous allons l'insulter, l'injurier, le mettre loin de nous, il reviendra pour nous dire son amour. Et ça, et il dit justement, et c'est là que l'on voit la constance de Dieu, la persévérance de Dieu, l'insistance de Dieu, frères et sœurs bien-aimés, qui est la puissance même de sa grâce. S'il n'y avait pas cette insistance et cette persévérance en Dieu, l'humanité serait complètement perdue. Combien de fois ne nous sommes-nous pas révoltés contre le Seigneur? Combien de fois ne nous sommes-nous pas écartés de lui? Si nous avions vu Dieu s'éloigner de nous pendant que nous étions dans la mouise, pardonnez-moi le terme. Qui serait sauvé? Personne. C'est justement parce qu'il a son amour dans son immensité à continuer à chercher l'homme. Et donc, nous voyons que la persévérance dont parle notre Seigneur, c'est lui-même qui l'incarne. C'est sa propre nature d'être persévérant, tout simplement parce que il ne peut pas ne pas aimer. Il ne peut pas ne pas aimer. Et Jésus dit, frères et sœurs bien-aimés, lisons le passage. C'est au tome 17 du 24 décembre 1924. Et comme mes œuvres sont éternelles, la divinité
le Verbe descendu du ciel n'a jamais quitté la terre, afin de pouvoir se donner sans cesse à toutes les créatures. Pendant toute ma vie, je me suis donné généreusement, et quelques heures avant de mourir, j'ai institué la grande merveille de l'Eucharistie pour que tous ceux qui le voudront aient la possibilité de recevoir le grand cadeau de ma vie. Je ne me suis pas préoccupé des offenses qu'on me faisait, qu'on me ferait, ou de ceux qui allaient refuser de me recevoir. Voyons, frère et soeur bien-aimé, il dit Jésus, il ne s'est pas préoccupé des offenses qu'on lui ferait, qu'on lui faisait. Et il ne s'est pas préoccupé de l'attitude de ceux qui devaient le recevoir. Ce qui comptait pour lui, c'était son amour pour les hommes, qu'il donnerait à profusion. Il dit, je me suis donné, jamais je ne me reprendrai. Voilà, c'est ce qu'il dit. Merci Jésus d'amour, merci Seigneur, merci mon roi. Je me

soyons que pour lui. Jésus dit, je me suis donné, jamais je ne me reprendrai, jamais. Qu'ils fassent ce qu'ils voudront, je serai toujours à leur disposition. Frères et sœurs bien-aimés, voilà notre Seigneur. Voilà son immutabilité. Voilà l'immensité de son amour que rien ne peut décrire et rien ne peut contenir. C'est comme il le dit même, à un autre niveau, à un autre endroit du livre du ciel, c'est à nous rendre fous. Je crois que c'est au tome 16. C'est à nous rendre, nous perdrions la raison en réfléchissant sur cet amour. Et Jésus profite donc pour donner une leçon magistrale sur la constance. Toujours, frères et sœurs bien-aimés, au même passage. Ma fille, telle est la nature du véritable amour, constance et volonté de ne jamais faire marche arrière. Constance et volonté de ne jamais faire marche arrière, quel que soit le sacrifice requis. La constance dans mes œuvres est ma victoire et ma plus grande gloire. La constance dans mes œuvres est ma victoire et ma plus grande gloire. Chez la créature, la constance est le signe qu'elle agit pour Dieu. La constance est le signe qu'elle agit pour Dieu. L'âme ne se laisse arrêter par rien, ne se préoccupe ni d'elle-même, ni de sa réputation, ni de ses proches, même si cela devait lui coûter la vie. Elle ne regarde que Dieu, pour l'amour de qui elle s'est mise en route. Elle se sent victorieuse pendant qu'elle sacrifie sa vie par amour pour Dieu. Elle se sent victorieuse pendant qu'elle sacrifie sa vie par amour pour Dieu. Frères et sœurs bien-aimés, ces paroles sont d'une puissance et d'une force divine inestimable. L'on ne peut, frères et sœurs bien-aimés, humainement dégager de telles lumières de la vérité de la constance, sinon Dieu lui-même qui nous en instruit. Dit, la constance, c'est quoi en définitive, frères et sœurs bien-aimés? C'est de n'être que pour Dieu. Ne regardez que Dieu, pour laquelle nous nous sommes mis en route. Pour qui nous nous sommes mis en route, pardon. Ne regardez que Dieu. Ne se laisser arrêter par rien. Ne se préoccuper de rien, ni de nous-mêmes, ni de notre réputation, ni de nos proches, ni du quand dira-t-on, rien. Dieu et Dieu seul. Voilà la constance, frères et sœurs bien-aimés. Voilà la constance. Et Jésus continue. L'inconstance résulte de la nature humaine, de sa manière d'agir, de ses passions. Elle n'est pas le lot du véritable amour. Voilà, l'inconstance montre qu'on n'aime pas. On aime, on dit je t'aime aujourd'hui, demain je te déteste, ainsi de suite. Je ne t'aime plus, on devient des ennemis alors qu'on s'était juré amour, fidélité jusqu'à la fin de la vie, ainsi de suite. C'est l'inconstance du cœur de l'homme. La constance doit caractériser celui qui agit pour moi. Il dit, celui qui agit pour moi doit être constant, doit s'inscrire dans une constance continuelle. Frères et sœurs, c'est une tautologie, constance continuelle. La constance est déjà une continuité, puisque Dieu déploie ses actes dans son temps qui est éternel et continu. Jésus dit, la constance doit caractériser celui qui agit pour moi. Par ma constance, je ne change jamais dans mes œuvres. Une fois qu'une chose est faite, elle est pour toujours. Voyons, frères et sœurs, c'est ça en fait. Quand Jésus s'est donné à nous, il s'est donné pour de bon. Et si nous voulons nous donner à Jésus, que nous nous donnions pour de bon. C'est ça la constance. Ne regardez à rien d'autre. C'est tout simplement au-delà de ce que nous pouvons imaginer, frères et sœurs bien-aimés. C'est tout simplement au-delà de ce que nous pouvons imaginer. Et nous allons bien le comprendre. Jésus dit que cette constance, en fait, nous est obtenue par la fidélité. La fidélité à l'attention. Être attentif et fidèle. Et ça, c'est un point particulièrement marquant qu'il nous faut voir de très près. Cette constance, frères et sœurs, Jésus dit que la fidélité en est la clé. Ça peut paraître synonyme, la fidélité, la constance. Et c'est dans la fidélité

Dans l'amour, nous voyons que les vertus s'emboîtent, encore une fois. La fidélité me porte à, l'amour me porte à être fidèle et être attentif. Et être attentif me rend constant. Jésus dit à Luisa Picarita au tome 15 du 13 février 1923. Il dit, ma fille, prends courage, sois fidèle et attentif. Car la fidélité et l'attention produisent dans l'âme l'état de constance que je possédais. Elles forment une seule attitude et établissent la paix parfaite. Et cette paix permet à l'âme d'exercer une telle influence qu'elle peut accomplir tout ce qu'elle entreprend et atteindre toutes les hauteurs qu'elle désire. Cela est particulièrement vrai pour les âmes dans ma volonté, qui, comme le soleil, ne changent jamais. Car un est l'acte du soleil, pour libérer la lumière et la chaleur de sa sphère, il est toujours constant, le soleil, et fidèle dans l'accomplissement de la même tâche. En raison de sa fidélité dans l'accomplissement de la même tâche, le soleil accomplit la divine volonté dans toutes les choses créées. Donc, parce que le soleil fait la même tâche, accomplit la même tâche, et reste donc fidèle. Elle accomplit la divine volonté en étant fidèle dans l'accomplissement de la même tâche. C'est cela aussi, frères et sœurs bien-aimés. On verra bien que même dans les actes préalables et les actes actuels, si on donne aujourd'hui sa volonté au Seigneur et demain on le lui retire, ou encore on lui donne 7 minutes et la minute d'après on le lui enlève en disant, bon, comment pouvons-nous espérer que la vie de Dieu s'établisse pleinement en nous? Ce n'est pas possible. Les atermoiements, c'est justement le lot de la volonté humaine. Et en Dieu, dans sa vie divine, tout est constant, tout est permanent, tout est continuel, comme son acte continuel et unique. Jésus donne l'exemple magistral du soleil. Oh, si le soleil n'était pas toujours constant pour répandre sa lumière, combien y aurait d'oscillations et de désordres sur la terre? Ce qui rendrait l'homme incapable de prendre soin de ses champs, de ses plantes. Il en est de même pour l'âme fidèle et attentive dans ma volonté. Un acte est un, bien que ses effets soient innombrables. Frères et sœurs, nous voyons bien, nous comprenons avec les exemples que Jésus donne, l'importance et le caractère incontournable justement de cette constance. Si le soleil, dit Jésus, aujourd'hui donnait sa lumière, demain ne se retenait, et puis le surlendemain, donner ce, et 3 jours après, se retenait, ce serait un désordre, un chaos général dans la création. C'est parce que le soleil est constant qu'il accomplit la vie divine, la divine volonté, qu'il apporte, qu'il amène. Et de même, si l'âme veut distiller, réaliser sa vocation, il faut qu'elle soit comme le soleil, à l'exemple du soleil, constant. Qu'il n'y ait pas un jour où elle se lève et un autre jour où où elle ne se lève plus. Qu'elle soit toujours et constamment dans cette immensité de plénitude de vie de Dieu qu'il établit dans la fidélité et l'attention. Et Jésus dit que pour que cette vie pleine croisse en nous, les actes sont là justement pour nous y aider. L'acte est infiniment plus grand que le temps. On aura l'occasion de l'expliquer plus amplement. Mais Jésus dit que chaque acte que nous posons dans la divine volonté produit un accroissement de vie divine dans l'âme. Donc chaque acte que nous posons en Jésus et avec Jésus produit Dieu dans l'âme. Dieu prend place chaque fois qu'un acte est fait, puisque c'est son acte dans lequel il s'est investi pleinement, avec sa vie pleine et totale, il s'établit donc dans le tréfonds, les interstices de l'âme, et rien, plus rien, frères et sœurs bien-aimés, ne peut le déloger. Donc si nous multiplions les actes continuels dans la divine volonté, dans une constance telle que le Seigneur nous le demande, nous créons donc cette vie pleine, totale de Dieu en nous. Jésus dit au tome 35 du 23 au 1937. Il dit, tu dois savoir
que plus une âme recherche ma volonté, en cherchant à la connaître pour l'aimer et ne pas la laisser échapper, s'échapper d'un seul de ses actes, plus ma volonté s'accroît dans l'âme, jusqu'à sa plénitude. Ce que Jésus dit. Un seul petit acte attentif, additionnel, suffit à faire croître ma volonté dans l'âme. Voyez, un seul acte additionnel suffit à faire croître ma volonté dans l'âme. À mesure que la plénitude de ma volonté s'accroît, la force divine grandit dans l'âme. Un acte de plus signifie l'acquisition d'une force divine supplémentaire. Voyez. Donc pour la faire grandir dans la plénitude de notre volonté, ma fille, il y a une grande différence entre celles qui sont absorbées dans l'attention, les yeux et le cœur fixés sur ma volonté, et celles qui sont simplement satisfaites de la connaître sans y porter beaucoup d'attention. Voyons donc, frères et sœurs bien-aimés, la clé de l'attention. La clé, c'est l'attention et la fidélité. Donc, être constamment attentif à la vie de Dieu qui se déploie en nous en l'invitant à venir prendre possession de tous nos actes, toutes nos pensées, tous nos pas, tous nos moindres gestes du quotidien, c'est alors que de fil et en aiguille, d'acte en acte, de pensée en pensée, nous établissons la vie de Dieu dans l'âme. Et s'il s'établit dans notre être, il s'établit aussi dans la création, puisqu'il porte avec lui, dans sa vie divine, les générations d'hommes passés, présents, futurs. Frères et sœurs, c'est éblouissant. C'est éblouissant quand on y pense vraiment de très près. Et c'est pourquoi ne perdons pas le temps, frères et sœurs. Ne perdons pas le temps. Il n'y a pas de temps à perdre. Il n'y a pas de temps à perdre, frères et sœurs bien-aimés. Il n'y a pas de temps à perdre. Tout doit être investi de la vie de Dieu, la vie divine. Et surtout que lorsque le bien pour qui doit être obtenu doit nécessiter un ensemble d'actes, c'est là que l'on comprend tout de manière lumineuse. Frères et sœurs, quand j'ai lu ça, j'étais particulièrement impressionné et en même temps étonné. La lumière se projetait d'une manière claire sur des questions que l'on se pose très souvent. Pourquoi Dieu ne m'exauce pas alors que je prie depuis longtemps, je prie des années, je prie depuis 10 ans, depuis 20 ans. Pourquoi est-ce qu'il ne m'exauce pas pour ce que je lui demande? Problème, ça c'est ce que j'ai lu, j'ai compris. Jésus dit qu'en fait, ce n'est pas le temps qui compte pour lui. C'est les actes qui comptent. Il n'y a pas de temps, il n'y a plus de temps en lui. Qu'est-ce que cela veut dire, frères et sœurs? Cela veut dire que Jésus ne regardera pas le temps que tu auras mis pour prier, mais il regardera les prières que tu as faites. Je m'explique de nouveau. Imaginons que quelqu'un demande une chose à Dieu depuis 1 an. Donc, il prie une fois par jour pour demander cette chose à Dieu. Et au bout d'un an, il n'est pas, du moins au bout de 10 mois, 1 an, il n'est pas exaucé. Du moins, c'est au bout d'un an qu'il est exaucé. Alors que, il y a quelqu'un d'autre qui demande la même chose. Et au bout d'un mois, il a été exaucé. Alors, qu'est-ce qui s'est passé? Jésus explique très clairement, frères et sœurs bien-aimés, que le plus important pour lui, ce sont les actes qui ont été faits. Donc, supposons que celui qui a prié depuis 1 an a prié une fois par jour pour demander cette chose. Donc, il a demandé, il a prié 365 fois pour demander cette chose. Et celui qui a prié, disons, 10 à 15 fois par jour pour cette même chose, en 1 mois, il obtient. Voyons. Donc, le temps n'est plus le plus important pour Dieu, mais c'est les actes qu'on a faits en l'incluant justement dans ses actes. Et c'est ce qu'il explique à l'usage Picareta, frères et sœurs bien-aimés, au tome 28 du 12 mars 1930. Il dit, ma fille, lorsque notre infinie sagesse doit donner un bien aux créatures, elle ne calcule pas le temps, mais les actes des créatures, car les jours
et les années n'existent pas devant la divinité, mais uniquement un jour unique et éternel. C'est ça, frères et sœurs bien-aimés. C'est ça, c'est ça. Et c'est pourquoi nous ne mesurons pas le temps, mais comptons les actes accomplis par les créatures. Ainsi, dans le temps qui te semble si long, les actes que nous voulions pour venir racheter l'homme n'avaient pas été accomplis. Car seuls les actes déterminent la venue du bien et non le temps. Ce sont les actes qui déterminent la venue du bien et non le temps. Non, celui qui a prié depuis un an et celui qui ne prie que une semaine ou pardon, un mois et demi et qu'il l'obtient en un mois et demi, c'est tout simplement parce qu'il a prié tout le temps. Il a prié tout le temps. Il a prié, il a multiplié les prières dans ce sens-là. Et l'autre s'est contenté de sa prière du matin, une fois par jour. Et puis le lendemain, il a dit, oh, depuis des années, je demande et rien ne vient. Jésus dit qu'il n'y a pas de temps en lui. Et si son règne n'est pas encore advenu, c'est tout simplement parce que les actes qui nécessitent la venue de ce règne ne sont pas encore accomplis pleinement. Donc le quorum n'est pas encore atteint. Et justement, il parle de quorum. C'est impressionnant, frères et sœurs bien-aimés. Il faut s'abreuver à cette source pour comprendre combien nous sommes vraiment dans quelque chose de particulièrement puissant. Puissant. Dans tout, le Seigneur dit qu'il y a un quorum d'actes que nous devons réaliser pour obtenir le bien. Et c'est pourquoi, effectivement, ça c'est ce que l'on peut voir. Il y a des gens qui prient en un endroit, ils prient. Rien ne vient de ce qu'ils demandent. Et quelqu'un vient, 2 minutes après, là, c'est la prière exaucée. Tout simplement parce que il y avait tous ces actes de prière qui avaient précédé, qui ont juste attendu la prière, les dernières prières pour que le quorum soit atteint et pour que le bien désiré soit donné. Pour remplir une bouteille, supposons quelqu'un remplit, n'est-ce pas, au tiers, un autre à la moitié, un autre au trois quarts, et puis reste le dernier quart. Et quelqu'un vient là, voilà, il met le dernier quart et la bouteille est pleine. Le mérite ne revient pas à celui qui a mis le dernier quart, c'est l'ensemble des actes, justement. Ce n'est pas parce que celui qui l'a fait, mis le dernier quart, a été particulièrement, je ne sais pas trop comment, mais la bouteille s'est remplie au fur et à mesure. Et si nous persévérons, nous allons atteindre le quorum au fur et à mesure de la persévérance. Et si nous nous décourageons, nous allons arriver au trois quarts, et puis nous allons nous décourager. Et dire, bon voilà, on a prié depuis longtemps, on a prié depuis longtemps, alors qu'il faut juste encore un tout petit peu de persévérance, pap, pour que le dernier quart, n'est-ce pas, réalise le quorum. Et que le bien désiré soit obtenu pour que votre bouteille soit pleine. C'est exactement ça, frères et sœurs bien-aimés. Jésus nous le dit très clairement. Et il insiste là-dessus. Et c'est ce qu'il dit d'ailleurs au tome 24 du 20 mai 1928. Il dit, tu dois savoir que tout a été déterminé par l'être suprême. Les prières, les actes, les souffrances, les soupirs qui doivent être ceux de la créature humaine pour qu'elle obtienne ce que nous-mêmes voulons lui donner. Donc tout a été déterminé, c'est ce que Jésus nous dit. Donc il y a un ensemble d'actes, de prières, de soupirs qui sont nécessaires pour que le bien demandé soit octroyé. Et si ces actes ne sont pas accomplis, le soleil tant désiré de notre divine volonté ne descendra pas de nous sur la longue nuit de la volonté humaine pour former le jour du royaume du divin fiat. C'est pourquoi il arrive souvent que bien des actes et des prières soient faits sans que rien ne soit obtenu. Alors que, à cause d'un autre petit soupir et d'une prière, on obtient ce qu'on attendait depuis si longtemps. Serait-ce peut-être ce dernier acte qui a obtenu la grâce? Pas du tout, dit Jésus. C'était la continuation de tous les actes et de toutes les prières. Et s'il semble que la grâce que nous désirons
donnée soit obtenue par le dernier acte de l'âme, c'est parce que cet acte était nécessaire pour compléter le nombre établi par nous, préétabli par nous. On ne peut pas s'arrêter en la vie dans la divine volonté parce que jusqu'à ce que l'accomplissement du bien désiré se réalise. Donc tant que je n'ai pas vu le règne de Dieu s'établir dans mon âme et dans la création, je n'arrête rien, je n'arrête pas. Parce que tout en Dieu, frères et sœurs bien-aimés, la sainteté en Dieu, c'est le fruit des actes continus. Et c'est ça, en fait. Jésus dit très clairement, il le dit au 25 juillet 1924. C'est au tome 17. Il dit, la volonté suprême est un acte continu. Ce qu'elle a fait une fois, elle ne cesse jamais de le faire. Bien que mon humanité soit au ciel et ne soit pas sujette à la souffrance, elle continue de chercher des âmes agissant uniquement dans la divine volonté, ne refusant rien à Dieu et disposée à perdre tous leurs droits au profit de ceux de ma volonté. Mon humanité veut placer dans toutes les âmes, pécheresses ou saintes, innocentes ou mauvaises, dans les bras de ces âmes qui se prêtent à s'étendre dans ma volonté, dans le but de continuer ce que mes bras étendus sur la croix ont fait. Voilà pourquoi je suis étendu en toi, afin que ma volonté suprême puisse continuer son action d'amener toutes les âmes vers moi. La sainteté n'est pas réalisée, dit Jésus. Écoutons, frères et sœurs bien-aimés. La sainteté n'est pas réalisée par un seul acte, mais par la succession de nombreux actes. Un seul acte ne forme ni la sainteté, ni la perversité. Sans la succession des actes, les vraies couleurs de la sainteté ou de la perversité sont absentes. Et on ne peut juger ni de l'une ni de l'autre. Ce qui fait briller la sainteté et en constitue le sceau est la succession de bons actes. La sainteté, c'est une succession de bons actes. Et non pas, n'est-ce pas, un coup par-ci, un coup par-là. Personne ne peut dire qu'il est riche parce qu'il possède un sou, mais seulement qu'il possède beaucoup de biens, de villas, de palais, etc. La sainteté est le résultat de beaucoup de bons actes, de sacrifices, d'actes héroïques, bien qu'elle puisse connaître des périodes creuses. Donc il y a une succession d'actes qui constituent la vie divine, auquel on ne peut pas échapper. La sainteté dans ma volonté quant à elle, dit Jésus, continue Jésus, ne connaît pas d'intermittence. Elle est associée à l'acte continu de l'éternelle volonté qui est toujours agissante, toujours triomphante, aime toujours et ne s'arrête jamais. La sainteté dans ma volonté pose dans l'âme l'empreinte de l'acte continu du Créateur, son amour continuel de la préservation continuelle de toutes les choses qu'il a créées. Le Créateur ne change jamais. Il est immuable, il est immuable. Ce qui est sujet au changement est de la terre, non du ciel. Le changement est le lot de la volonté humaine, non de la volonté divine. Les interruptions dans le bien sont de la créature, non du Créateur. De telles interruptions ne conviendraient pas à la sainteté dans ma volonté, laquelle doit porter les caractéristiques de la sainteté du Créateur. Et frères et sœurs bien-aimés, ça c'est inouï. C'est inouï. Il n'y a pas d'interruption dans la divine volonté, dans la sainteté divine. Ce qui est la sainteté même du Créateur, puisqu'il n'y a pas d'interruption dans l'acte de Dieu. Et si nous faisons une chose aujourd'hui et abandonnons le lendemain, n'espérons pas aller plus loin. Frères et sœurs bien-aimés, il faut marcher sur des longues routes. Donc, nous disions que la persévérance et la constance étaient les fruits de la fidélité de l'attention et qu'il y avait un quorum d'actes qui était nécessaire pour accomplir, pour obtenir le bien demandé, comme Jésus le dit, et que l'important pour Dieu, ce n'était pas le temps, mais les actes. Alors, nous pouvons nous poser la question, justement, comment est-ce que nous pouvons obtenir ce bien-là, vu notre condition tellement malade? Cette inconstance qui nous caractérise si fondamentalement et qui nous empêche de garder
cette attention de manière continuelle? Comment est-ce que je peux obtenir finalement le bien vu que je suis complètement distrait dans la prière? Je suis, pour le moindre petit mouvement qui intervient pendant que je prie, je suis distrait. Les pensées qui s'entrechoquent en moi, ainsi de suite. Est-ce que je peux garder la constance dans les distractions? Frères et sœurs bien-aimés, Jésus répond magistralement à Luisa à cette question. C'est au tome 4 du 29 avril 1902. Et c'est pour nous l'occasion d'en prendre la graine et de comprendre que rien ne doit nous décourager, même pas nos distractions. Donc Luisa est constamment en train de passer, ressasser un ensemble de choses dans son esprit. Et puis, elle dit, « Seigneur, sans toi, j'ai été incapable de bien faire. Depuis le début, la méditation me dégoûte beaucoup. » Voilà, il y a le dégoût, la sédie, comme disaient les pères du désert. « Je n'ai pas eu le courage de t'offrir tout cela. Je n'ai pas voulu rester en communion avec toi parce que l'attirance de ton amour me manquait. Le vide et la douleur que je ressentais m'ont fait éprouver les agonies de la mort. Pour contrer la souffrance de rester seul, j'essayais de tout compléter. Quand je tardais, il me semblait que je perdais du temps. La peur qu'à ton retour, tu me punisses de mes infidélités me faisait continuer. Mes souffrances intérieures augmentaient quand je pensais que toi, mon Dieu, tu es continuellement offensé et je ne pouvais pas faire d'acte de réparation ni de visite au Saint-Sacrement sans toi. Toi, tu aurais pu m'aider, mais je ne pouvais pas te trouver. Maintenant que tu es avec moi, dis-moi ce que j'aurais dû faire. En me parlant tendrement, il me dit, « Tu avais tort d'être troublé. Ne savais-tu pas que je suis l'esprit de paix? La première chose que je t'avais recommandée n'était-elle pas que ton cœur ne soit pas angoissé? En prière, quand tu te sens dispersé, ne pense à rien et sois en paix. Ne cherche pas les raisons pour lesquelles ta prière est aride, parce que ceci cause davantage de distractions. Humilie-toi plutôt, crois au mérite de la souffrance et reste tranquille. Comme un agneau qui permet au couteau du tondeur de les rafler légèrement, toi, quand tu te vois secoué, battu et seul, sois résigné à ma volonté. Remercie-moi du fond du cœur et reconnais-toi digne de souffrir. Offre-moi tes découragements, tes ennuis et tes détresses en sacrifice de louange, de satisfaction et de réparation pour les offrandes qui me sont faites. Tes prières s'élèveront alors comme une fragrance d'encens jusqu'à mon trône. Elles blesseront d'amour mon cœur et t'attireront de nouvelles grâces et de nouveaux dons de mon Esprit Saint. Le démon te voyant humble, résigné et inébranlable dans ton néant, n'aura plus la force de t'approcher. Il se mordra les lèvres de découragement. Conduis-toi de cette manière et tu acquerras des mérites, non pas des démérites, comme tu le pensais. Voyons, frères et sœurs bien-aimés, nous voyons que les distractions, les aridités dans la prière sont des occasions d'offrir à Dieu davantage des actions de grâce, de louange et d'adoration. Ne pas se fixer sur les distractions, parce que les distractions veulent qu'on s'occupe d'elles. C'est ça en fait. Ne pas se fixer sur les distractions fait que ces distractions sont absorbées dans l'intention qui est première pour Dieu. C'est la première chose qui compte pour le Seigneur, l'intention. Et cette intention fait que, quelles que soient les pensées qui s'entrechoquent en moi, je suis dans la prière. Et Dieu continue, il œuvre, il utilise justement ces distractions en offrant de louanges que nous lui offrons. Et nous avons de plus grands mérites, de plus grands dons. Et notre prière monte à Dieu avec plus de fragrances, comme dit Jésus, des fragrances d'encens jusqu'à son trône. Personne dont ne peut dire, je ne peux pas persévérer parce que je suis tout le temps distrait. Les distractions, frères et sœurs bien-aimés, servent encore à la persévérance. C'est inouï, frères et sœurs d'amour, c'est inouï.
Et c'est pour nous l'occasion de rendre grâce au Seigneur. Frères et sœurs bien-aimés, c'est le secret

C'est le secret de la victoire. Et nous saurons, nous savons que des années, de temps qui vient, nous réservent de nouvelles épreuves. C'est inéluctable, on ne peut pas faire autrement. Nous sommes des humains marqués par la fragilité. Mais tenons bon dans la prière, tenons bon dans la prière, persévérons, frères et sœurs bien-aimés. Multiplions les prières, les actes dans la divine volonté. Et demandons au Seigneur de faire venir son règne. Disons-lui tout le temps, Maranatha, Maranatha, Maranatha. Et nous serons alors des véritables lumières, des véritables lucioles divines au cœur de cette créature complètement désorientée. Tout simplement, frères et sœurs, parce que Dieu passe à travers nos pauvretés, nos misères, y compris nos distractions, y compris nos distractions, pour accomplir son œuvre. La clé est la persévérance. La clé est la persévérance. Frères et sœurs bien-aimés, je vous souhaite de tout mon cœur, de toute mon âme et de tout mon esprit, et avec l'assurance vive de ma prière, que le Seigneur établisse son règne en vous et que chacun goûte un peu du ciel déjà dès ici-bas. C'est le projet de Dieu que nous soyons immergés dès ici-bas déjà au ciel, frères et sœurs. Ouvrons nos âmes, nos cœurs, déposons au pied de son trône nos soucis et nos fardeaux en offrande d'action de grâce et laissons sa vie divine couler en nous. Aimons Jésus, frères et sœurs d'amour, aimons Jésus, aimons Jésus, aimons Jésus de tout notre cœur, aimons-le de toute notre âme. Ne nous décourageons jamais. Tenons bon, frères et sœurs bien-aimés, que notre Seigneur vous bénisse, qu'il vous garde dans sa paix, que Jésus vous bénisse infiniment. Soyez bénis éternellement.

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2: En toi, Seigneur, j'ai mon refuge. Psaume 70, 1.

Nous sommes bien sûr toujours un petit peu timides pour aller vers le cœur de Jésus, un petit peu effrayés, et pourtant Jésus nous invite ce soir à le rencontrer, à aller vers lui. Il veut non seulement accueillir nos cœurs, mais il veut les toucher, il veut les régénérer, il veut les sauver. Il veut nous entraîner au cœur de son mystère, au cœur de son amour trinitaire. Là où Fils aimé, nous serons émerveillés, émerveillés pour toujours. Je voudrais que ce temps que nous passions ensemble ce soir soit beaucoup plus qu'un enseignement, mais plutôt une rencontre très intime avec le cœur du Christ qui nous appelle chacun avec une immense délicatesse. Oui, une expérience à accueillir, mais pas une expérience comme on en fait d'autres, une expérience qui est un chemin tout simple, clair comme une source, une eau vive qui chante dans nos vies. On m'a demandé ce soir de vous parler de l'homme blessé et reconstruit. Et je voudrais le faire ce chemin avec vous en quatre étapes. La première, c'est vraiment d'accueillir combien le Christ a soif de nous rencontrer. Dieu, depuis l'Éden, est à la recherche de l'homme. Adam, où es-tu ? Dieu veut nous rencontrer. La deuxième étape de ce chemin, c'est que lorsque nous rencontrons Jésus, une vérité se produit en nous. On ne peut pas rencontrer la lumière sans être dans la lumière et sans que les zones d'ombre de notre vie soient éclairées, manifestées au grand jour, non pas pour y rester, la lumière dissipe les ténèbres, mais nous passons par ce moment parfois un petit peu difficile, douloureux, mais fondamentalement joyeux de la lumière. Dans la troisième étape, nous essaierons de voir comment aller vers ce Jésus qui nous appelle. Et puis, quatrième étape, eh bien nous serons des hommes reconstruits. Donc, nous essaierons d'ausculter comment vit l'homme reconstruit. La première étape, Dieu recherche l'homme. Quel est celui qui nous invite ce soir? Nous serions tentés de rencontrer peut-être un Dieu un petit peu farouche ou un Dieu puissant, un Dieu, pour certains, parce que leur éducation leur a pris ça, un Dieu vengeur, ou un Dieu qui va faire quelques somptueux miracles, qui va remettre tout en ordre. Est-ce vraiment celui-là que nous rencontrons à Paray-le-Monial? Non. Celui que nous rencontrons à Paray-le-Monial, c'est Jésus, l'homme blessé. Jésus, l'homme blessé et reconstruit par l'Esprit Saint dans sa résurrection. Oui, Jésus, c'est cet homme blessé par nos péchés, blessé par nos duretés, blessé par notre ignorance. Voilà le cœur qui a tant aimé le monde et qui ne reçoit qu'insultes et mépris. Et saint Paul, dans une formule très audacieuse, nous dit que non seulement Jésus est blessé par nos péchés, mais il s'est fait péché pour nous. Jésus a voulu s'identifier à notre mort spirituelle. Lui qui est le Dieu de la vie, il a voulu s'identifier à ce qui fait notre différence radicale d'avec lui, le péché, la non-vie, le non-amour. C'est Jésus, l'homme blessé et reconstruit par l'Esprit Saint qui nous accueille.
Et nous avons à le rencontrer dans ses blessures. Il veut nous accueillir, chacun de nous, dans ses blessures. Dans la blessure de son cœur tout particulièrement. Je ne sais pas si vous avez remarqué, il y a un mot qui revient très souvent dans l'Écriture. Je ne l'ai pas compté, mais ça serait intéressant de le faire. Il y a un mot tout simple, qui est du langage très courant, c'est le verbe « venez ». Venez. Venez, mes fils, écoutez-moi, que je vous enseigne la crainte du Seigneur. Venez, crions de joie pour le Seigneur. Venez, les bénis de mon Père. Laissez venir à moi les petits-enfants. Venez à moi, vous tous qui peinez et ployez sous le poids du fardeau. Cette invitation à venir vers le Christ est une invitation à sortir. Sortir non pas au sens où nous aurions à être en dehors de nous-mêmes, absents de nous-mêmes. Non, sortir au sens de la Pâque. Sortir de nos peurs, de nos égoïsmes, sortir. C'est le mouvement de l'amour. Et Jésus s'applique lui-même ce verbe sortir. Je suis sorti du Père et venu dans le monde. C'est de Dieu que je suis sorti. Il était sorti de Dieu et retourné à Dieu. Sortir, c'est le mouvement de l'amour qui accueille et qui va vers l'autre, qui se donne à l'autre. Jésus nous invite à sortir, à rentrer dans ce mouvement de la Pâque, et nous avons peur. Ah, je ne sais pas si vous êtes comme moi, un petit peu moins maintenant, mais lorsque je rencontrais Jésus les premières fois, je le trouvais assez gentil, assez attrayant, bien sûr, mais j'étais assez tenté de lui passer les menottes. Jésus, je t'aime bien, je suis chrétien. Mais tu sais, il y a un petit coin dans la pièce. Tu vas y rester, tu habiteras la maison, de temps en temps on parlera un petit peu ensemble, mais surtout tu ne bouges pas trop de choses. D'ailleurs, c'est dangereux parce que ça tient de manière un petit peu équilibriste, donc il ne faut pas que tu bouges trop de choses. Et je pense que vous êtes peut-être comme moi souvent, nous passons les menottes à Jésus. Nous ne voulons pas qu'il soit trop libre chez nous. On a mis tellement de temps à construire nos équilibres difficiles, nos édifices, plus ou moins en château de cartes. Alors oui au Seigneur, mais pas trop. Nous voulons faire cohabiter l'ancien et le nouveau. Et pourtant Jésus nous dit à vin nouveau outre neuf. Il nous faut accepter la nouveauté, et finalement, c'est bien joyeux parce que l'édifice précédent n'était pas très brillant. Je crois que Jésus comprend nos peurs. Il ne s'en moque pas du tout, parce qu'il connaît notre blessure. Mais malgré tout cela, il nous dit, et je vous dis, dans le Seigneur, ouvrez vos cœurs. Ouvrez vos cœurs au Christ qui vient pour faire la liberté et pour vous libérer, pour nous enlever à tous nos menottes. La deuxième étape, c'est que Jésus va produire en nous la vérité. Il y a quelque chose de très curieux dans l'Évangile, c'est que la plupart du temps, les bien portants sont ceux qui n'ont pas encore rencontré Jésus. La Samaritaine, avec ses sept maris, elle ne se porte pas trop mal, elle ne se pose pas trop de questions. Ça marche bien. Simon le pharisien, c'est un roi de l'accueil. Il connaît tout sur l'accueil. Il n'a pas besoin qu'on lui enseigne. Il fait des festins brillants.
Chacun a envie d'aller à sa table. Tout va bien pour lui. Jusqu'au jour où une femme vient se prosterner aux pieds de Jésus, embrasse ses pieds, pleure sur ses pieds, oint ses pieds de parfum. Il faut tout ça pour que Simon le pharisien touche la dureté de son cœur. Zachée aussi, reconnaissez-le, c'est un petit malin celui-là. Ça marche pas mal pour lui. Il a volé tout le monde, mais il ne se pose pas trop de questions. Il a encore assez de souffle pour monter sur un arbre pour voir ce qui se passe, pour avoir une petite information de plus sur la vie. Pierre, le roi du muscle, le Schwarzenegger de l'Évangile, ça marche bien pour lui aussi, tant qu'il n'a pas rencontré le regard d'amour, le regard transperçant, le regard fabuleux de Jésus sur le chemin de la croix. Alors à l'opposé, il y a Paul, c'est la bibliothèque ambulante, il a la réponse à tout. C'est l'université qui se balade. Ah oui, mais il y a Damas. Tout va bien pour eux tant qu'ils n'ont pas rencontré Jésus. Ah, ne me faites pas dire ce que je n'ai pas dit. Je ne vous ai pas dit qu'on devenait malade quand on rencontrait Jésus. J'aurai des ennuis avec la faculté. Mon père abbé, non. Non, soyons sérieux. Non, tout va bien tant qu'ils n'ont pas rencontré Jésus, tant qu'il n'y a pas eu ce petit grain de sable, cette pierre qu'ont rejetée les bâtisseurs et qui devient pierre d'achoppement. Nous n'avons pas utilisé cette pierre angulaire. Nous ne l'avons pas introduite dans notre vie. Et il y a un moment où, grâce à Dieu, nous butons. Nous butons et la vérité se fait. Et cette vérité produit une joie immense. Parce que si vous les regardez bien tous, la Samaritaine, Zachée, Pierre ou Paul, ils ont connu la joie spirituelle dans cette vérité. Alors quelle est cette vérité qui va être produite? Eh bien, je crois qu'elle se situe à quatre niveaux. La première vérité est une vérité sur notre limite. La deuxième vérité est une vérité sur notre péché. La troisième vérité est une vérité sur nos liens de dépendance avec l'ennemi, le Satan, comme le nomme la Bible. Et la quatrième vérité, une vérité sur nos blessures. Alors je vais reprendre un petit peu ces quatre lieux de vérité. D'abord, une vérité sur notre limite. Nous avons une relation très ambiguë avec notre limite. Souvent, elle nous sert un petit peu d'excuse. Je ne peux pas faire ça parce que je suis limité. Puis de temps en temps, c'est quelque chose que nous voulons nier. Il faut d'ailleurs de temps en temps s'y appuyer un petit peu sur le voisin pour que notre limite soit moins grande en se comparant à autrui. On a moins le sentiment de notre limite. Surtout quand on écrase les gens, ça, leur limite étant plus courte que la nôtre, nous sommes plus grands. Oui, nous avons une relation très ambiguë avec notre limite. Nous souffrons même de notre limite. Nous voudrions être ceci, cela. Nous aurions voulu faire de notre vie ceci ou cela. Et parfois, cette limite est très douloureuse. Notamment lorsque nous avons vécu de grands échecs, ou ce qui nous semble de grands échecs, sur notre projet de vie. Et la bonne nouvelle de l'Évangile, c'est que notre limite, non loin d'être un obstacle, est le lieu même de notre ouverture. Notre limite nous dit combien nous sommes faits pour l'infini. Notre limite, c'est le lieu même où Jésus est la porte, celle qui ouvre sur le cœur de l'amour. Notre limite, c'est le lieu même des béatitudes. Réfléchissez bien aux béatitudes. Heureux les humbles, heureux ceux qui acceptent leurs limites,
Heureux les doux, heureux les pacifiques, ceux qui ont renoncé justement à utiliser la force, la violence, qui est un refus de la limite, qui est de la toute-puissance. Profondément, notre limite est le lieu de l'ouverture à Dieu, le lieu où nous sommes ouverts à Dieu, à l'infini de Dieu. Notre limite est le lieu des béatitudes. Et Jésus, en venant vers nous, vient produire cette lumière sur notre limite. Elle n'est plus un enfermement, elle est le lieu même de l'ouverture et du don de la paix. La deuxième vérité, elle n'est pas plus facile que la précédente, c'est la vérité sur notre péché. Alors d'abord, qu'est-ce que c'est que le péché ? Souvent, quand on ne s'est pas confessé depuis 30 ans, on ne sait pas très bien ce qu'est le péché. Ceux qui se confessent tous les mois ou toutes les semaines le savent un petit peu plus. Mais qu'est-ce que c'est que le péché ? Eh bien, on pourrait dire que le péché, c'est le refus de la vie. Définition provisoire. C'est le refus de la vie. C'est vouloir vivre sans la relation qui nous fait vivre. C'est vouloir nous réaliser sans l'amour qui nous fonde et sans la plénitude d'amour pour laquelle nous sommes faits. Le péché, c'est ce qui nous sépare de Dieu et du frère. Le péché, finalement, c'est l'isolement. Et Jésus vient nous rencontrer dans notre péché. Alors en matière de péché, il y a quelque chose d'important à dire, c'est que chacun de nous, nous avons une sorte de péché citadelle. Oh, il y a les petits péchés, ceux qu'on produit de temps en temps, mais finalement, quand on regarde bien, il y a en nous un péché citadelle, celui, la forteresse qui tient toutes les autres. Et je crois qu'il est très important de demander au Seigneur la grâce spirituelle de connaître notre péché citadelle. Non pas pour nous y arrêter, pour rester dedans, mais bien au contraire, pour être désentravé. Vous avez de très beaux exemples dans la Bible de ces péchés citadelles. David, par exemple, compte le peuple. Il veut savoir s'il a beaucoup de gens derrière lui pour lutter. Il veut mesurer ses capacités humaines par rapport aux défis qu'il a à relever pour le Seigneur. Il compte ses forces plutôt que de compter sur la force de Dieu. Saül, le roi Saül, c'est un sacré bigus celui-là. Alors lui, au lieu de faire le travail que le Seigneur lui a donné, il a branché les rétroviseurs. Il s'auto-contemple dans le service qu'il a rendu à Dieu. Ça lui coûte cher d'ailleurs. Le Seigneur n'a pas trop apprécié. Donc il nous faut demander humblement, nous mettre vraiment au pied de la croix et demander à l'Esprit Saint la grâce de connaître notre péché citadelle. Et je voudrais vous donner ici quelques petits secrets que vous avez le droit de diffuser au monde entier sur le sacrement de la réconciliation. Le secret de la confession. Pour moi, la confession, la réconciliation, c'est d'abord une expérience très, très profonde avec le cœur de Jésus. Nous avons le cœur très dur. Et il faut souvent s'user contre le cœur de Jésus, s'user contre la miséricorde pour petit à petit avoir le cœur étanche. Le cœur perméable. Ça serait une catastrophe si c'était ainsi. Le cœur perméable. Le sacrement de réconciliation, c'est aussi pour moi le sacrement de l'écoute IFI. Vous savez, quand on a une chaîne IFI, il faut de temps en temps dépoussiérer les têtes de lecture.
Et je pense que le sacrement de la réconciliation, c'est ce sacrement où nous enlevons les obstacles, où le Seigneur enlève les obstacles à l'écoute de l'Esprit-Saint. Et si nous fréquentons le cœur de Jésus, si nous fréquentons le cœur de Jésus dans la réconciliation, petit à petit, notre vie va être toute pénétrée par la tendresse, par la miséricorde. Les duretés les plus invincibles vont petit à petit se dissoudre. Mais il faut s'user, il faut durer dans le sacrement de réconciliation. Il faut avoir l'humilité de souvent se baigner, se rafraîchir. Le sacrement de la réconciliation, c'est le sacrement du cœur purifié, du cœur léger. La vérité sur notre limite, la vérité sur notre péché. Troisième vérité, la vérité sur nos liens de dépendance. Nous avons un petit peu tendance à évacuer cette vérité. Bon, le plus souvent, beaucoup de gens la règlent de manière simple en disant « le démon bon, ». Le démon, c'est parce qu'on n'avait pas encore inventé Tonton Sigmund. C'est de la psychologie tout ça. C'est des gens qui vont pas bien. À l'époque, ils connaissaient pas Freud, donc ils ont expliqué ça comme ils pouvaient. Et je voudrais que vous perceviez combien le Christ, lui, s'engage dans cette lutte. Le Christ s'engage avec nous dans la lutte contre le mauvais. La première annonce de l'Évangile, d'une certaine manière, c'est la tentation au désert. Le Christ va au désert pour y être tenté, poussé par l'Esprit, nous dit saint Luc, et pour mettre l'ennemi en déroute. Jésus s'engage aussi auprès des hommes et des femmes qui sont asservis, les démoniaques, les possédés. Jésus a une immense compassion pour ceux qui, dans leur vie, sont asservis aux puissances qui ne sont pas de Dieu. Et nous devons nous-mêmes avoir une immense compassion, tant pour nous-mêmes lorsque nous connaissons cette souffrance, que pour ceux qui connaissent ces liens, ces dépendances. Souvent, cette libération de l'esprit mauvais est un acte premier. Et c'est Jésus seul qui peut nous le donner. La source de cette délivrance, c'est bien souvent l'Évangile, cette parole qui est comme un glaive à deux tranchants. C'est le sacrement de réconciliation. C'est l'Eucharistie qui nous remplit de Dieu et qui chasse en nous les ténèbres. C'est peut-être aussi dans des liens plus profonds, le ministère de l'Église, la prière des frères. Je ne détaillerai pas trop les sources de nos dépendances, elles sont multiples. Et notre époque semble favoriser ces nombreuses dépendances. Parfois, ce peut être des ambiances malsaines. Ce peut être aussi les pratiques que nous avons vécues, les fausses religions, les faux puits, les confusions spirituelles. Nous demandons à Dieu dans la prière des choses et nous consultons Minitel, astrologie en même temps. La recherche de pouvoirs spirituels, le magnétisme, la divination. Un peu n'importe quoi, mais rien qui ressemble à ce que peut être le cœur d'un fils.

celui qui a pour nom diable, c'est-à-dire diabolos, celui qui divise, qui nous divise avec le Seigneur. Cela ne peut pas coexister. Alors peut-être avons-nous à faire un petit peu de ménage, et un ménage parfois sévère et rude pour notre liberté. Nous avons donc aussi à réintégrer dans cette mesure le combat spirituel. Vous avez un très beau texte dans le Nouveau Testament, le texte de la lettre aux Éphésiens, chapitre 6, le combat spirituel. Tenez-vous donc debout avec la vérité pour ceinture. La vérité pour ceinture. La vérité, c'est bien le thème de notre rencontre. La vérité pour ceinture. La ceinture, c'est ce qui fait tenir le dos, qui permet de soulever des charges lourdes. La justice, ce qui est juste, ce qui est ajusté, ce qui est dans la justesse, pour cuirasse. Pour chaussure, le zèle à propager l'évangile. Ah, quand on annonce l'évangile, ça devient très gênant parce qu'on ne peut plus vivre comme avant, on est obligé de le vivre nous-mêmes. Et ça nous donne beaucoup d'allant, ça nous fait marcher plus vite. Ayez toujours en main le bouclier de la foi, grâce auquel vous pourrez éteindre tous les traits enflammés du mauvais. Le bouclier de la foi. Enfin, recevez le casque du salut et le glaive de l'esprit, c'est-à-dire la parole de Dieu. Alors je voudrais vous donner, comme tout à l'heure, quelques petits trucs pour ce combat spirituel. Bien d'abord, il nous faut mettre bien sûr en œuvre tous ces préceptes de saint Paul aux Éphésiens. Et puis, il y a une arme très belle qui est la louange des tout-petits. Psaume 8. La louange des tout-petits où l'ennemi se brise en sa révolte. Je crois que Satan aime bien qu'on mette en œuvre contre lui des énormes machines. Comme ça, il a l'air d'être pris au sérieux. Qu'est-ce qui le fait tomber? C'est la louange des tout-petits. L'enfance spirituelle, la confiance. L'éperdue confiance en Dieu. La toute simple et petite espérance. Un deuxième truc que je vous donne, c'est qu'il ne faut pas parler aux menteurs. Vous savez, quand on parle avec un menteur, surtout si c'est un bon menteur, il sera toujours plus fort que vous parce que vous serez un bon menteur. Alors si vous parlez avec le père du mensonge, vous êtes d'avance perdant. Donc je crois qu'il faut refuser de rentrer dans ce dialogue intérieur avec le mauvais. Là encore, c'est lui prêter trop d'attention. Troisième petite arme, c'est mon arme préférée. Là encore, vous pouvez le répéter à tout le monde, ce secret-là. C'est Marie. Alors quand moi, le voisin du dessous, parce que comme vous, il me gratouille de temps en temps, il vient chercher à m'accrocher. Lorsque le voisin du dessous vient frapper à la porte, j'ai un petit truc, je dis à Marie, « Marie, je crois qu'il y a quelqu'un qui vous demande à la porte. » Et c'est très curieux, j'en entends plus jamais parler. Quatrième arme dans le combat spirituel, le bataillon fraternel. Et là, je me réfère à mon père Saint-Benoît. Il dit que les ermites sont des gens qui ont été longtemps éprouvés dans le monastère pour pouvoir relever à eux seuls le combat spirituel. Et il dit que ça demande beaucoup de temps, ça. Il faut être éprouvé d'abord dans le bataillon fraternel. Alors comme je pense que dans la salle, il y a peu de vocations d'ermites, peut-être quelques-unes, je les accueille volontiers, mais je pense qu'il est bon pour nous d'être dans le bataillon fraternel. Et le premier bataillon fraternel, pour nous, c'est l'Église. Ce sont aussi nos communautés, ce sont des lieux de prière, c'est aussi notre famille qui a besoin de prier, de respirer en Dieu.

La famille, c'est le premier bataillon fraternel et c'est pour ça qu'il est important qu'elle soit unie. Et puis, plus profondément au quotidien, je crois que vivre ce combat dans nos métiers, dans nos activités, c'est vivre dans la présence de Dieu. Vérité sur notre limite, lieu de béatitude, vérité sur notre péché, ouvert sur la miséricorde, sur l'expérience de l'amour qui nous transforme, vérité sur nos liens pour vivre libérés, détachés de toute entrave, pour pouvoir courir dans la voie du Christ. Vérité enfin sur nos blessures. Nos blessures. Ça, je crois que nous connaissons cela très bien, tous et chacun. Elles sont d'origine très diverses. Bien sûr, la première blessure, c'est celle du péché originel. C'est le fait d'arriver dans un monde, dès notre naissance, qui n'est pas accordé au divin. Et il est bien difficile d'accorder sa lyre ou sa cithare lorsqu'on est dans un monde où règne le bruit étranger. Nos blessures, ce peut être notre milieu familial qui nous a limités, entravés, qui nous a donné aussi de bonnes choses, mais qui peut-être nous a blessés à tel moment. Ce peut être des relations faussées. Ce peut être des traumatismes de vie, des accidents, des séparations, des deuils. Laissons ce soir affleurer toute cette mémoire blessée, non pas pour nous laisser envahir par elle, mais pour dire au Seigneur Jésus, tu sais, tu vois, tu peux toucher, tu peux prendre. Nous connaissons bien le résultat de ces blessures, c'est la construction de notre forteresse, c'est la construction d'un réseau de défense très subtil qui nous emprisonne. C'est la fuite, c'est la révolte, c'est la colère, c'est la jalousie. C'est l'enfoncement dans des dépendances, l'alcool, la drogue. Et en fait, c'est parce que nous souffrons et nous n'avons pas pu encore donner notre blessure au cœur de Jésus. Nous avons donc à nous laisser toucher dans notre mémoire relationnelle, dans notre mémoire sensorielle. Beaucoup de personnes, je reçois beaucoup de personnes à Ganagobi qui font des démarches de prière, de réconciliation, de guérison. Je suis frappé combien notre mémoire blessée est inscrite dans notre mémoire sensorielle. Mais c'est aussi notre mémoire affective, notre mémoire psychique et plus profondément notre mémoire cordiale qu'il faut présenter au Seigneur. Je crois que souvent notre époque veut traiter la blessure simplement par l'angle psychologique. Elle ne la traite qu'imparfaitement parce que derrière une blessure affective ou psychologique, il y a plus profondément une blessure spirituelle. Et si cela n'est pas réparé, n'est pas reconstruit par l'Esprit Saint, eh bien nous allons mettre un tas d'échafaudages autour de la maison pour que ça tienne, mais ça ne sera pas une maison construite et vivante dans l'Esprit Saint, de la présence de Dieu. Jésus a envie de nous rencontrer. Jésus fait la vérité. Alors, comment recevoir Jésus? Comment recevoir Jésus? Pour recevoir Jésus, le Seigneur nous demande une chose, à la fois simple et parfois difficile, la foi. La foi, c'est peut-être simplement, ce n'est pas forcément un acte héroïque, c'est déjà reconnaître que Jésus frappe à notre porte.
Et nous pouvons lui dire, comme cela lui est dit dans l'Évangile, « Seigneur, j'ai la foi, mais viens vite au secours de ma foi, je suis faible. » Reconnaître que Jésus, ce soir, vient frapper à notre cœur. Ça, c'est le premier tout petit pas dans la foi et, d'une certaine manière, cela suffit. Nous n'avons pas besoin d'être fort, puissant, pour toucher le cœur de Jésus. Il veut simplement notre regard d'enfant, notre regard de foi. Il nous demande simplement de reconnaître son amour qui est venu jusqu'à nous pour nous inviter à une grande fête. Il nous faut donc aller vers Jésus tel que nous sommes. Et ce point-là me semble très important. Il y a une chose que j'appelle de temps en temps, je n'ose pas le dire ici, la spiritualité des pompes cirées. La spiritualité, je parlais en bon français, la spiritualité des chaussures cirées. Nous voulons toujours aller vers Jésus avec les chaussures vernies pour lui montrer comme nous sommes beaux. Et je crois que ça n'intéresse vraiment pas Jésus. Vous voyez, il faut aller vers le Christ tel que nous sommes. C'est vraiment l'attente du cœur de Jésus. Ne compliquons pas notre rencontre avec le Seigneur. Et je pense que nous avons à prendre exemple de tous ces grands priants et de tous ces grands chercheurs qui ont toujours été des chercheurs imparfaits au départ du Seigneur que nous croisons dans l'Évangile. Zachée va sur son arbre tel qu'il est. Il est petit, il monte sur son arbre, il ne cherche pas à se dissimuler. L'aveugle, lui, crie. Il fait même taire tous ceux qui veulent l'en empêcher. Et souvent, les cris qui nous viennent ne sont pas les cris de l'extérieur. Bon, parfois, c'est notre entourage qui nous dit « ne sois pas trop chrétien, ne te convertis pas trop ». Mais souvent, ça crie à l'intérieur de nous-mêmes, ne va pas trop loin. Et il nous faut nous arracher, laisser notre vêtement pour pouvoir courir vers le Christ et lui dire « fais que je vois ». Parfois, il nous faut aller vers Jésus avec la foi du centurion, la foi un peu militaire, à droite, droite, à gauche, gauche. Il parle et mon serviteur sera guéri, cette confiance absolue. Aller vers Jésus tel que nous sommes et écouter ce que Jésus veut nous dire. Il ne suffit pas de crier, il faut savoir ce que le Seigneur veut nous faire rencontrer. Être attentif à la pédagogie du Seigneur. Regardez par exemple le sourd-muet dans l'évangile de Marc. Jésus l'emmène loin de la foule pour le guérir. C'est très curieux. En fait, c'est assez logique parce que dans une foule, on ne peut pas parler, on ne peut pas entendre. Donc pour réapprendre à parler et à entendre, il faut aller loin de la foule. Il faut aller vers Jésus tel que nous sommes et chercher à le toucher. J'aime beaucoup l'hémorroïse de l'Évangile. Cette femme qui n'ose pas vraiment déranger le maître, mais qui se dit « si je touche simplement la frange de son vêtement, je serai guéri ». C'est important de toucher Jésus, de toucher son corps. Et souvent l'Eucharistie est un bon lieu où on peut toucher Jésus. Le corps du frère malade aussi est un lieu vraiment où le Christ est présent. Toucher Jésus, accueillir son regard comme le jeune homme riche, nous laisser toucher par le regard de Jésus, nous approprier dans le bon sens du terme le Christ qui est venu à notre rencontre. Et à ce moment-là, il faut être audacieux. Il ne faut pas avoir peur. Il faut puiser avec hardiesse dans le cœur de Jésus. Ça n'est pas grave si tu es orgueilleux. Puisque l'humilité est dans le cœur de Jésus, tu peux l'y puiser. Ce n'est pas grave si tu es coléreux,
La douceur est dans le cœur de Jésus. Tu peux l'y puiser. Ce n'est pas grave si tu es sur le chemin d'errance. La sainteté est dans le cœur de Jésus. Tu peux t'y renouveler. Ce n'est pas grave si tu es éloigné. Le cœur de Jésus t'est tout proche. Tu peux puiser en lui la proximité de Dieu. N'ayons donc pas peur, frères et sœurs, de puiser comme des enfants, avec la confiance des enfants, à cette source inépuisable qui est le cœur de Jésus. Et nous serons reconstruits. C'est bien cela notre dernière étape, l'homme reconstruit. L'homme reconstruit, c'est un homme qui est reconstruit dans une capacité de relation avec ses frères et avec Dieu. C'est un homme qui reçoit la capacité du don, la capacité de sortir. Alors, quels sont ces caractères de l'homme reconstruit? D'abord, je crois que c'est un homme accordé, au sens cordial et musical du terme, accordé au cœur de Jésus. Il nous faut être de bons instruments. Nous sommes comme des Stradivarius spirituels. Nous sommes faits pour le toucher divin. Nous sommes faits pour cette délicatesse-là. Et je peux vous assurer que lorsque l'on rencontre beaucoup de personnes blessées, on ne voit pas simplement l'immense souffrance, et Dieu sait si elle était réelle, de ceux que l'on accueille. On voit combien, à travers ces blessures, nous sommes faits pour être accordés au divin. Et tout ce qui n'est pas accordé au divin est blessant pour nous. Devenons, dans la grâce de l'Esprit Saint, des hommes accordés. Pour être accordé, il faut être dans l'écoute de l'Esprit. Et Jésus va nous apprendre à écouter son Esprit. Il y a dans l'Ancien Testament, au livre des Rois, un très beau passage qui est l'appel de Samuel, enfant, par le Seigneur. Vous connaissez tous ce passage de l'Écriture. Le jeune Samuel dort au temple et puis il s'entend appeler la nuit. Samuel, Samuel, il se lève, il va voir le prêtre Élie, lequel va lui dire d'aller se recoucher. Et puis, troisième appel, le prêtre Élie comprend que c'est le Seigneur qui appelle Samuel. Il va lui dire, parle Seigneur. Quand tu te sentiras appelé, tu diras « Parle Seigneur, ton serviteur écoute. » Cet enseignement est assez riche. Ça veut dire que lorsque le Seigneur nous apprend à écouter son esprit, il nous apprend à écouter son esprit par des touches légères. Un seul signe ne fait pas signe, plusieurs signes font signe. Ne voyez pas des signes partout non plus. Mais lorsqu'il y a des convergences, vous voyez, très qui ont la délicatesse du Seigneur, eh bien on peut reconnaître qu'il nous parle. Souvent nous avons besoin d'un père spirituel, d'une communauté, d'une fraternité, un petit peu comme Samuel avait besoin d'Élie pour apprendre à lire les signes du Seigneur. Nous avons besoin de cette fraternité, de cette paternité, pour aussi apprendre à répondre aux sollicitations du Seigneur. Lorsque tu seras appelé, tu diras « parle ». Le Seigneur, parle Seigneur, ton serviteur écoute. Nous avons besoin d'apprendre la correspondance à l'appel du Seigneur. Très beau passage de l'Écriture où, quelques versets après, on nous dit que Samuel devint parole de Dieu pour tout Israël. L'homme accordé à l'Esprit Saint, l'homme qui écoute l'Esprit Saint, devient parole de Dieu pour tout Israël. Nous avons dans ce sens à devenir des hommes allégé. Si nous vivons avec l'Esprit de Dieu, nous n'avons pas besoin de l'armure de Goliath. Bien sûr, Goliath, c'est très important et très impressionnant. Et notre monde actuel ressemble à un Goliath terrifiant. Nous avons à être le petit David qui est confiant en Dieu. Bon, il n'a pas grand-chose, une petite fronde, une pierre, mais c'est cela qui va lui permettre de triompher. Ne nous encombrons pas d'une armure trop lourde.
le pain eucharistique est notre pain quotidien. Nous avons ce qu'il faut chaque jour pour lutter. Soyons des hommes allégés. Soyons donc des hommes libres. Soyons des flèches dans le carquois de Dieu. Une flèche qui ne trahit pas, une flèche qui est prête à toutes les directions, pourvu que ce soit celle du Seigneur. En tant qu'hommes reconstruits, soyons aussi des hommes irrigués. Et je vous renvoie là au très beau texte d'Ézéchiel, à cette source qui coule du temple, qui a sur ses rives des arbres qui produisent le fruit 12 fois l'an, leurs feuilles guérissent, et cette eau qui petit à petit devient torrent va se jeter dans une mer morte qui va pouvoir bientôt regorger de poissons. Si nous sommes des hommes irrigués, nous pourrons irriguer le monde. Et je terminerai, parce que je vois que l'heure passe, en vous disant vraiment de la part du Seigneur que Jésus, et tout particulièrement son cœur aujourd'hui à Paray-le-Monial, veut que nous soyons pour le monde ses mains et son cœur. Jésus veut guérir le monde par nos mains, par nos activités professionnelles, par nos relations, par notre œuvre de construction du monde. Et il veut que nous soyons son cœur, des cœurs irrigués, tout emplis de sa douceur, de sa tendresse, de son amour, de sa compassion, de sa sollicitude, pour guérir les cœurs blessés. Amen.

0: Le Seigneur regarde les justes. Il écoute, attentif à leurs cris. Psaume 33, 16.
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Soyez les bienvenus pour cette session qui a pour objectif de nous faire découvrir cette belle figure de Maurice Zundel. Peut-être, probablement même plusieurs parmi vous le connaissent déjà. Peut-être que pour d'autres, c'est un premier contact. Donc, ce n'est pas pour des spécialistes que cette session a été organisée, mais se saisissant d'un événement, c'est le 50e anniversaire du décès de Maurice Zundel cette année. Alors, nous essayons donc d'entrer dans la découverte de ce Maurice Zundel. Comment le classer? Je ne sais pas. Personne ne sait trop bien le classer. Est-ce qu'il est philosophe? Est-ce qu'il est théologien? Est-ce qu'il est mystique? Il est tout ça en même temps et c'est ce qui fait son intérêt. Lui-même n'aimait pas être classé dans des tiroirs et je crois que ce qui fait la richesse justement de sa pensée, c'est cette capacité d'ouverture à beaucoup de choses, si bien qu'il ose faire de la théologie en prenant comme point de départ, par exemple, une phrase de Rimbaud ou une autre de Flaubert, ou en tenant compte de la dernière découverte scientifique qu'il a pu travailler, ou à travers une œuvre d'art, ce qui ne le dispense pas évidemment aussi de passer par la belle tradition théologique de l'Église. Mais voyez donc, ce n'est pas quelqu'un de figé, ce n'est pas quelqu'un de fermé. Et évidemment que son cheminement va en être marqué, et sa théologie aussi va en être marquée. Au point de vue de sa vie personnelle, je vous ai fait un petit résumé que vous avez sur le feuillet biographique. Si on voulait entrer dans tous les détails de sa vie, il aurait fallu plusieurs feuilles, évidemment. Mais c'est une vie qui est tout sauf calme. Je vous les aurai demain parce qu'on m'avait dit 25 personnes et je vois que on est quelque peu plus nombreux. Mais demain, ceux qui ne l'auront pas eu, j'en ferai des photocopies pour demain. Sinon, ceux qui connaissent tout déjà de Zundel, vous pouvez les passer aux autres. Voilà. Donc, c'est une vie qui est pas très calme, y compris dans son propre diocèse. Il est né à Neuchâtel en Suisse. Il a été ordonné pour le diocèse de Lausanne, Genève et Fribourg. Et il a eu un début de vie à Genève, un début de vie pastorale à Genève, mais ça s'est assez rapidement écourté parce qu'il a rencontré des difficultés, comme ça arrive quelquefois avec des confrères. Et donc sa vie va être orientée différemment, si bien qu'il va voyager. J'avais noté de vous citer une phrase de son évêque, Monseigneur Besson, en 1925. Il disait de Maurice Zundel, c'est un franc-tireur. Et l'Église n'aime pas les francs-tireurs. Mais on lui a bien fait sentir qu'on n'aimait pas les francs-tireurs. On l'a fait bouger. On a pensé que sa théologie n'était pas suffisamment aboutie. Donc, on l'a envoyé à Rome pour qu'il se forme davantage. Ça n'a pas été un grand succès parce qu'il s'est heurté à une théologie très, très catégorique, très conceptualisée, et ce n'était pas du tout sa fibre. Et l'expérience qui avait été la sienne à Genève. Puis après, malgré les 2 années passées à Rome, ce n'était pas encore suffisant. Donc, il arrive qu'on dise, il n'y a pas de place pour vous, allez voir ailleurs. Et donc, c'est ce qu'il a fait. Il est parti à Paris, puis il est parti à Londres, puis il est parti au Liban, puis il s'est trouvé en Égypte. Puis, avec la guerre, il a été coincé en Égypte. Il n'a pas pu rentrer en Suisse. Il n'a plus rentré qu'après la guerre pour retrouver son diocèse. Mais il a retrouvé son diocèse en tant que territoire, mais il n'a pas retrouvé son diocèse en tant que mission pastorale, puisqu'on ne lui en a toujours pas donné. Heureusement, il y a eu des confrères qui l'ont accueilli dans leur presbytère et qui lui ont donné des missions à accomplir, mais c'était une vie à la fois d'écriture, à la fois de prédication. Prenez des chaises ou sinon il y a encore quelques petites places libres et puis pour demain on ajoutera des tables aussi. Donc voyez, une vie assez bouleversée, assez mouvementée, mais ça dit aussi quelque chose de son itinéraire à la fois spirituel et mystique et théologique. Alors là, ouais. Les 25 sont largement annoncés, sont largement dépassés. Donc demain, il faudra vraiment multiplier les tables. Les chaises, elles y sont, mais les tables, pas encore.
Alors, vous avez vu que pour chacune des journées, il y avait une thématique qui était proposée. Ça ne veut pas dire qu'évidemment, ce soir, c'est un peu risqué, parce que Dieu est unique, mais il n'est pas solitaire. C'est toute la question du mystère de la Sainte Trinité. Donc, vous voyez, traiter le mystère de la Sainte Trinité en 50 minutes, parfois, hein, c'est un peu présomptueux. Donc, c'est juste une introduction. Et c'est ce que je voudrais essayer de faire avec vous pendant cette semaine, une introduction à Maurice Handel pour vous donner le goût d'aller lire ce qu'il a écrit. Hein, Maurice Handel. Vous trouverez d'ailleurs à la librairie, évidemment, trois livres qui ont été commandés pour cette session. Mais l'objectif, c'est ça, c'est d'aller à la source. Donc, ça sera simplement une introduction et surtout, si on va à la source de Maurice Handel, surtout n'ayons pas comme objectif de faire de la répétition de Maurice Handel. Hein, toute sa pensée n'est pas la répétition de ce qui a été dit avant lui. Il y a quelque chose d'original. Donc prenons ce qu'il nous donne comme quelque chose à travailler encore. Il insiste beaucoup sur cette dimension qui fait de nous des créateurs. Hein, il y a un des enseignements que j'ai choisi comme ce titre. Il a des formules qui sont bien à lui. Cessons d'être des parasites, devenons des créateurs. Donc ne soyons pas simplement là pour dire Maurice Handel a dit. Mais à partir de ce qu'il a dit, l'objectif, c'est que chacun se façonne son chemin spirituel. L'objectif de Maurice Handel, comme de tous les mystiques, comme de tous les théologiens, normalement, c'est pas de conduire à eux. C'est de conduire au Christ. Et par des chemins très différents. Les chemins que va utiliser Maurice Handel ne sont certainement pas les chemins qu'a utilisé un de ses contemporains, du même diocèse, pratiquement ordonnés la même année. Ils sont morts tous les deux la même année, mais avec des chemins très différents. Il y a d'un côté Maurice Handel, de l'autre côté Charles Journet. Est-ce qu'il faut être pour l'un contre l'autre? Non. Il faut prendre chez l'un et chez l'autre ce qui nourrit notre vie spirituelle, ce qui nourrit notre découverte personnelle du Christ, ce qui nourrit notre adhésion personnelle au Christ. Vous voyez, donc on n'est pas là simplement pour faire du Zendel bis. Mais Maurice Zendel, il est là pour nous aider à penser. Il est là pour nous aider à entrer dans cette communion d'amour, dans cette relation. Voilà un mot très important. Vous pourrez repérer certains mots de important dans la pensée de Zendel, le mot relation est capital déjà pour la compréhension du mystère de la Sainte Trinité, qui pour Zendel est tout simplement un mystère de relation. Il y a des mots comme ça qui vont revenir, hein, des idées forces qui vont se répéter à force d'ouvrage. Vous avez sur le papier que je vous ai donné et que je multiplierai pour demain, pour ceux qui ne l'ont pas reçu, la bibliographie de Zendel. Et je vous ai mis uniquement les livres publiés par Zendel. Après, il y a toute une autre bibliographie qu'on pourrait ajouter, ce qui a été écrit sur Zendel ou à partir de Zendel ou des extraits de Zendel. Là, ce sont les livres qui ont été publiés de son vivant, sauf le dernier, puisqu'il a prêché cette retraite au Vatican en 1972 pour rester dans le pays zendélien. Mais le livre n'a été publié qu'après sa mort en 1976. Quel homme et quel Dieu. Donc l'intérêt, c'est d'aller se nourrir à cette source, parce qu'il y a vraiment des richesses assez insondables, et ensuite, de devenir nous-mêmes théologiens, de devenir nous-mêmes des mystiques, de devenir tout simplement nous-mêmes des témoins. Juste quelques témoignages sur Maurice Handel pour vous montrer l'importance qu'il a pu avoir, alors que pour beaucoup, son nom n'était pas si connu que cela. Le père Carré, le fameux dominicain, le père Carré qui a été longtemps prédicateur à Notre-Dame, voici ce qu'il écrit de Maurice Handel. Une des plus puissantes personnalités chrétiennes de ce temps, une sorte de génie spirituel, souvent paradoxal, parfois déroutant, en avance de beaucoup d'idées sur pas mal de gens. L'abbé Zendel ne fut pas compris par tout le monde. Ce qui continue un peu.
Mais si vous voulez alors pour le coup vous intéresser de près aux écrits de Maurice Zundel, là vous avez les livres, mais il y a des centaines d'articles publiés ou des centaines d'homélies hein, qui ont été ensuite publiées. Alors la Fondation Maurice Zundel, qui a son siège à Lausanne, publie depuis un certain nombre d'années les œuvres complètes. On en est à 8 volumes, le 9e devrait sortir. Sous peu, voilà, pour ce 50e anniversaire. Donc 9 volumes, ce n'est pas des livres de poche, hein. Donc 9 volumes avec toutes les œuvres de Maurice Zundel, les livres plus un certain nombre d'articles. Et puis vous avez aussi la publication de beaucoup de ses homélies, avec le petit bémol, c'est que quelquefois c'est la retransmission à partir de ce qui a été enregistré ou de ce que certains se sont souvenus, mais ça n'a pas nécessairement été revu par Maurice Zundel. Et puis vous avez un site, vous pouvez aller sur Internet et vous avez un site qui est très bien fait, très richement documenté sur Maurice Zundel. Donc il y a beaucoup d'éléments à notre disposition et n'hésitez pas à aller à la recherche. Alors, je voudrais commencer par une phrase de Maurice Zundel. Hein, je vous ai dit, on n'est pas là simplement pour faire de la répétition, mais il faut quand même aller à la source. Il faut savoir quelle est cette pensée originale, parfois déroutante, parce que c'est vrai qu'elle est parfois déroutante. Parler du mystère de la Trinité, c'est entrer dans une drôle d'aventure, puisque c'est essayer avec nos mots humains de dire quelque chose du mystère de Dieu. Évidemment que aucune de nos pensées humaines, aucun de nos vocabulaires humains n'est suffisamment développé pour dire le mystère de Dieu. Alors on pourrait dire, ben, puisque c'est si difficile, ne disons rien, justement. Et il y a là quelque chose d'important aussi chez Zundel, c'est le silence. Il y aura l'occasion peut-être d'en reparler. Il y a cette phrase de Zundel à l'égard du silence. Ils ne savent pas tout ce qu'ils perdent, ceux qui ne savent pas écouter le silence, ponctué par tous ces chants de la vie qui s'éveillent en répandant sur nous la rosée de la joie. Vous voyez, une théologie qui est très poétique aussi. Ils ne savent pas ce qu'ils perdent, ceux qui ne savent pas écouter le silence. Donc il y a à la fois ce silence qui est une invitation à la contemplation devant le mystère qu'est Dieu, mais il y a aussi la nécessité de partager notre foi, de rendre compte de notre espérance, et donc de trouver avec nos mots humains une certaine possibilité de dire quelque chose de Dieu. Et devant cette tâche assez difficile à assumer, Zundel disait: ne parlez pas trop de Dieu, vous allez l'abîmer. Alors l'abîmer, là aussi, l'abîmer, ça peut être dans deux directions, soit l'endommager, soit entrer dans l'abîme. Qu'est le mystère de Dieu? Et alors, quand on va à la rencontre du mystère de Dieu, et ça aussi, c'est très présent dans toute la pensée de Zundel. Aller à la rencontre du mystère de Dieu, c'est aller à la rencontre du mystère de l'homme. L'un ne peut aller sans l'autre. Mais voyez, avec cette prudence, et c'est une certaine vigilance que nous avons dans le témoignage que nous pouvons rendre, ne parlons pas trop de Dieu. Nous risquerions de l'abîmer. Le père de Boissière, qui est le biographe, un des biographes de Maurice Zundel, vous pouvez trouver facilement cette biographie, père de Boissière et Marie-France Chauvelot, Maurice Zundel, une biographie, ça s'appelle tout simplement, dit ceci: la grâce exceptionnelle de Zundel, écoutez bien, c'est qu'il ne parlait que de ce qu'il vivait. Si tout le monde faisait ça aujourd'hui, ça nous éviterait certains discours. Il ne parlait que de ce qu'il vivait. Donc, voyez, ça dit quelque chose aussi. Ce que Zundel va écrire, ce n'est pas simplement les élucubrations
d'un intello. Non, c'est d'abord le résultat d'une contemplation. Et Zendel est fondamentalement un contemplatif. Être contemplatif, ça ne veut pas dire fuir le monde et se mettre à côté du monde, hein. Zendel est tout à fait le témoignage inverse. Il est pleinement dans le monde de son temps. Et tout ce qui fait la richesse intellectuelle de son temps l'intéresse. Mais en même temps, il a ce regard perçant, ce regard qui va jusqu'à pointer, on pourrait dire, l'infini. Et il ne cesse de redire, nous sommes faits pour l'infini. Hein, nous ne sommes pas faits simplement pour être à la hauteur du rat des pâquerettes. Nous sommes faits pour l'infini. Notre vocation, c'est l'infini. En fait, il a toute la difficulté, mais c'est la difficulté qu'ont rencontré tous les grands théologiens et mystiques tout au long des siècles, c'est à la fois de dire quelque chose du mystère de Dieu, tout en sachant évidemment et en avertissant ceux à qui nous nous adressons que ce que nous allons pouvoir dire ne va pas tout dire. Parce que si avec nos mots nous disions tout du mystère de Dieu, eh bien ça ne serait plus Dieu. Hein? Ou alors ça veut dire que je suis devenu à son égal, et puisque je suis devenu à son égal, allez, une marche en plus et j'ai pris sa place. Ça a été le risque de certains. Vous voyez à la fois cette attitude très, très humble devant ce mystère de Dieu, la nécessité d'en dire quelque chose tout en sachant que nos mots sont limités. Et alors ce qu'il dit, le titre que j'avais choisi pour ce soir, cet extrait de son livre Je est un autre, Dieu est unique. Ça, nous en sommes convaincus. Mais il n'est pas solitaire. Ouais, si nous disions, par exemple, posions la question assez simple, mais qu'est-ce que c'est qu'un chrétien? Si nous nous contentons de dire un chrétien, c'est quelqu'un qui croit que Dieu existe, que Dieu est un, ce n'est pas une réponse satisfaisante. Ce n'est qu'une partie de la réponse. Oui, il est un, mais il n'est pas solitaire. Et là, vous voyez l'introduction de la fameuse relation. Et ce qui va aider Zendel à comprendre le mystère de la Trinité, c'est le mystère de la relation. Et s'il y a un mystère de la relation, c'est parce qu'au premier plan, il y a d'abord un mystère, hein, ce que Saint Jean dit. Ils partent pas parce qu'il n'y a plus de chaises. Il y a encore des chaises. Ouais. N'y a plus de table, il y a des chaises. Hein? Dans la lettre de Saint Jean, Dieu est amour. Hein? On pourrait dire presque que tout commence là. Et au cœur de toute la pensée, la mystique zendélienne, il y a cette certitude. Dieu est amour. Et c'est parce qu'il est amour qu'il est relation. Un amour qui serait simplement tourné vers lui-même. C'est Narcisse, mais ce n'est pas Dieu. Je m'aime moi et je me suffis à moi-même. L'amour implique l'autre. Donc l'amour implique la relation. L'amour a besoin de la relation. Et c'est parce qu'il y a relation qu'il y a aussi une personne. La définition de la personne, c'est un être en relation. C'est tout à fait différent de la définition d'un individu. L'individu se suffit à lui-même, il n'a pas besoin des autres, ou alors il a besoin des autres en fonction de lui. Et les autres n'ont d'utilité que dans la mesure où ils sont orientés vers lui. La personne, c'est tout autre chose. La personne est d'abord orientée vers l'autre. Et donc, vous voyez déjà plusieurs mots importants. Amour, relation. Personne et le fait d'être orienté vers l'autre veut dire que je suis donné à l'autre. Autre mot important, don. Donc le but de la personne, c'est pas d'amasser pour elle, c'est d'être
chaque jour davantage donné à l'autre. Alors, à l'autre et au tout autre. Vous voyez comment il entre dans ce mystère de la Trinité? À travers l'expérience, et ça c'est encore quelque chose d'important dans l'itinéraire de Zundel, l'expérience. Sa théologie, ce n'est pas simplement l'élaboration de concepts abstraits, c'est l'expérience. Don. Et quand, dans la mesure où il y a le don, si je suis dans cette dynamique de don, il y a une exigence, et Zundel y revient sans cesse, c'est d'être pleinement don, ne pas simplement donner un peu, mais d'être pleinement don. Et là, il y a un mot qui va revenir, qu'on ne voit pas si souvent ailleurs, le mot désappropriation. Et il dit, la personne n'est vraiment personne que dans la mesure où elle est totalement donnée, totalement désappropriée. Et il y a là quelque chose aussi de très important dans toute l'expérience de Maurice Zundel, c'est la rencontre de dame pauvreté. Dame pauvreté, il la rencontre en particulier grâce au témoignage de saint François d'Assise. Et il va comprendre le mystère de Dieu, le mystère de la Trinité, à travers la découverte de dame pauvreté. Et il va avoir ces formules un peu surprenantes parfois. Dieu est pleinement pauvre. Le Père n'est Père que parce qu'il est pleinement donné à son Fils, ne retenant rien pour lui. Il est totalement donné à son Fils. Le Fils n'est Fils que parce qu'il est pleinement et totalement donné à son Père. Et ce don qui les unit est tellement puissant, tellement fort, tellement présent qu'il en devient une personne. Et c'est le Saint-Esprit. Vous voyez l'itinéraire pour arriver à entrer dans ce mystère de la Trinité, non pas pour définir le mystère de la Trinité. Zundel disait non pas définir Dieu, mais l'indéfinir. Ne pas avoir comme prétention, ça y est, j'ai la main mise sur le mystère de Dieu, je peux le résoudre en équation. Non. Je dis quelque chose de Dieu et en même temps que je dis quelque chose de Dieu, je suis conscient que Dieu est encore tout au-delà. Ce qui fait que ma démarche, que ma recherche n'est jamais terminée. Ouais, si j'arrive à tout savoir sur Dieu, ouais, puisque je sais tout, j'ai plus besoin d'apprendre. Le fait de dire j'ai quelque chose sur Dieu, mais de savoir qu'il est encore bien au-delà, ça veut dire que ma marche continue, et ma recherche aussi. Ne pas figer, ne pas enfermer Dieu dans nos concepts, dans nos idées, dans nos projections humaines. Il y a un risque toujours là. Et Zundel, au moins dans certaines années, il va se heurter à une certaine théologie, une certaine théologie non pas réformée, mais déformée, qui se satisfaisait peut-être un peu trop de concepts, d'idées. Non, il dit attention à ne pas enfermer Dieu dans ce que nous disons de lui. L'important pour Zundel, c'est d'être dans cette disponibilité à la rencontre, se laisser surprendre jour après jour par la rencontre avec Dieu. Donc ce Dieu qui est unique n'est pas solitaire. Il est un et Trinité. Je vous cite là un passage de Zundel. Au lieu d'une divinité solitaire,
centrée sur la possession d'elle-même, hein, une divinité solitaire centrée sur la possession d'elle-même. Va arriver le fameux mot, une désappropriation révélée l'essence divine comme emportée éternellement dans une extase d'amour à trois foyers. L'extase, c'est pas, ça n'a rien de psychédélique ou je ne sais quoi. Hein, c'est sortir de soi. Je n'existe qu'en sortant de moi. Je n'existe pas en étant simplement replié sur moi. C'est cette désappropriation qui est une invitation à sortir de soi. Tout ce que nous avons reçu, c'est ce que nous disons, ou ce que saint Paul nous dit quand il parle, par exemple, des dons et des charismes. Il dit, ces dons et ces charismes que vous avez reçus, ce n'est pas simplement pour vous, c'est pour que vous les mettiez au service du bien commun, de la croissance des autres. Mais la paternité du Père, elle n'est pas simplement pour se contempler lui-même. Elle est là pour être pleinement offerte au Fils. Et chacune des personnes est engagée dans cette désappropriation. Avec les conséquences, si nous les prenons jusqu'au bout, parce que tout ce que nous disons de Dieu, nous ne le disons pas simplement de Dieu. Mais puisque nous le disons de Dieu, nous le disons d'une certaine manière, de chacune et de chacun d'entre nous. Donc l'objectif de la personne humaine, et peut-être que ça vaudrait la peine de l'entendre, l'objectif de la personne humaine, ce n'est pas d'accumuler en vue de soi, c'est d'accueillir le don que l'on va partager. Hein? Pas se satisfaire du don en disant hein, « tu as vu, moi je l'ai, toi tu ne l'as pas eu hein? ». Mais c'est justement parce que tu ne l'as pas eu et que moi je l'ai eu que je vais le mettre à ton service. Et le don que toi tu as eu et que moi je n'ai pas eu, tu vas le mettre à mon service. Et c'est comme ça qu'on va grandir. Et c'est comme ça que des relations nouvelles vont avoir jour au sein de la Trinité et au sein de ceux qui sont créés et façonnés à l'image et à la ressemblance de cette Trinité. Hein, quand on dit que l'homme et la femme ont été créés par Dieu à l'image et à la ressemblance de Dieu, on n'est quand même pas naïf au point de chercher les ressemblances du côté esthétique ou physique. Les vraies ressemblances, elles sont là, dans ces qualités de relation, de don, d'amour. Le mystère de la Trinité est avant tout le mystère d'un Dieu qui est amour. On revient toujours à cette fameuse affirmation de saint Jean. Et d'ailleurs, Zandel va le dire dans une de ses conférences, il dira « Le monothéisme trinitaire se situe sur un plan de charité. » Oui, on m'a demandé d'expliquer le mystère de la Trinité. Oh là là, mais comment je vais m'y prendre? C'est compliqué. Oui, c'est vrai que c'est compliqué. Alors, je vous propose une piste, c'est celle que Zandel nous propose. Parlez du mystère de l'amour. Et vous direz le mystère de la Trinité. Hein, le monothéisme trinitaire se situe sur un plan de charité. Et il y a une phrase, et c'est là aussi l'originalité de Zandel, c'est que je vous disais, il est capable d'argumenter sa théologie avec des gens qu'on n'irait peut-être pas chercher comme référence. Et là, en particulier, il y a une phrase d'un philosophe qu'il cite tout le long et à plusieurs reprises dans ses livres, Gaston Bachelard. « Au commencement, disait Bachelard, au commencement est la relation. » Si au commencement est la relation, pour qui est relation? La relation avec moi-même, elle est assez courte quand même. Pour qui est relation, il faut qu'il y ait un autre. Et vous voyez comment il entre dans le mystère de la Trinité? Pas d'abord la définition de la Trinité à partir de concepts... Non, à partir de l'expérience. La relation implique un autre. Eh bien, Dieu, s'il est seul...
Le dire il est seul, ça veut dire qu'il n'y a pas d'autre. Et s'il n'y a pas d'autre, il n'y a pas de relation. S'il n'y a pas d'autre, il n'y a pas d'amour. S'il n'y a pas d'autre, il n'y a pas de nécessité que je donne. À qui je donne s'il n'y a personne? Donc le fait de parler de relation, de don, d'amour implique l'autre. Et ce que nous rencontrons au niveau de notre expérience humaine, c'est d'abord vrai et bien plus vrai encore à l'égard du mystère de Dieu. Dans une série de conférences, c'est un texte qui n'est pas souvent. C'est pas un livre, c'est trois conférences que Zundel a données dans une église à Paris, à Saint-Séverin, en 1961. Il dit ceci. Ce sont trois textes très forts. Vous les avez dans les œuvres complètes, volume 7. Il dit ceci. Vous n'êtes pas obligé d'acheter les 9 volumes tout de suite, hein. Mais d'ici la fin de la session, pourquoi pas. Il dit ceci, que signifie l'affirmation de la Trinité, sinon que Dieu est une éternelle circulation de lumière et d'amour? Hein, que signifie l'affirmation de la Trinité, sinon que Dieu est une éternelle circulation de lumière et d'amour. Et puisque l'amour authentique tend nécessairement vers un autre, il faut qu'il ait en lui-même l'autre à qui se donner. Le Dieu unique ne peut donc être un Dieu solitaire, comme un narcisse à une échelle infinie, qui gravite autour de lui-même et qui se repaît de sa propre grandeur. Le vrai Dieu est, alors voilà toute une série de mots typiques de Zundel, le vrai Dieu est démission, dépossession, dépouillement, dans une totale et éternelle communication. Vous voyez comment il entre dans ce mystère de la Trinité? Une éternelle communication de lumière et d'amour. Et en disant Dieu est unique, mais il n'est pas solitaire, il a l'expérience hein, de. Je vous disais qu'il a vécu un certain nombre d'années au Liban, en Égypte. Il a l'expérience d'autres communautés de croyants. Et il va dire, dans une conférence qu'il a prononcée à Beyrouth en 1972, toute la difficulté de l'Ancien Testament est là, comme celle de l'islam, comme celle du judaïsme, c'est que leur monothéisme est unitaire et non pas trinitaire. C'est pour ça que je vous disais tout à l'heure, si on nous pose la question à nous, chrétiens, qu'est-ce que Dieu, et que nous disons Dieu est un, nous n'avons pas tout dit du mystère de Dieu auquel nous croyons. Oui, il est un, je crois en un seul Dieu. Mais n'oubliez pas la phrase qui continue. Père, Fils et Esprit Saint. Un monothéisme unitaire, dit-il, est invivable et impensable parce que nous nous heurtons toujours à ce problème du souverain bien. Oui, si je suis éternellement seul, que reste-t-il de l'amour? Que reste-t-il du don? Que reste-t-il de la relation? Et encore une fois, non seulement nous sommes créés à l'image et à la ressemblance de ce Dieu unique mais qui n'est pas solitaire, mais par la grâce baptismale, nous sommes aussi marqués par cette présence du Dieu Père, Fils et Esprit Saint. Et il y a donc là quelque chose qui rejoint notre propre vie, notre propre responsabilité au quotidien. Il y a comme une invitation peut-être à revoir la qualité de nos relations interpersonnelles, en n'oubliant pas justement que ce qui fait la personne, c'est la relation. À plusieurs reprises, Zundel va dire.
sa réticence à l'égard de certaines images de Dieu. Ben, comme il a vécu en Égypte, il parle souvent d'un Dieu pharaon, hein, d'un Dieu tout-puissant qui regarde les autres en dessous et avec plus ou moins de respect. Non, il dit notre Dieu n'est pas un Dieu pharaon. Hein, la réponse au Dieu pharaon, chez un d'elle, c'est le Dieu qui se met à genoux pour laver les pieds de ses disciples. Mais vous voyez la distance entre le Dieu pharaon et le Dieu qui lave les pieds de ses disciples. Vous voyez le type de relation différente que cela implique. Et donc il est toujours très très vigilant contre ces images fausses d'un Dieu tout-puissant. On a tellement affirmé Dieu tout-puissant qu'on en a peut-être parfois oublié que oui, il est tout-puissant en amour. Et il faudrait toujours ajouter cela, pas simplement tout-puissant, tout-puissant en amour. C'est bien ce que nous disons dans la quatrième prière eucharistique. Jésus qui avait aimé les siens qui étaient dans le monde les aima jusqu'au bout. Voilà la toute-puissance de l'amour. Donc c'est pas un Dieu manipulateur, c'est pas un Dieu utilisateur, c'est un Dieu serviteur. Et là encore, c'est une des dimensions très fortes, hein, dans la vie, et dans la vie personnelle de Zundel pour le coup là.

Donc mon regard, il n'est pas centré sur l'autre, il est d'abord centré sur moi. C'est quand tu seras semblable à ce que j'aurais aimé que tu sois, que tu seras quelqu'un de bien. C'est comme l'autre qui dit, je suis toujours d'accord avec ce que pensent les, avec ce que disent les autres, surtout quand ils disent ce que je pense. Vous voyez, c'est d'abord centré sur moi. Et bien dans le mystère de la Trinité, il n'y a pas d'égocentrisme. Le Père n'est Père que parce qu'il est totalement donné dans sa relation paternelle à son Fils. Le Fils n'est Fils que parce qu'il est totalement donné dans sa relation filiale au Père. Et le Saint-Esprit n'est Saint-Esprit que parce qu'il est totalement donné dans la relation d'amour du Père et du Fils. Ça dit quelque chose peut-être de nos responsabilités dans nos relations interpersonnelles au niveau familial, mais au niveau aussi ecclésial. Au sein de la Trinité, il n'y a aucun problème pour que l'un dise, pour qu'on dise au sein de la Trinité, voyez comme ils s'aiment. C'est pas toujours aussi facile de le dire entre nous. Voyez comme ils s'aiment. Au sein de la Trinité, on n'est jamais déçu quand on dit cela. Il peut arriver qu'on le soit un peu en regardant nous-mêmes. Encore une phrase de Zundel dans une prédication au cours d'une retraite à des religieuses, il disait ceci: La Trinité nous délivre du faux Dieu et nous met enfin devant le Dieu intérieur. Le Dieu qui est, ah, encore un mot capital chez Zundel, le Dieu qui est une présence, avec un P majuscule. Le Dieu qui est une présence, un cœur, le Dieu qui n'a rien. Le Dieu qui est Dieu justement parce qu'il n'a rien, qui ne colle pas à soi comme nous collons à nous-mêmes. Oui, Dieu n'a pas besoin d'avoir, il lui suffit d'être. Dieu ne se définit pas par son avoir, il n'a rien. Il se définit par son être, la relation d'amour et de lumière. Une présence. Et ça va être, là aussi, ça vient de l'expérience de Zundel. C'est pas pour rien s'il cite, à ne plus en finir, l'expérience vécue par saint Augustin, qu'il relate dans les Confessions. Je t'ai cherché à l'extérieur de moi alors que tu étais à l'intérieur de moi. Ce Dieu, nous pouvons faire le tour du monde pour aller chercher Dieu. Mais il suffit de nous regarder nous-mêmes pour le trouver. Le fait de faire le tour du monde, ce n'est pas si négatif que ça, mais ce n'est pas pour ça qu'on va découvrir Dieu. C'est uniquement en redécouvrant que ce Dieu, il est au plus intime de moi-même. Hein, cette présence. Alors la question qui se pose, c'est la question que nous pose souvent Zundel. Oui, Dieu est présent. Est-ce que nous pouvons en dire autant de nous-mêmes? Lui, il est présent. Est-ce que moi, je suis présent? Est-ce que je suis présent à la présence? Alors, ça arrive quelquefois au moment de la prière, on arrive au bout de la prière, on dit, mais qu'est-ce que j'ai dit? On se souvient même plus de la phrase qu'on vient d'achever. Oui, on a dit, est-ce que nous étions présents en disant? Être présent à la présence, c'est tout un projet très spirituel, ça. Et puisque c'est ce Dieu intérieur que nous sommes invités à découvrir, ce Dieu plus vivant au cœur de moi-même que je ne suis vivant moi-même, puisque c'est ce Dieu Trinité qui est en nous, eh bien, la conséquence, c'est que nous sommes nous aussi appelés à vivre dès maintenant cet amour nouveau, ces relations nouvelles, ce don de nous-mêmes. Donc voyez l'attitude de Zundel pour essayer de dire quelque chose. Et ce mystère de la Trinité, bien sûr qu'il va l'accompagner tout au long de sa vie. Et dans pratiquement tous ses écrits, il y aura un passage pour revenir, hein, sur cette participation au mystère trinitaire. Hein.

C'est pas simplement un mystère que l'on regarde de loin, c'est la participation au mystère trinitaire. Comme je dis souvent, le mystère, il n'est pas là simplement pour qu'on le voie à distance et pour qu'on dise, oh là là, c'est tellement mystérieux que il vaut mieux se tenir justement à distance. Non. Le mystère, c'est une invitation à entrer. Et ce n'est que parce que nous allons entrer dans ce mystère que nous allons être émerveillés par ce que nous allons découvrir. Et tout au long de sa vie, Zendel va être émerveillé par ce mystère de la Trinité qui se manifeste, hein, ça, parce que ça c'est très, très propre à Maurice Zendel, il ne faut surtout pas l'oublier, qui se manifeste à travers ce mystère de la pauvreté. Hein. Rappelez cette fameuse phrase, hein, Dieu n'a rien, il est Dieu justement parce qu'il n'a rien. Rappelez-vous la parabole, quand dans la parabole, le vigneron dit, j'ai envoyé un certain nombre de serviteurs et puis ils n'ont pas été bien accueillis, on les a frappés, on en a tué quelques-uns. Je vais leur envoyer mon fils, lui, ils l'écouteront. Vous voyez comment de la parabole, on est passé à la réalité avec l'incarnation de Jésus. Le Père a donné tout ce qu'il avait, jusqu'à son propre fils. Et quelle sera l'attitude de Jésus? Il le dira, on peut le lire dans l'Évangile. Tout ce que le Père m'a donné, je vous l'ai donné. Les paroles que le Père m'avait données, c'est celles que je vous ai dites. Les œuvres que le Père m'avait demandé de faire, c'est celles que j'ai accomplies pour vous. Hein? Le Fils est totalement donné. Il n'a rien. Et rappelez-vous à la croix, il n'a rien, ça a un sens tout à fait particulier. Jusqu'à son vêtement, on va se le partager. Et pour montrer encore une fois à la croix combien il n'a rien, il est tout don, voici ta mère. Il est dépouillé de tout. Il est Dieu justement parce qu'il n'a rien. À nous d'essayer de le suivre sur ce chemin-là. On y reviendra, mais la rencontre, l'émerveillement devant Dame Pauvreté, c'est un événement fondamental dans l'expérience personnelle de Zendel. Et cette pauvreté, il l'a vécue d'une manière très concrète. Il y avait tout un tas de gens qui s'étaient organisés autour de lui pour. Parce que tout ce qu'il avait, il le donnait. Alors, remarquez, si vous invitiez Zendel à votre table, vous n'aviez pas un grand souci à vous faire pour inventer un menu très, très compliqué. Il ne mangeait que de la purée de pommes de terre. Voilà, encore fallait-il qu'elle soit bonne. Mais tout ce qu'il avait, il le donnait. Je crois qu'on raconte même que quand il était enfant, il avait reçu un manteau, je crois. C'était un manteau. Et ben, le soir, il est rentré à la maison, le manteau, il n'était plus. Ben, qu'est-ce qu'on a fait? Ben, il y avait quelqu'un qui avait froid, je l'ai donné. Et tout au long de sa vie, ça va être ça. Hein, dès qu'il avait quelque chose dans sa poche, il valait mieux faire attention parce que tout ce qu'il avait, il le donnait au premier qui se présentait. Il a certainement été un peu utilisé de temps en temps, mais ben, il le savait aussi. La seule chose quand même qu'il ne donnait pas, et ça peut-être il aurait pu faire un petit effort, c'était l'argent qu'il dépensait pour les cigarettes. Mais enfin, bon, ça c'est. Faut bien quand même. Ouais, hein. Ce qui paraît que quand on entrait dans sa chambre, c'était assez impressionnant, il fallait écarter les nuages. Ouais, mais la rencontre avec Dame Pauvreté, la rencontre avec Saint François d'Assise a été un moment décisif dans l'expérience personnelle de Maurice Zendel. Et ça revient tout le temps, hein, cette pauvreté de Dieu, Dieu dépossédé.
Et la grandeur de Dieu, hein, ça nous paraît surprenant parce que ça appartient pas trop à nos réflexes, à nos repères humains. La grandeur de Dieu, c'est de n'avoir rien, mais d'être. Et encore une fois, un être qui n'est pas enfermé, défini, coincé à l'intérieur de concepts. C'est pour ça qu'il se réfère souvent à ce que dit Dieu au moment de la révélation de son nom. Hein, souvent on dit « Je suis celui qui suis ». Ben, c'est faux. Ce n'est pas ce que dit Dieu. C'est une erreur de traduction. Le texte dit « Je suis celui que je serai ». Donc ce n'est pas un Dieu qui est déjà défini, mais c'est un Dieu qui est en avant. Ce n'est pas un Dieu simplement de la répétition d'une formule, mais c'est un Dieu qui chaque jour se manifeste. Mais ce n'est pas un Dieu enfermé dans nos concepts humains. Ça, c'est fort chez Zendel, parce que ça va être son combat à l'égard d'une certaine théologie. Hein. Ses ennuis ont commencé justement parce qu'on lui avait demandé de faire, comme on disait à l'époque, le catéchisme. Pour des jeunes filles issues d'un milieu peu favorisé de certains quartiers de Genève. Et il s'est rendu compte, ben, il enseignait le catéchisme avec les textes qui étaient disponibles, avec le catéchisme du Concile de Trente. Et puis un soir, il rentre chez lui, il dit « J'ai honte de leur avoir dit ce que je leur ai dit. » Hein, il avait honte de leur avoir présenté un Dieu, ben, un Dieu justement, un Dieu tout-puissant, un Dieu Pharaon, un Dieu. Mais il dit, mais non, Dieu c'est celui qui nous rejoint dans notre expérience, c'est celui qui partage en tout notre vie, c'est celui qui se manifeste à travers ce que nous sommes. Et donc ça va orienter différemment évidemment sa catéchèse. Et voilà, ça va être point de départ de certains ennuis. Parce que dès que vous prenez ce genre de chemin, bah, il y a certains qui ne sont pas très satisfaits. Rappelez, c'est un franc-tireur et l'Église n'aime pas les francs-tireurs. C'était une phrase qui est de 1925. Espérons qu'on n'ose plus la prononcer en 2025. Juste pour vous montrer aussi l'influence, peut-être parfois inattendue, de Zendel, jusque dans des auteurs très, très actuels. Si vous avez entendu parler d'un certain Martin Stephens qui a écrit un petit traité de la joie. C'est un philosophe actuel, hein, il est assez jeune encore. Et voici ce qu'il écrit. Et avec ce que je vous ai déjà évoqué de la Trinité chez Zendel, vous allez pouvoir faire des liens. Donc Martin Stephens écrit ceci: La Trinité, symbole essentiel à la foi chrétienne, présente un Dieu, le Père, qui se désapproprie. Un Dieu qui se désapproprie si parfaitement de lui-même qu'il engendre un autre, le Fils, qui est à la fois le même, il lui a tout donné, et un autre, sans quoi il n'y aurait pas de don. Tel est en effet le mystère de l'amour, être parfaitement uni dans l'irréductible différence. Le mystère de l'amour, bon, c'est vrai, au sein de la Trinité, mais c'est vrai aussi au sein de nos expériences humaines, le mystère de l'amour, c'est d'être parfaitement uni dans l'irréductible différence. Cet amour qui unit le Père et le Fils par leur union et leur différence est lui-même une personne, la troisième de la Trinité, le Saint-Esprit. Donc vous voyez comment chez Stephens, c'est exactement le vocabulaire de Zendel, Dieu Trinité qui se définit par des relations interpersonnelles de désappropriation. Et le fait aussi de noter, vous voyez, ça c'est aussi très important pour entrer dans ce mystère de la Trinité, parfaitement unis dans l'irréductible différence. Chaque fois que l'on nie la différence, on nie quelque chose d'essentiel à l'expérience humaine.
C'est justement parce qu'au sein de la Trinité, les personnes sont différentes, qu'il y a aussi ce mystère de l'unité. Et c'est toute notre difficulté à nous de d'entendre en même temps différence et unité. Nous avons l'impression, et on nous y conduit un peu parfois, par une certaine culture, à ce que la différence ne peut aboutir sur rien d'autre que l'opposition, la confrontation, l'exclusion. Ce n'est pas du tout ce chemin que nous montre le mystère d'amour et de lumière au sein de la Trinité. La différence entre les personnes permettent et enrichissent la dimension d'unité qui les rassemble. Vous voyez encore le défi pour nous au niveau de notre vie à nous. Parce que ça aussi, c'est tout à fait présent dans l'expérience de Zundel. Ce n'est pas de la théologie, j'allais dire, en chambre, entre guillemets. C'est une théologie pour la vie. Tout ce qu'il nous transmet, c'est pour que nous puissions assumer notre vocation. C'est pour que nous puissions être ces hommes, ces femmes avec lesquels Dieu veut avoir une relation d'alliance, une relation. De nouveau, on est encore dans ce répertoire.

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3: 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Salutations du pape Léon XIV aux jeunes réunis place Saint-Pierre pour la messe d'ouverture du Jubilé des jeunes le 29 juillet 2025.
4: Buonasera.
5: Bonsoir.
4: Good evening.
5: Jésus nous dit que vous êtes le sel de la terre, vous êtes la lumière du monde.
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5: Vous êtes les messagers. Le monde a besoin de messages d'espérance. Et espérons que vous tous soyez toujours un signe d'espérance dans le monde.
4: Hoy stiamo cominciando. Nei prossimi giorni.
5: Maintenant nous commençons et dans les prochains jours nous aurons l'occasion d'être une force qui pourra donner la grâce de Dieu, un message d'espérance, une lumière pour la ville de Rome, pour l'Italie et pour le monde entier. Marchons ensemble avec notre foi en Jésus-Christ. Et notre cri doit être aussi en faveur de la paix dans le monde. Disons tous, nous voulons la paix dans le monde. Nous voulons la paix dans le monde, disons-le ensemble. Prions, prions pour la paix.
4: Et soyons testimonio de la paz de Jesucristo, de la reconciliación.
5: Soyons les témoins de la paix de Jésus-Christ, de la réconciliation dans tout le monde, que tout le monde est en train de chercher. Le Seigneur est avec vous.
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1: Il y a ceux qui sont au bord du chemin où la parole est semée. Quand ils l'entendent, Satan vient aussitôt et enlève la parole semée en eux. Marc 4, 15.

0: Croyez-vous vraiment que le Seigneur nous comble de joie et de son amour?
1: Oui.
0: Amen. Eh bien, ce qui a été commencé, non seulement ici, dans cette église, vous qui êtes venus, mais aussi il y a des personnes qui nous rejoignent et qui s'unissent à nous dans cette prière via Radio Espérance qui prend tout le déroulé de cette soirée. Donc nous les saluons et nous leur disons notre communion dans l'amour. C'est le sujet aussi de cette rencontre aujourd'hui, en cette année de la famille et année de Saint-Joseph, l'amour au cœur de la famille. C'est un message tellement important à un moment où, c'est pas seulement d'aujourd'hui, mais on déconstruit tant et tant de choses dans notre pays, dans la vie des sociétés auxquelles nous appartenons, et en particulier ce milieu si précieux, mais en même temps si vulnérable qu'est la famille, les parents, les enfants, les grands-parents, les petits-enfants, toute cette famille élargie. Nous formons une famille, la famille de Dieu, nous allons le voir. Et cette famille est mue par l'amour de charité. Thérèse disait, l'amour ne se paie que par l'amour. Amen.
1: Amen.
0: Alors, j'aime beaucoup cette belle expression du cardinal Sarah qui nous dit que la famille est une épiphanie de l'amour, une manifestation de l'amour, une manifestation lumineuse, grandiose, une manifestation de cet amour de Dieu auquel rien n'échappe. Même si aujourd'hui nous avons beaucoup de raisons de nous attrister, et c'est pas facile dans beaucoup de familles, même parmi nous ici, beaucoup vivent des drames. Il ne faut surtout pas perdre l'espérance. Au cœur de nos familles, Dieu veut instituer son amour, non pas une amitié purement humaine, même la meilleure d'entre elles, mais son amour divin. La famille ne sera sauvée que par l'amour divin, l'amour de Dieu. Si donc la famille est une épiphanie, elle est une manifestation divine de lumière et de vie, de bonheur, d'amour. On doit retrouver tous ces accents dans la famille et nous devons y travailler, en particulier nous chrétiens, devenir ces lieux épiphaniques de l'amour, de la vie, du bonheur. C'est ce qu'était d'ailleurs la famille de Thérèse. Il y a une belle photo, enfin pas une photo, c'est une esquisse qui avait été faite de cette famille. On voit tout ce qui les rassemble. Cette épiphanie de la famille, c'est aussi, justement, dans un monde qui se veut égalitaire, qui ramène tout au plus petit dénominateur commun. Dans la famille, justement, nous faisons l'expérience de la différence. Dans la famille de Thérèse, il y a déjà les parents qui sont saints, Thérèse qui l'est, et puis il y avait le petit canard boiteux de la famille Léonie, dont le procès en voie de béatification a été ouvert déjà depuis plusieurs années. Elle qui était difficile, et même avant de mourir, sa maman est allée à la grotte de Lourdes en pèlerinage pour demander à la Sainte Vierge de venir toucher sa petite Léonie. Et aujourd'hui, nous allons bientôt, espérons-le, l'honorer comme bienheureuse. Et un jour comme sainte. L'acceptation donc des différences Chacun doit être heureux dans une famille de ce qu'il est. Et c'est cet amour qui fait la famille, qui rassemble chaque être qui la compose. Au départ, au commencement, dit l'Écriture, Dieu créa l'homme et la femme. Il a créé ces deux êtres qui sont à la fois complémentaires et bien que différents, mais qui vivent et ils ne peuvent vivre que l'un par l'autre. Et ils vont fonder la famille humaine. Au passage, remarquons que Dieu n'a pas créé un homme et plusieurs femmes, mais un homme et une femme. Dans la Bible, la monogamie est inscrite dès l'origine. Si la famille est une épiphanie, c'est parce qu'elle est un évangile. La famille est l'évangile de la vie. En cette année Saint-Joseph et cette année de la famille, il nous faut recevoir cette grâce d'une manière encore plus profonde dans nos familles, dans l'Église, dans nos communautés. Retrouver le courage. Et les chrétiens aujourd'hui, les familles chrétiennes, l'Église, famille de Dieu, a besoin de courage pour ramer à contre-courant. Ce courage fera des saints et peut-être, déjà, ça se passe, des martyrs. Le courage, c'est éduquer à la vertu. Le mot « vertu » veut dire « force ». Sans vertu, il y a un livre qui vient de paraître aux éditions des Béatitudes, « Vice et vertu », son auteur, François, pape de l'Église. Eh bien, laissons-nous enseigner par la vertu, éduquer par la vertu qui n'est pas remise dans des bibliothèques ou dans des pièces obscures. Et là, nous avons un chemin. Moi, ça m'a beaucoup aidé quand j'étais enfant. On nous projetait chaque dimanche soir, c'était le film du dimanche soir, un film fixe sur la vie d'un saint. L'exemple des saints, comme ceux de la famille de Thérèse, la vie des saints est l'exemple même de la famille chrétienne. Thérèse écrit dans un manuscrit « Une âme embrasée d'amour ne peut rester inactive. Les saints, ma famille chérie. » Sachons raconter les histoires de saints à nos enfants, à nos petits-enfants. Je vous conseille de rencontrer une sœur parmi nous, sœur Laure, qui s'y connaît. Thérèse et la famille. Nous avons là l'exemple de l'Église domestique, le modèle pour la famille Martin. Le modèle, c'était la Sainte Famille, à plusieurs reprises, Thérèse en parle dans son autobiographie. La prière, la vie simple, remplie de bienveillance, en cherchant à faire plaisir à ses proches, comme on fait plaisir au bon Dieu. Mais si on ne l'apprend pas dans la famille, comment pourra-t-on le faire avec le Seigneur ? La vie affective, vraie, profonde. La maison église ouverte à tous, en particulier aux pauvres. Il y avait toujours une place dans la famille de Thérèse pour le pauvre qui viendrait peut-être frapper à la porte. une maison famille ouverte aux pauvres sur terre et ouverte au ciel. Cherchons la patrie céleste. À travers bien des épreuves, parfois de maladies, de deuil, c'est le cas de la famille Martin, des épreuves de toutes sortes qui peuvent atteindre ses membres. Et Thérèse dira « Aimer, c'est tout donner et se donner soi-même. Il ne peut pas y avoir de vie, de bonheur sans cet amour jusqu'au travers des épreuves. » Le Seigneur, dit encore Thérèse, fortifie l'amour pour consolider l'unité. L'Église famille, après l'Église domestique, saint Paul nous dit « Vous n'êtes plus des étrangers, ni des émigrés, vous êtes concitoyens des saints. » Nos sociétés devraient méditer, relire ce verset de Paul aux Éphésiens, au chapitre 2, verset 19. Vous êtes concitoyens des saints, vous êtes de la famille de Dieu. C'est ce terme que reprendront les évêques d'Afrique lors de leur synode continental en 1994 et que Jean-Paul II reprendra lorsqu'il publiera l'exhortation post-synodale à Yaoundé au Cameroun. Si nous sommes la famille de Dieu, chaque membre d'une famille appartient à cette famille de Dieu. C'est pourquoi les sacrements prennent un sens fondamental dans la vie de famille et ne peuvent être vécus qu'en famille. Le couple est justement le sacrement, le signe particulier du Christ et de l'Église, nous dit saint Paul aux Éphésiens, en particulier au chapitre 5, où il donne toute une exhortation sur le couple, suivie au chapitre 6 de la relation parent-enfant. Il s'agit donc d'accueillir cet amour divin dans le couple, dans la famille, être amour au cœur de l'Église, ma mère, dira Thérèse. En entrant au Carmel, elle dira « Le Carmel est ma famille ». L'Église famille est composée justement de multiples familles, comme une société ne peut être fondée que sur la famille. Il n'y a pas de nouvelle famille en dehors de ce que Dieu a créé. C'est pourquoi Thérèse, même dans le don de sa vie, son célibat consacré comme monial, prendra une fécondité nouvelle dans les murs de ce sanctuaire du Carmel de Lisieux. Thérèse va mettre au monde son premier enfant en l'offrant au Seigneur, Pranzini, qui refusait d'accueillir le prêtre et ce que voulait lui offrir le prêtre. C'est seulement lorsqu'il est monté sur l'estrade de la guillotine qu'alors il s'est emparé du crucifix que le prêtre lui tendait et qu'il a embrassé le Christ. Et c'est là que Thérèse a reconnu son premier enfant. Dans l'Esprit-Saint, elle a offert à Dieu cet homme qui mourait à cette terre, mais qui naissait à la vie divine. Thérèse aura d'autres enfants, non selon la chair, mais selon l'Esprit, en particulier deux missionnaires, un qui est en Chine et l'autre en Afrique, des prêtres auxquels elle prodiguera aussi ses conseils. Elle vit d'une certaine manière la fécondité de la maternité spirituelle, le bonheur de donner la vie. Il s'agit donc pour nous de sauver la famille. Et sauver la famille passe par la transmission. Transmission, certes, de la foi. Nous donnons toujours ce qu'il y a de meilleur à nos enfants. Et le meilleur que nous ayons reçu de Dieu, c'est le don de la foi qui donne la vie éternelle. Nous voulons que nos enfants, nos proches, vivent éternellement. Nous vivons à l'éternité, pour l'éternité, par la foi. Transmission de la foi, de l'amour, du bonheur et de la joie. Tout ceci se passe à l'intérieur même de nos familles, de nos communautés, de l'Église. Faire de la famille le sanctuaire de la vie, c'est-à-dire un lieu inviolable, un lieu où est accueilli par un papa et une maman, par une fratrie, par une famille encore plus large avec les grands-parents, les oncles et tantes, les cousins, etc., celui qui vient au monde. Pour l'amour, c'est ce qu'écrit encore Thérèse dans le manuscrit A, « Je vais, après cet exil de cette vie, retrouver le toit paternel. » C'est avec un grand P, c'est-à-dire le royaume du Père. Je crois jouir enfin pour toujours de la vraie, de l'éternelle vie en famille. Thérèse l'a vécu dès son enfance. Elle poursuit au Carmel brièvement jusqu'à ce que, à l'âge de 24 ans, elle entre dans cette grande communion des saints, du royaume du Père, de la joie, de l'amour parvenu à sa plénitude. Eh bien, que Thérèse nous donne de pouvoir, en ce jour et en cette année de la famille, nous ouvrir à des grâces abondantes que le Seigneur a mises en réserve pour nous. Adressons-nous aussi à Saint Joseph, ce Père de Jésus, ce Père de la terre de Jésus. Jésus l'a appelé comme il appelle le Père du ciel, Abba. Il a vécu entre Joseph et Marie cette vie de famille qui a été comme sublimée par sa présence. Demandons au Seigneur de faire de nous, par l'intercession de Thérèse, de faire de nous, de nos familles, de nos communautés, de son Église, le lieu de la famille, lieu de vie, d'amour et de joie.

Ne craignez pas ceux qui tuent le corps et après cela ne peuvent rien faire de plus. Luc 12, 4.

Voilà. Alors, nous allons commencer donc par rebondir à partir de ce que nous disions la dernière fois. Donc, vous vous souvenez un petit peu ce profil qu'on a mis en évidence de plus en plus chez les nouvelles générations de personnes qui sont souvent de plus en plus sans mémoire, ni humaine ni chrétienne, sans repère, hein, et puis qui sont de plus en plus aussi en recherche au plan spirituel, puisque leurs éducateurs, la culture dans laquelle ils baignent, ne leur donnent aucune réponse sur les questions fondamentales de l'existence, et ils ne sont plus dans cette période où les idéologies confisquaient en quelque sorte l'espérance, et donc ils sont laissés un peu la question de l'espérance et du sens de la vie pour les nouvelles générations est laissée un peu, enfin, assez gravement en friche, quoi. Ça, hein. Et l'homme ne peut pas vivre sans un minimum de réponses ou de repères sur le pourquoi il existe. Et donc on assiste à ce phénomène de ce qu'on appelle le retour du religieux ou le retour du spirituel, avec ce côté très confusionnel, puisque c'est un retour qui se fait sans mémoire chrétienne et donc qui part un peu tous azimuts. Voilà. Alors, partant de cette constatation, donc je voudrais mettre en évidence quelques priorités pour l'évangélisation à l'avenir, pour venir justement à la rencontre de ce profil de personnes, donc à la fois fragiles et à la fois en recherche. Alors, une des premières priorités, c'est la dimension communautaire, c'est-à-dire l'évangélisation, de plus en plus est appelée à se manifester en lien avec une dimension communautaire. Alors, quand je dis en lien avec une dimension communautaire, ça ne veut pas dire qu'il n'y ait pas comment dire, des annonces de la foi à un plan personnel, c'est-à-dire qu'un collègue éventuellement parle à un collègue parce que l'opportunité est là, qu'il voit quelqu'un qui se pose des questions ou qui vit des choses difficiles et du coup de pouvoir dire quelque chose dans une occasion comme ça restera toujours et c'est complètement fondamental. Ensuite, ce qu'il faut mesurer, c'est que dans une situation où les communautés humaines tendent à se déliter, eh bien, ça n'est pas la personne elle-même qui, en général, sera capable de s'orienter vers une communauté chrétienne. Et donc, celui qui éventuellement parle à quelqu'un qui a soif est appelé toujours, à un moment ou à un autre, de dire: mais viens, viens ici, à tel endroit, pour rencontrer d'autres, pour rencontrer d'autres chrétiens, un groupe, une paroisse, ou un groupe de prière, ou bref, un lieu où pouvoir vivre la dimension communautaire. Alors, c'est nécessaire précisément parce que nous ne sommes plus dans une époque où les communautés humaines étaient structurées. Vous voyez, les gens avaient une famille qui représentait une vraie structure. L'école représentait une structure repérable avec des projets éducatifs précis et un contenu qui se transmettait. Les villes, les villages, les quartiers représentaient des lieux humains où existait un vrai tissu de solidarité humaine. Et tout cela, à une certaine époque, dans une ambiance où, même de façon assez visible, il y avait tout ça était imprégné d'esprit chrétien. Donc, à la limite, l'Église n'avait pas besoin de faire des efforts communautaires parce que le monde lui-même véhiculait des réalités communautaires marquées par la foi. Tandis que de nos jours, aussi bien le côté de la visibilité de la foi dans la société que le côté même des réalités humaines communautaires de la société, eh bien, ces réalités-là se délitent ou n'existent plus. Ce qui amène de la part de l'Église et des chrétiens la nécessité de créer des lieux communautaires. Alors, pourquoi ces lieux communautaires? Si on le prend sous l'angle chrétien, c'est parce qu'il ne suffit pas de parler de l'amour de Dieu, il faut pouvoir le vivre. Et fondamentalement, l'amour de Dieu, une des premières approches
fondamentale de cet amour de Dieu, c'est à travers le regard d'autres chrétiens, c'est-à-dire ce que Jésus dit, hein, comme je vous ai aimé, aimez-vous les uns les autres. Eh bien, il faut des lieux pour qu'on puisse s'aimer les uns les autres et pour voir expérimenter cette qualité qu'a l'amour du Christ. Vous voyez ? Et voilà. Donc, nécessité d'être attentif à cette dimension communautaire. Alors, c'est une dimension qui est appelée à marquer de plus en plus, par exemple, les paroisses. Vous voyez, vous avez toute une époque où la paroisse était un petit peu conçue dans un cadre de vie humaine communautaire bien repéré et clair. La paroisse, c'était le lieu du service religieux. C'est-à-dire, en gros, on était dans un monde à peu près chrétien, et quand on avait besoin plus spécifiquement, quand on était plus spécifiquement dans des fêtes religieuses, les sacrements, les événements de la vie, etc., eh bien, on allait à la paroisse pour demander le catéchisme de son enfant, ou pour demander l'enterrement du grand-père, ou etc., hein, ou le baptême du petit. Hein. Donc, on allait à la paroisse, et dans beaucoup de cas, du coup, le prêtre se percevait un petit peu comme le préposé à la dimension religieuse dans le lieu où était la paroisse. Mais du coup, il n'avait pas besoin forcément de soigner la paroisse comme lieu d'une communauté chrétienne, parce que les gens le vivaient tout simplement de façon diffuse dans leur quartier, leur famille, etc. Vous voyez ? Hein ? Alors qu'aujourd'hui, l'homme postmoderne est un homme très isolé, et qui n'a plus ces lieux de qualité humaine et chrétienne dans le monde, et donc il ne pourra les trouver que si l'Église et les chrétiens les suscitent. Alors, c'est-à-dire que la paroisse elle-même est appelée à faire émerger davantage sa nature de communauté chrétienne, hein, et donc de ne pas se contenter d'être un lieu de service religieux, si j'ose dire. Hein. Et puis, c'est aussi des choses qui ne relèvent pas simplement de l'institution ecclésiale, ça relève aussi éventuellement de toutes les initiatives de type solidaire que des chrétiens peuvent avoir en suscitant tel ou tel groupe, en suscitant tel ou tel réseau d'amitié, etc. Hein, et qui seront aussi autant de lieux qui facilitent l'évangélisation au sens où justement on n'est pas simplement à dire « il faut que je fasse de cette personne un chrétien », mais quelquefois on a cette façon beaucoup plus simple d'agir qui consiste « je t'invite à tel endroit ». Et donc en fait je t'invite à connaître une communauté. Et de ce point de vue-là, il y a un petit peu toute la libre initiative chrétienne aussi, c'est-à-dire puisque vous êtes ici dans un lieu qui a été suscité par l'Emmanuel, la communauté de l'Emmanuel est née comme ça, comme une initiative de baptisés qui voulait aimer le Seigneur et qui voulait vivre en frère, hein, et en même temps être témoin du Christ. Voyez, et donc, vous voyez, le côté évangélisation et le côté vie communautaire, c'est appelé à marcher vraiment ensemble. Hein. Même s'il y a évidemment dans l'évangélisation des moments de nature plus individuelle. C'est aussi nécessaire parce que les chrétiens en tant qu'évangélisateurs ont besoin d'être portés par une communauté. Hein, on l'a vu dès la première rencontre, on ne peut pas être le témoin parfait pour tout le monde. On est témoin pour ce que le Seigneur nous charge d'apporter ensemble avec d'autres frères, et c'est ça qui constitue la totalité du témoignage chrétien. Donc ne nous étonnons pas si nous ne pouvons pas satisfaire à tous les besoins évangélisateurs à nous tout seuls, c'est que précisément le Seigneur ne nous le demande pas. Il nous demande d'apporter ce que nous pouvons apporter en fonction des dons qu'il nous a faits dans le cadre où justement l'Église garantit à travers les différentes vocations et les différents charismes l'offre du salut de la façon la plus adaptée et la plus large possible. Hein ? Donc nous avons besoin d'une communauté, de nous porter les uns les autres de ce point de vue-là, de dire de prier en communauté pour que nous soyons des témoins, que ce soit à titre personnel ou que ce soit en tant que communauté même. Hein ? Voilà. Et puis vous avez le côté humain des choses, c'est-à-dire les personnes que nous pouvons rencontrer de plus en plus seront de plus en plus des gens demandeurs au plan spirituel,
et on a vu pourquoi, mais aussi de plus en plus des gens fragiles au plan humain. Et un des dangers, s'il n'y a pas de lieu où la personne puisse en même temps découvrir le Seigneur, mais aussi grandir dans sa maturité humaine, eh bien, c'est de fabriquer des mystiques immatures. Hein? Et ça, c'est un profil qu'on voit assez souvent, somme toute. Hein? Mais il ne faut pas s'en étonner, parce qu'on est dans un monde qui engendre ça. Il engendre en même temps la soif religieuse et en même temps le peu de construction humaine des personnes. Hein? Donc vous avez des gens qui peuvent avoir des grands enthousiasmes mystiques et religieux et qui, d'un point de vue humain, ne sont absolument pas construits. Hein, donc, qui seraient capables de passer 2 heures devant le Saint-Sacrement et puis le lendemain de divorcer parce qu'en fait, ils ne savent pas gérer une relation de couple. Vous voyez, hein? Et en fait, fondamentalement, comment est-ce qu'une personne peut grandir en maturité humaine? C'est si elle est insérée dans des lieux humains, dans des tissus de relations humaines réelles. Voyez. Et de ce point de vue-là, donc, c'est pareil. La communauté, de ce point de vue-là, elle sert, la dimension communautaire, elle sert aussi éventuellement à compenser ce déficit de relations humaines réelles qui sont les lieux concrets où on peut mûrir. Voyez. Parce que une chose est d'apprendre qu'on est appelé à aimer comme Jésus aime. Autre chose est d'avoir un lieu concret où pouvoir l'exercer humainement parlant, vous voyez. Alors, de ce point de vue-là, voilà, une vraie communauté chrétienne, c'est un lieu où les gens vont pouvoir grandir les uns par les autres, y compris au plan humain. Parce que quand on est mis en situation humaine réelle, eh bien, notre liberté est mise au défi réellement. Donc, on compense aussi ce déficit de réalité des relations qui est créé notamment par l'invasion du virtuel. Hein, puisque dans le virtuel, on voit bien que, en même temps, ça facilite les liens à un certain niveau. À un autre niveau, ça empêche la vérification par le réel. Et du coup, ça peut donner des choses assez déjantées au niveau des relations entre personnes. Parce que, et avec, quelquefois, dans les nouvelles générations, une plus grande facilité à discuter avec un Japonais qu'avec son voisin de palier. Hein, c'est... Mais l'intérêt du japonais, c'est que justement, comme ce n'est pas une relation réelle, on n'a jamais à vérifier qu'est-ce que produit la relation. Alors que le voisin de palier, si ça se passe mal, il y aura des conséquences réelles, très concrètes, qui se vérifieront assez vite. Hein. Alors je pense, en particulier, vous voyez, pour l'éducation des jeunes, c'est important qu'ils trouvent des lieux communautaires. Alors je vous le dis aussi pour ceux qui ont des charges un peu éducatives en tant que parents ou grands-parents, etc., si vos jeunes n'ont pas de lieu communautaire chrétien, en général, ils auront beaucoup de mal à mûrir et dans la foi et en tant que personne au plan humain. Et donc, il y a vraiment dans l'art de transmettre la foi et dans l'art d'évangéliser, il y a vraiment aussi cette proposition d'une dimension communautaire à susciter. Non pas que vous, en tant que parent, vous ayez forcément à dire « tu vas dans tel groupe », enfin, encore que ça dépend à quel âge, hein, vous savez, si vous avez des ados, de les inscrire au scoutisme, ça ne saurait leur faire de mal. Hein. Mais c'est vrai qu'à partir d'un certain âge, c'est en tout cas de veiller à cette dimension-là, de dire qu'est-ce que je peux susciter, proposer pour que mon jeune puisse vivre de vraies amitiés chrétiennes avec d'autres, et par là aussi, du coup, mûrir au-delà de ce qui serait possible simplement dans le cadre familial. Parce que le besoin d'un jeune, précisément, c'est de dépasser le cadre familial pour s'ouvrir aussi à la dimension sociale du monde. Mais s'il n'a pas de lieu chrétien où il puisse le faire, il risque tout simplement de se faire bouffer par le monde ou de vivre un tel divorce entre l'ambiance de la famille et l'ambiance du monde qu'il en sera déchiré ou qu'il risque soit de se refermer sur la famille d'une façon quasiment phobique. Hein, vous avez ce qu'on appelle la phobie sociale, comme ça, d'un certain nombre de jeunes qui n'osent plus sortir tellement ils ont peur du monde. Hein. Et c'est vrai que quelquefois, le contraste entre le cocon de la famille et le monde est tellement violent que vous avez des jeunes qui n'arrivent plus à nouer des liens sociaux. Vous voyez, hein. Et puis, ou alors, quelquefois, en sens inverse, ce sont des jeunes qui, parce qu'ils n'ont pas ces amitiés chrétiennes, communautaires, vont se faire bouffer par le monde. Parce que la famille ne suffit plus à nourrir leur foi à l'âge qu'ils ont. Hein? Et donc, pour des parents, c'est très important de veiller
à rendre possible cette dimension communautaire de la foi du jeune. Voyez, il y a une époque précisément où il n'y avait pas besoin de trop surveiller ça, puisque le monde en tant que tel était imprégné de foi. On allait à la messe le dimanche, il y avait la famille, entre ça, ça suffisait. Et puis il y a toute une génération comme ça qui ont vu, que, et quelquefois amèrement, que ça ne suffisait plus. C'est-à-dire ils ont cru que ce qui leur avait suffi à eux suffirait à leurs enfants. Et en fait, ça ne suffisait plus, d'où beaucoup de parents qui ont beaucoup souffert de voir leurs enfants s'éloigner de la foi, et puis ensuite en se disant « mais qu'est-ce que j'ai fait de mal ?» Parce que j'ai essayé de faire comme mes parents et ça avait marché, eux. Hein, et en fait, c'est tout simplement parce que le besoin beaucoup plus spécifique d'un soutien communautaire de la foi, y a une génération qui a mis du temps à le voir, et c'est normal, ce sont des choses qu'on ne voit pas tout de suite. Hein. Voilà. Et donc, la communauté comme lieu de structuration humaine. Alors, quand on le peut, si on a encore des enfants qui sont enfants ou ados, on peut anticiper, justement, parce que pour le coup, on est encore à une époque où ce sont les parents qui prennent l'initiative d'inscrire leur enfant ici ou là. Et c'est vrai que de se dire, attention, en tant que parent chrétien, je ne peux pas me contenter de la famille chrétienne et du cathé. S'il n'y a que ça, dans 90% des cas, mon enfant perdra la foi à l'adolescence. Il faut être clair, c'est comme ça que ça se passe. Et donc, ça ne peut pas marcher uniquement avec ça. Et du coup, il y aura besoin de, voilà, de leur trouver des lieux, des lieux de vie chrétienne communautaire. Alors, ça sera peut-être, notamment pour les garçons, le scoutisme. Très souvent, le scoutisme aide beaucoup de garçons, spécialement à l'âge de l'adolescence. Hein. Mais ça sera peut-être d'autres choses, c'est un peu fonction des opportunités qu'il y a dans les lieux, quitte éventuellement à le susciter soi-même si on se sent des charismes pour ça. Parce que quelquefois, à travers le fait de s'engager dans, dans un groupe de préparation à la confirmation ou de susciter un groupe de musique ou je ne sais pas quoi, on permet à des jeunes d'intégrer cette dimension-là, du coup, beaucoup mieux. Voyez. Et là-dessus, si on se sent des ressources, il ne faut pas hésiter à le faire parce qu'il y a un vrai manque. Hein. Voilà. Avis à la population. Voilà, donc ça, c'est un premier aspect qui me semble très important de l'évangélisation dans le futur, c'est cette dimension communautaire. D'où l'intérêt, bon, par exemple, de la multiplication des groupes de prière et éventuellement de groupes de prière jeunes. C'est souvent un interface qui est bien pour des jeunes, parce qu'ils débarquent dans quelque chose qui somme toute, est relativement souple, assez enthousiasmant pour un certain nombre d'entre eux, qui du coup vont les aider à avancer. Et pour peu qu'il y ait des responsables un peu intelligents de ces groupes de prière, justement, ils vont veiller à ce qu'un jeune, au début, soit là simplement pour voir, mais petit à petit s'implique de plus en plus, et à travers cette implication, justement, commence à apprendre aussi ce que ça veut dire s'engager de manière cohérente, rendre service, etc. C'est-à-dire, en même temps, il se structure humainement, vous voyez, hein, en même temps que spirituellement. Ou alors, autre exemple de ce type d'approche, les foyers d'étudiants chrétiens. Vous voyez, où vous avez des étudiants, ils pourraient très bien simplement être dans leur chambre d'étudiants quelque part en ville, mais il y a des propositions aussi de foyers d'étudiants chrétiens avec une certaine règle de vie, avec des repères d'ordre spirituel, avec aussi des rencontres, mais aussi, quand on est dans une même maison, il faut aussi scoltiner le balayage de la cuisine, la vaisselle, le linge et tout ça, et ça apprend à vivre. Hein, et les jeunes ont besoin d'apprendre à vivre, vous voyez, hein, et voyez, ils sont mis dans une situation réelle où leur liberté est mise au défi, parce que

Alors, ça, c'était le premier aspect, la dimension communautaire. Un deuxième aspect qui me semble important, c'est la plus grande facilité qu'il y a aujourd'hui à aborder les questions spirituelles de manière directe et explicite. Vous voyez, quand on était dans une époque où les gens avaient des comptes à régler, on marchait un peu sur des œufs. On se disait, si je commence à lui parler de Dieu, il va me répondre de façon agressive, polémique, parce qu'il a des comptes à régler. Vous voyez? De nos jours, comme on disait hier, ils n'ont plus de compte à régler personnel, ils n'ont que des préjugés médiatiques. Et un préjugé médiatique, ça peut éventuellement, de façon très transitoire, susciter du mépris ou un manque d'intérêt ou de l'agressivité. Mais pour peu que dans la réalité, la personne ne soit pas conforme au préjugé médiatique, le préjugé médiatique tombe beaucoup plus vite qu'un compte à régler qui remonte à 10 années d'éducation pénible qu'on n'a jamais digérée, vous voyez. Ça, un compte à régler comme ça tombe, c'est pas des choses qui tombent en 5 minutes. Tandis que quelquefois, un préjugé médiatique, il peut tomber en 5 minutes, vous voyez. Bon, ensuite, ça dépend évidemment des cas, mais on a plus affaire à un enracinement dans les tripes de l'opposition à la foi et à l'Église, vous voyez. On a affaire davantage à des préjugés médiatiques. Et ça veut dire que le préjugé peut tomber plus vite pour peu qu'on apporte un témoignage qui ne colle pas avec le préjugé. Et puis, comme nous sommes en présence de personnes qui s'intéressent beaucoup plus explicitement aux questions spirituelles, quitte à partir dans toutes les directions, on peut aussi aborder de façon beaucoup plus rapide les questions spécifiquement chrétiennes sur Dieu, sur le Christ, sur la signification de la vie, de l'amour, de la souffrance, de la mort, etc. Hein, tout ce qui touche au sens profond de l'existence et au sens religieux de l'existence peut être abordé de façon beaucoup plus rapide. Il ne faut pas craindre d'ailleurs de l'aborder par le biais des intérêts un petit peu aberrants que peuvent avoir certaines personnes. C'est sûr que si vous en voyez qui naviguent dans des ambiances New Age ou bouddhistes ou je ne sais pas quoi, bah, ça permet d'aborder les questions spirituelles. Hein. Mais en même temps, c'est vrai que ça va demander éventuellement une formation un peu spécifique de se dire pourquoi. Parce que aujourd'hui, c'est vrai que c'est dit une question dans le genre qu'est-ce que je dis à quelqu'un qui croit à la réincarnation? Ben, on ne l'invente pas comme ça. Il faut avoir aussi un peu bouquiné sur ces sujets-là, etc. Donc se former aussi un peu sur ces questions-là. Mais voyez, sur une forme d'évangélisation qui n'hésite pas à aborder les terrains spécifiquement religieux. Et en même temps, disons, se forme à la mesure des défis qu'on pourrait avoir en la matière. Mais c'est vrai qu'en général, si vous abordez des choses, une question comme le spiritisme, vous êtes sûr de susciter l'intérêt, de tout le monde. Ensuite, si c'est pour dire exactement qu'est-ce qu'il y a derrière, et puis pour, somme toute, annoncer à partir de cette question de la fascination morbide de la mort, de montrer qu'il y a un autre regard sur la mort. Qui est fonction du Christ mort et ressuscité, eh bien voilà, vous voyez, vous avez des choses qui peuvent s'ajuster comme ça, qui partent en fait des formes très confusionnelles d'interrogation spirituelle des gens, et puis dans lesquelles, pour peu que on ait quelques biscuits soi-même, ou pour peu qu'on connaisse des gens qui les ont, ou des groupes qui les ont, eh bien on pourra somme toute avancer assez vite sur les terrains spécifiquement religieux. Et ça, c'est quand même relativement nouveau par rapport à il y a 50 ans. Vous voyez? Cette plus grande ouverture des gens aux interrogations explicitement religieuses. Dans cette annonce explicite, directe, beaucoup plus rapide, vous pouvez aussi intégrer le fait qu'il est très souvent nécessaire de partir de zéro, du point de vue de la connaissance de la chrétienne que les gens peuvent avoir. Hein? On disait hier qu'il n'y a que 10% d'enfants qui vont au catéchisme, et en fait sur les 10%, il n'y en a que 1% qui retiennent quelque chose de leur catéchisme. Donc vous pouvez considérer à peu près que tous sont d'une ignorance crasse dans le domaine de la foi. Hein? Ça veut dire que toute forme d'évangélisation qui présuppose un petit peu trop en termes de connaissance de la foi, risque de mal fonctionner. C'est un petit peu comme si vous essayiez d'apprendre les racines carrées à quelqu'un qui ne sait pas faire les additions. Hein? C'est pour ceux qui sont matheux. Voilà.
Et donc, il

il y a besoin d'une annonce qui reparte vraiment de zéro, ou qui reparte de très peu en termes de connaissance de la foi. Ce qui n'était pas le cas dans le passé, c'est pareil, hein, on disait, hein, dans l'époque moderne, tous les anticléricaux avaient été enfants de cœur, donc il y avait beaucoup de choses qu'ils connaissaient. Il y avait besoin de revivifier des connaissances qui étaient là, mais qui n'avaient pas été intégrées spirituellement. Hein? C'était une autre manière de faire, d'évangéliser, parce qu'elle supposait la connaissance, mais elle essayait de lui donner son sens intérieur et profond. Alors que de nos jours, voilà, il faut supposer et présupposer à peu près rien du tout. C'est-à-dire, voilà, ce jeune ignore tout, hein, ou cette personne ignore tout. Et donc, alors de quoi part-on quand quelqu'un ignore tout? Eh bien, c'est intéressant de ce point de vue-là de relire ce que faisaient les premiers évangélisateurs. Hein, de quoi parlait-il quand on ignore tout? Eh bien, on voit que, en fait, l'annonce fondamentale, ça nous renvoie en fait à la signification la plus profonde de ce qu'est l'évangélisation, c'est l'annonce de la bonne nouvelle et au cœur de la bonne nouvelle, l'annonce de Jésus mort et ressuscité. Hein, donc, vous voyez, dans notre première rencontre, hein, souvenons-nous, ce qui est central dans l'évangélisation, l'annonce de la bonne nouvelle, c'est d'annoncer l'événement Jésus. Alors, par ailleurs, et on le voit aussi dans les Actes des Apôtres de façon très claire, en direction des Juifs, l'annonce peut aller assez vite, puisqu'on leur dit, bah, le Messie que vous attendez, c'est Jésus. Hein? Donc, là, on voit les premiers grands discours des Actes des Apôtres en direction des Juifs. C'est en gros l'articulation du discours. Vous prenez le discours de Saint-Pierre ou le discours de Saint-Étienne. Ce sont des références à l'Ancien Testament pour montrer l'annonce du Messie. Et puis ensuite, en disant, bah, voilà, ce Messie que vous attendiez, c'est Jésus qui est mort et ressuscité pour vous. Hein? Quand on a affaire à des païens, par contre, et on trouve ça aussi dans les Actes des Apôtres, on voit qu'il va y avoir besoin de quelque chose peut-être de plus explicite qui concerne Dieu en tant que tel. Parce que le païen, il est très souvent en fait polythéiste. Et donc il n'a pas un sens de Dieu qui soit structuré. Donc si vous lui dites Jésus est Dieu, il va éventuellement vous répondre oui, comme Bouddha et Vishnu. Vous voyez? Et donc, ça n'est pas, il ne peut pas intégrer, il ne peut pas l'intégrer de façon correcte comme pouvait le faire un juif qui attendait le Messie. Hein? Et donc, il va y avoir besoin de quelque chose qui touche davantage aussi le mystère du Dieu créateur. Parce que c'est précisément à travers la catéchèse de la création qu'on accède au sens du Dieu unique et qu'on va pouvoir, du coup, dans ce contexte de la connaissance du Dieu unique, parler de Jésus-Christ, fils de Dieu. Hein? Alors, on le voit très bien dans les Actes des Apôtres. Hein. Saint-Pierre rencontre, par exemple, l'Aréopage d'Athènes, donc un groupe de philosophes athéniens, et il leur fait un discours. C'est au chapitre 17 des Actes des Apôtres, si ça vous intéresse. Hein. Et où il commence, en fait, par leur parler de ce Dieu unique en qui nous avons la vie, le mouvement et l'être. Hein. Et d'ailleurs, la formule est intéressante parce que vous voyez, c'est en même temps une catéchèse sur Dieu en tant que tel, et en même temps d'une façon qui concerne l'auditoire. C'est-à-dire, ah, mais si Dieu est le créateur, donc j'existe par lui. Vous voyez? En lui, nous avons la vie, le mouvement et l'être, dit saint Paul. Donc j'existe par lui. Et éventuellement, on peut creuser même là-dessus en disant, mais d'ailleurs, si Dieu est vraiment Dieu, tu existes parce qu'il t'a voulu toi personnellement. Il t'a aimé toi personnellement. Il pense que tu vaux le coup. Sinon, il ne t'aurait pas fait exister. Hein? Et avec une notion de création, vous voyez, qui se particularise et où on fait comprendre que le fait qu'on soit créé, c'est l'objet d'un choix de Dieu. C'est-à-dire Dieu, en quelque sorte, t'a préféré pour que tu existes. Pour que tu sois celui ou celle qu'il désire que tu sois. Et c'est le mystère de l'amour de Dieu à travers ça, où on commence aussi à entrevoir un Dieu qui non seulement aime le monde en général, mais t'aime toi en particulier, un Dieu qui choisit, qui aime en choisissant, en élisant, en préférant. Hein? En quelque sorte, chacun de nous a été préféré par Dieu. Vous voyez, on peut le dire comme ça. Mais un peu comme des parents peuvent dire, ils peuvent dire, bon, j'aime mes enfants, mais en fait, c'est aussi, j'aime Géraldine et j'aime Louis.
hein, et j'aime Emmanuel. Hein. Et en fait, je ne peux pas dire que j'aime l'un plus que l'autre, mais chacun est aimé à sa manière. En quelque sorte, je préfère chacun pour ce qu'il est. Voyez, et c'est la manière juste d'aimer une personne, en fait. Eh bien, c'est ce qu'on va dire aussi de Dieu, ce qui fait que cette catéchèse sur la création, c'est déjà aussi une première catéchèse sur l'amour personnel que Dieu a pour chacun d'entre nous. En même temps qu'une explication sur d'où ça vient que tu sois quelqu'un d'unique, que tu ne sois pas simplement un objet remplaçable, mais que tu sois quelqu'un d'unique. Eh bien, ça te vient de ce Dieu créateur qui t'a choisi toi pour exister et qui pense que tu vaux le coup. Voilà, donc quand on part de zéro, vous voyez, en direction des Juifs et de ceux qui croient déjà au Dieu unique, ça peut aller assez vite en direction de l'événement lui-même. En direction des païens, un peu inévitablement, vous aurez un besoin d'une catéchèse un peu plus spécifique sur Dieu, parce que sinon, vous avez des gens qui baignent dans une notion du divin qui est totalement confuse, un peu anonyme, hein, où il y a du divin et du sacré un peu partout, et puis et qui du coup ne pourraient pas comprendre quand on parle de Jésus comme fils de Dieu. Vous avez aussi un autre exemple dans les Actes des Apôtres, puisque vous avez la version un peu intellectuelle que je vous citais, qui donc en direction des philosophes d'Athènes, mais vous avez un épisode amusant aussi de Saint Paul, alors je ne sais plus le nom du coin, je pense que c'était en Lycaonie, où il guérit un infirme, et puis du coup, tous les gens disent « les dieux sont venus nous visiter ». Et alors, ils font venir un taureau avec le prêtre du dieu local, pour offrir un sacrifice à Paul. Vous voyez, et là, on voit typiquement ce que donne une évangélisation si elle n'a pas été précédée par un minimum sur la création. Et saint Paul est obligé de dire, attention, stop, arrêtez tout, je ne suis pas Dieu, il n'y a qu'un Dieu unique, celui qui a fait le ciel et la terre. Et là où, du coup, il commence justement cette catéchèse un peu fondamentale sur la création pour que, justement, les païens qui étaient là n'interprètent pas son évangélisation de manière confuse du fait de leur absence de référence au Dieu unique. Vous voyez ? Voilà, le partir de zéro, donc du point de vue des contenus, ça concerne donc prioritairement Jésus mort et ressuscité, mais du coup aussi la nécessité de quelque chose sur la création. Du point de vue, de la vie, hein, ça nous renvoie justement à cette question communautaire, au fait que partir de zéro, c'est tout simplement faire découvrir à quelqu'un qu'il est aimé et aimable, et d'une manière qui dépasse le regard humain habituel. Et là, ça nous renvoie à nouveau à la nécessité de la référence communautaire. Ça peut s'exercer personnellement sur la qualité de regard qu'on essaye de poser sur les gens qu'on désire évangéliser. Mais plus largement, fondamentalement, une personne qui va devenir chrétienne, elle a besoin de se découvrir aimée et aimable, et de l'amour même de Dieu, mais à travers le regard des frères. Vous voyez ? Alors, un autre aspect aussi de l'évangélisation aujourd'hui, c'est que vous avez beaucoup de personnes qui ont peur des idées trop vigoureuses, parce que justement nous sommes dans une période de désillusion à l'égard des idéologies, mais dans l'esprit d'une personne postmoderne, au sens où je vous l'expliquais hier, eh bien, en quelque sorte, le communisme, le nazisme et l'Église catholique, tout ça, c'est les structures idéologiques du passé. Ils mettent tout dans le même sac. Et du coup, si on présente la foi d'une manière trop particulière du point de vue des idées, ils se disent, ça y est, je me retrouve avec quelqu'un qui est tout simplement l'idéologue catholique du service, de service. Et donc, ils vont avoir tendance à fuir. Ça ne veut pas dire qu'à terme, les personnes ne soient pas appelées à connaître la doctrine chrétienne. On le leur souhaite. Mais que ça n'est pas forcément par cela qu'il faut commencer. Et en particulier, aujourd'hui, il y a vraiment besoin de valoriser justement la dimension de l'expérience et du témoignage. Et là aussi, la dimension communautaire aide à ça, parce qu'une communauté, c'est un lieu d'expérience de l'amour de Dieu et de la foi et de la prière. Et donc, les personnes sont mises en présence non pas d'abord d'idées, mais de faits, qui seront évidemment accompagnées par des paroles. Mais au niveau paroles, eh bien, le fait de se situer davantage dans l'annonce de l'événement que dans les grandes idées chrétiennes aide aussi à cela, à ne pas donner
une image de la foi qui soit de type un peu idéologique, voyez. Et de ce point de vue-là, il faut se garder éventuellement dans les dialogues qu'on peut avoir au plan de la foi, d'aller trop vite du côté des discussions intellectuelles. C'est-à-dire dans le genre, oui, mais alors est-ce que la foi, c'est compatible avec l'existence des diplodocus et alors pourquoi le pape, il interdit le préservatif et tout ça. On se situe au plan de la morale, des idées, des doctrines, etc. C'est de bonnes questions, tout ça. Hein. Mais si on s'épuise là-dedans, on n'ouvre plus la brèche qu'en fait l'évangélisation demande qu'on ouvre fondamentalement et qui est celle de l'annonce de l'événement Jésus. Voyez. Alors ça n'empêche pas quelquefois de devoir discuter sur ces terrains-là, surtout quand on voit que ce sont des choses qui feraient obstacle à l'annonce du Christ. Mais il ne faut pas non plus s'y épuiser, parce que si on s'y épuise, bah, du coup on n'annonce jamais Jésus. Voyez. Hein, parce qu'on s'est perdu entre le préservatif rose et le préservatif bleu et puis bah voilà, tant pis, Jésus est passé à l'as parce que c'est le préservatif qui était plus important. Dommage. Bon, donc expérience et puis la dimension du témoignage aussi souvent intéresse les gens. Hein, on le voit ici, qu'il y a une force du témoignage, surtout quand la personne manifeste justement dans sa vie ce qu'elle dit. Hein, et donc où il y a une sorte de cohérence qui est donnée entre la parole et la vie de la personne elle-même. Hein. Et c'est important d'y penser, je pense notamment pour nos familles, puisque finalement, les générations suivantes, elles ont besoin à chaque fois d'être évangélisées. Fondamentalement, ce qui fait qu'un jeune garde la foi au-delà de l'enfance, c'est très souvent aussi parce qu'il a pu faire l'expérience de l'amour de Dieu dans sa famille. Donc, où il a palpé qu'une famille chrétienne, c'est un supplément d'amour concret. Parce que c'est grâce à ça que je pouvais demander pardon ou recevoir, ou demander pardon ou donner le pardon. Hein. C'est grâce à cela donc, que des choses s'affinaient dans la façon de s'aimer les uns les autres en famille. Or, du coup, on palpe en quelque sorte pour un enfant, pour un jeune, palpe de façon très concrète que l'évangile, c'est un supplément de vie et d'amour. Et du coup, le reste suit plus facilement. Alors que si vous avez une rupture un peu nette où finalement la foi chrétienne, c'est surtout les obligations, les corvées, mais qu'on ne voit jamais à aucun moment ça commence à remplir le cœur, hein, eh bien, évidemment, vous avez des jeunes qui vont s'éloigner à partir de cette perception des choses. Quand ils voient tout uniquement sous l'angle des obligations chrétiennes et qu'ils ne voient pas que ces obligations, en fait, ne sont que la traduction d'un supplément de vie, voyez, et d'un supplément d'amour. Hein. Donc, il y a la centralité de l'expérience. Voyez aussi une proposition pastorale comme celle qu'a lancée le pape avec les JMJ. Est assez typique là-dessus, c'est-à-dire dans les JMJ, bien sûr, vous avez des catéchèses, donc des contenus, hein, mais en même temps, ce sont des choses qui sont intégrées à l'intérieur d'une expérience à vivre, donc où est soignée aussi la beauté de la célébration, la qualité des liens fraternels. C'est très frappant pour ceux qui s'en souviennent, les JMJ de Paris, de voir la façon, quelquefois, dont les journalistes parisiens rapportaient ce qui était en train de se passer, et où il nous est même arrivé de voir certains journalistes qui étaient au bord des larmes tellement ils sentaient que l'ambiance avait changé dans le métro et dans les rues de Paris. Ils nous disaient, il se passe quelque chose là. Hein? Et c'est sans doute une des causes qui ont fait que ces journées ont eu beaucoup plus de retentissement que n'en attendaient les médias et même les structures ecclésiastiques avant que les JMJ aient lieu. Hein? Dans cette même idée que les jeunes ont souvent peur de ce qui est trop structuré et articulé au départ, il faut mettre cette attention à la liberté de la personne. C'est-à-dire, il y a besoin beaucoup de propositions où, en quelque sorte, on peut venir voir, mais on ne se sent pas forcé tout de suite de s'engager. C'est-à-dire, si vous prenez un jeune et que vous lui dites « Viens dans le groupe de jeunes, il y a une réunion tous les mercredis soirs entre 20h30 et 22h et c'est interdit d'en manquer une », vous n'aurez personne parce qu'en fait, pour un jeune aujourd'hui, l'idée de s'engager pour une réunion régulière toutes les semaines, ça le fait fuir parce que même sa liberté n'est pas assez mûre pour ça. Alors que les générations précédentes qui étaient structurées et militantes, au contraire, demandaient du structuré. Hein.
Et donc, on allait dans son groupe d'action catholique, et puis il y avait des réunions régulièrement, et des engagements, des trucs, des machins. Hein. Alors ça, ce sont des affaires qui peuvent se proposer si on a pu faire à une personne un chemin. C'est-à-dire, par exemple, des enfants qui ont été louveteaux, en devenant scouts, ils ont aussi intégré une régularité, une structure qui peut se déployer. Voyez, mais quand vous prenez des jeunes qui n'ont pas tellement été formés ou qui n'ont pas eu tellement cette expérience d'une formation structurante, eh bien, très souvent, ils seront davantage intéressés d'abord par un endroit où je peux venir voir, mais qui ne m'engage pas trop. Alors, les JMJ, de ce point de vue-là, c'est relativement bien. Je peux venir voir. Vous avez des tas de jeunes qui ont débarqué à Paris pour les JMJ parce qu'ils avaient entendu à la télé qu'il se passait quelque chose d'extraordinaire et ils se sont dit, j'y vais, parce qu'ils savaient en même temps, ils allaient voir, quoi. Hein, et si ça leur plaisait, ça donnerait lieu éventuellement à continuer. Et si ça leur plaisait pas, ne pas continuer. Voilà. Et il y a besoin donc de ces lieux qui permettront à un jeune de faire une expérience. Mais du coup, quand il reviendra, il reviendra pas parce qu'il y avait un programme imposé. Il reviendra parce qu'il a envie de revenir. Et petit à petit, cette envie va peut-être pouvoir se transformer en fidélité si, à partir d'un certain point, vous avez des responsables de groupe intelligents qui disent puisque tu viens tous les jours toutes les semaines, est-ce que tu pourrais pas, quand tu viens, mettre les chaises en ordre ou je sais pas quoi, et vous initiez la personne à un petit service très simple qui va en même temps la fidéliser et la faire se sentir utile. Hein. Mais du coup aussi développer son sens de la liberté, de la responsabilité vis-à-vis d'autrui. Hein. Donc être attentif à la liberté, ne pas en mettre trop tout de suite en termes d'engagement sur les personnes et trouver des formules justement qui aident à cela. Et puis aussi, donner un témoignage humble. C'est-à-dire, ce qui fait fuir aussi, c'est tout ce qui a l'apparence du fanatisme, de l'intolérance et de l'arrogance. Alors bon, le mot intolérance, c'est un mot un peu piégé, puisque ça peut vouloir dire un peu tout et son contraire. Hein. Mais en tout cas, c'est important, en tant que témoin, de ne pas se présenter comme celui qui a tout compris par rapport à ceux qui n'ont rien compris, celui qui a raison par rapport à ceux qui ont tort, etc. Mais d'être un humble témoin. C'est-à-dire, nous sommes comme tout le monde des pécheurs à pardonner, des pécheurs pardonnés. Hein, et c'est de ça que nous témoignons. Et puis, à la limite, peut-être que si nous-mêmes, nous n'avions pas eu la chance de recevoir la foi, on serait peut-être pire que nos interlocuteurs. J'ose à peine imaginer ce que je serais si je n'avais pas grandi dans une famille chrétienne. J'en sais rien. Je serais peut-être complètement débauché ou dans un asile psychiatrique. J'en sais vraiment rien. Bon. Et donc, c'est important de garder le sens de à quel point ce dont nous témoignons est un don gratuit que nous n'avons jamais mérité et que nous ne méritons toujours pas. Et donc, nous sommes d'humbles témoins qui témoignent de merveilles qui nous sont arrivées gratuitement et qui peuvent arriver gratuitement à ceux à qui nous parlons. Voilà, et je vais m'arrêter là, puisque on a déjà démarré pas très tôt, par ma faute, mea culpa, mea culpa, mea maxima culpa.

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2: Bénis le Seigneur, ô mon âme, n'oublie aucun de ses bienfaits. Psaume 102, 2.

Voilà, rebonjour à tous. J'espère que la pluie nous a maintenus un petit peu éveillés, parce qu'il faut voir le bon côté des choses. Hein. Quand il y a trop de soleil, on est des fois un petit peu étouffé sous le soleil. Alors le thème de cet atelier, c'est la guérison spirituelle. Je pense que vous l'avez senti. Moi, je suis d'abord un pragmatique. Ça veut dire que je ne commence pas par comprendre les choses, les étudier, écrire sur ce que j'ai compris, mais c'est toujours par la pratique du réel, par la pratique de l'humain. Alors, pour comprendre ce que c'est la guérison spirituelle, je vais partir de ma découverte. Donc, comme on vous l'a dit ce matin, moi j'étais soignant avant, en psychiatrie, et j'ai fait ça pendant 5 ans, avec quelques stages en psychiatrie, puis en soins généraux aussi, comme on disait à ce moment-là, donc l'hôpital général. Et je me souviens que lors de mon tout premier stage, j'avais 18-19 ans, je tombe dans un service psychiatrique en psychogériatrie, dernier stade. Dernier stade, c'est-à-dire des personnes qui étaient aussi atteintes physiquement, parce que ce qui est étrange, souvent on voit dans les phénomène de démence ou de ces maladies qui atteignent les personnes âgées, qui en même temps les limitent beaucoup physiquement, ce qui provoque des plaies énormes, des escarres, la parole s'en va assez rapidement, il faut nourrir artificiellement les personnes, enfin, etc., etc. Et j'arrive vraiment dans le service dernier stade avec des personnes avec qui on n'avait aucun contact, si ce n'était du nursing. Il fallait soigner ses plaies, ses escarres qui provoquaient des ouvertures dans les corps. C'était terrible. Toute la colonne vertébrale, les fesses, enfin tout ça, c'était... voilà. Et après 2 jours de ce stage, j'ai dit non, moi je ne vais pas continuer ce travail-là. Il faut que j'aille en soins généraux. C'est beaucoup plus sympa. Il y a peut-être la technique qui nous absorbe beaucoup, mais il y a un contact avec les gens. Puis j'ai dit non, mais ça, c'est pas possible. Moi, j'abandonne. Et on m'avait prévenu en me disant, mais il faut persévérer. Tu verras, continue, continue. Et en continuant, les semaines passaient. Et soudainement, je prends conscience d'une chose. C'est que je m'étais attaché à ces personnes. C'est très étrange. En un mot, je les aimais. J'étais tout content le matin de les retrouver, de faire ce nursing, de les caresser, de les prendre dans les bras, de les regarder. Et je m'étais rendu compte qu'il y avait un échange infraverbal qui était impressionnant. Je lisais les messages dans les yeux, ces yeux profonds. On dit que les yeux, c'est le miroir de l'âme. Ces yeux qui me regardaient avec cette lumière, je dirais, cet amour chalumeau qui passe par les yeux, qui vous transperce. Et je me demandais, mais finalement, l'être humain, c'est qui dans cela? On peut être réduit à pas grand-chose, si ce n'est à plus rien. Pris dans des handicaps impressionnants. Être devenu complètement inefficace. Vous savez, dans une société comme la nôtre, quand on est inefficace, on nous met de côté. On va même jusqu'à dire que lorsqu'on est inefficace, beaucoup de personnes âgées disent « on ne sert à plus rien, donc on aimerait mourir ». C'est pour ça que c'est infiltré. Chez nous en Suisse, c'est permis des associations comme Exit, qui assistent le suicide. Vous voyez, donc on nourrit cette image quand je suis dans un lit d'hôpital, quand je suis âgé, peut-être dans une chaise roulante ou ailleurs, je ne sers à plus rien parce que je ne suis plus productif. C'est très pervers ce qu'il y a derrière. Je ne suis plus efficace, je ne suis plus productif. À quoi sert-il de vivre? Mais si on se pose la question plus en profondeur, exister, est-ce que ça se limite à de l'efficacité? Exister, est-ce que ça se limite à des relations avec les autres ou lorsque on est privé de tout cela, ça veut dire qu'on n'existe plus? Et j'étais aussi très surpris, j'ai côtoyé aussi le handicap mental et d'avoir souvent côtoyé des parents qui me disaient face à un enfant très très handicapé, c'est le soleil dans la maison.
C'est un amour dans la maison. Cet enfant rayonne d'amour. Je ne comprenais pas quand j'entendais ces réponses. Il a fallu que moi-même, je vive cet handicap, je côtoie cet handicap, pour me rendre compte que ces personnes, à un moment donné, dégageaient l'essentiel de ce qu'est un être humain, c'est-à-dire l'amour. Il n'y avait que de l'amour. Et cet amour qui allait chercher au plus profond de moi-même une réponse d'amour. Ça, c'est impressionnant. Cet amour, cette vie féconde qui transfigure les chairs blessées, pourries parfois, les psychismes en faux plis, pour laisser rayonner ce qu'est l'être humain en profondeur, une sorte de diamant dans la boue qui rayonne d'une lumière, qui vous fait exister, vous, c'est ça qui est étonnant, qui vous fait exister, vous, parce que cette lumière rejoint aussi ce qu'il y a en vous de plus essentiel. Voyez, autrement dit, c'est ce que disent les philosophes. Moi, je touchais ce que je lisais longtemps après dans les livres de philosophie, ce qu'on peut appeler peut-être l'âme. Un mot que je n'ai encore pas vraiment compris aujourd'hui, l'âme humaine, c'est quoi? C'est ce plus qu'il y a dans l'autre qui fait qu'il vous aime. C'est ce plus qu'il y a dans l'autre qui fait qu'au moment de la mort, je parlais de l'enfant ce matin, je reviens à cette image, il y a comme la naissance d'un enfant. Et c'est vrai qu'en accompagnant ces personnes en fin de vie, j'avais l'impression d'assister à des naissances. Ces chairs malades, fatiguées, enfin pouvait se reposer pour donner naissance à cet enfant, notre identité profonde. Nous sommes des enfants. Et c'est là que je réalisais les limites de la médecine. Si la médecine, oh, combien elle est importante, nous le savons bien, mais on peut guérir quelqu'un, mais on ne peut pas lui donner une raison de vivre, une raison valable de vivre. C'est à partir de là que cette réflexion nourrissait ma vocation de devenir prêtre en me disant, mais il faut que j'aille chercher dans l'humain ce que j'ai découvert là. Et puis comme y mettre une étincelle, comme montrer dans l'humain d'aujourd'hui, cet humain qui, sous nos latitudes, possède tout, a tout pour être heureux, mais n'est pas heureux. Parce que en mettant son bonheur dans l'extérieur, dans ce qui nous entoure, où nous le savons bien, dans les dernières nouveautés, dans les commodités, on peut tuer cet enfant qui est en soi et qui cherche un père et une mère, comme je disais ce matin. C'était ma première observation. Ma deuxième, c'était que dans un lit d'hôpital, qui que nous soyons sur l'échelle sociale, on est un enfant. Un enfant qui a peur, un enfant qui a mal, un enfant qui pleure, un enfant qui demande à être rassuré, qui demande à être consolé. L'homme est un enfant derrière ses blindages lorsqu'ils se sont brisés. L'homme est un enfant. L'homme est un enfant. Et je me disais, mais au fond, on est qui réellement? J'avais fait cette expérience de cet humain en profondeur. Là, je pouvais y mettre un nom nouveau, c'était l'enfant. Nous sommes tous des enfants, franchement, derrière nos blindages. Parce que nous avons tous besoin de la même chose. Nous sommes tous en quête d'aimer, d'être aimé, et surtout en quête d'un plus grand que soi. En quête d'une papa et d'un papa et d'une maman. Ce que Dieu nous donne, lui qui est la source de tout amour, lui qui est la réponse à cette quête, comme le dit saint Augustin, tu nous as fait pour toi, Seigneur, et notre cœur est sans repos tant qu'il ne demeure en toi. Et je me disais que dans la vie, on grandit tous forcément avec des mécanismes de défense psychologique, parce qu'on a peur des autres, on ne se connaît pas très bien soi-même, on se met des quantités de blindage pour paraître quelqu'un et être accepté et accueilli par les autres, mais lorsque ce blindage, qui peut être aussi professionnel, se lézarde, se fissure et se brise, que reste-t-il sinon l'enfant qui, comme jamais, a besoin d'aimer et d'être aimé? C'est ça notre identité profonde. On ne peut pas définir l'homme par son efficacité. C'est ça peut-être la réflexion perverse de notre Occident. On ne peut pas définir l'homme par ce qu'il fait, par son efficacité, mais par sa fécondité, c'est-à-dire cette capacité
à donner de l'amour, et lorsqu'il ne peut plus donner volontairement et consciemment, cet amour-là, il le rayonne. Il le rayonne. Et combien, dans des moments de coma, de fin de vie, il y a loin de nos sens des réconciliations, des oui à l'amour de Dieu. C'est Sainte Marie-Marguerite, Marie-Marguerite à la Coque, ou plutôt Sainte Faustine, enfin, il y a plusieurs saintes mystiques qui nous disent que ce moment du coma, parce qu'est-ce que la mort ? Qu'est-ce que la mort ? La mort au sens médical du terme, c'est l'EEG plan, électroencéphalogramme plat. Bon, voilà, la personne est morte. Mais en réalité, la mort commence quand et elle finit quand ? La mort au niveau philosophique, la mort au niveau théologique, qu'est-ce que c'est la mort ? Quand commence-t-elle ? Quand finit-elle ? Puisque c'est un moment de la vie qui nous échappe complètement. Comme on dit souvent, on est entre la vie et la mort, c'est juste, mais entre quelle vie et quelle mort ? Et les saints, les mystiques qui ont eu cette grâce d'aller un peu plus loin que la perception de nos sens nous disent que la mort peut commencer 3 semaines avant la mort, avant même une situation de coma, lorsque la personne soudainement et consciemment prend conscience de qui elle est, de qui elle a été, de qu'est-ce que la vie, et naturellement prend conscience de Dieu. Vous voyez, cette... Là, on est hors du temps. Et les saints, les mystiques nous disent que le Seigneur évangélise la personne dans ces moments-là. Et que la fin de vie, elle n'est pas à être bâclée en cachant la personne, en l'éloignant de nous, ou en voulant qu'elle meure plus rapidement, des fois par des doses immenses de je ne sais pas quoi, pour la priver justement de cette capacité et de cette liberté à découvrir qu'en fin de vie, il y a un grand moment, un grand rendez-vous d'amour. Et que dans ce grand rendez-vous d'amour, où je prends pleinement conscience de Dieu, je puis dire oui et encore non à l'amour. C'est le catéchisme de l'Église qui dit que la mort, c'est ce moment de vie où l'âme peut encore dire oui ou non à la grâce. Et c'est peut-être là que se trouverait ce qu'on peut appeler le jugement de l'âme. C'est à ce moment-là qu'il n'est pas un juge. Quel est le juge dans ce moment-là ? Selon ce qu'on a vécu, c'est notre conscience. Ce n'est pas Dieu. C'est notre conscience qui nous juge. C'est notre conscience qui nous dit de dire oui ou non. C'est notre conscience, lourde peut-être. Notre conscience qui désespère. Voilà, c'est notre conscience qui nous juge, c'est pas Dieu. Quand l'évangile, Matthieu 25, on parle du Dieu juge, oui, mais c'est une manière humaine de parler de Dieu. Dieu juge toujours en pardonnant, dit la Bible. Je crois que c'est très important de saisir cela. Le jugement de Dieu, c'est le pardon de Dieu. Mais le jugement permet à l'âme aussi de prendre conscience de ce que fut sa vie et de prendre conscience pour que son choix soit un choix complètement libre par rapport à ce qu'elle a vécu. Sainte Catherine de Sienne, une mystique du XIVe siècle, dit ceci, et là je pense qu'elle résume tout, la damnation, c'est de croire sa misère plus grande que la miséricorde. Le salut, c'est de croire la miséricorde plus grande que sa misère. Là, on a tout dit, et c'est au XIVe siècle, parce que les mystiques, il y a une unité, bien sûr, dans le temps et dans l'histoire, et disent tous la même chose avec des mots, bien sûr, différents. Alors, voyez-vous, c'est encore ce moment de fécondité, ce moment de vie, où l'âme peut encore choisir. Et qu'est-ce qui va nous défendre ? Alors là, nous défendre contre notre conscience qui nous accuse. C'est Saint Jean qui répond. Si ton cœur t'accuse, sache que moi, ton Dieu, je suis plus grand que ton cœur. Ne dites pas que Dieu nous accuse. C'est notre conscience. C'est pas Dieu. Et si certains venaient à pécher, nous dit Saint Jean aussi, dans la première lettre, le Père nous a envoyé un avocat. Un défenseur qui est Jésus lui-même. Vous rendez compte ? Vous avez votre conscience, vous êtes à la barre des accusés.
Le juge, c'est le père qui est devant vous, qui dit « moi je veux mon enfant ». Et votre conscience est en train de vous dire « non, après tout ce que j'ai vécu, tout ce que j'ai fait, non, je veux pas, je veux pas, je veux choisir les ténèbres ». Et vous avez Jésus qui se ramène au pas de course, « mon honneur, puis-je prendre la parole ?» Mais allez-y, allez-y, de toute façon, on va aller dans le même sens. Et Jésus qui est en train de bagarrer contre ma conscience qui m'accuse, mais laisse mon client tranquille. C'est clair qu'il a péché, mais il en a conscience, il regrette. Il a confiance, il veut être sauvé. Et si l'avocat gagne, eh ben la condamnation, là voici, c'est la lumière. Car la condamnation, lorsque nous subissons notre conscience, là voici, Jean chapitre 3, ça doit commencer autour du verset 16, comme ça. La condamnation, là voici, les hommes, ou le jugement qui veut dire condamnation pour Jean, le jugement, là voici, les hommes ont préféré les ténèbres à la lumière, car leurs œuvres étaient ténèbres, étaient mauvaises. Vous vous rendez compte la portée de cette parole? C'est quoi le jugement? C'est quoi la damnation? Les hommes ont préféré, c'est-à-dire en toute connaissance de cause et en toute liberté, les ténèbres à la lumière, parce que leurs œuvres étaient mauvaises. Alors là, Dieu, il y a les bras qui lui tombent. Alors il y a encore Saint Thérèse qui arrive au pas de course pour nous crier une parole. Mais attendez, attendez, on ne peut tomber plus bas que dans les bras de Dieu. Mais il faut être fou alors pour se jeter hors des bras de Dieu. Il faut être complètement fou pour se perdre. Il faut être complète. Il faut avoir perdu la tête. Voyez-vous donc, si je vous dis tout ça, c'est parce que j'essaye de vous montrer ce qu'il y a vraiment en nous. Il y a quelque chose, tel un diamant inaltérable. Il y a cet enfant de Dieu, en quête de Dieu. Il y a cet enfant que nul ni personne peut tuer, sauf si moi je le veux. Il n'y a que moi qui peux tuer cet enfant qui est à moi, en moi, sauf si moi je décide de choisir les ténèbres. Est-ce possible de choisir volontairement, consciemment les ténèbres? La question reste ouverte. Je ne puis y répondre. Vous voyez, quand on parle du suicide aussi, j'ai beaucoup travaillé le suicide. J'en ai fait un livre. Hein. Mais le suicide, ensuite, il y a différentes formes de suicide. Le suicide de l'adolescent n'est pas le suicide de l'adulte. Le suicide d'un homme d'affaires parce qu'il a détourné de l'argent n'est pas le suicide d'un jeune ou d'un père de famille qui est sous pression et découragé. Ce n'est pas la même chose. On ne choisit pas de se suicider. Le suicide est un acte qui arrive au bout d'une souffrance intolérable. Mais ce qui est important de comprendre, c'est que celui qui veut se suicider, il ne cherche pas la mort. Il cherche à se libérer d'une souffrance intolérable. Ce qui fait dire à un grand philosophe, qui citait Blaise Pascal, qui dit même celui qui se pend cherche le bonheur. Pourquoi? Parce que le suicide, c'est la conséquence d'une force intolérable. Je ne veux plus souvent, je vois souvent cette adolescente qui s'était jetée dans un fleuve et qui a été rejetée sur la rive, peut-être par miracle, je ne sais pas comment. Et elle me disait, mais vous comprenez, je ne voulais pas mourir, je voulais juste ne plus souffrir. Je voulais juste ne plus souffrir. Vous voyez, il faut resituer les événements dans ce qu'ils sont et à plus forte raison quand on a un petit peu d'expérience de l'humain. Et c'est aussi le catéchisme de l'Église qui dit qu'au suicide, il ne faut pas se décourager devant les suicidés parce que le Seigneur saura leur ménager des voies de miséricorde qui sont les leurs. Voyez donc, ce qui nous montre que ce qu'il y a en nous, cet enfant, l'âme pour les philosophes, l'âme spirituelle pour les théologiens, le diamant, si on veut prendre aussi l'exemple d'une belle chose, c'est quelque chose qu'on ne pourra jamais tuer. Donc au dernier moment, dans ce moment qu'on appelle la mort, ce moment d'évangélisation, cet enfant est complètement conscient de lui-même, libre. Et c'est pourquoi nous devons accompagner les mourants par nos prières. Et c'est pourquoi nous devons arrêter, lors d'un décès, de les mettre tous au ciel, comme ça, par enchantement. Ben voilà, il est sauvé, ça a été le meilleur, etc. etc. On n'aide pas les gens à partir et à cheminer. Parce que si la mort est hors du temps, il nous faut bien utiliser des mots
pour mettre sur cette réalité, elle demeure un chemin vers le Père, un chemin de liberté que je situe dans le temps pour nous le faire comprendre. Mais sur ce chemin de liberté qui est encore donné à la personne, nos prières sont importantes, elles viennent soutenir celui, celle qui est parti dans l'espérance. C'est une manière, à travers notre prière, de dire « On est avec toi dans la communion des saints. Courage, dis oui à la miséricorde. Le Seigneur t'attend. » Voyez, nos prières accompagnent celui, celle qui est parti sur le chemin de la lumière pour que, selon ce qu'aura été sa vie, qu'elle ait cette force d'espérance pour croire la miséricorde plus grande que sa misère. Les prières des morts, c'est pas rien. Je crois qu'on sait plus ce que c'est prier pour les morts. Voyez, donc, celui qui est parti, c'est le plus beau cadeau qu'on peut faire à quelqu'un qui est parti. C'est de prier pour celui, pour celle qui est parti. Même si celui qui est parti, cela fait 20 ans, et que je décide aujourd'hui de prier pour que sur ce chemin-là de liberté, il ne défaille pas, ma prière va le rejoindre. Comme si c'était maintenant, puisqu'il n'y a plus de notion de temps et d'espace, c'est au-delà du temps et de l'espace. Et voyez combien ceux qui partent ont besoin qu'on les accompagne. C'est le plus beau cadeau qu'on peut leur faire. Ont besoin peut-être, je dis souvent aux parents qui ont perdu un jeune aussi, je pense que votre enfant, ce qu'il attend, c'est que vous lui pardonniez son geste. Alors des fois, les parents s'étonnent, mais non. Il faut être humain. Il a fait une grosse bêtise, votre enfant, en ayant fait ça. Maintenant, il en a conscience. Il faut que vous lui disiez, tu es un sale gamin. Tu nous as fait beaucoup de mal. On veut te pardonner. Puis on te demande pardon aussi pour tous ceux que peut-être on n'aurait pas vus, car finalement, tout le monde n'est ni tout noir ni tout blanc. Comprenez. Ça, c'est des choses, voyez, quand on parle de guérison spirituelle, on est en plein dedans. Ça entraîne aussi cette guérison spirituelle pour ceux qui sont là, pour ceux qui accompagnent les personnes qui souffrent, pour ceux qui sont accompagnés, pour ceux et celles qui sont partis et qui ont besoin de notre amour, dont la plus belle preuve est de prier pour eux. Là, je pense que c'est important. Il y a dans l'homme plus que l'homme. L'homme passe l'homme, dit Blaise Pascal. Et la guérison spirituelle, c'est justement d'aller... de savoir cela d'abord et de se dire maintenant comment éveiller cet enfant, ces forces spirituelles qui dorment dans toutes les personnes. Éveiller ces forces spirituelles qui dorment dans les personnes. Il y a un médecin psychiatre qui m'avait beaucoup frappé, peut-être son nom est connu, le docteur Viktor Frankl, qui était psychiatre, freudien, qui faisait de la psychanalyse selon Freud. Et c'est un juif, donc il est allé à Auschwitz plusieurs années. Et là, il a fait une observation intéressante, c'est que les prisonniers qui avaient, au-delà de l'horreur, un but suprême à leur vie, un sens au-delà de l'horreur, pouvaient s'y accrocher et ils résistaient aux mauvais traitements. Ceux qui n'avaient pas d'espérance, rien à quoi s'accrocher, se laissaient souvent mourir. Et après sa libération, il a étudié, il a creusé ce sujet et il s'est dit « Mais qu'est-ce qui se cache là derrière ?» Et puis, je prends les raccourcis, il prône à un moment donné l'idée de Dieu. Il dit « L'homme a besoin d'une transcendance, qu'il pressent lorsque justement il n'a plus de raison humaine de vivre. » Et là, si on l'aide à trouver un but au-dessus de ce qu'il souffre, auquel s'accrocher, il va y avoir comme un sursaut qui va réveiller en lui des forces spirituelles, des forces vives, des forces divines qui vont l'aider à tenir et s'accrocher à la vie. Et là, il a lancé les bases de ce qu'il a appelé par opposition à la psychothérapie, il va parler de la logothérapie, c'est-à-dire donner à l'homme une raison valable d'exister. Dans le futur, alors que la psychothérapie, selon Freud, va chercher les nœuds dans le passé. Pour prendre une image toute simple, c'est moi qui traduis, dans la psychanalyse ou la psychothérapie, on va remuer la boue de l'étang pour chercher les morceaux de métal qui se cache dedans, ou les morceaux de verre qui blessent la vie, qui parfois ont le désavantage de, de,
de salir l'eau de l'étang, tandis que pour Frankl, sa thérapie nouvelle, c'est de faire que le ciel se reflète sur l'étang et de lui donner la couleur bleue, une couleur d'espérance. Peut-être que parfois il faut les deux aussi, mais voyez, quand ta vie a un sens, quand ta vie a un sens, tu peux t'y raccrocher et tu vas aller au-dessus de ta douleur. Voyez, les forces spirituelles, la guérison spirituelle, c'est d'abord de trouver ces forces qui sont en soi-même. Là, j'ai écrit un livre sur les abus sexuels, surtout en église. Et pourquoi ? Parce que des personnes venaient me demander d'écrire ce livre pour qu'elles puissent trouver un chemin spirituel de guérison. Alors que la guérison au sens médical, donnerait la distinction, n'existe pas. Hein. Guérir au niveau spirituel, ce n'est pas guérir au sens médical où on va retrouver l'état de bien-être qu'on avait avant, où toutes nos blessures sont effacées, ce n'est pas du tout ça la guérison spirituelle. La guérison, c'est de rencontrer ce quelqu'un qui va faire naître en moi des forces vives qui font que je vais de nouveau pouvoir m'ouvrir à la vie, faire confiance à l'autre, accueillir l'autre et accueillir Dieu. La guérison, c'est quitter cet état mortifère et de repli dans lequel m'a plongé ma blessure. Mais ce n'est pas forcément de guérir et de ne plus avoir de problème. Au contraire, mes problèmes, mes blessures vont devenir des chemins de compassion pour aller vers les autres. C'est important qu'on les ait toujours. Jésus nous est apparu avec les blessures de sa passion, les stigmates. Hein. On ne vient pas vers Dieu pour guérir tous nos petits problèmes, pour avoir la force de les surmonter. Et c'est souvent grâce à nos problèmes qu'on accueille vraiment la vie de Dieu en nous. Voyez ? Donc c'est ce que nous dit Viktor Frankl, finalement, c'est de trouver au-delà, moi je dirais au-dedans de soi, quelque chose, une force spirituelle bien plus grande qui va m'aider à assumer mes difficultés, à vivre avec ce que je suis, mais à ne pas me laisser enfermer. C'est ce qu'a vécu Thérèse, d'ailleurs. Thérèse n'a jamais complètement guéri. Elle est toujours restée blessée et fragile. Mais grâce à ses blessures, elle a pu s'ouvrir totalement à l'invasion de la grâce. Grâce à ses blessures, elle a pu vivre de cette compassion et de cette charité héroïque auprès de ses sœurs. Parce qu'elle a pu quitter le repli mortifère dans lequel l'avait envoyé ses blessures d'enfance. Voyez, quand on parle de guérison intérieure, c'est important de comprendre cela. Sinon, on va toujours chercher des solutions partout, en dehors de soi-même, mais on ne va pas les chercher à l'intérieur de soi-même, là où se trouve l'enfant que je suis. Alors j'étais parti sur les abus sexuels. Alors j'avais trouvé très intéressant, parce que là, je donne des pistes spirituelles en lien avec toute la vie du petit Van, Marcel Van, le Vietnamien, en montrant aussi dans ce livre combien l'abus sexuel amène de blessures, de replis, de révoltes, de déni. Voilà. Et bien sonné un jour à ma porte un homme, 70 ans, qui est psychanalyste, qui est psychologue plutôt, psychologue à Paris, voilà. Il est venu, puis il m'a dit, écoutez, voilà, je viens vous parler. Moi, ça fait 40, 50 ans que je fais de la psychothérapie. J'ai dépensé 600 000 euros. Puis vous voyez, je ne suis encore pas dehors. Et il me dit, j'ai lu dans votre livre que vous parlez de spiritualité. Puis exactement ce que je suis en train de vous dire. Hein. Et il m'a dit, j'ai jamais entendu parler de ça. Puis vous exploitez la voie du pardon en montrant que le pardon, c'est pas de la mollesse où on pardonne puis voilà, et puis on se fait écraser encore un peu plus par ce qu'on a vécu. Il dit non, j'ai compris que le pardon, c'est une manière de se libérer, de cracher toute l'amertume. Mais pour cracher toute l'amertume qu'il y a dans le cœur de quelqu'un qui est blessé comme moi, on a besoin de Dieu. Alors, bien sûr, il avait rejeté l'Église, la religion et tout ça, mais il disait oui, j'ai pas rejeté Dieu. Et j'aimerais vous dire que j'aimerais vous revoir pour qu'on en parle. Parce que peut-être que là,
il y a un chemin possible. Dis-moi, j'ai pas rajouté, mais j'ai pensé au fond de moi, et puis gratuite. 600 000 euros, faut les avoir. Là. Vous voyez, la guérison spirituelle, c'est tout un chemin. C'est qu'est-ce que tu veux ? Qu'est-ce que tu veux ? Et là, je conclurai, puisqu'il y a le temps des questions, Jean chapitre 5. Vous savez, il y a cet homme qui était handicapé depuis 40 ans au bord d'une piscine. Vous situez bien ce texte, chapitre 5, pile verset 1. Et il y avait une croyance, une tradition, que lorsque la piscine se mettait à bouillonner une fois par jour, c'était, disait-on, un ange qui venait agiter l'eau, le premier qui était plongé dans le bouillonnement était guéri. Alors, c'est pas dit si ça marchait ou pas, mais ça, c'est pas très important. Et puis, cet homme était seul. Il n'y avait personne pour le mettre dans le bouillonnement. Puis là, il attendait que quelqu'un l'y plonge. Puis Jésus arrive là. Puis il lui dit, mais que veux-tu que je fasse ? Et l'homme répond, je n'ai personne pour me plonger au moment où l'eau bouillonne. Je n'ai personne. Je pense que dans cette réponse, il y a vraiment le problème de la guérison spirituelle. Je n'ai personne. C'est ça la blessure profonde. Je n'ai personne. Où je me sens jugé par tout le monde. Tout le monde m'a lâché. Je vis avec tous les conforts possibles et imaginables. Mais je suis seul. Je n'ai personne. Je pense qu'à la base de toute blessure, il y a cela. Parce que quand je n'ai personne, je me sens coupable de n'avoir personne. Je me sens rejeté, exclu. Je n'ai personne, ça veut dire je suis mort. La mort, c'est ça. La peur de la mort. La peur de la mort, c'est la peur, au fond, de l'exclusion. Que plus personne ne m'aime. D'être dans un trou noir, il n'y a plus rien. C'est l'angoisse. C'est l'absence d'amour. C'est ça, la peur de la mort. Je n'ai personne. Et Jésus le guérit. Prends ton grabat et rentre chez toi. Voyez donc, qu'est-ce qui va être guérison ? C'est de passer de « je n'ai personne » à « quelqu'un ». La rencontre avec quelqu'un. Quand on a rencontré quelqu'un, quand on a rencontré Dieu, forcément, toutes nos forces spirituelles contenues au plus profond de nous-mêmes s'animent. J'ai envie de vivre. Ma vie prend un sens nouveau. Je vis pour quelqu'un. J'existe pour quelqu'un. Mais j'aurai toujours une quantité de problèmes puisqu'il lui dit « prends ton grabat, c'est lourd, un grabat ». Quand même porter son grabat, il faut porter sa croix. Mais voyez, prendre sa croix, c'est cela. Prendre sa croix, ça veut dire « prends tes responsabilités ». Mais Seigneur, j'arrive pas. Prends tes responsabilités. Ouvre-toi. Porte ta vie telle qu'elle est. Et moi, je suis avec toi. Sur ton chemin, je suis là. Et je t'aide à porter ta croix jusqu'au bout, ta vie lourde. La croix, elle fait partie de l'épaisseur de la vie. Elle est toujours là, qu'on soit croyant ou non. Qu'on soit croyant ou non. Et ces très belles paroles, vous savez, en Matthieu 11, venez à moi, vous tous qui ployez sous le poids du fardeau, moi je vous donnerai le repos. Prenez sur vous mon joug, car il est léger. C'est quoi le joug ? Aujourd'hui, quand on lit ce passage, c'est dommage, on n'a pas ce que les disciples et les foules voyaient. C'est-à-dire des bœufs qui labourent des champs. Et le joug, il était double. Vous voyez, il était double, il y avait deux bœufs. Et l'un des bœufs, c'est lui qui tirait en avant l'autre, qui donnait la direction. Puis l'autre suivait. Si bien que le joug était léger, puisqu'ils étaient deux, plus léger encore pour celui qui suivait. Et le travail se faisait vite. Donc quand Jésus nous dit cela, c'est très simple. Prends sur toi mon joug, parce qu'il est double. Parce que moi je suis déjà sous le joug, sous le tien. C'est moi qui tire en avant. Toi t'es à côté de moi. Comprenez comme cette parole c'est clair, d'une lumière nouvelle. Imaginez deux bœufs, on fait ce qu'on peut. On n'est pas des bœufs, mais enfin, c'est pour ça qu'on dépasse l'image là, d'accord ? Eh bien, imaginez, vous êtes sous le joug, puis Jésus, il est là, il dit, allez mon gars, allez ma fille, allez, mais cette fois, on y va, on laboure ce champ, allez. Et puis c'est lui qui tire en avant. Alors, le joug de la vie, il est toujours là.

réalité, c'est toi qui me portes, disait-il. Hein? Voyez ? Donc, la guérison spirituelle, c'est cela. Cet homme au bord de la piscine, ce bouillonnement, c'est très symbolique. Ça peut représenter tout ce qui bouillonne dans notre monde, puis qui dit, là est la solution. Va trouver telle personne, tel guérisseur, va trouver... On est en recherche avide de solutions. Parce que bien sûr qu'on ne veut pas souffrir, ce qui est normal. Mais on veut toujours que nos problèmes, comme ça, nous abandonnent par tous les moyens possibles et imaginables, et parfois même à n'importe quel prix d'argent. Et on voit des gens qui courent partout, partout, partout, mais ils ne vont pas chercher au fond d'eux-mêmes le Christ qui leur dit « Mais qu'est-ce que je fasse pour toi ?» Pourquoi tu cours partout alors que je suis là ? Ne crois pas que ton problème, il va partir comme par miracle. Il y a des parents qui bavent avec leurs enfants qui souffrent. Et puis ils ont beau se révolter, ils voudraient bien que leurs enfants soient tels qu'eux voudraient qu'ils soient. Mais ça ne change pas pour autant. Par contre, si je peux m'appuyer sur le Christ, si j'ai la force du Christ qui me dit « Je suis avec tes enfants, je ne les abandonne pas, toi accueille-les, même si tu n'es pas d'accord avec eux. » Accueille-les, aime-les, mais quelle force! Cette certitude que le Seigneur ne les abandonne pas. Mais qui suis-je pour dire que le Seigneur abandonnerait ceux que j'aime le plus au monde? Mais à quel Dieu croyons-nous? Il faut être fou pour penser, parce que nous, on est des bons chrétiens, clean, et qui allons à la messe, Dieu va plus s'occuper de nous, mais Dieu va mieux se servir de nous. Pour rejoindre les âmes, comme à travers le soleil qui tombe sur des petits miroirs. Vous voyez, on a des petits miroirs, et puis ça va aller vers les personnes qu'on a apportées à la messe. Oui, quand on a... Moi, je dis souvent aux parents, je dis, mais vos enfants seront bien attrapés quand vous leur disiez que de toute façon, ils étaient avec vous chaque fois que vous êtes allés à la messe. Ah oui, mais comment? Parce qu'au moment de l'offertoire, il se passe quoi? Vous mettez votre petit grain dans l'hostie qui est offerte, vous mettez vos enfants, vous mettez telle personne, vous mettez telle intention de prière, c'est dedans. C'est compris dans le prix, c'est dedans. Voilà. Au moment de la consécration, qu'est-ce qui se passe? Le feu qui tombe du ciel sur les offrandes, qui embrase les offrandes parce que le pain et le vin deviennent Jésus. Et dans Jésus, vous avez vos enfants, vous avez tous ceux que vous avez donnés, ils sont là. Vous les avez offerts. Et forcément, par la transfiguration, la lumière... va aller les rejoindre. La lumière, vous savez, elle n'est pas dans les quatre murs d'une église, hein, elle n'est pas limitée là, elle va au-delà des murs de l'église, et elle va rejoindre votre enfant qui se trouve peut-être à New York, c'est pareil. Donc, voyez, vos enfants sont venus à la messe avec vous d'une certaine manière. Vous les avez pris, et la lumière les a rejoints. Voyez, il faut avoir de l'espérance, il faut qu'on soit des chrétiens pleins d'espérance. C'est que dans cette rencontre avec le Christ qu'on peut avoir cette espérance-là. C'est dans cette rencontre avec le Christ qu'on peut trouver en nous ces forces qui ne nous font pas lâcher l'espérance et qui nous replient sur nous. Le contraire de la guérison spirituelle, c'est le repli, et même quand on n'a pas de raison à nous replier, parfois. Voyez ? Non. Même la petite Thérèse qui a traversé des moments dépressifs dans sa vie, elle offrait, elle accueillait, elle allait vers les autres, elle croyait. Vous voyez, la guérison spirituelle, c'est d'aller chercher au fond de soi l'enfant qui cherche son père, le diamant qui rayonne de lumière, la force qui nous habite. Et la messe, alors, c'est comme disait le curé d'Ars, c'est un coup de soufflet sur des braises qui s'éteignent. Voilà, la guérison spirituelle est une rencontre avec Dieu. Ça n'enlève pas nos problèmes. On les transfigure, on les dépasse. Et plus... nos problèmes deviennent des chemins vers les autres, pour les comprendre, pour les aider, pour les prendre par la main. C'est ça la guérison spirituelle. Et si le Seigneur veut aller plus loin, me guérir, par exemple, d'une maladie physique, c'est son problème à lui, pourquoi pas? Ça veut dire que c'était nécessaire. Mais ce qu'il faut demander, c'est Dieu. C'est Dieu. Vous voyez, dans Luc chapitre 18, si je me souviens bien, la guérison des 10 lépreux, vous vous souvenez? 9 ont été guéris, ça n'a pas changé leur vie. Ils ont été guéris, ça n'a pas changé leur vie. Peut-être qu'ils étaient très grands malheureux par la suite, ça n'a pas changé leur vie. Il y en a un qui est venu vers Jésus. Ça a changé sa vie. Non seulement il était guéri, mais il était en plus sauvé. C'est-à-dire qu'il

accueilli Jésus dans sa vie. Sa vie a été transfigurée par ces forces spirituelles qu'il habitait. Comprenez ? C'est la grande différence. Je peux être guéri, puis être malheureux, ne plus avoir de raison de vivre comme ces 9 lépreux. Je peux être guéri ou pas guéri du tout dans ce sens-là, et puis être heureux. Parce que Dieu est là. Ça me donne une force inouïe pour regarder Dieu, aller vers lui. Je peux approcher de la mort et je peux aspirer de tout mon cœur à voir Dieu. La mort, c'est plus alors comme on l'imagine, parce qu'il y a en moi cet enfant qui se réjouit enfin d'entrer dans la vie. Comme dit Thérèse, je ne meurs pas, mais j'entre dans la vie. Alors pour moi, voyez-vous, je conclus, cette découverte qui part de l'humain, qui part de cette marginalité qui m'est chère, car je me sens très à l'aise avec la marginalité, dans laquelle je découvre souvent Dieu qui me sourit et des forces spirituelles qui m'étonnent. Mais souvent dans la marginalité, il faut évangéliser dans le sens qu'il faut leur dire que ce Dieu qu'ils sentent en eux, il est authentique. Eux se sentent souvent jugés, alors ils disent non, c'est ce Dieu-là, c'est mon imagination. J'entends toujours un jeune qui, disons-le, se prostituait. Et quand je l'ai rencontré, en plus dans un cimetière, vous imaginez, bon, il n'allait pas là pour se prostituer, puis moi non plus, quand même pas. Mais j'allais au cimetière, écoutez, c'est le cimetière de ma paroisse, il ne faut quand même pas me reprocher d'aller au cimetière de ma paroisse, et que je rencontre ce jeune-là, bon, il était là, que je voulais que je vous dise. Et il m'a dit, vous êtes le curé de la paroisse? J'ai dit, oui, il m'a dit, bon, je hais les prêtres. J'ai dit, écoute, ça tombe bien, donc là, tu peux y aller. Alors, comme t'en as en face, écoute, viens, on passe de l'autre côté de la rue, on quitte quand même ce cimetière, et puis on va aller chez moi. Voilà, puis on a passé 5 heures de discussion. Ce jeune, il a trouvé un peu différemment le chemin de l'église, mais quand même, il y est retourné. Bref, je l'entendais me dire, vous savez, après il me disait, tu sais, je suis Marie-Madeleine, mais j'arrive pas à m'en sortir. Je sais que l'Église me juge, je sais que l'Église me condamne, moi j'arrive pas à m'en sortir. Et il me disait, mais j'ai sous mon lit les quatre évangiles. J'arrête pas de les lire et de les relire, parce que si j'avais pas ça, je serais plus là, je tiendrais plus debout. C'est que ça qui me tient debout. Et je trouve Jésus dans les évangiles qui me regarde. Comme il a regardé Marie-Madeleine, elle s'en est sortie, mais moi pas. Je sais qu'un jour je m'en sortirai. Mais voilà ma force, ces 4 évangiles. Vous voyez, c'est quelque chose, hein. Alors vous n'êtes pas là pour leur dire n'importe quoi. Ben, après, on essaie d'accompagner un petit peu, sans juger, pour que voilà, ils puissent accueillir ces forces spirituelles qu'il avait déjà découvertes en lui, mais qui pour l'instant, voilà, lui ne pouvait pas aller plus loin, quoi. Voilà, je m'arrête là. Si vous avez des questions à poser, peut-être des précisions. Merci.

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Voilà, dans cette journée, sous le regard du Père, en présence de sa miséricorde, nous voulons à nouveau nous demander, et ça sera la thématique de cet après-midi, comment devenir davantage ou devenir vraiment libre. Car s'il y a bien une question ambiguë que nous pose la société aujourd'hui, c'est qu'est-ce qu'une vraie liberté ? Et l'on pourrait dire c'est le point d'achoppement entre la culture ambiante, postmoderne, et la foi de l'Église. Il y a là un lieu d'ambiguïté fondamentale que nous allons essayer de lever tout simplement pour mettre en évidence combien la liberté, ce n'est pas toujours de faire ce que l'on veut, mais c'est d'abord de se recevoir de quelqu'un. Alors, une petite histoire pour commencer. Voilà, puisque nous voulons tous aller au paradis, on va essayer de résumer de manière très concrète le paradis en mettant en évidence que le paradis et l'enfer, en fait, c'est le même lieu, sauf que... Alors, vous savez, classiquement, on prend deux images pour décrire la différence entre le paradis et l'enfer. Je vais rapidement exposer la première et ensuite développer la seconde. Dans le paradis et l'enfer, c'est le même lieu. C'est la même table. C'est le même festin. Sauf que, dans les deux cas, toutes les personnes ont des grandes cuillères comme ça. Et des grandes cuillères comme ça. Alors en enfer, ils mangent le même repas et ils essayent de... Alors ils s'en mettent partout, c'est vraiment dégoûtant, partout. Au paradis, ils ont les mêmes cuillères et se font manger les uns les autres. Ah, c'est tout mignon ça. Voilà. Mais souvent, vous voyez, tout ça pour dire qu'entre l'enfer et le paradis, souvent c'est pas aller voir ailleurs, trouver un autre mari, trouver une autre maison, trouver une autre église, trouver un autre travail, c'est de vivre autrement, au même endroit, en se tournant vers l'autre, en le servant. Et si l'autre me nourrit, je vais le nourrir. Être libre, c'est être libre pour l'autre. Une autre image pour caractériser ce paradis, c'est au paradis et en enfer, il y a quatre personnages. Alors, si vous vous y reconnaissez, tant mieux ou tant pis. C'est un Anglais, un Français, un Italien et un Allemand. Voilà. Ah, et oui. Au paradis, il y a donc quatre personnes, mais qui sont à leur place. Vous voyez, être au paradis, être en état de sa vraie liberté, c'est être à sa place, socialement certainement, mais à nouveau cette place intérieure, être bien à sa place, être bien en soi. Alors, le paradis, le français il fait quoi au paradis ? Hein ? Le français, au paradis, alors on va commencer par l'anglais. L'anglais au paradis, il fait l'accueil. Bon. Les Français, ils n'aiment pas trop les Anglais, mais souvent maintenant ça se règle chaque année au rugby, et c'est terminé une fois par an, au foot, au rugby. Mais les Anglais, ils ont cette qualité de gentleman farmer, c'est une qualité d'accueil, vraiment, un certain humour, voilà. Le Français au paradis, il fait la cuisine, alors là, ça, il n'y a pas photo, c'est, voilà. Alors, au paradis, l'Allemand, il fait quoi ? Ah, lui, il s'occupe de l'organisation. Ah, pas de problème. L'organisation, ça roule. Et l'Italien, lui, il fait l'animation. L'animation, mais l'ambiance. À Lourdes, quand il y a des Italiens, il y a de l'ambiance tout le temps. Alors, qu'est-ce que c'est que l'enfer ? L'enfer, c'est l'Anglais qui fait la cuisine. L'enfer, c'est le Français qui fait l'accueil. Alors, rigole-moi. L'enfer,
c'est l'allemand qui fait l'animation. Et l'italien qui s'occupe de l'organisation. On est donc dans une communauté européenne où si chacun est à sa place, si chacun met en valeur ses qualités et ne veut pas avoir toutes les qualités, quelque chose de l'ordre d'une véritable communauté politique et de vivre ensemble bien s'opérer. Tout ça, c'est des images, mais qui veulent pointer une vérité de fond, qui est donc la suivante. Être vraiment libre, c'est être à sa place. À sa place. Trouver sa place. Voilà. Cette place à la fois extérieure, mais surtout cette place aussi intérieure. Voyez. Un jour, il y avait un père spirituel qui demandait à son accompagné, il lui a posé, je voudrais te poser une seule question, qui n'est pas forcément compréhensible au premier abord. La première question, c'est d'où partent tes actes? Quand tu agis, quand tu parles, d'où ça parle en toi? Est-ce que c'est tcha-tcha-tcha-tcha? Ou est-ce que c'est des paroles qui viennent vraiment de ton cœur? Quand tu agis, est-ce que tu les poses? C'est toute ta personne qui pose un geste. Quand tu penses, est-ce que c'est tout ton être qui pense? Ou c'est simplement la périphérie? Voilà. Quand nous parlons, quand nous agissons, voilà. Quand nous pensons, tout cela, d'où nous pensons? Est-ce que c'est vraiment la profondeur de notre être? Et donc, pour être vraiment libre, il nous faut donc engager notre personnalité dans sa vraie dimension, dans une dimension complète. Et non pas de vivre à la périphérie de nous-mêmes, mais d'une manière vraiment complète, intégrale. Vous voyez, l'Église utilise une expression, le personnalisme intégral, pour dire quel est le chemin de l'homme. L'homme doit trouver intégralement sa personnalité et ce chemin-là s'accomplit dans le Christ. Alors si on veut donner une image à ce mouvement-là, on peut prendre l'image de la poupée russe. La poupée russe, on voit d'abord une poupée. Et la poupée, ça ressemble, premier abord, l'individu, l'individualité. Nous avons tous une individualité. Mais plus qu'un individu, nous sommes une personne. Et nous sommes une personne qui se déploie, comme dit l'Église, en communauté. Nous ne sommes pas faits pour vivre seuls. Et donc dans la grande poupée, il y a d'autres poupées. Une deuxième, une troisième, une quatrième, une cinquième. Et une vraie poupée russe, c'est une poupée où il y a toutes les poupées dedans. Et à l'extérieur, pourtant, on ne voit qu'une personne, qu'un individu poupée. En fait, il nous faut être pleinement riche, trouver toutes les dimensions qu'il y a en nous. L'intégralité, devenir des personnes complètes. Voilà ce que propose l'Église à la société d'aujourd'hui. Alors, je vais synthétiser ça en abordant quatre points, c'est pédagogique, pour que vous rappeliez au moins une idée par point. Hein. Et avant de commencer, je rappelle deux idées de ce matin, à retenir. Hein. Bonne pédagogie, vos répétitions. Premier enseignement de ce matin, n'arrêtez pas de prier, Jésus, la confiance fait des miracles. La confiance peut renverser notre rapport à notre blessure. Cette blessure d'abandon peut devenir un chemin où l'on va s'abandonner. Hein? Et dans l'homélie de tout à l'heure, c'était de rappeler que la parole, nous sommes créés dans la parole, nous sommes faits pour la parole. Et donc nous sommes comme conviés à nous remettre à l'écoute de la parole pour vivre selon ce lieu originel, matriciel, dans lequel nous avons été créés. Alors, considérons maintenant quatre dimensions de notre personnalité. D'abord, la dimension la plus commune, la plus immédiate, qui est la dimension sociale. Nous sommes faits pour profondément vivre en relation. Dans sa dernière encyclique, le pape Benoît XVI dit que la relation appartient à l'essence de la personne.
La relation appartient à l'essence de la personne. Donc être une personne, c'est être capable de nourrir des relations de qualité, des relations riches, sans confusion, sans fusion, mais des relations. Nous sommes faits pour être en relation. Nous sommes faits pour construire des communautés qui vont être comme le bien commun dans lequel se déploient les personnalités. Communauté religieuse, communauté associative, communauté naturelle, la famille. Mais il n'est pas bon à l'homme d'être seul. Et si nous vivons seuls, nous pouvons nous rattacher à des communautés. Mais l'homme se déploie sous le regard d'un autre. Sous le regard d'un autre. Comme l'homme se déploie sous le regard du Père. Mais il se déploie aussi sous le regard de quelqu'un qui est bienveillant. Et avant tout, dans notre histoire humaine, sous le regard de notre mère, du regard de notre mère. Et c'est dans le regard de la mère que la conscience d'amour s'éveille. Vous savez qu'un enfant qu'on ne touche pas, qu'on ne regarde pas, il meurt. Il meurt. Les psychosociologues, les psychologues cliniciens l'ont très bien remarqué en étudiant des orphelinats où il n'y avait pas assez d'infirmières dans l'après-guerre, notamment en Roumanie, et on a fait le constat très vite que les enfants seuls meurent. L'enfant a besoin d'être regardé. L'adulte a besoin d'être regardé. La qualité de la vie est relative à la qualité du regard qu'on pose sur nous. Posons des regards de qualité qui soient nourris avant tout par le regard de bénédiction du Père sur nous. Alors, nous sommes dans une société où se déploie, comme cela a été indiqué, un individualisme. Ne nous trompons pas de chemin. Cet individualisme, il est tout à fait en accord avec le libéralisme économique qui nous entoure. Car pour multiplier les biens de consommation à vendre, il faut individualiser au maximum les comportements, au risque d'isoler les personnes les unes des autres. Plus on individualise les besoins, plus on va acheter de manière personnelle. Il y a 30, 40 ans, il y avait peut-être un téléphone par famille, et encore. Aujourd'hui, 95% des Français ont leur téléphone personnel. Alors, au risque de tout individualiser, on peut risquer, ce n'est pas nécessaire, mais de se couper les uns des autres. Alors, on est dans une société que l'on pourrait qualifier donc de post-moderne. Qu'est-ce que c'est qu'une une société post-moderne ? Une société moderne, c'est une société qui cherche, par la raison, à maîtriser, par la technique, à maîtriser la réalité, à la connaître. Et aujourd'hui, on s'aperçoit que même par la raison, on ne peut plus connaître la vérité. C'est ce qu'on dit. Donc se déploie donc une société agnostique qui déplace la vérité dans l'individu, dans la personne. Et cette société postmoderne, elle a deux valeurs. C'est avant tout une réduction de la vérité à l'émotion. Si j'ai des émotions, c'est la vérité. Ben non. Et deuxièmement, c'est l'immédiateté de la liberté. La liberté, c'est de faire ce que l'on veut le plus souvent possible, c'est d'avoir ce libre choix. Alors que la liberté chrétienne nous emmène sur un tout autre terrain. La capacité de la liberté, ça va être la capacité à s'engager et à se lier à un autre. Et libre, celui qui est capable de se lier à un autre, de se recevoir de Dieu et de se donner à un autre. Deux terrains de la liberté qui ne s'opposent pas absolument, mais qui sont différents. Certes, notre liberté, c'est à nous de choisir notre vie, mais de choisir notre vie pour nous lier à une source véritable, qui est celle du Christ, et de nous lier aux autres en nous donnant profondément à eux. Alors, le but de notre vie, c'est donc de croiser deux dimensions. Et j'aime beaucoup cette petite citation de Origène,
qui est un père de l'Église, Origène, qui disait « Le but de la vie, c'est de croiser deux livres. C'est de croiser le livre de notre vie, notre histoire, avec le livre de la vie, le livre de la vie de Dieu, le livre de l'appel de Dieu sur chacun d'entre nous. » Et cela met en valeur cette dimension qui nous caractérise profondément. Nous sommes faits pour être des êtres de relation. Des êtres de relation. Des relations de qualité. Voilà. Qui sont tes amis? Je te dirai qui tu es. Voilà. Invitez donc à approfondir cette dimension de relation pour sortir de cet individualisme diffus qui entoure notre vie quotidienne. Première dimension, dimension profondément sociale, relationnelle de la personne. Deuxième dimension, on pourra parler d'une dimension proprement psychologique. Nous sommes des êtres de besoin, profondément des êtres de besoin, et il est légitime de satisfaire ces besoins. On qualifiera rapidement ces besoins. Trois besoins inférieurs, trois besoins supérieurs. Les trois besoins inférieurs, immédiats, manger, dormir. Un SDF qui dort plus de trois jours dans la rue, il n'y en a que un sur deux qui remontera. Un seul sur deux. Plus de trois jours dans la rue en hiver, un seul sur deux remontera à la pente. Et donc, il y a en peu de temps des gens qui sont cassés. Et donc, il y a effectivement des politiques publiques à mettre en œuvre pour un accès à la propriété rapide. Voilà. Un homme d'affaires qui se moquait de ses pauvres dans la rue et qui un jour s'est fait entendre par un journaliste « Ben, ok, vivez comme eux, trois jours, et puis on verra. » Et au bout de trois jours, cet homme d'affaires a craqué, comme tout le monde. « Laissez-moi tranquille avec ces histoires. » Même des gens forts qui pendant trois jours dorment dehors finissent par craquer. Premier besoin, manger, dormir. Deuxième besoin, le besoin de sécurité. Sécurité affective, sécurité physique. Un tiers des pays de la planète n'ont pas cette sécurité physique là. En France, on l'a. Mais on n'a pas cette sécurité affective. De moins en moins, en tout cas. On a besoin de sécurité. On a besoin de ne pas être seul. Troisième besoin, c'est le besoin d'appartenance, d'appartenir à un groupe, à une famille, à une communauté, à un pays. Si je vous demandais quelle est la plus grande souffrance psychologique que disent les psychologues, c'est vrai, sociologues. Ils disent c'est le fait de ne pas avoir de pays, d'être apatride. Voilà une des plus grandes souffrances. Nous avons donc besoin d'une terre. Quelle est notre terre ? L'Église est une terre. Nous avons besoin de nous enraciner. La famille est une terre. Le couple est une terre. Des communautés, des associations. Nous avons besoin d'appartenir. C'est mon mari, c'est ma femme. Un jour, à la sortie de l'église, une femme vient me voir et me dire « mon père, je voudrais vous parler de mon mari. » Alors, je me dis « mais qu'est-ce que... oh là là, c'est toujours délicat, délicat. » Alors, en plus, elle commence comme ça, elle dit « mon chéri, viens, viens, viens, viens. » Je me suis dit, mais ça commence pas bien. Alors elle me dit, voilà, c'est mon mari. Alors, je voulais vous dire que mon mari, c'est pas le meilleur homme du monde. Alors, je tourne. Tout le monde baisse la tête. Non, lui qui baisse la tête. Mais après, elle dit cette phrase délicieuse, vraiment délicieuse. Mon mari, c'est peut-être pas le meilleur homme du monde, mais c'est le meilleur des maris. Ah, voilà. Hein ? Donc il ne faut pas confondre la limite d'un homme. Tous les hommes sont limités, hein, même ceux qui apparemment sont les plus forts, qui ont le portefeuille le plus rempli, qui ont la plus grande réussite sociale, etc., qui sont des grands spirituels, tout le monde a ses limites. Mais l'important, c'est que c'est mon mari, c'est le regard de cette femme qui a fait qu'elle aimait son mari. Voilà. L'appartenance, c'est ça. Ce sont mes enfants, c'est mon mari. On a besoin d'appartenir,
d'appartenir à quelqu'un. Voilà. Voilà pour les trois besoins, pour dire, de base. Mais non, les trois besoins supérieurs, besoin de reconnaissance. Ce qu'on disait ce matin, besoin de reconnaître explicitement les qualités de l'autre. Tous les jours, dire une petite parole de bénédiction à celui qui vit avec nous. Voilà, pour l'encourager et pour lui révéler qui profondément il est sous mon regard. Reconnaissance. Reconnaissance du Père sur ses enfants. Encouragement. Cinquième besoin, deuxième supérieur, c'est le besoin d'indépendance, de sentir qu'on est capable de tenir debout seul, qu'on est capable de faire des choix personnels, libres, être capable d'autonomie, d'indépendance. Et le dernier besoin, c'est cette capacité de déployer ses talents, être capable de créativité, faire surgir la créativité. Ça peut être tout à fait dans la cuisine. Nous, à la communauté, on a une petite sœur qui apparemment est limitée dans ses capacités, mais elle est capable de nous faire manger tous les jours du poulet, mais différemment. Extraordinaire. Nous fait manger du poulet, formidable. Voilà. Tout cela pour dire que si on met de l'amour, la créativité vient profondément. Voilà. Nous sommes donc des êtres psychologiques qui ont besoin de satisfaire des besoins. Mais si on en reste là, on reste dans l'ambiance de notre monde. Voilà, simplement un monde social, des relations, travail, d'amitié, et bien sûr des relations où on est bien en soi-même. Voilà. À ces deux dimensions, il manque deux dimensions. La dimension verticale, notre être se reçoit de Dieu, et la dimension éthique, notre être est fait pour se donner à l'autre. Et je n'hésite pas de vous formuler la très belle citation donc de Vatican II qui définit la personne. L'homme est la seule créature que Dieu a voulu pour lui-même. L'homme se trouve lui-même dans le don de lui-même. Voilà, redisons-le. Voilà, l'homme est la seule créature que Dieu a voulu pour lui-même. L'homme se trouve dans le don désintéressé de lui-même. L'homme est créé par un créateur. Ça, c'est le plan ontologique. Vous voyez, la troisième dimension, sociale, psychologique, ontologique. C'est le plan de l'être. Au fond de notre être se déploie une identité qui est une identité naturelle. Nous aspirons à des dimensions profondes qui nous caractérisent. Et aujourd'hui, dans la culture ambiante, on dit qu'il n'y a plus de données naturelles. L'homme n'existe pas de nature, il existe seulement de culture. Vous voyez, c'est la culture du gender. C'est la problématique qu'il y a, gérée pour ces fameux manuels de science et vie, qui déploient dans des livres de seconde cette culture du gender qui disent qu'il y a plusieurs modèles, 5, de relations sexuelles entre l'homme et la femme, ou entre l'homme et l'homme, ou entre l'homme et le transsexuel, etc. Où est-ce qu'on va ? Non, l'Église dit qu'il y a une nature humaine. L'homme est fait pour la femme et la femme pour l'homme. Basta. Nous avons donc une nature humaine. Cette nature humaine, saint Ignace la résume de manière excellente en la tournant vers le Créateur. Profondément, notre être, dit-il, est fait pour louer, vénérer et servir Dieu. Vous voyez ? C'est le principe des exercices. L'homme est fait pour louer. Il est fait pour être un homme de louange, pour rendre grâce au Seigneur. Quand le cœur rend grâce à Dieu, il rend à Dieu l'honneur qui lui est dû. Nous ne vivons pas comme des individus, comme des atomes qui sont les uns à côté des autres. Nous vivons comme des êtres tournés vers un créateur, créé par un créateur. L'homme est la seule créature que Dieu a voulu pour lui-même. Et donc l'homme est homme lorsqu'il se tourne vers ce créateur qui lui rappelle chaque jour et à chaque instant combien il est maintenu dans la vie. Il est béni par la vie, mais d'une vie qu'il reçoit de Dieu. L'homme est fait pour vénérer, pour respecter, pour obéir Dieu. Il est fait pour obéir à cette loi
profondément inscrite en son cœur, loi naturelle, loi qui cherche la vérité, qui cherche le bien, qui cherche l'intimité relationnelle, qui cherche la vie sociale, qui cherche à défendre la vie, pour résumer rapidement ces cinq inclinations fondamentales qui sont dans l'homme. L'homme est fait pour respecter cette loi qui est inscrite dans son cœur, loi naturelle. Loi naturelle qu'il va, par sa conscience, écouter. John Henry Newman, vous connaissez Newman, béatifié au mois de septembre. Newman, il a développé l'anthropologie morale de l'Église. Et il dit cette très belle phrase. Rappelez-vous, parce que c'est la phrase catholique par excellence, même si apparemment, vous allez me dire que ce n'est pas catholique. Eh oui. John Henry Newman, il dit, « Si j'avais à lever un toast ecclésiastique, à la fin d'un repas ecclésiastique, ce qui d'ailleurs ne serait pas tellement convenable, car normalement les religieux ne lèvent pas des toasts. Mais disons que c'est cela. Je lèverais un toast en tant que prêtre, un toast au pape, mais je lèverais un toast d'abord à Allah, à la conscience. » Magnifique. Ça, c'est l'enseignement de l'Église catholique. Hein. Je lèverai, avant de lever un toast au pape, je vais lever un toast à la conscience. C'est-à-dire que nous avons cette capacité naturelle, au fond de nous-mêmes, d'écouter immédiatement cette petite voix où la conscience est comme l'écho de la voix de Dieu en nous. Elle est le sanctuaire. Alors, approfondissons cette image du sanctuaire. La conscience, c'est le sanctuaire. Vous allez me dire, là, il va un peu loin. C'est pas moi, je répète ce qui est dit. Mais essayons de comprendre, qu'est-ce qui fait la valeur d'un sanctuaire? La valeur d'un sanctuaire, c'est pas les murs. Le sanctuaire, c'est les murs. La conscience, c'est les murs. Qu'est-ce qui fait la valeur d'un sanctuaire? La valeur d'un sanctuaire, c'est comme un écrin. Elle protège la présence réelle. La conscience n'est pas la présence réelle. La conscience est le sanctuaire. Dieu est la présence réelle. Et donc notre conscience est comme ce lieu qui accueille la présence réelle de Dieu. C'est pour ça que immédiatement on peut dire qu'on lève d'abord un toast à la conscience et au pape en second, car l'enseignement d'Église nous révèle non pas de manière immédiate, mais de manière médiate qui est Dieu. Et entre la rencontre personnelle, intime, et l'enseignement que l'on reçoit pour vérifier qu'il s'agit bien de Dieu, hein, pour ne pas prendre ses lanternes pour des vessies, hein, de bien vérifier, authentifier. Mais ce chemin, vous voyez, c'est ce chemin confiant de la liberté qui va chercher Dieu. Et la liberté deviendra vraiment elle-même que lorsqu'elle rencontrera la vérité que défend l'Église, que protège l'Église, que va nous transmettre l'Église. Mais cette vérité, elle n'est pas simplement une vérité logique, abstraite. Elle est une vérité personnelle, le Christ. Et l'Église est au service de cette expérience personnelle que nous allons avoir du Christ. L'Église est au service. Un des sept titres pontificaux du pape, c'est qu'il est « Servus Servorum Dei ». Il est le serviteur des serviteurs de Dieu. Le pape est au service. Au service de quoi? Au service de l'œuvre de Dieu, de la pédagogie de Dieu dans l'œuvre du salut qu'il déploie dans notre histoire. Mais dans notre histoire personnelle. Vous voyez, la religion, c'est pas une affaire de culture, c'est une affaire de culte que l'on rend. Et le culte que nous rendons d'abord à Dieu, c'est le sacrifice de notre action de grâce, dit le psalmiste. Et ça, c'est personnel. Et cela, c'est dans l'intimité de notre cœur profond, de notre conscience profonde, que cela se déploie. Nous avons donc une conscience. Allons au cœur de cette conscience. Et saint Ignace donc disait, nous sommes faits pour louer, nous sommes faits pour vénérer, et nous sommes faits pour servir, servir Dieu. Alors comment reconnaître l'œuvre de Dieu en nous?
Au plan de notre être, l'Église donne trois critères pour reconnaître l'œuvre de la grâce. Tout d'abord, il y a l'évidence. Parfois, on est foudroyé par la grâce. Saint Paul sur le chemin de Damas, mais vous savez, c'est beaucoup plus commun qu'on pense. Dans notre vie, on peut avoir eu ces petits passages de Dieu qui sont souvent très très brefs, très clairs, très nets, cette évidence de Dieu. Dieu parle parfois par des évidences. C'est rare, mais ça existe. Deuxième niveau où Dieu va agir au cœur de notre être, c'est par l'éveil de notre désir. Tiens, Dieu fait grandir notre liberté par l'éveil de notre désir. Et là, je vais m'arrêter 2 secondes. Dans sa première encyclique, Benoît XVI, hein, Caritas in Veritate, dans le premier chapitre, il y a 2 chapitres. Dans le premier chapitre, le pape parle du lieu de conflit entre l'Église et la société, à savoir, qu'est-ce que c'est que l'amour authentique? Il développe le lien entre l'éros et l'agapé. L'éros et l'agapé. Et en fait, il pose la question à la société, il dit, mais oui, je sais que la société a un rapport érotique à l'amour. Et le pape de dire avec audace, oui, la société a un rapport érotique à l'amour, mais moi je voudrais que le rapport de l'Église, de la société avec l'amour soit vraiment érotique. C'est-à-dire soit érotique en vérité. Et qu'est-ce que c'est que pour le pape, ce véritable chemin de l'amour qui a son point d'ancrage dans le corps? C'est sûr que l'amour a un point d'ancrage dans le corps. Mais que cet amour soit un amour authentique, c'est-à-dire quand le don de l'amour soit pas un don qui veut prendre l'autre, mais un don qui veut se donner gratuitement à l'autre, un don qui est de l'ordre de la grâce. Et à ce moment-là, le lieu de la joie des corps sera le lieu du don de soi. Et loin de dénigrer cette joie du corps dans l'union conjugale, pas en dehors de l'union conjugale, l'Église est pour cette joie. Mais si c'est vraiment le don de l'amour qui s'y exprime, non pas une recherche du plaisir pour soi, mais une expression partagée d'un don mutuel et gratuit. Et il dit, mais il faut que cet éros soit un éros virginal, c'est-à-dire capable de se laisser envahir par la grâce. Voilà le désir, le véritable désir. Un désir qui a un point d'ancrage très humain, mais qui se laisse envahir par la grâce. Il ne s'agit pas d'éliminer l'homme, mais il s'agit de l'accomplir, d'accomplir son désir. Et un acte humain, souligne Thomas d'Aquin, est un acte humain s'il est traversé par le désir. Un acte n'est pas humain s'il n'est pas porté par le désir. Ça, c'est le deuxième critère du discernement. Que la présence de Dieu vienne éveiller le désir de notre être, le désir de liberté, le désir de vie, la croissance, évidence, désir, et ensuite raison. Raison, cohérence de la raison. Prenons un exemple. Caroline et Isabelle. Jules a envie de se marier, mais le problème, il est amoureux de Caroline et d'Isabelle. C'est un vrai problème. En tout cas, en France, c'est un problème. Dans les pays arabes, c'est moins un problème. Et donc, il doit faire un choix. Et donc, il va faire une retraite d'élection dans laquelle il va se mettre sous le regard de Dieu. Et Dieu va lui dire, tiens. Alors, il n'a pas d'évidence. Il n'a pas d'évidence. Son désir, au bout d'une semaine de retraite, va être éveillé. Et ensuite, avec sa raison, il va essayer de confirmer son choix. Est-ce que selon mon histoire, il est plus cohérent que je choisisse Caroline ou Isabelle? Oui. La raison vient confirmer, par la relecture de notre histoire, l'éveil de nos désirs. Et elle fait partie de ce lieu de discernement dans lequel notre être va pouvoir authentifier la présence de Dieu. Évidence. Désir,
raison. La liberté s'éveille par ces trois dimensions. Pas simplement la spontanéité du désir, pas simplement la rationalité de la raison, mais tout cela. Notre être est profondément un être qui s'éveille et dont nous sommes responsables des choix. Alors, mais notre être est profondément, et c'est là où on vient peut-être au meilleur, notre être est un être spirituel. À raconter une petite histoire à partir de Jean 23. Jean 23, vous connaissez le pape bien en chair du concile, il aimait bien... Vous voyez, un jour, il était à l'Annonciature à Paris et il y avait une dame bien en chair à côté de lui. Et elle était un petit peu, disons, légère dans ses discussions. Et elle lui dit, et donc il lui demande, mais où vous habitez ? Ah, moi j'habite à côté de l'Annonciature. Ah, je vois que nous sommes du même arrondissement. Voilà, donc c'était un homme qui aimait bien les réalités en chair. Et elle a compris qu'il y avait une petite pointe caustique quand même, dont, donc elle a calmé son discours et elle est revenue à des réalités plus diplomatiques. Alors Jean 23, qui n'est pas en reste de petites histoires cocasses, nous raconte l'histoire suivante. Un jour, on lui demandait, mais mon père, combien de prêtres, de religieuses travaillent au Vatican ? Alors il réfléchit, il dit, combien ? Oui, la moitié. Bon. Tout cela pour dire que, vous voyez, la vie spirituelle n'est pas décollée de la vie, de la joie de vivre ensemble. Et une troisième petite histoire, comme il avait la spontanéité de le faire, il se mettait en col romain et il partait dans les rues de Rome faire ses visites librement. Alors, voilà ce qu'il... Un jour, il va chez les Pères du Saint-Esprit. Il va chez les Pères du Saint-Esprit et l'appariteur, celui qui ouvre la porte, le reconnaît tout de suite. Il dit, mais sainteté, qu'est-ce que vous faites là ? Oh, je voudrais voir le responsable. Alors, toute la maison est en émoi, l'information se divulgue à une vitesse grand V, et il y a le responsable qui descend en vitesse. Et... Jean 23 ne fait mine de pas le reconnaître. Et il lui dit, qui êtes-vous ? Ah, moi, je suis le supérieur du Saint-Esprit. À ce moment-là, il y a Jean 23 qui fait comme ça avec la tête, là. Il dit, bon, vous avez de la chance. Moi, je suis le vicaire du Christ. Voilà. Tout cela pour dire que notre humanité, elle n'est pas décollée de notre spiritualité. Voilà. Notre humanité, elle est pétrie de spiritualité, notre spiritualité est pétrie d'humanité. Voilà. Et que notre vie spirituelle va être au service de cette humanité. En fait, elle va aider à lever quatre tensions qu'il y a en nous. Il y a quatre tensions. Il y a des lieux de tension, vous voyez, permanents. Et la vie spirituelle bien vécue, authentique, va comme lever ces tensions. Alors, plus ou moins. Tout cela pour bien mettre en évidence que avoir des tensions dans sa vie, ce n'est pas un problème. Le problème, c'est un peu comme la blessure. Le problème, c'est de savoir ce qu'on fait des tensions. Alors, vous allez me dire, vous êtes d'accord, mais quatre tensions dans l'homme, quatre sources de tensions. La tension entre le corps et l'esprit. Soit c'est le corps qui mène, soit c'est l'esprit. La tension entre l'homme et la femme. La tension entre le fini et l'infini. La tension entre l'individu et la société. Alors, comment la spiritualité bien vécue, vous voyez, dans ce personnalisme intégral qu'on évoque,
et que balise l'Église, voilà, la tension entre le corps et l'esprit. Qu'est-ce qui va lever cette tension? Qu'est-ce qui va unifier cette relation entre notre corps, notre âme et l'esprit? C'est tout simplement la personne de Jésus-Christ. Plus notre corps s'unifie à la personne du Christ, plus se cristallise en nous, sans faire de jeu de mots, hein, cette unité en nous, où s'intègre dans notre cœur le plus profond nos sens, nos affects, nos passions, nos désirs. Il s'unifie. Ce qui permet à l'Église de dire que le Christ, hein, reflète le visage parfait de l'homme. Si l'on veut vraiment être un homme, c'est le Christ qui va accomplir cette humanité. Il va être le lieu parfait de l'intégration. Voilà une piste qui met en porte-à-faux la séparation trop forte entre la psychologie et la spiritualité. Il faut bien distinguer les niveaux, mais il ne faut pas les séparer. C'est comme le Christ, unité sans confusion, distinction sans séparation. Voilà. On ne sépare pas l'humain du divin, la grâce de la nature. La grâce accomplit la nature dans le Christ. La relation entre l'homme et la femme. Voilà. La relation entre l'homme et la femme. Moi, je peux faire le témoignage. J'ai ralenti mon choix du sacerdoce, de la consécration. Je m'étais dit, mais il faut que je résolve d'abord, fondamentalement, cette relation entre l'homme et la femme. Dans ma vie, il faut que ça soit paisible, vraiment paisible. Et après, je m'engage sans problème. Mais je vous assure qu'il y a eu un avant et un après. Lorsque j'ai découvert la figure de Marie, de la Vierge Marie, j'ai pu dire que j'avais une femme dans ma vie. Et tout homme a besoin d'une femme dans sa vie. Tout homme a besoin d'une femme dans sa vie. Mais si la présence de Marie n'est pas une présence spirituelle, une présence intime, mais il y a une quête de notre affectivité qui cherche des destinataires. Et ça peut devenir compliqué, même pour les curés. Oui, Marie, c'est la mère du sacerdoce. Marie, c'est la mère de la vie chrétienne. En Marie, nous avons une mère, mais nous avons aussi une amie, nous avons une épouse. Voilà. Ce lieu de résolution du conflit entre l'homme et la femme, c'est la relation entre Jésus et sa mère. Si nous vivons dans ce climat christique et ce climat marial, nos affects sont comme posés à leur juste place. Et donc notre vie n'est pas un enfer, à sa juste place. Tout part d'abord de Dieu, tel que Marie nous le révèle. Grignon de Montfort a cette très belle image. Il dit que Marie, c'est elle qui apporte nos petites choses au Seigneur. Comment moi qui fais des petites choses pour le Seigneur pourrait-il les accueillir? Donne-toi à Marie. Marie donnera tout à Jésus. Et ce grand saint, Louis-Marie Grignon de Montfort, dit, qu'est-ce que fait Marie? Marie, elle prend la pomme de notre bonne volonté, elle la met sur un plateau d'or et elle l'amène à son fils. Hein? Les maîtresses de maison qu'il y a parmi vous savent que, hein, un beau repas, c'est autant la qualité des mets que la beauté de la table. C'est ça, un beau repas. Un plateau en or qui apporte nos petits mérites. Seul le Christ nous donne le salut. Marie ne nous donne pas le salut. Marie, si on dit qu'elle est co-rédemptrice, c'est d'une certaine manière subordonnée. C'est-à-dire que tout ce qu'elle veut nous donner, elle le reçoit parfaitement du Christ, son Fils, parce qu'elle est pleine de grâce, elle est parfaitement disponible. Donc résolution, vous voyez, de cette tension, de cette ambivalence, parfois compliquée, entre l'homme et la femme, jusqu'au sein du couple. Priez ensemble, que les époux prient la Vierge Marie. Que les époux lisent individuellement la parole de Dieu pour recevoir le Christ. Et ensuite qu'ils se partagent l'un à l'autre le meilleur de ce qu'ils ont perçu de Dieu, révélé par Jésus et en Marie. Et qu'ils se donnent en s'aimant complètement.
mais que tout vienne de Dieu et aille aux hommes, et non pas l'inverse, que tout vienne de l'homme pour aller à Dieu. Ça marche pas, c'est du pélagianisme, c'est une hérésie. Tournons-nous vers le Seigneur, qu'on soit consacré ou marié par Marie avec Jésus. Ensuite, la résolution, la tension entre le fini et l'infini. Vous voyez, autour de la quarantaine, l'homme normal traverse une crise psychologique de croissance où il n'est pas bien. La femme va imploser, l'homme va exploser. Des images. C'est des risques. Pourquoi ? La crise de la quarantaine, c'est la crise du sens ultime de la vie. C'est la crise religieuse. Après avoir répondu aux besoins économiques et affectifs, on descend plus profond dans les questions existentielles, qui sont les questions de sens de la vie, de relecture de sens ou de non-sens, mais aussi de perspective de la vie. Ma vie, elle est finie. Mes enfants, je vais mourir. Qu'est-ce qu'ils vont devenir ? Moi, je vais mourir. Que va devenir ma femme ? On entrevoit la mort. Et il faut résoudre cette tension-là, entre le fini et l'infini, entre la mort et l'après-mort. Alors qu'est-ce qui nous aide à passer ce cap où le fini s'ouvre à l'infini ? C'est la personne du Saint-Esprit. Seul le Saint-Esprit, qui est infini de Dieu de l'amour, peut se faire fini en nous, dans notre cœur. Et il nous révèle qui ? Il nous révèle le Christ, qui est le fini dans l'infini. Seul le Saint-Esprit révèle en nous que cette tension est une bonne tension parce qu'elle attend sa solution, qui est le Christ. Tout homme attend le Christ, parce que tout homme attend la résolution de cette tension, qui est une tension entre le fini et l'infini. Et si on ne résout pas cette tension, qu'est-ce qu'on fait ? On accumule de l'argent. On accumule de pouvoir, on va de quête amoureuse en quête amoureuse. On cherche un infini dans le fini, et c'est ce qui s'appelle l'idole. Il nous faut passer de l'idole à la foi. Et la tentation du pouvoir, de l'argent, du sexe mal placé, est une tentation qui renvoie à une question plus fondamentale, qui est celle du sens ultime de la vie. Quel sens ultime de la vie ? Et je vous assure qu'on peut très bien vivre sans femme, sans argent et sans pouvoir et être profondément en paix. C'est ce que veulent signifier les consacrés dans l'Église. Que profondément les trois vœux, qui sont comme trois limites apparemment humaines, sont en fait des tremplins pour ouvrir à l'infini de Dieu. Quatrième tension, c'est la tension entre l'homme et la société. Alors comment va se résoudre cette tension entre l'homme et la société ? Il n'y a qu'un seul moyen authentique, c'est l'Église. Seule l'Église fait le pont entre Dieu et l'homme. Seule l'Église permet que nous puissions vivre dans ce monde agité tout en étant parfaitement tourné vers Dieu. Seul le Christ nous permet d'être protégé dans notre humanité pour que notre cœur profond puisse rendre grâce à Dieu. C'est donc cela. Hors de l'Église, point de salut. Tiens, il faudrait réinterpréter à la manière moderne cette phrase qui apparemment sonne comme tranchée. L'Église, en tout cas, a tous les instruments pour notre salut, en renversant la position négative en vision positive. Oui, l'Église a tout ce qu'il nous faut pour vivre profondément notre salut, pour être sauvé, pour lever de manière intelligente ces quatre tensions. Alors, je

un être de besoin. Il faut être concret. Nous avons des besoins. Ces besoins ont besoin d'être satisfaits pour que notre humanité trouve le lieu de son déploiement. C'est le plan psychologique. Le plan ontologique, c'est au cœur même de notre être, nous avons une conscience dans laquelle nous pouvons immédiatement rencontrer Dieu et donc le louer, l'honorer, le servir. Et finalement, notre être est un être spirituel, mais pas désincarné. Un être spirituel dans lequel une vie spirituelle vraiment authentique nous permet d'intégrer ces tensions et non pas de les éliminer, mais de les orienter, de leur donner leur sens et donc de grandir à la fois en humanité mais aussi en grâce. Et donc l'image, pour conclure, c'est l'image de la tapisserie. Notre vie peut avoir deux côtés, à nous de choisir. Vous regardez une tapisserie du côté de tous les fils. C'est vraiment compliqué, la vie. C'est compliqué, la vie. Vous tournez la tapisserie du mauvais côté, les fils vont dans tous les sens. Mon Dieu, que jamais je m'en sortirai. Et en fait, le Seigneur veut nous apprendre à regarder la tapisserie de l'autre côté. Si nous nous laissons faire par celui qui va construire la tapisserie, si nous nous laissons faire par le Christ, par Marie, par l'Église, notre vie ne sera pas compliquée. Notre vie, c'est sûr, elle produira son fruit. Et un fruit qui sera vraiment surabondant. Alors, pour conclure, définitivement, je citerai Saint Bonaventure. Saint Bonaventure, il nous dit une seule chose, il nous dit « Le secret du secret, du secret de la vie spirituelle, il n'y en a qu'un, un seul. Il faut que, en permanence, la fine pointe de notre désir repose d'abord en Dieu. » Que la fine pointe de notre désir, corps, âme, esprit, repose d'abord en Dieu, et ensuite, à partir du Christ, de vivre, de déployer cette vie pour que nous ayons la vie et que nous l'ayons en surabondance. Amen. Gloire au Père, au Fils et au Saint-Esprit, comme il était au commencement, maintenant et toujours, et dans les siècles des siècles. Amen.

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2: Tu ne commettras pas de vol. Matthieu 19, 18.

Frères et sœurs, sur nos chemins de vie, nous pouvons trouver le temps long, nous pouvons traverser tant d'épreuves et pas besoin de nous faire des dessins pour voir le spectacle souvent qui ravage notre humanité. Par exemple, les feux de forêt sont comme l'image d'un feu qui semble tout dévorer, un feu destructeur, un feu de mort. Bien sûr, c'est au niveau social, mais on peut tous et toutes se sentir visés, concernés. Peut-être certains, certaines parmi nous,

traverse de lourds fardeaux, de grandes épreuves. Alors, on nous dit dans la foi chrétienne qu'on a été sauvé, mais saint Paul ajoute, c'est en espérance. Et c'est vrai que pour certains parmi nous qui sont dans la foi, peut-être depuis de nombreuses années, on dit, bah oui, au début, on a été sauvé en Jésus, mais n'empêche, des tuiles et des soucis, etc., ben, on n'en fait pas l'économie. Et dans la première lecture, le peuple fait cette expérience au désert. C'est dur. Et il en a marre. Et il murmure. Et il râle. Est-ce que c'est pour nous amener dans ce désert, nous faire mourir ici, que tu nous as fait sortir? Est-ce que c'est pour ça qu'on a été sauvés, Jésus? Est-ce que c'est à ça que ça sert d'avoir un Dieu d'amour? D'avoir toutes ces galères, etc. Et c'est vrai que ces sentiments, naturellement, peuvent monter dans nos cœurs à hein, des moments ou d'autres dans nos vies. Ça peut être notre cas aujourd'hui. Alors, la réponse de Dieu qu'il donne à Moïse, c'est de frapper le rocher, d'en faire jaillir l'eau. Et saint Paul, en commentant à la manière rabbinique, dira que ce rocher, c'était le Christ. Il buvait un rocher spirituel. Ce rocher, c'était le Christ. La réponse de Dieu au mal, ça sera encore et toujours Jésus. Ici, dans ce sanctuaire, bien sûr, on dit que c'est la Vierge Marie qui est apparue, on parle de Benoît, etc. Mais en fait, c'est tout à propos de Jésus. Tout ce sanctuaire n'est là que pour nous permettre de rencontrer le Christ. Marie dira à Benoît, j'ai demandé ce lieu à mon fils, il me l'a donné pour la conversion des pécheurs que nous sommes tous. C'est-à-dire que pour chacun et chacune d'entre nous, pour les pauvres pécheurs que nous sommes, c'est-à-dire confrontés au mal, au péché, au nôtre et à celui des autres, eh bien que nous ayons comme des lieux privilégiés pour nous tourner vers Jésus, pour trouver le refuge, la consolation, la guérison, la réconciliation, le pardon en Jésus mort et ressuscité pour nous. Parce que ce rocher, vous avez un rocher, ça ne donne pas d'eau, hein. Un rocher, si vous tapez, vous allez vous cogner, vous allez vous faire mal. Donc il y a une grâce particulière. Ce bâton de Moïse frappe le rocher pour qu'il en sorte de l'eau. Et le rocher qu'est le Christ a aussi été transpercé par la lance, par les clous. Il a été crucifié, justement pour nos péchés, pas pour le plaisir, pas par amour de la souffrance, mais par amour des pécheurs que nous sommes, pour que justement l'Esprit jaillisse. Jésus sur la croix a dit, je remets l'Esprit, je transmets l'Esprit, Père. Entre tes mains, je remets mon esprit. Il remit l'esprit et c'est pour nous qu'il a vécu tout cela. C'est pour nous que le Christ a souffert. Le lot est ce lieu, nous sommes invités à nous approcher de Jésus davantage. Non seulement nous approcher de lui, mais pour en recueillir toute la source vive, le salut, la guérison, la consolation, la réconciliation, le pardon, et bien de faire comme Pierre. C'est-à-dire de nous approcher de Jésus avec foi, en confessant, tu es le Christ, le Fils du Dieu vivant. Parce qu'on peut rester finalement un peu extérieur à Jésus. Regarder Jésus de l'extérieur, oui, c'était un grand homme, un prophète. Choisir certaines paroles que dit Jésus, oui, ça me plaît bien dans l'histoire de Jésus, etc. Mais c'est pas ça qui nous donnera le salut. Le salut, c'est de boire à la source d'eau vive. C'est de recevoir la grâce du Christ, la force de son esprit. Et pour cela, ça se situe par la foi. Et par la foi que, encore aujourd'hui, 2000 ans après, on va toucher Jésus, on va le rencontrer personnellement. On va faire l'expérience de sa puissance de salut, de guérison, de libération. Et c'est valable, bien sûr, qu'on soit ici physiquement au lot ou qu'on regarde à distance. Parce que le Seigneur n'est pas limité par le temps et l'espace. Même en différé. Il peut encore te toucher, il peut te rejoindre. Pour cela, il a simplement besoin que tu aies foi, que tu confesses comme Pierre. Oui, Jésus, je crois en toi. Tu es le Christ, c'est-à-dire le oint, celui que Dieu a envoyé dans le monde pour sauver le monde. Celui qui a été revêtu de la force de l'Esprit Saint et qui, encore aujourd'hui, si tu dis une parole, je serai guéri. Si tu me touches, je serai sauvé. Comme cette femme qui disait, si je parviens seulement à toucher la frange de son manteau, je serai sauvée. Mais aujourd'hui, c'est par la foi en Jésus, Sauveur et Seigneur, que l'on peut recevoir cette puissance de salut du Christ.
Voyez, Pierre, il confesse. C'est une confession de foi. Ça ne s'appuie pas sur un raisonnement. D'ailleurs, Jésus lui dira « Heureux es-tu hein ?» Ce n'est pas la chair et le sang qui t'ont révélé cela. Ce n'est pas une longue déduction, hein, un grand raisonnement scientifique. C'est un jaillissement du cœur, un jaillissement de la foi, un jaillissement donné par le Père. Mais aujourd'hui, n'endurcissons pas notre cœur. Ne refusons pas de mettre notre foi en celui que Dieu a envoyé pour nous sauver. C'est l'unique sauveur, il n'y a pas d'autre réponse. Tous les autres sont des faux sauveurs. Les autres techniques, que sais-je, toutes les techniques pour obtenir paix, réconfort, guérison. C'est Jésus le seul sauveur, le seul Seigneur. Confesser qu'il est le Christ, le Fils du Dieu vivant, c'est aussi reconnaître qu'il est mon Seigneur, celui à qui je veux obéir, évidemment. Si Dieu a envoyé son Fils, c'est pour qu'on l'écoute, non ? Sinon, ce ne serait pas donner la peine de venir jusqu'ici. C'est pour que, profondément, je passe le reste de ma vie dans l'écoute profonde de la parole de Dieu et dans la mise en pratique, que je suive Jésus chaque jour, que je mette mes pas dans les siens, que chaque matin, je demande au Seigneur de me guider, de m'enseigner, de m'instruire là où il est, que je devienne véritablement chrétien, c'est-à-dire un disciple de Jésus et un disciple missionnaire, parce que quand on a rencontré Jésus, eh bien, on ne peut pas taire cette immense joie, cet immense bonheur. Et on n'a qu'une envie, c'est d'aller propager cette bonne nouvelle du salut. Oui, frères et sœurs, vous savez, pour éteindre un feu, il y a deux techniques. On peut envoyer de l'eau. Alors, on met des bombardiers d'eau, on envoie la pluie de l'Esprit-Saint. Il y a une technique encore meilleure, c'est d'allumer un contre-feu. Et je crois que ça, c'est la technique de Jésus. Le contre-feu. Je suis venu allumer un feu sur la terre comme je voudrais qu'il soit allumé, nous dit Jésus. Et ces paroles sont toujours valables 2000 ans après. Alors, frères et sœurs, ici, dans le beau sanctuaire du Lot, ou si nous sommes à distance, laissons-nous rejoindre par le Seigneur Jésus, qui est le même hier, aujourd'hui et à jamais, toujours rempli de cet amour, de la puissance de son esprit, de sa miséricorde, et qui veut nous communiquer ce feu pour consumer en nous la tristesse, le péché, le découragement, le non-pardon, la violence, que sais-je, le ressentiment, et pour nous remplir avec sa paix et sa joie et faire de nous ses disciples missionnaires, au cœur renouvelé, au cœur transformé, au cœur embrasé. Amen.

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2: Ne jugez pas pour ne pas être jugé. Matthieu 7,

0: Voilà, donc Éric Jacquinet, je suis prêtre depuis 22 ans, membre de la communauté de l'Emmanuel, curé de paroisse à Bordeaux. Super, merci la claque. Et puis, je serai bientôt sur le campus étudiant à côté de Bordeaux, à Talence. Et j'ai été pendant 5 ans à Rome, chargé de la préparation des JMJ, les JMJ de Madrid et de Rio. Je ne sais pas s'il y en avait parmi vous qui étaient. Voilà, donc j'ai eu la joie de travailler au Vatican pour ça pendant 5 ans.
1: D'accord, merci. Alors, est-ce que tu peux nous donner en quelques mots le témoignage de ta rencontre avec le Seigneur qui t'a amené aujourd'hui là où tu es ?
0: Alors, j'ai vécu une rencontre avec le Seigneur particulièrement marquante ici, à Paray-le-Monial, en 82. Je ne sais pas si vous étiez nés. Si, peut-être. Pas tous. J'étais étudiant à l'époque. C'était la première fois que je venais à Paray-le-Monial. J'ai été marqué par la joie de tous ceux qui étaient à la session. Une joie que je n'avais pas expérimentée jusque-là. Et j'ai croisé des gens qui me parlaient de Jésus comme s'ils l'avaient croisé un quart d'heure avant. Moi, j'étais un catho sérieux et je n'avais jamais croisé Jésus. Quoi. Bon. Et un soir, on nous a proposé de venir nous approcher du podium et de demander à l'Esprit-Saint de faire l'expérience de la présence de Jésus vivant et ressuscité. Moi, j'étais timide au fond de la tente, du chapiteau, et je me suis levé, je me suis mis à genoux au pied du podium. J'ai rien senti de particulier, mais dès le lendemain, le Seigneur m'a donné une grande joie et un désir de lire sa parole. Je me suis fait offrir ma première Bible, et c'était pour moi une étape très marquante.
1: D'accord, merci. Voilà, et ce matin, de quoi vas-tu nous parler ?
0: Le thème de notre enseignement ce matin, c'est entrer dans la liberté véritable que Jésus veut nous donner, dans le prolongement d'ailleurs de ce qui a été reçu pendant la louange ce matin.
1: Alors on va prier, on va te confier à la Vierge Marie, on va se confier à la Vierge Marie, qui est celle qui va nous aider à accueillir cet enseignement. Est-ce que tu pourrais nous présenter cette icône, voilà, qu'on remarque depuis hier soir ? On ne nous l'a pas présentée encore.
0: Voilà, cette mosaïque de la Vierge, Notre-Dame de la Sagesse, a été donnée par Jean-Paul II pour les étudiants. Elle tourne dans le monde entier, en particulier pour qu'on puisse prier avec les étudiants et demander à Marie d'accueillir la sagesse que Dieu veut nous donner. Elle est en France pour toute l'année 2014, si j'ai bien compris. Voilà, on va se confier à elle.

0: Notre-Dame de la Sagesse, priez pour nous. Hier matin, le Père Francis Manoukian nous a redit que nous sommes faits pour la vie éternelle, que notre bonheur, il est en Dieu. Et hier soir, Christopher Wells nous a rappelé que, effectivement, nos désirs, tous nos désirs sont comblés quand ils sont orientés vers Dieu. Et moi, en vous regardant, je rends grâce profondément à Dieu parce que vous portez en vous cette aspiration-là, de vous mettre à l'écoute de Dieu, d'accueillir le don de la vie éternelle qu'il veut nous faire ici et maintenant. Et c'est vrai que, étant à Rome pendant 5 ans au service des jeunes du monde entier, j'ai été un témoin privilégié de ce que l'Esprit-Saint fait dans la jeunesse catholique que vous êtes. Je peux dire que j'ai été extrêmement heureux et que j'ai vu combien votre génération de jeunes chrétiens engagés dans la foi au cœur de l'Église est une génération qui est belle. J'ai été profondément marqué par l'ouverture au monde de nombreux jeunes. Voilà. Beaucoup d'entre vous voyagent beaucoup plus que nous à notre génération. Voilà, vous avez souvent une grande autonomie. Et puis, beaucoup d'entre vous font preuve d'une très grande générosité. J'étais frappé par l'élan de générosité de nombreux jeunes qui viennent donner du temps ici, ben voilà, les volontaires qui sont parmi nous, qui rentrent dans la tente, tous ceux qui, pendant les JMJ, à Madrid, à Rio, ont donné 1 mois, 2 mois, 6 mois, 1 année complète pour préparer les JMJ. Des jeunes qui partent donnant plusieurs mois, ou 1 an ou 2, avec Filesco, avec Le Rocher, avec les missions étrangères de Paris, avec d'autres organismes de coopération internationale. Voilà. Et puis, de tas de jeunes parmi vous qui font preuve d'un grand désir d'évangéliser avec une vraie autonomie. J'ai rencontré des tas de groupes de jeunes qui s'organisaient entre eux, sans demander la permission à personne, pour aller évangéliser sur les plages, dans les rues, témoigner ensemble du Christ. Et ça m'a profondément réjoui de voir ce que l'Esprit suscite au milieu de vous. Voilà. Le Seigneur vous donne de grands désirs et de grandes capacités pour le servir et pour l'aimer. Et en même temps, la génération qui est la vôtre est une génération qui est blessée, qui est marquée par un certain nombre de fragilités. Et je voudrais en parler ce matin, excusez-moi, ça va être parfois un petit peu délicat, mais non pas pour s'y complaire, mais pour montrer comment le Christ veut continuer à répondre à vos aspirations les plus belles, à votre générosité, à votre désir de servir et d'évangéliser. Ce matin, dans la louange, on a entendu que le Seigneur voulait nous libérer, qu'il avait besoin de notre oui pour cela. Alors, je vais toucher du doigt aussi tous les lieux, toutes les modalités sur lesquelles le Seigneur lui-même veut vous libérer. Et donc, je disais que j'étais frappé à la fois par la beauté, la générosité de votre génération et en même temps, ses fragilités. En 2011, j'ai découvert qu'un jeune que je connais bien, qui était fiancé, était addict à la pornographie. Et je me suis dit, waouh, il va tout casser. Il va casser sans doute son couple. C'est d'ailleurs ce qui s'est passé. La fiancée n'a pas supporté. Il va casser des tas de choses dans sa vie, quoi. Comment je peux l'aider? C'était ma question qui m'a beaucoup travaillé. J'y reviendrai. Et puis j'ai découvert qu'un couple d'amis avait un fils qui était en maîtrise de philo et qu'il a échoué ses partiels au mois de juin. Alors on dit, il va les repasser en septembre. Et puis en septembre, il les a ratés aussi. Et puis ses amis me disent, tu sais, en fait, il passe toutes ses journées sur Internet. Sans doute qu'il n'est pas bien et du coup, il compense. Et effectivement, il avait été marqué par le suicide d'une copine de fac. Et du coup, il compensait par une addiction à Internet. Dans ces mêmes mois, j'ai rencontré un de mes amis qui est nutritionniste et qui me disait qu'il avait été de plus en plus marqué par de nombreux jeunes qui vivaient l'anorexie et la boulimie. Il parlait d'une flambée de difficultés alimentaires. J'ai découvert aussi que dans ces années-là, en France, on a autorisé les jeux d'argent sur Internet depuis 2010 et que les statistiques ont montré que les jeux d'argent, en particulier le poker en ligne, a flambé. Voilà. Et puis, on sait bien qu'un certain nombre de jeunes, y compris d'adolescents, abuse d'alcool et d'alcool fort, encore ici, quelques jours, des jeunes de 12-14 ans, voilà, avec de la vodka. Dans les mêmes mois, j'ai rencontré une fille, Cathy, qui est venue me voir en me disant « voilà, je fais du basket ». Et alors j'ai un conseil à vous demander, est-ce que je fais trop de basket ? Alors, j'en sais rien moi. Elle me dit « je suis étudiante, mais en plus je fais 5 heures de basket par jour, est-ce que c'est trop ?» Je lui dis « peut-être, je ne sais pas ». Elle me dit « mais parce que si j'en fais moins, il manque quelque chose et en plus je ne serais pas aussi bonne que les filles de mon équipe de basket et donc j'arrive pas à diminuer le nombre d'heures de basket par jour. » Bon, et donc je découvre, et puis ça m'a été confirmé par d'autres, qu'il y a une addiction au sport intensif. Voilà. Et puis dans les mêmes mois, je rencontre une fille, Carly, anglaise, qui me dit qu'elle vient de faire un sevrage pendant le carême. Elle a arrêté, quand elle se déplace dans le bus, d'écouter de la musique MP3. Et elle s'est rendue compte que ça lui changeait ses journées. Voilà. Dans les mêmes temps, une collègue de bureau me dit, tu sais, ma fille, elle est accro à une nouvelle application sur smartphone que je ne connaissais pas, qui s'appelle WhatsApp. Alors c'est absolument génial, WhatsApp. C'est-à-dire que t'es en relation en permanence avec tous tes amis. Donc, pendant que t'es à table avec tes parents, t'as un message sur WhatsApp de ta copine qui te dit qu'elle mange des frites et du beefsteak. Alors, tu lui réponds, parce que toi, tu manges du poulet saucisse, et voilà, c'est intéressant. Non ? Et donc, elle me dit, mais c'est impressionnant, parce que les copains de ma fille, quand ils se retrouvent ensemble pour une fête, etc., c'est sympa, quoi. Et au bout d'un quart d'heure, ils sont tous sur leur téléphone portable. Bon. Et puis moi, dans ces mêmes années-là, je m'étais rendu compte que je devenais accro aux mails. Vous savez, tous les quarts d'heure, j'allais vérifier sur ma boîte mail que je n'avais pas reçu des mails. Vous voyez, au bureau. Je me suis dit, mais je suis en train de devenir dingue. Je ne vais pas vérifier dans ma boîte aux lettres sur la porte de ma maison tous les quarts d'heure si j'ai du courrier. Bon. D'ailleurs, le facteur, il ne passe qu'une fois par jour. Voilà. Et puis alors, j'ai appris récemment qu'il y a une nouvelle application qui fait rage et qu'évidemment vous utilisez tous, qui s'appelle Snapchat. Voilà. Avec une urgence permanente, c'est de ne pas louper la dernière photo que votre copain ou votre copine vous envoyait, parce que si vous attendez 2 minutes de plus, vous allez la perdre, ce qui est un drame absolu. Bon. Et donc, Snapchat, c'est un système assez subtil pour vous rendre accro au smartphone. Enfin, vous le saviez, mais voilà. Dans les mêmes temps, j'ai rencontré des psychologues, des psychiatres, qui sont frappés par le nombre de jeunes et d'adultes qui sont, excusez-moi l'expression, sex-addicts. Bon, je ne fais pas de dessin. Voilà. Et puis, dans la même série, ces jours-ci, hein, c'est récent, on me parle d'un jeune que je connais, qui est étudiant, 22 ans, et son programme de vacances, alors qu'ils sont ensemble au bord de la mer, c'est un peu de plage, pas trop tôt le matin parce qu'il se lève tard, vous voyez, et assez vite, en début d'après-midi, plusieurs heures de jeux en réseau, de jeux vidéo en réseau, voilà, avec pas mal de cigarettes. Et puis le soir, forcément, il faut aller acheter un pack de bière, parce qu'une soirée sans pack de bière, quand même, il manque quelque chose. Et puis le soir, évidemment, sorti après. Voilà. Et le père de ce jeune me dit, c'est dramatique. C'est son rythme tous les jours, plusieurs heures de jeux en réseau, paquet de cigarettes, pack de bière, et sorti en boîte. Bon. Et voilà. Et ces jours-ci, je rencontre un professionnel de la santé qui me dit, tu sais, la cigarette, c'est une vraie addiction. Moi, je me rends compte, me disait-il, que les fabricants de cigarettes ont ajouté des substances au tabac, de plus en plus nombreuses et subtiles, de telle façon qu'on devienne dépendant à la cigarette. Le tabac pur, tu ne risques pas d'être dépendant très longtemps, tellement c'est difficile. Mais si tu l'adoucis et tu rajoutes des substances chimiques sympathiques, en fait, tu deviens dépendant à la cigarette. Ce que m'a confirmé un médecin psychiatre ces jours-ci, que le tabac, c'est une vraie addiction aujourd'hui. Voilà, j'arrête le tableau parce que je ne voudrais pas noircir, il y a de très belles choses dans la vie. Mais quand on fait ce tableau-là, et ça m'a sauté aux yeux, je me suis dit, dans le fond, on croyait qu'on avait libéré les esclaves en dénonçant l'esclavage il y a quelques siècles, et en fait, on a le sentiment qu'il n'y a jamais eu autant d'esclaves qu'au XXIe siècle. Quand on fait la liste des différentes addictions qui nous touchent les uns et les autres, et on est tous dans le bocal. Je ne vais pas vous faire la liste de mes addictions à moi, parce que ça risque de vous effrayer. Bon. Alors, du coup, la question c'est, pourquoi y a-t-il ce décalage entre les grandes aspirations, la grande générosité dont vous êtes capable, et ces comportements addictifs, ces comportements d'esclavage? Pourquoi ce décalage? Qu'est-ce qui fait ce décalage? Et puis ensuite, deuxième question, c'est comment est-ce qu'on va s'aider les uns les autres pour entrer dans une vraie liberté? Alors pour répondre à la question, pourquoi ce décalage? Pourquoi est-ce que nous sommes prisonniers de tant d'esclavage? La première réponse, d'une certaine façon, c'est que la culture dans laquelle nous baignons est une culture de la liberté vue comme un absolu. La culture moderne est une culture qui voit la liberté comme un absolu, c'est-à-dire je fais ce que je veux. Et ça, c'est une priorité absolue. Je décide ce que je veux, et je vais même décider ce qui est bien et ce qui est mal. C'est moi qui suis la mesure des choses. Entre parenthèses, c'est exactement le péché d'Adam et Ève au jardin d'Éden, dans le récit de la création, Genèse chapitre 3, quand Dieu leur donne une loi et que Adam dit « Excuse-moi, mon Dieu, moi je fais ce que je veux. Tu me l'interdis, mais c'est moi qui décide. » Et en fait, ça imprègne toute notre vie sociale. Je vais donner quelques exemples qui ne nous concernent pas forcément directement, mais qui montrent que c'est une culture extrêmement présente. Je suis allé ces jours-ci sur le site du ministère de la Femme, en titre « Le droit de disposer de son corps ». C'est l'objectif numéro 1 du ministère des Femmes en France. Ça veut dire quoi? Ça veut dire le droit à l'IVG remboursé à 100% avec un service efficace pour 220 000 femmes par an. Sauf que le site ne dit pas que ça fait 220 000 femmes par an qui sont profondément blessées parce qu'on a oublié de leur dire la vérité sur la réalité de ce qu'elles vivent, c'est-à-dire qu'il y a un enfant en jeu et qu'il y a une maternité en jeu. Quand on absolutise la liberté en disant « droit de disposer de son corps », en fait, on conduit des femmes, nombreuses, souvent dans des situations de fragilité, donc je ne juge absolument personne, mais en fait, on oublie de dire la vérité et on a de très nombreuses femmes, jeunes femmes, qui sont blessées parce qu'on ne leur a pas dit la vérité en prétendant leur ouvrir à la liberté absolue. Deuxième exemple, la théorie du gender dont vous avez sans doute entendu parler, qui consiste à dire « chacun peut choisir son sexe et son orientation sexuelle » en niant la réalité de ce qui est donné par notre corps. Voilà. On pourrait penser que c'est un projet complètement fou, un sujet de roman de science-fiction, mais c'est la réalité. Il y avait un projet, vous l'avez su, du gouvernement français, qu'on appelait l'ABCD de l'égalité, pour faire cette éducation à l'identité sexuelle à l'envers, dès le plus jeune âge. Alors, notre gouvernement y a renoncé, et à la place, on nous a expliqué qu'il fallait communiquer sur la mixité de tous les métiers, et donc, mesdemoiselles, on souhaite pour vous que vous soyez boucher ou éboueur, parce que quand même, ça serait une promotion pour vous. D'ailleurs, entre parenthèses, ce n'est pas un mythe, en Italie, un éboueur sur deux est une femme. Excusez-moi, ce n'est pas très féminin, mais bon, voilà. Et messieurs, on rêve pour vous que vous soyez assistant dans des crèches maternelles, etc. Bon. Alors, je n'ai rien contre des femmes chefs d'orchestre, ça peut être merveilleux. Parce que sur la publicité qu'on a en ligne, c'est une femme chef d'orchestre. Très bien, ça ne me pose aucun problème. Simplement, au bout d'un moment, on se demande si on n'est pas en train de nier purement et simplement les richesses propres à l'homme et à la femme sous prétexte d'ouvrir tout le monde à la liberté. Autre exemple d'une liberté folle, déconnectée complètement de la morale et du bien, vous avez suivi peut-être l'actualité ces dernières semaines, le docteur Bonnemaison, médecin urgentiste de Bayonne, qui a euthanasié 7 patients, le 25 juin dernier a été acquitté, après que l'avocat général, l'avocat général, qui donc dans un procès est chargé de défendre la loi, de rappeler la loi. L'avocat général a estimé pendant le procès que le médecin en question avait agi par compassion, et je cite, « Je crois désormais que vous avez agi d'une manière sincère ». C'est dramatique. On a confondu la sincérité et la vérité. Voilà. Alors, du coup, on est dans une illusion de la liberté toute puissante, d'un espoir fou qui en fait conduit à la désespérance, d'un rêve de paradis qui conduit à l'enfer quand on garde de près. Et donc ça, la première raison de la difficulté dans laquelle nous sommes, c'est que la culture promeut une liberté vue comme un absolu. La deuxième raison, elle a été évoquée hier soir de façon remarquable par Christopher West, c'est une culture de l'idolâtrie. La laïcité française, qui est en fait un laïcisme, veut remplacer Dieu, dans le domaine public de la vie sociale, par des idoles, donc par des biens matériels, par exemple, ce qui donne une hyperconsommation. On avait des marchés, des supermarchés, on a maintenant des hypermarchés pour une hyperconsommation de biens matériels, voilà, dans tous les domaines. Donc je ne détaille pas, vous le savez comme moi, et en fait, ça ouvre la porte aussi à toutes les drogues, évidemment, l'hyperconsommation d'alcool, de drogue, de tabac, mais aussi de drogues sans substance, l'hyperconsommation de pornographie, par exemple, c'est le sexe sans l'autre, ou l'hyperconsommation d'addiction sexuelle, hein, c'est le sexe de l'autre sans la relation avec l'autre. Toutes les cyberdépendances sont aussi des hyperconsommations. Hyperconsommation de la relation de façon virtuelle. Voilà. Et puis, idolâtrie aussi de consommation, d'une part, de biens matériels, d'une façon ou d'une autre, ou de communication virtuelle, mais aussi idolâtrie de l'image de soi. Voilà. C'est assez marquant parce que sur Internet, en fait, on peut construire une forme d'image de soi. Ce qui me frappe, c'est que la plupart des photos sur Facebook, sur Twitter, sur Snapchat, sont des selfies, c'est-à-dire des personnes qui se prennent en photo elles-mêmes. C'est une forme de recherche de sa propre image. Voilà. Et en fait, c'est une forme d'esclavage, hein, on pourrait parler aussi de toutes les questions d'habillement, mais je ne vais pas rentrer dans le détail, qui consiste à être en permanence préoccupé de soi. Je suis le centre de mes propres préoccupations. Donc, des formes d'idolâtrie. Et la troisième raison pour laquelle nous sommes en difficulté, c'est que ces idolâtries, elles exacerbent le désir, on parlait très bien hier soir Christopher West, le désir sans orienter ce désir par l'intelligence vers le bien. Christopher West nous a rappelé de façon extrêmement belle que le désir est fait pour être orienté, finalisé vers ce qui est bon. Et qu'on est dans une société qui, dans le fond, a déconnecté le désir du bien. Et du coup, on est dans une hypertrophie de l'affectivité. La personne est poussée à se laisser guider par ses propres sentiments, par ses propres attraits, plus que par l'intelligence et la volonté. Faites une expérience, vous êtes devant un bon film, il est 23 heures, vous devez vous coucher parce que le lendemain matin, vous avez cours et avec des examens, mais le film n'est pas terminé. Il y a un suspense incroyable. Est-ce que vous arrivez à arrêter le DVD ? Eh bien, c'est difficile. Je suis frappé aussi par le fait qu'on est nombreux à avoir du mal à gérer notre emploi du temps. Pourquoi ? Parce qu'on s'est laissé prendre par des tas d'envies immédiates. Du coup, gérer un emploi du temps, être à l'heure, à un rendez-vous, à l'heure à des cours, programmer ses plages de boulot, etc., ça devient extrêmement difficile. Et de plus, parce que l'affectivité est volatile, parce que les sentiments sont passagers, évolutifs, beaucoup de jeunes parmi nous ont du mal à construire des relations durables. Il y a peu d'amitiés stables, on passe d'une relation affective à une autre, d'une instabilité à une autre. Voilà. Et donc, un désir exacerbé. La quatrième raison, qui est la plus fondamentale, pour laquelle nous sommes en difficulté, c'est qu'en fait, nous n'avons pas la capacité naturelle à orienter notre désir vers le bien. Saint Paul le dit dans l'Épître aux Romains, au chapitre 7. À un moment, il dit ceci. « Vraiment, ce que je fais, je ne le comprends pas, car je ne fais pas ce que je veux, et je fais ce que je ne veux pas. » Et il continue. « Vouloir le bien est à ma portée, mais pas l'accomplir. Je ne suis pas capable de faire le bien que je voudrais, je fais le mal que je ne voudrais pas. Il y a une division en moi entre mon désir, c'est-à-dire mon aspiration à faire le bien, et ma volonté qui fait le mal. » Et donc il reconnaît qu'il y a une loi en nous. Il dit « Il y a une loi en moi, le combat entre la chair et l'esprit. » Alors la chair, ce n'est pas le corps. La chair, c'est la personne en tant qu'elle est orientée vers le péché, et l'esprit, c'est la personne en tant qu'elle est orientée vers le bien. Et donc il y a un combat en nous entre ce que saint Paul appelle par ailleurs l'homme ancien, le vieil homme, le pécheur, et l'homme nouveau, l'homme renouvelé par Dieu. Et donc on découvre que dans le fond nous sommes esclaves, que nous croyons que ce que nous croyons être une liberté en fait est une forme d'esclavage. Ma volonté n'est pas assez forte pour renoncer au mal. Naturellement, mes passions me pousse vers le bas et non pas vers le haut. Exemple, il est beaucoup plus facile de s'occuper de soi que de se préoccuper des autres. Il est plus facile de prendre, voire de voler, que de donner. Il est plus facile de jalouser les biens de l'autre que de s'en réjouir pour lui, de tenir une rancune que de pardonner. Voilà. Et donc, on découvre qu'en fait, nous ne sommes pas naturellement enclins à faire le bien. C'est la conséquence du péché originel. Adam et Ève vivaient dans l'amitié avec Dieu, et ils étaient chargés de nous transmettre cette amitié qui ordonnait toute leur vie vers le bien. Parce qu'Adam et Ève se sont coupés de Dieu dans un péché de désobéissance, ils n'ont pas été capables de nous transmettre cette capacité à être orientés naturellement vers le bien. Nous sommes héritiers de ce qu'on appelle le péché originel, qui est un mal, c'est-à-dire qui est une absence de bien, notre cœur, naturellement, n'est pas enclin à faire le bien. Et donc, il y a une loi en nous, une loi du mal, ce que je voudrais faire, je ne le fais pas, et je fais le mal que je ne voudrais pas. Alors, saint Paul explique en même temps que ce n'est pas désespéré, c'est-à-dire qu'il le dit dans Galates au chapitre 5, c'est pour que nous soyons libres que le Christ nous a libérés. Alors tenez bon, dit-il à ses frères de Galates, ne vous mettez pas de nouveau sous le joug de l'esclavage. Vous, frères, vous avez été appelés à la liberté, mais que cette liberté ne soit pas un prétexte pour votre égoïsme. Au contraire, mettez-vous par amour au service les uns des autres. Je vous le dis, marchez sous la conduite de l'Esprit Saint et vous ne risquerez pas de satisfaire aux convoitises de la chair. Car, là il reprend la question de l'opposition entre la chair et l'esprit, car les tendances de la chair s'opposent à l'esprit et les tendances de l'esprit s'opposent à la chair. En effet, il y a un affrontement qui vous empêche de faire ce que vous voudriez. Or, on sait bien à quelles actions mène la chair, inconduite, impureté, débauche, idolâtrie, sorcellerie, haine, rivalité, jalousie, emportement, intrigue, division, sectarisme, envie, beuverie, etc. La liste est longue. Je vous préviens, ceux qui commettent de telles actions n'hériteront pas du royaume de Dieu. Mais voilà ce que produit l'esprit, amour, joie, paix, patience, bonté, bienveillance, fidélité, douceur, maîtrise de soi. Voilà. Et donc, il y a ce combat en nous, et ce combat, il est réel. Je reviens à la question des addictions un moment. Quelles sont les conséquences des addictions qu'on a évoquées, drogue, tabac, alcool, sport intensif, il y a aussi le travail intensif, il y a une espèce d'addiction au travail qui existe, pas chez tous, je vous rassure. Cyberdépendance, pornographie, etc., addiction à la musique. Dans le fond, ces addictions, elles ont quoi comme conséquence sur l'être de la personne, dans son intelligence? En fait, elles engendrent une culture du mensonge. Notre intelligence est faite pour la vérité. Mais tout d'un coup, ce qui est mauvais, ce qui va produire des choses mauvaises, apparaît comme bon. Je me souviens d'une fille qui disait « Mais le problème, c'est que la drogue, c'est hyper bon. » C'est hyper bon. J'arrive pas à arrêter parce que vous n'imaginez pas ce que ça produit. Après, je me suis shooté, c'est fantastique. Bon. Et donc, on est dans une culture du mensonge où apparaît bon, dans un premier temps, ce qui, en fait, est destructeur. Mensonge envers soi, mensonge envers les autres. Quand on est pris par une addiction, on est constamment dans le mensonge pour éviter de dire à d'autres ce qui se passe. Et du coup, ça engendre une très grande désespérance. Très grande désespérance aussi au niveau de la volonté, parce qu'on a le sentiment qu'on ne maîtrise plus, qu'on ne maîtrise plus, que je ne peux pas ne pas aller voir mon téléphone portable pour voir si je n'ai pas un message. Bon. L'affectivité elle-même est faussée. Vous voyez, il y a une confusion entre la recherche de sensations et la recherche d'émotions. C'est très intéressant de comprendre cela, que ce qui est produit par une addiction, par un comportement addictif, c'est une sensation, parfois très forte, bon, et qui est une source de plaisir. Alors que notre affectivité, elle est faite pour mesurer des émotions qui nous disent quelque chose de la réalité. Si j'ai peur, c'est parce qu'il y a un danger, je suis en montagne et je risque de tomber à gauche ou à droite du sentier. Donc la peur, elle est bonne, elle n'est pas mauvaise. Si je suis dans la joie, c'est parce que je fais l'expérience d'une relation avec d'autres qui me comble. Mais donc ces émotions, elles disent quelque chose de la réalité des choses, alors que la sensation, elle est la recherche d'une émotion privée d'un rapport à la réalité. Recherche de plaisir pour elle-même, complètement déconnectée de la réalité. On pourrait parler de la mémoire aussi, la mémoire est souvent très endommagée par nos addictions, je ne développe pas. Et donc ça donne une relation à soi-même extrêmement négative, et un manque profond souvent d'estime de soi, une désespérance sur soi. Je suis esclave, je n'arrive pas à arrêter, c'est ainsi, c'est la fatalité. Et puis une relation aux autres qui est rendue difficile, difficulté d'avoir une relation gratuite avec quelqu'un d'autre, d'ouverture, d'échange, voilà, d'amitié, parce qu'on est centré sur soi, sur ses propres besoins. Et puis une relation réelle, je l'évoquais tout à l'heure, souvent qui est catastrophique, par exemple la relation au temps. Je disais combien, finalement, on perd la maîtrise du temps. Et vous allez 3 minutes sur Internet regarder un truc, et 3 heures après, vous y êtes encore. Parce que vous avez cliqué sur une fenêtre qui est sympa, puis ça vous fait une vidéo sur YouTube qui est vachement sympa, puis une autre, etc. 3 heures après, vous y êtes. Vous avez perdu la maîtrise du réel de votre emploi du temps. Et puis, la relation à Dieu elle-même s'est profondément appauvrie, d'abord parce qu'on a mis quelque chose à la place de Dieu, c'est l'idolâtrie, et puis aussi parce qu'il nous manque un silence intérieur. Je suis persuadé que le drame des addictions, c'est que dans le fond, elles mangent notre espace d'intériorité. Et, quelle que soit l'addiction, la musique, ceci, cela, en fait, ça mange notre intériorité, notre espace de silence, de réflexion, de paix, qui est une condition pour être heureux, une condition pour être en paix avec soi et une condition pour être en relation avec d'autres. Voilà. Et donc, à travers tout cela, en fait, c'est une forme de mort qui s'installe au niveau psychologique, physiologique et spirituel. Alors, excusez-moi, j'ai raconté une petite histoire un petit peu délicate, mais qui est réelle. C'est l'expérience que des chercheurs, qui s'appellent Odds et Milner, ont fait en 1954 sur des rats. Vous prenez un rat, un joli rat de laboratoire, vous lui mettez une électrode dans la tête pour toucher la zone du plaisir. Là, vous connectez l'électrode à un petit générateur d'impulsion électrique et avec une pédale. Vous mettez le rat dans la cage avec des barreaux, il a une litière, il peut dormir, il a de quoi boire et de quoi manger. Et assez vite, il découvre qu'il y a une pédale, donc il va appuyer dessus, oh, il a un petit choc, voilà, ça lui fait une dose de plaisir, oh, c'est super, voilà. Bon. Et il va y aller de plus en plus. Et l'expérience montre que les rats vont jusqu'à 100 fois appuyer sur la pédale par minute. Donc ils se font des shoots incroyables, avec des comas. Bon. Et puis ils se réveillent et ils recourent sur la pédale et rapides. Bon. Et les rats, qu'est-ce qu'ils font? Eh bien, ils oublient de manger, ils oublient de boire, ils oublient de dormir et tous les rats sont morts. D'accord ? Bon. Alors ça, c'est le principe de l'addiction, ça va ? Bon. C'est exactement ça. Bon. Alors, sauf que, lueur d'espérance avant la pause. Sauf que, le rat, il a un cerveau qu'on appelle cerveau reptilien, nous aussi. Bon. Mais nous, on a en plus deux lobes frontaux qui nous permettent de maîtriser nos désirs, nos envies immédiates. Des lobes qui sont attaqués quand on a une maladie neurodégénérative qui fait qu'on n'arrive plus à maîtriser nos désirs, nos envies. Voilà. Mais donc, la question est de savoir si on veut vivre comme des rats et on sait comment ça va finir, ou si on veut user de notre dignité de personne. Et alors, pour terminer sur ce chapitre, un peu, voilà, je vais raconter une histoire drôle. Bon, parce que, voilà, c'est la mort qui s'installe, et une histoire amusante, un garçon qui raconte qu'un soir, avec sa mère, il était assis sur un canapé, et il discutait de tout, de la vie, de la mort, y compris de l'euthanasie, et puis et le jeune dit à sa mère, « Maman, si j'avais un problème, ne me laisse jamais vivre dans un état végétatif où on dépend de machines, d'une bouteille. Si tu me vois dans cet état, s'il te plaît, débranche les machines qui me maintiendraient en vie. Je préfère mourir. » Alors ma mère se leva et je voyais qu'elle m'aimait profondément. Elle débrancha la télévision, le câble d'Internet, l'ordinateur, le lecteur DVD, la MP3, la Play 2, la PS3, la Wii U, le téléphone fixe. Elle me prit aussi mon portable, mon iPod, mon iPad, mon Blackberry, et elle jeta toutes mes bières. J'ai failli mourir.
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Dans cette deuxième partie, deuxième acte, après avoir parlé de la liberté esclave d'elle-même, je vais montrer comment la liberté est libérée par le Christ. Qu'est-ce que c'est que la vraie liberté? La vraie liberté, c'est d'aimer, de servir selon nos richesses et l'appel de Dieu sur chacun et chacune d'entre nous. Quand vous regardez bien autour de vous, dans le monde dans lequel nous sommes, parmi les grandes figures d'hommes et de femmes célèbres, qui est célèbre pour ses actions au service des autres et qui ne soit pas tombé dans les pièges du pouvoir, du sexe et de l'argent? Réfléchissez bien. Et bien, quand vous faites le tour du monde, vous regardez un peu, vous découvrez que seuls ceux qui sont accrochés au Christ, seuls les saints vivent cela profondément. Parce que le Christ est venu nous libérer et que sans lui, ça n'est pas possible. Même nos stars sympathiques, quand on regarde bien, en fait, elles sont souvent esclaves. Le Christ a dit « Sans moi, vous ne pouvez rien faire. » Cette liberté-là, elle n'est pas possible, cette liberté de servir et d'aimer. Et effectivement, Jésus, au début de son ministère, dans Saint Luc, chapitre 14, quand il arrive dans la synagogue de Nazareth, ouvre le rouleau du prophète Isaïe et dit « L'Esprit Saint est sur moi, il m'a envoyé proclamer la bonne nouvelle aux pauvres, annoncer aux prisonniers qu'ils sont libres, libérer les captifs. » Le Seigneur est venu pour nous rendre cette liberté. Et cette liberté, c'est la liberté d'aimer. Commandement nouveau, c'est « Aimez-vous les uns les autres comme je vous ai aimé. » Et du coup, la mesure de notre liberté, c'est notre capacité à aimer. J'ai animé en Afrique, en 2004, un forum des jeunes. Je ne vous dirai pas où, par discrétion. Et j'étais assez content parce que le forum s'était bien passé, on a vu des temps de louange fantastiques, géniaux, des temps de partage, de prière, etc. Et puis, à la fin, il faut ranger. Dernier jour, on range, on était dans une école, il fallait qu'on range les tables, qu'on donne un coup de balai. Et là, il n'y avait personne pour donner le coup de balai. Je me suis dit, waouh, on s'est planté, on s'est trompé. On a cru qu'on faisait une expérience du Christ, on avait des temps de louange, vraiment, hein, tip top. Hein. Il n'y a pas encore la pop louange à l'époque, mais enfin, c'était quasi ça, quoi. Bon, à l'africaine. Qu'est-ce qu'on avait fait? On avait fait une expérience affective, mais pas une expérience effective de la libération. La mesure de la libération, c'est notre capacité à servir. Vous pourrez dire, j'ai vécu un bon forum des jeunes à Paray-le-Monial, si à la sortie d'ici, vous vérifiez dans vos actes qu'effectivement vous êtes capable d'aimer et de servir davantage. C'est ça la vraie liberté. Et ça passe par la reconnaissance qu'effectivement, nous ne sommes pas complètement libres. Mère Elvira, qui est la fondatrice d'une très belle communauté, la communauté du Chénacolo, qui accueille des jeunes addicts, disait « La première toxicité, c'est le mensonge, c'est l'incapacité à reconnaître la vérité. » C'est ce que les psychologues appellent le déni d'une difficulté, d'une addiction. Le Christ dit « La vérité vous rendra libre. » Et donc, la capacité à entrer dans cette liberté passe par la capacité à reconnaître, et à reconnaître les uns devant les autres. J'étais bouleversé d'un étudiant que j'accompagne, qui est addict à Internet, et qui m'a dit « J'ai trouvé un truc pour avancer. Tous les soirs, je vais frapper à la porte de mon voisin, la chambre d'à côté, et je lui donne mon ordinateur. » Et je lui ai expliqué, je lui ai dit « J'ai du mal à gérer mon ordinateur. » Est-ce que tu peux me le garder tous les soirs, après 21h ? Voilà. Ça, c'est la vérité. C'est la vérité, il n'a pas donné le détail de sa difficulté, mais c'est la vérité qui consiste à dire « Je suis un pauvre et j'ai besoin d'être aidé. » La vérité nous rendra libres. Et donc, ça suppose de reconnaître nos esclavages et de désirer entrer dans un chemin de vie. Et cette décision de conversion, elle passe par la relation avec Jésus et avec Jésus crucifié. Sur la croix, le Christ est venu nous libérer du péché
et de la mort. Il a posé un acte d'amour envers son Père pour nous sauver du péché et de la mort. Et je voudrais dire deux choses là-dessus. D'abord, quand le Christ est en croix, il dit à un moment, « Père, pardonne-leur, ils ne savent pas ce qu'ils font. » L'acte d'offrande du Christ est un acte de pardon. Et notre liberté, par rapport à nos esclavages, elle passera par le pardon, par la demande de pardon et par les pardons accordés. Je fais une parenthèse, je reviens aux questions d'addiction. Quand on creuse les raisons pour lesquelles on peut tomber dans une addiction, parmi différentes raisons, il y a souvent le fait que nous avons été blessés dans une relation avec un père, une mère, un frère, une sœur, d'autres, des éducateurs, et que nous avons un pardon à donner. Et tant que ce pardon n'est pas donné, en fait, il y a une fragilité en nous qui nous empêche d'être libres. Si tu refuses de pardonner à une personne qui t'est blessée, tu décides, d'une certaine façon, de garder les chaînes de ton esclavage. Et donc on a besoin de s'approcher du Christ en croix parce qu'il y a des pardons qu'on ne donnera pas sans que lui-même nous en donne la grâce. Puis le deuxième aspect du mystère de la croix dont je voudrais parler, c'est que cet acte d'amour, il passe du Christ sur la croix, il passe par la souffrance. L'Épître aux Hébreux nous dit « Tout fils de Dieu qu'il était, il a pris l'obéissance par les souffrances de sa passion. » Il n'y a pas d'amour vrai sans souffrance. Quand on réfléchit bien, c'est évident. Vous demanderez à votre mère, elle vous dira, elle vous le dira pas d'ailleurs, mais elle sait bien ce qu'elle a souffert pour vous, parce qu'elle vous aime. Voilà. Elle a fait des sacrifices pour vous. Pour moi, ma mère a fait beaucoup de sacrifices. Voilà. Et on ne peut pas aimer, on ne peut pas réussir à aimer sans accepter une part de souffrance, de sacrifice. D'ailleurs, entre nous, les équipes de foot qui étaient en compétition mondiale au Brésil, là, elles ont souffert, hein, avant et sur le terrain. Bon. Et donc, entre nous, ceux qui ont passé des concours et des examens récemment, ils se souviennent aussi qu'ils en ont un peu bavé, quoi. Bon. Et c'est vrai pour les examens, c'est vrai pour du sport, c'est vrai pour l'amour en général. Il n'y a pas d'amour vrai sans qu'on accepte des souffrances. On ne peut pas aimer en deux clics. Ça n'existe pas. Mais bon. Et donc, la libération de nos esclavages, elle passe par l'acceptation de la purification de notre cœur par des souffrances. Saint Paul le dit dans la même lettre aux Romains, après avoir parlé dans l'antagonisme entre la chair et l'esprit, Romains 8, il dit « Nous sommes enfants de Dieu, nous sommes aussi ses héritiers, héritiers de Dieu, héritier avec le Christ, si du moins nous souffrons avec lui pour être avec lui dans la gloire. » Et il ajoute aussitôt, « J'estime en effet qu'il n'y a pas de commune mesure entre les souffrances du temps présent et la gloire qui va être révélée en nous. Voilà. » Donc je livre ça à votre réflexion. Est-ce que nous acceptons des petites souffrances, des petits sacrifices pour que le Christ lui-même nous libère? Ce n'est pas nos sacrifices qui vont nous libérer, mais unis à la passion de Jésus. Il n'y a pas d'autre chemin, chers amis. Voilà. Et cette libération que le Christ a réalisée sur la croix, elle nous est communiquée, en particulier par les sacrements du baptême et les sacrements du pardon. Par le baptême et par la confession, nous sommes libérés du péché, c'est-à-dire que nous sommes rendus capables, à nouveau, de faire le bien, parce que le Christ vit en nous et nous rend capables de cela. Et donc je ne peux que vous exhorter tous,

sont capables de faire des barrages. Nous aussi, il faut mettre des petits cailloux dans notre cœur, l'eau de la grâce ne circule plus. Vous voyez. Alors vous avez demandé au Seigneur le courage d'aller confesser, le courage et la lucidité de confesser les péchés que vous n'avez jamais osé confesser, que vous ne voyez plus, voilà, et qui vous paraissent des petites bricoles. Et alors, de temps en temps, on dit, mais enfin, bon, ça, je me suis confessé, mais ça ne marche pas. Je suis retombé. Damned. Bon. Je me souviens d'un jeune baptisé. Il avait été baptisé dans une piscine baptismale. Moi, j'aime beaucoup les baptêmes par immersion. C'était un Africain. Alors, il dit, moi, quand j'ai été baptisé, j'espérais que le vieil homme, il serait noyé dans l'eau. Mais je me suis rendu compte qui savait encore nager. Voilà. Donc le vieil homme, il sait encore nager. Voilà. Et donc, le salut, c'est à la fois une grâce qui nous est donnée par le Christ, et en même temps, c'est un combat. C'est un combat où on va souffrir un peu. Bon. C'est un combat à mener dans la durée. Vous voyez, la difficulté de la génération qui est la nôtre... Je lisais un journal qui parlait des jeunes avec beaucoup de respect et beaucoup de, mais qui avait qualifié les jeunes de tête à clic. Pardon. Je trouvais ça drôle. Bon, c'est de dire, je passe mon temps. C'était positif. Bon, mais de dire le clic, c'est le fait que ça marche tout de suite, quoi. Eh bien, la confession, c'est pas des clics. C'est un chemin de conversion dans la durée qui suppose une persévérance dans le combat, dans l'effort. Et dans ce combat, nous ne sommes pas seuls. La chance que nous avons, c'est de pouvoir mener ce combat les uns avec les autres. Et le drame de notre société, c'est l'individualisme dans lequel nous sommes poussés d'une façon. Chacun se débrouille avec ses problèmes. Saint Jacques dit le contraire. Saint Jacques, chapitre 5, verset 14, « Confessez vos péchés les uns devant les autres ». Pas tellement envie. Enfin bon. Pourquoi ? Pour vous aider les uns les autres, pour prier les uns pour les autres. Pourquoi est-ce que les moines le font et que nous, on ne le ferait pas ? Voilà. J'étais frappé, donc, cette communauté du Tchénakolo dont je parlais tout à l'heure, ils se réunissent par petits groupes de partage toutes les semaines. Et ils se disent les choses. Ils se disent, toi, on a repéré que tu as une difficulté, tu es un peu paresseux. Bon, alors on a pensé à toi. On a un truc pour toi, pour t'aider. Au lieu de te lever à 6h, tu vas te lever à 5h30 le matin pour préparer le petit-déj. Bon. Et ils s'aident les uns les autres. C'est un peu... Voilà. Bon. Entre hommes. Mais c'est bien. Parce que du coup, c'est un vrai soutien. Est-ce qu'on va accepter de s'encorder les uns les autres? Pas uniquement en donnant des objectifs, mais en priant les uns pour les autres, en se soutenant dans les efforts qu'on va faire pour sortir de nos petits et grands esclavages. Je conclus. Comment est-ce qu'on va retrouver notre liberté dans le fond? On va retrouver notre liberté en regardant la finalité, ce que Christopher nous rappelait hier soir. Il y a un père de l'Église qui dit « Il serait stupide le voyageur qui oublierait le but de son voyage parce qu'il a vu des grasses prairies. » Ne perdons pas le but. C'est quoi le but de notre vie? C'est quoi la finalité? Quel est le désir de fond que Dieu a déposé dans notre cœur pour notre vie, d'aujourd'hui, de demain, d'après-demain et pour toujours? Donc je vous invite à demander au Seigneur, pendant les temps d'oration, aujourd'hui, demain, d'écouter votre désir de fond. C'est quoi une vie réussie? C'est quoi la vie réussie dont vous rêvez? Voilà. Et écrivez-le. Voilà. Et gardez ça comme ligne d'objectif. Voilà. Et avec des objectifs à moyen terme. Vous voyez, comme dans les entreprises, objectif à 5 ans et objectif à 1 an. C'est quoi mon objectif à court terme pour atteindre mon objectif à moyen et à long terme? Quel est votre rêve de fond, votre désir de fond? Si c'est de fonder une famille, c'est de donner votre vie au Christ, c'est de servir, allez-y. Et demandez au Seigneur de vous montrer les objectifs intermédiaires. Et puis, la liberté que nous recevons, nous la recevons en prenant les moyens du combat, avec la grâce de Dieu et avec les frères. Et les saints sont avec nous. Voilà.
Est-ce que nous lisons des vies de saints ?

Pierre Goursat, fondateur de la communauté d'Emmanuel, nous encourageait régulièrement à lire des vies de saints, parce que les saints nous encouragent. Vous lisez Sainte Thérèse de l'Enfant Jésus, vous voyez qu'elle était en difficulté et qu'elle-même, elle avait pris comme sainte patronne dans ses combats, Sainte Jeanne d'Arc, pour aller au combat et lutter contre sa propre fragilité. Voilà. Ne nous décourageons pas. Comme prêtre, je suis le témoin émerveillé de l'œuvre de libération que Dieu fait dans de nombreux jeunes qui acceptent de faire la vérité, qui reconnaissent leurs esclavages petits ou grands, qui choisissent de se battre avec le Christ et avec leurs frères, et qui deviennent des témoins auprès d'autres, des responsables engagés, qui se marient, qui fondent des belles familles, qui donnent leur vie au Christ dans le sacerdoce, dans la vie consacrée. Le premier chant de ce matin, c'était « Nos yeux verront la délivrance que mon Seigneur accordera. Nos yeux verront la délivrance que mon Seigneur accordera. » Amen.

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2: Heureux vous qui avez faim maintenant, car vous serez rassasiés. Luc 6, 21.

De qui aurais-je crainte? C'est dans le psaume 26, cette phrase-là, cette prière-là. De qui aurais-je crainte? Et donc, on parle maintenant de cet aspect de nos peurs, de vos peurs, qui concernent les relations. La peur, c'est un mal qui est causé par un danger. La peur, c'est une réaction causée par le danger, c'est-à-dire un mal qui pourrait venir, qui serait possible, un mal qu'on voudrait éviter, mal réel ou imaginé, comme vous disiez dans l'IRV ce matin. Et la peur, bah, si on veut apprendre à la sauver, comme il vous disait, à l'habiter, à la traverser avec le Christ, eh bien, on peut regarder, pour commencer, comment le Christ lui-même a eu peur dans ses relations, comment le Christ lui-même a connu cette peur dans les relations. Je vous cite par exemple ces deux phrases, « Le Fils de l'homme va être livré aux mains des hommes ». Je ne sais pas si dans vos cauchemars, vous vous imaginez ligoté avec des méchants qui vous font tout ce qu'ils veulent, mais on dit ça de Jésus. Ils lui ont fait tout ce qu'ils ont voulu. Jésus se prépare à l'avance à sa passion. Pourquoi est-ce qu'il transpire du sang, comme dont l'Hervé vous le rappelait ce matin? Parce qu'il sait qu'il y a la méchanceté des hommes. En fait, il y a quelque chose de redoutable dans la nature, qu'on voit, si vous regardez des documentaires animaliers, c'est très intéressant pour s'imprégner de cette réalité, c'est l'instinct de prédation, l'instinct de... Ben, les prédateurs et les proies, dans la nature, soit on fuit, soit on attaque, mais il y a la chaîne alimentaire, c'est soit manger, soit être mangé, et tous les mouvements d'un animal vers l'autre, enfin d'une espèce animale à une autre, sont mus par cette loi du plus fort, loi de la chaîne alimentaire, loi des proies et des prédateurs. L'homme, c'est un peu différent, il a réussi par le feu, par la raison, à se mettre globalement à l'abri des prédateurs, petit à petit. En revanche, vous connaissez cette phrase, l'homme est un loup pour l'homme, que le prédateur, c'est l'homme. Et une grande source de crainte, qui en fait, si on regarde bien, est celle qui souvent nous occupe le plus, les peurs qui reviennent le plus, et c'est celle sur laquelle on va faire un gros plan maintenant, c'est les peurs de l'aspect humain, qui viennent de l'incertitude humaine, le mal qui vient de l'homme, soit de soi, le mal qu'on se fait à soi, soit des autres. On va les traiter un peu ensemble, parce que vous allez voir à quel point ils ont beaucoup de liens. La peur de soi, plutôt la peur de ne pas être à la hauteur et la peur de faire mal aux autres. Et puis la peur des autres, qui est souvent liée, dans laquelle on projette des peurs qui viennent de nous. On aurait pu les séparer, ça aurait peut-être été plus clair, mais je pense que 4 enseignements, c'est bien déjà. Voilà, est-ce que vous en aurez un encore après avec Don Bertrand sur ce qui concerne les peurs de Dieu, peurs liées à Dieu. Les événements, l'inconnu, les relations, soit les autres, et puis Dieu. Alors, le problème de ce stress qu'il y a dans les relations, c'est qu'on ne peut pas en rester là. On ne peut pas vivre comme des animaux. On doit éduquer quelque chose en nous qui est cet instinct de fuite ou d'attaque, parce qu'on a une vocation, une inclination qui fait partie de ce qui est spécifique à la personne humaine, l'inclination à vivre en société, l'inclination à être capable de dépasser son agressivité ou sa peur pour vivre en société. Tu aimeras ton prochain comme toi-même. Ça veut dire qu'il faut réussir à s'aimer soi-même. C'est un défi. Et ça veut dire qu'il faut réussir à aimer son prochain, alors qu'au départ, il est très souvent pas aimable. Ou en tout cas, il est souvent perçu, il y a quelque chose en nous qui vibre, qui est le prochain m'agresse, l'autre m'agresse, dans le fait qu'il est différent, et dans le fait que peut-être il veut me faire du mal. Là, pour l'instant, je dis les choses de façon très large. Le défi, c'est d'avoir cette liberté devant les autres, qui permet que, alors même qu'ils inspirent de la peur, que certains d'entre eux inspirent de la peur, ou que j'ai peur de moi-même, eh bien, j'entre en relation sans que ce soit d'abord une inquiétude, sans que ce soit d'abord une menace. L'autre, que la relation ne soit pas, ça c'est un peu le programme de la liberté dans les relations, que la relation ne soit pas d'abord comprise comme une menace, mais qu'on la voit comme une promesse. Et on vous sent bien les choses qui se tiraillent et qui s'entrechoquent en nous, parce qu'à la fois on est fait les uns pour les autres, Dieu nous a fait différents et attirés les uns par les autres, et à la fois on a peur les uns des autres. Alors je commence par dire des généralités sur comment repérer les peurs pour ensuite conquérir cette liberté et avoir les attitudes que le Christ nous enseigne pour répondre, pour traverser nos peurs. Donc d'abord, des généralités sur nos peurs dans les relations. Vous verrez, après il y aura un 2 et un 3. Généralité, je commence par dire que les grands groupes de peurs, on les retrouve si on fait le gros plan sur les relations. Et ce matin, Don Hervé vous a dit qu'il y avait deux grandes peurs fondamentales, qui étaient la peur de ne pas être aimé et puis la peur de vivre. On peut continuer un petit peu en détaillant les peurs. Vous allez voir, le but, c'est pas de les détailler toutes. Sinon, on s'y perd. Mais le but, c'est d'essayer de repérer qu'il y a des sortes différentes de peurs et qu'on ne répond pas de la même façon à toutes nos peurs dans nos relations. Comprendre nos peurs pour comprendre comment on y répond de manière appropriée. Vous pouvez regarder l'origine de la peur. Ça, c'est une question que vous pouvez appliquer à vos peurs dans les relations. Comment elle est venue? J'ai cette peur-là, comment elle est venue? Saint Thomas dit qu'il y a 4 grandes sortes de peurs. La crainte initiale,
la crainte mondaine, la crainte servile et la crainte filiale. La crainte initiale, c'est au commencement, depuis toujours. J'ai peur, parce que j'ai peur de mal faire et j'ai peur de souffrir. La crainte mondaine, c'est la crainte du monde, c'est-à-dire le monde qui est hostile. J'ai peur de souffrir parce que autrui me désapprouve. J'ai peur de déplaire au monde. J'ai peur de déplaire. Ça, c'est la crainte mondaine. La crainte servile, c'est vis-à-vis de l'autorité, plutôt. Celui qui a une autorité, celui qui est au-dessus. Servus, l'esclave. Donc, la crainte de l'esclave, c'est la peur d'être puni ou la peur d'être rejeté par l'autorité. Et vous verrez avec Don Augustin que cette crainte-là, malheureusement, on la projette sur Dieu. On traite Dieu comme s'il était un maître dur et exigeant. Et puis, la crainte filiale, qui est la meilleure des craintes, qui consiste à avoir peur d'être ingrat. Un fils qui a peur d'être ingrat envers son père, qui a peur de décevoir, de ne pas répondre à l'amour de son père. Donc d'où vient cette crainte? Il y a des craintes qui sont bonnes, y compris dans les relations humaines, c'est les craintes d'être ingrat, voilà, les craintes de ne pas répondre à l'amour qui nous est donné. Une autre question que vous pouvez vous poser, c'est comment elle se traduit? Voilà. Cette peur, elle se traduit comment? Parce que les deux grands mouvements, je vous parlais de prédateur et proie, malheureusement, ce serait trop simple de dire que juste si je m'enfuis pas, ça veut dire que j'ai pas peur. Et parfois, on s'enfuit pas, on reste là, mais on est quand même mort de trouille. Et en particulier, une traduction, une manière symétrique dont se traduit la peur, c'est l'agressivité. L'agressivité cache quasiment toujours une peur. C'est basique hein, de dire ça, mais repérer que derrière l'agressivité, il y a une peur, ben, parfois, ça fait progresser. Parce qu'il y a soit le trop d'élan vers autrui, soit le pas assez. Je n'ai pas assez d'élan vers autrui, parce qu'autrui est d'abord une menace, et ça se manifeste dans la timidité, ça se manifeste dans le fait de rester le plus discret possible, d'attendre qu'on vienne nous chercher. Puis j'ai trop d'élan vers autrui, parce que j'ai tellement peur de ne pas être aimé, j'ai tellement peur de rester sur le carreau, de rester sur la touche, qu'il faut absolument dans un groupe que je prenne toute la place, ou que je coupe la parole, ou que je... Parfois, c'est pas schématique, hein, parfois la même personne a tour à tour le trop d'élan vers les autres et le pas assez. Tour à tour la timidité et je prends toute la place, tour à tour l'agressivité et la fuite, même si, en général, on arrive à repérer que dans son tempérament, on a plutôt tendance aux différentes formes de l'agressivité ou de l'excès, ou plutôt tendance aux différentes formes du défaut, du trop peu de relation vers les autres. Mais si vous regardez un peu plus loin de vous, voilà, vous pouvez regarder que toutes les agressions dans le monde, ou toutes les fuites, elles sont liées à des peurs fondamentales, la peur de manquer ou l'appât du gain. Voilà. Pourquoi on agresse ou pourquoi on s'enfuit? Par peur de manquer ou par convoitise. La peur du bien qu'on voudrait et de ne pas l'avoir, ou la peur du mal qu'on pourrait nous imposer. Voilà. J'ai peur qu'on ne m'aime pas, c'est j'ai peur qu'on ne me donne pas quelque chose que je désire par-dessus tout. J'ai peur qu'on me rejette et qu'on me méprise, c'est j'ai peur qu'on me fasse mal en fait, j'ai peur qu'on me frappe. Il y a la peur du bien qui pourrait ne pas venir, rester sur le carreau, et la peur du mal qui pourrait nous être fait. Et si vous regardez toutes les tactiques dans le monde et dans la société dans laquelle on vit, toutes les tactiques qui reposent sur un équilibre de la peur, ben ça aussi c'est très utile, parce que quand on repère un équilibre de la peur, il n'y a plus qu'une seule chose à faire, c'est chercher comment on fait pour être libre malgré ça, pour chercher à l'enfreindre. Regardez par exemple les différentes stratégies d'intimidation qui existent dans les familles, ou qui existent dans les groupes d'adolescents spécialement, mais tu viens pas par là, sinon tu vas voir de quel bois je me chauffe. Regardez le haka, voilà, c'est du rugby, c'est du sport, mais le haka c'est une danse ancestrale qui sert à intimider. Voilà, quand vous êtes les Bleus ou le 15 d'Italie plutôt, et que vous êtes en face des All Blacks qui font le haka, bah vous sentez ce à quoi ça sert le haka, c'est-à-dire vous sentez l'envie de tout sauf d'attaquer. Lui, je vais pas aller l'embêter, en plus il mesure 2 mètres. Et beaucoup de choses... Oui, c'est vrai que c'est pratique. Même quand vous êtes pacifique et que vous ne voulez pas faire des stratégies d'intimidation, je reconnais que c'est un peu facile de dire ça. J'ai découvert depuis qu'il y a quelques centimètres qui sont arrivés en plus que 1m95 dans le métro, c'est confortable. Parce que ça permet de demander poliment au gars qui a sorti ses écouteurs et mis le son à fond. Excuse-moi, est-ce que tu pourrais baisser le son, s'il te plaît? Et bizarrement, il dit oui, il le fait. C'est quand même très agréable. Pas besoin d'être agressif. Mais indépendamment de ça, chacun avec ce qu'il est, déploie des stratégies d'intimidation. Si c'est pas 1m95, c'est autre chose qui permet a priori d'être tranquille et de se créer une bulle de sécurité. Vous regardez la guerre froide, c'était ça. Hein. La dissuasion nucléaire, c'est ça. La surenchère de si tu me tapes, je te taperai encore plus fort. Ben maintenant, vous essayez de repérer ces phénomènes un peu grossiers, comment ils ont pris leur place dans vos groupes, dans vos familles, dans vos propres manières de vous laisser aborder par les autres. Voilà. Le but, c'est d'éviter le totalitarisme. Du terrorisme, on arrive au totalitarisme.
Terrorisme, c'est des actions qui visent à faire peur, à semer la terreur, et progressivement, plus on se laisse terroriser, ben, plus on est victime de quelque chose de totalitaire, c'est-à-dire il y a plus le droit, il y a plus le droit à autre chose. On commence par tolérer d'être terrorisé et on finit par être victime d'un totalitarisme. C'est vrai dans plein de situations différentes. Si on n'en trouve pas, ça c'est une autre généralité, si on ne trouve pas ses peurs, je dis pour ceux qui seraient peut-être encore en train de chercher leurs peurs, même si l'avantage de ce thème c'est qu'on voit vite ses peurs, si on n'en trouve pas, ça veut dire qu'on se ment à soi-même. Voilà. Si je ne trouve pas mes peurs des autres, si je dis c'est marrant, moi j'ai peur de personne, il y a une petite confusion. Peut-être que personne ne vous arrête, peut-être que personne ne vous empêche de faire ce que vous voulez. Parce que depuis très longtemps, vous avez intégré cette logique charnelle, animale, qui est vaut mieux taper le premier, comme ça l'autre ne te tape pas. Et vaut mieux faire peur le premier, vaut mieux. Donc j'ai peur de personne, en fait, ça veut dire mon agressivité, elle est tellement ancrée en moi que je vois même plus que c'est de la peur. Je ne m'aperçois même plus que c'est une peur. Donc en fait, celui qui reconnaît, celui qui est sur le bon chemin, et je crois que c'est l'immense majorité, ceux qui m'écoutent, celui qui est sur le bon chemin, c'est celui qui reconnaît que les relations lui font peur et qui essaye de les vivre un petit peu plus paisiblement. Dont Hervé vous disait, imaginez ce que serait votre vie si vos peurs étaient surmontées. Bah, imaginez ce que seraient vos relations si, quand quelqu'un arrive, il n'y avait pas cette espèce de, avec les différentes formes que ça peut prendre, cette espèce de raidissement intérieur, ou de qui-vive, voilà. Si on n'était pas sur le qui-vive dans les relations. Et petit à petit, c'est ça qui se passe, hein. Petit à petit, on arrive à être paisible, enfin, je crois. Voilà. Pour surmonter sa peur des autres, une autre chose, c'est d'essayer de repérer ou de deviner. Si vous voulez surmonter vos peurs des autres, repérez les peurs des autres. Ah oui. Si vous repérez quelles sont les peurs chez les autres, vous aurez beaucoup moins peur de ceux qui vous font peur. Si vous repérez qu'en fait, s'il est comme ça, c'est parce qu'il a peur de vous, ben, ou parce qu'il a peur d'autre chose. Si vous vous demandez devant quelqu'un qui vous fait peur, de quoi il a peur lui-même, en fait, ça, si on arrête de se dire qu'il n'y a que nous qui avons peur et que les autres, ils ont l'air de super bien gérer, les peurs sont cachées par définition. La peur, c'est quelque chose de honteux. Et tout ce qui est honteux, le réflexe naturel, c'est le cacher. Donc, dont Hervé disait ce matin aussi qu'il fallait être capable de se dire les uns aux autres, je vois tes peurs, de s'aider à nommer ses peurs en disant aux autres les peurs que vous voyez chez eux, mais vous aussi, demandez-vous, voilà, mais en fait, ceux que j'aime et à qui que j'ai peur de décevoir, ou ceux qui m'aiment pas et dont j'ai peur, mais en fait, de quoi ils ont peur? Voilà. Exercer son habileté, son flair pour repérer les peurs des autres. Une autre petite question, est-ce qu'il y a des mauvaises manières de surmonter les peurs? Oui, plein. En particulier, si vous prenez l'image de la guerre, dans la guerre, le moyen le plus simple pour un chef de guerre, pour être sûr que ses hommes, quand ils auront peur, ne vont pas faire demi-tour, c'est d'utiliser des mauvais moyens. La bataille de Stalingrad, le plus simple, c'est encore d'avoir quelqu'un, vous avez vu la scène, elle est horrible, enfin, vous l'avez peut-être vu, c'est encore d'avoir quelqu'un avec une mitraillette derrière ceux qui montent à l'assaut, qui va leur tirer dessus s'ils font demi-tour. C'est sûr que quand vous faites monter à l'assaut avec une mitrailleuse derrière vous, bah, vous ne faites pas demi-tour, en fait. Parce que... Bah, bref. Et puis, donc dans les guerres, il y a ça, il y a le fusil dans le dos, voilà, et parfois on pense que la meilleure manière d'aider quelqu'un à surmonter sa peur, c'est le fusil dans le dos, ou il y a les stupéfiants, de diverses sortes. La musique militaire, c'est soft, mais c'en est un, quand les soldats se mettent un Walkman dans les oreilles, c'en est un, pour plus sentir leur peur, ou bien l'alcool, les drogues, etc. Enfin, d'une manière ou d'une autre, on est souvent tenté, nous, de prendre des stupéfiants, musique, alcool, drogue et plein d'autres choses, pour surmonter nos peurs. Ce n'est pas les bonnes manières. Qu'est-ce qu'il faut plutôt faire? Ben, forger la vraie mentalité du guerrier, c'est-à-dire celui, ou de la guerrière, hein, c'est-à-dire celui qui repère l'adversaire et qui repère où est-ce que c'est intelligent de l'attaquer maintenant. Celui qui gagne la guerre, c'est celui qui attaque en force à l'endroit où il peut être en force. Voilà. Contre nos peurs des autres, ben, il y a toujours un endroit où on peut essayer de les surmonter. Si vous essayez de surmonter toutes vos peurs des autres à la fois, c'est décourageant, et malheureusement, on en tirera souvent la conclusion qu'on est irrémédiablement trouillard ou irrémédiablement agressif et qu'on n'arrive pas à pacifier ou à libérer nos relations. Donc il faut repérer où on frappe. L'objectif, c'est pas la guerre, pour le coup. L'objectif, c'est aimer vos ennemis. Voilà. Aimer vos ennemis, c'est-à-dire aimer ceux dont vous n'êtes pas sûr qu'ils vous aiment ou qui vous font peur. Aimer tous ceux dont vous avez peur. Le but de la liberté dans les relations, c'est d'aimer tous ceux dont on a peur. Et quand on dit c'est naïf ou c'est déraisonnable, regardez ce que fait le pape François quand il vous dit tous frères, et qu'il y a, il y a ce, dans l'encyclique récente, et qu'il y a ce mouvement compréhensible, d'ailleurs il le dit lui-même hein, dans son texte, que ce mouvement est compréhensible, que c'est un mouvement instinctif, qui est, mais c'est complètement déraisonnable de partir du principe qu'on peut s'entendre avec l'autre, parce que si l'autre il a envie de nous couper la gorge, c'est de la naïveté. Et, bah oui,
pas toujours partir du principe que l'autre n'est pas menaçant, on va y revenir. Mais en revanche, on n'a pas le droit, comme chrétien, on n'a tout simplement pas le droit de se dire parce que l'autre fait peur et parce qu'il est peut-être menaçant, je peux l'englober dans la case menace et décider que ça, rien ne sera possible. On n'a pas le droit, c'est simplement ça qu'il essaie de dire le pape François. Hein. Aimez vos ennemis. Même ceux qui vous font peur, essayez de trouver votre manière de les connaître et de les aimer. Je ne développe pas parce que ce serait une conférence en entier. Mais pour finir les généralités avant d'entrer dans des repères sur les peurs de chacun, trois petites clés. La première, c'est que les peurs, c'est comme les peurs, elles sont innombrables. Vous voyez, c'est pour ça qu'on va d'un exemple à un autre. Et les peurs, elles sont innombrables, à peu près comme les feuilles d'un arbre. Il y en a toujours plus. Vous avez énormément de peurs différentes, mais à peu près comme dans un arbre aussi, petit à petit, on peut les ramener à des branches principales, à des branches maîtresses. Un peu comme dans un arbre, vous avez le tronc de notre peur, ces peurs fondamentales, et puis après, ça prend différentes ramifications. L'application concrète de ça, c'est essayer de repérer par les feuilles pour remonter à des choses, pour remonter au tronc. Autrement dit, quand vous repérez une peur, demandez-vous toujours, ça marche toujours ça, qu'est-ce qu'il y a derrière ? T'as peur de ça ? Mais pourquoi ? Ah, parce que j'ai peur d'autre chose de plus fondamentale. Mais pourquoi t'as peur de ça ? Et plus on réussit à remonter le long des branches jusqu'aux grosses branches, plus on a des chances de se libérer de peurs importantes et pas de petites peurs qui sont à la marge et qui sont dans le feuillage et qui peut-être tomberont un jour et disparaîtront. Il faut attaquer nos peurs des autres parce qu'elles ont de plus commun. Parce qu'elles ont de... C'est pour ça qu'après, on va essayer de les classer par grande sorte. Donc tirer, remonter sur le fil de nos peurs. Et puis, deuxième petite clé, c'est les peurs, vous avez repéré qu'elles sont souvent inconscientes. Plus on avance, plus on se rend compte qu'on est ému par des peurs dont on n'avait pas conscience. Et on est très intimidé par notre inconscient. Parce qu'on est très intimidé en fait, par ce que véhicule la psychanalyse, la psychologie, etc., qui est inconscient égale inaccessible, sur lequel tu ne peux rien faire. Ça te pilote malgré toi et tu ne peux rien y changer. Et ça, ce n'est pas du tout la vision chrétienne de l'inconscient. L'inconscient est quelque chose qui nous pilote sans qu'on s'en rende compte. Donc on a intérêt à le faire remonter à la surface pour se rendre compte de ce dont on ne se rendait pas compte. Notre être profond, il est difficile d'accès, donc on doit faire un effort pour apprendre à se connaître. Mais l'inconscient, c'est quelque chose, à partir de quand on a conscience de notre inconscient, on arrive à agir dessus. On n'est pas prisonnier de notre inconscient. Voilà. Je ne développe pas, ce serait une longue explication, mais ne pas partir du principe qu'on s'échappe à nous-mêmes, qu'on est impuissant à régler ce qui en nous est un excès de peur. Et puis, enfin, dernière petite clé, c'est le principe du miroir. Le principe du miroir, c'est la façon dont tu regardes les autres te renseigne sur la façon dont tu te regardes toi-même. Et réciproquement, la façon dont tu te regardes toi-même souvent se retrouve dans la façon dont tu regardes les autres. C'est tout simple, mais parfois on l'oublie. Alors il y a deux sortes de gens. Il y a ceux qui sont plus sévères avec eux-mêmes qu'avec les autres, et ceux qui sont plus sévères avec les autres qu'avec eux-mêmes. Il y a ceux qui sont sévères avec tout le monde. Malheureusement, ils sont nombreux, ils sont sévères avec tout le monde, sévères avec les autres, sévères avec eux-mêmes. Mais en gros, ça apaise souvent beaucoup de se rendre compte que dans quelque chose qui nous insupporte chez quelqu'un, qui nous rend agressif envers lui, il y a une peur, et que cette peur, c'est la peur de quelque chose qu'on n'aime pas chez nous. Demander et questionner les propés ou les séminaristes, c'est souvent ça leur expérience des agacements ou des peurs qu'on avait au départ. Ah oui, en fait, s'il m'énerve, c'est parce qu'il a quelque chose contre lequel moi-même je combats depuis longtemps. En vain ou avec succès, mais... Ou il m'énerve parce qu'il a quelque chose que je refuse de voir en moi. Ou il m'énerve parce qu'il a quelque chose qui appuie exactement là où ça me fait mal. Donc, là aussi, pourquoi je suis agressé ou apeuré devant cette personne-là ? Si c'est parce qu'il a une massue dans la main, c'est facile à comprendre. Mais si c'est certains types de personnalités, ça nous renseigne. Pourquoi on a peur des gens drôles quand on a peur d'être pas drôle ? Ouais, ça marche à tous les coups. Enfin, souvent. Voilà, deuxième mouvement, c'est pourquoi est-ce qu'on a peur devant les autres en essayant de distinguer les peurs qui sont de notre côté et les peurs qui viennent des autres. Donc le premier mouvement, c'était généralité. Maintenant, c'est de quoi et pourquoi on a peur. Au fond, de quoi et pourquoi on a peur. On a peur que on nous enlève ce dont on a besoin. De notre côté, on a peur de mal faire ou de ne pas faire assez bien et que les autres s'en rendent compte. Donc ça, c'est la première grande sorte de peur. Regardez-vous, enfin, regardez la façon dont vous vous regardez. Regardez partout où vous avez peur de ne pas faire assez bien. Et ça, ça fait longtemps. Parce que l'école, le premier CV, la première candidature, tout ça, c'est à chaque fois des occasions de se dire « Est-ce que je vais être à la hauteur ? Est-ce que je vais faire assez bien ? Est-ce que les autres vont voir qu'en fait, je ne suis pas sûr de faire assez bien ?» Alors, il y a la peur de différents manques, de manquer de ce qu'il faut. On manque de qualité, on manque de possibilité, on manque de puissance. Souvent, les familles ont diffusé aussi la peur que l'autre manque de ce qu'il faut. Va pas là, ils sont pas assez bien.
te marie pas avec ce gars, il n'est pas assez bien. Quand on est mu par l'espèce d'angoisse de la déchéance. Tu as reçu des trucs super et puis qu'est-ce que tu vas aller faire avec ce gars? Il n'est pas du tout à ton niveau. Il n'est pas du tout à hauteur. Regarde, son milieu, c'est beaucoup moins bien que le tien, c'est beaucoup moins chrétien, c'est beaucoup moins. La peur de la déchéance. La peur que l'autre n'ait pas ce qu'il faut. Regarde, toi, tu es mûr et elle est complètement. Enfin, elle ne te mérite pas. La peur de ne pas avoir soi-même ce qu'il faut ou que l'autre n'ait pas ce qu'il faut pour nous rendre heureux. La peur de se tromper, qui se relie avec cette peur de manque de qualité ou de manque de possibilité. Je manque de clairvoyance, je ne suis pas assez bien renseigné, je vois qu'une partie des choses et donc je ne peux pas me décider parce que je vais me tromper. Terrible la place que prend cette angoisse de se tromper. Et c'est une peur vis-à-vis des autres, se tromper sur les autres. C'est une peur vis-à-vis de soi-même, penser qu'on fera toujours les mauvais choix. Vous avez, j'avance, la peur du manque de solidité ou de fidélité. Spécialement quand on a été blessé par les démissions des autres, quand on a vu des gens abandonner, démissionner, ne pas tenir leur place. Ben souvent, on en a tiré une peur nous-mêmes, la peur de « et si moi je faisais pareil ?»« Et si moi je n'étais pas fidèle ?» Être fidèle toute la vie, est-ce que c'est possible au fond? Est-ce que j'en suis capable? En plus, je sens que mon cœur est partagé, je sens que j'ai un peu une paresse de prendre des risques, donc je ne vais pas prendre le risque maintenant, j'attends d'être plus courageux pour le prendre et j'espère que l'opportunité se représentera. Je ne suis pas sûr de pouvoir tenir jusqu'au bout, donc je ne sais même pas de commencer. La peur de notre propre fragilité ou de notre propre solidité. Bon, c'est pas très réjouissant, pardon, mais le but, c'est d'y répondre après. Hein. Ensuite, les peurs du côté des autres. Comment est-ce qu'ils pourraient, les autres, nous barrer la route du bonheur? Pourquoi les autres pourraient nous empêcher d'être heureux? Ouais. Ben, de différentes manières, je propose de distinguer dans l'être, dans l'avoir et dans le faire. Dans l'être, on a, en venant au monde, des besoins fondamentaux, et on a peur qu'ils nous soient niés. On a un besoin d'existence. Il est bon que tu existes. On a un besoin d'être reconnu. On a un besoin d'amour, d'unité, de relation, de communion. On a besoin qu'on nous dise « je t'aime quoi qu'il arrive ». Puis on a besoin d'utilité. On a besoin de dire « tu peux participer ». Voilà, il y a des choses intéressantes à faire, mais tu peux participer, tu as ta place. Et souvent, les grandes blessures qu'on projette sur les autres et qui nous font peur, c'est « on a nié ton existence ». Parce que ça aurait été plus simple que tu n'existes pas, au fond. Bon, en tout cas, c'est ce que tu t'es dit, c'est ce que tu as conclu. Soit c'est dans l'œil des parents, soit dans l'œil d'un frère et sœur qui aurait préféré qu'on n'arrive pas. Soit c'est dans la cour de récré, toi, c'était mieux quand tu n'étais pas là. Dans la blessure de communion, c'est en fait, je t'aime à condition que tu fasses ça, le chantage affectif. Si tu ne fais pas ça, je ne t'aimerai pas. Et du coup, on a intégré cette nécessité de pleurer, de plaire, cette peur de décevoir, ce risque de décevoir l'autre. Et puis, toi, tu dégages, tu ne sers à rien. On n'a pas besoin de toi. On n'a pas besoin de toi, en fait. Il y a des gens qui sont plus capables que toi, il y a des gens qui sont plus rapides, plus efficaces, plus drôles. Donc, ça, c'est ce que vous retrouvez dans l'immense peur de perdre ses amis, que les amis vous tournent le dos, que si vous ne répondez pas à une invitation, vous n'allez pas réinviter la fois suivante, que si vous faites le mauvais choix de week-end, y a un groupe d'amis génial qui va se construire et vous n'en ferez pas partie. Les blessures d'utilité ou les blessures de « est-ce que j'ai ma place ?» elles se retrouvent dans le manque de liberté dans les amitiés. Dans l'avoir, on a une grande peur de perdre ce à quoi on est attaché, sa réputation souvent, la honte, la pudeur, le fait de rougir, le fait de ne pas oser dire quelque chose. Derrière, elle se raccroche à la peur que l'autre me prenne ce dont j'ai le plus besoin. Mon honneur, ma dignité, ma réputation, je vais avoir l'air d'un idiot et j'aurais perdu la face. Quand j'aurais perdu la face, j'aurais plus rien. L'angoisse de nudité, l'angoisse que notre passé nous rattrape, l'angoisse qu'on nous remette des choses dont on a un petit peu honte. Ou bien la peur d'être... vous voyez, quand les autres sont agressifs, c'est souvent aussi... Quand les autres vous agressent, c'est souvent aussi par peur de la démolition ou du désordre. Voilà, on est nombreux à avoir mis un panneau stop sur notre chambre quand on était adolescent. Qu'est-ce que ça veut dire? Ça veut dire que j'ai mon monde qui est en train de se construire, il est un peu fragile. S'il vous plaît, rentrez pas dedans. Je veux pas. J'ai peur de ce que l'autre va venir faire dans mon monde. On a peur d'être envahi. C'est la même chose qui se retrouve à l'échelle d'une civilisation ou d'un pays. On a peur que notre civilisation soit démolie. C'est une peur saine, naturelle. Mais si on intègre toujours que l'autre vient pour démolir, on n'arrive plus à rentrer en relation avec l'autre. Et puis dans l'agir, il faudrait en parler longuement, mais j'en parle brièvement, c'est toute cette place que prend la rivalité. Si l'autre faisait mieux que moi, il serait plus reconnu que moi, et à la fin, ce serait lui qui aurait la place que moi je veux. La rivalité, la comparaison. On se compare, et
on voudrait avoir ce que l'autre a, et on se reproche de ne pas avoir ce que l'autre a, on a peur de... Le circuit infernal de la comparaison. Donc la jalousie du coup. Voilà, on a peur que dans l'être, dans l'avoir, dans l'agir, les autres nous prennent ce dont on a besoin pour vivre. On a peur qu'ils nous jugent, on a peur qu'ils nous enferment. Comment, quelles attitudes, dernier, troisième mouvement du coup, quelles attitudes pour franchir la peur à la façon de Jésus? Regardez le bon samaritain. Bon samaritain, on peut se faire la liste facile de toutes les peurs pour lesquelles il ne se serait pas arrêté et il n'aurait pas fait le bien et il n'aurait pas ramassé celui qui gisait au bord de la route. La peur d'être en retard, de se mettre en retard, il avait autre chose à faire. Tous ceux qui passent sur le bord de la route, hein, si vous voulez revoir ça, vous allez voir dans le chapitre 10 de Saint-Luc, le bon samaritain, il y a des gens qui passent sur le bord de la route parce qu'ils sont prêtres, il ne faut pas qu'ils se salissent avant de célébrer le culte au temple, ou parce que peut-être ils veulent pas se mettre en retard, ils veulent pas se dérouter quand on a peur d'être dérangé. On a peur de l'autre parce qu'on a peur qu'il casse notre programme. Voilà, j'ai peur d'être dérangé, j'ai peur d'être réquisitionné, j'ai peur du traquenard. Voilà, la peur du traquenard. J'ai peur que l'autre me prenne mon temps dont j'ai tellement besoin pour faire ce qui me plaît vraiment. Ou bien la peur d'être soi-même attaqué par les bandits. J'arrive pas à rentrer en compassion avec l'autre parce que j'ai peur qu'il m'arrive la même chose que ce qui lui est arrivé à lui. Quelqu'un qui est blessé, bah ouais, je suis vraiment désolé pour toi que tu sois blessé, mais désolé, je peux pas me permettre de traîner avec des gens trop blessés, quoi. Enfin, moi, faut que je construise une vie bien, donc j'ai dans ma vie à la place que pour des gens pas trop blessés. Alors, on voit toutes les raisons pour lesquelles on s'arrête pas et on n'est pas le bon samaritain. Et puis quand on regarde pourquoi le bon samaritain s'est arrêté, bah parce qu'il a été ému de compassion. La compassion, c'est la condition pour oser faire le bien. C'est la condition pour que notre peur de mal faire ou qu'on nous fasse du mal cède devant notre désir de bien faire, notre espoir de bien faire aux autres, faire du bien aux autres. La meilleure façon de sortir de la peur, vous avez peut-être trouvé c'est trop facile de dire ça, mais ça marche très souvent. La meilleure façon de sortir de la peur que les autres nous fassent du mal ou qu'on réussisse pas à faire assez bien, c'est décider d'essayer de faire un peu de bien aux autres. Décider d'essayer de les connaître pour essayer de leur faire un petit peu de bien. Sois vainqueur du mal par le bien. Alors quand c'est de moi que j'ai peur, quand c'est surtout de moi, ceux d'entre vous qui peuvent se dire c'est surtout de moi que j'ai peur au fond, ben rappelez-vous la prière de. Enfin, je vous rappelle la prière où je vous dis, pour ceux qui ne la connaissent pas, prière tout simple de Saint Philippe Néri. Saint Philippe Néri disait, paraît-il, chaque jour, Seigneur, méfiez-vous de Philippe, il pourrait vous trahir aujourd'hui. C'est une façon de dépasser la méfiance qu'on a envers nous-mêmes, c'est d'en rigoler devant Dieu. Non, mais c'est vrai, Seigneur, si vous ne m'aidez pas, c'est vrai que je suis faible, c'est vrai que je suis fragile. Tous les saints ont été fragiles. Tous les saints. Tous les saints ont reconnu qu'ils seraient capables de dévier, de dévisser. Donc quand on a peur de nous, bah oui, on reconnaît devant Dieu qu'effectivement, on serait capable. Ouais, on serait capable. Si on n'a pas sa force, si on n'a pas sa grâce, si on n'a pas son. S'il ne nous sourit pas chaque jour pour nous encourager à mieux faire, voilà. Je sais que je suis capable d'être décevant. Maintenant, je vais chercher toutes les raisons d'oser. Je vais chercher les compliments. Je vais chercher les talents qui me rassurent. Ce serait bien qu'en complément des peurs qui surgissent au fur et à mesure, ben vous réussissiez à regarder, on réussisse tous à regarder quels sont les talents qui nous permettent d'être en paix. J'ai peur des autres, mais j'ai des choses à leur apporter, des choses dont ils ont besoin. Si la peur l'emporte, ils seront privés des talents que je pourrais leur offrir. Quels sont mes talents, au sens des choses que j'ai reçues et qui sont faites pour être partagées, pour les faire fructifier en les donnant aux autres. Qu'est-ce qui fait que quelqu'un pourrait être bien content de tomber sur moi pour que j'essaye de le servir? Puis s'amuser à dédaigner, à fermer la porte, à clouer le bec à cette auto-accusation. On s'auto-accuse sans cesse en disant mais t'as pas ce qu'il faut, t'es pas capable. Ben, cette espèce d'œil accusateur, on peut aussi lui claquer la porte au nez. On peut aussi dire mais tu n'es pas la réalité, tu n'es pas la vérité. Et on peut même s'amuser. Et dire mais toi, je t'écoute pas. Voilà, j'ai pas besoin de toi en fait. J'ai un trésor à donner aux autres, je le porte peut-être dans une poterie sans valeur, j'ai peut-être plein de fragilités. Mais si je t'écoute, si je te laisse m'accuser tout le temps, c'est aussi le démon qui nous accuse. Ben, je ne ferai pas de bien. Donc comme ma vie sur la Terre, elle est faite pour aimer, pour faire du bien, ben, je choisis de faire abstraction. Maintenant, quand on a peur de ce qu'on aime, j'ai peur de ce que j'aime. Voilà. En fait, c'est un immense bataillon, hein, c'est un immense domaine à l'intérieur de nos peurs des autres. Finalement, ce dont j'ai le plus peur, c'est ce que j'aime le plus. Non pas parce qu'ils me sont hostiles et qu'ils me veulent du mal, parce que moi, je leur veux du bien et que j'ai peur de leur faire mal. J'ai peur de leur faire de la peine. Voilà.
J'aime mes parents, j'admire ce qu'ils m'ont transmis. Et si j'étais pas à la hauteur, bah, quel mal ça leur ferait? Et du coup, il y a un cercle vicieux qui souvent s'installe, qui est, j'ose même pas dire ce que je fais de bien. Parfois, c'est aussi parce que les parents sont maladroits. J'ose pas dire ce que je fais de bien, parce que dans ce que je vais dire, eux, ils vont voir ce qui n'est pas encore au point. Ou j'ai peur qu'ils voient ce qui n'est pas encore comme ils voudraient. Donc je dis je gère. L'adolescent dit je gère. Et parfois, l'adulte, jeune adulte, dit ça aussi. Je gère, laissez-moi me débrouiller. Alors qu'il faudrait réussir à créer une altérité où on aime suffisamment pour dire bah voilà, merci pour tout ce que j'ai reçu. Et je vous fais confiance pour que je puisse vous raconter ce que je fais sans tout de suite me sentir pas à la hauteur ou juste j'arrête de projeter sur ce que j'aime. C'est vrai dans une relation amoureuse aussi. Oser décevoir l'autre. Accepter que celui qui m'aime, celle qui m'aime, bah, je vais peut-être le ou la décevoir. Et en fait, il y a une liberté qui grandit quand j'ai compris que je pouvais décevoir sans arrêter d'être aimé. Aimer, être aimé, ça fait qu'on peut décevoir. Celui qui est aimé, il peut décevoir. Je t'aime par-dessus la déception que j'ai eue. Je pensais que tu ferais mieux sur ce coup-là. Oui, mais je t'aime quand même. Deuxième cas de figure, quand celui dont on a le plus peur ou celui dont on a peur, c'est ou ceux dont on a peur, c'est ceux qui sont supposés menaçants alors qu'on n'en est pas sûr. Regardez toutes les fois où le respect humain, ça veut dire le fait de regarder autour de soi pour voir s'il n'y a pas quelqu'un qui regarde et qu'on va sentir la honte, le respect humain nous pilote. Voilà, au travail pour dire qu'on est chrétien ou en fait, on suppose que l'autre est menaçant. On suppose qu'il nous veut du mal. Mais en fait, on ne le sait pas. On n'a pas essayé. Je parlerai ensuite en dernier de qu'est-ce qu'on fait quand on est sûr qu'il nous veut du mal et qu'on est sûr qu'il est menaçant. C'est l'attitude la plus difficile. Mais quand on n'est pas sûr qu'il est menaçant, il y a des exercices de liberté intérieure qui sont de faire quelque chose pour lequel on craint d'être désapprouvé et voir qu'en fait, ah, mais je suis pas mort. Ah, mais j'ai pas été rejeté. J'ai dit à mes amis que moi, j'avais pas envie de tricher. Alors qu'ils le faisaient tous, en fait, ils veulent bien me parler encore et ils ne me traitent même pas de donneur de leçons. Ah, mais j'ai dit non merci à un plan qui me paraissait un peu plus foireux, et en fait, ils veulent bien encore être mes amis. Etc., etc. Des exercices de liberté, des occasions concrètes d'essayer d'être un petit peu plus libre. Poser des actes qui enfreignent l'espèce de terrorisme qu'on se fait subir à nous-mêmes. Se mettre parfois au pied du mur quand vous avez peur de quelqu'un, dites-lui, il faut que je te parle, il faut que je te dise quelque chose. Comme ça, une fois que vous l'avez fait, vous mettez un texto, il faut que je te dise quelque chose, au moins vous êtes sûr que vous le direz. Plutôt que de 8 fois essayer de le dire et puis avoir trop peur et finalement pas le dire. Donc se mettre un petit peu au pied du mur. Prendre le risque. Se mettre au pied du mur en disant non vite. Si vous savez que vous avez du mal à dire non parce que vous avez peur de décevoir, ou vous avez peur d'être rejeté, bah, donnez-vous une demi-heure pour dire non. Au fond, tu le sais que tu vas dire non. Bon, bah dis non maintenant. N'attends pas 8 jours. Bon, et puis des choses plus spirituelles et plus réjouissantes, c'est quand vous avez une confrontation avec quelqu'un qui vous fait peur, mais dont vous espérez que ça ne va pas si mal se passer. Envoyez votre ange gardien préparer cette rencontre. Envoyez-lui votre ange gardien. Envoyez votre ange gardien parler à son ange gardien pour que ça se passe bien. Alors, ça peut être vrai avec un collègue de bureau, il lui aussi il a un ange gardien, même s'il ne va pas à la messe. Une discussion un peu houleuse que vous devez avoir avec des amis, envoyez votre ange gardien. Et puis, osez. Enfin, souvenez-vous aussi, souvenons-nous de toutes les fois où on a osé quelque chose de difficile et puis en fait, ça s'est bien passé après. Puis, dernier cas de figure, comment on fait pour traverser comme le Christ? Quand l'autre est objectivement menaçant, les méchants. Ah, les méchants. Jésus, il parle des méchants. Il parle des lions qui rôdent et qui rugissent. Ben, il y en a. Il y a des méchants qui veulent détruire. Il y a des méchants qui nous veulent du mal. Je vous lis la prière de la reine Esther. Vous connaissez peut-être pas le livre d'Esther, c'est pas long, mais Esther, c'est un beau modèle de courage. Elle se retrouve, c'est pendant l'exil, et il y a un méchant qui a convaincu le roi d'éliminer, c'est la Shoah avant l'heure. Il a prévu d'éliminer tous les juifs de tout l'Empire. Et Esther, c'est celle qui prie et qui se prépare et qui va être envoyée un peu comme seul espoir de son peuple pour aller obtenir que le roi renonce à son projet. Et la fin de l'histoire est bien, parce qu'à la fin, c'est le méchant qui avait convaincu le roi qui tombe en disgrâce et c'est lui qui est pendu et c'est bien fait. Et voilà, les méchants, à la fin, ils perdent grâce à Dieu qui est plus fort. Mais Esther, bah oui, pas toujours dans les circonstances de l'histoire, mais à la fin, ce sera les méchants qui perdront. Au jugement, les pécheurs ne se lèveront pas. Et Esther qui a compris ça, je vous lis ce passage magnifique. Parce que c'est une prière que chacun peut faire, spécialement dans les relations les plus douloureuses, où on sait qu'on risque de se prendre des coups. Enfin, je vous lis. La reine Esther, dans l'angoisse mortelle qui l'étreignait, cherchait refuge auprès du Seigneur. Dans l'angoisse mortelle qui l'étreignait, cherchait refuge auprès du Seigneur. Ah oui. En fait, si le roi n'avait pas appelé en faisant un geste avec son sceptre et qu'on allait le voir sans avoir été appelé, normalement, on devait être jeté au lion. Et donc Esther, elle va quand même voir le roi sans avoir été appelée. Donc elle sait que si ça se trouve, en 10 secondes, elle va être jetée au lion. Voilà ce qu'elle dit.
Seigneur, viens me secourir car je suis seul. Je n'ai pas d'autre secours que toi et je vais risquer ma vie. Donne-moi du courage, toi le roi des dieux qui domine toute autorité. Mets sur mes lèvres un langage convaincant quand je serai en présence de ce lion et change son cœur, qu'il se mette à détester celui qui nous combat, qu'il le détruise avec tous ses partisans. Ô Dieu qui a pouvoir sur tous, écoute la voix des désespérés, délivre-nous de la main des méchants et délivre-moi de ma peur. Ô Dieu qui a pouvoir sur tous, écoute la voix des désespérés, délivre-nous de la main des méchants et délivre-moi de ma peur. Je pense que cette prière, on peut très bien imaginer Jésus la reprenant au Mont des Oliviers avant d'aller jusqu'au bout et de vaincre l'adversaire suprême, le péché, le mal. Délivre-moi de ma peur. Et il a été délivré de sa peur en présentant sa supplication à Dieu. Il a quand même tremblé, mais il y a été. Et nous, dans cet esprit un peu des martyrs qui savent qu'ils vont prendre des coups, mais qui restent fidèles au Christ, on a deux grandes attitudes avec les hostiles, avec les ennemis dont on craint qu'ils nous fassent du mal. La première, c'est d'essayer de l'aimer et de passer outre. Parce que souvent, ils peuvent vous faire du mal, mais ce mal est limité. Voilà, les chiens aboient et la caravane passe. Peut-être les chiens mordent, mais on peut quand même passer. Voilà. Tu vas dire quelque chose, tu vas prendre un coup. Tu vas prendre un coup. Ben, heureux êtes-vous à chaque fois qu'on vous persécute. C'est comme ça que que leurs pères ont traité les prophètes. Heureux serez-vous à chaque fois qu'on dit faussement contre vous toutes sortes de mal à cause de moi. Réjouissez-vous, soyez dans l'allégresse. C'est l'immensité de la folie de l'amour du Christ. Mais voilà, on essaye d'aimer et de passer outre, c'est une première solution. Enfin, c'est une première attitude. Et la deuxième, c'est on endure, on reçoit, ça fait mal, mais on s'en remet à Dieu. En même temps qu'on essaie de passer outre et de faire quand même ce qu'on avait à faire de bien, de ne pas se laisser paralyser par la peur, on endure et on s'en remet à Dieu. Jésus qui recevait des coups, qui recevait des crachats, qui recevait des insultes, il n'ouvrait pas la bouche, il ne rendait pas malédiction pour malédiction, il s'en remettait à son Père. Peut-être qu'il frémisse en disant « Non mais il est en train de nous dire qu'on ne doit jamais se défendre ». Bien sûr qu'il y a tout un pan de la responsabilité humaine qui est de savoir défendre ce qui est fragile et ce qui est faible et qu'on a besoin d'une armée, on a besoin de gens qui se battent, Mais à la fin, l'attitude devant ce qui nous fait peur, c'est d'être capable d'endurer et de s'en remettre à Dieu. Je finis avec une phrase du pape François, dans la prière qu'il avait faite pendant l'épidémie, le 27 mars. « Invitons Jésus dans les barques de nos vies, confions-lui nos peurs des autres, pour qu'il puisse les vaincre, comme les disciples nous ferons l'expérience, qu'avec lui, à bord, on ne fait pas naufrage. »

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2: Un bon arbre ne donne pas de fruits pourris. Jamais non plus un arbre qui pourrit ne donne de bons fruits. Luc 6, 43.

0: contrairement à ce que j'ai dit tout à l'heure pour vous appâter, c'est pas une solution miracle. On va parler de Dieu, donc il peut y avoir des miracles, mais ça va être plutôt des pistes de réflexion. Alors, ce qu'on va vous donner, faut pas le prendre comme une vérité qui va tomber comme un couperet, mais c'est plutôt des pistes de réflexion qui sont quand même bien posées, bien réfléchies, on vous le donne pas au hasard, mais c'est pas non plus une vérité d'évangile. Il faut pas le prendre comme parole d'évangile, mais comme piste de réflexion bien posée, et autant que faire se peut, posée dans une position qui est en accord avec ce que dit l'Église. On va aussi aborder des points qui peuvent être extrêmement sensibles, donc par rapport à ce que votre vécu personnel, ça peut rejoindre des blessures que vous avez, des situations de personnes qui sont proches de vous. Donc si ça rejoint quelque chose qui est trop lourd à porter pour vous, il ne faut pas hésiter soit à venir en discuter avec nous, avec des personnes qui vous accompagnent, les responsables de groupes de prière, de foyers, de paroisses ou des prêtres. On est là pour vous écouter, s'il y a besoin, pourquoi pas répondre à des questions. Mais surtout, ne gardez pas pour vous des questions trop lourdes ou des situations trop difficiles à porter. La pire chose à faire, ce serait de garder pour vous une situation trop lourde à porter. Et quand on touche à la situation, l'amour des ennemis, en particulier les ennemis, effectivement, ça peut être des situations vraiment trop difficiles à porter. Alors c'est pour ça qu'on va commencer avec une prière à l'Esprit-Saint. Alors on ne va pas la chanter, mais simplement la lire. Si vous voulez la lire avec nous, c'est à la page 404 dans les carnets verts. C'est la prière du Veni Creator. Le fait de prier l'Esprit-Saint, c'est à la fois pour nous aider, nous, à vous dire ce qu'il est bon que vous entendiez, et vous, pour vous aider à recevoir ce qu'il est bon que vous receviez. Parce que dans ce que nous, on va dire, et ce que vous allez recevoir, ça ne sera pas forcément la même chose, et c'est là que l'Esprit-Saint va agir. Parce qu'est-ce que nous, on va vouloir dire, ce qu'on va dire, ce que vous allez entendre, et ce que vous allez effectivement recevoir. Et là, c'est là que l'Esprit-Saint, il a quatre endroits où il va pouvoir agir. C'est quand même formidable. Donc on va lui demander vraiment d'intervenir à cet endroit-là.
1: Au nom du Père, du Fils et du Saint-Esprit. Amen. Viens, Esprit Créateur, nous visiter. Viens éclairer l'âme de tes fils. Emplis nos cœurs de grâce et de lumière. Toi qui créas toutes choses avec amour. Toi le don, l'envoyé du Dieu très haut. Tu t'es fait pour nous le défenseur. Tu es l'amour, le feu, la source vive. Force et douceur de la grâce du Seigneur. Donne-nous les sept dons de ton amour. Toi, le doigt qui œuvre au nom du Père. Toi, dont il nous promit le règne et la venue. Toi qui inspires nos langues pour chanter. Mets en nous ta clarté, embrase-nous. En nos cœurs, répands l'amour du Père. Viens fortifier nos corps dans leur faiblesse et donne-nous ta vigueur éternelle. Chasse au loin l'ennemi qui nous menace. Hâte-toi de nous donner la paix, afin que nous marchions sous ta conduite et que nos vies soient lavées de tout péché. Fais-nous voir le visage du Très-Haut et révèle-nous celui du Fils. Et toi, l'Esprit commun qui les rassemble, viens en nos cœurs qu'à jamais nous croyons en toi. Gloire à Dieu notre Père dans les cieux, gloire au Fils qui monte des enfers, gloire à l'Esprit de force et de sagesse dans tous les siècles des siècles. Amen.
0: Et pour terminer, on va se confier à la Vierge Marie. Pourquoi est-ce qu'on se confie à la Vierge Marie? Parce que c'est quand même elle, la première, qui a dit oui à l'Esprit-Saint et qui s'est laissée entièrement modeler par lui. Alors, à son exemple et à son intercession, eh bien, on va lui demander que nous aussi, nous nous laissions former par l'Esprit-Saint.
1: Réjouis-toi, Marie, pleine de grâce. Le Seigneur est avec toi. Tu es bénie entre toutes les femmes. Et Jésus, le fruit de ton sein, est béni. Sainte Marie, Mère de Dieu, prie pour nous, pauvres pécheurs, maintenant et à l'heure de notre mort. Amen.
0: Et avant de passer la parole à Camille, je vais donner un petit peu le déroulé de notre carrefour. Donc on va procéder avec un peu quatre grands moments, quatre grandes questions. D'abord, qui sont nos ennemis? Qui ne le sont pas? Et on peut essayer de repérer comment discerner qui peuvent être nos ennemis. Ensuite, qu'est-ce que veut dire aimer? Qu'est-ce que c'est que poser l'acte d'aimer? Ensuite, qu'est-ce qu'on gagne à aimer ses ennemis? Quelques exemples concrets aussi de l'acte d'aimer. Et enfin, comment aimer ses amis concrètement. Alors là, des petits trucs et astuces.
2: Alors moi, je prends ma feuille parce que sinon, après, je raconte n'importe quoi. Donc, on va commencer par... on a choisi, en fait, un extrait de l'évangile de Saint Matthieu où Jésus définit, en fait, nos ennemis et quel comportement on doit avoir avec eux. Donc, vous le connaissez tous, mais on va le relire tous ensemble. Matthieu 5, 38-48. Vous avez appris qu'il a été dit « œil pour œil et dent pour dent ». Mais moi, je vous dis de ne pas résister aux méchants. Si quelqu'un te gifle sur la joue droite, tends-lui aussi l'autre. Si quelqu'un veut te faire un procès et prend ta chemise, laisse-lui encore ton manteau. Si quelqu'un te force à faire 1 kilomètre, fais-en 2 avec lui. Donne à celui qui t'adresse une demande et ne te détourne pas de celui qui veut te faire un emprunt. Vous avez appris qu'il a été dit, tu aimeras ton prochain et tu détesteras ton ennemi. Mais moi je vous dis, aimez vos ennemis, bénissez ceux qui vous maudissent, faites du bien à ceux qui vous détestent, et priez pour ceux qui vous maltraitent et qui vous persécutent, afin d'être les fils de votre Père céleste. En effet, il fait lever son soleil sur les méchants et sur les bons, et il fait pleuvoir sur les justes et les injustes. Si vous aimez ceux qui vous aiment, quelle récompense méritez-vous? Les collecteurs d'impôts n'agissent-ils pas de même? Et si vous saluez seulement vos frères, que faites-vous d'extraordinaire? Les membres des autres peuples n'agissent-ils pas de même? Soyez donc parfaits comme votre Père céleste est parfait. Voilà, Jésus nous dit concrètement ce que ça veut dire. Mais voilà, aujourd'hui, pour nous, qu'est-ce que ça veut dire réellement? Qu'est-ce que c'est un ennemi? Alors, on va essayer de vous détailler tout ça plus précisément. Donc la première question, qui sont nos ennemis, qui ne le sont pas? C'est vraiment la première question à se poser. L'ennemi, dans la Bible, c'est celui qui refuse l'amour comme loi du monde. C'est celui qui sème la zizanie, qui refuse la justice, la vérité, et qui fait tout ce qui empêche l'amour. Donc chacun à notre niveau, on rencontre tous des gens comme ça au moins une fois dans sa vie. Et dans la vie, il y a vraiment des difficultés, il y a vraiment des gens qui nous veulent du mal, qui nous font du mal, des gens qui veulent nous nuire et qui nous sont hostiles. Et on sait tous qui sont ces personnes autour de nous. Et voilà, aimer tout le monde, c'est beaucoup moins compliqué qu'aimer son prochain. Et c'est très curieux comme certaines personnes veulent nous faire du mal et d'autres non. Il y a vraiment des personnes qui nous veulent du bien et d'autres le contraire. Mais c'est vraiment injuste et faut pas laisser les choses comme ça, parce que ces personnes, elles vont faire souffrir d'autres personnes encore. Dans une équipe de travail, dans une famille, dans une communauté, il y a toujours des points d'accrochage. Certains ont de vrais ennemis, au point d'avoir recours à la justice. Mais c'est souvent dans les petites choses du quotidien que le poison se répand. Vous savez tous à quel point on est subjectif dans nos relations les uns aux autres. En fait, on est tous empreints d'une histoire, de traits de caractère, de peur, de désir, de besoin. Et parfois, la personne qu'on a en face de nous nous renvoie certaines choses qui nous déplaisent, qui nous agacent profondément. Ou alors, qui nous renvoie des choses qui nous rappellent trop nos propres défauts, par exemple. Et trop souvent, ces personnes, on les considère comme nos ennemis. Mais en fait, cette personne, est-ce qu'elle m'a vraiment blessée quelque part? Est-ce qu'elle me veut vraiment du mal? C'est important de faire le tri entre ces personnes et nos vrais ennemis. Voilà, ces personnes déplaisantes, agaçantes, et les vrais ennemis. Et ce qui est important, c'est aussi de différencier ce qu'est la personne de ce qu'elle fait, la personne de ses actes. Une personne qui m'agace profondément par sa façon d'être n'est pas mon ennemi, parce qu'on ne peut pas reprocher à quelqu'un d'être tel qu'il est. Il est comme ça. Et cette personne, il faut la laisser être telle qu'elle est. Il ne faut pas la mépriser pour ça, pour ce qu'elle est. Qui on est, nous, chacun, pour juger si quelqu'un vaut mieux ou moins que quelqu'un d'autre, plus ou moins que nous. Il faut vraiment se concentrer sur ceux qui veulent vraiment nous blesser, ou qui tentent de le faire, tout du moins. Donc pour ça, on va essayer de se poser les bonnes questions. Mon ennemi est-il mon ennemi parce qu'il l'a déclaré? Est-ce qu'il l'a dit? Ou bien est-ce moi qui ai décidé, interprété que c'était mon ennemi? Qu'est-ce qu'il m'a fait exactement? Est-ce plutôt ce qu'il a fait par le passé? Ce qu'il fait en ce moment? M'a-t-il manqué de respect? Abandonné? Trahi? Volé? Humilié, ignoré ou laissé seul quand j'avais besoin d'aide? M'a-t-il mal conseillé? M'a-t-il entraîné vers le péché? M'a-t-il découragé? M'a-t-il utilisé dans son propre intérêt? A-t-il blessé quelqu'un que j'aime? Suis-je en colère? Ai-je déjà répondu au mal qu'il m'a fait en lui faisant du mal à mon tour? Y a-t-il une compétition entre nous, un enjeu? Depuis quand? Voilà, c'est vraiment important de savoir qu'est-ce que cette personne m'a fait exactement. Il peut s'agir d'un membre de notre famille, d'un ami, d'un voisin, d'un collègue de travail ou d'études, ou une lointaine connaissance, quelqu'un qu'on a croisé par hasard. Il y a aussi des ennemis non identifiés. On peut être, par exemple, broyé par l'injustice d'un système, ou bien on peut prendre comme exemple une armée contre laquelle on serait en guerre, un groupe de personnes qui tuent et méprisent la dignité humaine au nom de la violence. Voilà, quand on sait vraiment qui est notre ennemi, quand on l'a défini, on peut se demander quelles sont les raisons qui le poussent à agir ainsi. Parce que peut-être que cette personne a été elle-même blessée profondément par quelqu'un, par les événements de sa vie. Une personne qui fait du mal doit être vraiment très profondément triste. Et souvent, ces personnes sont animées par la peur, par des craintes très très ancrées dans leur vie. Et voilà, en fait, on ne sait pas tout. On n'a aucune idée de ce qui se passe au fond de leur cœur. Imaginez un peu l'état du cœur de votre ennemi et prenez-le en pitié. Laissez-vous toucher par sa faiblesse, par ses blessures. Prenez l'exemple des martyrs, comme ils ont pris en pitié ces gens qui les torturaient, qui les tuaient. Et ils ont sûrement prié pour eux, pour leur conversion, jusqu'au moment de leur mort. Ils ont vraiment prié de tout leur cœur. Ou bien encore Jean-Paul II, qui va rendre visite à son assassin en prison, discute avec lui et lui pardonne. Peut-être que vous connaissez aussi Sainte Maria de Gioretti, une fillette assassinée à l'âge de 11 ans, qui déclare au sujet de son assassin juste avant de mourir « Oui, pour l'amour de Jésus, je pardonne. Je veux qu'il vienne lui aussi avec moi au paradis. Que Dieu lui pardonne, car moi je lui ai déjà pardonné. » Ces saints ont d'abord vu en leurs ennemis une personne humaine, un pécheur comme eux, un enfant à qui Dieu a donné la vie, pour qui Dieu a un plan d'amour personnel, digne d'avoir toujours une seconde chance. Il ne s'agit pas d'excuser des actes mauvais, ce serait injuste, mais d'avoir foi en un Dieu qui est venu aussi pour les méchants. Le chrétien est appelé à rechercher cette marque divine au fond de toute personne. Si je sais qui je considère comme mon ennemi, ce qu'il m'a fait, si je vois en lui quelqu'un d'aussi pécheur que moi, si je vois d'abord en lui un enfant de Dieu, alors je suis en bonne voie pour apprendre à pardonner et à aimer. Effectivement, dire avec la foi chrétienne qu'on doit aimer ses ennemis, c'est très audacieux. C'est à l'opposé total de toutes les évidences.
0: Pour avancer un peu plus loin, on entend souvent dire dans le monde actuel que la nature humaine est profondément mauvaise. Et cette affirmation est profondément antichrétienne. Si on est chrétien, si on a l'espérance chrétienne, on se doit de croire que la nature humaine est profondément bonne. Elle est créée à l'image de Dieu. Par contre, et ça c'est aussi ce que nous on croit comme chrétiens, cette nature humaine profondément bonne est profondément marquée et blessée par le péché. Et c'est en cela que cette nature humaine profondément bonne est capable de plus grandes horreurs. Et donc quand on dit que la nature humaine est mauvaise, non, mais elle est profondément blessée et marquée par ce péché. Et quand on voit aussi, quand on parle de distinguer les actes de la personne, c'est ça qu'il faut voir. Et souvent aussi, avec le séminaire d'Orléans, là, on avait une session sur affectivité et psychologie avec le père Luc Crépy, qui est le nouvel évêque du Puy. Et il nous avait dit, on est marqué par énormément de déterminisme.

de l'homme va être biaisée. Et c'est là qu'effectivement, on va pouvoir découvrir, c'était une question qu'on a eue tout à l'heure, que la responsabilité libre de l'homme ne peut plus s'exercer complètement. Et c'est ça qu'il faut aussi apprendre à repérer parfois chez nos ennemis, c'est que quand on voit un ennemi poser un acte mauvais, c'est apprendre à avoir du recul suffisant pour reconnaître quelle liberté a cet ennemi. C'est parfois difficile de prendre ce recul. Et donc c'est là qu'on arrive sur la deuxième question, comment poser cet acte d'aimer? Mais il faut voir aussi que quand on pose cet acte d'aimer, qui nécessite ce recul, on le fait avec tous ces déterminismes. Chacun de nous, on a ces déterminismes comme l'ennemi. Il y a une mode aujourd'hui, que ce soit en philosophie, que ce soit dans les religions ou partout, de vouloir s'affranchir de tous ces déterminismes. C'est de l'illusion, on ne peut pas. La vraie liberté, la vraie démarche, c'est de les assumer, c'est de les rechercher et librement, avec ces déterminismes, de cheminer. C'est finalement en se connaissant de mieux en mieux qu'on pourra vivre librement. Alors comment poser cet acte d'amour comme un acte libre? L'amour, on entend souvent, c'est quelque chose de très moderne, il suffit de voir beaucoup de jeunes couples. C'est mignon, c'est un peu ce qu'on voit dans toutes les romances télévisées. C'est tout de suite un sentiment, une émotion, finalement quelque chose de très corporel. C'est tout à fait naturel. Le corps, on en fait tous l'expérience, est une dimension de ce que nous sommes. Le corps fait partie de nous. Nous avons un corps, nous. C'est une partie de nous. On ne peut pas le nier. Et dans ce corps, eh bien, il est traversé par tout un certain nombre d'émotions, de sentiments, et qu'il guide. Mais il y a aussi une autre dimension en nous, cette dimension, on en a tous fait l'expérience, c'est la dimension intellectuelle. C'est un recul pris par rapport à ce corps, à ses émotions, pour comprendre, pour analyser le monde qui nous entoure. Un exemple classique de cette dimension intellectuelle, ça peut être les mathématiques. C'est-à-dire qu'il y a une forme d'abstraction, de retrait par rapport à un monde matériel, pour comprendre, pour analyser. Il peut y avoir dans cette dimension intellectuelle tout ce qui va être la physique, on va appliquer au monde corporel cette analyse. Eh bien, dans le monde de l'amour, c'est comprendre ce qui va construire finalement le tissu relationnel et dire, tiens, là je vais être dans une relation effectivement d'amour, de sympathie, d'antipathie, et comprendre finalement le type de relation dans lequel on va être. Et plus loin, plus profondément en nous, il y a cette troisième dimension qui va être la dimension spirituelle. Alors, ceux qui vont faire peut-être des études plus loin sur ce qu'on appelle l'anthropologie, l'étude de l'homme, vous entendez bien que ce que je fais, c'est un schéma très gros. On pourrait aller beaucoup plus loin, l'affiner beaucoup plus. Mais ça permet de bien entendre aussi ces trois dimensions, donc le corps, l'intellect et la dimension spirituelle. Qu'est-ce qu'on y retrouve? Eh bien, c'est le lieu le plus profond que nous ayons de la rencontre de Dieu. C'est parfois ce qu'on peut appeler le lieu du moi profond. C'est le lieu de la liberté de notre volonté. C'est-à-dire qu'on va plus loin que simplement la dimension intellectuelle. Notre liberté, notre volonté va bien au-delà de simplement notre compréhension. Et c'est là qu'on va pouvoir poser l'acte d'aimer. C'est là qu'on va pouvoir faire, je l'entendais quand j'étais arrivé en retard ce matin, l'acte d'abandon à Dieu. Et dire, quand on est face à un ennemi, à une personne que humainement nous sommes incapables d'aimer, eh bien Seigneur, je te laisse la place. Seigneur, envoie-moi ton Esprit Saint, je lui laisse la place pour faire cet acte. Finalement, l'acte d'aimer, c'est quoi? C'est d'appeler Dieu en disant « Seigneur, je veux aimer, je ne peux pas, donc je te laisse la place. » Et ayant fait cet acte de foi que Dieu vient, Dieu a promis qu'il enverrait son Esprit Saint et Dieu tient sa promesse. Après, est-ce que nous sommes disposés à l'accueillir? C'est autre chose. Et si nous faisons librement cet acte de dire « Seigneur, viens », il va venir, il l'a promis. À nous de lui faire confiance. Donc on lui dit « Seigneur, viens » et après, ça va rejaillir sur toutes les autres dimensions de notre être. Alors, quand il s'agit du cas d'aimer un ennemi, est-ce que ça rejaillira immédiatement sur nos sentiments? Peut-être pas.
Peut-être que ça mettra 6 mois, peut-être que ça mettra

0: mettra 10 ans, peut-être que ça mettra toute une vie, et peut-être que ça ne viendra pas. En tout cas, intellectuellement, on arrivera à être apaisé. Peut-être que même dans les émotions, quelques années plus tard, on sera apaisé. Peut-être que cet ennemi, au début, on n'avait qu'une envie, c'était de lui mettre un pain à chaque fois qu'on le voyait arriver. Ce coup-ci, quand on le verra passer dans la rue, on sera plus apaisé, et on serait peut-être même enclin à lui serrer la main, même si lui ne serait pas enclin à nous la serrer. Nous, oui. Mais en tout cas, on aura fait cette démarche libre d'entrer dans cet acte d'amour. Humainement, ça n'est pas possible. Mais avec Dieu, oui. Et en fait, c'est dans toute cette démarche où la démarche d'accueillir Dieu est essentielle. Et vous comprenez bien qu'il y a ce va-et-vient permanent entre notre dimension corporelle, ses émotions, et notre dimension spirituelle, la dimension intellectuelle. Il est clair que parfois, la dimension émotionnelle est telle qu'elle va empêcher d'accéder à ce recul de compréhension, voire la démarche spirituelle en disant « c'est trop pour moi ». C'est pour ça que je disais tout à l'heure, parfois, il est nécessaire de ne pas rester seul et de partager ça avec d'autres frères. C'est pour ça que parfois, il va être nécessaire de demander, comme on peut vous le proposer tout à l'heure, la prière des frères. On ne peut pas rester seul, parce que parfois, ces actes sont trop difficiles. Si on va rester uniquement dans le spirituel, il va manquer une dimension. On n'est pas cloisonné. C'est pour ça que quand on prie avec notre corps, on prie avec notre esprit, on prie avec notre intelligence. On n'est pas trois parties complètement séparées. Pour illustrer un peu cet acte d'amour qui est posé, je vais vous donner un exemple. Je suis parti avec Fidesco 2 ans au Pérou. Et il se trouve qu'il y a eu des situations que j'ai rencontrées qui étaient extrêmement difficiles, dont une situation particulièrement douloureuse. Une maman dont la petite fille avait été violée et tuée par son beau-père. Sauf que cette dame, si elle portait plainte à la police, se retrouvait à la rue. Pourquoi ? Parce que, bon, il se trouve que dans la culture, c'était comme ça là-bas. Et donc, elle devait vivre avec cet homme, sans pouvoir porter plainte. Le curé et moi étions les seuls au courant de la situation, les paroissiens n'étaient pas au courant. Évidemment, il fallait la plus grande discrétion sur cette situation. Il se trouve qu'à la messe de funérailles de la petite fille, la maman paraissait extrêmement rigide, ne laissant transparaître aucune émotion. Elle ne le pouvait pas. Sinon, elle aurait trahi ce secret. Le père biologique de la petite fille était effondré. Vous imaginez la démarche spirituelle qui devait être nécessaire à la mère pour tenir. On imagine bien qu'au niveau des émotions, elle ne pouvait pas ressentir de l'amour pour le beau-père de cette petite fille. Même au niveau intellectuel, la compréhension, on ose imaginer ce que ça pouvait être. Par contre, la force de la dimension spirituelle, voilà ce qui pouvait la faire tenir. Donc voilà un exemple d'un peu de ce va-et-vient qu'il peut y avoir dans nos trois dimensions, et à quel point ce lieu spirituel de la rencontre avec Dieu, c'est ce qui va nous faire tenir. Alors j'ai pris un cas extrême, on est d'accord, je souhaite à personne de vivre cette dimension-là, mais pour tenir, c'est vraiment ce lieu de la rencontre avec Dieu. Alors, ce cas à part, où là effectivement, c'est la plus grande injustice, normalement quand on est face aux ennemis, l'injustice, il y a toujours des comptes à rendre de justice. Le fait de pardonner, d'avoir toute cette démarche de pardon, c'est pas oublier. La justice est toujours là. C'est-à-dire qu'il faut assumer les actes. Il faut assumer ce qui a été fait. Une démarche de pardon, d'amour de l'ennemi, ne veut pas dire que l'ennemi n'a pas fait du mal. Le fait d'aimer quelqu'un, d'avoir fait cette démarche de rentrer, d'accueillir Dieu et d'être en paix avec l'autre n'enlève pas la démarche de justice. Mais ça veut dire qu'on considère l'ennemi comme une personne humaine créée à l'image de Dieu, même si cette image de Dieu est profondément blessée au fond de cette personne. Et les actes qui ont été faits ne sont pas dignes de la personne. C'est peut-être quelque chose de choquant que je vais dire, mais regardez par exemple dans l'actualité. On voit assez souvent des familles qui ont été profondément blessées par la perte d'un jeune homme ou d'une jeune femme et qui vont au tribunal. Et il y a un déchaînement de haine contre le responsable de la mort, que ce soit un accident ou un meurtre. Il y a un véritable déchaînement de haine. Parfois, on a un témoignage de pardon, c'est rare, mais toujours un déchaînement de haine. Ce déchaînement de haine est légitime et c'est une expression de l'émotion. Et on n'a pas à condamner, nous, ce déchaînement de haine. On peut prier. Peut-être nous-mêmes l'avons vécu, et même à des situations à moindre échelle, on le vit. C'est normal. C'est des émotions que nous ressentons. Mais après, quel recul pouvons-nous prendre? Quelle compréhension allons-nous avoir? Et ensuite, quelle place allons-nous faire à Dieu? C'est-à-dire, quel acte d'amour allons-nous pouvoir réussir à poser? Ça ne veut pas dire que l'émotion de haine va disparaître. Ça veut dire que cette émotion de haine, on va savoir passer au-delà. Mais c'est extrêmement difficile de passer au-delà. Il y a quelque chose de profondément malsain quant à la télévision. On entretient finalement cet émotionnel de haine sans savoir passer au-delà. Et bien, c'est extrêmement difficile. Et nous, comme chrétiens, c'est effectivement le témoignage qu'on a à donner de dire « Oui, l'acte d'amour est possible, mais il faut dépasser cette haine qui a quelque chose de légitime, c'est une émotion humaine face à une horreur. » Et encore une fois, je reviens sur ce que je disais tout à l'heure, bien distinguer l'acte horrible de la personne qui a l'image de Dieu qui a été bafouée en elle. Derrière, ben voilà, faire ce chemin en tant que chrétien et rendre témoignage de cette espérance que nous pouvons avoir en nous.
1: Donc comment aimer nos ennemis très concrètement? Ça veut dire quoi pour nous? Donc on l'a déjà dit auparavant, mais ça commence donc par définir en quoi une personne est mon ennemi. Et ensuite, il faut aller au-delà de ce qu'on ressent, avec toute sa volonté décidée d'aller à l'encontre de ses sentiments, pour choisir d'aimer et de pardonner. Cela signifie prendre des petites décisions très concrètes. Ça paraît simple, mais ces décisions, elles ne vont pas se prendre toutes seules. Et ce ne sera pas demain, c'est aujourd'hui qu'il faut les prendre. Et il faudra s'y tenir. Le plus important, c'est d'éviter d'entrer dans le jeu de l'ennemi. Ce que veut l'ennemi, c'est démolir. Revenir sans cesse à ce qu'il m'a fait, à ce que je vais lui faire en retour. C'est entrer dans un jeu de calcul et finalement me comporter comme lui. Le Christ nous invite plutôt à regarder Dieu et à rechercher Dieu dans notre ennemi. Cela dit, il faut faire entendre à l'autre que son comportement est inadmissible. C'est pas juste qu'une situation reste comme ça. Non pas en rendant coup pour coup, mais en s'engageant dans une rencontre sur son terrain. Donc chacun doit faire ce qu'il peut faire dans le contexte dans lequel il se trouve. Quand l'évangile dit « aimez vos ennemis », il ne donne pas une liste de choses à faire, même si Jésus nous propose des exemples. Mais c'est à chacun d'inventer sa manière de faire. Donc ce sont souvent des décisions minimes, mais c'est ainsi qu'on trouve le début de son propre chemin. L'Esprit Saint nous aide à trouver la petite chose qui nous aide à refuser la violence, qui nous aide à refuser d'entrer dans le jeu de l'ennemi. Il faut avant tout refuser toute idée de vengeance. Par exemple, si notre ennemi est quelqu'un de proche, on peut commencer par tout simplement lui dire bonjour quand on le croise, refuser de médire contre elle, même peut-être lui sourire quand on la croise, ou quand on la voit, penser « Dieu a créé cette personne ». Il faut chercher en fait à désarmer cette personne, à ce que ses attaques soient complètement vaines contre nous. Cela peut aussi par des traits d'humour, mais dans la sagesse, dans la finesse. Voilà, que chacun fasse de son mieux, ce sera déjà énorme. Il arrive que parfois l'ennemi en question ne soit pas dans notre entourage. Et dans ce cas-là, comment aimer une personne qui n'est pas là? Il faut être créatif, il faut trouver des idées, il faut commencer par déjà lui pardonner ses offenses, comme on le dit dans notre Père. Pardonne-nous nos offenses, comme nous pardonnons aussi à ceux qui nous ont offensés. Eh bien voilà, pardonnons-leur. Il faut trouver des petits sacrifices à offrir pour elle. Et prier, c'est déjà beaucoup. Et j'ai un petit récit de Sainte-Thérèse de Lisieux que vous avez peut-être pour beaucoup déjà entendu, sur une sœur de son couvent avec laquelle elle ne s'entendait pas du tout. Donc c'était pas vraiment une ennemie, mais je pense que ça peut nous aider quand même à comprendre en quoi on peut prendre des petites décisions. Il se trouve dans la communauté une sœur qui a le talent de me déplaire en toute chose. Ses manières, ses paroles, son caractère me semblent très désagréables. Aussi, ne voulant pas céder à l'antipathie naturelle que j'éprouvais, je me dis que la charité ne devait pas consister dans les sentiments mais dans les œuvres. Alors je me suis appliquée à faire pour cette sœur ce que j'aurais fait pour la personne que j'aime le plus. Chaque fois que je la rencontrais, je priais le bon Dieu pour elle. De plus, je tâchais de lui rendre tous les services possibles. Et quand j'avais la tentation de lui répondre d'une façon désagréable, je me contentais de lui faire mon plus aimable sourire. Un jour, à la récréation, elle me dit d'un air content « Voudriez-vous me dire, sœur Thérèse, ce qui vous attire en moi ? À chaque fois que vous me rencontrez, je vous vois sourire. » Oh, ce qui m'attirait, c'était Jésus caché au fond de son âme. Je lui répondis que je lui souriais parce que j'étais contente de l'avoir, bien entendu. Mais je n'ajoutais pas que c'était sur un plan spirituel. Voilà comment Sainte Thérèse, elle, à sa façon, voilà, a géré ce sentiment antipathique. Et il peut arriver aussi que l'ennemi, ce soit quelqu'un de très lointain ou quelqu'un de flou. On peut penser par exemple à un groupe de personnes ou au terrorisme, par exemple. Ce qui est important, c'est de ne pas voir le groupe, mais de se dire que c'est un ensemble d'individus, de personnes humaines. Et souvent, c'est très difficile de le voir comme ça. Parce qu'il ne faut vraiment pas développer de haine viscérale, mais il faut refuser l'injustice. C'est différent de détester l'acte et de respecter la personne. On a quelques exemples de films à vous proposer. Par exemple, le film « Joyeux Noël », que vous avez sûrement tous vu, qui se passe pendant la Première Guerre mondiale, où des Allemands dans une tranchée et des Français dans une autre tranchée se rendent compte que les autres sont aussi en train de passer Noël loin de leur famille et ils sont en train de faire la guerre pour Noël et finalement ils se retrouvent à tous plus ou moins fêter Noël ensemble. Parce qu'ils voient bien en l'autre, non plus un ennemi, mais voilà, des personnes humaines.
0: J'avais aussi l'exemple d'un film que vous connaissez peut-être, qui est sorti, je ne sais plus, il y a quelques années, qui s'appelle Saints and Soldiers. C'est un diacre qui est dans une unité américaine pendant la Seconde Guerre mondiale et qui a fait ses études en Allemagne et qui se retrouve le pistolet à la main face à des unités allemandes. Et à un moment, il se retrouve donc face à un Allemand qu'il doit abattre, mais que c'est un camarade d'université avec qui il a étudié. Et du coup, l'armée américaine dont il fait partie et qui pour lui représente un corps, qui est face à l'armée allemande et qui pour lui représente un autre corps, et les deux s'affrontent, eh bien les deux armées ne deviennent plus deux corps qui s'affrontent, mais finalement un ensemble d'individus parfaitement personnalisés qui s'affrontent. Et il prend conscience à ce moment-là que ce n'est plus pays contre pays, mais finalement un groupe de personnes qui affrontent un autre groupe de personnes, et que l'ennemi... finalement, c'est son camarade de fac. Et du coup, on rentre à ce moment-là dans une autre phase du film où on va suivre en permanence ces cas de conscience. Est-ce qu'il doit abattre ou pas celui qui était son camarade de fac ? Et du coup, voilà, on est toujours renvoyé un peu à ça. Quelle est notre conception de l'ennemi ? Qui plus est, par exemple, quand on est face à l'actualité en ce moment, quand on voit tous les massacres qu'il peut y avoir, ben, soit comme les actes qu'il y a eu en France, soit comme il peut y avoir ces chrétiens qui se font massacrer, quelle est notre réaction ? Comment est-ce qu'on conçoit finalement ceux qu'on pourrait imaginer comme étant des ennemis ? Est-ce qu'on voit un ensemble de personnes ? Est-ce qu'on voit le combat qu'ils essayent de mener ? Ou est-ce qu'on voit finalement une espèce d'énorme entité sans discernement de personne ? Et je crois que selon la vision qu'on a de ces entités, comme gros bloc ou finalement comme ensemble d'individus, le regard qu'on va avoir va nous aider à aimer ses ennemis, à poser cet acte de volonté ou pas. Sachant que derrière, effectivement, au niveau émotionnel, comment est-ce que c'est possible au niveau émotionnel de ressentir un sentiment d'amour quand on voit les horreurs qui sont faites ? Mais au niveau de la volonté, avec la grâce de Dieu, oui, c'est possible. Dieu aime ces personnes, mais l'amour qui est donné à ces personnes n'est pas reçu. C'est un amour profondément blessé. Il faut savoir que c'est comme quand on envoie un cadeau, ce cadeau n'est pas forcément reçu. De l'amour donné n'est pas forcément reçu. L'amour donné aux ennemis, c'est l'exemple que je prenais tout à l'heure. Peut-être que moi, j'ai fait la démarche d'aimer l'ennemi, et que si je le croise dans la rue, je serais peut-être même prêt à lui serrer la main. Lui, pas. Peut-être qu'il n'a pas fait cette démarche. Donc voilà, c'est vraiment, on tend une perche, mais l'autre n'est pas prêt forcément à la recevoir. Il faut aussi bien comprendre ça. Dans l'amour, on attend cette réciprocité, mais dans l'amour des ennemis, elle n'est pas forcément là.
1: Il y a aussi un film qui est sorti il n'y a pas très longtemps, qui s'appelle Invincible. Bon, je ne vais pas tout spoiler, mais je vous invite à le regarder. C'est tout à fait dans le thème « Aimer ses ennemis ». Donc voilà, aimer ses ennemis, c'est vraiment un chemin. Il faut commencer par trouver en fait un point de départ. Et surtout, il est très important de remettre la relation à l'ennemi entre les mains du Seigneur. C'est vrai, on ne peut pas compter sur nos propres forces, sinon on fonce droit dans le mur, c'est sûr, on va échouer. Il faut demander à Dieu que se produise un changement, même une toute petite chose. Et surtout, prier pour sa conversion et la nôtre. Dieu connaît les cœurs, pas nous. Lui, il les connaît. Demandons à l'Esprit Saint de cultiver en nous ses fruits de charité, joie, paix, longanimité, serviabilité, bonté, confiance dans les autres, douceur et maîtrise de soi. Il faut qu'on reste vraiment persuadé que le Christ est mort et ressuscité, rendant l'amour et la vie plus fort que tout. Il faut qu'on soit sûr de la force de la prière. Voilà, il faut qu'on s'ancre en Dieu. Et Dieu nous a aussi donné des frères et des sœurs. Et voilà, on ne peut pas forcément tout supporter humainement. Et parfois, on a besoin de se confier. Alors confions-nous à nos frères, demandons-leur conseil. On ne peut pas tout résoudre nous-mêmes. Donc voilà, utilisons ces frères et sœurs que Dieu nous a donnés. Aimer son ennemi, c'est un chemin qui est difficile. Parfois, l'ennemi, peut-être qu'il nous rejoindra sur ce chemin, mais peut-être pas, peut-être jamais. Mais croyons aussi à la vertu du temps. Une situation peut se débloquer en une journée. Elle peut aussi se débloquer après des années d'efforts, de prières et d'offrandes. Le risque, c'est de perdre patience, de perdre l'espérance. Mais si nous, chrétiens, on perd l'espérance, que reste-t-il de notre foi? Si nous, on n'espère pas qu'il va le faire. Soyons ceux qui croient en nos ennemis, qui croient que leur conversion est possible. Soyons ceux qui parient sur le pire cheval de course et croient réellement qu'il peut gagner. Si la situation devient vraiment trop difficile avec notre ennemi, offrons chaque petite souffrance pour une intention particulière ou une personne. J'ai l'exemple comme ça d'une amie qui avait des grosses difficultés avec ses camarades à la fac qui l'humiliaient, qui se moquaient d'elle parce qu'elle était célibataire. Elle en souffrait vraiment beaucoup. Et elle a décidé de tout remettre à Dieu et d'offrir toutes ses petites souffrances pour celui qui plus tard serait son futur mari et qu'elle ne connaissait pas encore. Et en fait, ça lui a permis de tout vivre avec beaucoup plus de paix. Ça n'a rien enlevé aux souffrances, mais elle avait le sentiment que c'était utile, que ça servirait à quelque chose. Et lorsqu'elle a rencontré quelques années plus tard son futur mari, elle s'est rendue compte que la période où elle avait beaucoup, beaucoup offert et beaucoup souffert, et bien en fait c'était une période pour lui où il avait reçu énormément de grâce. Donc vous voyez, les offrandes, c'est jamais vain. Donc voyons, soyons comme cette jeune fille et choisissons vraiment la confiance. Et si on s'en sent le courage, on peut même offrir nos peines directement à la personne qui nous fait souffrir. Voilà, choisissez vous-même le chemin qui vous permettra d'aimer votre ennemi. Priez, pardonnez, offrez vos peines, prenez de petites décisions, posez des actes, changez votre regard, tentez d'être juste, tout cela pour l'amour et la gloire de Dieu.
0: Alors, juste pour le mot de la fin, quand on a donné le carrefour tout à l'heure, en donnant un peu le topo, m'était venue une parole que je n'avais pas du tout prévue au début. Alors je pense que vous avez déjà entendu parler de sœur Emmanuelle. Et donc il se trouve que je viens par El Monial depuis un certain nombre d'années, puisque la première fois c'était en 89, j'étais pas bien haut. Et donc après je l'ai vu venir plusieurs fois aux sessions et parler aux adolescents. Donc c'était une femme qui avait un caractère très tonique. Et elle était un jour interviewée à la télévision et le journaliste lui demande « Qu'est-ce qu'il faut changer dans le monde aujourd'hui ?» Et sa réponse a été assez formidable. Sa réponse, c'était « Vous et moi ». Donc, du coup, la conclusion, vous le comprenez bien, quand on est face à nos ennemis, la première chose à changer, c'est nous. Avant l'ennemi, c'est d'abord nous qu'il faut changer. Merci.

0: Si deux d'entre vous sur la terre se mettent d'accord pour demander quoi que ce soit, ils l'obtiendront de mon Père qui est aux cieux. Matthieu 18, 19.
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Soyez les bienvenus pour cette session qui a pour objectif de nous faire découvrir cette belle figure de Maurice Zundel. Peut-être, probablement même plusieurs parmi vous le connaissent déjà. Peut-être que pour d'autres, c'est un premier contact. Donc, ce n'est pas pour des spécialistes que cette session a été organisée, mais se saisissant d'un événement, c'est le 50e anniversaire du décès de Maurice Zundel cette année. Alors, nous essayons donc d'entrer dans la découverte de ce Maurice Zundel. Comment le classer? Je ne sais pas. Personne ne sait trop bien le classer. Est-ce qu'il est philosophe? Est-ce qu'il est théologien? Est-ce qu'il est mystique? Il est tout ça en même temps. Et c'est ce qui fait son intérêt. Lui-même n'aimait pas être classé dans des tiroirs. Et je crois que ce qui fait la richesse justement de sa pensée, c'est cette capacité d'ouverture à beaucoup de choses, si bien qu'il ose faire de la théologie en prenant comme point de départ, par exemple, une phrase de Rimbaud ou une autre de Flaubert, ou en tenant compte de la dernière découverte scientifique qu'il a pu travailler, ou à travers une œuvre d'art, ce qui ne le dispensait pas évidemment aussi de passer par la belle tradition théologique de l'Église. Mais voyez donc, c'est pas quelqu'un de figé, c'est pas quelqu'un de fermé. Et évidemment que son cheminement va en être marqué, et sa théologie aussi va en être marquée. Au point de vue de sa vie personnelle, je vous ai fait un petit résumé que vous avez sur le feuillet biographique. Si on voulait entrer dans tous les détails de sa vie, il aurait fallu plusieurs feuilles, évidemment, mais c'est une vie qui est tout sauf calme. Je vous les aurai demain parce qu'on m'avait dit 25 personnes et je vois que on est quelque peu plus nombreux. Mais demain, ceux qui ne l'auront pas eu, j'en ferai des photocopies pour demain. Sinon, ceux qui connaissent tout déjà de Zundel, vous pouvez les passer aux autres. Voilà. Donc, c'est une vie qui est pas très calme, y compris dans son propre diocèse. Il est né à Neuchâtel en Suisse. Il a été ordonné pour le diocèse de Lausanne, Genève et Fribourg. Et il a eu un début de vie à Genève, un début de vie pastorale à Genève, mais ça s'est assez rapidement écourté parce qu'il a rencontré des difficultés, comme ça arrive quelquefois avec des confrères. Et donc sa vie va être orientée différemment, si bien qu'il va voyager. J'avais noté de vous citer une phrase de son évêque, Monseigneur Besson, en 1925. Il disait de Maurice Zundel: c'est un franc-tireur. Et l'Église n'aime pas les francs-tireurs. Mais on lui a bien fait sentir qu'on n'aimait pas les francs-tireurs. On l'a fait bouger. On a pensé que sa théologie n'était pas suffisamment aboutie. Donc, on l'a envoyé à Rome pour qu'il se forme davantage. Ça n'a pas été un grand succès parce qu'il s'est heurté à une théologie très très catégorique, très conceptualisée, et ce n'était pas du tout sa fibre, et l'expérience qui avait été la sienne à Genève. Puis après, malgré les 2 années passées à Rome, ce n'était pas encore suffisant. Donc, il arrive qu'on dise: il n'y a pas de place pour vous, allez voir ailleurs. Et donc, c'est ce qu'il a fait. Il est parti à Paris, puis il est parti à Londres, puis il est parti au Liban, puis il s'est trouvé en Égypte. Puis avec la guerre, il a été coincé en Égypte, il n'a pas pu rentrer en Suisse, il n'a pu rentrer qu'après la guerre pour retrouver son diocèse, mais il a retrouvé son diocèse en tant que territoire, mais il n'a pas retrouvé son diocèse en tant que mission pastorale, puisqu'on ne lui en a toujours pas donné. Heureusement, il y a eu des confrères qui l'ont accueilli dans leur presbytère et qui lui ont donné des missions à accomplir, mais c'était une vie à la fois d'écriture, à la fois de prédication. Prenez des chaises ou sinon il y a encore quelques petites places libres et puis pour demain on ajoutera des tables aussi. Donc voyez, une vie assez bouleversée, assez mouvementée, mais ça dit aussi quelque chose de son itinéraire à la fois spirituel et mystique et théologique. Alors là, ouais. Les 25 sont largement annoncés, sont largement dépassés. Donc demain, il faudra vraiment multiplier les tables. Les chaises, elles y sont, mais les tables, pas encore. Alors, vous avez vu que pour chacune des journées, il y avait une thématique qui était proposée.
Ça ne veut pas dire qu'évidemment, ce soir, c'est un peu risqué, parce que Dieu est unique, mais il n'est pas solitaire. C'est toute la question du mystère de la Sainte Trinité. Donc, vous voyez, traiter le mystère de la Sainte Trinité en 50 minutes, hein, c'est un peu présomptueux. Donc, c'est juste une introduction. Et c'est ce que je voudrais essayer de faire avec vous pendant cette semaine, une introduction à Maurice Handel pour vous donner le goût d'aller lire ce qu'il a écrit. Hein, Maurice Zundel. Vous trouverez d'ailleurs à la librairie, évidemment, trois livres qui ont été commandés pour cette session. Mais l'objectif, c'est ça, c'est d'aller à la source. Donc, ça sera simplement une introduction. Et surtout, si on va à la source de Maurice Zundel, surtout, n'ayons pas comme objectif de faire de la répétition de Maurice Zundel. Toute sa pensée n'est pas la répétition de ce qui a été dit avant lui. Il y a quelque chose d'original. Donc prenons ce qu'il nous donne comme quelque chose à travailler encore. Il insiste beaucoup sur cette dimension qui fait de nous des créateurs. Il y a un des enseignements, j'ai choisi comme ce titre, il a des formules qui sont bien à lui. Cessons d'être des parasites, devenons des créateurs. Donc, ne soyons pas simplement là pour dire Maurice Zundel a dit. Mais à partir de ce qu'il a dit, l'objectif, c'est que chacun se façonne son chemin spirituel. L'objectif de Maurice Zundel, comme de tous les mystiques, comme de tous les théologiens, normalement, c'est pas de conduire à eux, c'est de conduire au Christ. Et par des chemins très différents. Les chemins que va utiliser Maurice Handel ne sont certainement pas les chemins qu'a utilisé un de ses contemporains du même diocèse, pratiquement ordonné la même année. Ils sont morts tous les deux la même année, mais avec des chemins très différents. Il y a d'un côté Maurice Handel, de l'autre côté Charles Journet. Est-ce qu'il faut être pour l'un contre l'autre? Non. Il faut prendre chez l'un et chez l'autre ce qui nourrit notre vie spirituelle, ce qui nourrit notre découverte personnelle du Christ, ce qui nourrit notre adhésion personnelle au Christ. Vous voyez, donc on n'est pas là simplement pour faire du Zundel bis. Mais Maurice Zundel, il est là pour nous aider à penser. Il est là pour nous aider à entrer dans cette communion d'amour, dans cette relation. Voilà un mot très important. Vous pourrez repérer certains mots de important dans la pensée de Zundel, le mot relation est capital déjà pour la compréhension du mystère de la Sainte Trinité, qui pour Zundel est tout simplement un mystère de relation. Il y a des mots comme ça qui vont revenir, hein, des idées forces qui vont se répéter à force d'ouvrage. Vous avez sur le papier que je vous ai donné et que je multiplierai pour demain, pour ceux qui ne l'ont pas reçu, la bibliographie de Zundel. Et je vous ai mis uniquement les livres publiés par Zundel. Après, il y a toute une autre bibliographie qu'on pourrait ajouter, ce qui a été écrit sur Zundel ou à partir de Zundel ou des extraits de Zundel. Là, ce sont les livres qui ont été publiés de son vivant, sauf le dernier, puisqu'il l'a prêché cette retraite au Vatican en 1972 pour rester dans le pays zundelien. Mais le livre n'a été publié qu'après sa mort en 1976. Quel homme et quel Dieu. Donc l'intérêt, c'est d'aller se nourrir à cette source, parce qu'il y a vraiment des richesses assez insondables, et ensuite, de devenir nous-mêmes théologiens, de devenir nous-mêmes des mystiques, de devenir tout simplement nous-mêmes des témoins. Juste quelques témoignages sur Maurice Handel pour vous montrer l'importance qu'il a pu avoir, alors que pour beaucoup, son nom n'était pas si connu que cela. Le Père Carré, le fameux dominicain, le Père Carré qui a été longtemps prédicateur à Notre-Dame, voici ce qu'il écrit de Maurice Handel. Une des plus puissantes personnalités chrétiennes de ce temps, une sorte de génie spirituel, souvent paradoxal, parfois déroutant, en avance de beaucoup d'idées sur pas mal de gens. L'abbé Zundel ne fut pas compris par tout le monde. Ce qui continue un peu.
Mais si vous voulez alors pour le coup vous intéresser de près aux écrits de Maurice Zindel, là vous avez les livres, mais vous avez il y a des centaines d'articles publiés ou des centaines d'homélies hein, qui ont été ensuite publiées. Alors la Fondation Maurice Zindel, qui a son siège à Lausanne, publie depuis un certain nombre d'années les œuvres complètes. On en est à 8 volumes, et le 9e devrait sortir. Sous peu, voilà, pour ce 50e anniversaire. Donc 9 volumes, ce n'est pas des livres de poche, hein. Donc 9 volumes avec toutes les œuvres de Maurice Zindel, les livres plus un certain nombre d'articles. Et puis vous avez aussi la publication de beaucoup de ses homélies, avec le petit bémol, c'est que quelquefois c'est la retransmission à partir de ce qui a été enregistré ou de ce que certains se sont souvenus. Mais ça n'a pas nécessairement été revu par Maurice Zindel. Et puis vous avez un site, vous pouvez aller sur Internet et vous avez un site qui est très bien fait, très richement documenté sur Maurice Zindel. Donc il y a beaucoup d'éléments à notre disposition et n'hésitez pas à aller à la recherche. Alors je voudrais commencer par une phrase de Maurice Zindel. Je vous ai dit, on n'est pas là simplement pour faire de la répétition, mais il faut quand même aller à la source. Il faut savoir quelle est cette pensée originale, parfois déroutante, parce que c'est vrai qu'elle est parfois déroutante. Parler du mystère de la Trinité, c'est entrer dans une drôle d'aventure, puisque c'est essayer avec nos mots humains de dire quelque chose du mystère de Dieu. Et évidemment que aucune de nos pensées humaines, aucun de nos vocabulaires humains n'est suffisamment développé pour dire le mystère de Dieu. Alors on pourrait dire, ben, puisque c'est si difficile, ne disons rien, justement. Et il y a là quelque chose d'important aussi chez Zindel, c'est le silence. Il y aura l'occasion peut-être d'en reparler. Il y a cette phrase de Zindel à l'égard du silence, ils ne savent pas tout ce qu'ils perdent. Ceux qui ne savent pas écouter le silence, ponctué par tous ces chants de la vie qui s'éveillent en répandant sur nous la rosée de la joie. Vous voyez, une théologie qui est très poétique aussi. Ils ne savent pas ce qu'ils perdent, ceux qui ne savent pas écouter le silence. Donc il y a à la fois ce silence qui est une invitation à la contemplation devant le mystère qu'est Dieu, mais il y a aussi la nécessité de partager notre foi, de rendre compte de notre espérance, et donc de trouver avec nos mots humains une certaine possibilité de dire quelque chose de Dieu. Et devant cette tâche assez difficile à assumer, Zindel disait, ne parlez pas trop de Dieu. Vous allez l'abîmer. Alors l'abîmer, là aussi, c'est un l'abîmer, ça peut être dans deux directions, soit l'endommager, soit entrer dans l'abîme. Qu'est le mystère de Dieu? Et alors, quand on va à la rencontre du mystère de Dieu, et ça aussi c'est très présent dans toute la pensée de Zindel, aller à la rencontre du mystère de Dieu, c'est aller à la rencontre du mystère de l'homme. L'un ne peut aller sans l'autre. Et voyez, avec cette prudence, et c'est une certaine vigilance que nous avons dans le témoignage que nous pouvons rendre, ne parlons pas trop de Dieu, nous risquerions de l'abîmer. Le père de Boissière, qui est le biographe, un des biographes de Maurice Zindel, vous pouvez trouver facilement cette biographie, père de Boissière et Marie-France Chauvelot, Maurice Zindel, une biographie, ça s'appelle tout simplement, dit ceci, la grâce exceptionnelle de Zindel, écoutez bien, c'est qu'il ne parlait que de ce qu'il vivait. Si tout le monde faisait ça aujourd'hui, ça nous éviterait certains discours. Il ne parlait que de ce qu'il vivait. Donc, voyez, ça dit quelque chose aussi. Ce que Zindel va écrire, ce n'est pas simplement les élucubrations d'un intello. Non, c'est d'abord le résultat
d'une contemplation. Et Zendel est fondamentalement un contemplatif. Être contemplatif, ça ne veut pas dire fuir le monde et se mettre à côté du monde, hein. Zendel est tout à fait le témoignage inverse. Il est pleinement dans le monde de son temps. Et tout ce qui fait la richesse intellectuelle de son temps l'intéresse. Mais en même temps, il a ce regard perçant, ce regard qui va jusqu'à pointer, on pourrait dire, l'infini. Et il ne cesse de redire, nous sommes faits pour l'infini. Hein, nous ne sommes pas faits simplement pour être à la hauteur du rat des pâquerettes, nous sommes faits pour l'infini. Notre vocation, c'est l'infini. Il a toute la difficulté, mais c'est la difficulté qu'ont rencontré tous les grands théologiens et mystiques tout au long des siècles, c'est à la fois de dire quelque chose du mystère de Dieu, tout en sachant évidemment et en avertissant ceux à qui nous nous adressons que ce que nous allons pouvoir dire ne va pas tout dire. Parce que si avec nos mots nous disions tout du mystère de Dieu, eh bien ça ne serait plus Dieu. Hein? Ou alors ça voudrait dire que je suis devenu à son égal, et puisque je suis devenu à son égal, allez, une marche en plus et j'ai pris sa place. Ça a été le risque de certains. Vous voyez à la fois cette attitude très, très humble devant ce mystère de Dieu, la nécessité d'en dire quelque chose tout en sachant que nos mots sont limités. Et alors ce qu'il dit, le titre que j'avais choisi pour ce soir, cet extrait de son livre Je est un autre, Dieu est unique. Ça, nous en sommes convaincus, mais il n'est pas solitaire. Ouais, si nous disions, par exemple, posions la question assez simple, mais qu'est-ce que c'est qu'un chrétien? Si nous nous contentons de dire un chrétien, c'est quelqu'un qui croit que Dieu existe, que Dieu est un, ce n'est pas une réponse satisfaisante. Ce n'est qu'une partie de la réponse. Oui, il est un, mais il n'est pas solitaire. Et là, vous voyez l'introduction de la fameuse relation. Et ce qui va aider Zendel à comprendre le mystère de la Trinité, c'est le mystère de la relation. Et s'il y a un mystère de la relation, c'est parce qu'au premier plan, il y a d'abord un mystère, hein, ce que Saint Jean dit. Ils ne partent pas parce qu'il n'y a plus de chaises. Il y a encore des chaises. Il n'y a plus de table, il y a des chaises. Hein? Dans la lettre de Saint Jean, Dieu est amour. On pourrait dire presque que tout commence là. Et au cœur de toute la pensée, la mystique zendélienne, il y a cette certitude. Dieu est amour. Et c'est parce qu'il est amour qu'il est relation. Un amour qui serait simplement tourné vers lui-même, c'est Narcisse. Mais ce n'est pas Dieu. Je m'aime, moi, et je me suffis à moi-même. L'amour implique l'autre. Donc l'amour implique la relation. L'amour a besoin de la relation. Et c'est parce qu'il y a relation qu'il y a aussi une personne. La définition de la personne, c'est un être en relation. C'est tout à fait différent de la définition d'un individu. L'individu se suffit à lui-même, il n'a pas besoin des autres, ou alors il a besoin des autres en fonction de lui. Et les autres n'ont d'utilité que dans la mesure où ils sont orientés vers lui. La personne, c'est tout autre chose. La personne est d'abord orientée vers l'autre. Et donc, vous voyez déjà plusieurs mots importants, amour, relation, personne, et le fait d'être orienté vers l'autre veut dire que je suis donné à l'autre. Autre mot important, don. Donc le but de la personne, ce n'est pas d'amasser pour elle, c'est d'être chaque jour davantage donné à l'autre. Alors à l'autre et au tout autre. Vous voyez comment
Il entre dans ce mystère de la Trinité à travers l'expérience. Et ça, c'est encore quelque chose d'important dans l'itinéraire de Zundel, l'expérience. Sa théologie, ce n'est pas simplement l'élaboration de concepts abstraits, c'est l'expérience. Don. Et quand, dans la mesure où il y a le don, si je suis dans cette dynamique de don, il y a une exigence, et Zundel y revient sans cesse, c'est d'être pleinement don, ne pas simplement donner un peu, mais d'être pleinement don. Et là, il y a un mot qui va revenir, qu'on ne voit pas si souvent ailleurs, le mot désappropriation. Et il dit, la personne n'est vraiment personne que dans la mesure où elle est totalement donnée, totalement désappropriée. Il y a là quelque chose aussi de très important dans toute l'expérience de Maurice Zundel, c'est la rencontre de dame pauvreté. Dame pauvreté, il la rencontre en particulier grâce au témoignage de saint François d'Assise. Et il va comprendre le mystère de Dieu, le mystère de la Trinité, à travers la découverte de dame pauvreté. Et il va avoir ces formules un peu surprenantes parfois. Dieu est pleinement pauvre. Le Père n'est Père que parce qu'il est pleinement donné à son Fils, ne retenant rien pour lui. Il est totalement donné à son Fils. Le Fils n'est Fils que parce qu'il est pleinement et totalement donné à son Père. Et ce don qui les unit est tellement puissant, tellement fort, tellement présent qu'il en devient une personne. Et c'est le Saint-Esprit. Vous voyez l'itinéraire pour arriver à entrer dans ce mystère de la Trinité, non pas pour définir le mystère de la Trinité. Zundel disait non pas définir Dieu, mais l'indéfinir. Ne pas avoir comme prétention, ça y est, j'ai la main mise sur le mystère de Dieu, je peux le résoudre en équation. Non, je dis quelque chose de Dieu et en même temps que je dis quelque chose de Dieu, je suis conscient que Dieu est encore tout au-delà. Ce qui fait que ma démarche, que ma recherche n'est jamais terminée. Ouais, si j'arrive à tout savoir sur Dieu, puisque je sais tout, j'ai plus besoin d'apprendre. Le fait de dire j'ai quelque chose sur Dieu, mais de savoir qu'il est encore bien au-delà, ça veut dire que ma marche continue et ma recherche aussi. Ne pas figer, ne pas enfermer Dieu dans nos concepts, dans nos idées, dans nos projections humaines. Il y a un risque toujours là. Et Zundel, au moins dans certaines années, il va se heurter à une certaine théologie, une certaine théologie, non pas réformée, mais déformée, qui se satisfaisait peut-être un peu trop de concepts, d'idées. Non, il dit attention à ne pas enfermer Dieu dans ce que nous disons de lui. L'important pour Zundel, c'est d'être dans cette disponibilité à la rencontre. Se laisser surprendre jour après jour par la rencontre avec Dieu. Donc ce Dieu qui est unique n'est pas solitaire. Il est un et Trinité. Je vous cite là un passage de Zundel. Au lieu d'une divinité solitaire centrée sur la possession d'elle-même, une divinité solitaire centrée sur la possession d'elle-même. Il va arriver le fameux mot,
une désappropriation révélait l'essence divine comme emportée éternellement dans une extase d'amour à trois foyers. L'extase, c'est pas, ça n'a rien de psychédélique ou je ne sais quoi. Hein, c'est sortir de soi. Je n'existe qu'en sortant de moi. Je n'existe pas en étant simplement replié sur moi. C'est cette désappropriation qui est une invitation à sortir de soi. Tout ce que nous avons reçu, c'est ce que nous disons, ou ce que saint Paul nous dit quand il parle, par exemple, des dons et des charismes. Il dit, ces dons et ces charismes que vous avez reçus, ce n'est pas simplement pour vous, c'est pour que vous les mettiez au service du bien commun, de la croissance des autres. Mais la paternité du Père, elle n'est pas simplement pour se contempler lui-même. Elle est là pour être pleinement offerte au Fils. Et chacune des personnes est engagée dans cette désappropriation. Avec les conséquences, si nous les prenons jusqu'au bout, parce que tout ce que nous disons de Dieu, nous ne le disons pas simplement de Dieu. Mais puisque nous le disons de Dieu, nous le disons d'une certaine manière, de chacune et de chacun d'entre nous. Donc l'objectif de la personne humaine, et peut-être que ça vaudrait la peine de l'entendre, l'objectif de la personne humaine, ce n'est pas d'accumuler en vue de soi, c'est d'accueillir le don que l'on va partager. Hein, pas se satisfaire du don en disant hein, « tu as vu, moi je l'ai, toi tu ne l'as pas eu hein. ». Mais c'est justement parce que tu ne l'as pas eu et que moi je l'ai eu que je vais le mettre à ton service. Et le don que toi tu as eu et que moi je n'ai pas eu, tu vas le mettre à mon service. Et c'est comme ça qu'on va grandir. Et c'est comme ça que des relations nouvelles vont avoir jour au sein de la Trinité et au sein de ceux qui sont créés et façonnés à l'image et à la ressemblance de cette Trinité. Quand on dit que l'homme et la femme ont été créés par Dieu à l'image et à la ressemblance de Dieu, on n'est quand même pas naïf au point de chercher les ressemblances du côté esthétique ou physique. Les vraies ressemblances, elles sont là, dans ces qualités de relation, de don, d'amour. Le mystère de la Trinité est avant tout le mystère d'un Dieu qui est amour. On revient toujours à cette fameuse affirmation de saint Jean. Et d'ailleurs, Zendel va le dire dans une de ses conférences, il dira « Le monothéisme trinitaire se situe sur un plan de charité. » Vous voyez, on m'a demandé d'expliquer le mystère de la Trinité. Oh là là, mais comment je vais m'y prendre? C'est compliqué. Oui, c'est vrai que c'est compliqué. Alors, je vous propose une piste, c'est celle que Zendel nous propose. Parlez du mystère de l'amour. Et vous direz le mystère de la Trinité. Le monothéisme trinitaire se situe sur un plan de charité. Et il y a une phrase, et c'est là aussi l'originalité de Zendel, c'est que je vous disais, il est capable d'argumenter sa théologie avec des gens qu'on n'irait peut-être pas chercher comme référence. Et là, en particulier, il y a une phrase d'un philosophe qu'il cite tout le long et à plusieurs reprises dans ses livres, Gaston Bachelard. « Au commencement, disait Bachelard, au commencement est la relation. » Si au commencement est la relation, pour qui est relation? La relation avec moi-même, elle est assez courte quand même. Pour qui est relation, il faut qu'il y ait un autre. Et vous voyez comment il entre dans le mystère de la Trinité? Pas d'abord la définition de la Trinité à partir de concepts, non, à partir de l'expérience. La relation implique un autre. Eh bien, Dieu, s'il est seul, le dire il est seul, ça veut dire qu'il n'y a pas d'autre. Et s'il n'y a pas d'autre, il n'y a pas de relation. S'il n'y a pas d'autre, il n'y a pas d'amour. S'il n'y a pas d'autre, il n'y a pas de nécessité que je donne. À qui je donne s'il n'y a personne? Donc, le fait de parler de relation, de don, d'amour, implique l'autre.
Et ce que nous rencontrons au niveau de notre expérience humaine, c'est d'abord vrai et bien plus vrai encore à l'égard du mystère de Dieu. Dans une série de conférences, c'est un texte qui n'est pas souvent. C'est pas un livre, c'est trois conférences que Zundel a données dans une église à Paris, à Saint-Séverin, en 1961. Il dit ceci. Ce sont trois textes très forts. Vous les avez dans les œuvres complètes, volume 7. Il dit ceci. Vous n'êtes pas obligé d'acheter les neuf volumes tout de suite, hein, mais d'ici la fin de la session, pourquoi pas. Il dit ceci. Que signifie l'affirmation de la Trinité, sinon que Dieu est une éternelle circulation de lumière et d'amour? Que signifie l'affirmation de la Trinité, sinon que Dieu est une éternelle circulation de lumière et d'amour? Et puisque l'amour authentique tend nécessairement vers un autre, il faut qu'il ait en lui-même l'autre à qui se donner. Le Dieu unique ne peut donc être un Dieu solitaire, comme un narcisse à une échelle infinie qui gravite autour de lui-même et qui se repaît de sa propre grandeur. Le vrai Dieu est, alors voilà toute une série de mots typiques de Zundel, le vrai Dieu est démission, dépossession, dépouillement dans une totale et éternelle communication. Vous voyez comment il entre dans ce mystère de la Trinité? Une éternelle communication de lumière et d'amour. Et en disant Dieu est unique, mais il n'est pas solitaire, il a l'expérience, hein, de. Je vous disais qu'il a vécu un certain nombre d'années au Liban, en Égypte. Il a l'expérience d'autres communautés de croyants. Et il va dire, dans une conférence qu'il a prononcée à Beyrouth en 1972, toute la difficulté de l'Ancien Testament est là, comme celle de l'islam, comme celle du judaïsme. C'est que leur monothéisme est unitaire et non pas trinitaire. C'est pour ça que je vous disais tout à l'heure, si on nous pose la question à nous chrétiens, qu'est-ce que Dieu, et que nous disons Dieu est un, nous n'avons pas tout dit du mystère de Dieu auquel nous croyons. Oui, il est un, je crois en un seul Dieu, mais n'oubliez pas la phrase qui continue, Père, Fils et Esprit Saint. Un monothéisme unitaire, dit-il, est invivable et impensable parce que nous nous heurtons toujours à ce problème du souverain bien. Oui, si je suis éternellement seul, que reste-t-il de l'amour? Que reste-t-il du don? Que reste-t-il de la relation? Et encore une fois, non seulement nous sommes créés à l'image et à la ressemblance de ce Dieu unique mais qui n'est pas solitaire, mais par la grâce baptismale, nous sommes aussi marqués par cette présence du Dieu Père, Fils et Esprit Saint. Et il y a donc là quelque chose qui rejoint notre propre vie, notre propre responsabilité au quotidien. Il y a comme une invitation peut-être à revoir la qualité de nos relations interpersonnelles, en n'oubliant pas justement que ce qui fait la personne, c'est la relation. À plusieurs reprises, Zundel va dire sa réticence à l'égard de certaines images de Dieu. Comme il a vécu en Égypte, il parle souvent d'un Dieu pharaon. D'un Dieu tout-puissant qui regarde les autres en dessous et

on a tellement affirmé Dieu tout-puissant qu'on en a peut-être parfois oublié que oui, il est tout-puissant en amour. Et il faudrait toujours ajouter cela, pas simplement tout-puissant. Tout-puissant en amour. C'est bien ce que nous disons dans la quatrième prière eucharistique. Jésus qui avait aimé les siens qui étaient dans le monde les aima jusqu'au bout. Voilà la toute-puissance de l'amour. Donc ce n'est pas un Dieu manipulateur, ce n'est pas un Dieu utilisateur, c'est un Dieu serviteur. Et là encore, c'est une des dimensions très fortes dans la vie, et dans la vie personnelle de Zundel pour le coup là, la dimension du service. Et donc la distinction des personnes au sein de la Trinité exclut justement tout égocentrisme. Un égocentrisme, c'est vers moi. Dans la Trinité, ce n'est pas égocentrisme, c'est tout centré vers l'autre. Et ça ne nous est pas facile déjà à nous-mêmes de vivre ce décentrement. Il y a beaucoup de choses que nous vivons en étant centrés sur nous-mêmes et quelquefois nos regards sur les autres. Pourquoi est-ce que quelquefois les autres nous déçoivent? Parce qu'ils n'ont pas fait ou qu'ils ne sont pas comme moi, je voudrais qu'ils soient. Donc mon regard, il n'est pas centré sur l'autre, il est d'abord centré sur moi. C'est quand tu seras semblable à ce que j'aurais aimé que tu seras quelqu'un de bien. C'est comme l'autre qui dit, je suis toujours d'accord avec ce que pensent les, avec ce que disent les autres, surtout quand ils disent ce que je pense. Vous voyez, c'est d'abord centré sur moi. Et bien dans le mystère de la Trinité, il n'y a pas d'égocentrisme. Le Père n'est Père que parce qu'il est totalement donné dans sa relation paternelle à son Fils. Le Fils n'est Fils que parce qu'il est totalement donné dans sa relation filiale au Père. Et le Saint-Esprit n'est Saint-Esprit que parce qu'il est totalement donné dans la relation d'amour du Père et du Fils. Ça dit quelque chose peut-être de nos responsabilités dans nos relations interpersonnelles au niveau familial, mais au niveau aussi ecclésial. Au sein de la Trinité, il n'y a aucun problème pour que l'un dise, pour qu'on dise au sein de la Trinité, voyez comme ils s'aiment. Ce n'est pas toujours aussi facile de le dire entre nous. Voyez comme ils s'aiment. Au sein de la Trinité, on n'est jamais déçu quand on dit cela. Il peut arriver qu'on le soit un peu en regardant nous-mêmes. Encore une phrase de Zundel dans une prédication au cours d'une retraite à des religieuses, il disait ceci, « La Trinité nous délivre du faux Dieu et nous met enfin devant le Dieu intérieur. » Le Dieu qui est, encore un mot capital chez Zundel, le Dieu qui est une présence, avec un P majuscule. Le Dieu qui est une présence, un cœur, le Dieu qui n'a rien, le Dieu qui est Dieu justement parce qu'il n'a rien, qui ne colle pas à soi comme nous collons à nous-mêmes. Oui, Dieu n'a pas besoin d'avoir, il lui suffit d'être. Dieu ne se définit pas par son avoir, il n'a rien. Il se définit par son être, la relation d'amour et de lumière. Une présence. Et ça va être, là aussi, ça vient de l'expérience de Zundel. C'est pas pour rien s'il cite, à ne plus en finir, l'expérience vécue par saint Augustin, qu'il relate dans les Confessions. « Je t'ai cherché à l'extérieur de moi alors que tu étais à l'intérieur de moi. » Ce Dieu, nous pouvons faire le tour du monde pour aller chercher Dieu, mais il suffit de nous regarder nous-mêmes pour le trouver. Le fait de faire le tour du monde, ce n'est pas si négatif que ça, mais ce n'est pas pour ça qu'on va découvrir Dieu. C'est uniquement en redécouvrant que ce Dieu, il est au plus intime de moi-même. Cette présence. Alors la question qui se pose, c'est la question que nous pose souvent Zundel. Oui, Dieu est présent. Est-ce que nous pouvons en dire autant de nous-mêmes? Lui, il est présent. Est-ce que moi, je suis présent? Est-ce que je suis présent à la présence ?

J'arrive quelquefois au moment de la prière, on arrive au bout de la prière, dis-moi, mais qu'est-ce que j'ai dit? On se souvient même plus de la phrase qu'on vient d'achever. Oui, on a dit, est-ce que nous étions présents en disant? Être présent à la présence, c'est tout un projet très spirituel, ça. Et puisque c'est ce Dieu intérieur que nous sommes invités à découvrir, hein, ce Dieu plus vivant au cœur de moi-même que je ne suis vivant moi-même, puisque c'est ce Dieu Trinité qui est en nous, eh bien, la conséquence, c'est que nous sommes nous aussi appelés à vivre dès maintenant. Cet amour nouveau, ces relations nouvelles, ce don de nous-mêmes. Donc, voyez l'attitude de Zendel pour essayer de dire quelque chose. Et ce mystère de la Trinité, bien sûr qu'il va l'accompagner tout au long de sa vie. Et dans pratiquement tous ses écrits, il y aura un passage pour revenir sur cette participation au mystère trinitaire. Ce n'est pas simplement un mystère que l'on regarde de loin, c'est la participation au mystère trinitaire. Comme je dis souvent, le mystère, il n'est pas là simplement pour qu'on le voie à distance et pour qu'on dise, oh là là, c'est tellement mystérieux que il vaut mieux se tenir justement à distance. Non. Le mystère, c'est une invitation à entrer. Et ce n'est que parce que nous allons entrer dans ce mystère que nous allons être émerveillés par ce que nous allons découvrir. Et tout au long de sa vie, Zendel va être émerveillé par ce mystère de la Trinité qui se manifeste, parce que ça, c'est très très propre à Maurice Zendel, il ne faut surtout pas l'oublier, qui se manifeste à travers ce mystère de la pauvreté. Rappelez cette fameuse phrase, hein, Dieu n'a rien, il est Dieu justement parce qu'il n'a rien. Rappelez-vous la parabole, quand dans la parabole, le vigneron dit, j'ai envoyé un certain nombre de serviteurs et puis ils n'ont pas été bien accueillis, on les a frappés, on en a tué quelques-uns. Je vais leur envoyer mon fils, lui, ils l'écouteront. Vous voyez comment de la parabole on est passé à la réalité avec l'incarnation de Jésus. Le Père a donné tout ce qu'il avait jusqu'à son propre fils. Et quelle sera l'attitude de Jésus? Il le dira, on peut le lire dans l'Évangile. Tout ce que le Père m'a donné, je vous l'ai donné. Les paroles que le Père m'avait données, c'est celles que je vous ai dites. Les œuvres que le Père m'avait demandé de faire, c'est celles que j'ai accomplies pour vous. Le Fils est totalement donné. Il n'a rien. Et rappelez-vous à la croix, il n'a rien, ça a un sens tout à fait particulier. Jusqu'à son vêtement, on va se le partager. Et pour montrer encore une fois à la croix combien il n'a rien, il est tout don, voici ta mère. Il est dépouillé de tout. Il est Dieu justement parce qu'il n'a rien. À nous d'essayer de le suivre sur ce chemin-là. On y reviendra, mais la rencontre, l'émerveillement devant Dame Pauvreté, c'est un événement fondamental dans l'expérience personnelle de Zendel. Et cette pauvreté, il l'a vécue d'une manière très concrète. Il y avait tout un tas de gens qui s'étaient organisés autour de lui parce que tout ce qu'il avait, il le donnait. Remarquez. Si vous invitiez Zendel à votre table, vous n'aviez pas un grand souci à vous faire pour inventer un menu très très compliqué. Il ne mangeait que de la purée de pommes de terre.
Voilà, encore fallait-il qu'elle soit bonne. Mais tout ce qu'il avait, il le donnait. Je crois qu'on raconte même que quand il était enfant, il avait reçu un manteau, je crois. C'était un manteau. Et ben, le soir, il est rentré à la maison, le manteau, il n'était plus. Ben, qu'est-ce que tu en as fait? Ben, il y avait quelqu'un qui avait froid, je l'ai donné. Et tout au long de sa vie, ça va être ça. Hein, dès qu'il avait quelque chose dans sa poche, il valait mieux faire attention parce que tout ce qu'il avait, il le donnait au premier qui se présentait. Il a certainement été un peu utilisé de temps en temps, mais ben, il le savait aussi. La seule chose quand même qu'il ne donnait pas, et ça peut-être il aurait pu faire un petit effort, c'était l'argent qu'il dépensait pour les cigarettes. Mais enfin bon, ça c'est... faut bien quand même... Ouais. Il paraît que quand on entrait dans sa chambre, c'était assez impressionnant. Il fallait écarter les nuages. Oui, mais la rencontre avec Dame Pauvreté, la rencontre avec Saint François d'Assise a été un moment décisif dans l'expérience personnelle de Maurice Zindel. Et ça revient tout le temps, hein, cette pauvreté de Dieu, Dieu dépossédé. Et la grandeur de Dieu, hein, ça nous paraît surprenant parce que ça appartient pas trop à nos réflexes, à nos repères humains, la grandeur de Dieu, c'est de n'avoir rien. Mais d'être. Et encore une fois, un être qui n'est pas enfermé, défini, coincé à l'intérieur de concepts. C'est pour ça qu'il se réfère souvent à ce que dit Dieu au moment de la révélation de son nom. Hein, souvent, on dit « Je suis celui qui suis ». Ben, c'est faux. Ce n'est pas ce que dit Dieu. C'est une erreur de traduction. Le texte dit « Je suis celui que je serai ». Donc, ce n'est pas un Dieu qui est déjà défini, mais c'est un Dieu qui est en avant. Ce n'est pas un Dieu simplement de la répétition d'une formule, mais c'est un Dieu qui chaque jour se manifeste. Mais ce n'est pas un Dieu enfermé dans nos concepts humains. Ça, c'est fort chez Zindel, parce que ça va être son combat à l'égard d'une certaine théologie. Hein. Ses ennuis ont commencé justement parce qu'on lui avait demandé de faire, comme on disait à l'époque, le catéchisme pour des jeunes filles issues d'un milieu peu favorisé de certains quartiers de Genève. Et il s'est rendu compte, ben, il enseignait le catéchisme. Avec les textes qui étaient disponibles, avec le catéchisme du Concile de Trente. Et puis un soir, il rentre chez lui, il dit « J'ai honte de leur avoir dit ce que je leur ai dit. » Il avait honte de leur avoir présenté un Dieu, ben un Dieu justement, un Dieu tout-puissant, un Dieu pharaon, un Dieu... Il dit « Mais non, Dieu c'est celui qui nous rejoint dans notre expérience, c'est celui qui partage en tout notre vie, c'est celui qui se manifeste à travers ce que nous sommes. Et donc ça va orienter différemment évidemment sa catéchèse. Et voilà, ça va être point de départ de certains ennuis. Parce que dès que vous prenez ce genre de chemin, bah, il y a certains qui ne sont pas très satisfaits. Rappelez les. C'est un franc-tireur et l'Église n'aime pas les francs-tireurs. C'était une phrase qui est de 1925. Espérons qu'on n'ose plus la prononcer en 2025. Juste pour vous montrer aussi l'influence, peut-être parfois inattendue, de Zindel, jusque dans des auteurs très, très actuels. Je ne sais pas si vous avez entendu parler d'un certain Martin Stephens, qui a écrit un petit traité de la joie. C'est un philosophe actuel, hein, il est assez jeune encore. Et voici ce qu'il écrit. Avec ce que je vous ai déjà évoqué de la Trinité chez Zindel, vous allez pouvoir faire des liens. Donc, Martin Stephens écrit ceci: La Trinité, symbole essentiel à la foi chrétienne, présente un Dieu, le Père, qui se désapproprie. Tiens. Un Dieu qui se désapproprie si parfaitement de lui-même qu'il engendre un autre, le Fils, qui est à la fois le même. Il lui a tout donné, et un autre, sans quoi il n'y aurait pas de don. Tel est en effet le mystère de l'amour, être parfaitement uni
dans l'irréductible différence. Le mystère de l'amour, bon, c'est vrai au sein de la Trinité, mais c'est vrai aussi au sein de nos expériences humaines, le mystère de l'amour, c'est d'être parfaitement uni dans l'irréductible différence. Cet amour qui unit le Père et le Fils par leur union et leur différence est lui-même une personne, la troisième de la Trinité, le Saint-Esprit. Donc vous voyez comment chez Stephens, c'est exactement le vocabulaire de Zendel. Dieu, Trinité, qui se définit par des relations interpersonnelles de désappropriation. Et le fait aussi de noter, vous voyez, ça c'est aussi très important pour entrer dans ce mystère de la Trinité, parfaitement uni dans l'irréductible différence. Hein, chaque fois que l'on nie la différence, on nie quelque chose d'essentiel à l'expérience humaine. C'est justement parce qu'au sein de la Trinité, les personnes sont différentes, qu'il y a aussi ce mystère de l'unité. Et c'est toute notre difficulté à nous d'entendre en même temps différence et unité. Nous avons l'impression, et on nous y conduit un peu parfois, par une certaine culture, à ce que la différence ne peut aboutir sur rien d'autre que l'opposition, la confrontation, l'exclusion. Ce n'est pas du tout ce chemin que nous montre le mystère d'amour et de lumière au sein de la Trinité. La différence entre les personnes permettent et enrichissent la dimension d'unité qui les rassemble. Vous voyez encore le défi pour nous au niveau de notre vie à nous. Parce que ça aussi, c'est tout à fait présent dans l'expérience de Zendel. Ce n'est pas de la théologie, j'allais dire, en chambre, entre guillemets. C'est une théologie pour la vie. Tout ce qu'il nous transmet, c'est pour que nous puissions assumer notre vocation. C'est pour que nous puissions être ces hommes, ces femmes avec lesquels Dieu veut avoir une relation d'alliance, une relation. De nouveau, on est encore dans ce répertoire.

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4: Discours du pape Léon XIV aux participants au chapitre généraux suivant. Société des missions africaines, Terres ordres réguliers de Saint-François, Institut des serviteurs du Paraclet, Salle du Consistoire, vendredi 6 juin 2025. Au nom du Père, et du Fils, et du Saint-Esprit, que la paix soit avec vous. Chers frères et sœurs, bienvenue. Je salue les supérieurs généraux présents, spécialement ceux qui viennent d'être élus, les membres des organes de gouvernement et vous tous, qui appartenez au tiers ordre régulier de Saint-François. Qui est le nouveau général? Il a été élu? Ah, pas encore. Très bien. Puis à la Société des missions africaines, et à l'Institut des serviteurs du Paraclet. Beaucoup d'entre vous assistent à cette rencontre à l'occasion de vos chapitres généraux, à un moment important pour votre vie et pour celle de toute l'Église. Prions donc tout d'abord le Seigneur pour vos instituts et pour toutes les personnes consacrées, car, ne cherchant avant tout que Dieu seul, unissent la contemplation par laquelle ils adhèrent à lui de cœur et d'esprit, et l'amour apostolique qui s'efforce de s'associer à l'œuvre de la rédemption. Vous qui représentez trois réalités charismatiques, nées dans des moments différents de l'histoire de l'Église, en réponse aux exigences contingentes de nature variée, mais unies et complémentaires dans la beauté harmonieuse du corps mystique. La fondation la plus ancienne parmi celles ici présentes est le tiers ordre régulier de Saint-François, dont les débuts remontent au sein d'Assise, qui fut ensuite élevé au rang d'ordre par le pape Nicolas V. Les thèmes que vous affrontez lors de votre 113e chapitre général, vie commune, formation et vocation, concernent un peu toute la grande famille de Dieu. Cependant, il est important, comme le dit le titre que vous avez donné à vos travaux, que vous les affrontiez à la lumière de votre charisme pénitentiel. Cela nous rappelle en effet que, selon les paroles mêmes de saint François, c'est uniquement à travers un chemin de conversion que nous pouvons offrir aux frères les paroles parfumées de notre Seigneur Jésus-Christ. La Société des missions africaines plus récente a été fondée le 8 décembre 1856 par le vénérable évêque Melchior de Marion Brésillac, signe de ce caractère missionnaire qui se situe au cœur même de la vie de l'Église. L'histoire de votre institut, chers frères, témoigne bien de cette vérité. La fidélité à la mission, en effet, vous aidant à surmonter dans le temps de nombreuses difficultés internes et externes à vos communautés, vous a permis de grandir, en faisant au contraire de vos difficultés une occasion et une inspiration pour partir vers de nouveaux horizons apostoliques en Afrique, puis dans d'autres parties du monde. À ce propos, l'exhortation laissée par votre fondateur à rester fidèle dans l'annonce à la simplicité de la prédication apostolique et dans le même temps, à être toujours prêt à embrasser la folie du Christ est très belle. Simples et sereins, même face aux incompréhensions et aux moqueries du monde, libres de tout conditionnement, car comblés par le Christ, et capables de conduire les frères vers la rencontre avec lui, parce qu'animés par une seule aspiration, annoncer au monde son évangile. Quel grand signe pour toute l'Église et pour le monde entier. Et nous arrivons à l'institut dont la fondation est la plus récente, les serviteurs du Paraclet. Serviteurs de l'Esprit qui habite en nous pour le don du baptême et qui guérit quod est socium, ce qui est blessé, comme nous le chanterons dans quelques jours dans la séquence de Pentecôte. Serviteurs de l'Esprit qui guérit. C'est ainsi que vous a voulu votre père Gérald Fitzgerald, qui en 1942 a donné naissance à votre œuvre pour le soin des prêtres en difficulté, pro Christo sacerdote, comme le dit votre devise. Depuis lors, vous exercez dans différentes parties du monde votre ministère de proximité humble, patiente, délicate et discrète envers les personnes profondément blessées, en leur proposant des parcours thérapeutiques qui, à une simple et intense vie spirituelle, personnelle et communautaire, allient une assistance professionnelle hautement qualifiée qui se différencie selon les besoins. Votre présence nous rappelle également une chose importante. Nous tous, bien qu'appelés à être pour nos frères et sœurs des ministres du Christ, médecins des âmes, nous sommes avant tout à notre tour des malades ayant besoin de guérison. Comme le dit saint Augustin, en utilisant l'image d'une barque, dans le cours de cette vie, notre mortalité, notre fragilité, laissent en nous comme des ouvertures qui donnent entrée au péché sous la pression des vagues de ce siècle. Et le saint évêque d'Hippone propose un remède au mal. Jetons-nous donc sur cette décision comme sur une urne pour rejeter l'eau du navire et ne pas faire naufrage. Pardonnons. Pardonnons, car partout, dans nos paroisses, les communautés, les associations et les mouvements, en bref, là où il y a des chrétiens, quiconque doit pouvoir trouver une oasis de miséricorde. Chers amis, merci de votre visite, qui aujourd'hui dans cette salle nous montre l'Église en trois dimensions lumineuses de sa beauté. L'engagement de la conversion, l'enthousiasme de la mission et la chaleur de la miséricorde. Merci pour le grand travail que vous faites dans le monde entier. Je vous bénis et je prie pour vous dans cette neuvaine de Pentecôte, afin que vous puissiez être toujours plus près des instruments dociles de l'Esprit-Saint, selon les projets de Dieu. Merci.

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1: La sagesse du Seigneur est grande, fort est son pouvoir, et il voit tout. Ben Sira 15-18.

Bonjour à tous. Parler de la peur de l'avenir. En quoi l'avenir peut être source de peur pour nous? Est-ce que l'avenir doit nous inquiéter? Comment affronter sereinement son avenir? Que faire lorsque notre avenir proche, notre avenir plus lointain, suscite de l'inquiétude? Et pour commencer, alors même que nous allons parler de l'avenir, je voudrais citer d'abord un historien qui est mort au début de cette année 2020, Jean Delumeau, qui a beaucoup travaillé sur la question de la peur en Occident à la fin du Moyen Âge, à l'époque moderne, un livre qui a connu un certain retentissement, La peur en Occident, 14e-18e siècle. Et cet historien développe une thèse selon laquelle l'Église, l'enseignement chrétien aurait développé, cette notion a été beaucoup reprise par la suite, une pastorale de la peur, en disant c'est par cette pastorale de la peur que l'Église, que les clercs auraient pendant plusieurs siècles tenu les diverses populations d'Occident en aiguisant un certain nombre de peurs ancestrales. Est-ce que l'Église a effectivement entretenu cette pastorale de la peur? Peut-être, pour une part. En tout cas, ce qui est sûr, c'est que cette pastorale de la peur, à part peut-être dans quelques segments de l'Église, a largement disparu. On peut même se demander si, en abandonnant la pastorale de la peur, l'Église n'a pas non plus abandonné quelque chose d'authentiquement chrétien et une donnée fondamentale hein, de la révélation, qui est le sens de Dieu, la crainte de Dieu. Vous savez que le don de crainte est un don du Saint-Esprit. En tout cas, on peut dire que si jamais il y a eu pastorale de la peur, cette pastorale de la peur a été abandonnée très très largement en Occident. Est-ce que ça signifie que la peur a disparu de nos sociétés? Bien au contraire. Bien au contraire, et on peut dire que de nouveaux clercs se sont dressés pour alimenter les peurs. Ce sont les politiques, les scientifiques, les essayistes qui, pour une bonne part, jouent sur nos peurs et qui jouent en particulier sur la peur de l'avenir. Pour une large part, hein, la peur de l'enfer a disparu. La peur de l'enfer a disparu, et il n'empêche que elle a été remplacée par autre chose. C'est la peur de l'effondrement de notre société, la peur d'une fin du monde imminente. Vous avez peut-être vu dans les kiosques de gare ou dans les librairies plusieurs essais qui se sont multipliés là ces derniers mois, ces dernières années. Comment tout peut s'effondrer? Pourquoi tout va s'effondrer? Un grand thème à la mode de dire que notre civilisation, en très peu de temps, va totalement se vider, s'effondrer. Alors ça repose sur un certain nombre de prédictions en économie, en finance, des analyses concernant le climat, et on se dit finalement on va avoir un emballement de la logique capitaliste à l'œuvre, et en très peu de temps. Dans un très court terme, tout va s'effondrer. Ce qu'on appelle la collapsologie. Je ne sais pas si vous avez déjà entendu parler de cela. On n'a plus peur de l'enfer, mais on joue sur cette peur de l'effondrement. Nous n'avons plus peur d'un châtiment divin imminent, mais nous jouons, surtout dans le contexte actuel, sur un certain nombre de peurs, alors que dans la crise actuelle, il y a sans doute un certain nombre de risques, c'est certain, hein, il ne s'agit pas de les minimiser, mais on voit bien comment le pouvoir politique, le pouvoir médiatique, pour essayer de tenir une population, joue sur bien sûr un certain nombre de ressorts traditionnels, des ressorts de la peur, le ressort de la culpabilité. Peut-être même à certains moments donnés une certaine infantilisation. Alors encore une fois, il ne s'agit pas de rejeter facilement tout cela en disant il n'y a aucun risque, mais ce que nous voyons, c'est que la peur est loin d'avoir disparu, et au contraire, la peur de Dieu a disparu, la peur d'un châtiment a disparu, mais cela n'a pas libéré l'homme, mais cela a comme libéré un espace et où on voit aujourd'hui, comment cette peur s'est insinuée partout, et cette peur, par bien des aspects, est beaucoup plus agressive, beaucoup plus violente, beaucoup plus diffusée dans la société qu'elle ne l'était par le passé. Et que si pour une part
cette accusation hein, qui avait été lancée à l'encontre de l'Église de jouer sur les peurs, ce constat relève du passé. Le fait que aujourd'hui un certain nombre de nouvelles voix de conscience morale se soient levées et remplacées l'Église, et bien, ces nouvelles voix jouent indiscutablement sur nos peurs. Alors, nous, comment nous nous situons face à ces peurs, et face en particulier à cette peur concernant notre avenir proche, notre avenir lointain, l'avenir de notre civilisation, l'avenir de notre planète. On peut hein, tenir des grands discours, on peut être conscient d'un certain nombre de phénomènes, il n'empêche, que nous le voulions ou non, nous sommes les fruits de notre époque. Nous sommes marqués par les courants de fond qui façonnent notre monde actuel. Nous sommes marqués par le discours ambiant, quand bien même dans nos discours, dans nos idées, nous faisons preuve d'un certain sens critique. Donc, ces peurs et ces peurs face à l'avenir, nous en subissons. Nous en subissons les conséquences. Avec, voilà, ce que je vais vous dire là, ça peut paraître un peu schématique, mais je pense que ça a une grande part de vrai. Ceux qui avaient 20 ans, il y a une cinquantaine d'années, donc je pense que pour beaucoup d'entre vous, ça correspond à la génération de vos grands-parents. Ceux qui avaient 20 ans, il y a un peu plus de 50 ans, ont grandi dans un monde qui avait ses difficultés. Hein. C'était le monde de la guerre froide, d'un monde structuré autour de deux pôles, avec la menace d'un conflit atomique. Mais il n'empêche que ce monde de ceux qui avaient 20 ans, il y a 50 ans, était marqué par un grand optimisme quant à l'avenir. C'était les idéologies du progrès qui avaient le vent en poupe, des idéologies qui pouvaient être très opposées les unes aux autres, mais il y avait quand même ce courant dominant, cette idée, peut-être pas complètement formulée, mais cette idée que demain serait mieux que hier et que demain serait mieux que aujourd'hui. Ça, c'était les grandes idéologies du progrès qui ont façonné, qui ont marqué ceux qui avaient 20 ans il y a une cinquantaine d'années. Pour ceux qui avaient 20 ans, il y a une bonne vingtaine d'années, un peu avant l'an 2000, bon, ça correspond davantage pour ma part à ma génération, on était dans un monde où, après la guerre froide, après la chute du mur de Berlin, dans un monde qui paraissait plus incertain, dans un monde qui n'était plus bipolaire, qui était multipolaire, avec beaucoup de forces contradictoires, et ce qui dominait, ça n'était pas demain sera mieux qu'hier, mais demain reste incertain. Une grande incertitude face à l'avenir du monde, mais avec encore un champ des possibles très très large, et où on se disait eh bien que l'avenir n'était pas du tout écrit et qu'il pouvait être il restait à façonner, il restait malléable. Et on peut se dire que aujourd'hui, voilà, avoir 20 ans en 2020, c'est à peu près votre génération, eh bien pour une bonne part, la porte de l'avenir semble fermée. La porte de l'avenir semble fermée parce que, encore une fois, ça peut être nuancé, mais ça reste quand même un courant de fond. Demain ne sera pas mieux qu'aujourd'hui, mais demain représente un risque. Demain, c'est le danger du réchauffement climatique, c'est le danger de l'effondrement. Et donc, l'avenir semble marqué par un horizon assez bouché, et il y a comme une porte qui semble se fermer. Comment ça se traduit? Comment ça peut se traduire? Bah, par toute une série de comportements. Même si extérieurement on peut se dire, ben moi j'ai ma vie devant moi, moi je n'ai pas peur de l'avenir, moi je croque la vie à pleines dents et j'avance dans la vie, le cœur apaisé, le cœur joyeux. Il peut y avoir, comme je vous le disais à l'instant, un certain nombre de réactions qui montrent que finalement nous ne sommes pas si libres que cela face à l'avenir. Et selon moi, le grand critère de notre confiance ou non en l'avenir, en demain, en après-demain, c'est la manière dont nous vivons l'aujourd'hui, dont nous vivons notre présent. Si je vis le présent en acceptant de ne pas tout faire aujourd'hui,
en acceptant d'avoir dans mes journées des moments où je m'ennuie, des moments où il ne se passe pas grand-chose. Ça signifie que j'ai une certaine confiance en l'avenir, parce que ça signifie que ma vie reste devant moi. Si au contraire je suis collé à mon présent et que je cherche au maximum à remplir ma journée, si dans ma journée je dis il faut que je voie le maximum de personnes, que je réalise le maximum d'activités, si je suis présent à tel endroit, mais il faut que en même temps par le biais des réseaux sociaux, je sois présent en un autre lieu, en un autre endroit. Si je suis avec des amis, mais je dois être par les réseaux sociaux présent à d'autres amis. Si j'ai besoin que ma vie se démultiplie sans cesse de cette manière, c'est sans doute le signe que je n'ai pas totalement confiance en l'avenir. C'est sans doute le signe que, eh bien, cette porte de l'avenir reste pour moi bouché et que je suis comme assigné au temps présent. Je suis comme rivé au temps présent. Alors, il y a une grâce de l'instant présent, mais une grâce de l'instant présent qui, dans une authentique perspective chrétienne, reste toujours ouverte sur l'avenir. Si dans ma vie, je crains l'étape suivante, hein, si je crains de vieillir, si adolescent, je crains d'entrer dans l'âge adulte, si étudiant, je crains d'entrer dans la vie professionnelle, si célibataire, je crains de m'engager dans le mariage ou m'engager dans une consécration religieuse et sacerdotale, eh bien, c'est peut-être aussi le signe que l'avenir n'est pas encore totalement assuré et que cette porte n'est pas encore totalement ouverte. Et face à ça, cette clé du discernement qui est le temps, le rapport au temps présent, il y a un principe du pape François qui, alors formulé directement, n'est pas très très élégant, pas très beau, mais qui je trouve est très profond. C'est quand le pape dit un des critères de l'action, c'est ou un des grands principes qui doit diriger notre vie, c'est le temps est supérieur à l'espace. Qu'est-ce que ça signifie? Le temps est supérieur à l'espace. Ça signifie que ce qui compte, ce sont les processus dans lesquels je suis engagé, les dynamiques de vie dans lesquelles je suis engagé, et pas d'abord le fait d'occuper tout l'espace, d'occuper toutes les zones de ma vie, de tout faire aujourd'hui. Ce qui compte et ce qui va donner un sens profond, une orientation à ma vie, c'est ce rapport au processus que j'initie. Je me rapproche de Dieu, j'apprends progressivement à faire des choix dans ma vie, je m'engage et par toute une série de petits engagements, je me prépare à prendre de grands engagements. Si au contraire je suis rivé au présent en essayant de tout faire et en essayant de ne pas trop réfléchir à l'avenir, c'est sans doute que j'ai quelque chose à changer dans ma vie. Donc, un avenir qui paraît bouché, un contexte général qui fait de l'avenir non pas un espoir, non pas l'espoir d'un jour meilleur, mais au contraire un risque, un danger. Et face à cela, quels que soient nos beaux discours, nous avons cette tentation de ne pas nous y engager dans cet avenir, de rester rivés au présent, de le remplir au maximum, de rester rivés à notre âge, à notre condition, sans faire un pas de plus. Et il s'agit pour nous, c'est vraiment ce que je vous invite à faire pour aujourd'hui, pour votre vie, de, on va dire, réouvrir les portes de l'avenir. Réouvrir les portes de l'avenir. Et pour ça, je vous propose un petit parcours biblique, ou plus exactement, un petit éclairage biblique. Et je vous propose deux textes de la Bible. Je vous propose une tentative ratée pour réouvrir les portes de l'avenir. Et je vous propose une voie authentique pour réouvrir la porte de l'avenir. Une tentative ratée pour réouvrir les portes de l'avenir, je vais vous lire un texte dont l'URV évoquait ce matin dans sa conférence, que vous connaissez bien, mais que je vous propose de réentendre. C'est le récit de la chute dans le livre de la Genèse, chapitre 3 du livre de la Genèse. Je vous le lis.
Le serpent était le plus rusé de tous les animaux des champs que le Seigneur Dieu avait fait. Il dit à la femme, Alors Dieu vous a vraiment dit, vous ne mangerez d'aucun arbre du jardin. La femme répondit au serpent, Nous mangeons les fruits des arbres du jardin, mais pour le fruit de l'arbre qui est au milieu du jardin, Dieu a dit, Vous n'en mangerez pas, vous n'y toucherez pas, sinon vous mourrez. Le serpent dit à la femme, Pas du tout, vous ne mourrez pas. Mais Dieu sait que le jour où vous en mangerez, j'invite à bien écouter cela, vos yeux s'ouvriront et vous serez comme des dieux, connaissant le bien et le mal. La femme s'aperçut que le fruit de l'arbre devait être savoureux, qu'il était agréable à regarder et qu'il était désirable, cet arbre, puisqu'il donnait l'intelligence. Elle prit de son fruit et en mangea. Elle en donna aussi à son mari et il en mangea. Alors, leurs yeux à tous deux s'ouvrirent et ils se rendirent compte qu'ils étaient nus. Ils attachèrent les unes aux autres des feuilles de figuier et ils s'en firent des pagnes. Ils entendirent la voix du Seigneur Dieu qui se promenait dans le jardin à la brise du jour. L'homme et sa femme allèrent se cacher au regard du Seigneur Dieu parmi les arbres du jardin. Le Seigneur Dieu appela l'homme et lui dit, Où es-tu donc? Il répondit, J'ai entendu la voix dans le jardin. J'ai pris peur parce que je suis nu et je me suis caché. À travers Évidemment, un style poétique, un langage poétique, on touche là vraiment quelque chose de profond, de vrai. On a cette tentation et cette promesse faite par l'esprit du mauvais, et il faut reconnaître que cette promesse est séduisante. Vos yeux s'ouvriront et vous serez comme des dieux, connaissant le bien et le mal. Connaître. Pourquoi souvent nous avons peur de l'avenir? Pourquoi nous avons peur de nous d'aborder avec confiance l'avenir? Parce que l'avenir est par définition ce que nous ne connaissons pas. C'est ce qui est inconnu et nous souhaiterions voir, nous souhaiterions connaître cet avenir. Avant de m'engager, j'ai besoin de savoir, de connaître jusqu'à un certain point. C'est légitime, mais ce désir, cette soif de connaissance peut être paralysante. Et spontanément, nous croyons que si oui, j'ai toutes les clés pour comprendre, si oui, je peux savoir, si oui, je dispose de toutes les garanties nécessaires, alors là, je pourrais m'engager. Alors là, je n'aurai plus peur. Je n'aurai plus peur parce que, enfin, je saurai. Parce que, au fond, ce qui suscite cette inquiétude de l'avenir, c'est le fait que l'avenir demeure inconnu. Et j'ai besoin, en tout cas, c'est notre réaction naturelle, j'ai besoin de connaître, j'ai besoin de savoir pour avoir cette confiance dans l'avenir. Eh bien, si nous lisons, si nous relisons le récit de la Genèse, nous voyons que c'est tout le contraire. C'est tout le contraire. Les yeux de l'homme et de la femme s'ouvrent. Ils entendent cette promesse, hein, vous connaîtrez le bien et le mal, et c'est cela qui suscite la peur, hein. C'est la réponse d'Adam au Seigneur Dieu, j'ai entendu ta voix dans le jardin et j'ai pris peur. J'ai pris peur et je me suis caché. On a là tous les ressorts habituels de la peur. Je me cache, c'est-à-dire que je me sens coupable, la culpabilisation. La peur, une certaine duplicité, parce que je ne peux plus me présenter totalement à la lumière de Dieu. Au moment où le premier parent pense connaître, pense savoir, et ainsi pouvoir pleinement vivre, pleinement s'engager dans leur vie, en réalité, c'est précisément à ce moment où ils savent qu'ils découvrent ce qu'est la peur, qu'ils entrent dans une logique qui est une logique mortifère, une logique où l'on se cache, où l'on entre dans une certaine duplicité. Les ressorts de la peur sont là. Cela signifie que la connaissance, l'assurance de ce que sera l'avenir n'est pas le remède authentique à la peur. Et que la C'est bien ce que nous dit le récit de la Genèse. La connaissance, en fait, peut même susciter la peur. Le fait de connaître l'avenir, d'avoir une maîtrise sur l'avenir, ne préserve pas de la peur. C'est au contraire
Le contraire, c'est le contraire qui est vrai. Ouvrir les portes de l'avenir, ça n'est pas le prévoir. Ouvrir les portes de l'avenir, ça n'est pas une question de savoir et de connaissance. Deuxième essai pour réouvrir cette porte, s'il ne s'agit pas de savoir ou de connaissance. Là, nous sommes à la toute fin de la Bible, dans un texte qui est très très particulier, la lettre aux Hébreux, qui n'est pas en tant que telle une lettre, qui est plutôt un sermon, une homélie, qui parle du sacerdoce du Christ, le Christ grand prêtre. Et je vous lis un extrait du chapitre 6 de cette lettre aux Hébreux. Dieu a pris le moyen du serment quand il a voulu montrer aux héritiers de la promesse, de manière encore plus claire, que sa décision était irrévocable. Dieu s'est ainsi engagé de façon irrévocable, et il est impossible que Dieu ait menti. Cela nous encourage fortement, nous qui avons cherché refuge dans l'espérance qui nous était proposée et que nous avons saisie. Cette espérance, nous la tenons comme une ancre sûre et solide pour l'âme. Elle entre au-delà du rideau dans le sanctuaire où Jésus est entré pour nous en précurseur. Que nous dit ce texte? Dieu s'est engagé. Dieu, en venant dans le monde, Dieu, en donnant sa vie sur la croix pour nous, s'est engagé en faveur de l'humanité. Et il ne s'est pas engagé en faveur de l'humanité de manière vague, de manière fumeuse. Dieu s'est engagé pour chacun d'entre nous. Dieu s'est engagé pour chacun d'entre vous. Et il est impossible que Dieu ait menti. Ce qui est notre garantie, ce qui est notre garantie pour avancer dans la vie, ce qui est notre garantie pour l'avenir, ça n'est pas le fait que nous savons ce que sera l'avenir. Ça n'est pas non plus le fait d'avoir des assurances que notre avenir ne sera pas trop compliqué. Nous ne savons pas ce que sera notre avenir. Mais notre assurance, c'est le fait que Dieu s'est engagé en donnant sa vie pour nous. Et là, je ne fais que répéter la lettre aux Hébreux, il est impossible que Dieu ait menti, parce que la promesse de Dieu n'est pas une promesse menteuse, n'est pas une promesse fallacieuse comme celle du tentateur. C'est une promesse qui ne passe pas uniquement par les paroles, mais une promesse qui passe par le don que Dieu fait de sa vie, en nous livrant, en nous donnant son Fils. L'avenir, pour chacun d'entre nous, comportera sans doute des échecs, il comportera des déceptions, mais nous savons que Dieu sera présent. Surtout, nous savons que Dieu s'étant engagé, nous pouvons, c'est très très beau, hein, saisir l'espérance que Dieu nous propose, l'espérance qui nous était proposée et que nous avons saisie. Pour nous engager, pour aborder l'avenir, nous avons besoin de saisir cette espérance que nous tenons comme une ancre sûre et solide pour l'âme. Et là, cette très belle expression de l'Épître aux Hébreux, elle entre au-delà du rideau dans le sanctuaire. Là, c'est une référence à la liturgie de l'ancien temple à Jérusalem, où ne pénétrait que le grand prêtre. Et bien là, le grand prêtre, c'est le Christ, et c'est cette espérance qui nous permet de rejoindre le Christ. Et donc, l'avenir reste obscur. L'avenir reste inconnu. Mais cet avenir, nous l'avons déjà dépassé, parce que nous avons déjà, par la foi, par l'espérance, nous avons déjà rejoint Dieu. Nous avons déjà, en quelque sorte, jeté notre ancre en Dieu. Et ce qui fait que quoi qu'il arrive, quoi qu'il advienne de notre vie, quoi que nous fassions, quels que soient les événements que nous aurons à subir, nous savons que notre vie est en Dieu. Notre vie est sous l'attraction de Dieu. Et c'est cela, l'espérance. L'espérance, ça n'est pas simplement, ben, j'espère que ça va aller, j'espère que ça ira mieux, j'espère que, eh bien, ce sera plus facile dans une semaine, dans un mois, dans un an. Nous n'en savons rien. Peut-être que ce sera plus facile, peut-être que ce le sera moins, mais l'espérance, c'est se dire, ma vie est déjà en Dieu, quoi qu'il arrive. Ma vie est déjà sous l'attraction de Dieu. Et c'est cela qui rend ma vie, en quelque sorte, vivable, quelle qu'elle soit. Oui, nous rencontrerons la croix. Oui, nous la rencontrerons. Il n'y a pas de vie sans croix. C'est d'ailleurs le Christ qui nous l'a dit. Mais la croix est source de vie.
Peut-être que si on nous disait aujourd'hui les épreuves par lesquelles nous devrions passer, quels que soient nos choix de vie, nous serions peut-être effrayés. Mais en fait, une fois qu'on les vit, ces épreuves, si on les vit en union avec le Christ, si on les vit en union avec la croix du Christ, alors nous savons que toutes ces épreuves peuvent être source de vie, parce que la croix est source de vie. Pour un petit peu en commentaire de cette très belle lettre aux Hébreux, je voudrais vous lire un extrait d'une encyclique de Benoît XVI sur l'espérance, spe salvi. Apparaît comme élément caractéristique des chrétiens le fait qu'ils ont un avenir. L'avenir est à nous. L'avenir est à vous. Pas au sens où nous allons tout réussir, pas au sens où nous allons reconquérir toute une série de domaines de la vie publique, de la vie politique, mais l'avenir est à nous parce que l'avenir est au Christ. Le Christ n'est pas simplement passé, venu sur terre il y a 2000 ans, il n'est pas seulement présent, le Christ est notre avenir parce que le Christ reviendra, nous l'avons déjà saisi dans la foi et dans l'espérance, il reviendra et donc tout le monde présent, tout le monde est comme tendu vers ce retour du Christ, même si par bien des aspects il semble s'en détourner. Élément caractéristique des chrétiens, le fait qu'ils ont un avenir. Ce n'est pas qu'ils sachent dans les détails ce qui les attend. Nous ne savons pas ce qui nous attend. Mais ils savent de manière générale que leur vie ne finit pas dans le néant. C'est seulement lorsque l'avenir est assuré en tant que réalité positive que le présent devient aussi vivable. La porte obscure du temps, de l'avenir, a été ouverte toute grande. Celui qui a l'espérance vit différemment. Une vie nouvelle lui a déjà été donnée. S'engager dans la vie, s'engager dans notre avenir, aborder cet avenir, ça n'est pas d'abord prévoir, savoir, demander une multiplicité d'assurances, mais c'est vraiment jeter son ancre pour croire, pour espérer en Dieu. Et je voudrais, pour terminer, pour essayer vraiment voilà, d'ouvrir, de réouvrir ces portes de l'avenir, vous donner quelques clés pour ouvrir cette porte. D'abord, l'attitude fondamentale du chrétien, c'est, je pense que vous l'avez compris, c'est l'espérance. C'est l'espérance qui n'est pas un optimisme dans l'avenir. L'espérance qui ne consiste pas à chausser des lunettes roses et à se dire que tout va bien, tout est extraordinaire. Il s'agit d'accueillir la réalité du monde présent, la réalité de votre vie présente, très concrète, telle qu'elle est, avec parfois aussi sa brutalité. Sa dureté. Voilà. On peut vivre des choses difficiles. On peut connaître un certain nombre de tourments. Jeter l'espérance, jeter cette ancre en Dieu, c'est se rappeler que ma vocation, c'est la vie éternelle. Ma vie ne sera totalement accomplie que dans l'éternité. Je n'ai pas à être enfermé dans mon présent. J'ai à vivre la grâce de l'instant présent, mais je sais que ma vie ne sera accomplie que dans l'éternité. À un moment donné, on pensait que la perspective de l'éternité, c'était cela qui asservissait l'humanité, qui a toute une série d'idéologies qui ont dit, mais il faut rejeter l'éternité parce que c'est ça qui va permettre de transformer le monde. Aujourd'hui, on a perdu cette perspective de l'éternité. Nous-mêmes, comme chrétiens, même si nous disons que nous y croyons, au fond, nous y croyons, mais ça ne change plus rien à notre vie. Et en fait, oublier cette perspective de l'éternité, ça nous enferme, ça nous aliène parce que nous sommes encore une fois enfermés dans notre présent. Nous voulons tout faire de notre vie. Nous voulons tout vivre aujourd'hui. La perspective de l'éternité, c'est une libération. C'est se dire, quoi que je fasse de cette vie, quels que soient les échecs, quels que soient les tâtonnements, quelles que soient les limitations, je sais que ma vie ne sera accomplie que dans l'éternité. Et parce que j'ai jeté mon ancre, parce que j'ai ce regard tourné vers l'éternité, alors il en découle toute une série de conséquences sur ma vie présente, sur l'aujourd'hui. Parce que l'avenir se prépare aujourd'hui et c'est cette perspective de l'avenir qui me permet de m'ajuster à l'instant présent. D'abord, la perspective de l'éternité, cette espérance, cette ancre, c'est ce qui me permet d'accepter les limitations et les renoncements de cette vie. Vivre, c'est renoncer.
pour se dire j'ai plein de choix devant moi, mais plus on avance dans la vie, plus on se rend compte que on a à renoncer. Voilà, je m'engage dans le mariage, je m'engage avec telle fille, ben je renonce à toutes les autres. Je m'engage avec tel garçon, je renonce à tous les autres. Je m'engage dans telle forme de consécration, je renonce à une famille. Je m'engage dans telle voie professionnelle, je renonce aussi à tel domaine qui m'intéresse. Nous ne pouvons pas tout faire dans une vie, même en la remplissant au maximum. Ça n'est pas l'objectif. Et accueillir ces renoncements, accueillir le caractère limité de ma vie, je ne peux le faire paisiblement que si j'ai en vue cette éternité. C'est ce que disait aussi Don Louis Hervé ce matin en disant « ça ne veut rien dire la peur de rater sa vie. Ça ne veut rien dire dans la mesure où je m'attache au Seigneur, je sais que dans la voie que je prendrai, le Seigneur sera là et je ne pourrai pas rater ma vie. Il n'y a pas de vie ratée lorsque nous cherchons à croire, à espérer, à aimer, lorsque nous voulons nous donner. Accueillir les renoncements, accueillir les limitations de notre vie, jeter notre ancre, c'est ce qui nous permet aussi eh bien, d'accueillir un certain nombre de peurs que nous pouvons avoir. Nous portons tous des peurs. On a même certaines, tous, hein, on a des peurs irrationnelles. Il y a des choses qui sont très difficiles en apparence et puis que nous faisons aisément. Et puis il y a un certain nombre de choses de la vie quotidienne, dans les relations, dans notre attitude en public, qui prennent une importance démesurée. Nous portons des peurs et souvent ce sont des petites peurs qui sont les plus paralysantes et qui finissent par nous obséder. Eh bien, ces peurs, nous avons à les recevoir, à les accueillir à la lumière de cette plénitude qu'est l'éternité, à la lumière de ce qui nous attend. Alors ces peurs ne disparaissent pas. On peut vivre avec certaines peurs qui demeurent, mais parce que notre ancre est déjà allée plus loin. Elle est déjà en Dieu, notre vie est en Dieu. Ces obstacles ne sont plus des obstacles insurmontables. Ils sont vécus à la lumière de Dieu, ils sont offerts. Ces peurs peuvent être autant de petites croix que nous vivons dans la foi, dans l'espérance, et qui nous rapprochent de Dieu. Et puis enfin, je l'évoquais déjà brièvement tout à l'heure, jeter notre ancre, c'est pouvoir aussi accueillir ce mystère de la croix. La croix qui est présente dans chaque vie, qui sera présente, la croix que nous rencontrerons, que vous rencontrerez. Il n'y a pas de vie chrétienne sans le mystère de la croix. C'est ce que nous dit le Christ. Mais la croix ne doit pas être source de paralysie. Pour nous, la croix est source de vie parce que de la croix jaillit la vie, du Vendredi Saint jaillit le dimanche de Pâques. Et paradoxalement, c'est en elle, dans la croix, hein, que nous mettons notre espérance. Non au sens où nous aimerions les épreuves, non pas dans le sens où, comme chrétien, il y aurait une espèce de goût morbide pour la souffrance, mais nous savons que tout concourt au bien de ceux qui aiment Dieu. Nous savons que de tout, le Seigneur peut tirer du bien. Hein. C'est une très belle locution là. O crux ave spes unica, ô salut, ô croix, notre unique espérance. Et ça, nous pouvons le dire lorsque se présente l'épreuve, la grande épreuve ou la petite épreuve, la petite difficulté, ou au contraire, ce qui nous paralyse. Salut, ô croix, notre unique espérance. Le Christ en est sorti vainqueur. Nous aussi, nous pourrons en sortir vainqueurs. Donc, ce qu'est l'avenir, vous ne le savez pas, je ne le sais pas, nous ne le savons pas, et pourtant, comme chrétiens, l'avenir nous appartient, l'avenir vous appartient parce que l'avenir appartient au Christ.

à cause de mon nom. Mais celui qui aura persévéré jusqu'à la fin, celui-là sera sauvé. Matthieu 10, 22.

Aujourd'hui, beaucoup de personnes dans le monde se tournent vers le sanctuaire de Paray-le-Monial et s'adressent à lui comme à un lieu source de la dévotion du Sacré-Cœur. Bien évidemment, la dévotion au Sacré-Cœur existait avant les événements de Paray-le-Monial, mais c'est à partir de ce qu'a vécu Marguerite Marie il y a 350 ans que cette dévotion va sortir des monastères et des universités pour atteindre tout le peuple de Dieu et se répandre avec une fécondité et un enthousiasme peut-être inégalé dans l'histoire de l'Église. Aujourd'hui encore, que ce soit en Amérique latine, dans tout le monde hispanophone, que ce soit aussi en France, beaucoup d'autres endroits, eh bien, on s'adresse à notre sanctuaire comme à un lieu source, un lieu de référence, un épicentre qui donne comme le nord de ce qu'est authentiquement la dévotion au Sacré-Cœur. Nous savons qu'au cours des siècles, elle s'est largement répandue dans le monde et parfois ce qui a été gagné en extension a perdu en profondeur. Et il s'agit de revenir à l'expérience de Marguerite Marie pour renouveler la dévotion au Sacré-Cœur en redécouvrant ce qu'elle a effectivement vécu par-delà les couches parfois un peu poussiéreuses qu'ont déposées les générations précédentes avec parfois certains déséquilibres. Et donc c'est à la lumière de Marguerite Marie que nous sommes appelés à vivre la dévotion au Sacré-Cœur. C'est pourquoi le sanctuaire participe à un vaste mouvement de consécration et de renouvellement des consécrations au Sacré-Cœur dans une dynamique qui s'inscrit de cette fête du Sacré-Cœur 2024 jusqu'à la fête du Sacré-Cœur 2025, le 27 juin 2025, qui sera aussi la conclusion, la clôture de notre jubilé des 350 ans. J'ai adressé, il y a un mois, au pape François une supplique au cours de l'audience qu'il a accordée aux participants au colloque organisé par le sanctuaire sur la réparation spirituelle. Au cours de cette rencontre, je lui ai donc donné une lettre dans laquelle je lui demande de consacrer l'Église et le monde le 27 juin 2025. Quelle que soit la réponse du pape, parce qu'une demande ne présume jamais de la réponse. Cette démarche venue du Saint-Père n'aurait eu de sens que si elle rejoint une mobilisation de l'Église tout entière, c'est-à-dire de vous, c'est-à-dire de toi. Que les cœurs de chacun, dans les familles, les paroisses, les diocèses, nous avons entendu l'exemple magnifique de Marseille hier, les congrégations, que tous et les pasteurs soient animés du désir de se consacrer. La dynamique de consécration que nous proposons se vit donc dans un double mouvement, ascendant et descendant. Les consécrations personnelles et familiales préparent des consécrations communautaires, paroissiales, diocésaines, éventuellement nationales, et à leur tour, ce qui se peut se réaliser au niveau d'en haut va ruisseler et encourager chacun à le vivre au niveau personnel. Je le dis parce que certains, parfois, expriment une certaine angoisse en demandant qu'il faut absolument que tel responsable politique ou tel responsable religieux consacre la France au Sacré-Cœur ou l'Église de France ou le monde. Et il y a là parfois une petite agitation intérieure qui me semble être davantage l'expression d'une angoisse par rapport à la situation difficile que traverse notre pays et l'Église, davantage que l'expression d'une foi en l'action puissante de Dieu qui passe par la conversion des cœurs. Je vous rappelle par ailleurs que la France a déjà été consacrée deux fois au Sacré-Cœur. Et donc nous devons aborder cette question de la consécration paisiblement, avec douceur et humilité. Pour cela, le sanctuaire lance, à l'occasion de ces fêtes du Sacré-Cœur, un parcours de préparation, de catéchèse, un parcours accessible,

de base sur ce qu'est la dévotion au Sacré-Cœur, ce qu'est la consécration, quel est le sens de se consacrer, comment se consacrer, comment vivre de la consécration au Sacré-Cœur. Ce parcours est accessible gratuitement sur le site du sanctuaire. Il suffit de faire l'adresse du sanctuaire, sacrecoeur-paris.org, et de rajouter /consécration. Cet enseignement va reprendre pour une part ce qui est dit dans ce parcours et nous dire dans un premier temps qu'est-ce que la consécration au Sacré-Cœur, dans un deuxième temps comment se consacrer et dans un troisième temps comment mettre en œuvre concrètement cette consécration dans notre vie personnelle, familiale et ecclésiale. L'essentiel n'est-il pas que l'amour connaisse que le monde connaisse de quel amour il est aimé. Alors tout d'abord, qu'est-ce que c'est que la consécration au Sacré-Cœur? Il y a quatre pas dans ma réflexion sur ce qu'est la consécration. Le premier pas, c'est Jésus qui est le consacré. Jésus est le consacré par excellence. En tant que Verbe éternel du Père, il n'a pas besoin de se consacrer au Père. Il est déjà tout au Père. Tout ce qui est à moi est à toi, tout ce qui est à toi est à moi. Le Verbe était auprès de Dieu, et le Verbe était Dieu, et le Verbe était auprès de Dieu. Et donc il n'y a aucun besoin dans le Verbe éternel de se consacrer. Mais en vertu de son incarnation, parce que le Verbe s'est fait chair et que Jésus est Dieu qui s'est fait homme, en tant qu'il est homme, Jésus va se consacrer pour nous porter dans sa consécration en vertu de son humanité. Et pour cela, il entre dans un peuple qui est consacré. C'est le peuple d'Israël. Le peuple d'Israël est consacré, c'est-à-dire qu'il est mis à part par le Seigneur comme un peuple qu'il a choisi en vue de faire miséricorde à tous les peuples. La consécration est toujours en vue de la mission. Et Jésus entre en tant que juif dans la consécration de son peuple juif. Cette consécration va se manifester au moment du baptême dans le Jourdain où la voix retentit « Tu es mon fils bien-aimé, en toi je trouve toute ma joie ». Et lorsque Jésus commence son ministère public à la synagogue de Nazareth, il ouvre le rouleau du prophète Isaïe et fait la lecture du passage suivant « L'Esprit du Seigneur est sur moi parce que le Seigneur m'a consacré par l'onction ». Le Seigneur m'a consacré par l'onction. Ce passage de l'Écriture, commentera Jésus, s'accomplit aujourd'hui. Nous contemplons donc en Jésus celui qui est consacré. Cette expression de la consécration s'exprime de la manière la plus élevée à la fin du discours de Saint Jean, en Jean 17, cette grande prière sacerdotale, cette grande prière de Jésus, où il dit « Pour eux, pour mes disciples, je me consacre moi-même afin que eux aussi soient consacrés dans la vérité. » Et donc nous contemplons la consécration de Jésus pour que eux aussi, c'est-à-dire chacun d'entre nous, soyons consacrés dans la vérité. Et nous entrons dans cette consécration de Jésus par le baptême. Et c'est mon deuxième pas. Le deuxième pas, c'est que si Jésus est consacré, nous-mêmes, nous sommes consacrés dans le consacré. Il est la tête du corps qu'est l'Église, nous sommes le corps dont la tête est le Christ. Par le baptême, nous faufilons, j'allais dire, nous sommes insérés, parce qu'il y a quelque chose qui vient de Dieu, ce n'est pas nous qui le faisons, c'est Dieu qui le fait, nous sommes insérés dans la consécration que Jésus a faite de lui-même au Père. Et c'est cette consécration du baptême, c'est Dieu qui consacre, de même que le pain et le vin vont être consacrés. Ce n'est pas le pain et le vin qui se consacrent eux-mêmes, mais ils sont consacrés par la puissance de l'Esprit-Saint. Nous-mêmes, le jour de notre baptême, nous sommes consacrés par le Père. Cette consécration du baptême et de la confirmation, il y a peut-être parmi nous des adultes qui ne sont pas encore confirmés. Il est important et nécessaire de pouvoir recevoir ce sacrement qui nous accorde la plénitude de la vie baptismale et de la vie dans l'esprit. Vous pouvez peut-être, en rentrant chez vous, vous renseigner auprès de votre paroisse comment l'année prochaine vous préparer à recevoir ce sacrement.
Cette consécration, donc le jour de la confirmation, le prêtre, au moment du baptême, il y a l'onction de Saint-Crème qui annonce la confirmation, et le prêtre dit la chose suivante, c'est la liturgie du baptême, « Dieu lui-même vous consacre par le crème du salut, par l'huile du salut, pour qu'insérés dans le Christ, prêtre, prophète et roi, vous soyez toujours les membres de son corps pour la vie éternelle. » Nous nous appuyons vraiment sur la théologie et sur la liturgie de l'Église. Le pape François commentera ce passage en disant, je cite le pape, « La vocation chrétienne se trouve entièrement là, vivre unis au Christ dans la Sainte Église, en participant à la même consécration, pour accomplir la même mission dans ce monde, en portant des fruits qui durent pour toujours. » Premier pas, Jésus est le consacré. Deuxième pas, nous sommes consacrés par le baptême. Troisième pas, nous renouvelons notre consécration du baptême par la consécration au Sacré-Cœur. De fait, nous avons besoin de renouveler, de retrouver la pureté de notre baptême. Saint Louis-Marie Grignon de Montfort affirme, dans la tradition de l'Église, que la cause principale de la corruption de la vie chrétienne vient de l'oubli et de l'ignorance des engagements pris au baptême. Si nous constatons des scandales scandaleux, c'est aussi dans le contexte d'un peuple qui s'est peut-être attiédi et que la médiocrité de l'ensemble permet les chutes retentissantes de certains, favorise, offre un contexte qui permet qu'il y ait des crimes graves qui soient commis, peut-être justement parce qu'il y a un attiédissement global de ce qui se vit dans l'Église. Nous faisons l'expérience au niveau personnel et aussi au niveau communautaire d'être faibles et changeants. La pureté de cette consécration du baptême est comme altérée par nos péchés, par nos fragilités et nos tiédeurs, un peu comme une source qui s'est ensablée. Le moyen pour remédier à cette situation est de se souvenir des engagements pris au baptême et des promesses de notre baptême. Il nous est nécessaire, à plusieurs moments de notre vie, de recevoir comme une piqûre de rappel. Voilà. Nous avons reçu le vaccin fondamental qui nous offre la vie éternelle, mais nous perdons quelque chose de ce don de Dieu par notre péché et nous avons besoin de l'accueillir de nouveau, non pas de le compléter, mais de renouveler l'accueil que nous faisons de ce don du baptême. Ainsi, chaque année, la liturgie nous propose de renouveler les promesses de notre baptême au cours de la vigile pascale. La consécration au cœur de Jésus est l'occasion pour nous de retrouver la pureté et la force de notre consécration du baptême. C'est une étape nouvelle dans la fidélité au baptême. C'est ce que l'Église appelle un exercice pieux, au même titre que le chapelet, le chemin de croix, etc., qui sont des gestes de piété qui renouvellent en nous la force et la vigueur du baptême. Rendre amour pour amour. On pourrait dire que le message de Paré peut se résumer comme un appel à rendre amour pour amour au Seigneur qui nous a tant aimés et qui ne reçoit de notre part qu'ingratitude et indifférence. Le Seigneur dit à Sainte Marguerite Marie qu'il a soif de notre amour. J'ai soif, mais d'une soif si intense d'être aimé au Saint-Sacrement. La consécration est une offrande de nous-mêmes en réponse d'amour à cet amour qui nous précède, un don plus radical. Dieu m'a trop aimé pour me ménager désormais pour lui et avec lui. Voilà ce qu'est la consécration. Et donc se donner tout à lui, rendre amour, pour être enflammé et devenir des apôtres du cœur de Jésus. Quatrième pas est la consécration à la Vierge Marie. Certains parmi nous sont attachés dans leur dévotion à Marie de pouvoir se consacrer. Il y a la tradition spirituelle notamment de Saint Louis-Marie Grignon de Montfort. Eh bien, finalement, c'est très simple. De fait, Marie est celle qui est totalement consacrée à la suite de Jésus par son Immaculée Conception, par le fiat, le oui qu'elle a dit au Seigneur le jour de son de l'Annonciation et qu'elle a renouvelé à chaque étape de sa vie. Et c'est parce qu'elle est purement consacrée que nous passons par elle pour nous consacrer au cœur de Jésus. En fait, la fin de toute chose, c'est Jésus-Christ.
Et le meilleur moyen, c'est la Vierge Marie. Et nous nous consacrons donc à la Vierge Marie comme le meilleur moyen d'atteindre notre fin, qui est de nous consacrer au cœur de Jésus. Je cite Saint Louis-Marie Grignon de Montfort, « La parfaite consécration à Jésus n'est pas autre chose qu'une parfaite et entière consécration de soi-même à la Vierge très sainte, autrement dit, une parfaite rénovation des vœux et promesses du baptême. » On se consacre tout ensemble, dit Saint Louis-Marie Grignon de Montfort, à la Vierge Marie et à Jésus. À la Vierge, comme le moyen parfait que Jésus a choisi pour s'unir à nous et nous unir à lui, et à notre Seigneur comme notre fin dernière, auquel nous devons tout. Beaucoup se demandent comment se consacrer, qu'est-ce qu'il faut faire. Et c'est la deuxième partie de mon intervention. Comment se consacrer au cœur de Jésus et qu'est-ce que cela implique? Je vais vous proposer un déroulé simple, voilà, pour vivre cette consécration. On peut vivre cette consécration seul, voilà, en famille ou en groupe. Il est bon de le faire dans une église, qui peut être ici ou ailleurs, en présence du Saint-Sacrement, exposé ou non. Voilà, il est présent dans le tabernacle. Ceux qui le veulent et ceux qui le peuvent, eh bien, peuvent se mettre à genoux au moment de la consécration. Et c'est une manière dans le corps de dire au Seigneur qu'on est tout à lui. Vous pouvez invoquer l'Esprit Saint et vous recueillir, comme nous l'avons fait tout à l'heure, en silence, pour se prédisposer intérieurement à s'offrir au Seigneur, et ensuite réciter lentement une formule de consécration. C'est quelque chose de très simple. Il existe de multiples formules de consécration. Celle de Marguerite Marie, je crois qu'il y en a plusieurs, de Saint-Claude à Colombière, dans la tradition de l'Église, il y en a beaucoup. Voilà. Il y a la prière des 350 ans, qui est aussi une consécration au cœur de Jésus, brasier ardent de charité. Je vais vous dire celle qui est très simple, que nous prions habituellement dans le sanctuaire. Laquelle est la meilleure? J'espère qu'en posant la question, vous comprenez d'emblée que la réponse est celle que toi, tu discernes comme étant la meilleure pour toi. Demande à l'Esprit Saint quels sont les mots qui expriment le mieux le fond de ton cœur, et choisis-en une simplement et paisiblement. Vous voyez, nous sommes dans la liberté des enfants de Dieu. Je dis donc celle du sanctuaire. Vous voyez voir, c'est des mots très simples. Seigneur Jésus, toi qui es venu allumer un feu sur la terre, je m'abandonne aujourd'hui à la volonté du Père dans le souffle de l'Esprit Saint. Purifie mon cœur, embrase-le d'amour et de charité. Fais grandir en moi le désir de la sainteté. Par le cœur immaculé de Marie, moi, Étienne, je me consacre tout entier à ton cœur pour t'aimer et te servir. Amen. Oui, c'est quelque chose, des mots très simples. Voilà. On parle du feu, parce que l'expérience de Marguerite Marie, c'est l'expérience du feu. En citant l'Évangile, tu es venu allumer un feu sur la terre, la mention de la Sainte Trinité, la volonté du Père, le souffle de l'Esprit Saint, Seigneur Jésus. Et puis ensuite, de nouveau cet appel au feu, embrase-moi d'amour et de charité, dans le désir de la sainteté. Donc c'est bien le renouvellement du baptême, par lequel nous sommes tous appelés à la sainteté. Nous passons par le cœur immaculé de Marie, pour se consacrer tout entier, voilà, en vue de la mission pour t'aimer et te servir. La consécration des familles, je vais y revenir tout à l'heure, la consécration des familles peut se faire après la consécration personnelle. Après avoir dit ces prières, prenons un temps de silence, et puis il est possible d'avoir un chant d'action de grâce, et de se remettre au Seigneur par les mains de Marie, ceux qui ont l'habitude de réciter la prière de la consécration de Saint Louis-Marie Grignon de Montfort, mais ça peut être aussi simplement un « Je vous salue Marie » ou un beau chant à la Vierge que vous connaissez, que vous aimez. C'est une proposition de rituel. Vous voyez bien qu'il y a quelque chose de très simple, en fait. Mais ce qui est simple n'en est pas moins profond. La fécondité de cette démarche dépend de l'implication de nous-mêmes, de notre préparation. Comment est-ce que, effectivement, nous nous donnons à lui dans le but de nous laisser embraser le cœur comme Marguerite Marie. À quoi engage la consécration au cœur de Jésus? En fait, c'est une intensification de la vie chrétienne.
Je vais donc donner quelques éléments, mais qui renvoient simplement à la vie chrétienne. Tout d'abord, la participation à la messe du dimanche, à la messe dominicale, non pas comme une contrainte, mais comme une obligation d'amour. L'obligation d'amour, c'est quand le bébé pleure et que les parents vont s'occuper de lui. Ils sont bien obligés de le faire, et s'ils laissaient leur enfant mourir, ils seraient condamnables par la loi. Mais ce n'est pas pour ça qu'ils le font. Les parents ne s'occupent pas de leurs enfants par peur d'aller en prison. Ils le font parce qu'ils l'aiment. C'est une obligation d'amour, ça vient de l'intérieur. Voilà. Et donc la messe le dimanche, c'est une obligation d'amour qui vient de l'intérieur, comme une nécessité vitale de rendre amour pour amour et de célébrer la résurrection. Certains, suite à la consécration, peuvent ressentir le désir même d'y aller de temps en temps, pendant la semaine. Un autre engagement est de prendre un temps de cœur à cœur avec le Seigneur dans la vie quotidienne. Je vous rappelle que 15 minutes, c'est 1% de la journée. Quand les circonstances le permettent, il est bon de le prendre en présence du Saint-Sacrement, dans une église, voire, si possible, le Saint-Sacrement exposé. Mais, oui, parfois ce n'est pas possible. Et Dieu nous rejoint dans la vie quotidienne. Il est Dieu Emmanuel dans la vie quotidienne qui est la nôtre. On peut adorer le Seigneur dans sa présence réelle, même si le tabernacle est fermé. On peut aussi adorer le Seigneur présent en tout lieu, dans la nature, ou bien comme Marguerite Marie, en balayant la cour et en vivant une expérience mystique, alors même qu'elle est au milieu des balayures. On peut aussi avoir un coin prière chez soi, vous voyez, dans lequel on va disposer une petite bougie, une Bible, peut-être une statue ou une icône, voilà, pour nous aider à prier. Avoir régulièrement recours au sacrement de la réconciliation, de la confession. Dans sa sollicitude, l'Église nous dit qu'il faut nous confesser au moins une fois par an, à Pâques, des fautes graves. Par la consécration, comme je l'ai dit, nous entrons dans une intensification de la vie chrétienne. Il ne s'agit donc pas de cocher les petites cases pour faire le minimum syndical. Il est là, nous sommes là pour tout donner. Le Seigneur mérite mieux que simplement le strict minimum. Alors, qu'est-ce que cela peut vouloir dire pour la confession ? Ben, ceux qui se confessent jamais, confessez-vous une fois par an. Ceux qui se confessent une fois par an, intensifiés, par exemple 4 fois par an, Noël, Pâques, l'Assomption, la Toussaint. Puis ceux qui le vivent déjà, entrer dans un rythme mensuel de confession. Plus on se confesse et plus on a des choses à dire. Donc si t'es pas de confesser depuis 5 ans, et tu dis « Oh là là, j'ai plein de choses, mais je vois pas du tout quoi dire », c'est normal. Va te confesser, le Seigneur va s'occuper de toi, t'inquiète pas, après tu verras un petit peu mieux ce qu'il y a à dire. Comme je l'ai dit, la consécration est une consécration personnelle, puisque c'est un renouvellement du baptême. C'est donc quelque chose que nous vivons personnellement. Et en même temps, nous faisons partie de l'Église, nous sommes membres du corps du Christ, et donc cette consécration s'élargit dans une dimension communautaire. Et c'est de maintenant de cela dont je vais parler, après avoir parlé d'une démarche simple, dit après à quoi cela engage de se consacrer. La consécration maintenant des familles. Jésus à Paray-le-Monial a promis de répandre avec abondance toutes sortes de bénédictions sur les familles qui honoreraient son cœur. Et, je cite, « Par ce moyen, il réunirait les familles divisées et assisterait et protégerait celles qui seraient en quelque nécessité. » Cette consécration des familles est une consécration, une réponse d'amour à ce qu'ont vécu les époux le jour de leur mariage. Au jour de ton mariage, de votre mariage, vous êtes consacrés. Ce n'est pas de la piété simple, c'est ce que dit l'Église au catéchisme de l'Église catholique. Les époux chrétiens sont fortifiés et comme consacrés par un sacrement spécial pour accomplir dignement les devoirs de leur état. Donc pour pouvoir vivre la réalité du mariage, vous êtes consacrés par le sacrement du mariage. C'est ce que dit l'Église. Et la famille est comme une église domestique, une petite église, ecclésiola. Et en se consacrant, eh bien vous choisissez Jésus comme le berger de votre famille, le roi des cœurs.
lui qui veille sur nos affaires familiales, professionnelles, sociales, et nous lui donnons la première place dans notre cœur, notre foyer. Comme je l'ai dit tout à l'heure, de manière pratique, cette consécration des familles se vit après la consécration personnelle. Ce sont les parents qui la prononcent, entraînant ainsi leur enfant dans la vocation qu'ils ont reçue le jour de leur mariage et les enfants qui sont le fruit de ce mariage. Il n'est pas nécessaire que tous les enfants soient présents, ni même que les deux parents soient présents. Ainsi, dans le douleur du veuvage, de la séparation, d'un divorce civil, un parent seul peut tout à fait consacrer sa famille au cœur de Jésus. Dimension personnelle, dimension familiale, cela se dilate aux dimensions communautaires, ecclésiales et sociales de la consécration. Cela a du sens de se consacrer en tant que communauté, que congrégation religieuse, de paroisse, de diocèse. Cette dimension ecclésiale plus large a du sens. Il n'existe pas de formule pour cela. Et d'une certaine manière, c'est tant mieux. C'est à chaque réalité communautaire, chaque paroisse, chaque diocèse, à discerner, en communion avec son pasteur, bien évidemment, l'opportunité, faut-il le faire ou non, faut-il le faire ou non maintenant, et comment le faire, et quelle formule utiliser. Ce discernement est un discernement ecclésial, j'allais dire synodal, et quelque chose de profondément synodal. Certains vont rédiger une prière communautaire ou paroissiale qui assume l'histoire et les accents spirituels propres à leur spiritualité. D'autres utiliseront une formule personnelle de consécration déjà existante qui sera priée par tous en une occasion spéciale, telle la fête du Sacré-Cœur ou la fête de la paroisse. Ça peut être la prière du jubilé qui est exprimée à la forme plurielle « nous nous consacrons ». Si nous revenons à Marguerite Marie, Marguerite Marie va consacrer les dernières années de sa vie à faire connaître l'amour du cœur de Jésus en dehors du monastère. Poussée par un zèle surprenant, elle va même écrire au roi Louis XIV en lui demandant de mettre l'image de son Sacré-Cœur sur son étendard personnel, puisqu'il n'y avait pas de drapeau national à cette époque, et de se consacrer personnellement au cœur de Jésus. Je vous rappelle que, historiquement, nous n'avons pas la lettre où Marguerite Marie s'est adressée directement au roi. Nous n'avons pas la date de cette lettre. Nous ne savons pas non plus si cette lettre lui a été effectivement remise. Ce que nous savons, et s'il vous plaît, si nous pouvions arrêter de nous agiter sur des supputations qui n'ont rien à voir avec la choucroute. Ce que nous savons, parce que nous avons des documents, c'est qu'elle en parle. Elle écrit plusieurs lettres où elle évoque cette démarche. Mais en tant que telle, nous n'avons pas la date, ni la lettre, ni nous ne savons pas si cela lui a été remis personnellement au roi. Ce que nous savons aussi, c'est que le roi Louis XIV ne l'a pas fait. Voilà. C'est important parce qu'il y a parfois beaucoup d'agitation. Il ne s'agit pas, évidemment, de reprendre toutes les questions théologiques, spirituelles, politiques que cela pose. D'ailleurs, j'espère bien, dans quelques mois ou quelques années, organiser un temps de réflexion, un colloque sur toutes ces questions de la consécration et ces dimensions politiques aussi de la dévotion au Sacré-Cœur qui, parfois, entraîne un certain confusion. Mais ce qui est important pour nous, c'est de percevoir l'intuition profonde de Marguerite Marie. Ce qui fait que l'Église est vivante, c'est pas que nous reprenons les réponses apportées hier aux bonnes questions. Ce qui renouvelle l'Église, c'est de discerner les bonnes questions d'hier qui continuent aujourd'hui de nous inspirer peut-être de la manière dont on y a répondu hier, mais en discernant pour aujourd'hui quelles réponses apporter. Aujourd'hui, il n'y a plus de roi en France. Et donc, à la question « comment honorer la dimension sociale de la dévotion au Sacré-Cœur ?», il ne s'agit pas de faire un copier-coller d'une autre époque, mais de discerner les questions et la manière que l'Esprit-Saint nous demande d'y répondre aujourd'hui.
L'intuition profonde de Marguerite Marie, c'est que la dévotion au Sacré-Cœur n'est pas intimiste, elle n'est pas individualiste. Elle est appelée à se traduire dans la vie sociale, pour établir le règne du Christ dans toute notre vie et dans le monde qui nous entoure, pour reprendre la formule scout qui anime beaucoup d'entre nous. C'est ce que revêtait l'expression « le règne social du cœur du Christ », pour ceux qui sont nés au XXe siècle. Formule qui a connu un grand succès au XIXe et au début du XXe siècle, aboutissant à l'institution de la deuxième fête liturgique liée au Sacré-Cœur, qui est la fête du Christ-Roi. En 1925, l'an prochain, nous fêterons le centenaire, et c'est à l'initiative du musée Hiéron de Paray-le-Monial, d'une pétition mondiale lancée par Paray-le-Monial, que le pape a institué cette fête en l'honneur du Christ-Roi. Cette notion est tombée un peu dans la désuétude, dans la deuxième partie du XXe siècle, peut-être aussi liée à une certaine récupération politique que je viens d'évoquer. Mais cette possible dérive ou abandon ne doit pas nous faire perdre de vue ce qu'il y a de juste dans cette intuition, à savoir que la véritable dévotion au Sacré-Cœur s'inscrit au niveau social et public. Je remercie le cardinal Aveline, archevêque de Marseille, pour sa conférence d'hier, auquel je renvoie, où il a pu évoquer la fécondité de la dévotion au Sacré-Cœur dans la ville et le diocèse de Marseille, les premiers au monde à s'être consacrés. Marseille aime beaucoup être le premier. De nombreuses institutions sociales issues ont été fécondées par cette spiritualité à Marseille et continuent encore aujourd'hui de porter des fruits de tendresse, de bienveillance, de bonté, de témoignage de l'amour du cœur de Dieu et de Jésus envers tous les hommes dans un contexte marqué par l'interculturalité. Il y a certainement quelque chose à approfondir dans ce qui se vit à Marseille, dans la dévotion au Sacré-Cœur, qui est très audacieux et qui est ajusté dans son rapport entre le politique et le religieux, le social et le personnel. Finalement, cette expression du règne social du cœur du Christ, le pape Jean-Paul II l'a reprise à la suite du pape Paul VI dans l'expression « civilisation de l'amour ». Quand Jean-Paul II invite à promouvoir la civilisation de l'amour et civilisation de la vie en contradiction avec la culture de mort qui peut traverser notre société et les récents choix politiques qui sont faits en France, malheureusement concernant l'euthanasie et l'avortement, eh bien, exprime aussi quelque chose de cette culture de vie, de mort, mais justement nous y répondons, nous sommes vainqueurs du mal par le bien, en promouvant cette civilisation de l'amour qui n'est rien d'autre que établir autour de nous le règne du Christ, du cœur du Christ. Je cite Jean-Paul II. La civilisation de l'amour est née de Dieu, parce que Dieu est amour. Et dans le Christ, cet amour qui est Dieu s'est manifesté parmi nous. Il poursuit, c'est le lien entre le cœur de Jésus et la civilisation de l'amour dans ce texte de Jean-Paul II. C'est du cœur transpercé de Jésus crucifié que sort la civilisation de l'amour. Dans le sanctuaire de ce cœur, Dieu s'est incliné vers l'homme et lui a fait le don de sa miséricorde, le rendant capable à son tour de s'ouvrir à ses propres frères et sœurs dans la miséricorde et le pardon. La civilisation de l'amour jaillit du cœur du Christ. Voilà le véritable enjeu. Troisième partie. La première, qu'est-ce que c'est que la consécration? La deuxième, comment se consacrer et à quoi cela engage-t-il? La troisième, quelques moyens pour vivre cette consécration. Au cours des 350 ans, depuis les apparitions ici même du cœur de Jésus à Sainte Marguerite Marie, beaucoup de chrétiens et de catholiques ont inventer des moyens, discerner des moyens dont je voudrais me faire l'écho maintenant et recueillir ce qui, hier, peut encore aujourd'hui être vivant pour nous. Tout d'abord, il y aura la dévotion au premier vendredi du mois. Je parlerai aussi de l'intronisation, de la garde d'honneur et enfin du réseau de prières du pape. La dévotion au premier vendredi du mois. Nous pouvons honorer cette dévotion vraiment directement en lien avec les apparitions, puisque Jésus le demande à Marguerite Marie, en vivant l'heure sainte, la veille, le jeudi qui précède, une heure de prière pour méditer sur l'agonie que le Seigneur a voulu vivre, la mortelle tristesse, dira-t-il à Marguerite Marie. Nous pouvons aussi, le jour même, aller à la messe, éventuellement demander que ce soit la messe célébrée en l'honneur du Sacré-Cœur, communier et pourquoi pas se confesser ce jour-là. Vous voyez, il y a une pédagogie du rythme mensuel
dans lequel nous pouvons rentrer. Cette pratique est recommandée par le Christ à Marguerite Marie dans la deuxième apparition de 1674. Une promesse lui est attachée pour ceux qui communient. Je cite « Je te promets, dans l'excessive miséricorde de mon cœur, que son amour tout-puissant accordera à tous ceux qui communieront 9 premiers vendredis du mois de suite la grâce de la pénitence finale, ne mourant point dans ma disgrâce et sans recevoir leur sacrement, mon divin cœur se rendant leur asile assuré au dernier moment. » L'expérience pastorale assure que cette pratique porte beaucoup de fruits de conversion, de guérison et de consolation. Évidemment, en évitant d'entrer dans le scrupule, qui fait qu'on s'attache tellement aux pratiques qu'on a très peur de mal faire et qu'on pense que c'est là que consiste l'essentiel de la dévotion, et aussi en évitant les petits calculs malins qui disent « je vais faire mes petites pratiques qui me garantissent le ciel afin de pouvoir mener une vie de patachon et je sais que de toute façon j'irai voir le bon Dieu à la fin ». Il ne faut pas se moquer de Dieu. Si la dévotion au Sacré-Cœur, c'est rendre amour pour amour et tout lui donner, c'est pas ensuite pour aller faire la java et se dire que puisqu'on a fait 2-3 petites communions, on va pouvoir faire n'importe quoi. Mais ce serait complètement contradictoire. Il ne s'agit pas de gagner le ciel. Le ciel a déjà été gagné sur la croix. Il s'agit d'accueillir aujourd'hui ce salut. Deuxième moyen, l'intronisation. Quelle est l'origine de cette belle pratique ? Lors de la grande apparition principale du 27 décembre 1673, Marguerite Marie va avoir la vision du cœur de Jésus sur un trône de flamme avec sa plaie entourée d'une couronne d'épines et une croix au-dessus. Et Jésus va demander que l'image de son cœur soit honorée. Il voulait que l'image soit portée sur son cœur, et donc nous pouvons introniser sur nous-mêmes l'image du cœur de Jésus en portant un scapulaire ou en portant une petite image. Normalement, j'en ai une dans ma poche, moi je vais pouvoir la sortir. Il ne faut pas que je vous dise ça, parce que si je ne l'ai pas... Suspense. J'ai ma carte de lecteur. Et là, je ne l'ai pas. Non. Elle était dans ma carte d'électeur. Voilà. Ouais, on peut porter sur soi cette image, une image du cœur de Jésus. Et aussi l'exposer dans notre maison. Partout où sa sainte image serait exposée pour y être honorée, Jésus a promis qu'il y répandrait ses grâces et bénédictions. Après les événements de Parelmonial, la coutume s'est répandue dans le peuple chrétien d'introniser solennellement une image du Sacré-Cœur. Ça peut être une icône, une statue que l'on installe dans sa maison. Deux promesses données à Sainte Marguerite Marie sont attachées à cette pratique. Je cite de nouveau Marguerite Marie. Jésus a fait connaître que comme il est la source de toute bénédiction, il répandrait abondamment dans tous les lieux où serait honorée l'image du Sacré-Cœur. Il réunirait les familles divisées par ce moyen et protégerait celles qui en seraient en quelque nécessité. Et là, vous dites, oh, mais j'ai déjà entendu aujourd'hui ce passage. Tout à fait. J'en ai parlé au moment de la consécration des familles. Il répandrait cette suave onction de sa charité dans toutes les communautés religieuses où il serait honoré et lesquelles se mettraient sous sa particulière protection, qu'il en tiendrait tous les cœurs unis pour n'en faire qu'un avec lui. Je ne vais pas donner un déroulé, vous pourrez de toute façon trouver tous les compléments sur le fameux parcours dont je vous ai parlé qui se trouve sur le site internet du sanctuaire. Mais au cours d'une célébration dans la maison, qui peut être présidée par un prêtre, un diacre ou simplement par le chef de famille, avec des amis, avec des invités, eh bien les membres de la famille vont prier et installer solennellement une image du Sacré-Cœur. Il existe de très nombreuses prières d'intronisation, le sanctuaire en propose un sur son site. Et d'ailleurs, nous proposons aussi, pour ceux qui le veulent, à la librairie, je crois que Delphine en a parlé tout à l'heure, cette plaque qui vient d'être réalisée par des moines du Barreau avec qui nous sommes en collaboration, pour pouvoir mettre cette plaque dans la maison et ainsi afficher l'image du Sacré-Cœur avec la plaie, la croix, la couronne d'épines, ce cœur brûlant. Troisième moyen, la garde d'honneur. Je crois qu'il y a parmi nous un certain nombre de personnes qui font partie de la garde d'honneur. Non ? Oui, hein ? Y aurait-il au moins 2 ou 3 personnes qui font partie de la garde d'honneur ? Est-ce que vous pouvez lever la main, les membres de la garde d'honneur ? Moi, j'en ferai bientôt partie.
J'en fais bientôt partie, j'en fais pas encore partie. Vous savez pourquoi? Parce qu'on n'est pas obligé de tout faire. C'est pas parce que je porte l'image du Sacré-Cœur qu'il faut absolument que tous le fassent. Je l'ai fait au bout de 3 mois. J'ai pris le temps d'accueillir cette demande et de me dire, voilà, c'est le moment de le faire. Il y a un moment pour chaque chose. Et tout n'a pas à être fait par tout le monde. Et donc, il y a un moment où je me dis, voilà, ce sera le moment d'entrer dans la garde d'honneur et j'attends ce moment et je m'y prépare. Mais je vous dis ça pour qu'il y ait une vraie liberté intérieure. Vous voyez, on n'a pas à se stresser sur la mise en place de pratiques, mais au contraire, d'accueillir ce que Dieu nous demande de vivre. Je reviens donc à la garde d'honneur. La garde d'honneur est bien postérieure à Paray-le-Monial. Elle n'a même pas été fondée à Paray-le-Monial. Elle a été fondée par une sœur de la Visitation de Bourg-en-Bresse, sœur Marie du Sacré-Cœur. Et la première garde d'honneur, c'est au pied de la croix, Marie, Jean, Marie-Madeleine, qui pendant 6 heures vont être là, debout, à contempler Jésus, à être présents à côté de lui, se tenir au pied de la croix. Quel est le sens de la garde d'honneur de cette démarche? C'est de répondre à l'appel que Jésus fait à Marguerite Marie, « Est-ce que toi, du moins, tu veux m'aimer pour ceux qui ne m'aiment pas ?» C'est de rendre amour pour amour et de le manifester concrètement en lui donnant 1 heure de notre journée. C'est quoi la garde d'honneur? Tu choisis 1 heure dans ta journée. Pas nécessairement l'heure où tu es en train de prier. Ça peut être l'heure où tu fais la vaisselle, où tu fais la sieste, où tu vas te promener. Bref, tu choisis pour toute ta vie de 16h à 17h, par exemple. J'ai pas dit qu'il fallait choisir cette heure-là, c'est un exemple. De 16h à 17h. Seigneur, tout ce qui se passe de 16h à 17h, je le vis pour toi. Je te l'offre. C'est à toi. Ma prière, peut-être mon ménage, mon travail, ma douleur, ma souffrance, ma détresse, mon cri, ma vie quotidienne, je te la donne. Et quel est le sens de donner cette heure-là? Eh bien, il y a un double sens. Tout d'abord, c'est que nous vivons en communion avec tous les membres de la garde d'honneur qui ont choisi chacun 1 heure et nous savons qu'il y a comme une permanence et je m'inscris dans une permanence de 24 heures en ayant choisi une de ces heures-là. L'autre sens, c'est que quand je me consacre au cœur de Jésus, je veux tout lui donner. Mais c'est comme dans la Bible. Dans la Bible, Dieu il demande toute la moisson. Et pour manifester que l'on donne à Dieu toute la moisson, on lui donne la première gerbe. Le Seigneur est le Seigneur de tout le bétail. Et donc, on va donner le premier-né de chaque bête qu'on va offrir en sacrifice. La garde d'honneur, c'est un petit peu comme ça. On va tout donner, et pour tout donner, on va commencer par donner 1 heure. Et cette heure-là, on la consacre au Seigneur, ce qui est une manière de consacrer les 23 autres heures, ce qui est une manière de consacrer toute ma journée et en fait toutes mes journées et donc toute ma vie. Vous voyez, il y a une pédagogie dans la garde d'honneur. Et c'est très beau, très simple et accessible. Je termine avec la prière aux intentions du pape. Vous savez qu'ici même dans l'Église, le 27 décembre 2023, en présence du nonce apostolique, lorsque nous avons ouvert le jubilé des 350 ans, eh bien, le sanctuaire a adhéré officiellement au réseau mondial de prière du pape, qui est animé par les jésuites. Les jésuites sont impliqués depuis l'origine dans la diffusion du cœur de Jésus, ayant reçu avec la visitation cette mission du ciel. Au cours des siècles, les jésuites ont été à l'origine de bien des initiatives pour servir la dévotion au cœur de Jésus. L'une d'entre elles, qui a eu un rayonnement extraordinaire, c'est l'apostolat de la prière. En France, l'apostolat de la prière est un peu tombé en désuétude. Par contre, le mouvement jeune de l'apostolat de la prière, lui, reste assez connu, c'est le mouvement eucharistique des jeunes. Le mouvement eucharistique des jeunes, c'est le mouvement jeune de l'apostolat de la prière, fondé par les jésuites dans la spiritualité du cœur de Jésus au XIXe siècle. Des jésuites avaient le cœur enflammé pour être missionnaires dès leur noviciat. Et comme ils ne pouvaient pas partir au loin, eh bien ils étaient apôtres par la prière, apostolat de la prière. En 2014, il y a donc 10 ans, sous l'impulsion du pape François, qui est jésuite, et certainement cela a aidé, l'apostolat de la prière est rentré dans un processus de refondation et devient le réseau mondial de prière du pape qui va être reconnu comme œuvre pontificale en 2018. Vous voyez, c'est quelque chose de récent.
Cette refondation s'accompagne d'un renouvellement et d'une actualisation de la dévotion au Sacré-Cœur, qui peut-être était moins présente à une époque. Et la mise en place d'un itinéraire spirituel appelé le chemin du cœur. Ici au sanctuaire, nous avons vécu cette retraite de 5 jours du chemin de cœur animée par le Père Thierry Monfils, toute une équipe, aussi un chapelain, pour vivre ensemble cette proposition spirituelle d'un itinéraire pour devenir des apôtres du cœur de Jésus. C'est aussi le réseau mondial de prière du pape qui élabore les fameuses intentions de prière du pape pour chaque mois. Vous savez, chaque mois, il y a une intention, il y a même une vidéo. Eh bien, tout cela est coordonné par le réseau mondial de prière du pape. Vous voyez qu'en fait, vous le connaissez sans savoir que vous le connaissiez. Et tout ça vient du cœur de Jésus. Cette spiritualité souligne la dimension missionnaire, la dimension ecclésiale de la dévotion au Sacré-Cœur, en communion avec le pape. Alors, cela nous engage, en fait, quand nous faisons partie du réseau mondial de prière du pape, à prier aux intentions du Saint-Père, notamment le premier vendredi du mois. Et vous pouvez vous renseigner, souvent c'est publié, ces intentions, vous pouvez même regarder la petite vidéo où le pape lui-même commente et nous invite à prier cette intention. Cette intention, c'est comme une boussole missionnaire. Vous voyez, c'est le pape qui discerne quels sont les grands fronts missionnaires aujourd'hui, comment parler de ces intentions missionnaires, quel discernement pastoral missionnaire à la lumière du cœur de Jésus le pape nous propose-t-il. Vous voyez, c'est une vraie boussole missionnaire qui nous est donnée là. Voilà, toutes les informations sont sur le site, vous faites réseau mondial de prière du pape et vous trouverez facilement. Je terminerai, parce qu'il faut bien terminer, par la conclusion. J'ai parlé de consécration. Le mot de consécration est d'abord utilisé pour parler de la consécration eucharistique. D'ailleurs, la première fois où ce mot a été utilisé dans la vie de l'Église, c'est par Tertullien au IIe siècle, donc c'est donc un mot très ancien, et c'est justement dans le contexte de la consécration eucharistique. Je voudrais juste faire un lien entre la consécration du baptême, la consécration eucharistique, et la consécration au cœur de Jésus, et notre vie consacrée au cœur de Jésus. Jésus prit le pain, le bénit, le rompit et le leur donna. Ces 4 verbes résument la vie chrétienne. Nous retrouvons ces 4 verbes, le prit, le bénit, le rompit et le leur donna. Nous le retrouvons au moment de la messe. Il le prit, c'est l'offertoire. Le bénit, la consécration. Il l'a rompu, c'est la fraction du pain et le leur donna, c'est la communion. Mais en fait, chacune de nos vies, nous sommes appelés à être pris par le Seigneur. C'est le mystère de notre baptême. Nous sommes pris par le Seigneur. À être bénis par lui. Nous sommes consacrés par le baptême. Nous faisons l'expérience de la croix. Il nous rompt. Et il y a là quelque chose de bien mystérieux sur lequel je ne peux pas m'étendre, mais qui traverse nos vies. C'est que nous sommes aussi rompus et unis au mystère de la croix. Et c'est cela qui permet d'être donné. Le mystère de l'élection, le Seigneur qui nous choisit, et nous entrons dans l'élection d'Israël, le Seigneur qui nous bénit, qui nous consacre par le baptême, le Seigneur qui nous fait passer par sa croix pour nous donner au monde. Et bien que nous puissions être renouvelés dans cet attachement au cœur de Jésus, rendre amour pour amour, nous donner tout à lui. Le Seigneur m'a trop aimé pour que je m'économise pour lui.

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2: Ayez du sel en vous-même et vivez en paix entre vous. Marc 9, 50.

L'Eucharistie est vie active. Bon, il y a du travail pour transformer ce monde, surtout si on a les gens qui se mélangent entre hier et aujourd'hui et demain, entre le 19 et le 20, les bacs moins 5 et le reste, les boulangers qui partent en Bosnie et en reviennent transformés, visiblement. Bon, donc voilà. Bon, c'est un sujet très sérieux. Hein. C'est un sujet très sérieux. Alors, je voudrais partir de... d'un texte que j'aime bien, mais que je crois surtout extrêmement important, dans la constitution Lumen Gentium de Vatican II. On va fêter l'année prochaine l'anniversaire de Vatican II, donc je crois que c'est bien de se donner l'occasion de lire, de relire, de méditer. Et dans ce texte de Vatican II, il est question des laïcs. Alors l'Église, il y a des laïcs, il y a des religieux, des religieuses, et il y a des prêtres, qui peuvent être d'ailleurs aussi des religieux. Et chacun sa vocation. Alors, les laïcs, ils sont justement dans ce monde, non pas du monde, mais dans ce monde, et appelés, selon les différents talents qui sont les leurs, à transformer ce monde pour faire surgir les racines du royaume déjà ici-bas. Alors, le Concile Vatican II, qui a beaucoup réfléchi sur cette question, donne une sorte de définition de ce qu'est le laïc, ou sa vocation. Et il fait ça par approche successive, et notamment, il dit la chose suivante, sur laquelle j'aurais médité un peu. La vocation propre des laïcs dans ce monde consiste à administrer les choses temporelles en les ordonnant selon Dieu. Alors, on peut prendre une autre traduction si vous voulez, mais administrer les choses temporelles, ça veut dire s'occuper de toutes les choses de ce monde. Le monde économique, politique, social, culturel, la communication, tout. Donc il y a un vaste chantier artistique, tout ce que vous voulez. Militaire, voilà. On ne vous a pas dit, avant j'étais chez les militaires pendant 10 ans. Oui, donc voilà. Donc il faut ordonner les choses selon Dieu. Il faut administrer les choses temporelles en les ordonnant selon Dieu. Administrer les choses temporelles, ben ça c'est un savoir-faire, on pourrait dire, humain, une formation... une aptitude à bien faire. Un bon boulanger, ben il apprend la boulangerie, je pense que c'est bien, hein. Et en plus il a la chance de faire du pain. C'est pas dans tous les métiers. Dans le métier militaire, on apprend à servir des armes, mais on s'en sert très peu. Non, vous rigolez, mais c'est pas facile. Le pompier, il apprend à éteindre des incendies, mais il y a peu d'incendies, heureusement. Donc il peut faire tout un métier sans des feux de poubelle, des machins comme ça, mais ça vaut pas. Hein. Donc, administrer les choses temporelles, mais en les ordonnant selon Dieu. Pas les ordonnant selon une petite idée du moment, tiens, on pourrait faire ça, mais en les ordonnant selon Dieu, selon le projet de Dieu. Et c'est là où ça devient plus difficile. Il s'agit plus seulement d'avoir un talent professionnel, un savoir-faire, mais il s'agit aussi de scruter la volonté de Dieu, le dessein de Dieu. Qu'est-ce que Dieu veut? Qu'est-ce qu'il attend de nous? À quoi il aspire pour ce monde qu'il a créé et qu'il nous a confié? Dans le même texte de ce numéro 31 de Lumen Gentium, on redit à la fin du paragraphe un petit peu la même chose. On dit, il s'agit d'éclairer et d'orienter les réalités temporelles de sorte qu'elles se fassent et prospèrent constamment selon le Christ. Alors pour prospérer les choses temporelles en ce moment, ça ne prospère pas Bézef. Hein. Non mais c'est tragique. Et donc il s'agit qu'elle prospère selon le Christ. Le Christ, il ne veut pas forcément que le PNB augmente, mais que tout un chacun soit heureux, au sens où on l'a dit tout à l'heure, d'un vrai bonheur, durable. Donc, ma réflexion, elle part à partir de cela. Il ne s'agit pas simplement, je ne vais pas vous parler d'administrer les choses temporelles. Ça, chacun, selon son métier, ses talents, sait faire et transmettre son savoir. Mais réfléchir comment faire que ce savoir professionnel, dans tous les domaines de la vie humaine, aboutisse vraiment à quelque chose d'ordonné selon Dieu, selon le Christ. Et nous, chrétiens, évidemment, on a une responsabilité plus particulière. Le bon païen, il peut faire des choses très bonnes et puis être inspiré par une vraie sagesse et donc arriver à ordonner les choses un petit peu selon Dieu, en le sachant ou sans le savoir. Mais nous avons cette tâche supplémentaire, c'est de manifester, d'encourager, de donner envie, pas seulement d'administrer les choses temporelles, mais de les ordonner selon Dieu, selon la sagesse de Dieu, parce que nous croyons que cette sagesse, elle donne vraiment du sens.
Et pas seulement maintenant, mais toujours. Pas seulement pour quelques-uns, mais pour tous. Alors, pourquoi parler de l'Eucharistie à propos de la transformation du monde? On peut dire que c'est l'Eucharistie, le même Concile Vatican II, un petit peu plus tôt, dans le numéro 11. Je donne les numéros comme ça, ceux qui ont le Concile sur eux, mais j'espère qu'il y en a quand même quelques-uns, ils vont tout de suite pouvoir s'y référer. Et Jean-Paul II, de bienheureuse mémoire, disait, il y a l'Évangile, et puis il y a le Concile. Le Concile, c'était ce texte pour mettre en œuvre l'Évangile aujourd'hui. Bon. Donc, l'Eucharistie, c'est, dit ce même Concile, source et sommet de toute vie chrétienne. À la source, au sommet. On doit donc trouver là un point d'appui, une inspiration, plus qu'une inspiration, un éclairage, une force, justement, pour pouvoir envisager comment ordonner toutes choses selon Dieu et faire que ces choses temporelles auxquelles on passe du temps, 35 heures et plus, eh bien, soient vraiment chantent la gloire de Dieu. Parfois, on a travaillé, puis c'est misérable, misérable. L'architecture des banlieues de 1970, c'est atroce. Quand Dieu se penche, enfin, je ne veux pas dire de mal, mais enfin, c'est quand même atroce, quoi. Quand Dieu se penche, je dis, oh, il envoie des anges qui se voilent la face. Hein. Mais je dis ça parce que là, ce n'est pas si grave. Il y a bien d'autres choses épouvantables. Hein. La déstructuration politique des pays. Chaque année, on peut dire qu'il y a un nouveau pays qui est totalement déstructuré politiquement. Et après, on s'étonne qu'il y ait de la piraterie maritime, parce qu'il n'y a plus d'État du tout. Alors nous, on se plaint, on trouve 12 raisons, hein, c'est ça. Mais pour 2012, il y a des pays, il n'y a plus de 2012, il n'y a plus de 12 raisons, il n'y a plus rien. Hein? Alors, je voudrais faire 5 remarques sur l'Eucharistie par rapport à justement cette invitation à transformer ce monde en l'ordonnant selon Dieu. Donner un sens vrai. Je ne suis pas tout à fait l'ordre de la liturgie eucharistique, vous verrez, mais plutôt un ordre qui me semble être dans la logique de la réflexion que je vais vous proposer. D'abord, l'Eucharistie à travers la parole, la table de la parole, va nous éclairer. C'est une lumière sur mes pas, la parole de Dieu. Elle va m'éclairer sur la volonté de Dieu, le projet de Dieu, ce que, d'une manière un peu générale, les axes d'action que Dieu me propose, et d'une manière générale, par exemple, ce texte sur lequel on a médité tout à l'heure, le sermon sur la montagne, les béatitudes. Vous savez, quand on vous parle les béatitudes de ceux qui sont affamés de justice, ça dit d'emblée des choses. Si vous êtes peu affamé de justice, vous n'avez pas faim, pas d'appétit, hein, par rapport à la justice, eh ben, vous n'avez rien ordonné selon Dieu. Hein. Vous pouvez boulonner, et puis rien du tout. Hein. Artisans de paix, pareil. Est-ce que nous sommes artisans de paix? Est-ce qu'il y a, dans notre travail, dans cette transformation du monde, dans ce génie humain sur les choses temporelles, on est artisan de paix, quelque peu. Vous me dites, oh, mais moi je travaille dans les laines, les cotons, hein, voilà, à repriser, ben, c'est très bien, mais il n'y a pas que ça, quoi. La première des béatitudes, qui est un peu programmatique, hein, les cœurs de pauvres, sur l'humilité. Est-ce que dans cette transformation du monde, cette administration des choses temporelles, ou facilement, parce qu'il y a des réussites, il y a des choses géniales, alors on pourrait se prendre un peu la tête, comme on dit. Regardez dans l'Évangile, Madame Zébédée, la mère de Jacques et Jean. Hein? Oui, Madame Zébédée. Eh bien, Madame Zébédée, elle demande un truc pour ses fils au Christ. Il faut avoir l'audace, hein. « Ordonne que mes deux fils soient l'un à ta droite. »

Il y a des confesseurs spécialisés pour Madame Zébédé. Il y a une grande queue. Voilà, bon. D'une façon plus spécifique, vous lisez l'Évangile, la parole de Dieu. Je prenais l'exemple des Béatitudes ou de Madame Zébédé, mais c'est un peu tous les jours, hein, tous les dimanches en tous les cas. D'une façon plus spécifique, vous avez certains textes d'Évangile qui vous disent tout à fait ça, où les gens disent, viennent voir Jean le Baptiste, par exemple, au chapitre 3 de Saint-Luc, « Que devons-nous faire ?» Vous avez les collecteurs d'impôts, ça c'est un métier délicat, hein. Surtout pour ceux qui sont collectés. Et bien, ils disent, que devons-nous faire? Et Jean le Baptiste leur donne une réponse. Vous me direz, mais c'est une banalité. C'est pas si banal que ça. N'exigez rien de plus que ce qui vous a été fixé. Volez pas, quoi. Il n'y a pas que les collecteurs d'impôts. Il n'y a pas que les collecteurs d'impôts. Et juste après, il y a les militaires qui causent. Hein. Ils disent, que devons-nous faire? Et nous? Ah, nous. Nous, c'est pas facile, nous. Hein. Et bien, Jean le Baptiste, lui, il leur dit ça. Ne faites ni violence, ni tort à personne. Contentez-vous de votre solde. Ce qui veut dire qu'il y a une solde. Ce n'est pas le cas dans la plupart des armées du monde. C'est vrai, en France, oui, il y a une solde. Mais dans la plupart des pays d'Afrique, l'Afrique centrale, par exemple, il n'y a pas de solde. Donc qu'est-ce qu'on fait quand on ne peut pas se contenter de sa solde parce qu'il n'y a pas de solde? Eh bien, on braque les gens, les mères de famille, au carrefour avec sa Kalachnikov. Une Kalachnikov, ça coûte 400 dollars en Afrique et ça rapporte 300 à 600 dollars par mois. Voilà. Alors Jean le Baptiste leur dit, écoutez, arrêtez ce cirque, quoi. Mais il y a aussi, dans l'Évangile, vous allez tomber, pas seulement sur ce chapitre 3 de Saint-Luc, vous allez tomber sur chapitre 9, par exemple, le bon Samaritain. Là, on vous demande quelque chose de plus, finalement. Hein. Vous n'êtes pas chargé, vous n'êtes pas le SAMU. Mais il y a un type qui est tombé là-haut. Qu'est-ce qu'il fait de là aussi? Celui-là, on lui avait dit de ne pas sortir, il sort. Bon. Alors, vous faites le bon samaritain ou vous lui dites, mon vieux, il ne fallait pas sortir, hein? Vous avez dit, il y a beaucoup d'indications, on pourrait dire, sur l'agir, la morale. Quel agir? Qu'est-ce qui est juste? Bon an, mal an, bonne semaine, mauvaise semaine, vous allez trouver des indications. Écoutez. Et de temps en temps, venez à la messe avec un voisin perspicace qui vous dira hein, « ça c'est pour toi hein. ». Mais dans notre démarche chrétienne, la connaissance du Christ, la connaissance de Dieu, c'est elle qui commande la réflexion morale. C'est pas la morale, c'est pas d'abord une morale, c'est connaissance de Dieu, amour de Dieu. Et c'est cette connaissance de Dieu plus large dont on va déduire... une réflexion morale, c'est que faire et que ne pas faire. Autrement dit, d'une manière plus large, bien plus large, toute l'Écriture en nous faisant connaître Dieu de près. Eh bien, une connaissance qui est dans l'amour, une connaissance qui n'est pas quelque chose de froid ou qui me laisse loin d'eux, mais cette connaissance de foi va petit à petit éduquer ma conscience en me faisant connaître Dieu et sa volonté, ce qui est juste, ce qui ne l'est point. Saint Paul, dans les épîtres, surtout les épîtres à Timothée, parle beaucoup de la conscience. Et il faut toujours suivre sa conscience, mais il faut éduquer sa conscience. Notre conscience a besoin d'être pure, purifiée. Et notre conscience a besoin de ne pas rester faible. C'est-à-dire finalement, on sait qu'il faudrait faire ça, mais on ne le fait pas, parce que voilà. Donc c'est toute l'Écriture qui finalement éclaire. Parfois me donne une réponse ou un appel, me lance un appel extrêmement fort, très précis. Parfois, éclaire, contribue à former ma conscience chrétienne pour pouvoir faire la volonté de Dieu, avoir quelques lumières sur justement comment ordonner les choses selon Dieu. Dans certains cas, c'est assez évident. Dans bien d'autres, ce n'est pas évident du tout. Pas évident du tout. Il faut se mettre à plusieurs et parfois chercher peut-être même en gémissant longtemps pour trouver comment résoudre telle ou telle problématique complexe, surtout quand on s'est mis dans une mauvaise passe. La mauvaise passe, ça va être la crise. Je voudrais revenir à quelque chose que l'on vit avant, hein, dans le rituel de l'Eucharistie, mais éclairé par l'Écriture, par la parole de l'Écriture, nous pouvons être purifiés. L'homme d'action, plus encore que le contemplatif directement dans son domaine de contemplation, l'homme d'action, il connaît l'échec, c'est-à-dire le péché,

la faute, le... Il y a celui qui fait rien, ben celui qui fait rien, il fait rien, voilà. Ben, c'est le péché d'omission, mais enfin, il a l'impression qu'il ne fait pas de péché, vous savez, je fais rien, voilà. Ouais. Mais celui justement qui a ce désir profond d'administrer les choses temporelles en les ordonnant selon Dieu, il se rend compte que ben, il a mal administré, ou parfois plus subtil, il a administré, mais pas vraiment en ordonnant selon Dieu. Et finalement, la fréquentation de la parole de Dieu l'a éclairé et il se rend compte que là, il y a un loupé, des loupés, des approximations douteuses. Alors, il y a ce rite pénitentiel dans la messe. Vous savez, déjà, après l'évangile, on dit, le diacre, l'évêque, le prêtre qui a lu l'évangile, il dit « Per evangelia dicta deleonto nostra delicta ». En français, on dit que cet évangile efface nos péchés. Autrement dit, vraiment, la force de la parole de Dieu qui vient effacer nos péchés, parce que éclairer notre conscience et la rendre droite. Voilà. Mais il y a l'acte pénitentiel dans la messe, pour ceux qui arrivent à l'heure. Et donc, le bon vieux « je confesse à Dieu ». Non, c'est très bien, c'est remarquable le « je confesse à Dieu ». Je ne sais pas qui a inventé le « je confesse à Dieu ». Je vais faire une recherche. Hein. Ce n'était pas quelqu'un d'Emmanuel, parce que ça existait avant. Voilà. Nah. Mais, non, mais c'est bien. Et donc, ça doit être un évêque. À mon avis, c'est un évêque. Et donc, dans « je confesse à Dieu », on prend conscience, on confesse son péché. On confesse l'amour de Dieu, mais on confesse son péché. Par pensée, par parole, par action, par omission. Pour tout le monde. Hein. Une prise de conscience. Ce n'est pas une prise de conscience pour être malheureux, écrasé. C'est une prise de conscience en vue de dénoncer le mal. Je ne suis pas que le mal que j'ai pu faire. Je vaux plus que mon péché. Donc, toute la tradition biblique, d'ailleurs pas seulement évangélique, m'invite à reconnaître et à dénoncer et à dire à Dieu, mets loin de moi mon péché. Sinon, on va rester dans ce mauvais jus de culpabilité, de mauvaise conscience ou de cynisme ou je ne sais quoi, et on ne sera plus libre pour agir. Et donc, on arrêtera d'administrer les choses temporelles en les ordonnant selon Dieu, ou alors on agira d'une manière décalée ou dégradée parce que finalement on désespérera de la possibilité de faire le bien. Il y a des gens qui sont à ce point désespérés qui ne croient plus que le bien soit possible. Quand on célèbre des mariages, moi j'aime bien préparer au mariage parce que là il y a une grande dynamique, mais célébrer le mariage, j'ai toujours une hésitation parce que, à cause des invités. Les invités, il y a les parents qui pleurent au premier rang. Ils sont émus, c'est normal. Mais il y a toujours quelques... Au fond. Des gens qui n'y croient plus du tout. Ils viennent là parce que humainement, il faut... Oh, je vais venir à ce mariage. On a été invité, il faut que je vienne à ce mariage. Bon, ça me barbe. Mais enfin, il y aura un pot après. Je viens pour le pot. Enfin... Il va falloir s'appuyer encore cette célébration du jeu. Ils n'y croient pas, ils ne croient absolument pas qu'on peut s'aimer pour la vie, en vérité, et que ce n'est pas une espèce de chaîne qu'on se met autour du cou, mais que c'est au contraire un chemin de libération et de vérité et de sainteté. Alors c'est très pénible. Les mariés, enfin, ou les futurs mariés, ils sont devant, ils regardent, je ne sais pas ce qu'ils regardent d'ailleurs, mais le prêtre, le pauvre prêtre, avec nos habitudes modernes, il est face à la foule, donc il voit. Et il voit bien, alors au premier rang, il voit les mariés, il dit « oh là là là là hein, ». Mais au dernier rang, il voit le type là qui est pas content, quoi. Il faut sortir de cette mauvaise conscience, de cette espèce de mauvais jus. Et l'acte pénitentiel, c'est... comme une sorte, à l'intérieur de la liturgie de la messe, c'est comme une sorte d'invitation au sacrement de la réconciliation. C'est pour nous faire sortir de toute culpabilité, pour nous sauver. D'ailleurs, vous savez, après, il y a une absolution. Hein, que Dieu Tout-Puissant vous fasse miséricorde, qu'il nous pardonne tous nos péchés et nous conduise à la vie éternelle. On dit ça. Et le concile de Trente, un autre concile, sérieux, hein, le concile de Trente, le concile de Trente dit que cette absolution... efface etiam ingentia peccata, même les péchés immenses. On ne sait pas trop ce que c'est que les péchés immenses, mais ça ne doit pas être triste. Hein. Donc c'est quelque chose, c'est fort. Ça ne veut pas dire que le Concile de Trente disait qu'il n'y a pas besoin de se confesser. C'est-à-dire que déjà là, si vous êtes disposé à vivre le cas échéant ce sacrement de pénitence, eh bien,
à travers cet acte pénitentiel, vous êtes libéré. Voilà. Vous allez pouvoir écouter la parole de Dieu d'une manière nouvelle, plus libre, pour avoir cet éclairage plus fort. Ma troisième remarque, donc la première c'était sur la parole de Dieu qui nous éclaire, la deuxième sur la purification par l'acte pénitentiel, la troisième par rapport à la prière universelle, la prière des fidèles. On pourrait rapporter à ça aussi le choix parfois, mais c'est en semaine, d'une messe pour des intentions particulières, messe pour la justice ou pour la paix, messe pour ceux qui nous gouvernent, messe, etc. Mais pour demander la pluie, pour les récoltes. Avant, on faisait les processions, les rogations. Maintenant, on ne fait plus trop. Hein. Sauf quand vraiment, il y a une sécheresse épouvantable. Et c'est assez bizarre, quoi. Est-ce que le temps se serait amélioré depuis 30 ou 50 ans? Il faut implorer ensemble l'aide du Seigneur. On ne veut pas implorer tout seul, chacun de son côté, mais ensemble l'aide du Seigneur, parce qu'il y a un enjeu qui est pour nous tous... transformer ce monde, administrer les choses temporelles en les ordonnant selon Dieu, c'est pas si évident. Quand on implore le Seigneur à travers la prière universelle pour des intentions larges comme ça, même si elles peuvent se concrétiser par rapport à tel ou tel événement particulier là où nous sommes, c'est pas pour nous décharger de nos responsabilités, mais c'est pour manifester à nous-mêmes les limites de notre capacité d'agir et de nos savoir-faire. Nous ne sommes pas des dieux, pas encore. Et c'est vrai qu'on est capable de faire des choses étonnantes, très étonnantes. C'est finalement très étonnant. Vous prendriez votre arrière-arrière-grand-père, vous le faites venir ici, il serait très étonné. Très étonné d'entendre ma voix à travers des espèces de machines noires là, accrochées au plafond. Hein. Très étonné parce que le monsieur du deuxième rang a reçu un appel téléphonique de Chine avec son portable. Hein. Et comment on peut... Hein. Recevoir un appel téléphonique. Et d'abord, qu'est-ce que c'est que le téléphone? C'est vrai qu'il y a des tas de choses très étonnantes. On va sur la Lune, du moins on y est allé, il paraît. Hein. Mais on n'ose plus retourner. Maintenant, on nous parle d'aller sur Mars. C'est bien. C'est le dieu de la guerre. Hein. Donc, on implore l'aide du Seigneur pour nous manifester nos limites. On a besoin de s'appuyer sur plus grand que nous. On ne s'en sortira pas tout seul avec nos petits bricolages. Même pour régler la dette publique. Voilà. Parce que sinon, chacun tirera la couverture à soi. Et l'histoire nous montre, ça se termine très très mal, c'est que la couverture se déchire. Et c'est la révolution ou la guerre. Et ça, personne ne le souhaite ou ne peut le souhaiter. Nous avons besoin de recevoir la grâce d'en haut pour accepter de travailler au bien commun. Ce qui implique des sacrifices. Et même si on n'est pas grec, on comprend ce que ça veut dire. Alors je suis d'accord que la rédaction des prières universelles, c'est quand même quelque chose d'assez délicat, parce que ça ne peut pas devenir partisan ou donner l'impression d'être partisan, ce serait une catastrophe. Mais en même temps, c'est pas la peine de prier pour... comme ça. On parle tout sauf de l'essentiel, quoi. Il faut quelques précautions, hein. Il y avait une paroisse où il y avait un prêtre qui était le curé et un vicaire, ça faisait deux, c'était deux paroisses qui étaient bénies, et il y avait donc une dame qui préparait, c'est souvent des dames, qui préparait la prière universelle, et qui avait, ça fait une prière, elle avait prié pour les couples désunis. Et juste après, elle avait fait une deuxième intention, prions pour monsieur le curé et son vicaire. Alors... Évidemment, les gens ont bien compris. Non, c'est pas facile, la prière universelle. C'est pas facile. Mais n'empêche qu'il y a des... On serait quand même libérés si ensemble on s'apercevait qu'on priait pour les mêmes choses, quoi. Il n'y a pas ce qu'on dit officiellement, tout va très bien, madame la marquise, hein, et puis la prière angoissée le soir quand on se dit, bon, là, comment on va s'en sortir, quoi. Comment on va s'en sortir? Nous sommes dans la main de Dieu. De temps en temps, il faut se le rappeler... Sinon, si on ne se rappelle pas, c'est la peur, l'angoisse, parce qu'on s'aperçoit que ça ne marche pas, que ça se dégrade. Et s'il n'y a que nos moyens, comme nos moyens sont insuffisants, eh bien c'est l'angoisse, la mort. Ou alors, en tous les cas, la peur,
et le principe de précaution élevé en règle théologique, ce qui est une catastrophe. Il s'agit d'éduquer la liberté, pas de la mettre sous un couvercle. Et cette prière universelle, c'est aussi pour nous disposer à recevoir l'éclairage et la force d'en haut que Dieu veut nous communiquer, c'est-à-dire nous convertir pour agir selon Dieu. Alors cette prière universelle, je pense que c'est pas mal. Pas mal du tout. J'ai une quatrième remarque, après il y a une cinquième qui sera la dernière. C'est peut-être celle que vous attendez le plus, parce que c'est peut-être celle qui est la plus dense. S'offrir en sacrifice spirituel. Au cœur de la messe, il y a l'offertoire qui ouvre sur la grande prière eucharistique, qui est jusqu'à la communion, où il s'agit pour nous de nous offrir en sacrifice spirituel, c'est l'expression de Saint-Pierre. C'est-à-dire, non pas offrir quelque chose, un bouc ou un je ne sais pas quoi, des tourterelles, des petites colombes, mais nous offrir nous-mêmes en sacrifice spirituel. Non pas mourir, mais donner notre vie, consacrer notre vie, orienter davantage notre vie selon Dieu. On dit, notre Père, que ta volonté soit faite. Et parfois on pense, quand on psychanalyse le chrétien en prière, hein, que ma volonté, qui est très raisonnable, Seigneur, soit faite. Hein. Donc, l'offertoire, offrir le pain et le vin, signe du don de Dieu, enrichi, prolongé par le travail de l'homme. C'est quand même pas mal trouvé, hein, le pain et le vin. Le pain, ça se trouve pas comme ça dans les champs. Mais il y a le travail, il y a le boulanger, justement, qui se lève tôt et qui a particulièrement chaud quand il fait chaud pour faire le fameux pain. Et puis il y a la vigne, le vin. Pareil, le vin, ça coule pas, je sais pas quoi, le robinet. C'est justement cette transformation du monde. Ce pain et ce vin, ils viennent aussi porteurs de toute une symbolique de tout notre travail à partir de l'œuvre de la création reçue, du don de Dieu, mais que nous recevons et que nous mettons en œuvre pour lui faire porter davantage de fruits. Il s'agit face à ça, évidemment, pas simplement d'offrir le pain et le vin, mais d'offrir nos vies, bien sûr donner la quête et de porter le plateau de la quête au moment de l'offertoire, mais offrir, on vous a expliqué ça, hein. Vous avez même un avantage là, vous avez gagné 30 euros, si j'ai bien compris, en prenant l'abonnement gratos, là, ou quasi gratos. Et puis après, l'économie que vous faites, il faut la remettre dans l'autre panier pour construire les bâtiments. Et c'est pas fini, hein. Mais il s'agit d'abord d'offrir sa vie, ses engagements. Vous savez, Isaïe, la semaine dernière, dans la liturgie, il y avait Isaïe, on lisait le prophète Isaïe. Hein, et le prophète Isaïe disait de la part de Dieu, j'en ai marre, mais marre de vos nouvelles lunes, de vos sacrifices, de l'encens, etc. Ah hein, c'est vrai. Dieu ne veut pas qu'on donne quelque chose en dehors de nous-mêmes, comme pour compenser ce qu'on ne ferait pas nous-mêmes, mais qu'on s'offre nous-mêmes. C'est être, s'offrir avec le Christ, qui reprend cette parole du psaume, hein, dans l'Épître aux Hébreux notamment, « Tu m'as fait un corps et j'ai dit, me voici Seigneur, je viens faire ta volonté. » Voilà. « Je viens faire Seigneur ta volonté. » Mais au plus fin, hein, faut remonter le vent au plus serré. Et il faudrait commenter ça plus longuement, et notamment avec en reprenant toute la prière eucharistique, où là justement va s'enraciner dans le sacrifice du Christ, rendu présent notre appel à suivre le Christ, à nous consacrer, à être sauvés, à suivre le Christ dans le don de sa vie pour nous, et en vue de ressusciter avec lui et d'être invité à la gloire avec lui. Et la communion qui aboutit à communion, être un en Jésus-Christ, la communion source d'unité qui construit le corps du Christ. Face à l'insuffisance considérable, parfois tragique, de cette administration des choses temporelles, et en plus de leur ordination vers Dieu, on ne peut pas simplement résoudre les choses chacun de son côté, l'éparpillement des pensées qui peuvent être judicieuses. Mais il faut accepter de renoncer à tel ou tel aspect pour construire ensemble, rassembler les énergies d'une manière une. La dispersion est toujours de l'ordre du péché. Et l'unité est toujours de l'ordre du salut. Bien sûr, on peut avoir des points de vue judicieux, distincts, différents. C'est là aussi, il faut une autorité qui rassemble dans une direction. Et on renonce à certains aspects qui sont peut-être bien intéressants, et auxquels on peut être très attaché, mais qui ne sont pas essentiels,
à cette construction, cette transformation du monde dans le juste sens. Et cette construction du corps du Christ qui va permettre de, ensemble de construire ce monde, ça, la communion apporte cet élément de confiance. Nous sommes dans un monde marqué par la défiance, la suspicion généralisée. Il s'agit de reconstruire la confiance. Il n'y a rien qui se fasse sans la confiance. C'est vrai sur le plan boursier, économique, politique. Alors on fait confiance tout d'un coup de manière erratique, là. Voum, tout le monde vote pour un tel. Et puis que, deux ans après, bleu, aux enfers. Hein. Et il faut reconstruire la confiance dans la durée. C'est un grand travail. Mettez ça sur votre carte de visite. Si vous sentez ça, une vocation. Carte de visite, vous faites une carte de visite. Maintenant, avec c'est pas trop cher, vous faites. Carte de visite, métier, il faut mettre le métier, sinon alors vous n'êtes rien du tout. Hein. Métier, hein. Construit la confiance. Voilà. Les jeunes, ils sont dans la défiance totale. Alors, ils s'agitent avec des cocktails Molotov ou je sais quoi, même des armes à feu à Grenoble. Ils sont dans la défiance. Il faut construire la confiance. La confiance, ça va permettre la cohésion ou la communion. Hein, et par là même, une force pour agir de façon cohérente. On n'a pas besoin, on n'a pas trop de toutes nos forces pour justement construire ce monde. La communion, c'est aussi être fortifié par le Christ, recevoir cette nourriture spirituelle, une force d'en haut pour la route, et qui nous donne le courage d'aller de l'avant. Je ne suis pas sûr qu'il nous manque tellement le côté judicieux, ce qu'il faudrait faire, mais plutôt le courage de le faire. Le courage de dire une parole peut-être raide, mais quelque peu vraie, où les gens vont dire finalement « il a raison ». Quoi. Et le courage nous-mêmes d'aller dans la logique de cette parole vraie qui peut nous être dite. Plutôt que d'aller chacun avec ses pancartes essayer de protéger les intérêts privés en faisant des manifestations. Jadis on fait des processions, maintenant on fait des manifestations. Mais en fait je crois aussi des processions, c'est bien. Ça agaçait beaucoup. J'avais un ami qui était un peu agité, syndicaliste, et il me disait, on va faire la manifestation. Je lui dis, oh oui, vous faites des processions, c'est bien. Oh, c'est bien, une procession. Donc, être fortifié pour avoir ce courage. Quand l'Évangile dit, Jésus prit courageusement la route de Jérusalem. Ses disciples disent oh, qu'est-ce que tu vas faire à Jérusalem? Tu sais bien que ça, tu vas te faire arrêter, ça ne va pas du tout. Hein. Passe derrière moi Satan, tu mets un obstacle. Et Jésus, boum, courageusement est parti pour Jérusalem. Mais alors quand il se retourne, il n'y a plus personne derrière. Alors nous communions en disant Seigneur, donne-moi la force qui était la tienne pour aller pour monter à Jérusalem, pour ordonner les choses, administrer les choses temporelles, si c'est ma vocation, en les ordonnant selon Dieu. Et ordonner selon Dieu, ce n'est pas le sens de la pente, c'est plutôt monter à Jérusalem. Je voudrais dire une dernière remarque sur l'envoi. À la fin de la messe, il y a l'envoi. Le diacre dit « Allez dans la paix du Christ ». Et après, on me rajoute des chants d'envoi. Ça m'agace toujours beaucoup. Les gens, c'est bien, hein. On veut placer un chant. Mais moi, ça m'agace parce que je trouve que c'est une parole extrêmement forte. Allez, c'est bref, mais c'est fort. Allez dans la paix du Christ. C'est de la part de Dieu, on nous dit ça. Il y a la bénédiction, puis après, on nous dit ça de la part de Dieu. C'est une mission, c'est un envoi. C'est même un ordre, d'ailleurs. C'est un impératif en français, et en latin aussi. Donc, il y a une invitation extrêmement forte, pressante, à dire, mais je te fais confiance, muni de éclairé par la parole de Dieu, purifié... rassemblé, fortifié par l'Eucharistie, eh bien, va ! Rappelle-toi ce monde qui t'est confié ou qui vous est confié et qu'il s'agit de construire, qu'il s'agit de construire en ordonnant toutes choses selon le Christ. Le Christ, il scrute. Et le Christ dit, voilà, je suis venu, mon Père m'a envoyé dans ce monde et je dois revenir pour juger les vivants et les morts, la parousie, quoi. Tout le monde attend ça. Hein. À Metz, on dit ça. Nous attendons ton retour dans la gloire. Tu parles. Après la fin de la session. Hein. Et donc, le Christ entend nos chants, l'anamnèse, là, le répond à l'anamnèse,
Nous attendons ton retour. Jésus dit, bon, il faut que j'y aille quand même. Puis il voit l'état des choses, il dit, oh là là là là là là là là. La piste d'atterrissage n'est pas prête. C'est franchement pas ordonné selon Dieu, quoi. Ils me refont le coup de Bethléem. Rien. Jésus même a dit, c'est une parole c'est assez tragique, quand on voit, Jésus dit, quand le Fils de l'homme reviendra, est-ce qu'il retrouvera encore la foi sur la terre, quoi? Non mais c'est... Alors, il y a cet envoi. Aller dans l'appel du Christ. Un envoi en mission, je dirais, courir à l'administration des choses temporelles pour mieux les ordonner selon Dieu. Pas courir pour faire chauffer le beefsteak, quoi. Bien sûr, la messe est à 11h. Bon, c'est étudiant, les messes à 11h. Ça laisse pas le temps aux ménagères de faire les choses. Mais, à moins d'avoir un four programmable, mais ces choses-là sont peu fiables. Hein. Donc, moi, je me méfie toujours. Je ne me laisse inviter le midi que si les gens viennent à la messe de 9h. Donc, un envoi. Et nous sommes invités à aller, quoi. Alors, bien sûr, moi, je ne dis rien quand on met une... Je ne sais pas ce qui est prévu pour la messe de ce soir, d'ailleurs. Enfin, un chant marial. Voilà, on met un chant marial. Ça, c'est une habitude cistercienne, c'est Saint-Bernard, donc c'est très bien. Mais n'empêche que la parole, c'est « aller ». Quand j'étais avec les militaires, il y avait les célébrations militaires. Donc, quand le général avait parlé ou quand il y avait le préfet, pour les prises d'armes où il y avait le préfet, bien, une fois que le préfet avait parlé, au nom de l'État, personne ne parlait. Ou s'il y avait le ministre, il parlait à la place du préfet. Et là, Dieu donne sa bénédiction, dirait que Dieu n'est pas un préfet. Mais... c'est mieux. Hein? J'espère qu'il n'y a pas de préfet. Dieu a parlé, il nous a envoyé. Eh bien, allons. Disons pas, on ne peut pas rester encore un petit peu parce qu'on n'est pas tellement pressé d'aller, parce que c'est compliqué. Vous avez reçu, allez donner. La parabole des talents, hein? Chapitre 19 de Saint-Luc. Et puis en français, on ajoute, ça c'est pas dans les autres langues, dans la paix du Christ, aller dans la paix du Christ. Bon, c'est bien. C'est-à-dire, on est fort de la sérénité que le Christ nous a octroyée en venant en nous, en se donnant à nous. Le Seigneur est mon rocher. Il y a des difficultés. Moi j'aime beaucoup la phrase de Jeanne d'Arc. Vous savez, il y a la bataille d'Orléans, bon, tout ça se passe assez bien, sauf pour nos amis anglais. Et puis après, bon, on continue. Jeanne dit faut penser à bien travailler, tout ça. Et ça, donc, il y a la bataille de Patay. Mais alors, les soldats français se disent, oh là là là là, on a eu peur pour Orléans, mais maintenant, elle veut nous emmener à Patay, oh là là, c'est plein d'anglais, c'est mauvais. Et alors, Jeanne réfléchit, elle est bonne fille, elle réfléchit, elle prend conseil. Alors, elle part sur le côté, prendre conseil, son conseil, c'est Dieu, elle part en prière, et elle revient et elle dit, voilà, les Anglais y sont peut-être, mais Dieu y est sûrement. Ben dans certains cas, vous pouvez vous rappeler cette petite parole de Jeanne. C'est vrai qu'il y a des problèmes qui sont difficiles, on ne sait pas très bien comment on s'en sortira. Mais les difficultés y sont peut-être, et même on peut dire assez sûrement, mais Dieu, lui, le rocher, sûrement. Et c'est un rocher actif, quoi. Je conclus. Voilà. Il faut aller à la messe ce dimanche. Hein? Non, c'est vrai, c'est important. Vous savez, maintenant que je suis à Lyon, avant je n'étais pas à Lyon, mais maintenant je suis à Lyon, alors je suis très fier de cette ville, parce que voilà, une histoire extraordinaire. Il y a peu de villes qui peuvent se glorifier d'avoir une histoire pareille, sur le plan chrétien, j'entends. Saint-Irénée, Saint-Potin, Sainte-Blandine. Et puis, il y a le quatrième concile de Lyon, enfin il y a deux conciles de Lyon. Important, et notamment le quatrième en 1215, où il y a Saint Bonaventure qui vient, qui meurt au concile, bon, et Saint Thomas qui veut venir aussi, mais qui meurt en cours de route. Et le concile, notamment parmi les choses qu'il a dites, ils ont rappelé qu'il fallait quand même venir à la messe dimanche. Voilà, donc, alors je vous le dis. Mais vous le savez, bon, puis là aujourd'hui on va avoir la messe, on n'est pas dimanche. Donc, c'est bien. Mais aller à la messe dimanche, je ne fais pas une deuxième conférence sur le sujet, vous savez pourquoi? Et on peut me dire tout ce qu'on veut, vous pouvez y aller le samedi soir si vous voulez, mais la messe le dimanche. On me dit, mais maintenant on fait la catéchèse. Non, la messe le dimanche, c'est la première catéchèse, c'est la messe. Ah mais on est fatigué. La force vous sera rendue, la messe.
aller à la messe, mais aller à la messe, c'est aussi aller jusqu'au bout de la logique de la messe. C'est-à-dire écouter l'envoi, aller dans la paix du Christ, courez pour ce qui est de votre vocation, à administrer les choses temporelles en les ordonnant selon Dieu. Vous courrez, vous ferez, vous serez heureux d'avoir fait et malheureux de ne pas avoir tout fait, comme disait Saint Vincent de Paul sur son lit de mort. Ah, j'aurais voulu faire davantage. Pourtant, il a fait pas mal. Et à ce moment-là, vous reviendrez à la messe du dimanche et peut-être même une messe en semaine. Amen.

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2: Ce n'est pas en me disant « Seigneur, Seigneur » qu'on entrera dans le royaume des cieux, mais c'est en faisant la volonté de mon Père qui est aux cieux. Matthieu 7, 21.

Voilà, je souhaite la bienvenue aux participants de cet enseignement. Hier, on est donc parti des réalités créées, de ce qu'on voyait, en nous rendant compte que ce qu'on voyait nous conduisait à l'invisible. À travers le fragment, on s'ouvrait au tout. Et donc, on pouvait goûter Dieu à travers la contemplation des beautés créées. On peut même dire qu'aujourd'hui, c'est sans doute le premier chemin d'évangélisation. On peut plus difficilement aujourd'hui évangéliser par le vrai ou par le bon, parce qu'une sorte de fragmentation du vrai, on va dire chacun sa vérité, une forme de fragmentation du bon. Bon, si ce que je fais, ça dérange personne, c'est mon affaire que je le considère comme bon. En revanche, au niveau de la beauté, hein, c'est le grand théologien Hans Urs von Balthasar qui le développe, il y a quelque chose d'universel, voilà, qui va pouvoir toucher tout le monde, quel que soit, on pourrait dire même les parcours personnels, les histoires, les psychologies ou les cultures. D'où l'importance pour nous de pouvoir aussi accueillir l'expérience de beauté comme une manière de répondre à ce qui est au cœur de notre vocation de disciple du Christ, témoigner du Seigneur. Et sans doute que témoigner aujourd'hui du Seigneur, c'est témoigner de la beauté. Et pour ça, c'est important de pouvoir nous laisser toucher par la beauté et voir par quels moyens on peut en témoigner. Et donc aujourd'hui, je vous propose de partir de l'incréé pour venir vers le créé. Vous voyez le mouvement inverse de celui d'hier. On part de l'invisible. Contempler la beauté invisible de Dieu pour rejoindre ou jeter un nouveau regard peut-être sur les beautés créées, sur les beautés visibles. Pour cela, je commencerai par la beauté de Dieu. Ah, qu'est-ce qu'on peut dire de la beauté de Dieu? Bah, réponse, voilà, voilà ce qu'on peut en dire. Ah, ça s'appelle la théologie apophatique. On dit plus une vérité quand on se tait que quand on parle. Et, enfin, c'est pas tout à fait ça. En fait, la théologie apophatique, c'est si je dis Dieu est bon. Je dis une vérité, mais en fait, la bonté, c'est pas tellement évident de l'apercevoir. Si je dis Dieu n'a absolument rien à voir avec le mal, bah finalement, je dis une vérité qui est plus juste que simplement Dieu est bon. Voyez? Donc, c'est ça la théologie apophatique. Hein. On dit plus quelque chose de Dieu quand on dit le contraire de ce qu'il est que quand on dit ce qu'il est, parce que ce qu'il est, ça nous dépasse infiniment. Voyez? Donc, quand on parle de la beauté, il faudrait qu'on parle de la laideur. Mais il n'empêche que quand même, quand on dit Dieu est beau, on sent qu'on touche une vérité. C'est ce grand chant, mon Dieu, tu es grand, tu es beau. Bon, il est un petit peu pompier, mais il a le mérite de nous dire cette vérité, que la grandeur de Dieu, on va pouvoir la toucher, la goûter en disant Dieu est beau. On a des psaumes qui nous aident pour cela. Le psaume 26, qui dit cette belle parole au verset 4, j'ai demandé une chose au Seigneur, la seule que je cherche. Ah, tiens, si vous deviez demander une seule chose au Seigneur, qu'est-ce que vous demanderiez? Et c'est un peu comme avec le Aladdin et puis son génie. Faites juste un vœu. Ouais, c'est plus qu'un vœu quand c'est la prière avec le Seigneur. Mais s'il fallait dire, allez, toutes les prières de ma vie, il faudrait que je les résume en une seule. Oh là là, qu'est-ce que je pourrais demander? La santé, le bien-être pour mes proches. Ouais. Et qu'est-ce que va répondre le psalmiste? J'ai demandé une chose au Seigneur, la seule que je cherche, habiter la maison du Seigneur tous les jours de ma vie. Voilà. Ouais. Être dans la maison du Seigneur. Tous les jours de ma vie, c'est-à-dire chacun des jours de cette terre et pour l'éternité. C'est un souhait d'éternité qui est exprimé là. Pourquoi faire? Pour admirer le Seigneur dans sa beauté et m'attacher à son temple. Ouais. L'objectif d'habiter la maison du Seigneur, c'est de pouvoir admirer le Seigneur dans sa beauté. Ouais. Donc l'admiration, la contemplation de la beauté de Dieu, c'est en fait la grande aspiration qui habite notre cœur. Et on pourrait dire que quand on cherche une beauté, que ce soit la beauté d'un être humain dans l'amour, que ce soit la beauté artistique, que ce soit la beauté quand on contemple une œuvre d'art, finalement c'est Dieu qu'on cherche. Voyez. Ça, je voulais qu'on commence avec ce poème de saint Augustin. Si tu aimes, cherche encore. Voilà. Ce que tu cherches n'est pas forcément mauvais. On va pas dire que c'est mauvais de chercher les beautés créées. Mais en fait, quand tu cherches une beauté créée, tu cherches quelque chose de plus grand. Alors cherche encore. Voyez. Cherche encore. Un autre psaume exprime magnifiquement aussi cette grande aspiration à la beauté, c'est le psaume 95 ou 87. Vous savez qu'il y a deux dénominations, enfin deux manières de numéroter les psaumes. Alors des fois, on doit dire les deux pour pouvoir s'y retrouver en fonction de nos Bibles. Le 95, je crois que c'est dans sa formulation liturgique, c'est 95, au verset 5 et 6. Lui, le Seigneur, a fait les cieux, donc la confession du Dieu créateur. Devant lui, splendeur et majesté. Dans son sanctuaire, puissance et beauté. Ouais. Devant lui, splendeur et majesté. Dans son sanctuaire, puissance et beauté. Ce qui est intéressant, c'est qu'on sent qu'il y a un mouvement. Hein. Vous percevez? Devant lui, splendeur et majesté. Donc, on va être dans quelque chose qui est un petit peu extérieur à nous.
on contemple la splendeur et la majesté de Dieu. Et dans son sanctuaire, le sanctuaire évoque l'intériorité, eh bien, on peut goûter sa puissance et sa beauté. Donc, pour nous dire qu'il y a deux manières d'être en relation avec Dieu. La relation extérieure, la relation intérieure. On pourrait dire la relation transcendante, la relation de proximité, immanente. Les deux que nous confessons en Jésus-Christ, vrai Dieu et vrai homme. Voyez, ces deux aspects que nous sommes invités à accueillir ensemble. Et en fait, quand on regarde Dieu dans sa transcendance, on est touché par quoi ? Sa splendeur. Quand on accueille Dieu dans son immanence, dans sa proximité, on est touché par quoi ? Sa beauté. Voyez, c'est des synonymes, hein, en fait. Mais c'est intéressant de voir qu'il y a les deux mouvements à accueillir. Comment vous accueillez Dieu dans sa splendeur transcendante ? Voilà. Et comment vous dites, « Waouh, Seigneur, tu es beau, tu es grand. » Et comment vous accueillez Dieu dans sa beauté immanente ? Seigneur, je goûte ta beauté au plus intime de moi-même. On est vraiment invité à tenir les deux dans notre vie spirituelle. On pourrait dire que c'est ce que Benoît a vécu. Hein. Elle a eu quelque chose d'extérieur dans les apparitions. Elle a vécu une réalité intérieure de beauté. Qu'est-ce que ça nous dit tout cela ? Eh bien, ça nous dit que nous pouvons accéder à Dieu par le chemin de la beauté. Je le disais déjà dans l'enseignement introductif, on peut goûter Dieu par autre chose que par la raison. Bien sûr que la raison, on est appelé à la mettre en œuvre pour se dire, ben oui, quand je vois les beautés de la création, que je pense qu'un créateur en est à l'origine, c'est quelque chose qui peut être considéré comme cohérent. Ça, c'est ma raison qui le réfléchit de manière intelligible. Très bien. Mais il y a un autre accès à la vérité qu'on appelle la contemplation. Dans le vocabulaire des églises d'Orient, on parlera plutôt de l'illumination. C'est-à-dire non pas ma raison qui établit un raisonnement cohérent, mais mon esprit qui se met en disponibilité du Seigneur qui me rejoint. Voyez ? Et le Seigneur, quand il nous rejoint, il nous touche pour nous dire une vraie vérité. Ce que le pape Jean-Paul II exprimait dans sa belle encyclique sur la foi et la raison. Hein, on a les deux aspects, la foi et la raison, c'est-à-dire l'accueil d'une vérité par contemplation et l'accueil d'une vérité par la raison. Et il disait que ce sont les deux ailes qui permettent à l'esprit humain de s'élever vers la vérité. Vous voyez, les deux ailes. Donc c'est important de se dire, est-ce que j'entretiens les deux ailes, hein, celle de la raison et celle de la contemplation. Peut-être que nos sensibilités nous conduisent plus vers l'une des deux ailes. Et ça vaut la peine de se dire, bah tiens, faut que j'exerce aussi l'autre aile. Si je suis que dans la raison, je vais avoir un accès limité à la réalité. Si je suis que dans la contemplation, je risque de perdre le contact avec la réalité. Voyez ? Donc il y a vraiment les deux à tenir ensemble. Et finalement, la beauté nous y invite. Parce que la beauté, je vous dis, elle a ce côté intelligible. Il n'est pas stupide, quand on contemple la beauté créée, de penser qu'il y a quelqu'un qui en est à l'origine. C'était Sagesse 13 que vous avez déjà pu méditer. Hein. Voilà. En contemplant les beautés, ils ne sont pas montés jusqu'à l'auteur de ces beautés. Voilà. Ceux qui n'ont pas assez mis en œuvre leur raison. Et puis la contemplation, en contemplant la beauté de Dieu, je m'ouvre à sa présence, à son amour, à sa miséricorde. Et finalement, la beauté nous permet un accès à Dieu, je dirais, qui ne fait pas peur, qui n'effraie pas. On a tous plus ou moins au fond de nous-mêmes une forme de peur de Dieu. Voyez ? Et cette peur de Dieu, bah, on va dire, c'est la peur qui vient qu'on confesse sa toute-puissance. Dieu est tout-puissant, qu'est-ce qui va me tomber dessus ? Voyez ? Nous les Gaulois, on a toujours peur que le ciel nous tombe sur la tête. Il y a un peu quelque chose de cela. Et quand on dit au Seigneur que ta volonté soit faite, on le fait souvent en baissant un peu les épaules. J'espère qu'il ne va rien me tomber dessus. Parce que quand on dit que ta volonté soit faite, on a peur en fait que ça nous fasse du mal. Et c'est pour ça d'ailleurs qu'on a tellement de difficultés à s'abandonner à la volonté de Dieu. Parce qu'on veut garder la mainmise. On veut être sûr que ce sera pour notre bien et pas pour notre mal. Je vous ai mis un texte intéressant sur les feuilles au numéro 3. Je trouve qu'elle c'est bien vu hein, de la part d'un dominicain, Jean-Marie Guelette, qui dit ceci. La volonté de Dieu, nous sommes à peu près incapables d'envisager cette idée autrement qu'en termes de conflit et de concurrence. Faire la volonté de Dieu, c'est forcément faire l'inverse de ce que l'on aimerait faire. As-tu déjà souvent entendu quelqu'un dire qu'il faisait la volonté de Dieu alors qu'il se préparait à faire un voyage dont il rêvait depuis longtemps, avec un ami très aimé ? Non, la volonté de Dieu, ça se pratique de préférence à l'hôpital, dans un soupir qui cherche à en dire long. La volonté de Dieu, pour nous, s'appelle généralement cancer ou hémiplégie. Ouais. Et on dit rarement, la volonté de Dieu, c'est qu'aujourd'hui, je me fasse du bien par un bon repas. Bah ouais, c'est la volonté de Dieu. La volonté de Dieu, c'est que vous passiez du bon temps par un séjour au sanctuaire du Lot. Elle est aussi là, la volonté de Dieu. Et finalement, la beauté nous permet d'accueillir la toute-puissance de Dieu comme non écrasante. Quand on contemple une beauté, elle a quelque chose qui nous dépasse. Hein. Quand on contemple la beauté d'un coucher de soleil, ce coucher de soleil, c'est d'une,
une puissance d'énergie absolument considérable, mais qui ne nous écrase pas. Vous voyez ? Quand on contemple une montagne, elle est majestueuse, mais l'aborder cette montagne par la beauté fait qu'elle ne nous écrase pas. Et en fait, la beauté, c'est ce chemin qui permet de confesser la grandeur de Dieu et sa toute-puissance de manière non impitoyable, voyez ? C'est-à-dire en reconnaissant que cette toute-puissance de Dieu, elle est apaisante pour nous, elle est pour notre bien. Voyez ? Mais il faut encore aller plus loin, parce que nous sommes chrétiens, et qu'à cet égard, nous confessons que la beauté de Dieu, elle nous est donnée à voir comment ? En la personne de Jésus-Christ. Là, je vous renvoie à saint Paul, notamment, qui va exprimer sa foi de la pleine divinité du Christ. Je pense à la lettre aux Colossiens. Il est l'image du Dieu invisible. Colossiens 2,18, saint Paul confesse. En fait, saint Paul reprend très certainement une hymne qui était déjà priée par les premiers chrétiens, dans lequel on confesse de Jésus-Christ qu'il est l'image du Dieu invisible. Donc, il est la visibilité du Dieu invisible, si vous voulez. Une image, c'est visible. Vous voyez ? Il est la visibilité du Fils de l'invisible parce qu'il est effectivement le Fils de Dieu, il est pleinement Dieu. Et que l'incarnation ne vient pas diminuer la divinité du Christ, même si d'une certaine manière elle vient la cacher, comme on le chante des fois par rapport à l'Eucharistie. Tu t'es caché dans l'hostie. Ce n'est pas un jeu de cache-cache, mais c'est simplement que la grandeur et la beauté tellement sublime et infinie, nous n'en goûtons qu'une partie, mais cette partie que nous goûtons, elle est bien réelle. Voyez. Et qu'à cet égard, quand on voit Jésus, on voit la beauté de Dieu. Et je vous invite à accueillir chaque évangile comme sous cet angle-là. Qu'est-ce que ça me dit de la beauté de Dieu ? Relisez l'évangile de la nativité. Dans ce petit enfant couché dans la crèche, quelle beauté de Dieu dans l'innocence. Beauté de Dieu dans une beauté d'un enfant, c'est-à-dire une beauté sans fard. Un enfant, il n'est pas maquillé. Il y a quelque chose de cette beauté, je dirais, sans artifice. Que nous pouvons contempler en Jésus-Christ. La beauté des gestes de Jésus. Quel beau geste devant la Samaritaine. Quel beau geste devant la femme adultère. Et à travers ces beaux gestes de Jésus, nous voyons la beauté de Dieu. D'un Dieu qui ne va pas écraser. Il aurait pu, la femme adultère, l'écraser parce que, de fait, elle avait commis un acte grave. De même que l'homme qui, lui, n'est pas mis en procès, remarquez. Mais on voit la beauté de Dieu dans ces gestes de Jésus, dans la manière dont il pose son regard sur le jeune homme riche, dans la manière dont il saisit l'opportunité d'entrer en contact avec Zachée. Et vous pouvez reprendre toutes les rencontres de Jésus pour voir ce qu'elles nous disent de la beauté de Dieu. Et puis, la beauté sublime, c'est quoi ? C'est la beauté paradoxale de la croix. On ne peut pas dire que ce soit beau, la croix. Et d'ailleurs, Benoît, quand elle va avoir des apparitions de crucifié, elle va défaillir parce qu'elle n'avait jamais perçu à quel point Jésus avait souffert sur la croix, donc à quel point il y a une vraie laideur de la souffrance de la croix. Mais en même temps, cette laideur nous dit la beauté de Dieu qui va jusqu'à tout donner. Voilà. Il n'y a rien de plus beau que ce geste-là. On parlera de la beauté de telle personne qui n'a pas hésité à plonger dans un fleuve pour aller récupérer quelqu'un qui est en train de se noyer. On dira, quel beau geste ! On aurait pu dire quel bon geste, parce que de fait, il pose un acte bon, mais on choisit le vocabulaire de la beauté. Okay. On va parler du beau geste. Et le beau geste sublime, ultime, et qui finalement va en venir, on reverra cette semaine, à renverser la laideur du péché et de la mort, c'est le geste du Christ en croix, parce qu'il donne absolument tout. Donc en contemplant la personne de Jésus-Christ, nous contemplons véritablement la beauté de Dieu. Elle nous est donnée à goûter. De cela, quelques conséquences. Déjà, je vous le disais hier, l'incarnation, je vous parlais de l'incarnation en reprenant Simone Veil, la philosophe dans La pesanteur et la grâce, elle disait « Le beau est la preuve expérimentale que l'incarnation est possible ». Je trouve que c'est une belle expression, vous voyez. Le beau est la preuve expérimentale que l'incarnation est possible. Comment est-il possible que le Fils éternel, Dieu en personne, la beauté éternelle et totale, puisse se trouver réduit, entre guillemets, dans un être humain ? Eh bien, à travers cela, à travers ce geste où il est possible pour Dieu de se rendre présent et de se réduire, entre guillemets, le pape Benoît XVI emploiera l'expression « abrégé ». Il dira « le verbe s'est abrégé ». Voilà. Le verbe éternel s'est abrégé en Jésus-Christ. Je trouve que c'est une jolie expression. Eh bien, nous goûtons qu'effectivement, il est possible, à travers le beau, de goûter que l'incarnation, c'est quelque chose qu'on peut accueillir. Ce n'est pas stupide de penser que l'infini puisse
se rendre visible dans le fini. Voyez. Parce que le fini nous parle toujours de plus grand que lui à travers la beauté. Voyez. Et finalement, le Christ devient la référence ultime à la beauté. On pourrait dire que toute beauté créée devrait être d'abord perçue comme une sorte d'écho à la beauté du Christ et devrait être pour nous une manière de chercher le Christ. Voyez. Vous contemplez une belle fleur, en fait, elle vous dit quelque chose du Christ. À plus forte raison, vous contemplez une belle personne, voyez, ou des beaux gestes posés par quelqu'un, des gestes de charité, bien sûr, qui nous parlent éminemment de la beauté du Christ. Donc voilà cette première approche que je voulais vous proposer ce matin, comment la confession de la beauté de Dieu est essentielle, en fait, est vraiment au cœur de notre acte de foi. D'accord? Ça va? Alors, je vous propose un deuxième tableau maintenant. Une sorte de questionnement qu'on pourrait dire philosophique, mais vous allez voir qu'il a bien des conséquences spirituelles. Et est-ce qu'il fallait que les beautés créées soient belles? Voyez. Est-ce qu'il le fallait? Alors, on peut lire des arguments divers chez des philosophes. Par exemple, le premier argument qu'on trouve chez un certain nombre de philosophes ou bien dans d'autres disciplines des sciences naturelles, c'est de dire qu'en fait, la beauté, elle est uniquement utile. Par exemple, la fleur est belle pour attirer l'abeille qui va venir butiner dedans. Ou alors, le paon fait la roue pour séduire la panne, non, comment on dit, la femelle paon, je ne sais même pas, pour séduire sa dulcinée, on va dire comme ça, de manière à ce qu'il puisse s'accoupler et perpétuer la race. Oui. Donc voilà, une approche naturaliste qui va dire il n'y a de beauté dans la création que parce que c'est utile à ce que la nature continue. Voilà. D'accord. Est-ce que c'est vrai de tout? L'été dernier, j'avais été très touché, on reçoit toujours des prêtres en période estivale qui viennent nous aider, notamment pour les confessions. Il y en a quelques-uns qui sont arrivés ici. N'hésitez pas à vous intéresser à leur beau parcours aussi de vie, à leur pays et tout ça. Et il y avait un prêtre qui était venu du Cameroun. Il n'avait jamais vu la neige. Alors bon, il était venu au mois d'août, lui montrer la neige, il faut aller très haut pour la voir. Donc, un des prêtres du lot avait dit, tiens, je vais te montrer par des images. Il était allé chercher des images où on voyait non seulement des paysages enneigés, mais aussi des flocons de neige en gros plan. Et c'est magnifique, des flocons de neige en gros plan. Et alors, il a regardé ça, il n'y croyait pas. Il dit, non, c'est pas vrai. Il dit, si, c'est une photo au microscope, c'est pas du tout inventé. Les flocons de neige, c'est formes d'étoiles, toutes différentes, extraordinaires. Et il dit, on tient là la preuve de l'existence de Dieu. Oui. Je trouve intéressant, il l'a vraiment dit avec une grande sincérité, et de fait, on pourrait dire, on tient là la preuve d'une beauté absolument inutile. Parce qu'en quoi la beauté du flocon de neige est nécessaire à sa pérennité? Pas du tout. Et d'ailleurs, cette beauté inutile est d'autant plus sublime qu'elle est éphémère. Parce que le flocon de neige, vous l'avez dans la main, ils font très vite. Et même si ce n'est pas dans la main, ça fond quand même assez vite. Et donc, de percevoir à travers cela que, en fait, il y a une beauté qui est là dans la création, mais qui n'est pas une beauté utile, qui dépasse l'utile. Pour prendre une autre dimension, la Voie lactée, c'est sublime la Voie lactée. La Voie lactée, elle a besoin d'être belle. Et pourtant, elle l'est. C'est quand même un grand mystère. Donc, la thèse de dire que la beauté est utile dans la nature, utile à sa reproduction, c'est une thèse qui, en fait, ne tient pas la route. D'ailleurs, le philosophe Fabrice Hadjadj, je ne sais pas si vous connaissez cet excellent philosophe chrétien, il a écrit un petit livre très sympathique l'année dernière qui s'appelle « À moi la gloire ». C'est très intéressant, il réfléchit au terme de gloire. Et entre gloire et beauté, c'est-à-dire pas que dans le feuilleton « Amour, gloire et beauté » que ça se rejoint, donc entre la gloire et la beauté, il y a des points de rapprochement. Et justement, il va regarder le pan, dont on dit, comme je l'ai dit tout à l'heure facilement, le pan, il fait la roue pour faire plaisir à sa belle. Et il dit ceci, je l'ai lu au texte numéro 5, tellement j'ai trouvé ça amusant, au sujet des plumes du pan. L'avantage pour la survie est assez douteux. Le pan aurait pu s'en tenir à un bon lâcher de phéromones, comme y parvient très bien le cancrelat. À quoi bon une centaine de plumes uniquement dédiées à la roue, si longue, si lourde et si voyante, car elle ne signale que mieux le pan au prédateur et le handicap pour s'enfuir en prenant son essor. Ouais, effectivement, la nature, là, elle serait un peu plantée en disant, tiens, rien que pour séduire sa belle, on va doter le pan de cette grande traîne là derrière, qui de fait doit bien l'handicaper dans sa vie quotidienne. Voyez. Donc, cette thèse utilitariste du beau, on se rend compte que finalement, quand on y réfléchit bien, elle ne tient pas vraiment la route. Alors, il y en a qui vont développer d'autres thèses. Il y en a qui vont dire simplement que
En fait, il n'y a pas de beauté dans la nature. C'est nous qui trouvons ça beau, parce que culturellement, on a été marqué par ceci, par cela. Donc certains vont même dire, voilà, c'est des réminiscences inconscientes du fait qu'on était des chasseurs-cueilleurs, donc on avait un lien avec la nature particulièrement proche, et il reste ça en nous. Et donc, quand on contemple un beau paysage, il y a quelque chose en nous qui, inconsciemment, nous rappelle ces origines-là. Bon, c'est pas franchement convaincant. Quelque chose de plus intéressant, c'est cette thèse qui va dire « Non, mais en fait, il n'y a de beauté que par hasard. S'il y a de la beauté dans la création, c'est juste un hasard. Il y a eu la rencontre d'éléments chimiques qui, de manière accidentelle, ont fait quelque chose qui, de fait, sur le plan esthétique, n'est pas laid. Et c'est pas vrai dans tout. Autant on peut dire qu'une orchidée est belle, autant on peut dire qu'une mouche, c'est pas franchement très beau. » Voilà. Quoique, quand on regarde un œil de mouche, bah, c'est quand même quelque chose de fascinant. Voyez. Donc, il y a un très beau philosophe qui a, je dis un beau, voyez, un beau philosophe qui a développé toutes ces questions-là, c'est François Cheng. Si vous ne connaissez pas, je vous invite vraiment à le connaître. C'est un académicien qui a l'avantage d'avoir cultivé deux cultures. Il est d'origine chinoise et il est français. Et donc il fait des fois des ponts entre deux cultures pour nous aider justement à sortir des fois de conceptions d'une beauté qui serait que culturelle. Voyez. Et il a écrit un certain nombre de petits livres sur la beauté, et notamment il s'interroge sur cette question de la beauté hasardeuse. Hein. Au petit bonheur la chance, dit-il, la matière un beau jour est devenue belle. Voilà. Et il dit, à moins que dès le début, la matière ait contenu en potentialité une promesse de beauté. Voyez, une promesse de beauté. Et certainement que si la beauté était hasardeuse, elle serait quand même beaucoup moins fréquente qu'on ne la contemple. Or, quand on contemple la beauté, la nature, quand elle n'a pas été abîmée par l'être humain, on voit de la beauté partout. Un arbre, c'est beau. Le ciel, c'est beau. Regardez de l'eau couler, qu'est-ce que c'est beau, vous voyez. On constate cette beauté qui est là sous nos yeux. Donc on pourrait dire, et c'est quelque chose de raisonnable que de le confesser, qu'il y a dans la création une beauté qui n'est pas utile, mais qui fait partie du projet de Dieu. Dieu a voulu que sa création soit belle. On peut même dire, Dieu n'a pas pu faire autrement que créer du beau parce qu'il est beau. Vous voyez, ne demandez pas à Dieu de créer du laid. C'est comme si on demandait à Dieu de faire du mal, mais non. Dieu étant bonté, il est incapable de faire du mal. D'ailleurs, ça peut nous aider des fois à discerner. Hein, quand on dit, qu'est-ce que j'ai fait au bon Dieu pour qu'il m'arrive cela ? On reproche à Dieu un mal qu'il ne peut pas avoir commis, parce que Dieu n'a rien à voir avec le mal. Il n'est que bonté. Ben de même, Dieu n'est que beauté. Donc finalement, quand Dieu crée, c'est évident qu'il ne peut créer que du beau. Avec quelques conséquences spirituelles que je vous propose, la première de reconnaître que, mais finalement, la beauté, c'est une vocation de la création. Vocation, c'est-à-dire qu'il y a un appel de Dieu là-derrière. Alors cet appel, la fleur y répond naturellement par le fait qu'elle est fleur. Mais l'être humain, comment il répond à cette vocation ? Comment il y répond ? Sinon, en y consentant. Et dans l'être humain, une participation à la beauté de Dieu, hein, c'est l'amour que Dieu nous porte, la responsabilité grandiose qu'il nous a confiée avec notre liberté. S'il avait su, il se serait peut-être abstenu, mais non, il l'a voulu. Voyez. Il a voulu un rapport avec une créature, l'être humain, qui soit en alliance, qui soit en liberté. Et que cette liberté, elle passe notamment par le fait que l'être humain, contrairement à la plante ou à l'animal, doit consentir à sa propre beauté. Voyez. Notre beauté, elle n'est pas seulement là, elle est aussi à choisir. Voyez. Serait-ce que dans un sourire. Plus joli quand je souris que quand je ne souris pas, j'espère. Il n'y a pas que ça, il y a la beauté de nos gestes, voyez. La beauté de notre vie. On y reviendra aussi sur cette notion de vie belle qui finalement fait dépasser la simple conception morale. Je fais ce qu'il faut. Non, je fais du beau. On en a déjà parlé un petit peu hier, et on en reparlera au cours de la semaine, être des artistes de nos propres vies. Et finalement, confesser que l'ensemble du créé a une vocation à la beauté, et à cet égard qu'elle doit tendre en permanence vers cette beauté, c'est aussi pour nous un appel à savoir regarder le beau. Voyez ? Souvent, on n'est pas doué pour regarder le beau. Si, on est doué pour regarder un beau paysage, mais pour regarder la beauté qu'il y a dans l'autre, dans notre frère ou dans notre sœur, ou la beauté qu'il y a en nous-mêmes, c'est des fois plus compliqué. On a plus vite fait de regarder ce qui ne convient pas hein, chez les autres. Celui-là, il m'énerve parce que... Hein, puis je l'ai catalogué comme étant infréquentable parce qu'il est comme ça, alors qu'il y a aussi de la beauté en lui ou en elle.
et que cette beauté, si je vais la voir, elle pourra m'émerveiller. Et en moi-même, j'ai souvent à m'arrêter à ce qui ne me convient pas en moi, plutôt que de m'émerveiller de ce qu'il y a de beau en moi. Vous connaissez cette parole du psaume, « Seigneur, je reconnais devant toi la merveille que je suis. Hein. » Ce n'est pas quelqu'un qui roule les mécaniques. Hein. « Oh Seigneur, hein, je suis vraiment remarquable. » Non, c'est simplement un constat émerveillé de l'œuvre de Dieu. « Seigneur, je reconnais que tu as fait une merveille quand tu m'as créé. » Et non pas, comme des fois on le dit et on pense qu'on est beau chrétien, « Oh, je ne vaux rien. » Dieu n'attend pas qu'on te dise « Je ne vaux rien. » Il attend qu'on dise « Seigneur, je reconnais devant toi la merveille que je suis. » Bon, merveille que je peux abîmer par mes péchés, d'accord. Mais ça, il faut qu'on le mette dans un deuxième temps. Que dans le premier temps, on soit dans la confession que Dieu fait du beau et qu'il le fait aussi en moi. Alors, toute cette beauté créée, elle nous dit quoi finalement? Ben, elle nous dit d'abord la générosité de Dieu. Moi, je m'émerveille toujours de voir la variété des espèces. Dieu aurait pu faire une sorte de tulipe, point. Il en a fait toutes les couleurs. Voyez. Il aurait pu faire une sorte d'oiseau. Il en a fait une variété sublime. Il aurait pu nous faire une sorte de visage. Il a voulu qu'on ait tous des visages différents. Voyez. Il y a quelque chose de la générosité de Dieu qui se goûte quand on regarde la beauté. Il y a aussi quelque chose de la fantaisie de Dieu. Hein. Je trouve que quand on regarde un hippocampe, ou les fleurs qu'on appelle les oiseaux de paradis, quand on regarde le fruit qui s'appelle la carambole, je trouve qu'il y a une fantaisie de Dieu pour dire, bon, voilà, qu'est-ce qui lui a pris tout d'un coup de faire un poisson avec une tête de cheval, voyez, voilà. Et voilà l'hippocampe. L'ornithorynque, voilà. Drôle de mélange entre un canard, une loutre, et puis je ne sais quoi encore. Voilà. Et à travers cette fantaisie, Dieu nous dit finalement que dans l'amour, il y a de la fantaisie. Ouais. Donc on confesse que Dieu est amour. Donc on confesse aussi que Dieu est fantaisie. Pour nous aider nous aussi à ce qu'on ait, dans notre réalité d'un amour à incarner dans notre vie, qu'on ait une vigilance à ne pas oublier la fantaisie. Regardez dans les vies de couple. Dans les vies de couple, si monsieur offre une rose à madame chaque année le 14 février, point, et c'est le seul jour de l'année où il offre une fleur, hein, 14 février c'est Saint-Valentin, hein, bah, c'est gentil, c'est certainement qu'il aime beaucoup son épouse, mais quel manque de fantaisie, quoi. Si un jour il vient, un jour où c'est anniversaire de rien du tout, et qu'il débarque avec un bouquet de fleurs, bah, ça va raviver quelque chose dans l'amour du couple. Pourquoi? Parce qu'il y a eu de la fantaisie. Dans l'histoire du Lot, il y a des beaux témoignages de fantaisie. Je pense au miracle des roses, qui n'est pas l'événement le plus connu de la vie du Lot, mais sauf qu'un 15 mars de l'année 1669, si je ne m'abuse pas, oui c'est ça, Benoît était en train de prier dans une chapelle à quelques kilomètres d'ici, donc la chapelle des roses qui existe encore, hein, qu'on peut visiter, et puis elle a reçu de la Vierge Marie des roses qui n'ont pas fané. Donc on était à une saison où il n'y avait pas de roses, et puis ces roses sont restées persistantes, elle en a offert aux ouvriers qui travaillaient, tout ça, et les gens ont été marqués par ces roses belles hors saison et qui ont perduré. On pourrait dire, mais quelle inutilité!

Question, est-ce qu'il y a de la fantaisie dans ma vie spirituelle? Oui. Attention, la fantaisie, ce n'est pas mes fantaisies, hein. Ce n'est pas mes petits caprices, hein. Ce n'est pas la même chose. Hein. C'est d'entrer dans cet amour de Dieu qui a un des aspects, c'est sa fantaisie. Et puis, que nous disent encore les beautés créées? Elles nous disent la grandeur de Dieu. Elles nous disent sa grandeur. Là, je pense à Sainte Thérèse de l'Enfant Jésus. Quand elle a contemplé ces montagnes qu'elle a traversées pour aller en pèlerinage à Rome, elle en a fait un acte de foi en la grandeur de Dieu. Je vous ai mis une partie de ce qu'elle dit dans ses manuscrits. Hein. En regardant toutes ces beautés, il naissait en mon âme des pensées bien profondes. Il me semblait comprendre déjà la grandeur de Dieu et les merveilles du ciel. Au Carmel, je ne pourrais contempler qu'un petit coin du ciel étoilé. Je me souviendrai de ce que je vois aujourd'hui. Cette pensée me donnera du courage. J'oublierai facilement mes pauvres petits intérêts en voyant la grandeur et la puissance du Dieu que je veux aimer uniquement. Je n'aurai pas le malheur de m'attacher à des pailles. Voyez? Dans sa petite voix, Thérèse comprend que quand on contemple la beauté, on s'ouvre à la grandeur de Dieu qui vient relativiser nos petites préoccupations ou nos orgueils un peu stupides. Voyez? C'est pourquoi, comme je vous le disais hier, la beauté suscite toujours un apaisement. Voyez? Parce qu'elle nous remet dans la juste proportion par rapport à nos préoccupations. À partir de là, je vous propose un troisième volet. Donc, on a vu la beauté de Dieu. On a vu comment la beauté du créé parlait de cette beauté de Dieu. Je vous invite maintenant à ce qu'on parle de notre beauté esthétique. On va faire un cours d'esthéticienne, vous voulez bien? Et c'est important, hein, parce que nous avons un corps. Et ce corps, il s'agit de bien l'orienter dans le projet de Dieu. Ce matin, nous nous sommes tous habillés, ben visiblement, de ce qu'on constate ici. Je ne sais pas chez vous, pour ceux qui nous suivent par la radio ou par Internet, mais en tout cas, nous, ici, on est tous habillés. On a aussi fait un choix esthétique, j'espère un minimum, quoi. Voyez? Qu'est-ce qui a prévalu à ces choix? Qu'est-ce qu'on dit quand on met tel ou tel vêtement? Qu'est-ce qu'on exprime quand, mesdames, peut-être ce matin, vous avez mis un peu de rouge à lèvres ou de fard à joues, c'est ça? Je ne suis pas très doué pour ça, mais qu'est-ce que vous avez voulu dire? Voyez? Et donc, je vous propose que on jette un regard de foi sur nos corps, avec tout ce que ça porte, le corps. Hein. Alors, on sait bien que le corps, c'est un lieu aussi de complexe. Le corps qui vieillit, c'est pas forcément évident d'accepter le vieillissement du corps. Il y a toute la perte des facultés, mais il y a aussi quelque chose d'esthétique qui vient se diminuer. Comment on peut assumer ça de manière chrétienne? Alors, il me semble que d'abord, pour bien l'assumer, il nous faut percevoir qu'il y a un choix à poser. Et finalement, c'est le grand choix spirituel, c'est le grand choix qui parcourt toute la Bible. Si on devait résumer l'Ancien Testament, c'est quoi sa grande problématique? Alors, c'est bien sûr la libération, mais la libération de quoi? Des idoles. Se libérer des idoles pour confesser le vrai Dieu. Eh bien, tout l'enjeu du rapport au corps, du rapport à l'esthétique humaine, c'est de refuser l'idole pour accueillir l'icône. Refuser l'idole pour accueillir l'icône. L'icône, c'est quoi? Vous avez tous vu déjà une icône, hein? C'est une représentation, donc ça nous montre quelque chose qui nous ouvre à quelque chose de plus grand. Hein? Quand une icône est belle, quand elle est bien faite, elle parle d'autre chose que de la matière qui la compose. On l'a déjà vu hier par rapport à toute œuvre d'art. Quand on contemple une œuvre d'art, on dit pas, tiens, là, il y a 5 cm² de bleu et là, une épaisseur d'un demi-millimètre de blanc. On contemple quelque chose qui dépasse les seuls éléments de matière qu'il compose. Voyez. D'abord, c'est intéressant de remarquer que très souvent, dans une icône, on a l'impression qu'elle nous regarde autant qu'on la regarde. Et ça peut être intéressant pour le rapport à notre corps. Est-ce que je laisse mon corps me regarder? C'est-à-dire, est-ce que j'accepte aussi que mon corps ait quelque chose à me dire? Et pas simplement que moi, j'ai à dire à mon corps, dis donc, tu devrais faire un régime. Voyez. Souvent, nous regardons notre corps et nous lui disons quelque chose. Mais est-ce que nous laissons le corps nous dire aussi quelque chose? Et à cet égard, tous les besoins physiologiques viennent aussi nous dire quelque chose. Et on sait que c'est important de l'entendre. Si on n'écoute pas notre corps quand il dit j'ai besoin de repos, on se rend compte que le corps, un jour, il va dire oh, bah, tu m'écoutes pas, maintenant je crie. Et paf, on va lâcher. C'est le fameux burn-out dont on parle beaucoup de nos jours. Voyez? Donc, comment est-ce que vous regardez? Vous laissez votre corps vous regarder? Voyez? Autre aspect de l'icône, donc elle parle toujours d'un mystère plus grand qu'elle. Voilà. Et comment nous pouvons accueillir notre corps
comme

plus grand que la somme des cellules qui le composent. Et reconnaître que mon corps, c'est pas simplement un paquet de cellules qui fonctionnent ou qui fonctionnent mal quand ils défaillent par la maladie. Voyez, c'est quelque chose de plus dans le corps que l'ensemble des éléments qu'il compose. Et je trouve que c'est important de voir que la beauté donc de notre corps n'est pas simplement l'ensemble des éléments qu'il compose. Il y a autre chose dans la beauté du corps qui nous parle du mystère de la personne humaine. Remarquez d'ailleurs qu'une icône, pour qu'elle soit vraiment bien accueillie, il ne faut pas du tout faire comme j'ai fait là. Là, je vous ai mis une icône en dessous d'un néon. Enfin, ce n'est pas vraiment des néons, je ne sais pas comment ça s'appelle. Mais en tout cas, elle est dans une lumière un peu blafarde. Ce n'est pas fait pour ça, les icônes. Les icônes, c'est fait pour être dans des endroits relativement sombres. Pensez aux belles églises orthodoxes, où elles sont sombres, elles sont éclairées juste par quelques bougies qui, finalement, viennent mettre en valeur l'or un peu agressif qui compose l'icône. Voyez. Comme pour nous dire, la vraie beauté de l'icône, on va l'apercevoir quand c'est pas sous une pleine lumière blafarde. Transposition à nos corps, la vraie beauté de nos corps, elle est accessible quand elle n'est pas dans la lumière blafarde. Personne ne pourra dire que la pornographie, c'est beau. Voyez. Et à travers cela, on touche une valeur importante qui s'appelle la pudeur. Voyez. La pudeur, c'est une attention à ne pas trop dévoiler de manière à conserver l'accès à la beauté véritable. Voyez. Et je trouve que c'est important dans notre monde d'aujourd'hui, surtout dans notre monde impudique du numérique, voyez, qu'on puisse être des témoins, nous, d'une véritable pudeur qui n'est pas la pudibonderie, voyez, puritanisme, mais qui au contraire, donc c'est pas ouh, le corps c'est laid, il faut le gâcher. C'est justement, le corps c'est tellement beau qu'il faut le dévoiler avec délicatesse. Voyez, le dévoiler avec délicatesse, tellement il est beau. Donc on est dans une logique de reconnaissance du beau, on n'est pas dans une logique de soupçon à l'égard du corps. Voyez. Et c'est pourquoi nous sommes appelés à accueillir nos corps comme des icônes, et donc à refuser la tentation de l'idole. C'est quoi l'idole? C'est quelque chose qu'on s'approprie. Voyez, et on perd le sens du don. Si dans notre corps, nous perdons le sens du don, nous perdons le sens de notre corps. Voyez. C'est tout le problème de tous les grands débats éthiques. Le problème de l'avortement, il s'enracine dans une perte du sens du corps comme lieu de don. Pour dire quoi? Mon corps, c'est à moi, je le possède, j'en fais ce que je veux. Et donc, s'il y a un corps étranger qui vient au moment où je ne l'ai pas décidé, je peux choisir de l'expulser. Voyez, on a perdu le sens du corps, le sens du don du corps, alors que c'est là qu'est sa vraie beauté. Est-ce que Mère Teresa était belle? Selon les canons esthétiques de la mode d'aujourd'hui, pas tellement. Petite, ratatinée, ridée, et en même temps, quand on voit des photos de Mère Teresa, qu'est-ce qu'elle est belle, quoi. Elle est belle de quoi? Elle est belle de sa vie donnée. Donc de son sourire, comme vous dites. Parce qu'en fait, effectivement, un sourire, c'est quoi? C'est l'expression d'un don. Quand on sourit, il y a une personne là qui ne voit pas mon sourire, c'est moi. Donc quand je vous souris, je vous fais un don, quoi. Parce que je n'en profite pas. Vous voyez? Si, j'en profite parce que vous me le renvoyez. Enfin, mais y a quelque chose de la gratuité et du don dans un sourire. Sourire, c'est au cœur de l'expérience du lot. Je vous rappelle que les deux premiers mois d'apparition au lot, quasi quotidienne, la Vierge Marie ne dit pas un mot à Benoît, elle lui sourit. Ouais. Comme pour nous faire comprendre qu'il y a une vraie spiritualité dans le sourire. Un vrai accès à la beauté du ciel, dans notre capacité à laisser le ciel nous sourire et à entrer nous-mêmes dans la gratuité d'un sourire. Vous voyez, le corps est appelé à être lieu de don et non pas lieu d'idolâtrie, parce que l'idolâtrie, ça conduit à quoi? À la séduction. C'est un mot intéressant, séduction. C'est ducere. Ducere en latin, c'est conduire. Duce, c'était le guide. Vous voyez, conduire à soi. Séduire, c'est conduire à soi. Vous voyez, et de fait, on peut utiliser nos corps pour la séduction, c'est-à-dire pour conduire à nous-mêmes, et non pas pour conduire à Dieu. Et là, c'est la pire des impasses. Alors, je ne dis pas, mesdames ou messieurs, si vous êtes en couple, qu'il ne faut pas vous faire un peu beau ou pimpante pour séduire votre conjoint. Quand il n'y a plus de désir de séduire dans un couple, quelle tristesse. On va revenir justement sur les artifices de la beauté. Mais simplement dire ici, attention à ce que, dans toutes nos manières d'être, ça concerne le rapport au corps, mais ça concerne aussi tout le reste, on ne soit pas dans une logique de séduction. Parce que c'est le grand mensonge. La séduction, ce n'est pas de l'amour. Et des fois, quand on dit j'aime, en fait, on dit je cherche à séduire. Et on n'est pas dans l'amour. Le Christ nous montre la vraie séduction
le vrai amour qui n'est pas séduction. Voyez. Je pense à un exemple typique dans les évangiles du côté mortifère de la séduction. Spontanément, vous diriez quoi ? C'est le martyr de Saint Jean-Baptiste. Pourquoi Saint Jean-Baptiste a été décapité ? Parce que la fille d'Hérodiade a dansé, a plu à Hérode, et Hérode séduit, il va quand même jusqu'à dire « Je te donne jusqu'à la moitié de mon royaume » pour une jeune fille qui a dansé devant lui. Oh, ça va bien, quoi. Et il conduit, et ça le met dans une impasse, puisqu'il est conduit, il est obligé à faire quelque chose qu'il n'aurait pas voulu faire, tuer Jean-Baptiste. Voyez. Donc on a un très bon exemple dans les évangiles de l'impasse totale de la séduction. Voyez. C'est jamais le bon calcul, parce que ça nous conduit à quelque chose de mortifère, et la mort de Saint Jean-Baptiste en est un témoignage excellent. Alors à partir de là, je vous propose quelques pistes pour un juste rapport à notre apparence physique. Je ne crois pas qu'un bon chrétien, c'est quelqu'un qui est laid, qui ne se lave pas et qui cherche les pires vêtements pour s'habiller, en disant « voilà, comme ça, je suis vraiment disciple du Christ ». Ah ouais ? Je ne suis pas convaincu que ce soit ça. Que certains aient pu recevoir une vocation particulière, je pense aux franciscains avec leur bure, leur très grande simplicité, hein, c'était quand même une des intuitions, enfin, un des appels reçus par Saint François de ne pas se soucier de la manière de se revêtir. À l'époque, c'était l'équivalent des sacs à patates hein, que mettaient les franciscains. Voilà, on est dans cette logique-là. Voyez. Mais c'est un appel spécifique. Hein. Il faut toujours se rappeler que le Christ va confier des vocations spécifiques. Il va appeler le jeune homme riche, il va demander à Pierre, Jacques ou Jean de lâcher leur filet et de le suivre, mais Marthe, Marie et Lazare, il va venir manger chez eux. Il ne va pas leur demander de partir de chez eux. Vous voyez, il y a des vocations différentes. Et c'est important toujours de se dire à laquelle on est appelé. Donc, ce n'est pas à partir d'une vocation qu'on peut faire une généralité. Donc là, j'essaie une forme de généralité sur le rapport à l'apparence physique pour un chrétien. Première piste, un peu dans la logique de ce que je vous disais tout à l'heure, « Seigneur, je reconnais devant toi la merveille que je suis. » Si nous voulons être cohérents avec Dieu, nous devons avoir un regard d'admiration sur notre corps. Vous me direz, quand je me regarde dans un miroir, j'ai du mal à m'admirer. Ouais, on est souvent sévère envers nous-mêmes. Et, mais je n'ai pas regardez votre œil. C'est quand même extraordinaire un œil, quand on y pense. Ce petit machin-là qui arrive à capter l'extérieur, qui le transforme en une image inversée, et puis après qui le traduit dans notre cerveau en quelque chose de cohérent, c'est extraordinaire. Regardez une oreille, c'est sublime une oreille. Et on peut ainsi regarder l'ensemble de notre corps pour s'émerveiller. Quand on dit « je suis moche », en fait, on dit « Dieu, tu t'es trompé ». Ouais. « Dieu, tu t'es trompé ». Tu as eu bon goût pour créer pas mal de choses, le Seigneur. Mais quand tu m'as fait, pourquoi tu m'as fait un nez si empâté, franchement ? Pourquoi tu m'as fait, j'ai déjà un début de calvitie, là, il n'y a même pas 50 ans. Mais Seigneur, quand même, oh, tu aurais pu mieux travailler. Voyez ? Il y a une sorte de déni de la beauté de l'acte créateur de Dieu quand on se plaint de nos aspects physiques. Voyez. Et là, je crois qu'il y a vraiment un acte de foi. Quand vous vous regardez dans un miroir, plutôt que de dire « Oh là là, j'ai 3 kilos en trop là. » Bon, si vous avez un surpoids, ça peut être intéressant de faire un régime, hein, c'est pas le problème. Mais au lieu d'en permanence de nous regarder dans un miroir pour voir ce qui va pas, de dire « Ah, Seigneur, tu as bon goût. » Vous voyez ? Voilà. Je me regarde dans un miroir, je dis, Seigneur, t'as bon goût. Quand tu m'as créé, tu t'es pas trompé. Voilà. Hein ? Mais franchement, ça peut changer le regard sur nous-mêmes et après le regard sur les autres. Parce qu'on peut avoir tendance après à classer les gens à partir d'aspects esthétiques qu'on a décidé nous-mêmes. Et c'est pas juste, en fait, dans notre rapport aux personnes. Voyez ? On peut même aller plus loin sur le bon goût de Dieu. Par notre baptême, baptême, eucharistie, confirmation, les trois sacrements de l'initiation chrétienne, nous sommes devenus quoi ? Temple de l'Esprit Saint. Voilà. Ben, Seigneur, tu as voulu faire de mon corps le temple de ta présence. C'est beau ce que tu as fait. Et donc, je reconnais que le temple, il est beau. Non seulement ce qu'il y a dans le temple, c'est beau, mais le temple lui-même, il est beau. Et finalement, à chaque fois qu'on regarde une belle église, par exemple, hein, magnifique église, on va dire, cette église est belle, mais elle n'est pas aussi belle que mon corps. Ah ouais, parce que mon corps est temple de l'Esprit Saint. Alors, l'Église est bien sûr aussi le lieu de la présence réelle de Jésus au tabernacle, évidemment. Hein.
Mais dans la confession chrétienne, nous disons le temple n'est pas le lieu inaccessible. C'est pour ça d'ailleurs que les premiers chrétiens ils n'ont pas repris la forme des temples romains ou d'autres religions. Ils ont pris la forme, en fait, on pourrait dire aujourd'hui, des supermarchés quasiment. Hein, parce que c'était ça, les basiliques à l'origine. C'était des lieux très ouverts pour bien confesser que Dieu n'est pas inaccessible dans un lieu. Dieu, il est là dans la communauté rassemblée. Nous sommes le corps du Christ. Voyez. Et donc, nous sommes ce corps, il est beau ce corps. Il est beau individuellement et il est beau nous tous ensemble. Okay. Deuxième piste, comment vous posez votre regard sur la beauté d'un corps? Et je crois que c'est vraiment une question de regard à poser. Okay. On peut avoir des regards qui dévorent, qui s'approprient. Et on peut avoir des regards qui magnifient, qui louent. Il y a plusieurs enseignements du Christ à ce sujet. Je vous ai les mis au texte 9 et 10. Le premier, c'est Matthieu chapitre 5, ce fameux vous avez appris, moi je vous dis. Hein. On l'a eu il y a peu de temps d'ailleurs dans un évangile dominical. Vous avez appris qu'il a été dit, tu ne commettras pas d'adultère. Eh bien, moi je vous dis, tout homme qui regarde une femme avec convoitise a déjà commis l'adultère avec elle dans son cœur. Ce n'est pas tout homme qui regarde une femme, hein, mais qui regarde une femme avec convoitise. Donc, c'est bien une manière de regarder. Voyez, avec convoitise, c'est-à-dire en s'appropriant. Dans ces cas-là, on commet déjà l'adultère dans son cœur. Parce que de fait, notre cœur, il a déjà décidé de s'approprier et donc de se désolidariser, pour un homme marié en l'occurrence, de la personne avec laquelle il s'est uni pour la vie. Voyez? Donc, la manière dont on regarde. Et je pense qu'on pourrait plus souvent demander au Seigneur, purifie mon regard. C'est-à-dire non pas ferme mon regard, que je ne vois pas, non, mais donne-moi une autre manière de regarder. Sachant que Jésus va dire par ailleurs, c'est au chapitre suivant, Matthieu chapitre 6, mais je n'ai pas noté la référence. Je ne sais pas si je l'ai noté sur vos feuilles au numéro 10. Oui, Matthieu chapitre 6, les versets 22-23. La lampe du corps, c'est l'œil. Intéressant que Jésus dise ça. La lampe du corps, c'est l'œil. Voyez? Donc, si ton œil est limpide, ton corps tout entier sera dans la lumière. Mais si ton œil est mauvais, ton corps tout entier sera dans les ténèbres. Donc il s'agit bien de déterminer ce qu'on met comme ampoule là, au niveau de l'œil, pour savoir ce qu'il va éclairer et comment il va l'éclairer. Et sans doute que la plus belle des prières à faire pour cela, c'est dire Jésus, toi qui as pris cher, tu as eu des yeux, comme moi, donne-moi tes yeux. Voilà, on fait une greffe d'organes. Tu me donnes tes yeux, et comme ça je pourrai regarder le monde, les autres et moi-même avec tes yeux. Et non pas avec les miens qui peuvent toujours avoir cette tendance à capter les choses. Pour moi, voyez, ou avoir un regard négatif. Voilà. Seigneur, donne-moi tes yeux. Je vous invite à demander cette greffe-là. Troisième point d'attention dans le regard esthétique pour un chrétien, eh bien, la vigilance à ne pas surinvestir dans l'éphémère. Parce que notre vraie beauté, elle sera au ciel. À quoi on ressemblera au ciel? Bon, cherchons pas à le déterminer, de toute façon, on est sûr de passer à côté, parce qu'on ne peut pas se représenter. Remarquez que jamais Jésus ne nous dit au ciel, vous ressemblerez à ceci, à cela. Au ciel, on aura quel âge? On n'aura pas d'âge. Okay? Vous arrivez à représenter vous sans âge? Non. Et pourtant, ce sera bien avec nos corps qu'on va ressusciter au dernier jour. Donc il y a bien quelque chose, notre réalité corporelle, qui sera intégrée, évidemment, dans l'élan de la résurrection et dans la vie éternelle. Donc quand on va se croiser au ciel, on se reconnaîtra avec nos corps. On ne sera pas un pur esprit qui rencontrera un pur esprit et qui dira « Ah ouais, je me rappelle vous avoir rencontré à Notre-Dame-du-Lou en 2020. » Non, on va se reconnaître. « Ah ouais, je me rappelle, on s'est vu. Ouais, on s'est vu avec nos corps. Ouais. » Donc, quand nous regardons la réalité corporelle terrestre, c'est aussi avec la perspective de son déploiement éternel. Voyez? Ça, c'est très important pour nous. Non pas pour se demander justement quel aspect de mon corps va ressusciter pareil ou différent, mais pour ne pas surinvestir dans l'éphémère. Voyez? Et je pense que des fois, on est dans un surinvestissement dans l'éphémère. Et c'est là qu'on peut éclairer une quatrième piste, prendre soin de son apparence. Oui. Prendre soin de l'apparence, c'est quelque chose qui peut nous interroger. Est-ce que le Seigneur attend de nous qu'on prenne soin de notre apparence? Je trouve intéressant que finalement, on ne trouve pas de passage biblique où le Seigneur dit mettez pas de beaux vêtements. On ne trouve pas de passage biblique. Où il interdit aux femmes de se maquiller. Oui. Donc c'est quand même intéressant de le noter. On ne trouve pas d'enseignement de l'Église qui interdise le rouge à lèvres.
je trouve que c'est plutôt bien. C'est bon signe qu'on ait une religion qui n'interdise pas le rouge à lèvres. Parce que si elle s'intéressait à ces questions-là, moi, ça m'inquiéterait. Et surtout, ça veut dire que, en fait, il y a une liberté qui nous est laissée. La liberté de quoi? Ben justement, de répondre à cette vocation dont je vous parlais tout à l'heure. Toute la création a vocation à la beauté, et l'être humain, il a vocation à parfaire la beauté que Dieu lui a confiée. La fleur, c'est bon, elle est belle d'elle-même, elle n'a pas à s'habiller. L'être humain, il doit s'habiller. L'animal, il n'a pas à se coiffer. On voit rarement un animal se coiffer, je ne sais pas chez vous, mais moi je l'ai rarement vu une marmotte se coiffer. L'être humain, il est appelé à se coiffer le matin. Voyez, comme s'il y avait quelque chose d'une mission, une sorte de vocation à parfaire par notre liberté cette beauté que le Seigneur nous a confiée. Comme une sorte de prolongement de la mission qu'il nous a confiée de participer à son œuvre créatrice. Voyez. Je trouve que c'est important de le voir ainsi. Et comme ça, quand on s'habille, quand on se lave, quand on se maquille, pour vous, mesdames, se dire aussi, je fais pour parfaire, alors après, ça invite au bon goût, hein. Je fais pour parfaire cette beauté naturelle que Dieu m'a donnée, mais qui m'a donnée dans un état inachevé. Voyez. Et donc, j'essaye de l'achever par la beauté, attention, pas que de mon esthétique, mais aussi par la beauté de mes gestes, par la beauté de mes pensées. Voyez. En tout cela, nous correspondons vraiment au projet de Dieu. Hein. Donc, je trouve intéressant, je vais prendre ce que j'ai trouvé comme étant la seule citation du Nouveau Testament qui aborde un peu la question de la beauté esthétique chez les dames. C'est saint Paul qui en parle dans la première à Timothée. C'est au texte numéro 11. On va voir comment vous réagissez à ce texte, tiens, d'ailleurs. Il dit au sujet des femmes qu'elles portent une tenue décente, avec pudeur et modestie, plutôt que de se parer de tresses, d'or ou de perles, ou de vêtements précieux. Ce qui convient à des femmes qui veulent exprimer leur piété envers Dieu, c'est de faire le bien. Alors certains disent, ouais, de toute façon, Saint Paul, c'est un misogyne, donc il va dire ça pour les femmes. Les hommes, il dit rien, mais pour les femmes, il ne veut pas qu'elles mettent de perles, c'est quoi ça? En fait, je crois que Saint Paul interpelle les femmes par rapport à un domaine quand même de la vie où vous êtes sans doute plus sensible que les hommes, on vient de reconnaître. Les hommes, leur aspect esthétique, ce n'est pas tellement une grande priorité. Il y a quelque chose en vous qui est un don de Dieu qui fait que vous êtes plus sensible de ce côté-là. Et c'est pourquoi saint Paul s'intéresse à cet aspect pour dire quoi finalement? Pour dire miser du côté de la beauté du bien. Et ça peut prendre quelque chose de très concret. Hein. La bonté du bien, faire du bien. Bon, bah, mesdames, vous faites le calcul. Depuis le début de l'année, combien vous avez dépensé en produits esthétiques? Et vous faites la liste de vos crèmes anti-rides, de vos teintures de cheveux, de ceci, de cela, et vous regardez en parallèle combien vous avez donné à des plus pauvres. Et vous regardez si c'est au moins équivalent. Oh, c'est un peu caricatural ce que je dis. Mais c'est quand même une manière d'entrer un petit peu dans ce que dit saint Paul. Voyez, attention à ne pas surinvestir dans la beauté esthétique en oubliant la beauté de la charité. Voyez. Parce qu'ultimement, qu'est-ce qui restera? On retrouve l'argument de l'éphémère. Ce qui restera, c'est la charité. Hein. On sait à l'hymne à la charité de saint Paul. Hein. Tout disparaîtra, sauf quoi? La charité. Voilà. Donc s'il y a bien un domaine dans lequel il nous faut investir, c'est la charité. Alors, en conclusion de cette méditation, je vous invite vraiment à regarder aujourd'hui votre corps. Ah ouais, n'ayez pas peur. Regardez votre corps. Et puis, dites merci Seigneur. Attention, hein, pas merci malgré le fait que j'ai vieilli, malgré mes rides, malgré mes quelques kilos sur les... Non, juste un vrai merci Seigneur. Merci Seigneur pour le corps que tu m'as donné. Voilà. Merci Seigneur pour ce corps qui me permet d'entrer en relation avec les autres. Merci pour les sens que tu as développés en moi. Voyez, hein, on a divers sens, c'est beau hein, que le Seigneur ait voulu qu'on ait des sens qui sont des fenêtres par lesquelles notre corps s'ouvre au monde. Voilà. On est dans un sanctuaire qui invite à regarder les sens. C'est pas pour rien que Benoît a été guidé jusqu'à la chapelle des apparitions de Bonne Rencontre, ici au Lot, par une bonne odeur. Pour nous dire, est-ce que vous priez avec le nez? Tiens, voyez? C'est intéressant parce qu'on pourrait dire, non, alors, je peux prier, à la limite, avec le beau, en regardant quelque chose de beau, en écoutant une belle musique, ça peut me faire prier. Mais mon nez, il est rarement intégré dans ma prière. C'est intéressant qu'au Lot, ce soit par le nez que Benoît a été, pour ainsi dire, spirituellement capté. Voyez? Comme pour nous dire, attention, il y a tout notre corps qui est appelé à contribuer à notre prière. Est-ce que le toucher fait partie de votre prière? Ça, c'est un sens important, hein, parce que la peau, c'est l'organe le plus grand qu'on ait sur nous. Hein, voyez, l'organe sensoriel le plus grand. Voilà.
Donc une sorte de regard un peu renouvelé sur notre corps en disant « Seigneur, c'est beau ». Et puis en même temps de reconnaître que cette beauté, elle est pas achevée. Et son achèvement, ce sera au ciel. Ouais. Et donc d'avoir cette belle tension vers le déploiement éternel de ce que nous sommes, c'est pourquoi je termine de manière un peu amusante, parce que ça m'a amusé, en reprenant encore le philosophe Fabrice Hadjadj, qui dit ceci, « Une preuve de la résurrection des corps... » Ah, ça vous intéresse d'en avoir une ? Mais attention, il en a trouvé une. « Une preuve de la résurrection des corps, c'est ma perplexité devant l'armoire. Si je n'avais en moi le sentiment qu'une telle adéquation est possible, mais qu'elle se dérobe ici-bas, je saurais tout de suite quoi me mettre. Ouais. » Le fait qu'on ne sache pas trop comment s'habiller, c'est la preuve qu'il y a quelque chose de plus grand que nos habits sur Terre. Voilà. Et que notre corps trouvera un jour son déploiement éternel. Ouais. Et je trouve que c'est important même pour supporter le poids du corps, la maladie du corps, les handicaps du corps, de se dire que son corps, il est appelé à un déploiement éternel. Il n'est pas simplement appelé à être en meilleure santé possible le plus longtemps possible sur Terre. Ouais. C'est bien de vouloir être en bonne santé. Mais... s'il y a bien une chose dont on est certain, c'est que notre corps, à chacun d'entre nous, il va s'arrêter un jour. Hein. J'espère ne pas vous casser l'ambiance de la journée, mais c'est une certitude. Hein. Voilà. Et peut-être que de miser sur le fait d'espérer mourir en bonne santé, il vaut mieux espérer ne pas mourir éternellement. Hein. Et c'est le message du lot, l'appel à la conversion. Ouais. N'oubliez pas votre salut éternel. Ouais. Et à ce moment-là, on met les choses en bonne proportion. Gloire au Père et au Fils et au Saint-Esprit, comme il était au commencement, maintenant et toujours, et dans les siècles des siècles. Amen.

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2: Si je traverse les ravins de la mort, je ne crains aucun mal, car tu es avec moi, Seigneur. Psaume 22, 4.

frères et sœurs, quelle joie de vous parler aujourd'hui du cœur de Jésus, de l'amour du cœur de notre Dieu qui nous éclaire, nous console, nous répare. Mon fil conducteur est celui de l'amour du Christ pour nous, qui, après son éveil créateur, sa miséricorde, sa tendresse et son écoute, trouve son sommet dans la mission qu'il nous confie. Un mot sur la source de cette approche, sur le partenariat qu'elle exprime, et enfin une progression à partir des lectures de la fête du Sacré-Cœur de l'année A que nous venons d'entendre. Le lieu source de cette approche missionnaire du cœur de Jésus est l'intuition clé du chemin du cœur par lequel, dans le réseau mondial de prière du pape, nous présentons le cœur de Jésus dans la dynamique missionnaire de l'Église. Dynamique missionnaire qui est bien la vôtre, la nôtre, aux dimensions du monde autour du pape Léon. Le réseau mondial de prière est un des services du Saint-Siège. En surfant, vous le trouvez sur le site vatican.va, à côté du denier de Saint-Pierre. Le réseau de prière est une œuvre pontificale, une œuvre du pape, une fondation vaticane, dont l'animation est confiée aux jésuites. Et ils travaillent bien sûr en collaboration avec beaucoup de personnes, de groupes, d'organismes. Et vous pouvez en faire partie. Idéalement, en priant le défi de l'humanité ou de la mission d'Église choisie par le pape comme intention de prière pour le mois, prier, surtout le premier vendredi, et si possible, vous concerter à quelques-uns, en communauté, en paroisse, en groupe, pour échanger à propos du défi du mois. Qui connaissons-nous qui est attelé à ce défi? Comment pouvons-nous l'encourager? Que dire? Que faire? Dans cette dynamique, un partenariat s'est construit pas à pas entre le réseau de prière et le sanctuaire du Sacré-Cœur de Paray-le-Monial et la communauté de l'Emmanuel. Le 27 décembre 2023, au début de l'année jubilaire du cœur de Jésus, le sanctuaire a adhéré au réseau mondial de prière du pape. Et le 22 juillet 2025, le réseau de prière, ici même, a été consacré au cœur de Jésus. En septembre 2024, le préposé général des jésuites est venu à Paray-le-Monial en pèlerin. Il a rencontré les chapelains et le modérateur international de la communauté de l'Emmanuel. Nous sommes donc dans une dynamique d'Église, en mission, ensemble. Tous, nous avons une place dans l'Église et dans la société. Le Seigneur compte sur nous. Oui, le Seigneur compte sur nous, mais pas sur moi, Seigneur. Je suis trop faible, trop nul. Trop nul? Si le Seigneur compte sur tous, c'est pas sur toi? Si. Le Seigneur ne va pas vous convaincre à coups d'arguments frappants, mais par un fin silence de sa présence. Il compte sur chacun, chacune d'entre nous, pour exercer aujourd'hui sa mission de compassion. Dans le travail, dans les études, dans la vie familiale, dans la vie associative, dans la vie ecclésiale, nous avons une place, une mission pour aimer, car le Seigneur passe par nos mains, par nos cœurs, pour révéler l'amour de son cœur. Alors, quelle progression se dessine dans les lectures bibliques d'aujourd'hui? Car notre mission, Dieu nous la donne par amour. Tout d'abord, nous avons été aimés. Et nous sommes aimés. Parfois, souvent, par des personnes humaines, et toujours par Dieu. Nous sommes aimés. Ensuite, nous demeurons en Jésus-Christ.
Et enfin, nous assumons notre mission de prière et de service. Le commencement de l'expérience spirituelle est de prendre conscience de l'amour. Dieu nous crée par amour. Il nous voit alors qu'il y avait avant le néant. Il veut que nous soyons là, pour sa gloire, pour notre bonheur. Il nous aime. Dieu nous sauve. Dieu rachète le peuple hébreu de la maison d'esclavage et de la maison de Pharaon, roi d'Égypte, par amour. Nous l'avons entendu dans le Deutéronome, si le Seigneur s'est attaché à nous, s'il nous a choisis, ce n'est pas que nous soyons le plus nombreux de tous les peuples, car nous sommes le plus petits d'entre tous. C'est par amour pour nous. Et son amour suscite en notre cœur l'intention fondamentale de lui rendre amour pour amour, de vivre notre vie comme un merci à Dieu dans le service des autres. Vous connaissez l'histoire, hein? Ramasser une épingle, marcher alors que l'on est malade, par amour pour quelqu'un, en réponse à l'amour de Dieu, faire nos efforts pour nous rendre aimables, comme le pape François l'a montré dans Amoris Laetitia. Nous avons un devoir de nous rendre aimables. Nous avons des fatigues que nous pouvons offrir, des pardons qui progressent. Nous avons cette persévérance, cet intérêt de rechercher le bien de l'autre. Tout cela, c'est une manière de rendre amour pour amour. Si nous s'y faisons défaut, si par voie de conséquence le monde est en désordre, si nous nous éloignons de Dieu, eh bien le Dieu vrai garde son alliance et sa fidélité pour 1000 générations à ceux qu'il aime et garde ses commandements. Nous l'avons entendu hein, dans le Deutéronome, y compris avec cette phrase qui fâche. Il riposte à ses adversaires en les faisant périr et sa riposte est immédiate. Oui, mais enfin, Seigneur, tu nous aimes ou tu nous aimes pas? Est-ce que c'est compatible avec ta miséricorde, cette riposte? Le psaume ne dit-il pas, le Seigneur est tendresse et pitié, lent à la colère et plein d'amour. Il n'agit pas envers nous selon nos fautes, ne nous rend pas selon nos offenses. Quelle est alors la portée de cette riposte de Dieu? Avant Noël, nous avons ce beau chant du « Rora te Celi Desuper », vous savez, Isaïe 45, « Cieux, faites descendre d'en haut la rosée et que les nuages pleuvent le juste. » Dans ce beau chant matinal, vous avez cette phrase qui dit que nous sommes châtiés par la main même de nos iniquités. Ce sont nos péchés qui nous punissent. Est-ce que Dieu veut le péché? Bien sûr que non. Il l'endure même, et il nous donne d'y résister. Ce n'est pas lui qui punit. Ou alors, c'est comme un éducateur qui nous corrige encore par amour pour nous aider à retrouver le chemin du bien. Oui, il nous crée libres en tant qu'humanité, humanité collectivement co-responsable les uns des autres. Nous sommes co-responsables de notre salut à tous. Nous sommes chargés de mener le bien commun. Et quand nous faisons le mal, les conséquences de nos propres actes nous retombent dessus. Mais nous le savons par le psaume 102, l'amour du Seigneur sur ceux qui le craignent est de toujours à toujours. Nous bénissons Dieu pour ses bienfaits. Nous lui demandons pardon. Ce soir, pour la veillée de miséricorde, je vous invite vraiment à vivre cette première démarche d'action de grâce. Vous confessez, mais qu'est-ce qui est important dans la confession? D'abord, l'amour de Dieu, bien concrètement dans votre vie. Merci Seigneur. Et puis vous demandez pardon, bien sûr. Mais vivons cette démarche de réconciliation dans cet esprit du psaume, qui est aussi exprimé dans le rituel du sacrement de pénitence et de réconciliation. Et ici, nous entrons dans l'amitié reconnaissante à l'égard de Jésus. Il nous aime, nous le remercions.
Il demeure en nous et il nous donne de demeurer en lui. En Jésus, Dieu nous pardonne tout et toujours. Nous pouvons lui parler, lui confier nos soucis. Comme un ami parle à un ami, nous autres, humains, nous avons un ami divin que saint Claude la Colombière appelait le seul et véritable ami que nous adorons. De ce dialogue avec lui, nous pouvons apprendre de lui comment nous aimer les uns les autres. Si quelqu'un vous dit « Qu'est-ce que tu vas faire à l'adoration ? Tu vas passer une heure en silence à ne rien faire. Je vais apprendre à aimer. Je mets à l'écoute du cœur de notre Dieu qui nous a déclaré son amour. » Le dialogue de l'amitié avec Jésus, notre ami. Nous pouvons lui ouvrir notre cœur pour qu'il y demeure et que nous demeurions en lui. Et le signe de cette amitié de Jésus pour nous, c'est qu'il nous a donné part à son esprit. Là vient notre mission d'évangélisation dans les lectures de la fête du cœur de Jésus dans l'année A. Il y a cette dimension d'annonce. Celui qui proclame que Jésus est le Fils de Dieu, Dieu demeure en lui et lui en Dieu. Là, nous retrouvons l'appel de Jésus. « Venez à moi, vous tous qui peinez et ployez sous le poids du fardeau, je vous procurerai le repos. Prenez sur vous mon joug. » Mais ça alors, le Seigneur nous donne le repos en nous confiant un joug. Ça alors, c'est peut-être plus fatigant de porter un joug. C'est le Seigneur qui le dit. « Prenez sur vous mon joug. » En d'autres termes, entrez dans ma mission. Recevez votre part dans ma compassion. Compassion spirituelle, compassion matérielle. Devenez mes disciples, apprenez de moi, car je suis doux et humble de cœur. À l'école de Jésus, nous trouvons le repos pour notre âme. Son joug est facile à porter, et son fardeau léger. Peut-être pourrions-nous entendre un capitaine ou un bénévole nous dire combien, au terme d'une journée donnée dans le service, il trouve le repos. Elle est dans la paix. Oui, le joug du Seigneur est facile à porter. Car il nous donne une mission et il est là avec nous. Il porte le premier, la prière et le service. Si notre prière connaît des hauts et des bas, le Seigneur nous comprend. Mais c'est lui qui porte la prière. C'est lui qui peut nous donner le désir d'y revenir plus intensément. C'est lui qui porte le service et son poids. Par la prière, par les nombreux autres services que nous pouvons rendre aux autres, nous entrons humblement dans la douceur du Christ. Et nous rendons aux autres la vie belle. Si au terme de notre vie, nous pouvons dire « J'ai rendu belle la vie de quelqu'un à un moment donné, Seigneur. » Voilà. L'amour reçu devient mission. L'amour à donner. Dans cette Eucharistie, rendons-nous disponibles à l'amour que le Seigneur nous confie comme une tâche. Permettez-moi de terminer par la nouvelle prière d'offrande du réseau mondial de prière du pape. Elle assume l'intention mensuelle du pape Léon. La prière d'offrande est déjà une réponse significative aux défis de l'humanité qu'elle exprime. C'est déjà un vrai service que nous appelons apostolat de la prière. Nous le vivons en nous identifiant à cette préoccupation de l'humanité qui jaillit du cœur du Christ. Jésus nous donne part à sa mission de compassion dans les défis mensuels que le pape Léon choisit. Père très bon, nous savons que tu es toujours avec nous. Nous voici en ce jour nouveau. Mets nos cœurs, une fois encore, auprès du cœur de ton Fils Jésus, qui s'offre pour nous et qui vient à nous dans l'Eucharistie. Que son Esprit Saint fasse de nous ses amis et ses apôtres disponibles pour sa mission de compassion. Nous mettons en tes mains nos joies et nos espérances, nos activités et nos souffrances,
tout ce que nous sommes et possédons en communion avec nos frères et sœurs de ce réseau mondial de prière. Avec Marie, nous t'offrons cette journée pour la mission de l'Église, pour les intentions de notre évêque Benoît et pour le défi de l'humanité choisi par le pape Léon comme intention de prière et de service pour ce mois-ci, pour une cohabitation pacifique. Prions pour que les sociétés où la cohabitation est difficile ne succombent pas à la tentation de l'affrontement pour des motifs ethniques, politiques, religieux ou idéologiques. Amen.

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2: Rien n'est caché qui ne doive paraître au grand jour. Luc 8, 17.

Mais tout à l'heure, pendant la prière, j'étais un petit peu inquiet. J'étais inquiet parce que nous devons parler du signe de croix. Enfin, nous pouvons d'ailleurs faire le signe de croix ensemble pour commencer. Au nom du Père et du Fils et du Saint-Esprit. Amen. Et le Père vous a dit juste dans la conférence qui a précédé le comment sont liés, et si j'ai bien compris, comment sont liés le signe de la croix et le credo, en une sorte de résumé condensé, c'est ça qui est un credo de notre foi, et le geste du signe de la croix est aussi vraiment un condensé de notre foi. Vous le comprenez mieux grâce à cette session des béatitudes et grâce à tout ce thème qui est développé à Lourdes pendant toute cette année ici même. Oui, j'étais inquiet. Et parce que pendant que nous avons chanté et prié au début de cette rencontre, je ne voyais pas la croix. Et oui, maintenant que je suis ici, je la vois, elle est à sur le côté. Mais là, je m'inquiétais, je voyais le pape Benoît XVI, et je voyais Jean XXIII, bienheureux Jean XXIII, et je ne voyais pas la croix. Je tournais le dos. Vous voyez, notre drame, c'est parfois de tourner le dos à la croix. Et donc, prions le Seigneur pour que ce ne soit pas mon cas. Donc, ce n'est pas notre cas, aux uns et aux autres, dans cette salle et pendant ce pèlerinage. Je voudrais commencer cette rencontre au sujet du bonheur dans la croix ou par la croix, en vous disant que c'est quand même un peu culotté ce titre-là, le bonheur dans la croix, on dit le bonheur dans le pré. C'est un petit peu osé, et puis oui, vraiment un peu osé, là, comme former le bonheur dans la croix. Et c'est vrai que notre foi chrétienne est un petit peu scandaleuse. Scandale pour les juifs, folie pour les païens. Voilà ce que saint Paul a dit. Et je parlerai surtout pendant cette heure avec vous, là, j'évoquerai surtout les textes de saint Paul, car c'est lui surtout qui a parlé de la croix. Que comme le mystère central de notre foi chrétienne, bien sûr. Mais je voudrais parler, pour commencer, en introduisant ces textes-là, vous parler d'un petit épisode qui m'a bien marqué dans ma vie de moine, mais qui a marqué mon monastère de Kergonan. Ça vous dit quelque chose si je vous parle et si nous parlons de dimanche rose? Je vois que oui, je vois que les gens réagissent. Qu'est-ce que c'est que les dimanches roses? Je crois avoir entendu en effet la bonne réponse, et plusieurs la connaissent manifestement, je m'en réjouis. Et c'est au milieu de l'Avent et au milieu du Carême, il y a un dimanche où on n'est plus dans le violet, qui est la couleur de l'Avent ou du Carême, on n'est pas encore dans le blanc, qui est la couleur de temps de Noël, la Nativité, et ou le temps pascal. Et le violet vire au rose. Et ainsi, dans ce dimanche-là, on voit la vie en... Voilà. Et parce que ce dimanche-là, ces deux dimanches du milieu de l'Avent et du milieu du Carême, s'intitule, d'après le premier mot de l'introïte en grégorien, pour l'Avent, c'est Gaudete. C'est réjouissez-vous dans le Seigneur. Ainsi, je vous le redis, réjouissez-vous, ce qui est une parole de saint Paul. Et au dimanche de milieu du carême, c'est dimanche létare. Ah ben c'est merveilleux, écoutez. C'est dimanche létare, et c'est un autre verbe qui veut dire la même chose en latin, c'est réjouis-toi aussi. En prenant une formule à la fois de saint Paul et d'Isaïe. Et donc ces deux dimanches, au milieu d'un temps de préparation, de pénitence, où en effet, les ornements sont un peu assombris par le violet, un violet. Eh bien, on reprend espoir en prenant des vêtements liturgiques qui sont des vêtements liturgiques roses. J'espère que vous en avez vu parfois dans vos paroisses ou certaines de vos paroisses. Hein. Donc c'est bien. Alors, ce que je vous en dis là, ce n'est pas parce que je suis à Toulouse qui est la cité des violettes. La cité des violettes, vous savez, Toulouse, la cité des violettes, et dans le jardin de l'archevêché, au moment de. C'était de retard de presque 2 mois cette année, tellement il a fait froid, mais dès la fin janvier, on a un petit gazon, il est plein de violettes, de fait. La cité des violettes, mais aussi la ville rose.
Alors donc il y a des raisons particulières qui me font vous en parler ce soir à ce niveau-là. Mais ce n'est pas Toulouse que je veux évoquer, c'est mon monastère de Kergonan. Comment cela ? Eh bien, quand j'étais jeune moine, j'étais déjà depuis 2-3 ans au monastère, est arrivé un monsieur connu, célèbre, qui venait de perdre sa femme. Et il avait, quand il a perdu sa femme, à peu près 80 ans. Il aurait voulu rentrer au monastère comme un novice, mais le père abbé n'a pas voulu parce qu'il a trouvé que c'était un petit peu trop. Commencer la vie monastique à 80 ans, c'est pas évident quand même. Et en plus, il avait une fille unique avec des petits-enfants nombreux, donc c'était important qu'il puisse être plus libre pour les revoir. Il venait le voir d'ailleurs fréquemment à l'abbaye, et donc il lui-même allait voir sa famille, monsieur Jean Lecourt Grandmaison, qui était un député, ancien officier de marine, et fondateur de la France catholique, de l'hebdomadaire La France catholique. Et il a vécu avec nous pendant 9 ans, je crois, et comme un moine. Véritablement, et c'était très impressionnant de le voir, un homme de prière, un homme de foi, et qui était avec nous, véritablement. Un jour, il a dit au père abbé, je voudrais vous offrir un jeu de chasuble rose. Nous concélébrons, les moines prêtres concélèbrent le monastère, et en général, nous avons pour la concélébration, chacun des concélébrants, une chasuble. Alors, pour avoir un jeu de chasuble rose, ben ça demandait un certain métrage de tissu. Et donc, parce qu'il en fallait à peu près une quinzaine de chasubles. Alors le père abbé, c'était, je ne sais plus en quelle année maintenant, mais c'était après le concile, pendant 40 ans maintenant, la réintroduction de la concélébration dans l'Église, après le nouveau missel, c'est-à-dire dans les années 60, 10, 75 par là. Et on utilise le rose 2 fois par an. Et c'est lui qui nous les offrait. Alors le père abbé a dit, écoutez, fort bien, mais est-ce que ce ne serait pas utile du vert ou du blanc ? On verra ça après. Et de fait, il nous a offert toute une série de chasubles vertes dans quelques mois ou une année après. Il m'a dit, mais je tiens à vous offrir les chasubles roses, qui sont de fait utilisés que 2 fois par an. Parce que, ajoutait-il, dans ma vie, la joie est toujours née de la croix. C'est un thème concret. Et je voudrais que Kergonan soit le monastère de la joie. Un témoignage très fort. Et qui nous marque encore les uns les autres, qu'à chaque fois que, et si vous êtes en Bretagne et que vous n'avez rien à faire et vous cherchez un lieu de prière et pour ces 2 dimanches, allez à Kergonan. Vous verrez, ce signe fort du bonheur dans la croix, c'est bien notre thème en effet, de la joie dans la croix. Et il expliquait que dans sa vie, donc, il était marié, officier de marine, jeune officier de marine, et quand il est allé en mission aux Antilles françaises. Et quand il était dans cette mission dans les Antilles françaises, a éclaté la guerre 14, la Première Guerre mondiale. Ce qui fait que, jeune marié, il a été séparé de son épouse pendant 2 ans. Ce qui a été... Vous pouvez le comprendre, et vous particulièrement qui êtes dans l'état de mariage, ou dans l'état de veuvage peut-être pour l'un ou l'autre d'entre vous, ce qui a été une grosse épreuve. Mais il en a eu d'autres dans sa vie. Mais celle-là l'a marqué particulièrement, et il l'expliquait, et sa fille a écrit un livre à ce sujet-là, où dans un chapitre elle relate cette expérience en lien avec les chasubles roses, que ça a été l'occasion pour eux, on n'avait pas à l'époque ni d'iPhone, ni de possibilité, vous savez, d'avoir des liens directs à bas prix avec des endroits très éloignés dans le monde, donc il n'y avait pas de moyens de communication comme on les a maintenant en 14. C'est évident. Et donc ça a été une grande solitude, et quand arrivaient des lettres qui arrivaient de loin en loin, de très loin en très loin, c'était une véritable fête.
Maintenant, on écrit des SMS, on envoie des fax, des emails encore plus maintenant, mais c'est devenu banal de communiquer comme ça, avec des images, et quelquefois avec une caméra qui est dans l'ordinateur, ce qui fait qu'on voit celui à qui on parle, et éventuellement. Donc, on peut difficilement comprendre à la fois la souffrance de la séparation sans communication possible, et l'immense joie de la communication quand elle devenait possible. Et c'est à partir de cette expérience qui l'a marqué profondément, qu'il a développé ce témoignage qui était le sien, monsieur le Grand Maison, et qu'il a voulu en donner un signe fort dans cette quinzaine de chasubles roses qu'il n'utilise que deux fois par an, au monastère Sainte-Anne de Kerguelen. Donc voilà, je voulais commencer par là, parce que c'est quelque chose de concret, et pour un témoignage d'une personne qui était un grand chrétien et un grand ami de Dieu, je crois. Alors que nous sommes en plein dans ce que nous voulions dire. Et maintenant, je vais prendre avec vous, reprendre quelques textes de saint Paul, car c'est lui le grand chantre du bonheur dans la croix ou par la croix, et qui nous invite à entrer dans ce bonheur nous-mêmes. Oh, mais faisons attention, parce que c'est un sujet délicat. La croix, c'est facile d'en parler, c'est assez facile de chanter la croix, mais quand on y est, ou quand on est sur la croix ou qu'elle vous pèse sur les épaules, ben c'est pas tout à fait la même chose. Mais c'est hier, dans l'évangile que nous avions dans la lecture courante de la parole de Dieu, hier, donc lundi, 12 juillet, à la fin du discours apostolique de Jésus dans saint Matthieu, chapitre 10e, donc après le grand chapitre de 5, 6, 7, sur le serment sur la montagne, le chapitre 10e, c'est le discours apostolique aux apôtres, et par eux à travers toute l'Église, c'est « si quelqu'un veut me suivre, ainsi, si quelqu'un veut me suivre, qu'il prenne sa croix », dans la traduction qu'on avait hier de saint Matthieu, bien sûr, oui, qu'il prenne sa croix et qu'il me suive. Si quelqu'un veut être mon disciple, etc. Prenne sa croix. Donc, c'est une parole du Seigneur, c'est une parole d'évangile qu'on ne peut pas contourner. Mais ne jouons pas avec ce mystère de la croix. Comme je l'avais dit aussi, en insistant là-dessus, à Châteauneuf-de-Galaure, au moment des assemblées générale de la communauté des béatitudes, et même si on n'a pas pu aboutir à ce qu'on aurait souhaité à ce moment-là, parce que Rome m'a demandé de sursoir à l'érection de la communauté, comme de droit diocésain, mais j'ai insisté à un moment ou l'autre sur l'importance du mystère de l'obéissance, dont nous allons parler précisément, et je voudrais commencer par ce texte avec vous. Le texte de l'épître de la lettre de saint Paul aux Philippiens. Et vous savez en particulier cet hymne que nous avons aux premières vêpres de chaque dimanche, le samedi soir. L'hymne aux Philippiens, comme on l'appelle d'ailleurs, parce qu'elle se trouve au début du deuxième chapitre. « Ayez entre vous les mêmes sentiments que ceux qui sont dans le Christ Jésus », dit Paul aux Philippiens. Philippiens, ça évoque une ville qui s'appelle comment ? Merci, Philippe. Alors, il y a trois ans, je crois, en septembre prochain, il y aura 3 ans, j'ai eu la joie avec Monseigneur de Berger, recteur de l'Institut catholique de Toulouse, et tout un groupe de faire une partie d'une croisière sur les pas de Saint-Paul, c'était l'année Saint-Paul, et on a rejoint le groupe à Athènes, et avant d'aller le lendemain à Éphèse, et le surlendemain à Philippe. Quelques-uns d'entre vous ont peut-être été à Philippe, et c'est un des moments qui m'a le plus marqué, parce que cette ville, dont on voit encore des vestiges importants d'une ville de la ville romaine, mais comporte en tout cas la petite rivière où une certaine Lydia a été la première baptisée d'Europe par saint Paul à Philippe. Et on a célébré la messe là, au bord de ce gave, au bord de cette rivière, petite rivière, qui est à l'origine de l'évangélisation de l'Europe. Et Paul écrit donc aux Philippiens,
aux habitants de Philippe, j'ai la joie d'avoir connu Philippe, et pour moi ça résonne d'une manière différente. Maintenant, comme chacun d'entre nous qui avons pu avoir la joie d'aller en Terre Sainte, ou d'y retourner, et qui, voyant les lieux où le Seigneur a vécu, où il a prêché, où il a annoncé, où il est né, mais mort, et donc ça prend un relief particulièrement saisissant. Lui, de condition divine, ne retint pas jalousement le rang qu'il égalait à Dieu, nous l'avons évoqué ce matin

et devenant semblable aux hommes. S'étant comporté comme un homme, il s'humilia plus encore. L'humiliation, d'une certaine manière, le fils de Dieu devient fils de l'homme grâce à Marie et au consentement de Marie. Et c'est une humiliation qu'il a voulu, mais c'est surtout un acte d'amour pour nous rejoindre jusque dans notre condition humaine pleinement. Il s'humilia plus encore, obéissant jusqu'à la mort, et à la mort sur une croix. Sur une croix. Obéissant jusqu'à la mort. Le Christ obéissant jusqu'à la mort et la mort sur la croix. Voilà le cœur du mystère pascal, voilà le scandale du mystère de la croix auquel nous sommes tous confrontés un jour ou l'autre, ou même souvent. Et c'est le cœur de la liturgie de la Semaine Sainte, où pendant des années, 38 ans, j'ai eu la joie de chanter en grégorien le répond qui fait pratiquement l'unité des jours saints, et spécialement du Triduum pascal, Christus, deux notes, hein, do, ré, do, ou bien sol, là, c'est un ton plein. Christus, factus est, encore une seule note de plus. Christus, le Christ a été fait, obedience, obéissant jusqu'à la mort. Là. Christus, factus est pro nobis. Là, ça commence à chanter. Ça se passe très solennel. Christus, factus est pro nobis. Pro nobis. Obéissant, obedience. Obéissant. Secoué jusqu'à la mort. Ad mortem. La mort. La mort de la croix. Mort.

solennel, profond. Et ensuite, le verset continue en chantant, c'est pour ça qu'il a été exalté ensuite de la gloire de Dieu. C'est le cœur de notre foi, le cœur de la liturgie et des jours saints. Donc, ce n'est pas un petit thème vague ou spirituel dans lequel on s'entretient spirituellement de temps en temps pour refaire surface au point de vue chrétien. Nous sommes au cœur de notre foi et de notre expérience même de chrétien. C'est Éphésiens, le Philippiens, excusez-moi, Philippiens au début du chapitre 2e. Obéissant jusqu'à la mort. Et à Châteauneuf de Galore, devant des représentants de la communauté, je m'étais permis d'insister, et je crois que c'est important, et c'est encore quelque chose d'important pour la communauté, sur ce que c'est que l'obéissance. Car si on veut rentrer dans le mystère du Christ, on ne peut pas évacuer ni la croix du Christ, ni l'obéissance que cela comporte. Et l'obéissance jusqu'à la croix, jusqu'à une certaine mort de soi-même. La communauté a vécu, et n'est pas encore tout à fait sortie de ce mystère pascal, on n'en sort jamais, a vécu ces moments de kénose, de vide, d'une certaine mort apparente, en tout cas d'une passion, en tout cas, certainement, et je nous invite à chanter ce Christus obedient, ou soit mortem, mortem, mortem crucis, la mort de la croix. Car en effet, la communauté, et c'est un bienfait, puisque c'est ce dont nous traitons, c'est un bonheur d'entrer dans ce mystère du Christ et dans son obéissance. Obéissance à l'Église, puisque le chemin, c'est ce que nous a dit le cardinal Rilke, ce que vous a dit, parce que moi je n'étais pas encore à cette réunion du Conseil plénier à Rome le 3 décembre 2008, Père Étienne. 2008, c'est bien ça, oui. Le 3 décembre 2008, et la communauté a reçu, c'est le cardinal Rilke lui-même qui était comme le poteau indicateur en disant « Allez,

vers la congrégation de la vie consacrée. D'obéissance et puis je témoins que la modération et le gouvernement général sont allés dans ce sens de leur mieux. Et moi avec eux. Et donc obéissance. Comme le Christ a obéi jusqu'à la mort et la mort de la croix. Alors cette obéissance que la communauté tout entière et ses responsables ont eu et ont à vivre actuellement est quelque chose qui s'impose d'une manière ou d'une autre. Mais ensuite, les responsables eux-mêmes et le gouvernement ont à aider les membres de la communauté à vivre cette obéissance. Chacun à sa place. Et j'ajoutais qu'on ne joue pas avec le mystère de l'obéissance. Pas plus qu'on ne peut jouer avec la croix du Christ ou nos propres croix. On ne s'amuse pas avec les croix. Ce n'est pas des jouets. Et nous ne sommes pas des jouets dans le cœur de ce mystère-là. Il y faut beaucoup de foi du côté de ceux qui sont les supérieurs. Et moi, je l'ai été comme père abbé 18 ans. Je suis encore comme évêque, bien sûr, aussi chargé d'une autorité. Mais l'autorité n'est pas facile à exercer. Vous savez, c'est aussi une croix. Et quand on porte des croix pectorales, et que c'est pas seulement un bijou, quand vous portez la croix vous-même, et c'est pas un bijou. Oui, c'est notre fierté, comme dit saint Paul, mais c'est aussi notre passion, et dans l'espérance de la résurrection, bien entendu. Donc, à l'heure où nous sommes dans la communauté des béatitudes, nous sommes encore dans cette gestation de crucifiante, ou crucifiée de la communauté. Et ne passons pas à côté. Allons jusqu'au bout de cette gestation-là, et en entrant dans cette obéissance du Christ à son Père par amour. Et ceux qui ont à indiquer aux uns ou par des actes, par des décisions, donc à indiquer le chemin et qui est le nôtre, qui est un chemin qui peut être de croix, eh bien ne pas en rajouter. Pour ceux qui ont à vivre cette obéissance, donc faire tout en tant que pour que ça puisse être plus facile, plus aisé, plus aimante, mais c'est pas toujours possible. Et dans la vie consacrée, on entend beaucoup le mot consacré dans les béatitudes à différents niveaux et à différents sens, mais cette vie consacrée impose une conduite, une manière d'être. Et qui suppose en effet qu'on obéisse concrètement. On ne peut pas discuter indéfiniment quand on est dans un état de vie consacrée. On ne peut pas discuter. Tout n'est pas discutable à l'infini. Et j'ai actuellement, je sais quelque chose, j'avais tout à l'heure un message de mon vicaire général par rapport aux nominations qui viennent de paraître dans un numéro de Foi et Vie, notre bulletin diocésain, le premier train le plus important des nominations pour l'année pastorale qui vient. Alors, je vous recommande à vos prières, vraiment. J'ai un prêtre, et pour des circonstances concrètes et délicates dont je n'ai pas à vous parler ici, bien évidemment, refuse les nominations. Souvent, on a un dialogue. Mais il y a des choses, des fois, qui s'imposent. Plusieurs personnes, ou plusieurs prêtres, ont allé le voir, etc. Et c'est un prêtre relativement jeune, et qui dit non. Des prêtres ont rappelé que lors de l'ordination sacerdotale, et quand avant l'ordination, avant que l'imposition des mains et la prière de consécration de sacerdotale, celui qui va devenir prêtre met ses mains dans les mains de l'évêque. Et l'évêque lui pose la question, me promettez-vous obéissance, respect et obéissance à moi et à mes successeurs? Alors, j'ai pas à jouer avec cette obéissance-là, vous pensez bien, on ne joue pas cette obéissance. Il se trouve que quand je me trouvais à Rome avec les nouveaux évêques l'année où j'ai été ordonné évêque à Mende, en Lozère, c'était ordonné en janvier, c'était en septembre à Castel Gandolfo. Le pape Jean-Paul II nous a reçus, les nouveaux évêques de l'année, et nous a dit précisément cela, n'oubliez jamais les mains que vous avez reçues dans les vôtres au moment de l'ordination de vos prêtres. Et vos prêtres, ils vous ont promis respect et obéissance,
mais ne lâchez pas les mains que vous avez tenues dans les vôtres. Donc, loin de moi d'imposer à ce prêtre quelque chose par obéissance, etc., de manière rude ou dure, mais il n'est pas possible non plus qu'il dise un non. Et c'est un moment difficile. Il va falloir que je le rencontre, et ces jours qui viennent, parce qu'il dit, si c'est comme ça, je m'en vais. Vous voyez, c'est ce que je vous dis là, ce n'est pas des idées en l'air. L'obéissance, moi, j'ai à dire, c'est mon devoir d'évêque de prendre des décisions que je n'ai pas prises tout seul avec le conseil épiscopal et avec comme ça, au niveau du conseil général des béatitudes, etc. Il y a des conseils, on parle, on réfléchit ensemble, mais il y a bien une décision qu'il faut prendre. Et devant Dieu. Et que celui qui doit vivre cette obéissance-là doit aussi la recevoir devant Dieu, en Dieu, à la force de Dieu. Et ce qui n'est pas toujours simple. Et ce qui, d'un côté comme de l'autre, nous amène au cœur de la foi, au cœur du mystère du Christ, qui est chanté dans cet hymne que je viens de lire avec vous, dans son cœur, s'étant comporté comme un homme, devenu semblable aux hommes. Devenu semblable aux hommes, c'est le mystère de l'incarnation. S'étant comporté comme un homme, c'est tout, il est né comme nous. Il est né, il a été formé comme bébé, enfant, adolescent, avec des particularités, comme sa fugue à Jérusalem, etc. S'étant comporté comme un homme, il s'humilia plus encore, obéissant jusqu'à la mort, et à la mort sur une croix, qui était le châtiment le plus infâme de l'époque. Et c'est pas récemment la visite du Saint-Père au linceul de Turin, à Turin, pour voir le linceul, avec les foules que cela a amené, et les études qui sont faites à ce sujet montrent de manière objective et claire que la passion, ce n'était pas une petite histoire en l'air. Et grâce à ce linceul de Turin, il y a des précisions extraordinaires à la fois sur la passion de Jésus, sa mort, sa sépulture, et sur la résurrection, quelques éléments sur la résurrection. On ne coupe pas à ce mystère du Christ, chanté dans les jours saints. Mais à condition de ne pas s'arrêter là non plus, et le texte de l'hymne continue, « Aussi Dieu l'a-t-il exalté et lui a-t-il donné le nom qui est au-dessus de tout nom ?» Pour que tout au nom de Jésus, trois fois, le mot nom. Et qu'est-ce que nous faisons dans le signe de croix? Au nom du Père, et du Fils, et du Saint-Esprit. Le nom, ici, la première fois qu'il arrive au verset 9, il y a dans ma Bible de Jérusalem que j'ai devant moi ici, j'espère qu'on aura bientôt la tradition liturgique qui est, à mon avis, encore meilleure, celle à laquelle nous travaillons, dans la Bible entière. Donc, il a donné le nom avec une N avec un majuscule. Le nom, c'est le nom de Dieu. Ce qui, dans le chapitre 17e que nous évoquions ce matin, est également quelque chose de près. Je leur ai donné le nom que tu m'as donné, afin qu'ils croient. Le nom que tu m'as donné. Et c'est le nom de Père aussi. Jésus donne à ses disciples, à ses apôtres, à ses disciples, le nom de Père. C'est-à-dire la capacité d'invoquer le nom de Père. Leur donne ce vocable de Père, d'Abba, de Papa. Revenons, et lui a donné le nom qui est au-dessus de tout nom, c'est le nom divin, proprement dit. Pour que tout, au nom de Jésus, là c'est le nom de Jésus proprement dit, pas le nom de Dieu en général, simplement, tout s'agenouille au plus haut des cieux, sur la terre et dans les enfers, dans tout l'univers, autrement dit. Et que toute langue proclame de Jésus qu'il est Seigneur à la gloire de Dieu le Père. Le nom, c'est le nom de Dieu avec un grand N. Seigneur, c'est un nom divin aussi, curios. Seigneur. Et le premier témoignage de foi après la résurrection dans les actes des apôtres, en résumé, on parlait du résumé qu'est le credo, on parlait du résumé qu'est le signe de croix lui-même, le premier kérigme qu'on appelle, c'est la première proclamation de la foi qui a suivi la résurrection dans l'Église et la Pentecôte, c'est Jésus est Seigneur. À ce Jésus qui a été homme, qui est né, mort, ressuscité,
et donner ce nom de Seigneur qu'ils attribuent probablement à Dieu. Curios. Kyrie eleison. Christ eleison. Contrairement à ce qu'on pense dans l'histoire liturgique, vous savez qu'on prend trois fois à la messe Kyrie eleison, Christ eleison, Christ eleison, Kyrie eleison, Kyrie eleison. On peut penser spontanément qu'il s'agit d'une invocation aux trois personnes divines successivement. C'est-à-dire, le premier Kyrie, c'est le Père, Christé, c'est évidemment le Fils, et Kyrie, c'est le troisième, c'est l'Esprit Saint. Non. C'est rien d'interdit de penser ça non plus, mais liturgiquement et historiquement, ce sont trois invocations faites au Christ lui-même. Première et troisième fois, Kyrie, Kyrios, Seigneur, et au milieu, Christé, le Seigneur qui est oint, le Christ. Le mot qui est repris ici, dans l'hymne aussi, toute langue proclame de Jésus Christ qu'il est Seigneur à la gloire de Dieu le Père. Donc, ce mystère de la croix du Christ ne nous invite pas à nous complaire dans la croix ou dans les croix ou dans rechercher des croix. Est-ce que vous cherchez des croix? J'espère bien que non. Et si vous cherchez des crosses, mais ce n'est pas des crosses non plus. Mais chercher des croix, c'est pas bon signe. On a bien assez des croix qui nous arrivent, ou des croix qu'on a de prendre la croix qui nous arrive. D'abord pour la porter, et quoi, d'être crucifié dessus, d'être fixé à la croix comme un oiseau pour servir d'épouvantail. Et ça, c'est quelque chose d'extrêmement concret aussi et de visible. Voilà, mystère de l'obéissance. Et je me permets d'y insister, car la communauté a vécu et vit encore ce moment de crucifixion, d'obéissance à l'Église, d'obéissance dans la communauté, dans des moments qui ne sont pas évidents ou pas très clairs. On va voir plus clair, je pense, dans les temps qui viennent, maintenant. Et donc, pour inviter chacun des membres de la communauté à vivre cette obéissance de foi et d'amour qui nous fait entrer dans le mystère du Christ et nous fait entrer, pas seulement sur la croix et sur le fait de se vider soi-même jusqu'au bout, mais d'attendre l'exaltation qui suit. Dieu l'a donné le nom qui est l'évocation de la résurrection. Donc, nous attendons actuellement la résurrection de la communauté qui est déjà en route, qui se vit déjà. Et donc chacun d'entre nous a un rôle important dans ce domaine. Je continue la lecture de toujours des Philippiens. Je tourne seulement, là nous étions au chapitre 2e, là je vous évoque le chapitre 3e, c'est pas loin, vous voyez. Lisons. Devenez à l'envi mes imitateurs, frères, et fixez vos regards sur ceux qui se conduisent comme vous en avez en nous un exemple. Il se propose en imitateur à imiter plutôt, parce que lui-même essaie d'imiter le Christ jusque dans sa croix. Et voilà ce qui suit, et sur le quoi je voudrais attirer votre attention. Car il en est beaucoup. Je vous l'ai dit souvent, et je le redis aujourd'hui avec larmes, qui se conduisent en ennemis de la croix du Christ. Est-ce clair? Je vous l'ai dit souvent, et je le redis avec larmes, il y en a qui se conduisent en ennemis de la croix du Christ. Leur fin sera la perdition, ils ont pour Dieu leur ventre, et mettent leur gloire dans leur honte. Ils n'apprécient que les choses de la terre. Pour nous, notre cité se trouve dans les cieux, d'où nous attendons ardemment comme sauveur le Seigneur Jésus-Christ, qui transfigurera notre corps de misère pour le conformer à son corps de gloire, avec cette force qu'il a de pouvoir même se soumettre toutes choses. Nous sommes dans la même réalité. Là, c'est Saint Paul qui a chanté le mystère du Christ. Là, nous invite à entrer en l'imitant dans notre propre vie à nous, dans cette trajectoire qui est celle de Jésus et du Christ et de tout chrétien. Sommes-nous Voulons-nous être disciples de Jésus, obéissants comme lui, ou bien voulons-nous être ennemis de la croix du Christ, ayant une vie facile, donc éliminant tout droit, pour avoir le plaisir,
le plaisir de toutes sortes. Ils ont pour Dieu leur ventre. C'est toute forme de gourmandise ou d'égoïsme que cela peut signifier. Et leur gloire dans leur honte, ça évoque les désordres sexuels particulièrement. Et toutes choses qui peuvent nous tenir ou nous assaillir, mais qui nous rendre faibles, mais aussi capables de crier vers le Seigneur pour qu'il nous sauve. Ennemis de la croix du Christ, parce que privilégiant cela, ces plaisirs humains, qui sont en soi des choses qui sont bonnes, parce que se nourrir et se reproduire sont des fonctions qui sont venues de la création par Dieu et que Dieu veut à leur place, bien évidemment. Mais ennemi de la croix du Christ, ça veut dire que l'on se cherche que soi-même et son plaisir. Et saint Paul nous dit, il n'apprécie que les choses de la terre. Notre cité, surtout dans les cieux, nous attendons ardemment, nous attendons Jésus-Christ. Et qui transfigurera, voilà, notre corps de misère pour le rendre semblable à son corps de gloire. Eh bien, la communauté a été traînée dans la boue par les médias. Il y a eu aussi des désordres, ici ou là. Comme l'Église a été traînée dans la boue depuis le début de cette année, pour les questions de pédophilie en particulier. Et le pape a eu des paroles extrêmement fortes pour reconnaître les faiblesses dans l'Église, certes, mais aussi pour dire que les prêtres, qui sont parfois la honte de l'Église, sont surtout l'honneur de l'Église, le grand nombre des prêtres, l'honneur de l'Église, donné au Christ, donné à son mystère. De même, la communauté a été traînée dans la boue. Et ça continue encore, les médias. Mais grâce à tout un travail qui est fait, y compris par des procès, la tête se relève humblement. Nous pouvons relever la tête et donc avancer et voir ce corps de misère devenir un corps de gloire, pas pour sa gloire, mais pour la gloire du Seigneur. Ce sont des textes très forts de saint Paul aux Philippiens que je vous invite à reconsidérer. Mais avant ce texte que je viens de vous lire, et donc entre l'hymne qu'on appelle aux Philippiens du chapitre 2e, début du chapitre 2e, et la fin du chapitre 3e que je viens de vous lire, il y a un autre passage qui est un passage merveilleux de saint Paul, qui rejoint cette expérience spirituelle que je vous invite à continuer de faire en communauté avec le Christ et l'Église. Et voici, Paul a eu à renoncer à bien des choses, il était pharisien, fils de pharisien, était plein de fougue, mais il s'est trompé de voie. Il a été terrassé par Jésus. Paul, pourquoi me persécutes ? Saul, pourquoi me persécutes-tu ? Et il dit dans cette même lettre aux Philippiens, j'avais prévu de vous parler de plusieurs autres textes de saint Paul sur la croix, je n'aurai pas le temps, mais restons à l'essentiel, restons aux Philippiens. J'étais pharisien. Quant au zèle, un persécuteur de l'Église, quant à la justice que peut donner la loi de Moïse, il ne cesse d'en parler, un homme irréprochable. Mais tous ces avantages dont j'étais pourvu, je les ai considérés comme un désavantage à cause du Christ. Bien plus, désormais, je considère tout comme désavantageux, le texte grec pourrait traduire comme de la crotte ou de la gnognotte, la gnognotte c'est même pas suffisant, c'est la crotte. À cause du Christ. Bien plus, donc, je considère tout comme désavantageux à cause de la supériorité de la connaissance du Christ Jésus, mon Seigneur. À cause de lui, j'ai accepté de tout perdre et je considère tout comme de la crotte, comme déchet ici, la traduction, afin de gagner le Christ et d'être trouvé en lui, n'ayant plus ma justice à moi, que je construis, je bâtis, que par mes mérites, mes forces, etc., celle qui vient de la loi, mais la justice par la foi au Christ, celle qui vient de Dieu et s'appuie sur la foi. Nous en sommes bien là. Et il continue dans des formules saisissantes. Le connaître lui. Le connaître lui. Avec la puissance
de sa résurrection. C'est ça qui est premier, notez-le, avec la puissance de sa résurrection. Et la communion à ses souffrances. Lui devenir conforme dans sa mort, est-ce clair ? Afin de parvenir, si possible, à ressusciter d'entre les morts. Ces versets, et d'une puissance, de le connaître, lui. D'abord, la puissance de sa résurrection. La communion à ses souffrances, devenir conforme jusqu'à la mort, on a tout le mystère pascal, afin de parvenir, si possible, à ressusciter d'entre les morts. La résurrection est au début et à la fin. Comme une inclusion merveilleuse de notre foi tout entière. Et en effet, le bonheur par la croix, dans la croix, n'est incompréhensible, c'est au creuset, au creux, au vide que la croix nous accule à un moment ou l'autre. Mais cela n'est compréhensible ni vivable, compréhensible et vivable, que si il y a un regard de foi vers l'avant et vers l'après, qui est la résurrection, la plénitude de la vie de Dieu. Non que je sois déjà au but, continue-t-il, dans un texte célèbre encore, mais ni déjà devenu parfait. Parfait, c'est un thème que l'Épître aux Hébreux reprendra constamment, qui est repris plusieurs fois dans la prière eucharistique 1, et comme aussi, d'une certaine manière, la quatrième, le sacrifice parfait, pain de la vie éternelle et coupe du salut. Non que je sois déjà devenu parfait, mais je poursuis ma course pour tâcher de saisir, ayant été saisi moi-même par le Christ. Non, frère, je ne me flatte point d'avoir déjà saisi. Je dis seulement ceci, oubliant le chemin parcouru. Et c'est vrai pour la communauté aussi. Je vais droit de l'avant, tendu de tout mon être, et je cours vers le but en vue du prix que Dieu nous appelle à recevoir là-haut, dans le Christ Jésus. Tendu de tout mon être, ce mot ainsi traduit dans la Bible de Jérusalem, traduit un mot qui a été résumé par le cardinal Daniel Lou comme le terme de l'épectase. Ce n'est pas extase, ce n'est pas épectase, c'est le fait d'être tendu vers l'avant. Donc, un petit peu comme un plongeur qui va, ou quelqu'un qui va prendre son envol, si on pouvait dire, comme un icare réel, comme ça se passe dans à Blagnac, dans l'aéroport de Toulouse, quand les avions, l'A320, 480 en particulier, va prendre son envol, tendu, plein gaz, pour le décollage. Tendu de tout mon être pour saisir le Christ. Avec cet élan du cœur, avec ce réservoir de foi, d'espérance et d'amour qu'on a dans nos soutes, dans notre cœur, pour pouvoir rejoindre le Christ, mais en passant par cette mort, par ce vide que nous avons souligné tout particulièrement avec saint Paul aux Philippiens. Donc ce n'est pas au choix, frères et sœurs. Ne passons pas à côté de notre grâce de chrétien, de consacrer d'une manière ou d'une autre. Nous avons à vivre l'obéissance du Christ jusqu'à la croix, en vue de la gloire et de la résurrection. Ce n'est pas morbide, ce n'est pas malsain. Ça demande toute notre foi, toute notre énergie d'amour et notre intelligence du cœur. Voilà ce à quoi je me permets de vous exhorter en profondeur. Et je termine, puisqu'il est 25, je termine en évoquant, j'ai commencé par les chasubles roses de Kergodan. Nous avons ensuite focalisé notre attention sur l'épître aux Philippiens. Début du chapitre 2e, fin du chapitre 3e et cœur du chapitre 3e aussi. Et en terminant, je voudrais évoquer quelqu'un qui a illustré particulièrement ce bonheur dans la croix. Ou par la croix, ou avec la croix, qui est saint François d'Assise, qui, vous le savez, comme un certain nombre de saints, a vécu à la fin de sa vie, et il a reçu des stigmates de la passion du Seigneur. Comme nous l'avons évoqué quand nous étions à Châteauneuf-de-Galaure, au mois d'octobre dernier, à côté de Marthe Robin, qui elle aussi avait été configurée au Christ dans ce mystère de la croix et d'obéissance prolongé sur la croix. Saint François, sur l'Alverne,
J'ai eu la chance d'y aller pendant mon service militaire, où j'étais encore déjà moine, et d'aller dans un pèlerinage et de monter sur l'Alverne en Italie, là où Saint François était en ermitage, où cet amour du Christ tenaillait. Il avait des soucis divers. Et qu'en effet, cette configuration au Christ sur la croix, dans l'amour que suppose la croix, ne vient pas tout seul, c'est pas quelque chose de léger, ça demande tout un cheminement, tout un travail de l'âme et de l'obéissance précisément. Mais il a été confié à un chérubin, et lui est apparu, et qui a marqué en même temps dans d'indicibles souffrances, avec un immense amour, car les deux vont de pair, comme sur la croix. Le bonheur sur la croix, c'est d'abord celui de Jésus. Jésus crucifié, dont la théologie nous apprend, Saint Thomas d'Aquin, que nous vénérons à Toulouse, dans le corps est dans la magnifique église des Jacobins. Son corps est là, et c'est son chef. Mais Saint Thomas explique, en théologie, comme c'est la doctrine reçue, que le Christ, qui était Dieu et homme, comme Dieu, bien évidemment, vivait la plénitude divine, et comme homme avait, c'est une analyse dont je ne reviens pas sur les termes, la vision béatifique, y compris sur la croix. Mais en même temps, je pense que nous avons expérimenté les uns ou les autres ici, qu'à certains moments cruciaux de notre vie, où les choses sont difficiles, on ne voit pas comment s'en sortir, il y a comme une petite voix au cœur de l'épreuve qui nous rassure, nous fortifie. Quelque chose comme t'occupe. T'occupe pas, c'est mon affaire. Laisse-toi faire, avance. Et une forme de joie indicible est présente au cœur même de la crucifixion. C'est ce qu'a vécu Saint François d'Assise, ce qu'ont vécu tant de saints et de saintes, et pas encore canonisés d'ailleurs, forcément, et ce que nous avons à vivre les uns et les autres dans certains moments de notre vie personnelle ou communautaire. Et donc, de transfiguration par la croix. Et pour la gloire, qu'évoquait saint Paul aux Philippiens, vraiment. Et saint François d'Assise, redescendu de l'Alverne, marqué de ses plaies, qui sont les plaies du Christ, vraiment, au moment où il allait mourir, a chanté le cantique des cantiques, le cantique des créatures, plus exactement, le cantique des créatures, dans une joie étonnante. Lui, qui avait, quand il était encore en bonne forme avec un de ses frères, et quelques difficultés se faisaient sentir dans sa communauté vis-à-vis de lui, qui a été contesté dans sa communauté. Et quand il arrive, il demande à un frère, qu'est-ce que c'est pour toi la joie parfaite? Alors le frère répond ceci et cela. Il y a plusieurs réponses, c'est très pédagogique. Et finalement, il dit, tu vois? Nous allons dans ce monastère, nous allons entrer dans un monastère de l'ordre des franciscains. Et quand tu arrives là, et si quand tu frappes à la porte, le frère te dit, qu'est-ce que non, non, t'es pas un frère, t'es un vaurien, fous le camp, va-t'en, je veux pas de toi. Et si tu frappes et refrappes et tu te redis la même chose, et même s'il sort et te chasse, etc., c'est là que tu commenceras à éprouver la joie parfaite. Saint François, relisez la vie de Saint François, c'est un moment extrêmement fort. Donc il y a ça, la joie parfaite, il l'a dite, il l'a vécue à l'Alverne dans les stigmates qu'il a reçus, et il l'a exprimé dans son cantique des créatures au moment de mourir, chantant le soleil alors qu'il était devenu aveugle. Voilà la sainteté reçue de Dieu, celle à laquelle nous sommes conviés les uns et les autres, frères et sœurs, humblement. Voilà le bonheur. La béatitude, je dirais plutôt, dans la croix et par la croix. Nous y sommes conviés ensemble. Amen.

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2: Jésus menaça le vent et dit à la mer : Silence, tais-toi. Le vent tomba, il se fit un grand calme. Marc 4, 39.

Alors vous inquiétez pas, si je vois les têtes tomber, je vous en voudrais pas. Alors mon enseignement, c'est sur Saint Jean-Paul II, l'Eucharistie. Je me suis converti en 2003, il est mort en 2005, et donc ça a été mon héros. C'est sans doute grâce à lui qu'il y a une conversion. C'est mystérieux, mais je sais que j'étais profondément touché. Il est passé à Tours, là où j'étais dans ma jeunesse, à quelques mètres de moi. J'étais dans le lycée, on était sortis pour l'accueillir, pour l'acclamer, et je me souviens de ce moment. À l'époque, j'ai pas trop compris ce qui se passait, mais je me suis dit, il y a quelque chose qui se passe là. Vous savez, on dit que là où les saints passent, Dieu passe avec eux. Et donc, je ne connaissais pas encore le Seigneur Jésus à l'époque, mais je pressentais mystérieusement que cet homme était extraordinaire. Alors, 1980, il est venu en France. Il est venu plusieurs fois. La première fois, il est venu en 1980. Il avait été ordonné, élu pape à la fin de 1978. Et il a une homélie mémorable sur l'aéroport du Bourget pendant la fête de la Très Sainte Trinité. Il a dit à la fin de l'homélie: France, fille aînée de l'Église, es-tu fidèle aux promesses de ton baptême? Permettez-moi de vous demander, France, fille aînée de l'Église et éducatrice des peuples, es-tu fidèle pour le bien de l'homme à l'alliance avec la sagesse éternelle? Pardonnez-moi cette question. Je l'ai posée comme le fait le ministre au moment du baptême. Je l'ai posée par sollicitude pour l'Église, dont je suis le premier prêtre et le premier serviteur, et par amour pour l'homme, dont la grandeur définitive est en Dieu, Père, Fils et Saint-Esprit. Qu'est-ce qu'on a fait de notre baptême, frères et sœurs? Et pourquoi Dieu, Jean-Paul II nous pose cette question et parle du baptême? À un autre moment, dans Novo Millennio Inuente, document pour passer aux alentours de l'an 2000, vous savez, pour le nouveau millénaire, il donne un élément pour comprendre pourquoi il parle du baptême 20 ans plus tôt. Il dit tout d'abord, je n'hésite pas à dire que la perspective dans laquelle doit se placer tout le cheminement pastoral de l'Église est celle de la sainteté. Sainteté ou rien. C'est ça notre appel. On est fait pour ça. Si on n'est pas saint, notre vie est ratée. Même si on fait une grande carrière, même si tout le monde nous applaudit, même si nous sommes riches, notre vie est ratée si nous ne sommes pas saints. En réalité, dit-il, placer la programmation pastorale sous le signe de la sainteté est un choix lourd de conséquences. Cela signifie la conviction que, si le baptême fait vraiment entrer dans la sainteté de Dieu au moyen de l'insertion dans le Christ, ce serait un contresens que de se contenter d'une vie médiocre, vécue sous le signe d'une éthique minimaliste et d'une religiosité superficielle. Écoutez bien ce qu'il dit maintenant. Demander à un catéchumène « Veux-tu recevoir le baptême ?» signifie lui demander en même temps « Veux-tu devenir un saint ?» Qui est baptisé ici ? Veux-tu devenir un saint ? C'est ça qui s'est passé au baptême. C'est la même question. Pas de médiocrité. La sainteté. Et pour Jean-Paul II, la source la plus forte, la plus grande, la plus belle, la plus profonde de la sainteté, c'est l'Eucharistie. L'Eucharistie est la source de notre sainteté, frères et sœurs. D'où l'importance capitale de la mettre au centre de nos vies. Mais on se méprend parfois sur ce qu'est la sainteté. Hein ? Notre tentation première, c'est les biscottos. Je vais y arriver. Hein ? Je vais y arriver. Je vais faire des efforts. Ouais, on y va. Et puis, on n'y arrive pas. Parce que la sainteté est d'abord un don. Oui, on répond. Oui, l'homme participe, bien sûr. On n'est pas quiétiste. Mais d'abord, c'est un don de Dieu. Et comment Dieu donne-t-il la sainteté? Par les sacrements.
D'où le drame de la France qui ne va plus à la messe, qui ne se confesse plus, 1% de pratique. Et quand on dit ça, dans les enquêtes, c'est une fois par mois. Pour maintenant, c'est maintenant une fois par mois la pratique. Donc on n'est pas saint en France. C'est tout simple. Et comme le sacrement de l'Eucharistie est le sommet de l'économie sacramentelle, tous les sacrements sont orientés vers l'Eucharistie. Pourquoi on est baptisé ? Pour pouvoir communier. Pourquoi on va se confesser ? Pour pouvoir communier. Tous les sacrements sont orientés vers l'Eucharistie. Dans l'Ecclésia de Eucharistia, l'encyclique du pape sur l'Eucharistie, il dit « Tout engagement vers la sainteté doit puiser dans le mystère eucharistique la force nécessaire et s'orienter vers ce même mystère eucharistique comme vers le sommet. » Eucharistie, source et sommet. C'est pas simplement la source pour aller faire autre chose après. C'est la source de notre vie, mais on y revient. Source et sommet de notre vie. Dans une homélie à des jeunes, j'ai choisi beaucoup d'homélies où s'adresse aux jeunes, parce que vous êtes tous jeunes. Quand on est chrétien, on est jeune. On rajeunit de jour en jour, en se rapprochant de Jésus. Il dit, très chers frères et sœurs, que le cœur et le guide de votre itinéraire spirituel et apostolique soit l'Eucharistie. La vie sacramentelle est en effet source de grâce et de salut pour l'Église. Tout part du Christ Eucharistie et tout revient au Christ Eucharistie. Cœur du monde, cœur de la communauté diocésaine et paroissiale. Et vous vous rendrez compte que toute cette activité de l'Église naît de la source surabondante de sainteté qui est le mystère eucharistique lui-même et qui appelle chacun à tendre vers la sainteté. Donc parmi tous les moyens que Dieu nous donne, le plus puissant, le plus efficace, le plus rapide pour être un saint, c'est l'Eucharistie. Saint Maximilien Kolbe, vous savez, a dit une seule communion eucharistique peut faire de moi un saint. Une seule. Et Mère Teresa a complété cette citation en disant « On devrait se demander pourquoi on n'est pas déjà saint alors qu'on communie souvent. » Donc source de sainteté à aller chercher dans l'Eucharistie. Alors quelques mots maintenant sur le nom même qu'a choisi le pape. Il s'appelait Charles Carole Wojtyła et il a pris le nom de Jean-Paul. Jean d'abord. Il ne s'est pas appelé Paul-Jean. Il s'est appelé Jean-Paul. Jean, Saint-Jean, le contemplatif, l'aigle. Vous savez que pour Jean-Paul II, Saint-Jean est le meilleur modèle du prêtre. Il y a une vision contemplative du prêtre. Le prêtre est d'abord un homme contemplatif. Il repose sa tête sur le cœur de Jésus. Il écoute les battements du cœur de Jésus. Il se laisse inonder, transformer par la puissance de l'Eucharistie. Il est un amoureux de Jésus, le prêtre, d'abord. Parce que sinon, s'il va dehors après parler aux gens et qu'il n'aime pas Jésus, il ne sert à rien. Parce que les gens, ils ne veulent pas voir le père Jérôme. Ils s'en fichent. Ça pourrait être le père Serge, le père Jean-Luc. Ils veulent voir Jésus dans les prêtres. C'est Jésus que le monde attend. C'est pas nous. Nous sommes des boulets. Il faut se laisser transformer. Donc Jean, d'abord, en premier, le contemplatif. Il a dit, au cours d'un discours du 30e anniversaire du document du Concile Vatican II sur les prêtres, le prêtre est l'homme de l'Eucharistie. Après 50 ans de sacerdoce, le plus important et le plus sacré pour moi est la célébration de l'Eucharistie. La Sainte Messe est le centre absolu de ma vie et de chacun de mes jours. L'Eucharistie, la messe, mais aussi l'adoration, bien sûr. Vous savez qu'il avait mis un bureau au fond de la chapelle du Vatican
Il allait travailler en présence de Jésus au tabernacle. Tout ce qu'il a donné à l'Église, 14 encycliques, des milliers de pages de merveilles, ça vient de là. Certes, il était très très brillant. C'est un génie intellectuel, mais ça a été fécondé par la présence eucharistique de Jésus. Il témoigne de sa vie d'adoration. Il dit « Il est bon de s'entretenir avec lui, penché sur sa poitrine comme le disciple bien-aimé, d'être touché par l'amour infini de son cœur. Si, à notre époque, le christianisme doit se distinguer surtout par l'art de la prière. » Vous voyez, pour lui, la distinction spécifique d'un chrétien, c'est que c'est quelqu'un qui prie, qu'il sait prier. Comment ne pas ressentir le besoin renouvelé de demeurer longuement ? Longuement, pas 5 minutes en passant, pas 10 minutes en passant, longuement. En conversation spirituelle, en adoration silencieuse, en attitude d'amour devant le Christ présent dans le Saint-Sacrement. Bien des fois, chers frères et sœurs, j'ai fait cette expérience et j'en ai reçu force, consolation et soutien. Tous ceux qui ont participé à sa messe, déjà on voyait qu'il priait, hein. On voyait qu'il priait, il était avec Jésus, il priait tout le temps. Quand il regardait les gens, quand il se baladait partout, il priait. Il était arrivé au sommet de la vie d'union, de la vie intérieure. Donc il était en permanence avec Dieu, en permanence. C'est pour ça que les foules allaient à lui. Et donc Benoît XVI, il avait été bluffé. Un de ses premiers collaborateurs, vous savez, quand il a été élu pape, il a appelé 2 ans après le cardinal Ratzinger pour prendre le poste numéro 2, gardien de la foi. Et Ratzinger, après la mort du pape, une fois devenu pape, dit « Avec quelle dévotion il célébrait la messe, cœur de chacune de ses journées. Combien de temps il passait dans une prière silencieuse et d'adoration devant le tabernacle. » Oui, les témoins ont vu qu'il était abîmé en prière avec Jésus. Donc Jean pour le premier. Hein, on respecte l'ordre. Jean d'abord. Ensuite Paul, le missionnaire, l'apôtre des nations, le plus grand apôtre de l'histoire. Peut-être Jean-Paul II arrive en deuxième, à égalité peut-être avec saint François-Xavier. Apôtre infatigable. Je ne sais pas si vous vous souvenez du tsunami au Japon, les images du tsunami au Japon. J'ai été frappé, choqué par la puissance de l'eau. Voilà, malheureusement, puissance destructrice, mais la puissance des tsunamis. Eh bien, cette image, pour moi, peut s'appliquer à Jean-Paul II. Tout son apostolat, ça a été un gigantesque tsunami dont l'épicentre qui a fait bouger, c'est l'Eucharistie. À partir de l'Eucharistie, il s'est déployé. Il a visité plus de 120 pays, des millions de kilomètres parcourus, jusqu'à la fin. Hein. Vous vous souvenez, à la fin, il était fatigué, malade, brisé par la souffrance, j'en parlerai tout à l'heure de la souffrance, et il continue à être là, fidèle au poste. On se moquait même de lui à la fin, quand il était un peu... Hein, grabataire, vraiment vers la fin, les médias, ils se moquaient de lui. Ça n'a pas de valeur, cette vie. Et lui, il témoignait, après avoir écrit l'évangile de la vie, pour protéger la vie, respect de la vie, de la dignité humaine, il a témoigné dans sa chair, jusqu'au bout. On n'euthanasie pas. Dignité, jusqu'à la dernière seconde. Et j'ai une autre image à vous proposer, pour expliquer l'apostolat des saints. Comment ils font les saints? C'est impossible ce qu'ils font. Ils ne sont jamais fatigués. Ils repartent tout le temps. Nous, on les suit une demi-journée, on est claqué. On veut dormir pendant une semaine. Et eux, ils n'arrêtent pas, ils ne sont pas fatigués, ils sont souriants, tout va bien. Comment ils font? Eh bien, j'ai une image à vous proposer. Je ne sais pas si vous êtes déjà allé à des mariages. Il y a des pyramides de coupes de champagne. Et on verse tout en haut, dans une seule coupe. Et tout se remplit après. Mais la première coupe, elle n'est jamais vide. Elle est toujours pleine. Voyez ? Tout ce qui va, c'est ce qui déborde. Voyez ? Et donc les saints, ils sont toujours remplis. Ils sont toujours avec Dieu. Parfaitement. Et donc tout leur apostolat, c'est qu'il n'y a que ce qui déborde. Donc ils sont toujours pleins. Ça va toujours bien. Voyez ? D'où l'importance de cette vie intérieure, d'adoration, de contemplation. Parce que c'est Dieu qui va déborder.
et nous, on sera toujours remplis, et ça va bien se passer. Encore une fois, il insiste sur le secret de sa vie. Maintenant, je voudrais vous dire quelque chose de personnel à des jeunes de Bologne, en 97. Avec le temps qui passe, la chose la plus importante pour moi reste le fait d'être prêtre depuis 50 ans. Parce que chaque jour, je peux célébrer la Sainte Messe. L'Eucharistie est le secret de ma journée. Elle donne sens et force à toutes mes activités au service de l'Église et du monde. Donc vous voyez, le pape vivait ce qu'il prêchait. Un jour, mon père spirituel m'a dit « Attention, Jérôme, quand tu prêches, il y a toujours un problème. Parce que nous sommes des menteurs, nous les prédicateurs. Prédicateurs-menteurs. Parce qu'on ne vit pas ce qu'on prêche. On essaye, oui, on essaye. Mais on ne vit pas vraiment ce qu'on prêche. Lui, il vivait ce qu'il prêchait. » Et il dit quelque chose pour les prêtres, alors ça peut être appliqué à tout le monde, et je veux quand même le dire. Vous pouvez remplacer le mot prêtre par fidèle, laïc, toute personne. Pour que le prêtre puisse se réaliser pleinement, il faut que l'Eucharistie devienne le centre et la racine de sa vie, et que toute son activité ne soit autre que le rayonnement de l'Eucharistie. Le prêtre vaut ce que vaut sa vie eucharistique, sa messe surtout. Messe sans amour, prêtre stérile. Messe fervente, prêtre conquérant d'âme. Dévotion eucharistique négligée et sans amour, prêtre en danger de se perdre. Vous voyez la centralité de l'Eucharistie dans sa vie. Et pour terminer cette petite partie, une anecdote. Au JMJ de Denver, 1993, aux États-Unis, Colorado. Le prêtre responsable du protocole pour les trajets de la Papa Mobile, etc., le timing. À un moment, il voit que sur le trajet qu'ils ont prévu, il y a une petite chapelle. Toute petite chapelle. Et donc, il connaît le pape et il se dit, oulala, si le pape voit ça, il va vouloir s'arrêter et aller prier, et on est foutu. Le timing va être en retard. Et donc ce prêtre, véridique, j'ai eu son témoignage quand j'étais aux États-Unis, il a fait cacher la chapelle avec des arbustes, avec des toiles de peintre, etc. Il a caché la chapelle pour pas que le pape s'arrête. La Papa Mobile arrive, et le pape, devant la chapelle, au moment où elle passe devant, il dit « Stop !» Qu'est-ce qu'il y a là-bas? Et le pauvre prêtre, tout penaud, ma Saint-Père, il y a une chapelle, et on avait peur que vous arrêtiez et qu'après on soit en retard sur le planning. Avec un grand sourire, il a regardé le prêtre, il a dit, ce n'est pas bien d'essayer de cacher le Seigneur Jésus au Saint-Père. Il avait perçu, vous voyez, c'était un mystique. Il avait perçu la présence réelle du Seigneur Jésus dans l'Eucharistie. Comme le Padre Pio, comme Marthe Robin, il savait. Si Jésus était là, il percevait de manière mystérieuse mais réelle. Vous voyez, donc lui, il avait perçu la présence de Jésus. Waouh ! Alors, maintenant, l'Eucharistie et la croix. Ne partez pas. À la fin des années 80, Mère Teresa, une interview au journal La Croix. Et elle a parlé de la croix. En termes élogieux, comme rédemption, vous voyez, elle disait que les souffrances unies au Christ participaient au salut, et qu'un homme qui souffrait, il a gardé sa dignité, etc. etc. Elle la côtoyait, la souffrance. Et elle, voilà, interview. Le lendemain, ou le surlendemain, les gens lisent le journal La Croix, lettres par milliers de protestations. Mais quoi ? Qu'est-ce que c'est que c'est ça ? On parle de la souffrance, de la croix, mais ça va pas. Alors j'ai envie de dire à ces personnes, mais il faut changer de journal. Il s'appelle La Croix. Il faut vous abonner à Confort et Bien-être. Et là, vous aurez des choses pour vous. Mais des milliers de protestations, disant c'est pas possible, c'est doloriste, machin, machin, machin. Et oui,
Je crois que la crise de l'Église actuelle, il y a beaucoup d'éléments possibles qu'on pourrait expliquer, mais l'un des centraux, l'un des principaux, c'est le refus de la croix. Le père Joël Guibert, qui s'est converti après 14 ans de sacerdoce, hein, il est toujours temps de se convertir, il était un prêtre un peu mondain, il aimait bien la pastorale du pinard, dit-il, d'aller chez les gens pour manger, mais il n'y a pas beaucoup de conversion. Et un jour, le Seigneur le met par terre comme saint Paul. Et il a dit la chose suivante. Il nous a prêché une retraite un jour au séminaire. C'était la meilleure retraite que j'ai eue de ma vie. Il a dit. Il nous apparaît de plus en plus clairement que la crise de l'Église n'est pas d'abord une crise morale. Même si des scandales abjects y ont éclaté. Ce n'est pas non plus du côté de l'essoufflement missionnaire qu'il faut en chercher les causes profondes. C'est plus loin. Plus profond, qu'il faut chercher les causes fondamentales qui consistent en un déni plus ou moins conscient, plus ou moins diffus de la croix. Nous voulons du ressuscité, mais pas du crucifié. Je crois qu'on peut se mettre un peu dedans, hein, j'imagine. Pas la croix, oui la résurrection, mais pas la croix. Mais c'est un package unique. C'est pas l'un sans l'autre. Si vous voulez que le ressuscité, ben vous ne l'avez pas. Il faut prendre les deux. Pas d'option. Alors là, j'ai une longue citation, mais que je trouve extraordinaire. En 1994, vous savez, il y a eu la réunion des familles, je ne sais plus comment ils appelaient ça. Mes parents sont allés, je pense qu'ils ont eu beaucoup de grâce à ce moment-là. Et le pape, pendant 4 semaines, juste avant... Ce grand événement ecclésial de l'année, il était malade. Vous savez qu'après son attentat, il a eu des maladies nosocomiales qui ont affaibli profondément sa santé, puis la maladie de Parkinson qui s'est déclarée. Donc il était quand même assez fragile. Hein. Au début, c'était l'athlète de Dieu qui faisait du ski. Et après, c'était le souffrant, comme son Seigneur. Et donc il a été 4 semaines, il a dû retourner à l'hôpital Gemelli, 4 semaines pleines, vous imaginez, juste avant cet événement. Et donc au moment de la session des familles, il a ce discours extraordinaire. Le 29 mai 94. Je souhaite que par Marie soit exprimée aujourd'hui ma gratitude pour ce don de la souffrance. Il dit merci pour la souffrance par Marie. Je tiens à dire merci pour cela. Je comprends qu'il est un don nécessaire. Le pape se devait d'être à l'hôpital, Gemelli. Il devait être absent de cette fenêtre pendant 4 semaines, 4 dimanches. Et il a dû souffrir, comme il a dû souffrir il y a 13 ans. C'était l'attentat. Je méditais, je repensais à tout cela pendant mon séjour à l'hôpital. Et j'ai trouvé à nouveau à côté de moi la grande figure du cardinal Wyszynski. Vous savez que le pape avait un amour et un respect, une vénération pour ce grand primat de la Pologne pendant qu'il était jeune prêtre, un saint homme aussi. Et ce cardinal Wyszynski avait dit au pape quand il avait été élu, « Si le Seigneur vous appelle, vous a appelé, vous devez conduire l'Église dans le troisième millénaire. » C'était en 78, hein. C'était pas obligé qu'il fasse jusqu'en 2000. Hein. Donc il a été un peu prophète déjà ce cardinal. C'est ce que m'a dit le cardinal, continue le pape, et je compris que je dois conduire l'Église du Christ dans le troisième millénaire par la prière, par diverses initiatives.

puisse voir qu'il y a un évangile, je dirais supérieur, l'évangile de la souffrance, par lequel on prépare l'avenir, le troisième millénaire des familles, de chaque famille et de toutes les familles. Et il termine, « Je voulais ajouter ces pensées dans ma première rencontre avec vous, à la fin de ce mois marial, parce que je dois ce don de la souffrance et j'en rends grâce à la Sainte Vierge. Je comprends qu'il était important de parler de ce sujet devant les puissants de ce monde. » Ça, c'est merveilleux. Encore une fois, je dois rencontrer ces puissants dans le monde et je dois leur parler. Avec quels arguments? Avec celui de la souffrance. Jean-Paul II était convaincu qu'il convertissait les puissants de ce monde par cet évangile de la souffrance. Alors, lié à la souffrance, l'Eucharistie est un mystère de mort. Alors là, je vous livre des méditations du pape. Je n'ai pas pu aller aussi profond que lui. Je n'ai pas tout compris, mais je pense qu'il y a quelque chose d'extraordinaire aussi. Vous savez, Saint Jean, dans l'Évangile, au chapitre 13, il dit que Jésus les aima jusqu'à la fin, jusqu'au bout. Et moi, spontanément, dans ma tête, je me disais, mais c'est quoi jusqu'à la fin? C'est quel moment? Qu'est-ce que ça veut dire? Et moi, je pensais à la croix, au dernier souffle. Le don de sa vie sur la croix. Eh bien, le pape dit que c'est une interprétation valide, mais il en a une autre qui le relie au mystère de l'Eucharistie. Je le cite encore. « Nous pensons avec raison qu'aimer jusqu'à la fin veut dire jusqu'à la mort, jusqu'au dernier souffle. Mais la dernière scène nous montre que pour Jésus, jusqu'à la fin signifie au-delà du dernier souffle, au-delà de la mort. » Telle est en effet la signification de l'Eucharistie. Écoutez bien, la mort n'est pas sa fin, F-I-N, mais son commencement. L'Eucharistie part de la mort, comme nous le rappelle l'apôtre saint Paul. Chaque fois en effet que vous mangez ce pain et que vous buvez cette coupe, vous annoncez la mort du Seigneur jusqu'à ce qu'il vienne. L'Eucharistie est fruit de cette mort. Elle la rappelle constamment. Elle la renouvelle sans cesse, elle la signifie toujours, elle la proclame. La mort qui est devenue le commencement de la nouvelle venue du Christ, de la résurrection à la parousie jusqu'à ce qu'il vienne. Aimer jusqu'à la fin signifie donc pour le Christ aimer moyennant la mort et au-delà de la barrière de la mort, aimer jusqu'aux extrêmes de l'Eucharistie. Mystère. C'est encore plus loin que la mort. L'Eucharistie, ça va encore plus loin que la mort. Et à la fin d'un discours, toujours à Bologne, avec les jeunes en 97, il a improvisé. Il était en train de parler, il a commencé à partir, il est revenu. Il était inspiré par l'Esprit Saint pour dire un message aux jeunes. Et il dit ceci. « Avant de partir, je voudrais terminer avec ce que j'ai dit plus tôt. Je vous ai dit que nous avons besoin de l'Eucharistie pour ne pas être ingrats envers le Seigneur, pour tous les biens, toutes les richesses, tous les talents qu'il nous donne. » Ça, c'était au début du discours. Une grande action de grâce est nécessaire. Mais ce grand merci doit se faire par le sacrifice de la croix. Il doit s'accomplir par la mort sanglante du Christ. S'il n'y avait pas de mort, il n'y aurait pas de résurrection non plus, ni de mystère pascal. Et il cite une hymne latine de l'Eucharistie. La mort et la vie ont combattu en un duel prodigieux. Le maître de la vie mourut. Vivant, il règne. Je voulais vous dire ceci pour élargir votre vision de ce qu'est l'Eucharistie. Voilà pour le mystère de mort. Maintenant, Eucharistie et Esprit Saint. Vous savez que la thématique du don est centrale dans la vision générale du pape, dans sa théologie, dans sa pensée. Le don, on appelle ça l'herméneutique du don. Toute la réalité, tout l'univers, toute la réalité de Dieu est vue comme une

Qualité de don. Et il cite Gaudium et Spes, le grand document de Vatican II, et c'est lui qui était derrière en fait. Avant le concile, on lui a demandé de travailler ce texte. Donc ça vient de lui, directement. C'est une citation très connue, mais je voudrais la répéter, qu'elle se grave dans notre mémoire. L'homme, l'être humain, seule créature sur terre que Dieu a voulu pour elle-même, ne peut pleinement se trouver que par le don désintéressé de lui-même. On veut être heureux, on veut s'accomplir, être parfaitement homme, il faut se donner. Je me donne. Mais le drame, c'est que le péché, c'est le contraire du don. Quand j'étais à New York, un des frères m'avait dit, tu sais, Dieu est Trinité. Je lui avais dit, bah ça quand même, je sais. Et il m'avait dit, et Dieu a créé l'homme à son image. Donc, il y a une Trinité dans l'homme. Sais-tu ce que c'est, cette Trinité dans l'homme? Je dis non. Et il me le dit en anglais, donc je vous le dis en anglais. La Trinité dans l'homme, c'est me, myself, and I. Moi, moi. Moi. On n'a pas tous ces mots, nous, en français. En anglais, ils ont trois mots différents. Ça, c'est nous après le péché. Au lieu de se donner, on se regarde le nombril et on veut que tout tourne autour de soi. Et on n'est pas heureux, parce qu'on est heureux quand on se donne. Or, dans la théologie, l'Esprit Saint, c'est le don qui unit le Père et le Fils. Et donc il y a un lien entre l'Eucharistie et l'Esprit Saint. Et donc Jean-Paul II commente deux passages de Saint Jean, au chapitre 6, le discours du pain de vie. Il met donc en relation, un premier passage, « Celui qui mange ma chair et boit mon sang a la vie éternelle. » La chair et le sang. Avec l'autre, « C'est l'Esprit qui fait vivre, la chair n'est capable de rien, les paroles que je vous ai dites sont esprit et elles sont vie. » Et donc il dit qu'en fait, il y a l'Esprit Saint dans l'Eucharistie, puisque c'est le discours du pain de vie. Et donc, Saint Jean-Paul II lit la chair et l'Esprit. Donc quand on reçoit la chair, on reçoit Jésus, bien sûr, son corps, son âme, sa divinité, mais on reçoit l'Esprit Saint aussi. Et là, je cite Ecclesia de Eucharistia, toujours l'encyclique du pape sur l'Eucharistie. À travers la communion à son corps et à son sang, le Christ nous communique aussi son esprit. Et il cite saint Éphrem, le grand docteur de l'Église. Donc là, c'est saint Éphrem. Il appela le pain son corps vivant et il le remplit de lui-même et de son esprit. Dieu remplit de son esprit l'Eucharistie. Et celui qui le mange avec foi mange le feu et l'Esprit. On ne pense pas souvent à cette dimension de la présence de l'Esprit Saint dans l'Eucharistie. Prenez-en, mangez-en tous, et mangez avec lui l'Esprit Saint. On mange l'Esprit. C'est vraiment mon corps, et celui qui le mange vivra éternellement. J'aime bien cette image de manger du feu. Oui, imaginez que vous mangez du feu, quoi. Feu de l'amour, qui va nous brûler intérieurement. Voilà pour le don et le lien à l'Esprit Saint. Plus que deux petits thèmes. L'Eucharistie comme école de l'amour. Et oui, nous devons aller à l'école pour apprendre à aimer. Parce que nous ne savons pas aimer. Nous sommes des ignorants. Il faut retourner sur les bancs. Et Jean-Paul II, dans une de ses homélies, il commente l'épître de Saint Jacques. Donc je vous relis le passage qu'il commente. Passage connu de l'épître de Saint Jacques. « Mes frères, dans votre foi en Jésus-Christ, notre Seigneur de gloire, n'ayez aucune partialité envers les personnes. » Pas faire de distinction. Accueillir chacun sur le même plan. Imaginons que dans votre assemblée arrive en même temps un homme aux vêtements rutilants, portant une bague en or, et un pauvre aux vêtements sales. Vous tournez vos regards vers celui qui porte le vêtement rutilant et vous lui dites...

Assieds-toi ici en bonne place et vous dites aux pauvres, toi reste là-bas debout. Ou bien assieds-toi au bas de mon marchepied. Saint Jacques dit, cela n'est-ce pas faire des différences entre vous et juger selon de faux critères ? Écoutez donc mes frères bien-aimés, Dieu lui n'a-t-il pas choisi ceux qui sont pauvres aux yeux du monde pour en faire des riches dans la foi et des héritiers du royaume promis par lui à ceux qui l'auront aimé ? Et là, Jean-Paul II, à partir de ce passage, il développe une méditation sur l'être et l'avoir. Parce que notre monde moderne, capitaliste, matérialiste, athée, son idole, c'est l'avoir. C'est ce que j'ai qui compte, qui donne ma valeur. Mais ça, ce n'est pas du tout chrétien. Mais alors, du tout. Et donc Jean-Paul II dit que c'est grâce à l'Eucharistie qu'on peut comprendre tout ça. Par l'Eucharistie, nous avons l'avertissement qu'il ne suffit pas d'avoir, il faut aussi être. La petite hostie n'est rien sur le plan de l'avoir, mais elle est tout sur le plan de l'être. Elle est, être, elle est le corps du Christ. Mort et ressuscité, qui nous transforme et nous rend frères. À la lumière de ce sacrement, être devient une priorité au niveau le plus profond de nous-mêmes. Et l'avoir est remplacé par l'agir. En d'autres termes, être et agir pour les autres. L'Eucharistie nous fait sortir de cette logique sécularisée de l'avoir, du matérialisme et de l'être, la priorité à l'être sur le faire, sur l'agir et surtout sur l'avoir. Donc l'Eucharistie nous révèle le vrai sens de la vie qui n'est pas d'avoir plus que les autres. Je me répète, c'est pas ça le sens de la vie. Mais le monde moderne, il pense que c'est ça, hein, qu'on est arrivé quand on a plus que les autres. Le Christ eucharistique est notre modèle d'une attitude de pro-existence, existence pour. On est fait pour ça, hein. On existe pour les autres, pour Dieu d'abord, et après pour nos frères, pour les autres. Dans ce don de soi eucharistique, nous découvrons notre propre vocation à être un don et faire ce don de soi. En fait, la signification de notre vie humaine est totalement contenue dans le corps et le sang du Christ. Waouh, quelle parole ! Signification de notre vie, le pourquoi ? C'est Jésus qui nous le dit, par le don de sa vie d'abord il y a 2000 ans et qui continue dans l'Eucharistie. Dans une homélie aux étudiants en 2004, donc c'est un an avant sa mort, à peine. On ne peut rester indifférent lorsque le Christ dit « Je suis le pain vivant descendu du ciel ». Dans la conscience apparaît immédiatement la question qu'il pose. « Crois-tu que ce soit moi ? Le crois-tu vraiment ?» À la lumière de ces paroles, qui mange ce pain vivra à jamais. Nous ne pouvons manquer de nous interroger sur le sens et la valeur de notre vie quotidienne. Et que dire ensuite de la question sur l'amour véritable ? Lorsqu'on médite les paroles du Seigneur, le pain que je donnerai, c'est ma chair pour la vie du monde. Oui, dans ce pain, le pain eucharistique, est contenu l'offre salvifique de la vie que le Christ a immolée pour la vie du monde. N'en vient-on pas alors spontanément à se demander « Ma chair, c'est-à-dire mon humanité, mon existence, est-elle pour quelqu'un ?» C'est nous là, hein, on n'est plus sur le Christ. Hein. « Et moi, mon existence, est-ce qu'elle est pour quelqu'un ? Est-elle pleine de l'amour de Dieu et de la charité pour le prochain ? Ou bien reste-t-elle prisonnière du cercle opprimant de l'égoïsme ? »
Et dans Dominique Séné, il confirme tout ça, il dit le sens authentique de l'Eucharistie devient

une école d'amour effectif envers le prochain. Elle nous éduque à l'amour. École. On va à l'école en allant communier régulièrement, en allant adorer le Seigneur qui nous apprend le vrai sens de la vie qui est de se donner. Je me donne et je me trouve. C'est le paradoxe. Qui perd gagne avec Jésus? Tu perds ta vie, tu gagnes. Qui perd gagne? Alors il faut perdre. Il faut perdre, il ne faut pas avoir peur de perdre. Et on gagne. Enfin, un petit mot pour conclure sur Marie et l'Eucharistie. Et pour Jean-Paul II, c'est le modèle de notre union à Jésus. Marie comme modèle de notre union à Jésus. Et le pape dit que la vie de Marie est une vie d'intimité avec son fils bien-aimé. C'est le mot qu'il dit qui ressort le plus. Elle était intimement unie à Jésus, constamment. Il y a trois facettes de cette intimité. Elle est particulière, mais nous pouvons l'imiter. Jean-Paul II, donc, toujours. Quelle est alors la spiritualité de Marie ? C'est une spiritualité de l'intimité totale avec Jésus. Intimité organique, comme seule la mère peut avoir, elle qui lui avait donné une vie physique. Intimité affective, parce que Jésus était son amour suprême et absolu. De l'Annonciation au Calvaire, de la résurrection à son assomption dans le ciel. Et intimité apostolique, parce que, étroitement reliée à l'œuvre rédemptrice du Christ, elle intercède toujours pour toute l'humanité. Une telle intimité avec Jésus, c'est ce à quoi on est appelé nous aussi, est aussi la principale caractéristique de votre vie, qui est réalisée d'une manière éminente et unique dans l'Eucharistie. Voilà le lieu de l'intimité, frères et sœurs. C'est là qu'il faut aller pour cette intimité avec Jésus. C'est là qu'il faut aller. Marie était toujours près du corps du Seigneur. Et cette intimité eucharistique est le principal moyen pour atteindre la vie éternelle qui est promise par le Christ. Et donc Marie est celle qui a eu l'intimité la plus profonde avec Jésus. Personne n'a fait mieux qu'elle. Elle est devenue le tabernacle de Dieu. Le vrai tabernacle de Dieu, avec Jésus dans son sein. Elle est notre modèle de pureté et d'amour pour le recevoir dans la Sainte Communion, comme elle a reçu Jésus à l'incarnation, à Bethléem. Et donc Jésus nous dit qu'il faut faire comme elle, quand elle a accueilli Jésus, l'enfant Jésus, à Bethléem. Heureuse celle qui a cru. Dans le mystère de l'incarnation, Marie a aussi anticipé la foi eucharistique de l'Église. Et le regard extasié de Marie, contemplant le visage du Christ qui vient de naître et le serrant dans ses bras, n'est-il pas le modèle d'amour inégalable qui doit inspirer chacune de nos communions eucharistiques? Avec Marie, on se prépare à cette intimité avec Jésus. Nous conduit, prend par la main pour arriver à cette intimité. Qui est le but. Notre sainteté dépend de cette union, de cette intimité avec Jésus. Alors, je termine en bouclant la boucle, pour ainsi dire, parce que je vous ai cité au début l'aéroport du Bourget, avec France, fille aînée de l'Église. Eh bien, juste avant de dire cette phrase, le pape a encore des paroles extraordinaires. Parce que on se plaint parfois du silence de Dieu. De l'absence apparente de Dieu, qu'on a du mal à le trouver, etc. J'entends pas, il me répond pas, je cherche, comment je fais? Vous voyez, on entend beaucoup de personnes qui sincèrement cherchent et qui se plaignent du silence de Dieu. Eh bien, Jean-Paul II, il dit que ce problème n'existe pas. C'est la première fois que je lis ça chez un saint. Je le cite encore. Le problème de l'absence du Christ n'existe pas. Le problème de son éloignement de l'histoire de l'homme n'existe pas. Le silence de Dieu à l'égard des inquiétudes du cœur et du sort de l'homme
n'existe pas. Il n'y a qu'un seul problème qui existe toujours et partout. Le problème de notre présence au Christ, de notre permanence dans le Christ, de notre intimité avec la vérité authentique de ses paroles et avec la puissance de son amour. Il n'existe qu'un problème, celui de notre fidélité à l'alliance avec la sagesse éternelle. C'est Jésus, la sagesse éternelle, qui est source d'une vraie culture, c'est-à-dire de la croissance de l'homme, et celui de la fidélité aux promesses de notre baptême. Au nom du Père et du Fils et du Saint-Esprit. Amen.

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Soyez les bienvenus pour cette session qui a pour objectif de nous faire découvrir cette belle figure de Maurice Zundel. Peut-être, probablement même plusieurs parmi vous le connaissent déjà. Peut-être que pour d'autres, c'est un premier contact. Donc, ce n'est pas pour des spécialistes que cette session a été organisée, mais se saisissant d'un événement, c'est le 50e anniversaire du décès de Maurice Zundel cette année. Alors, nous essayons donc d'entrer dans la découverte de ce Maurice Zundel. Comment le classer? Je ne sais pas. Personne ne sait trop bien le classer. Est-ce qu'il est philosophe? Est-ce qu'il est théologien? Est-ce qu'il est mystique? Il est tout ça en même temps. Et c'est ce qui fait son intérêt. Lui-même n'aimait pas être classé dans des tiroirs. Et je crois que ce qui fait la richesse, justement, de sa pensée, c'est cette capacité d'ouverture à beaucoup de choses, si bien qu'il ose faire de la théologie en prenant comme point de départ, par exemple, une phrase de Rimbaud ou une autre de Flaubert, ou en tenant compte de la dernière découverte scientifique qu'il a pu travailler, ou à travers une œuvre d'art, ce qui ne le dispense pas évidemment aussi de passer par la belle tradition théologique de l'Église. Mais voyez donc, c'est pas quelqu'un de figé, c'est pas quelqu'un de fermé. Et évidemment que son cheminement va en être marqué, et sa théologie aussi va en être marquée. Au point de vue de sa vie personnelle, je vous ai fait un petit résumé que vous avez sur le feuillet biographique. Si on voulait entrer dans tous les détails de sa vie, il aurait fallu plusieurs feuilles, évidemment, mais c'est une vie qui est tout sauf calme. Je vous les aurai demain parce qu'on m'avait dit 25 personnes et je vois que on est quelque peu plus nombreux. Mais demain, ceux qui ne l'auront pas eu, j'en ferai des photocopies pour demain. Sinon, ceux qui connaissent tout déjà de Zundel, vous pouvez les passer aux autres. Voilà. Donc, c'est une vie qui est pas très calme, y compris dans son propre diocèse. Il est né à Neuchâtel en Suisse. Il a été ordonné pour le diocèse de Lausanne, Genève et Fribourg. Et il a eu un début de vie à Genève, un début de vie pastorale à Genève, mais ça s'est assez rapidement écourté parce qu'il a rencontré des difficultés, comme ça arrive quelquefois avec des confrères. Et donc sa vie va être orientée différemment, si bien qu'il va voyager. J'avais noté de vous citer une phrase de son évêque, Monseigneur Besson, en 1925. Il disait de Maurice Zundel, c'est un franc-tireur. Et l'Église n'aime pas les francs-tireurs. On lui a bien fait sentir qu'on n'aimait pas les francs-tireurs. On l'a fait bouger, on a pensé que sa théologie n'était pas suffisamment aboutie, donc on l'a envoyé à Rome pour qu'il se forme davantage. Ça n'a pas été un grand succès parce qu'il s'est heurté à une théologie très très catégorique, très conceptualisée, et ce n'était pas du tout sa fibre, et l'expérience qui avait été la sienne à Genève. Puis après, malgré les 2 années passées à Rome, ce n'était pas encore suffisant. Donc, il arrive qu'on dise, il n'y a pas de place pour vous, allez voir ailleurs. Et donc, c'est ce qu'il a fait. Il est parti à Paris, puis il est parti à Londres, puis il est parti au Liban, puis il s'est trouvé en Égypte. Puis avec la guerre, il a été coincé en Égypte, il n'a pas pu rentrer en Suisse, il n'a plus rentré qu'après la guerre pour retrouver son diocèse, mais il a retrouvé son diocèse en tant que territoire, mais il n'a pas retrouvé son diocèse en tant que mission pastorale, puisqu'on ne lui en a toujours pas donné. Heureusement, il y a eu des confrères qui l'ont accueilli dans leur presbytère et qui lui ont donné des missions à accomplir, mais c'était une vie à la fois d'écriture, à la fois de prédication. Prenez des chaises ou sinon il y a encore quelques petites places libres et puis pour demain on ajoutera des chaises, des tables aussi. Donc voyez une vie assez bouleversée, assez mouvementée, mais ça dit aussi quelque chose de son itinéraire à la fois spirituel et mystique et théologique. Alors là, ouais. Les 25 sont largement annoncés, sont largement dépassés. Donc demain, il faudra vraiment multiplier les tables. Les chaises, elles y sont, mais les tables, pas encore. Alors, vous avez vu que pour chacune des journées, il y avait une thématique qui était proposée.
Ça ne veut pas dire qu'évidemment, ce soir, c'est un peu risqué, parce que Dieu est unique, mais il n'est pas solitaire. C'est toute la question du mystère de la Sainte Trinité. Donc, vous voyez, traiter le mystère de la Sainte Trinité en 50 minutes, parfois, hein, c'est un peu présomptueux. Donc, c'est juste une introduction. Et c'est ce que je voudrais essayer de faire avec vous pendant cette semaine, une introduction à Maurice Handel pour vous donner le goût d'aller lire ce qu'il a écrit. Hein, Maurice Handel. Vous trouverez d'ailleurs à la librairie, évidemment, trois livres qui ont été commandés pour cette session. Mais l'objectif, c'est ça, c'est d'aller à la source. Donc, ça sera simplement une introduction. Et surtout, si on va à la source de Maurice Handel, surtout, n'ayons pas comme objectif de faire de la répétition de Maurice Handel. Hein, toute sa pensée n'est pas la répétition de ce qui a été dit avant lui. Il y a quelque chose d'original. Donc prenons ce qu'il nous donne comme quelque chose à travailler encore. Et il insiste beaucoup sur cette dimension qui fait de nous des créateurs. Hein, il y a un des enseignements, j'ai choisi comme ce titre, il a des formules qui sont bien à lui. Cessons d'être des parasites, devenons des créateurs. Donc, ne soyons pas simplement là pour dire Maurice Handel a dit. Mais à partir de ce qu'il a dit, l'objectif, c'est que chacun se façonne son chemin spirituel. L'objectif de Maurice Handel, comme de tous les mystiques, comme de tous les théologiens, normalement, c'est pas de conduire à eux, c'est de conduire au Christ. Et par des chemins très différents. Les chemins que va utiliser Maurice Handel ne sont certainement pas les chemins qu'a utilisé un de ses contemporains du même diocèse, pratiquement ordonné la même année. Ils sont morts tous les deux la même année, mais avec des chemins très différents. Hein, il y a d'un côté Maurice Handel, de l'autre côté Charles Journet. Est-ce qu'il faut être pour l'un contre l'autre? Non. Il faut prendre chez l'un et chez l'autre ce qui nourrit notre vie spirituelle, ce qui nourrit notre découverte personnelle du Christ, ce qui nourrit notre adhésion personnelle au Christ. Vous voyez, donc on n'est pas là simplement pour faire du Zandel bis. Mais Maurice Zandel, il est là pour nous aider à penser. Il est là pour nous aider à entrer dans cette communion d'amour, dans cette relation. Voilà un mot très important. Vous pourrez repérer certains mots de important dans la pensée de Zandel, le mot relation est capital déjà pour la compréhension du mystère de la Sainte Trinité, qui pour Zandel est tout simplement un mystère de relation. Il y a des mots comme ça qui vont revenir, hein, des idées forces qui vont se répéter à force d'ouvrage. Vous avez sur le papier que je vous ai donné, que je multiplierai pour demain, pour ceux qui ne l'ont pas reçu, la bibliographie de Zandel. Et je vous ai mis uniquement les livres publiés par Zandel. Après, il y a toute une autre bibliographie qu'on pourrait ajouter, ce qui a été écrit sur Zandel ou à partir de Zandel ou des extraits de Zandel. Là, ce sont les livres qui ont été publiés de son vivant, sauf le dernier, puisqu'il a prêché cette retraite au Vatican en 1972 pour rester dans le pays zandélien. Mais le livre n'a été publié qu'après sa mort en 1976. Quel homme et quel Dieu. Donc l'intérêt, c'est d'aller se nourrir à cette source, parce qu'il y a vraiment des richesses assez insondables, et ensuite, de devenir nous-mêmes théologiens, de devenir nous-mêmes des mystiques, de devenir tout simplement nous-mêmes des témoins. Juste quelques témoignages sur Maurice Handel pour vous montrer l'importance qu'il a pu avoir, alors que pour beaucoup, son nom n'était pas si connu que cela. Le Père Carré, le fameux dominicain, le Père Carré qui a été longtemps prédicateur à Notre-Dame, voici ce qu'il écrit de Maurice Handel. Une des plus puissantes personnalités chrétiennes de ce temps, une sorte de génie spirituel, souvent paradoxal, parfois déroutant, en avance de beaucoup d'idées sur pas mal de gens. L'abbé Zandel ne fut pas compris par tout le monde. Ce qui continue un peu.
Mais si vous voulez alors pour le coup vous intéresser de près aux écrits de Maurice Handel, là vous avez les livres, mais vous avez il y a des centaines d'articles publiés ou des centaines d'homélies hein, qui ont été ensuite publiées. Alors la Fondation Maurice Handel, qui a son siège à Lausanne, publie depuis un certain nombre d'années les œuvres complètes. On en est à 8 volumes, le 9e devrait sortir. Sous peu, voilà, pour ce 50e anniversaire. Donc 9 volumes, ce n'est pas des livres de poche, hein. Donc 9 volumes avec toutes les œuvres de Maurice Handel, les livres plus un certain nombre d'articles. Et puis vous avez aussi la publication de beaucoup de ses homélies, avec le petit bémol, c'est que quelquefois c'est la retransmission à partir de ce qui a été enregistré ou de ce que certains se sont souvenus. Mais ça n'a pas nécessairement été revu par Maurice Zandel. Et puis vous avez un site, vous pouvez aller sur Internet et vous avez un site qui est très bien fait, très richement documenté sur Maurice Zandel. Donc il y a beaucoup d'éléments à notre disposition et n'hésitez pas à aller à la recherche. Alors je voudrais commencer par une phrase de Maurice Zandel. Hein, je vous ai dit, on n'est pas là simplement pour faire de la répétition, mais il faut quand même aller à la source. Il faut savoir quelle est cette pensée originale, parfois déroutante, parce que c'est vrai qu'elle est parfois déroutante. Parler du mystère de la Trinité, c'est entrer dans une drôle d'aventure, puisque c'est essayer avec nos mots humains de dire quelque chose du mystère de Dieu. Et évidemment que aucune de nos pensées humaines, qu'un de nos vocabulaires humains n'est suffisamment développé pour dire le mystère de Dieu. Alors on pourrait dire, ben, puisque c'est si difficile, ne disons rien, justement. Et il y a là quelque chose d'important aussi chez Zandel, c'est le silence. Il y aura l'occasion peut-être d'en reparler. Il y a cette phrase de Zandel à l'égard du silence, ils ne savent pas tout ce qu'ils perdent. Ceux qui ne savent pas écouter le silence, ponctué par tous ces chants de la vie qui s'éveillent en répandant sur nous la rosée de la joie. Vous voyez, une théologie qui est très poétique aussi. Ils ne savent pas ce qu'ils perdent, ceux qui ne savent pas écouter le silence. Donc il y a à la fois ce silence qui est une invitation à la contemplation devant le mystère qu'est Dieu, mais il y a aussi la nécessité de partager notre foi, de rendre compte de notre espérance, et donc de trouver avec nos mots humains une certaine possibilité de dire quelque chose de Dieu. Et devant cette tâche assez difficile à assumer, Zandel disait, ne parlez pas trop de Dieu. Vous allez l'abîmer. Alors l'abîmer, là aussi, l'abîmer, ça peut être dans deux directions, soit l'endommager, soit entrer dans l'abîme. Qu'est le mystère de Dieu? Et alors, quand on va à la rencontre du mystère de Dieu, et ça aussi c'est très présent dans toute la pensée de Zandel, aller à la rencontre du mystère de Dieu, c'est aller à la rencontre du mystère de l'homme. L'un ne peut aller sans l'autre. Mais voyez, avec cette prudence, et c'est une certaine vigilance que nous avons dans le témoignage que nous pouvons rendre, ne parlons pas trop de Dieu, nous risquerions de l'abîmer. Le père de Boissière, qui est le biographe, un des biographes de Maurice Handel, vous pouvez trouver facilement cette biographie, Père de Boissière et Marie-France Chauvelot, Maurice Handel, une biographie, ça s'appelle tout simplement, dit ceci, la grâce exceptionnelle de Handel, écoutez bien, c'est qu'il ne parlait que de ce qu'il vivait. Si tout le monde faisait ça aujourd'hui, ça nous éviterait certains discours. Il ne parlait que de ce qu'il vivait. Donc, vous voyez, ça dit quelque chose aussi. Ce que Zandel va écrire, ce n'est pas simplement les élucubrations d'un intello. Non, c'est d'abord le résultat
d'une contemplation. Et Zendel est fondamentalement un contemplatif. Être contemplatif, ça ne veut pas dire fuir le monde et se mettre à côté du monde, hein. Zendel est tout à fait le témoignage inverse. Il est pleinement dans le monde de son temps. Et tout ce qui fait la richesse intellectuelle de son temps l'intéresse. Mais en même temps, il a ce regard perçant, ce regard qui va jusqu'à pointer, on pourrait dire, l'infini. Et il ne cesse de redire, nous sommes faits pour l'infini. Hein, nous ne sommes pas faits simplement pour être à la hauteur du ras des pâquerettes, nous sommes faits pour l'infini. Notre vocation, c'est l'infini. En fait, il a toute la difficulté, mais c'est la difficulté qu'ont rencontré tous les grands théologiens et mystiques tout au long des siècles, c'est à la fois de dire quelque chose du mystère de Dieu, tout en sachant évidemment et en avertissant ceux à qui nous nous adressons que ce que nous allons pouvoir dire ne va pas tout dire. Parce que si avec nos mots nous disions tout du mystère de Dieu, eh bien ça ne serait plus Dieu. Hein? Ou alors ça voudrait dire que je suis devenu à son égal, et puisque je suis devenu à son égal, allez, une marche en plus et j'ai pris sa place. Ça a été le risque de certains. Vous voyez à la fois cette attitude très très humble devant ce mystère de Dieu, la nécessité d'en dire quelque chose tout en sachant que nos mots sont limités. Et alors ce qu'il dit, le titre que j'avais choisi pour ce soir, cet extrait de son livre Je est un autre, Dieu est unique, ça nous en sommes convaincus. Mais il n'est pas solitaire. Ouais, si nous disions, par exemple, posions la question assez simple, mais qu'est-ce que c'est qu'un chrétien? Si nous nous contentons de dire un chrétien, c'est quelqu'un qui croit que Dieu existe, que Dieu est un, ce n'est pas une réponse satisfaisante. Ce n'est qu'une partie de la réponse. Oui, il est un. Mais il n'est pas solitaire. Et là, vous voyez l'introduction de la fameuse relation. Et ce qui va aider Zendel à comprendre le mystère de la Trinité, c'est le mystère de la relation. Et s'il y a un mystère de la relation, c'est parce qu'au premier plan, il y a d'abord un mystère. Hein, ce que Saint Jean dit, qui ne partent pas parce qu'il n'y a plus de chaises. Il y a encore des chaises. A plus de table, il y a des chaises. Dans la lettre de Saint Jean, Dieu est amour. On pourrait dire presque que tout commence là. Et au cœur de toute la pensée, la mystique zendélienne, il y a cette certitude. Dieu est amour. Et c'est parce qu'il est amour qu'il est relation. Un amour qui serait simplement tourné vers lui-même, c'est Narcisse, mais ce n'est pas Dieu. Je m'aime, moi, et je me suffis à moi-même. L'amour implique l'autre. Donc l'amour implique la relation. L'amour a besoin de la relation. Et c'est parce qu'il y a relation qu'il y a aussi une personne. La définition de la personne, c'est un être en relation. C'est tout à fait différent de la définition d'un individu. L'individu se suffit à lui-même, il n'a pas besoin des autres, ou alors il a besoin des autres en fonction de lui. Et les autres n'ont d'utilité que dans la mesure où ils sont orientés vers lui. La personne, c'est tout autre chose. La personne est d'abord orientée vers l'autre. Et donc, vous voyez déjà plusieurs mots importants, amour, relation, personne, et le fait d'être orienté vers l'autre veut dire que je suis donné à l'autre. Autre mot important, don. Donc le but de la personne, ce n'est pas d'amasser pour elle, c'est d'être chaque jour davantage donné à l'autre. Alors à l'autre et au tout autre. Vous voyez comment il entre
dans ce mystère de la Trinité? À travers l'expérience, et ça c'est encore quelque chose d'important dans l'itinéraire de Zundel, l'expérience. Sa théologie, ce n'est pas simplement l'élaboration de concepts abstraits, c'est l'expérience. Don. Et dans la mesure où il y a le don, si je suis dans cette dynamique de don, il y a une exigence, et Zundel y revient sans cesse, c'est d'être pleinement don, ne pas simplement donner un peu, mais d'être pleinement don. Et là, il y a un mot qui va revenir, qu'on ne voit pas si souvent ailleurs, le mot désappropriation. Et il dit, la personne n'est vraiment personne que dans la mesure où elle est totalement donnée, totalement désappropriée. Il y a là quelque chose aussi de très important dans toute l'expérience de Maurice Zundel, c'est la rencontre de dame pauvreté. Dame pauvreté, il la rencontre en particulier grâce au témoignage de saint François d'Assise. Et il va comprendre le mystère de Dieu, le mystère de la Trinité, à travers la découverte de Dame Pauvreté. Et il va avoir ces formules un peu surprenantes parfois. Dieu est pleinement pauvre. Le Père n'est Père que parce qu'il est pleinement donné à son Fils, ne retenant rien pour lui. Il est totalement donné à son Fils. Le Fils n'est Fils que parce qu'il est pleinement et totalement donné à son Père. Et ce don qui les unit est tellement puissant, tellement fort, tellement présent qu'il en devient une personne. Et c'est le Saint-Esprit. Vous voyez l'itinéraire pour arriver à entrer dans ce mystère de la Trinité, non pas pour définir le mystère de la Trinité. Zundel disait, non pas définir Dieu, mais l'indéfinir. Ne pas avoir comme prétention, ça y est, j'ai la main mise sur le mystère de Dieu, je peux le résoudre en équation. Non, je dis quelque chose de Dieu et en même temps que je dis quelque chose de Dieu, je suis conscient que Dieu est encore tout au-delà. Ce qui fait que ma démarche, que ma recherche n'est jamais terminée. Ouais, si j'arrive à tout savoir sur Dieu, bah, puisque je sais tout, j'ai plus besoin d'apprendre. Le fait de dire j'ai quelque chose sur Dieu, mais de savoir qu'il est encore bien au-delà, ça veut dire que ma marche continue et ma recherche aussi. Ne pas figer, ne pas enfermer Dieu dans nos concepts, dans nos idées, dans nos projections humaines. Il y a un risque toujours là. Et Zundel, au moins dans certaines années, il va se heurter à une certaine théologie, à une certaine théologie non pas réformée, mais déformée, qui se satisfaisait peut-être un peu trop de concepts, d'idées. Non, il dit attention à ne pas enfermer Dieu dans ce que nous disons de lui. L'important pour Zundel, c'est d'être dans cette disponibilité à la rencontre, se laisser surprendre jour après jour par la rencontre avec Dieu. Donc ce Dieu qui est unique n'est pas solitaire. Il est un et Trinité. Je vous cite là un passage de Zundel. Au lieu d'une divinité solitaire centrée sur la possession d'elle-même, une divinité solitaire, centré sur la possession d'elle-même. Va arriver le fameux mot, une désappropriation
révéler l'essence divine comme emportée éternellement dans une extase d'amour à trois foyers. L'extase, c'est pas, ça n'a rien de psychédélique ou je ne sais quoi, hein? C'est sortir de soi. Je n'existe qu'en sortant de moi. Je n'existe pas en étant simplement replié sur moi. C'est cette désappropriation qui est une invitation à sortir de soi. Tout ce que nous avons reçu, c'est ce que nous disons ou ce que Saint Paul nous dit quand il parle, par exemple, des dons et des charismes. Il dit, ces dons et ces charismes que vous avez reçus, ce n'est pas simplement pour vous, c'est pour que vous les mettiez au service du bien commun, de la croissance des autres. Mais la paternité du Père, elle n'est pas simplement pour se contempler lui-même. Elle est là pour être pleinement offerte au Fils. Et chacune des personnes est engagée dans cette désappropriation, avec les conséquences, si nous les prenons jusqu'au bout, parce que tout ce que nous disons de Dieu, nous ne le disons pas simplement de Dieu. Mais puisque nous le disons de Dieu, nous le disons d'une certaine manière, de chacune et de chacun d'entre nous. Donc l'objectif de la personne humaine, et peut-être que ça vaudrait la peine de l'entendre, l'objectif de la personne humaine, ce n'est pas d'accumuler en vue de soi, c'est d'accueillir le don que l'on va partager. Hein? Pas se satisfaire du don en disant, hein, tu as vu, moi je l'ai, toi tu l'as pas eu. Hein? Mais c'est justement parce que tu ne l'as pas eu et que moi je l'ai eu que je vais le mettre à ton service. Et le don que toi tu as eu et que moi je n'ai pas eu, tu vas le mettre à mon service. Et c'est comme ça qu'on va grandir. Et c'est comme ça que des relations nouvelles vont avoir jour, au sein de la Trinité et au sein de ceux qui sont créés et façonnés à l'image et à la ressemblance de cette Trinité. Quand on dit que l'homme et la femme ont été créés par Dieu à l'image et à la ressemblance de Dieu, on n'est quand même pas naïf au point de chercher les ressemblances du côté esthétique ou physique. Les vraies ressemblances, elles sont là, dans ces qualités de relation, de don, d'amour. Le mystère de la Trinité est avant tout le mystère d'un Dieu qui est amour. On revient toujours à cette fameuse affirmation de Saint Jean. Et d'ailleurs, Zendel va le dire dans une de ses conférences, il dira, le monothéisme trinitaire se situe sur un plan de charité. Vous voyez, on m'a demandé d'expliquer le mystère de la Trinité. Oh là là, mais comment je vais m'y prendre? C'est compliqué. Oui, c'est vrai que c'est compliqué. Alors, je vous propose une piste, c'est celle que Zendel nous propose. Parlez du mystère de l'amour. Et vous direz le mystère de la Trinité. Hein, le monothéisme trinitaire se situe sur un plan de charité. Et il y a une phrase, et c'est là aussi l'originalité de Zendel, c'est que je vous disais, il est capable d'argumenter sa théologie avec des gens qu'on n'irait peut-être pas chercher comme référence. Et là, en particulier, il y a une phrase d'un philosophe qu'il cite tout le long et à plusieurs reprises dans ses livres, Gaston Bachelard. Au commencement, disait Bachelard, au commencement est la relation. Si au commencement est la relation, pour qui relation? La relation avec moi-même, elle est assez courte quand même. Pour qui relation, il faut qu'il y ait un autre. Et vous voyez comment il entre dans le mystère de la Trinité? Pas d'abord la définition de la Trinité à partir de concepts, non, à partir de l'expérience. La relation implique un autre. Eh bien, Dieu, s'il est seul, le dire il est seul, ça veut dire qu'il n'y a pas d'autre. Et s'il n'y a pas d'autre, il n'y a pas de relation. S'il n'y a pas d'autre, il n'y a pas d'amour. S'il n'y a pas d'autre, il n'y a pas de nécessité que je donne. À qui je donne s'il n'y a personne? Donc le fait de parler de relation, de don, d'amour implique l'autre. Et ce que nous rencontrons au niveau de notre expérience humaine, c'est
d'abord vrai, et bien plus vrai encore à l'égard du mystère de Dieu. Dans une série de conférences, c'est un texte qui n'est pas souvent. C'est pas un livre, c'est trois conférences que Zundel a données dans une église à Paris, à Saint-Séverin, en 1961. Il dit ceci. Ce sont trois textes très forts. Vous les avez dans les œuvres complètes, volume 7. Il dit ceci. Vous n'êtes pas obligé d'acheter les 9 volumes tout de suite, hein, mais d'ici la fin de la session, pourquoi pas. Il dit ceci. Que signifie l'affirmation de la Trinité, sinon que Dieu est une éternelle circulation de lumière et d'amour? Que signifie l'affirmation de la Trinité, sinon que Dieu est une éternelle circulation de lumière et d'amour? Et puisque l'amour authentique tend nécessairement vers un autre, il faut qu'il ait en lui-même l'autre à qui se donner. Le Dieu unique ne peut donc être un Dieu solitaire, comme un narcisse à une échelle infinie qui gravite autour de lui-même et qui se repaît de sa propre grandeur. Le vrai Dieu est, alors voilà toute une série de mots typiques de Zundel, le vrai Dieu est démission, dépossession, dépouillement dans une totale et éternelle communication. Oui, comment il entre dans ce mystère de la Trinité? Une éternelle communication de lumière et d'amour. Et en disant Dieu est unique, mais il n'est pas solitaire, il a l'expérience, hein, de. Je vous disais qu'il a vécu un certain nombre d'années au Liban, en Égypte. Il a l'expérience d'autres communautés de croyants. Et il va dire, dans une conférence qu'il a prononcée à Beyrouth en 1972, toute la difficulté de l'Ancien Testament est là, comme celle de l'islam, comme celle du judaïsme. C'est que leur monothéisme est unitaire et non pas trinitaire. C'est pour ça que je vous disais tout à l'heure, si on nous pose la question à nous chrétiens, qu'est-ce que Dieu, et que nous disons Dieu est un, nous n'avons pas tout dit du mystère de Dieu auquel nous croyons. Oui, il est un, je crois en un seul Dieu, mais n'oubliez pas la phrase qui continue, Père, Fils et Esprit Saint. Un monothéisme unitaire, dit-il, est invivable et impensable parce que nous nous heurtons toujours à ce problème du souverain bien. Oui, si je suis éternellement seul, que reste-t-il de l'amour? Que reste-t-il du don? Que reste-t-il de la relation? Et encore une fois, non seulement nous sommes créés à l'image et à la ressemblance de ce Dieu unique mais qui n'est pas solitaire, mais par la grâce baptismale, nous sommes aussi marqués par cette présence du Dieu Père, Fils et Esprit Saint. Et il y a donc là quelque chose qui rejoint notre propre vie, notre propre responsabilité au quotidien. Hein? Il y a comme une invitation peut-être à revoir la qualité de nos relations interpersonnelles, en n'oubliant pas justement que ce qui fait la personne, c'est la relation. À plusieurs reprises, Zundel va dire sa réticence à l'égard de certaines images de Dieu. Ben, comme il a vécu en Égypte, il parle souvent d'un Dieu pharaon, d'un Dieu tout-puissant qui regarde les autres en dessous et avec plus ou moins de respect. Non, il dit notre Dieu n'est pas un Dieu pharaon. Hein, la réponse au Dieu pharaon, chez Zundel, c'est le Dieu qui se met à genoux pour laver les pieds de ses disciples. Mais voyez la distance entre le Dieu pharaon,
est le Dieu qui lave les pieds de ses disciples. Voyez le type de relation différente que cela implique. Et donc, il est toujours très, très vigilant contre ces images fausses d'un Dieu tout-puissant. On a tellement affirmé Dieu tout-puissant qu'on en a peut-être parfois oublié que oui, il est tout-puissant en amour. Et il faudrait toujours ajouter cela, pas simplement tout-puissant. Tout-puissant en amour. C'est bien ce que nous disons dans la quatrième prière eucharistique. Jésus qui avait aimé les siens qui étaient dans le monde les aima jusqu'au bout. Voilà la toute-puissance de l'amour. Donc ce n'est pas un Dieu manipulateur, ce n'est pas un Dieu utilisateur, c'est un Dieu serviteur. Et là encore, il y a c'est une des dimensions très fortes, hein, dans la vie personnelle de Zundel, pour le coup, là, la dimension du service. Et donc, la distinction des personnes au sein de la Trinité exclut justement tout égocentrisme. Un égocentrisme, c'est vers moi. Dans la Trinité, ce n'est pas égocentrisme, c'est tout centré vers l'autre. Et ça ne nous est pas facile déjà à nous-mêmes de vivre ce décentrement. Il y a beaucoup de choses que nous vivons en étant centrés sur nous-mêmes et quelquefois nos regards sur les autres. Pourquoi est-ce que quelquefois les autres nous déçoivent? Parce qu'ils n'ont pas fait ou qu'ils ne sont pas comme moi, je voudrais qu'ils soient. Donc mon regard, il n'est pas centré sur l'autre, il est d'abord centré sur moi. C'est quand tu seras semblable à ce que j'aurais aimé que tu sois que tu seras quelqu'un de bien. C'est comme l'autre qui dit, je suis toujours d'accord avec ce que pensent avec ce que disent les autres, surtout quand ils disent ce que je pense. Vous voyez, c'est d'abord centré sur moi. Et bien dans le mystère de la Trinité, il n'y a pas d'égocentrisme. Le Père n'est Père que parce qu'il est totalement donné dans sa relation paternelle à son Fils. Le Fils n'est Fils que parce qu'il est totalement donné dans sa relation filiale au Père. Et le Saint-Esprit n'est Saint-Esprit que parce qu'il est totalement donné

jamais déçu quand on dit cela. Il peut arriver qu'on le soit un peu en regardant nous-mêmes. Encore une phrase de Zindel dans une prédication au cours d'une retraite à des religieuses, il disait ceci: La Trinité nous délivre du faux Dieu et nous met enfin devant le Dieu intérieur. Le Dieu qui est, ah, encore un mot capital chez Zindel, le Dieu qui est une présence, avec un P majuscule. Le Dieu qui est une présence, un cœur, le Dieu qui n'a rien, le Dieu qui est Dieu justement parce qu'il n'a rien, qui ne colle pas à soi comme nous collons à nous-mêmes. Ouais, Dieu n'a pas besoin d'avoir, il lui suffit d'être. Dieu ne se définit pas par son avoir, il n'a rien. Il se définit par son être, la relation d'amour et de lumière. Une présence. Et ça va être, là aussi, ça vient de l'expérience de Zundel. C'est pas pour rien s'il cite, à ne plus en finir, l'expérience vécue par saint Augustin, qu'il relate dans les Confessions. Je t'ai cherché à l'extérieur de moi alors que tu étais à l'intérieur de moi. Ce Dieu, nous pouvons faire le tour du monde pour aller chercher Dieu. Mais il suffit de nous regarder nous-mêmes pour le trouver. Le fait de faire le tour du monde, ce n'est pas si négatif que ça, mais ce n'est pas pour ça qu'on va découvrir Dieu. C'est uniquement en redécouvrant que ce Dieu, il est au plus intime de moi-même. Hein, cette présence. Alors la question qui se pose, c'est la question que nous pose souvent Zundel. Oui, Dieu est présent. Est-ce que nous pouvons en dire autant de nous-mêmes? Lui, il est présent. Est-ce que moi, je suis présent? Est-ce que je suis présent à la présence? Alors, ça arrive quelquefois au moment de la prière, on arrive au bout de la prière, on dit, mais qu'est-ce que j'ai dit? On ne se souvient même plus de la phrase qu'on vient d'achever. Oui, on a dit, est-ce que nous étions présents en disant? Être présent à la présence, c'est tout un projet très spirituel, ça. Et puisque c'est ce Dieu intérieur que nous sommes invités à découvrir, ce Dieu plus vivant au cœur de moi-même que je ne suis vivant moi-même, puisque c'est ce Dieu Trinité qui est en nous, eh bien, la conséquence, c'est que nous sommes nous aussi appelés à vivre dès maintenant. Cet amour nouveau, ces relations nouvelles, ce don de nous-mêmes. Vous voyez l'attitude de Zundel pour essayer de dire quelque chose. Et ce mystère de la Trinité, bien sûr qu'il va l'accompagner tout au long de sa vie. Et dans pratiquement tous ses écrits, il y aura un passage pour revenir sur cette participation au mystère trinitaire. Ce n'est pas simplement un mystère que l'on regarde de loin, c'est la participation au mystère trinitaire. Comme je dis souvent, le mystère, il n'est pas là simplement pour qu'on le voie à distance et pour qu'on dise, oh là là, c'est tellement mystérieux que il vaut mieux se tenir justement à distance. Non. Le mystère, c'est une invitation à entrer. Et ce n'est que parce que nous allons entrer dans ce mystère que nous allons être émerveillés par ce que nous allons découvrir. Et tout au long de sa vie, Zundel va être émerveillé par ce mystère de la Trinité qui se manifeste. Parce que ça, c'est très très propre à Maurice Zundel, il ne faut surtout pas l'oublier, qui se manifeste à travers ce mystère de la pauvreté. Rappelez cette fameuse phrase, hein, Dieu n'a rien et il est Dieu justement parce qu'il n'a rien. Rappelez-vous la parabole, quand dans la parabole, le vigneron dit,

J'ai envoyé un certain nombre de serviteurs et puis ils n'ont pas été bien accueillis. On les a frappés, on en a tué quelques-uns. Je vais leur envoyer mon fils. Lui, ils l'écouteront. Vous voyez comment de la parabole, on est passé à la réalité avec l'incarnation de Jésus. Le Père a donné tout ce qu'il avait jusqu'à son propre fils. Et quelle sera l'attitude de Jésus? Il le dira, on peut le lire dans l'Évangile. Tout ce que le Père m'a donné, je vous l'ai donné. Les paroles que le Père m'avait données, c'est celles que je vous ai dites. Les œuvres que le Père m'avait demandé de faire, c'est celles que j'ai accomplies pour vous. Le Fils est totalement donné. Il n'a rien. Et rappelez-vous à la croix, il n'a rien, ça a un sens tout à fait particulier. Jusqu'à son vêtement, on va se le partager. Et pour montrer encore une fois à la croix combien il n'a rien, il est tout don, voici ta mère. Il est dépouillé de tout. Il est Dieu justement parce qu'il n'a rien. À nous d'essayer de le suivre sur ce chemin-là. On y reviendra, mais la rencontre, l'émerveillement devant Dame Pauvreté, c'est un événement fondamental dans l'expérience personnelle de Zundel. Et cette pauvreté, il l'a vécue d'une manière très concrète. Il y avait tout un tas de gens qui s'étaient organisés autour de lui parce que tout ce qu'il avait, il le donnait. Remarquez. Si vous invitiez Zundel à votre table, vous n'aviez pas un grand souci à vous faire pour inventer un menu très très compliqué. Il ne mangeait que de la purée de pommes de terre. Voilà, encore fallait-il qu'elle soit bonne. Mais tout ce qu'il avait, il le donnait. Je crois qu'on raconte même que quand il était enfant, il avait reçu un manteau, je crois. C'était un manteau. Et ben, le soir, il est rentré à la maison. Le manteau, il n'était plus. Ben, qu'est-ce que tu en as fait? Ben, il y avait quelqu'un qui avait froid, je l'ai donné. Et tout au long de sa vie, ça va être ça. Dès qu'il avait quelque chose dans sa poche, il valait mieux faire attention parce que tout ce qu'il avait, il le donnait au premier qui se présentait. Il a certainement été un peu utilisé de temps en temps, mais ben, il le savait aussi. La seule chose, quand même, qu'il ne donnait pas, et ça, peut-être, il aurait pu faire un petit effort. C'était l'argent qu'il dépensait pour les cigarettes. Mais enfin, bon, ça, c'est. Faut bien quand même. Ouais. Hein? Il paraît que quand on entrait dans sa chambre, c'était assez impressionnant. Il fallait écarter les nuages. Ouais, mais la rencontre avec Dame Pauvreté, la rencontre avec Saint François d'Assise a été un moment décisif dans l'expérience personnelle de Maurice Zundel. Et ça revient tout le temps, hein, cette pauvreté de Dieu. Dieu dépossédé. Et la grandeur de Dieu, hein, ça nous paraît surprenant parce que ça n'appartient pas trop à nos réflexes, à nos repères humains. La grandeur de Dieu, c'est de n'avoir rien, mais d'être. Et encore une fois, un être qui n'est pas enfermé, défini, coincé à l'intérieur de concepts. C'est pour ça qu'il se réfère souvent à ce que dit Dieu au moment de la révélation de son nom. Hein, souvent on dit je suis celui qui suis. Ben, c'est faux. Ce n'est pas ce que dit Dieu. C'est une erreur de traduction. Le texte dit je suis celui que je serai. Donc ce n'est pas un Dieu qui est déjà défini, mais c'est un Dieu qui est en avant. Ce n'est pas un Dieu simplement de la répétition d'une formule, mais c'est un Dieu qui chaque jour se manifeste. Mais c'est pas un Dieu enfermé dans nos concepts humains. Ça, c'est fort chez Zundel, parce que ça va être son combat à l'égard d'une certaine théologie. Hein. Ses ennuis ont commencé justement parce qu'on lui avait demandé de faire, comme on disait à l'époque, le catéchisme pour des jeunes filles issues d'un milieu peu favorisé de certains quartiers de Genève. Et il s'est rendu compte, ben, il enseignait le catéchisme
avec les textes qui étaient disponibles, avec le catéchisme du Concile de Trente. Et puis un soir, il rentre chez lui, il dit: j'ai honte de leur avoir dit ce que je leur ai dit. Il avait honte de leur avoir présenté un Dieu, un Dieu justement, un Dieu tout-puissant, un Dieu pharaon, un Dieu. Mais il dit: mais non, Dieu c'est celui qui nous rejoint dans notre expérience, c'est celui qui partage en tout notre vie, c'est celui qui se manifeste à travers ce que nous sommes. Et donc ça va orienter différemment évidemment sa catéchèse. Et voilà, ça va être point de départ de certains ennuis. Parce que dès que vous prenez ce genre de chemin, il y a les y a certains qui ne sont pas très satisfaits. Rappelez les. C'est un franc-tireur et l'Église n'aime pas les francs-tireurs. C'était une phrase qui est de 1925. Espérons qu'on n'ose plus la prononcer en 2025. Juste pour vous montrer aussi l'influence, peut-être parfois inattendue, de Zundel, jusque dans des auteurs très, très actuels. Je ne sais pas si vous avez entendu parler d'un certain Martin Stephens, qui a écrit un petit traité de la joie. C'est un philosophe actuel, il est assez jeune encore. Et voici ce qu'il écrit. Avec ce que je vous ai déjà évoqué de la Trinité chez Zundel, vous allez pouvoir faire des liens. Donc, Martin Stephens écrit ceci: la Trinité, symbole essentiel à la foi chrétienne, présente un Dieu, le Père, qui se désapproprie. Tiens. Un Dieu qui se désapproprie si parfaitement de lui-même qu'il engendre un autre, le Fils, qui est à la fois le même, il lui a tout donné, et un autre, sans quoi il n'y aurait pas de don. Tel est en effet le mystère de l'amour, être parfaitement uni dans l'irréductible différence. Le mystère de l'amour, bon, c'est vrai au sein de la Trinité, mais c'est vrai aussi au sein de nos expériences humaines, le mystère de l'amour, c'est d'être parfaitement uni dans l'irréductible différence. Cet amour qui unit le Père et le Fils par leur union et leur différence est lui-même une personne, la troisième de la Trinité, le Saint-Esprit. Donc voyez comment chez Stephens, c'est exactement le vocabulaire de Zundel. Dieu, Trinité, qui se définit par des relations interpersonnelles de désappropriation. Et le fait aussi de noter, vous voyez, ça c'est aussi très important pour entrer dans ce mystère de la Trinité, parfaitement unis dans l'irréductible différence. À chaque fois que l'on nie la différence, on nie quelque chose d'essentiel à l'expérience humaine. C'est justement parce qu'au sein de la Trinité, les personnes sont différentes, qu'il y a aussi ce mystère de l'unité. Et c'est toute notre difficulté à nous d'entendre en même temps différence et unité. Nous avons l'impression, et on nous y conduit un peu parfois, par une certaine culture, à ce que la différence ne peut aboutir sur rien d'autre que l'opposition, la confrontation, l'exclusion. Ce n'est pas du tout ce chemin que nous montre le mystère d'amour et de lumière au sein de la Trinité. La différence entre les personnes permettent et enrichissent la dimension d'unité qui les rassemble. Vous voyez encore le défi pour nous au niveau de notre vie à nous. Parce que ça aussi, c'est tout à fait présent dans l'expérience de Zundel. Ce n'est pas de la théologie, j'allais dire, en chambre, entre guillemets. C'est une théologie pour la vie. Tout ce qu'il nous transmet, c'est pour que nous puissions assumer notre vocation. C'est pour que nous puissions être ces hommes, ces femmes, avec lesquels Dieu veut avoir une relation d'alliance, une relation. De nouveau, on est encore dans ce répertoire.

André Malraux pouvait dire « L'essentiel est à mes yeux ceci, aimer un être, ce n'est pas le tenir pour merveilleux, mais c'est le tenir pour nécessaire. » Il y a donc un lien entre ce que nous vivons dans notre couple et le temps. Parce que le mariage, ça dure, et nous croyons que ça peut durer toute la vie, c'est ça la folie chrétienne. Mais si ça dure, c'est pour se développer, pour rentrer dans une croissance. Vous savez que le mariage, c'est une construction. Boris Cyrulnik dit qu'un couple, c'est comme une cathédrale, il faut 70 ans pour la construire. Alors, selon l'âge de votre couple, vous êtes toujours en chantier. Et les jeunes, souvent, se disent, eh ben, on s'est mariés, voilà, c'est merveilleux, tout va bien. Et ils ont une vision plutôt descendante, après. Avec, on va essayer de colmater les brèches comme on peut, on va essayer de tenir le plus possible. Ça, c'est une vision très pessimiste. L'espérance, c'est de croire que nous sommes en croissance, et non pas tenir coûte que coûte dans la durée. Est-ce que le temps diminue l'amour ? La sagesse populaire pensera qu'avec le temps, on aime de moins en moins. Parce qu'on se lasse ou parce que l'autre change forcément en moins bien. Physiquement, il va s'épater, tout ça. La femme, peut-être certainement plus jolie, peut-être à 20 ans qu'à 70. Encore que, de quelle beauté parlons-nous ? Donc on pourrait penser dans la sagesse populaire que l'amour est très fort au départ. Et comme une boule de billard qui reçoit un bon coup, ça c'est le choc amoureux. Après, la boule, elle roule, elle roule, elle roule, elle roule, elle roule. Quelquefois, elle tombe dans un trou. Alors, est-ce que c'est ça l'image du mariage ? Non, c'est une image qui est dans l'autre sens, à travers les difficultés que nous pouvons passer. Le temps est une chance donnée à l'amour. Parce que nous n'aimons pas de la même façon à 20 ans, à 40 ou à 70. Ce qui veut bien dire qu'il faut utiliser le temps, il faut le prendre à son service. Parce que les crises, ce sont des passages d'un état à un autre. Ce n'est pas autre chose. C'est donc une chance de passer par des étapes. Sinon, c'est sûr, l'amour va mûrir, mais en devenant blette. Ah. C'est parce qu'il y a un avant et un aujourd'hui, qui aura bien sûr un demain, c'est ce qui fait croire que, comme le dit Xavier Lacroix, l'amour c'est au jour le jour, mais pour toujours. Et la poésie un peu classique dit... fait rimer amour avec toujours. Alors nous croyons cela. Nous croyons qu'il y a autrement dit au cœur même du mariage un don de Dieu. Sinon nous sommes de pauvres humains, un peu romantiques sur les bords, qui avons démarré quelque chose d'un peu fou et dont tôt ou tard on va s'apercevoir que c'était vraiment une folie. Vous voyez, c'est ce que pensent beaucoup de gens et c'est ce que vivent sans doute beaucoup de gens, surtout ceux qui se séparent. Il faut donc chercher, comme des chercheurs, ce qu'il y a de fondamentalement bon, de merveilleux, dans ce cadeau de Dieu qui s'appelle le mariage. Alors, je vous ai fait un schéma. Vous voyez, un schéma qui porte deux entrées verticalement et deux entrées horizontalement. Et ça se croise pour faire quatre cases. Dans ces quatre cases, nous allons découvrir toute la richesse du mariage. Il y a d'abord dans le mariage, comme on le sait, deux fins, deux finalités. L'union et la procréation. L'union, c'est ce qui fait l'état du couple. La procréation, c'est ce qui va faire naître une famille. Et donc, couple et famille, je n'ai pas le temps de développer ce lien qui est très fort. On est une famille parce qu'on a fait un couple. Encore que je vois de plus en plus des familles qui se constituent et c'est après qu'on se marie. C'est, vous savez, de plus en plus courant. On commence par faire l'amour. Après, on finit par s'aimer vraiment. Ensuite, on a des enfants et tout à fait en dernier, on se marie. C'est comme ça que font beaucoup de jeunes aujourd'hui. Autrefois, on commençait par s'aimer profondément. Ensuite, on se mariait. Ensuite, on faisait l'amour. Donc on eut l'usage de la sexualité, et ensuite on avait des enfants et ça faisait une famille. Vous voyez, donc une chaîne qui s'est pour ainsi dire perturbée. En tout cas, couple et famille, ce n'est pas de même nature. Il faut à la fois vivre
une réalité de couple et en même temps une réalité de famille. Je vous signale que la réalité de couple est plus profonde et elle est plus longue. La réalité de famille, c'est pour le temps où on a des enfants. Il y a ceux aussi qui sont des couples sans avoir d'enfants. On va dire qu'ils sont un couple sans être une famille. Donc vous voyez, ce n'est pas la même chose couple et famille. Il y a un lien entre les deux. Je pense que fondamentalement, dans la pensée de Dieu, la famille provient du couple et non pas l'inverse. Et donc ce sont les deux finalités, les deux fins du mariage. Il y a au plan vertical, il y a deux ordres. Le mariage est un mélange d'humain et de divin, de naturel, l'ordre naturel et l'ordre surnaturel. Ça va ? Vous suivez bien ça ? Dans l'ordre naturel, on s'aperçoit que l'homme et la femme sont profondément différents. Ce qui ne veut pas dire qu'ils ne sont pas égaux en droit, mais ils sont profondément différents, et ça, c'est dans le plan de Dieu. Par contre, dans l'ordre surnaturel, et on peut penser à ce que nous serons dans le royaume, dans le ciel, là, il y a une profonde égalité de l'homme et la femme, au sens où cette différence n'engendre plus rien, elle n'engendre plus de difficultés. Et comme dit saint Paul, il n'y a plus ni homme ni femme. On n'a plus besoin du mariage, autrement dit, dans le ciel. Vous le savez ça, que le mariage, c'est que pour la terre. Le sacrement du mariage, il est interrompu par la mort d'un des conjoints. Dans le ciel, nous ne sommes plus mariés. Ça n'a plus de sens ni d'utilité. Quand je dis ça, il y a toujours des gens un peu ébranlés. Ils pensent qu'ils sont mariés pour l'éternité. On n'est pas mariés pour l'éternité, hein ? Voilà. Alors, quand on croise les deux ordres et les deux fins, on obtient le mariage à quatre temps, comme le moteur à quatre temps. Quatre temps parce que ça va se situer sur quatre terrains différents. Il y a d'abord le premier terrain, qu'on va appeler corporel. C'est notre bonne chair humaine qui a besoin de ce concret, de la chair, du corps, qui est une très bonne chose. Nous avons été créés avec un corps. Et sur ce plan-là, la finalité du mariage, c'est la procréation. C'est dominé, bien sûr, par l'usage de la sexualité dans tout ce qu'elle a de beau et dans le sens qu'elle est là au service de l'amour, la sexualité. Mais c'est croisé avec l'ordre naturel parce que ça, bien sûr, tout le monde fait ça. On s'aime, on s'unit. Dans l'union des corps, on peut vivre des très belles choses. C'est l'amour d'Eros qui prend toute la personne dans sa sensibilité. Nous en parlerons demain. Et là, bien sûr, le pilier du mariage, c'est la fécondité. Dans l'ordre naturel, pourtant, nous ne sommes pas que des corps, nous sommes aussi capables d'unir des âmes, c'est-à-dire au niveau de la psychologie, le terrain psychologique, nous sommes aussi dans cet affrontement, dans cette confrontation plutôt, de l'homme et de la femme qui forment un couple, non sans difficulté, parce que au cœur de la relation homme-femme, on est dans la finalité de l'union, alors que l'on est très différent. Donc c'est une sorte de pari, de faire de deux continents aussi différents, une unité, une seule plaque tectonique, voyez. Et c'est ce qui rend le mariage difficile. Indépendamment de toute foi religieuse, tout un chacun sait que s'unir à un homme pour une femme ou inversement, c'est une sorte de gageur, c'est un combat, c'est une lutte contre son propre égoïsme, c'est un combat de chaque jour où il faut dire à l'autre « je t'aime comme tu es » et non pas comme je voudrais, etc., etc. C'est toute la problématique qui est très centrale aujourd'hui dans beaucoup de revues. Il y a des tas de revues aujourd'hui sur la vie de couple. On travaille ça dans tous les sens. Tous les psychologues, etc., se raffolent de ça, d'aider des couples à chercher cette pierre philosophale d'arriver à vivre ensemble, unis, heureux, etc. Alors que vraiment, a priori, rien ne nous dit qu'on est fait pour vivre tout le temps avec la même personne. C'est quand même une folie. Ça, c'est le terrain psychologique où l'amour s'appelle plutôt philia, où il faut vivre ce rapport d'amitié, d'aimer l'autre, non plus par le corps, mais plutôt par l'âme. Le véritable pilier, là, c'est la liberté. Parce qu'on ne peut pas s'aimer sans être libre, au départ en tout cas. Parce que curieusement, l'amour, c'est « je suis libre d'aimer l'autre », c'est très important.
Mais quand j'aime vraiment l'autre, je lui remets ma liberté. Vous voyez, ça, c'est une drôle d'équation. Mais il y a aussi la question de l'unité, parce que c'est là qu'est la vraie question. Des deux, il faut faire un. Les deux, ils feront une seule chair, entend-on dans la Genèse. L'autre, le troisième terrain, ce n'est plus l'éros ou la philia, mais c'est plutôt la dimension de l'agapé. Alors là, tout en restant dans la finalité de l'union, nous sommes plutôt sur le terrain, sur l'ordre surnaturel. Et là, c'est comme chrétien que l'on comprend ce que ça veut dire. Encore que des non-chrétiens cherchent à réaliser cela, c'est ce qu'on appelle l'union des esprits, c'est se retrouver ensemble, fils et filles de Dieu, c'est le terrain d'une consécration, d'une offrande de toute sa vie, et c'est une offrande que l'on fait à deux. Comme on se consacre l'un à l'autre, on peut dire aussi qu'on se consacre ensemble à Dieu. C'est faire une réalité qui est plus spirituelle, là, c'est le terrain spirituel, et bien sûr que là, l'enjeu, le pilier, c'est la fidélité. C'est être fidèle de cette fidélité que nous trouvons en particulier dans le, auprès de Dieu lui-même. Voilà donc ces trois temps de l'amour, amour des corps, amour des âmes, amour des esprits, eros, philia, agapé, avec une sorte de croissance peut-être de l'un à l'autre, qui vont enserrer et qui vont appuyer le quatrième et dernier temps, qui est sur le plan de l'ordre surnaturel, donc c'est le carré en haut à gauche, vous voyez bien, et qui lui va être sur le terrain ecclésial. On va retrouver là toute la notion du sacrement. Le sacrement qui est comme consacré, c'est le cas de le dire, par la procréation, et on dit qu'il faut que le sacrement de mariage soit confirmé par l'union des corps, on le dit ratifié. Hein, par l'union des corps, sinon ça devient un sacrement invalide. C'est dire l'importance du corps, même au cœur même du sacrement, alors que l'on est, bien sûr, dans l'ordre surnaturel. Ici, nous avons le pilier le plus difficile, celui qui aujourd'hui est même contesté, qui s'appelle celui de l'indissolubilité. Voilà comment je vous ai décrit avec ce schéma, j'espère que vous n'êtes pas trop rétifs au schéma, comment ce mariage à quatre temps est une réalité merveilleuse, complexe, complexe certainement. C'est la forme d'union parmi les hommes qui est la plus riche, la plus complexe, mais aussi la plus fragile et la plus délicate. Donc c'est un cadeau, c'est une voiture magnifique, vous voyez, un moteur à quatre temps qui est extraordinaire, sur lequel je vais construire tout ce qu'est la vie conjugale. Je vais construire là-dessus la vie de foi, en haut à droite. Je vais construire l'intimité des corps, en bas à gauche. Et il y a aussi la réalité de la famille, les enfants qui vont naître de cela. Les enfants qui sont comme la chair de notre chair. Alors ces trois terrains, nous allons les regarder sur ces trois jours, aujourd'hui, vendredi et samedi. Nous allons regarder ces trois terrains que je dis être beaux, merveilleux, l'union des corps, la vie de foi, l'union des âmes, et le fruit du mariage qui s'appelle les enfants. Ces trois terrains-là, ce sont des lieux où le couple va vivre des choses peut-être très belles et en même temps très délicates, et qui aussi peuvent être source de grandes souffrances. Il faut de la patience, il faut de la délicatesse, plus particulièrement dans ces trois moments du couple, la vie de foi, l'intimité des corps, le rapport aux enfants. Alors commençons, si vous voulez bien, par ce qui concerne la vie de foi au cœur d'un couple. Disons tout de suite que la foi n'est pas une affaire privée. On a vu ça chez des couples chrétiens pendant des décennies, voire des siècles, où chacun vivait la foi de son côté. Il n'y avait pas de partage du tout dans le couple. Surtout, bien entendu, quand la foi n'était pas partagée par l'un des conjoints, ou quand la foi était partagée de façon très inégale par l'un et l'autre, ou de façon très différente.
Il y en a un qui est très contemplatif, très secret sur sa foi, et l'autre qui sera beaucoup plus dans l'apostolat, le don de soi. Donc la façon de vivre la foi est évidemment différente dans un couple. Pourtant, pendant longtemps, on considérait que la foi était quelque chose de privé, parce que justement c'est délicat, ça s'adresse dans une certaine pudeur à quelque chose de très profond au cœur de l'homme. Ce qui expliquait que, et ça, c'est encore le cas aujourd'hui, on ne s'exprime pas là-dessus dans le couple. On laisse l'autre à cette sorte de secret, de mystère, de ce qu'il a à vivre au plan de sa foi, de ses valeurs spirituelles. Aujourd'hui, heureusement, on peut en parler plus explicitement, et c'est une très grande grâce dans un couple que de savoir que la foi est un sujet, au contraire, très important à cultiver, non pas chacun l'un à côté de l'autre, mais ensemble. Alors c'est ce que nous allons voir, parce que tout est au cœur de cette relation difficile dans le couple, pour que Dieu prenne sa place. Sinon, on serait dans le fidéisme, c'est-à-dire la foi séparée de la chair, séparée de la réalité quotidienne. La foi, je crois, c'est plutôt la tête de la vie conjugale. Quand on est un couple chrétien, on s'est d'abord rencontré sous le regard de Dieu, plus ou moins, même si ce n'est pas dans un lieu saint ou dans une retraite, on s'est rencontré très vite en se demandant si Dieu est dans cette rencontre et si c'est bien de Dieu que je reçois l'autre. C'est arrivé très souvent dans la vie de beaucoup de chrétiens. Mais c'est aussi prendre conscience, et c'est pour moi le sens du sacrement de mariage, que nous ne sommes pas deux dans le mariage. Nous sommes, qu'est-ce que vous en pensez? On est combien? On est trois, vous me voyez venir. Parce que Dieu fait alliance avec nous. Et c'est donc une alliance entre l'homme et la femme, mais aussi entre l'homme et Dieu et la femme et Dieu. C'est cette triple alliance qui constitue un triangle, une trinité, un trio, qui justement va être beaucoup plus solide qu'un simple duo qui deviendrait sinon très vite un duel. Et c'est ce que l'on constate, vous voyez, les drames raciniens, etc., nous montrent l'amour humain qui n'arrive pas à se sauver par lui-même parce qu'il manque justement un troisième. Comme l'on dit que l'on ne peut pas être frère sans découvrir qu'on a un père commun, je crois qu'on ne peut pas être marié sans découvrir que c'est avec un troisième que l'on est marié. C'est le mariage primordial, comme le dit Jean-Paul II, au cœur de l'Éden, qui commence l'histoire de l'humanité avec Adam et Ève, où ils savent, en est avant le péché originel, ils savent qu'ils sont non seulement sous le regard de Dieu, mais dans la présence complètement immanente de Dieu au cœur de leur couple. Et ils n'en sont évidemment pas gênés. Voilà la réalité du sacrement du mariage qui devient un appui pour le couple et non pas une simple ratification sociale que l'on vit dans sa famille, la paroisse, etc. parce qu'il faudra faire ça comme tout le monde. Mais c'est une sorte de baptême qui commence la vie du couple. Le couple étant aussi ce troisième, non pas comme un enfant, un fruit de l'amour, mais comme un troisième que chacun des conjoints se met à construire. Quand on construit un couple, au début, c'est un embryon, comme on parle pour un enfant. Et c'est progressivement que le couple va prendre sa stature d'adolescent, puis une stature d'adulte. Donc nous construisons un couple pas à pas. Et il faut toujours s'inquiéter dans un couple, pas simplement de l'autre, mais il faut s'inquiéter du couple à part entière. Le couple est comme une sorte d'entité troisième. On dit par exemple les Durand, parce que dans notre esprit, on les met ensemble. Voilà, là on pense au couple. Après, on parlera de François et puis de Bernadette, s'ils sont mariés ensemble. Et là, on va les distinguer. Mais quand on les prend ensemble, on les invite ensemble chez nous, on dira les Durand sont invités. Voilà comment ce troisième est perçu par les autres. C'est bien une réalité, on peut dire une quasi-personne. Et le sacrement du mariage, ce n'est pas magique, c'est développer ces relations entre ces trois personnes, exactement comme elles se déroulent dans la vie de la Trinité elle-même, Père, Fils et Saint-Esprit.
Il y a un décalque, voyez, de la Trinité, Père, Fils, Saint-Esprit, sur la réalité homme-femme et le couple qu'ils forment. Voilà pourquoi on peut dire, à la suite de Jean-Paul II, que le couple s'aime d'un amour qui est trinitaire, qu'il le veuille ou non, et qu'il le sache ou non. Parce que c'est vrai du mariage naturel, comme on dit, du mariage créationnel, celui qui existe entre Adam et Ève. C'est ce que Jean-Paul II appelait le sacrement primordial, qui va avoir besoin d'autre chose, nous allons le voir tout à l'heure, au fil de l'histoire. Le couple est atteint par le péché originel, et c'est pour ça qu'on se dispute, etc. Et on est souvent à ne pas faire ce bien que nous voudrions faire dans notre couple, et nous subissons le mal que nous ne voudrions pas. Ça, c'est la réalité d'un sacrement qui est atteint, pour ainsi dire, bien qu'il possède en lui-même toute cette capacité d'un développement normal. C'est une graine initiale qui est donnée quand on se marie une fois pour toutes. Il y en a, on se marie qu'une fois, hein. Une fois pour toutes, on se marie, on a le sacrement. C'est comme une graine qui va devoir se développer et donner un arbre. C'est comme un ADN primitif qui contient en lui-même tout le développement du couple. De même qu'une maison, vous voyez, une maison, on la construit progressivement. On peut quelquefois aussi la démolir. Ah oui, on a toujours cette liberté de démolir ce que nous avons construit. Pourtant, on sait aussi qu'une maison a besoin d'être bénie, et elle est d'autant plus bénie que dès le départ, on sait que l'architecte en est Dieu. Car l'homme n'a pas inventé le mariage. Il s'y sent poussé naturellement par quelque chose qui le précède et qui est bien sûr l'action elle-même de Dieu. Et voyez, dans ce sens, nous possédons dans le sacrement du mariage une richesse qu'on n'utilise peut-être pas assez. C'est comme la pile Wonder. On disait « ne s'use que si l'on s'en sert ». Eh bien, le mariage, c'est l'inverse, c'est « ne s'use que si l'on s'en sert pas ». Donc il faut faire référence à ça, surtout quand ça ne va pas très fort. Il faut se souvenir que nous avons une sorte de réserve de grâce qui est contenue dans ce sacrement, et qui a été tellement fort qu'il peut nous donner des grâces sur toute notre vie. Ce n'est pas juste pour les premières années. Ces ressources, si vous voulez, spirituelles, nous les avons. Comme le baptisé, d'une façon parallèle, il a une ressource dans son baptême, qu'il a pourtant reçue il y a fort longtemps. Il les a toujours. Et on l'a aussi dans le mariage, cette ressource, c'est une façon d'évoquer notre sacrement, de se tourner vers Dieu pour qu'au nom de notre sacrement, le Seigneur ravive et renouvelle les promesses que nous nous sommes faites. Dans le parcours Toby et Sarah, on creuse beaucoup cela pour chaque couple et on les invite justement à renouveler cette source de grâce. En particulier, à la fin du parcours, ils réalisent une véritable... Ils ne se remarient pas, mais ils renouvellent les promesses qui se sont faites au premier jour. Alors, il y a aussi dans le sacrement du mariage quelque chose qui nous fait du bien, même quand nous sommes peut-être en pleine tempête, c'est de savoir qu'il est indissoluble. Comment Dieu nous aurait donné quelque chose de temporaire, lui qui est éternel? Comment l'amour qui vient de Dieu pourrait être à tempérament, ou pourrait être donné que pour un temps, comme un Kleenex qui, quand il est usé, on ne pense qu'à le jeter? Ça ne peut pas être de cet ordre-là, le sacrement du mariage. La vie à deux, oui, si ça reste un simple flirt ou une simple union romantique, alors que le sacrement donne ce caractère d'indissolubilité parce qu'il est capable, le sacrement, d'éviter la séparation des conjoints, bien sûr avec la contribution de ces conjoints. Ça ne se fait pas malgré nous. Je vais vous faire faire une petite expérience. Vous allez mettre vos deux mains, les doigts joints l'un à l'autre, comme ça, voyez, là, vous allez appuyer très fort sur vos deux mains, de manière à ce que les cinq doigts se trouvent en opposition. C'est l'homme et la femme qui d'ailleurs sont confrontés l'un à l'autre de cette façon. C'est-à-dire qu'ils ont quelquefois à lutter l'un contre l'autre pour construire leur couple. Alors on appuie très fort, on s'aperçoit que c'est ça la vie de couple. Et c'est pour ça que ça tient d'ailleurs. Ça tient parce que chacun se mobilise dans un travail, dans un combat.
Et curieusement, c'est un combat contre l'autre, un peu comme Jacob qui lutte contre le Seigneur, le combat de Jacob. C'est ça, le cœur du mariage. Ça va ? Ça donne du sens hein, à nos disputes quelquefois. Voilà. Alors, on lutte l'un contre l'autre. Et vous allez faire la chose suivante. Vous séparez, tout en appuyant fort, vous séparez vos deux pouces. Tout le monde arrive à faire ça. Ça, c'est très facile. C'est la façon dont on peut tout simplement se séparer de ses parents. Et c'est même une très bonne chose quand on se marie, de se séparer de ses parents. Alors, exit la belle-mère, tout ça. Elle n'a rien à faire dans le couple. Voilà, c'est facile. Maintenant, vous faites la même chose, vous serrez les cinq, et cette fois-ci, vous séparez les deux index. Alors là, vous voyez que c'est aussi facile. Un tout petit peu plus difficile, peut-être. Là, il s'agit de ces relations sociales, les relations professionnelles. On peut se séparer d'une entreprise, d'un patron. On peut se séparer de certains amis. Voilà, c'est très facile aussi, n'est-ce pas? Ensuite, vous allez passer au centre. Avec le majeur. Alors, le majeur, c'est là, les amis. Alors, vous écartez les majeurs, c'est plus difficile. Hein. Ça, c'est tous les liens d'amitié que nous entretenons. Ce sont avec nos amis. Il est possible de se séparer de ses amis. Ça va ? Tout le monde y arrive. Maintenant, vous passez aux petits doigts. Serrez bien les autres et séparez les petits doigts. Tout le monde y arrive ? Alors ça, les petits, là, les petits doigts, ce sont les enfants. Oui, ça c'est plus difficile. Ça vous paraît plus difficile, pourtant il faut se séparer de ses enfants. Il faut les donner à la vie, ils grandissent et après il ne faut plus les garder pour soi. Il faut les donner au monde, il faut se séparer de ses enfants. Il reste maintenant l'annulaire. Alors l'annulaire c'est parce qu'il y a l'anneau, donc c'est l'alliance du mariage. Et là, vous allez bien serrer les cinq doigts et maintenant vous séparez les annulaires. Allez-y. Ah, on n'y arrive pas. Ah, on n'y arrive pas. C'est là qu'est le sacrement du mariage. Cette force, voyez, qui fait qu'on peut se séparer de beaucoup de choses, de ses parents, de ses amis, de ses enfants, de tout ça. Mais se séparer de l'autre, il y a comme une relation qui est inscrite dans l'homme, que l'homme ne sépare pas ce que Dieu a uni. C'est un constat que Dieu fait. Et pourtant, vous savez que l'homme arrive quand même à se séparer de son conjoint. Pour moi, c'est toujours un drame. Il y a des gens qui pensent que ce n'est pas un drame de divorcer. C'est toujours un drame. Les psychologues, ils le savent très bien, ça. Et les cabinets de psychologues sont envahis de gens qui ont des difficultés après des divorces. Voilà. Donc, le mariage, une réalité. Une réalité qui est très riche. Que je voudrais, pendant un instant, relier à l'Eucharistie. C'est un autre sacrement. Et il y a une ressemblance extraordinaire entre l'Eucharistie et le mariage. En êtes-vous bien conscient? Pas tant que ça. Moi, je souffre quand même parce que beaucoup trop de jeunes mariés, maintenant, des fiancés que je marie, je suis prêtre en paroisse depuis quelques années, et donc je marie beaucoup de fiancés, là où je suis, on fait beaucoup de mariages, et beaucoup, beaucoup de ces fiancés se marient sans messe. On fait simplement ce qu'on appelle la célébration du sacrement, parce que c'est des fiancés qui ne pratiquent pas l'Eucharistie. Alors voilà, on est dans une situation bancale parce qu'on se prive d'un grand trésor qui s'appelle l'Eucharistie. C'est vivre quand on est conjoint, quand on est marié, c'est vivre la messe ensemble. Parce qu'on va y trouver une même nourriture, non pas chacun dans son coin, mais parce que la messe peut prendre toute sa place au cœur même de la vie, du couple et de la famille, parce que c'est une source justement pour l'amour conjugal. Et quand vous allez communier, vous commencez d'abord par être des compagnons. Vous partagez le même pain, qui est le pain de la terre, le pain courant, quand vous mangez ensemble. Mais c'est aussi ce pain du ciel, dans le sacrement de la messe, la communion, qui est un corps à corps, que nous vivons à la fois personnellement, chacun avec Dieu, mais en même temps parce que nous le vivons ensemble et que nous partageons le même pain eucharistique. Il y a une nouvelle fois cette relation triangulaire qui se fait entre le Christ reçu en même temps par l'homme et la femme. C'est une très grande souffrance à ce titre pour celui qui communie alors que son conjoint ne communie pas ou ne communie plus. Et voyez que là on touche ce que je vais développer tout à l'heure, ces difficultés quand il n'y a pas la foi dans l'un des conjoints. Qu'est-ce qu'il faut faire avec ça ?
En tout cas, l'Eucharistie est ce révélateur aussi d'une bonne santé du couple, quand nous sommes capables, main dans la main, d'aller communier ensemble, de faire une action de grâce ensemble sur notre banc, en ayant reçu tous les deux le même corps du Christ. On sait ça dans la vie paroissiale, où on chante ces chants, même corps, un même pain, etc. Et on voyait cette capacité de faire l'unité à partir de l'Eucharistie. On le sent dans le corps ecclésial, mais c'est encore plus vrai, et je dirais encore plus sensible, dans le corps conjugal. Vous faites un corps parce que vous vous nourrissez du même corps. Ce n'est pas un jeu de mots. Les deux espèces eucharistiques, pain et vin, renvoient aussi, quand elles sont réunies, à cette réalité de l'union conjugale. Dans la communauté, vous savez, on aime bien prendre par intinction pour avoir à la fois le corps et le sang du Christ, comme le prêtre aussi, dans le calice, remet un bout d'hostie, ça s'appelle, c'est un petit rite qui veut signifier la résurrection, le fait que le corps et le sang étant de nouveau réunis, c'est la vie du Christ ressuscité qui nous est à nouveau proposée. Comme l'homme et la femme peuvent se réconcilier et communier ensemble au même Christ. C'est le plus bel acte conjugal que l'on puisse vivre. C'est ce qui explique, voyez, en négatif, que quand on est divorcé et marié avec quelqu'un d'autre, entre guillemets, quand on est avec une autre personne, eh bien, quel sens ça a d'aller communier au sacrement que nous avons reçu lors de notre mariage ? Dans la première union, le sacrement de l'Eucharistie est en rapport avec la première union, avec ce sacrement qui est toujours là. Quand on est hors de cette réalité, on est dans un adultère, même un adultère permanent, on est marié à quelqu'un d'autre, etc. On n'est plus dans cette réalité-là, sacramentelle, qui concerne la première union. Comment ? Qu'est-ce que ça veut dire pour quelqu'un de divorcer, remarié, d'aller vivre cette chose-là ? Ça devient, non pas fautif, comme ça, mais ça devient incohérent. C'est pour ça qu'on leur demande de ne pas le faire. C'est pas pour une raison de punition, c'est pour une raison d'incohérence. Et puis vous savez, la personne avec qui on s'est remarié, qu'est-ce qu'elle va dire ? Mais qu'est-ce que tu fais avec ta première femme là, en allant communier là, à ce sacrement ? Vous voyez que le mystère là qui est vécu ne correspond plus du tout à ce qui est vécu dans leur mariage. Ça, c'est pour vous expliquer un peu quelque chose que les chrétiens n'ont pas compris. Quand on dit que l'Église demande aux divorcés mariés de ne pas communier, comme si l'Église était une vilaine marâtre qui se fichait de la souffrance de ses enfants. Il ne s'agit pas de ce terrain-là, ce n'est pas du tout ça. Vous voyez les incompréhensions et les malentendus. C'est en raison de ce lien profond, encore une fois, entre l'Eucharistie et le mariage. Ce n'est pas une affaire de morale. C'est également ce que peut expliquer... c'est ce qui peut expliquer. Moi, je suis un veuf, vous savez, et j'ai été éclairé par une phrase quand on m'a dit tu trouveras ton épouse sur la patène, là où est l'Eucharistie. Alors, quand on est veuf, vous voyez, s'imaginer ça, c'était pas très facile au début. Mais un jour, j'ai réalisé qu'en communiant au corps du Christ, je continuais à communier avec mon épouse, qui était au ciel. J'étais là-haut avec le Christ, moi j'étais en bas. On était toujours dans un triangle, si vous voulez. Et donc cette réalité d'une communion avec elle, avec mon épouse, continuait au-delà de la mort, par l'Eucharistie et dans l'Eucharistie. Ça va ? Ça vous explique quelque chose, ça ? C'est une autre sorte d'évidence, comme ça, après coup, que non pas que le sacrement du mariage continue, mais que la réalité d'une union continue à se faire toujours dans le Christ. Et celui qui est divorcé, séparé d'un conjoint, alors qu'il a reçu le sacrement du mariage, reste toujours dans cette communion spirituelle avec l'autre. J'ai accompagné beaucoup de divorcés fidèles qui restent comme ça, fidèles à leur sacrement du mariage, justement, alors que l'autre est parti. Et c'est une grande nourriture pour cela. Autrement dit, l'Eucharistie est le sacrement des divorcés fidèles. C'est là qu'ils trouvent, par la communion encore à l'autre, par le Christ, c'est là qu'ils trouvent le sens de leur situation. Sinon, ils savent plus ce qu'ils sont. On les appelle des célibataires, c'est n'importe quoi. Ils sont toujours mariés, en vivant une relation très particulière. Voilà donc ce que peut être cette richesse du sacrement de mariage qui est comme
C'est beau de se dire que le sacrement du mariage a comme appui le sacrement de l'Eucharistie qui, chaque jour ou chaque dimanche, va venir réalimenter le sacrement du mariage. Vous voyez ? Alors qu'on reçoit une fois le sacrement du mariage et qu'on peut recevoir régulièrement celui de l'Eucharistie. Alors je pourrais vous faire le même tableau avec le sacrement de réconciliation qui est aussi une roue de secours extraordinaire pour le pardon dans le couple. Toujours en raison de cette triangulation, de cette trinité, de cet amour trinitaire qui se vit entre homme, femme et couple, à l'image de Père, Fils et Saint-Esprit. Parlons maintenant, si vous le voulez bien, je vais essayer d'achever dans un quart d'heure pour vous laisser quelques questions. Parlons maintenant de ce qu'est la différence de foi. Eh bien, il y a une différence de foi entre l'homme et la femme, comme on parle tout simplement de différence entre l'homme et la femme. Il est tellement naturel que, dans notre couple, nous ne vivions pas le même rapport à Dieu, d'une manière générale, au Christ, si nous sommes deux chrétiens, ou à l'Église, si nous sommes deux catholiques. Vous voyez, cette différence, il ne faut pas s'en étonner. Mais il y a de fait des différences qui deviennent telles qu'elles sont peut-être une source de souffrance, si nous n'arrivons pas à bien les intégrer, parce que de fait, une différence trop grande de foi, qui va jusqu'à la foi assez vivante et même richement vivante, quoi, et puis pas de foi du tout. Ça peut arriver, il y a des couples où un des conjoints n'a pas du tout la foi. Voire peut-être un bouffeur de curé ou un athée, un militant, vous voyez. Alors ça exige, j'en connais. C'est une difficulté, bien sûr. Ces couples arrivent quelquefois en faisant une parfaite occlusion de ce terrain-là à vivre, bien sûr, une certaine communion. On peut être de très grands amis, de vrais conjoints, en n'évoquant pas du tout cette question de la foi. Mais c'est comme un manque, un trou qui se fait quelque part, surtout pour celui qui a la foi et qui a un tel désir de pouvoir aussi partager avec l'autre cette partie de lui-même qui peut être si importante, son rapport à Dieu, sa vision du monde à partir de la révélation chrétienne. Il y a donc des divergences qui peuvent être très douloureuses. Mais il y a là toute la gamme, hein, dans ces différences de foi. On peut dire que dans beaucoup de couples, en tout cas, l'un est plus contemplatif quand l'autre est plus actif. Un qui sera beaucoup plus dans l'apostolat, l'autre qui sera plus dans l'intelligence de la foi, qui ira beaucoup à des conférences de l'Institut catholique, il ira des livres de théologie, alors que l'autre il se contente de quelques livres de témoignages. Nous avons une nourriture différente. Il y a celui qui fréquentera beaucoup Marie, qui aime le chapelet, etc. L'autre qui est au contraire très versé sur l'Église, le service de l'Église, la paroisse. Il y en a qui aiment beaucoup le pape et d'autres qui trouvent que c'est un peu de la papolatrie. Il y en a qui sont portés sur l'Esprit Saint, un peu charismatiques, qui dévissent les ampoules, alors qu'il y en a d'autres qui ne supportent pas ça, qui sont plutôt dans la ferveur bénédictine. Il y a toute cette variété de saints. Alors on peut beaucoup aimer la petite Thérèse ou Sainte Rita, et d'autres sont plus portés sur Saint François ou Saint Dominique. Alors on ne va pas nous envoyer les saints à la tête l'un de l'autre, en faire des scuds, hein ? Vous voyez, il y a quelquefois qui sont tellement des amoureux de Sainte Thérèse, par exemple, je parle de la petite Thérèse, qu'il n'y a plus que ça. Bon, bien sûr que ce ne sont pas des armes, ce sont plutôt des terrains, ce sont des cadeaux, des canaux aussi qui nous sont offerts pour que l'un ou l'autre, nous ayons notre façon plus particulière d'exercer la foi, de la vivre. En remarquant aussi que si nous sommes des hommes et des femmes honnêtes, et ouverte vraiment à la volonté de Dieu, notre foi n'est pas quelque chose de fixe. Notre foi, elle évolue. Normalement, elle grandit avec le temps. Elle s'enrichit. On a pu faire un petit détour par un groupe de prière pendant tout un temps. Notre moment, c'est plutôt l'apostolat qui nous a pris du temps. Vous voyez, on a des tempos, hein, qui s'inscrivent dans notre vie. Et c'est parce qu'il y a cette espérance que les choses peuvent changer, qu'elles peuvent s'approfondir, que celui qui pouvait être un mécréant à 20 ans peut devenir un véritable ami de Marie à 40, pour être peut-être un grand apôtre à 60, voyez. Et c'est cette espérance qu'il faut cultiver dans le couple,
quand nous ne sommes pas tout à fait adaptés l'un à l'autre là-dessus, eh bien, je vous garantis que l'on n'est pas fixe, on évolue. Je connais beaucoup de femmes qui ont prié, qui se sont lamentées parce que leur mari était un peu mécréant, il n'allait jamais à la messe, et elles étaient obligées de prier dans le secret de leur chambre pour ne pas énerver le mari. Voilà, des situations comme ça, où des épouses, parce qu'elles ont été dans le respect de l'autre, le respect de la liberté de l'autre, parce qu'elles ont supporté ça avec amour, parce qu'elles se sont mises à elles-mêmes à réaliser quelque chose de l'évangile dans leur vie, pour devenir un visage du Christ pour l'autre. C'est comme ça que l'autre peut-être veut aller au Christ, quand nous sommes nous-mêmes capables de nous effacer derrière ce visage du Christ. Alors cette sorte de sanctification qui se fait, parce que le mariage c'est un travail de sanctification finalement, c'est ça qui fait que l'autre peut évoluer et peut être tout doucement conduit à la foi ou à une foi de plus en plus profonde. C'est pas une espérance vaine, parce que moi je le constate dans tous les couples que j'ai accompagnés, que souvent j'ai vu ça, des hommes qui sont pas très portés sur le spirituel quand ils ont 30 ans. Parce qu'ils pensent à leur carrière, ou c'est le rugby ou autre chose. Et la vie de famille se développant, quelquefois aussi les souffrances et les épreuves qui favorisent cela ont pu creuser le cœur d'un mari, et bien tout doucement, un homme peut redécouvrir le chemin de l'Église. Et alors on voit des hommes qui, à 40, 50 ans, et bien retournent à l'Église accompagner leur épouse. Et c'est tout doucement, ça peut être en faveur d'une retraite ou d'autres choses, qu'il y a aussi des conversions. Et nous sommes porteurs de ce pouvoir dans le couple, d'être une force de conversion pour l'autre. Avec cette nuance qui est très importante, c'est que je ne convertis pas l'autre, et surtout pas à coup de chapelet. Si tu m'aimes, il faut que tu dises le chapelet avec moi, tous les soirs. Ben, l'autre, il n'a aucune envie de ça, vous voyez. On ne peut pas imposer. S'il y a quelque chose qui ne s'impose pas, c'est la foi. La liberté est essentielle dans la recherche de Dieu, dans le chemin que nous faisons l'un et l'autre vers Dieu. Très important de garder à l'autre sa liberté. Voilà donc la différence de foi qui peut être une difficulté, un combat, quelquefois un drame quand ça va jusqu'à l'extrême, en tout cas qui est toujours une invitation à vivre l'essentiel de la foi qui s'appelle la charité. Or, dans le mariage, bien sûr, c'est la charité qui vient première. Il faut aimer son conjoint mécréant. Comme le Christ s'est mis sur une croix et a aimé le bon larron et même, je pense, le mauvais larron. Voilà. On est lié, on est sur une croix, mais cette croix, elle est féconde. Il y a dans ce trésor de la foi aussi qui peut se vivre dans le couple et au moins plus fortement chez l'un des conjoints, il y a cette exigence de la prière. Je préfère dire comme ça, ce n'est pas un devoir. Le devoir conjugal, vous savez, ça veut dire autre chose. On va en parler demain, le devoir conjugal. Mais il y a une sorte de devoir conjugal sur le plan spirituel qui s'appelle « viser à prier ensemble ». Rentrez dans cela. Non pas que vous allez y arriver du jour au lendemain, parce que je sais qu'il y a beaucoup de couples chrétiens qui prient très peu ensemble, voire pas du tout. Et ou parce qu'ils ont eu du mal, ils ont arrêté assez vite. C'est un combat. C'est un intermédiaire entre la prière personnelle, que beaucoup de gens peuvent vivre malgré tout. Il y a même beaucoup de non-chrétiens qui prient. Et puis, la prière familiale, qui est autre chose. Que vous avez sans doute vécu avec des enfants petits et qu'on a peut-être un peu vite abandonné quand ils devenaient adolescents. Bon, c'est une autre question, ça, la prière familiale. C'est aussi du combat, mais c'est aussi un enjeu. Et quand on lâche

simple, il y a deux mots, simple mais fidèle, c'est-à-dire tous les jours. Même quand on fait un peu la tête à l'autre, on ne va pas dire « Ah ben non, là ce soir, tu passes à côté ». Non, c'est le Seigneur qui est en jeu. Et quand on a l'un et l'autre la foi, c'est devant le Seigneur que l'on se met, mais on est l'un à côté de l'autre. Comme disait Antoine de Saint-Exupéry, aimer, ce n'est pas se regarder l'un l'autre, c'est regarder ensemble dans la même direction. Au plan chrétien, je dis, c'est regarder vers Dieu. Même quand je suis en pétard avec l'autre et que j'ai du mal encore à lui pardonner quelque chose. Mais raison de plus, non pas faire plaisir à l'autre, mais faire plaisir à Dieu en disant, ben oui, on continue notre petit deal, notre petit effort, notre devoir de s'asseoir, etc., que nous avons décidé ensemble. Et pour ça, il faut le décider. Voilà, tous les jours, on fait une petite pilule. C'est homéopathique, un petit peu tous les jours. Le goutte à goutte, voilà, la prière conjugale, c'est le goutte à goutte. La petite goutte tous les soirs, qui tombe sur la petite plante de votre couple. Même si votre petite plante, elle est en train un peu de flageoler, qu'elle a les feuilles qui se racornissent ou qui jaunissent, c'est au contraire, mais encore plus important. Voyez, dans le parcours Toby et Sarah, on creuse ça pour que chaque couple arrive à trouver enfin le moment, l'heure, la façon de faire pour qu'il s'accroche à ce petit rite. Parce que Dieu est derrière l'écran. Vous ne le voyez pas, mais il est là. Alors c'est tout bête, c'est une évidence. Dieu vous a unis, il ne vous laisse pas tomber. Maintenant, vous êtes en pétard, vous n'avez pas envie de parler l'un à l'autre. Mais d'accord, mais continuez à dire à notre Père. C'est à Dieu que vous vous adressez, ce n'est pas à l'autre. Vous pouvez même lui faire la tête, mais ne faites pas la tête à Dieu parce que vous faites la tête à l'autre. Ça n'a pas de sens, oui ou non? Ça n'a aucun sens. Donc on devrait être persuadé que quel que soit l'état du couple, et même et surtout si c'est un peu, il y a de l'eau dans le gaz, eh bien on est ensemble pour dire notre petit temps comme ça de prière. Ce qui peut être un écueil, c'est la pudeur. On en parlera demain. Il y a de la pudeur aussi dans la rencontre des corps. Et qu'est-ce qu'il y a comme difficulté dans la sexualité dans un couple? Les médias nous font croire que c'est merveilleux, tout va bien, que la sexualité, enfin on a fait la révolution sexuelle, que ça y est maintenant, elle avait marre de l'Église et son langage judéo-chrétien culpabilisant. Mais c'est pas du tout ça, c'est même pire qu'avant. La révolution sexuelle, mais c'est une catastrophe dans les couples. Pourquoi? Parce que la sexualité est aussi un lieu de difficulté dans la rencontre. Eh bien, pour revenir au plan de la foi, il y a aussi la même chose, cette pudeur. On n'aime pas montrer son âme à l'autre. Oui, et bien là il faut avancer, comme dans la rencontre des corps, il faut avancer dans le dévoilement de ce que l'on est pour l'autre. Il faut aussi vivre ce dévoilement sur le plan spirituel. Vivons, voyez, dans la fidélité ce temps-là. Il s'agit de rester pauvre et simple, simple, surtout simple. Vous ne collez pas forcément le rosaire tous les soirs, surtout s'il y en a un des deux qui fait ça un peu à reculons. Ça ne va pas tenir la route longtemps, hein. Vous êtes naïf, il ne faut pas être naïf. Prenez quelque chose qui est simple, qui est pauvre, mais qui permet de faire travailler le Seigneur. Il a besoin que vous disiez, voilà Seigneur, me voici, fais ton travail. Moi je suis un pauvre type, je me dispute trop souvent avec mon conjoint, j'attends tout de toi. C'est ça la base, vous voyez? Alors laissez-vous faire tout doucement comme ça par le Seigneur, dans un petit temps que l'on s'impose. Oui. On s'impose ce moment-là. Ce n'est pas comme aller prendre une bonne bière ou regarder un match de foot, messieurs, ou aller papoter avec sa copine qu'on aime bien. Ce n'est pas comme ça. C'est on s'impose cette chose-là. Parce que dans la foi, justement, on croit que ça porte du fruit. Voilà comment, vous voyez, il y a ce terrain délicat de la foi. Je m'adresse ici à des chrétiens, mais c'est parce que nous sommes des baptisés que le mariage ne peut que se vivre autrement. Moi, ma grande souffrance, c'est de voir aujourd'hui qu'il y a des baptisés, des chrétiens qui divorcent. Jusqu'à peu près l'an 2000-2002, il y avait très peu de chrétiens qui divorçaient. Il y a une sorte de basculement qui s'est fait, peut-être parce qu'il y a moins de ferveur et de foi chez les chrétiens eux-mêmes, qu'on voit effectivement des chrétiens qui divorcent. Malgré tout, globalement, aujourd'hui encore, dans la société française, il y a beaucoup moins de chrétiens qui divorcent que de non-chrétiens. Ce qui veut dire que, bien sûr, la foi est là.

pour signifier quelque chose. Et donc, il faut s'en réjouir, mais ce n'est pas sans engagement de notre part, des engagements qu'il s'agit de fonder. Pour ne pas être trop idyllique, je sais aussi que quelquefois, des couples ont pu être très fervents dans les premières années. Il peut y avoir des difficultés qui expliquent ça, mais il y a de fait des couples qui ont perdu un peu ces bonnes habitudes chrétiennes, ne serait-ce que d'aller à la messe. Quand les enfants sont petits, ça peut être plus compliqué. Et je vois que des couples qui étaient chrétiens quand ils se sont rencontrés, au fil des années, malheureusement, s'affadissent. C'est dire que la liberté est toujours là. On peut faire ce qu'on veut de la foi. Hein. On fait ce qu'on veut de la foi. Mais on peut, dans l'autre sens, croire que ce n'est pas inéluctable. Et que, au contraire, comme ces plantes, vous savez, qui arrivent à percer la croûte séchée pour sortir, ben, la foi, elle est de cet ordre-là. Ce n'est qu'une petite graine, ce sont des petits efforts, mais ça porte du fruit. Le sacrement, c'est une réalité invisible. Invisible. Vous ne vous rappelez pas de votre sacrement, souvent. Vous n'en voyez pas forcément les effets, ça semble être invisible. Et pourtant, c'est un signe qui attend de porter des signes, qui attend de porter du visible. Il faut aller de l'invisible au visible, et non pas du visible à l'invisible, curieusement. Ça veut bien dire que tout est là pour que le Seigneur soit de notre côté. Parce que nous croyons que le Seigneur est de notre côté. Et qu'il est là avec sa caisse à outils à la porte, et la porte reste fermée. Alors qu'il a tous les outils pour nous sortir de nos ennuis dans notre lavabo. Le lavabo conjugal, vous voyez, qui est encombré. Il est là, le bon plombier divin. Il est là, il sonne à la porte. Je suis là pour vous aider, je suis là, j'ai tout ce qu'il faut pour vous arranger, j'ai tout ce qu'il faut pour vous réconcilier, tout est là. Et on laisse la porte fermée. Alors on dit, ben c'est comme ça, c'est le destin, hein, on ne devait pas être ensemble. Et puis on court chez les avocats. Quelle misère! Je voudrais terminer ce petit temps avec une petite histoire drôle pour vous détendre, vous voulez bien? Dans un groupe paroissial, on est en train de discuter sur la prière. Alors il y a là un couple qui est dans ce groupe, et le monsieur dit, moi, c'est quand je suis au volant que je prie le mieux. Et sa femme de répondre, eh bien moi aussi, c'est quand il prend le volant que je prie le plus. Vous savez qu'au paradis, il n'y a qu'un seul lavabo et une seule chaise. Il y a un seul lavabo parce qu'il n'y a que François de Sales. Et il y a une seule chaise parce qu'il n'y a que Claire d'Assise. Voilà, c'est pour se rappeler que les saints sont aussi de notre côté. Voilà, alors je vous laisse un petit peu de temps maintenant, si vous voulez, pour qu'on puisse bavarder là sur un quart d'heure, si vous avez des questions en tout cas. Alors je vous ai amené quelques tracts aussi du parcours Toby et Sarah, que j'ai initié il y a à peu près 4 ans maintenant. J'en fais 3 par an, ce sont des retraites de 5 jours. Comme disait Marthe Robin, il faut au moins 5 jours pour convertir une âme. Donc c'est des retraites de 5 jours. Qui sont des véritables parcours un peu costauds, mais on a besoin de ça. C'est comme quand on va dans une cure de repos, hein, ou à une clinique de convalescence, il faut passer du temps, il faut laisser tout tomber, les enfants, tout ça, et il faut venir passer 5 jours complets avec des accompagnements, des topos, des exercices, bien sûr aussi la prière. Et il se passe beaucoup de belles choses dans ces parcours Toby et Sarah. On met la voiture chez le garagiste, et on arrête de la faire marcher n'importe comment, pour remettre tout ce qu'il faut dedans, on refait la vidange, tout ça, on fait tout ça. Voilà, donc vous faites ça pour votre voiture. Et il y a des tas de couples qui font non seulement pas de retraite, mais même pas ce genre de retraite, qui sont adaptés, plus adaptés, non pas à des couples qui sont en train de se déchirer complètement, mais des couples qui ont du poids, des choses entre eux, des zones d'ombre, des choses qui sont très malaisées, mal partagé, mal pardonné, tout ça. Alors, quand on regarde dans les fonds de tiroir, il y en a des soudains. Et sous le tapis, là, sous le tapis, il y a de la poussière. Hein. Moi, je ne connais pas des couples où tout est transparent. Vous comprenez bien. Ça veut dire que tout le monde peut en bénéficier, plus ou moins. Voilà.

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0: Ne vous réjouissez pas parce que les esprits vous sont soumis, mais réjouissez-vous parce que vos noms se trouvent inscrits dans les cieux. Luc 10, 20.

Le mystère de l'Église. Quand on dit mystère, il faut penser à autre chose qu'au mystère de la chambre jaune ou à une énigme policière. Le mystère, vous le savez, dans le domaine de l'amour, dans le domaine de la foi, ce n'est pas quelque chose qu'il faut deviner et qu'on n'arrive pas à comprendre. C'est un cadeau qui nous est fait et que nous n'avons jamais fini d'inventorier, dans lequel nous n'avons jamais fini de pénétrer. Mystère de Dieu, mystère de l'homme, mystère de chaque personne. C'est le cardinal Lustiger, je crois, qui disait que l'homme partage avec Dieu le privilège de ne pas avoir de définition. Après 60 ans de mariage, on continue de se découvrir amoureusement. L'Église est de cet ordre. L'Église, ce n'est pas le parti des croyants. Ce n'est pas l'association de ceux qui se reconnaissent dans l'Évangile. L'Église, ce n'est pas nous qui la bâtissons. Nous la recevons comme on reçoit une famille. Ce peut être une famille naturelle pour ceux qui sont nés dedans. Ça doit toujours devenir une famille d'élection. Elle doit être le lieu d'une alliance. L'Église, c'est vous tous ici qui nous aidons à découvrir le mystère de notre vocation chacun. Nous le savons. Nous croyons bien souvent avec la foi des autres. C'est le regard des autres qui traduit pour nous l'espérance de Dieu. S'il s'agit vraiment d'un regard d'amour, les regards les plus beaux sont ceux qui nous espèrent, sont ceux qui ne nous cantonnent pas là où nous sommes, mais qui nous appellent en avant. C'est le regard du pardon. C'est le regard que nous pouvons rencontrer dans le sacrement de réconciliation. Tu ne te résumes pas à tes péchés. Dieu te voit autrement. Dieu te voit dans l'éternité de son amour. L'Église, c'est ce lieu où nous apprenons à renaître. Et nous aurions tout intérêt dans nos groupes de partage à revoir, à repasser dans la mémoire du cœur tous ces visages qui ont été pour nous appel, signe d'espérance. Il semble pourtant que quelquefois, ou peut-être souvent, l'Église ou ce que nous appelons telle, nous déçoivent. Dans le récit d'une conversion, ce mois de juillet, je lisais la déception d'une jeune fille au moment où elle s'était dit que vraiment, il n'y avait pas plus de Jésus marchant sur les eaux qu'il n'y avait de Père Noël descendant dans la cheminée. Et elle avait cessé de croire en Dieu à peu près au même moment où elle avait cessé de croire au Père Noël. Elle avait jeté le bébé avec l'eau du bain. Et disait-elle, et c'est là qu'était le plus dur, le plus douloureux pour nous sans doute, ce n'est certainement pas l'Église qui m'a rattrapé.
à la différence du magazine « Il est vivant », elle avait toujours devant les yeux cette image de tel ou tel magazine qu'elle avait trouvé en rentrant dans une église. Et qu'elle caricaturait de cette manière, j'ai noté cette phrase, « Quand je rentre dans leur église et que je feuillette leur magazine « Salut les chrétiens », avec en première page un mec dessiné façon BD qui dit « Je t'aime, j'ai toujours envie de toi ». Et en face, sa nana qui répond « Le plaisir d'accord, mais la tendresse d'abord ». Et qu'un peu plus loin, toujours de façon BD dessinée, on voit une bande de chouettes copains, les apôtres je présume, qui viennent poser d'intéressantes questions sur le divorce à leur grand pote Jésus, plus hippie que jamais. Je me dis, bon, je vais rester un moment encore une chrétienne solitaire, pataugeant dans mon coin, priant le Seigneur d'éclairer ma lanterne, ratant une marche sur deux, dévalant l'escalier sur les fesses plus souvent qu'à mon tour. Oui, pour moi, disait-elle, si Jésus n'était pas intervenu directement, eh bien, j'en serais toujours à essayer de me mettre en lotus sur le coussin rond pour faire bon zazen. Église que nous sentons comme notre famille, sans laquelle nous ne pouvons rien faire. Bernanos disait, si j'étais chassé de l'église, j'y reviendrais à genoux, pieds nus et en chemise. Église pourtant, qui de notre côté souvent nous paraît mesquine, petite, rabougrie, sans commune mesure avec le message dont elle est porteuse. Oui, ce trésor, nous le portons dans des vases d'argile. Comment donc entrer dans ce mystère d'amour, le mystère de l'Église ? Car nous ne pouvons pas en faire l'économie. Que voulez-vous ? Notre Dieu, on le rappelait hier matin dans l'enseignement, ne veut pas nous sauver directement, chacun en descendant sur nous comme en parachute. Il veut nous sauver les uns par les autres. Il veut que nous soyons co-sauveurs, co-rédempteurs, les uns pour les autres. Un peu comme nous disons à propos de l'aide au tiers-monde, plutôt que de leur envoyer du poisson, il faut les apprendre à pêcher. Plutôt que de nous sauver de l'extérieur, le Seigneur a voulu remettre entre nos mains sa propre puissance de salut. Et si nous prétendons en faire l'économie, si nous prétendons avoir accès directement à Dieu, nous le manquons très vite, très vite. Nous tournons sur nous-mêmes et croyant entendre Dieu, nous n'entendons que l'écho de notre propre voix. Entrer dans le mystère de l'Église, c'est donc une démarche indispensable pour rencontrer Dieu, pour être sauvé, pour participer à la vie que Dieu veut nous partager, parce qu'il est Trinité, parce qu'il est famille. Notre Dieu n'est pas un bloc monolithique suspendu au-dessus du monde, l'éternel célibataire des mondes, comme on a pu l'appeler. Notre Dieu est famille, et pour faire l'expérience du salut, pour partager la vie de Dieu, il faut faire l'expérience de la famille. Eh bien, je crois que pour entrer dans ce mystère, nous avons à notre disposition un véritable trésor qui est la parole du dernier concile, Vatican II, dans un de ses plus beaux documents sur justement le mystère de l'Église. Et je voudrais simplement ce matin entrer avec vous dans ce document. Je crois que notre rôle est de
monnayer la parole du magistère de l'Église pour qu'elle soit vraiment accessible à notre monde. Il faut donc que nos rencontres soient le lieu privilégié de la découverte et de la méditation de ces documents. Ce document s'intitule « Lumen Gentium », « Lumière des peuples ». C'est le Christ qui est lumière des peuples. Mais cette lumière, il nous la confie, et elle ne brillera pour le monde que si nous nous laissons illuminer par elle. Essayons donc de nous mettre à l'écoute de cette parole du Concile, de suivre son chemin, de découvrir pour notre part ce qui fait cette famille Église qui nous est donnée. Ce document, cette constitution, comporte 8 chapitres que je voudrais parcourir en 3 étapes. D'abord, la famille Église greffée sur la famille de Dieu. Ensuite, l'organisation de cette famille Église. Comme toute famille, elle comporte des membres divers qui n'ont pas tous le même rôle. Dieu n'aime pas nous reproduire par clonage. Dieu aime nous voir jouer notre rôle de manière diversifiée. Cette Église se reçoit, cette Église s'organise, cette Église est appelée à rejoindre Dieu lui-même dans son amour. Elle est déjà l'Église sainte. Et le couronnement en est la Vierge Marie. Le 8e chapitre de la Constitution Lumen Gentium nous parle de la Vierge Marie au cœur du mystère du Christ et de l'Église. Et lorsque le pape Paul VI a promulgué cette Constitution le 21 novembre 1964, il a en même temps proclamé Marie, mère de l'Église. Ce titre, qui n'était pas très habituel, a pu scandaliser quelques théologiens qui se veulent progressistes et qui sont souvent très conservateurs. Je me souviens de quelqu'un me disant: mais tout de même, c'est l'Église qui est ma mère. Si Marie est mère de l'Église, alors elle est ma grand-mère. Comme s'il n'avait aucune expérience de la vie de famille. Marie est mère de l'Église comme une maman est mère de famille. Elle n'est pas au-dessus, elle n'est pas au dehors. Elle est en son cœur, à tel point d'ailleurs que c'est en elle que nous reconnaissons de la manière la plus transparente ce qu'est l'Église, ce qu'est l'âme humaine, la créature humaine entièrement disponible à l'amour qui lui est offert. L'Église, elle est le corps du Christ, comme l'épouse est le corps de l'époux. Elle ne fait qu'un avec lui dans l'amour. Si bien que des saints comme Saint Jean Eudes, parlant du cœur de Jésus et du cœur de Marie, ont pu dire au singulier le cœur de Jésus et de Marie. Dans l'amour, ils ne font qu'un. Dans l'amour, Dieu et l'Église, c'est tout un. Vous voyez l'audace du propos. Quand tout d'un coup,
redescendant de cette belle contemplation, nous nous retrouvons au milieu de ces voisins qui transpirent, qui ne sentent pas bon, qui font du bruit, qui ne prient pas de la même manière que moi, qui ne pensent pas la même chose que moi. Eh bien, je les reçois. Je les reçois et je crois que le meilleur chemin pour les recevoir et pour vivre avec eux d'une vie de famille, ce sera de passer par le cœur de Jésus et de Marie. Le plus court chemin d'un cœur à un autre, ce n'est pas toujours la ligne droite, c'est celui qui passe par le cœur de Dieu. Alors oui, l'Église peut vraiment exister et être, comme le dit le Concile, le sacrement de l'unité de tout le genre humain. Elle nous apprend que l'unité entre les hommes ne sera pas au bout d'une quantité de compromis et de réunions au sommet, pour si nécessaire qu'elle le soit. Elle sera dans la prière à ce Dieu qui seul peut faire se rencontrer des frères, dans la prière à cette maman qui seule connaît l'art de réunir la famille. Marie n'est certainement pas un obstacle à l'unité, c'est en elle, c'est dans son cœur que nous nous retrouverons. Nous sommes déjà entrés dans cette première étape de la constitution sur l'Église. L'Église comme mystère, greffé sur le mystère de Dieu. En effet, elle n'est pas d'abord une réalité sociologique, un parti, une association. Ou plutôt, la réalité sociale qui la constitue de manière visible et qui est indispensable. Nous existons dans le visible, nous existons dans le monde. Et c'est selon la figure visible de cet univers aimé par Dieu que nous avons à exister en Église. L'Église est charnelle, l'Église est concrète. Mais justement, cette réalité sociale qui constitue l'Église, cette réalité corporelle, charnelle, visible, vit grâce à un cœur qui est le cœur même de Dieu. Sa vie, son esprit, communiqué aux hommes. Ici, nous sommes merveilleusement bien placés pour apprécier cette constitution de l'Église à partir du cœur de Dieu. Il semble que nous assistons d'une certaine manière comme à une recréation, comme à ce premier matin du monde où les mains du Seigneur modelaient l'argile encore informe pour donner naissance au corps humain. Ici, devant le cœur de Jésus, devant l'Eucharistie, pain livré, nous sentons que Dieu, petit à petit, nous recompose un corps, nous recompose une vie, que nous naissons de lui, qu'il nous partage son mystère, qu'il nous partage le secret du roi. Il y a de multiples images de l'Église qui sont employées dans la Bible et que nous pouvons aimer. Elle est le troupeau de Dieu. Elle est le champ de Dieu, la vigne de Dieu, la maison de Dieu. Déjà dans l'Ancien Testament, Dieu s'enthousiasmait devant sa vigne. Mon bien-aimé avait une vigne sur un coteau fertile. C'est déjà un langage d'amour. Et en effet, toutes ces images culminent dans la représentation de l'épouse qui ne fait qu'un avec son bien-aimé, le Christ. Elle est son corps. Et nous sommes ses membres,
appelés à ne faire qu'un dans la communion à la vie du seul Seigneur. Voilà l'âme de notre religion. Nous ne sommes pas une religion d'une doctrine idéologique. Nous ne sommes pas une religion de distributrice de comportements moraux. À la limite, nous pourrions dire le christianisme, en tant qu'isme, à côté du marxisme, du bouddhisme, du libéralisme, bon, n'existe pas. Nous n'avons pas une théorie, nous n'avons pas une morale. Comme ose le dire le frère Roger de Thésée, nous pouvons nous aussi dire que le Christ n'est pas venu dans le monde pour porter une religion de plus, mais pour offrir une communion en lui. Nous ne sommes même pas une religion du livre. Nous sommes une religion de la parole vivante, de la parole faite chair. Voilà ce qui nous libère de la loi. Voilà ce qui nous ouvre l'exigence de l'amour. Mais cette exigence, c'est Dieu lui-même qui vient la rendre accessible à son Église. Grâce au sacrement, au partage de sa vie, à travers les humbles gestes de l'humanité et les humbles éléments de notre terre, grâce au sacrement et grâce à l'exercice de la charité. Ainsi se constitue sur la route des hommes l'Église en pèlerinage vers le royaume. Et tout le chapitre 2 de la Constitution du Concile nous replonge dans la grande caravane du peuple de Dieu en marche. Nous sommes arrivés ici comme une masse plus ou moins informe. Nous en ressortirons comme un peuple qui a traversé la mer Rouge, comme un peuple guéri de son égoïsme, qui faisait de nous tous des individus dressés par leur jalousie et leur mesquinerie, les uns contre les autres. Nous devenons un peuple réuni, non pas par les ressemblances visibles, non pas par les ressemblances mentales, mais par l'amour que Dieu nous confie. Oui, l'Église est toujours ce peuple en exode, appelé par Dieu hors de l'esclavage. Et ce passage de la mer Rouge n'est jamais achevé. La terre de l'amour de Dieu reste toujours pour l'Église comme une terre promise et ne doit jamais être comprise comme une terre possédée. À chaque fois que les Hébreux ont voulu s'installer dans la terre de Canaan et devenir une nation comme les autres nations, à chaque fois, Dieu les a convoqués à l'Exode. Et ce mot de convocation est précisément le mot qui définit le mieux l'Église. Ecclesia signifie convocation. Nous sommes le peuple convoqué au désert, convoqué à l'Exode, convoqué à l'espérance. Nous marchons vers la terre promise. Nous sommes au milieu d'un monde qui tend à s'installer dans le confort de son matérialisme, qui tend à considérer cette terre comme un royaume définitif qui devrait satisfaire tous les besoins et tous les désirs des hommes et qui en fait
ne peut que les exacerber et donc les rendre malheureux. Nous sommes, au milieu de ce monde, le peuple de l'espérance, les prophètes de l'avenir de Dieu, les rois d'une création nouvelle, à l'image de François d'Assise, qui et de beaucoup d'autres saints, qui reconstituent autour d'eux, comme une image du paradis, l'univers est réconcilié. Nous sommes les prophètes de l'avenir de Dieu. Nous sommes les rois d'une création renouvelée. Nous sommes déjà, par notre baptême et notre confirmation, les prêtres, c'est-à-dire les médiateurs d'une alliance nouvelle et définitive que Dieu a voulu établir avec l'humanité dans le sang du Christ. Nous sommes un peuple de rois, un peuple de prophètes, un peuple de prêtres, par notre baptême et par notre confirmation. Nous sommes un peuple catholique qui ne connaît donc aucune frontière de race, de culture, de langue ou de nation, mais qui pour autant n'est jamais une masse uniforme, mais brille, fait briller le mystère de Dieu, de toute la diversité des cultures confiées à l'homme. Nous sommes un peuple qui doit préfigurer l'humanité, communion de vie avec le Dieu Trinité. Un peuple en communion avec Dieu, un peuple de frères en communion les uns avec les autres, et donc un peuple missionnaire, parce qu'une vie ne peut que se diffuser, ne peut que se répandre. Une vie ne peut pas rester enfermée, sinon elle meurt. Paré ne pouvait pas rester enfermée dans les murs étroits de l'école Jeanne d'Arc et ne peut certainement pas rester enfermée dans l'étroit espace de cette tente qui, heureusement, voit ses parois ouvertes. Si nous sommes un peuple en communion de vie avec le Dieu Trinité, nous sommes en même temps un peuple en expansion missionnaire dans le monde. Voilà en quoi, dans cette première étape, nous pouvons contempler le mystère de l'Église greffé sur le mystère de Dieu. Dans une deuxième étape, après peut-être un petit intermède chanté, nous allons contempler la constitution de cette Église comme un corps qui vit, où aucun membre ne ressemble à l'autre, mais où chacun reçoit sa fonction unique. Notre Église est une famille, et non pas donc un conglomérat hétéroclite, une masse de billes rassemblées dans un sac. Elle n'est pas non plus une armée rangée en bataille. Elle est un corps vivant, un miracle permanent, comme l'est toute vie. Quand nous voyons l'histoire de l'Église, je crois qu'on y fera allusion dans cette session, nous sommes stupéfaits de voir comment la vie de Dieu a réussi à passer à travers tant de faiblesses des hommes. Nous n'avons pas à être scandalisés de l'état de notre Église aujourd'hui. Je crois qu'elle est belle. L'Église est un corps vivant, un miracle permanent comme l'est toute vie. Celle et ceux qui la composent, tout devrait les séparer, sauf qu'ils se reconnaissent objets d'un même amour, porteurs d'un trésor à distribuer à leurs frères. Et cet amour, ce trésor, nous le savons bien, nous ne l'avons pas fabriqué. Il vient de Dieu même, qui a planté sa tente parmi nous. Il vient de Dieu par la médiation de nos frères aînés dans la foi. Je ne me fais pas chrétien. Je ne me baptise pas.
Je suis baptisé. Je suis appelé et conduit par d'autres sur le chemin de la vie. Je suis juif si je suis né d'une mère juive. C'est ma race, je ne l'ai pas choisie. Je peux très bien ne pas croire à la religion juive. Je suis juif. Je suis musulman si je fais la profession de foi musulmane. Je dis du fond de mon cœur, Allah est grand et Mahomet est son prophète. Je décide d'être musulman. Je peux par contre avoir des ancêtres chrétiens qui remontent à la belle-mère de Pierre. Je ne nais pas chrétien. Je ne nais pas chrétien. Même si je suis baptisé 3 minutes après ma naissance, j'ai passé au moins 9 mois sans être chrétien. Je peux répéter autant de fois que je le voudrais. Le credo de l'Église. Je ne suis pas chrétien. Je ne peux pas décider tout seul d'être chrétien. Vous mettrez les nuances qu'il faut à ce propos, hein. Mais je crois très fort, hein, que si j'ai une décision à poser, cette décision sera toujours une réponse à une proposition. Et en effet, je ne peux pas me baptiser. Même en danger de mort, je ne peux pas me baptiser. Par contre, même un incroyant, si je suis en danger de mort, peut me baptiser, à condition qu'il veuille faire ce que veut faire l'Église. J'ai besoin de quelqu'un d'autre. C'est structurel chez moi. J'existe en relation, parce que je suis à l'image d'un Dieu relation. Ma foi ne peut pas être individuelle. Et en aucun cas, elle ne sera « naturelle », entre guillemets. Je ne serai chrétien que si je suis converti. Eh bien, le chapitre 3 de Lumen Gentium nous ouvre l'espace de cette médiation fraternelle en Église. Tous et toutes ici, nous pourrions témoigner. Nous avons dans le cœur ces visages, ces mains tendues qui ont été pour nous médiatrices, médiateurs du don de Dieu. Et combien de médiateurs inconnus. Mais si je me limitais à eux, je pourrais me composer une église qui ne serait plus convocation. Une église qui serait le choix que j'aurais fait de ces quelques témoins qui m'ont aidé. Et au fond, ce serait ce qu'on pourrait appeler une secte. Dans le mot secte, il y a le mot sécateur. C'est-à-dire quelque chose qui est coupé, qui n'est pas entier. La secte n'a pas tout faux, mais elle isole une partie de la vérité, une partie du salut, une partie du peuple qui doit être tout entier sauvé. Je ne peux donc pas me constituer mon Église, me choisir mon Église, avec ses frères ou ses groupes qui me conviennent, qui me portent la foi, tandis que les autres me scandaliseraient plutôt. Et non, au-delà même de ceux qui m'ont porté l'Évangile et qui sont pour moi ces témoins aujourd'hui, il y a ces hommes qui sont appelés pour signifier par tout leur être la transmission fraternelle du don de Dieu. Transmission fraternelle et transmission paternelle. Et transmission maternelle, pourrait-on dire aussi avec saint Paul. Je ne les ai pas choisis. Ils me sont envoyés. Ils me sont envoyés. Ils sont envoyés à l'humanité pour l'épouser au nom de Dieu, pour lui porter cet amour, qui est un amour nuptial, que Dieu cherche à adresser à l'humanité depuis les origines. Quand déjà, dans le jardin du paradis, il part à la recherche de l'homme qui se cache. « Adam, où es-tu ?» Il n'obtiendra la réponse que lorsque le Fils de l'homme sur la croix poussera ce cri « Père ». Cette réponse a été en quelque sorte, par la grâce même du Christ, préparée et anticipée dans le « Oui », le « Fiat » de la Vierge Marie. Elle personnalise toute l'humanité qui se laisse épouser par le Christ. Ainsi donc, l'humanité, pour devenir Église, pour répondre à la convocation de Dieu, pour être cette petite fiancée du Christ,
que le Père lui envoie, l'humanité a besoin de ses envoyés, de ses apôtres, de ses évêques et de leurs collaborateurs, les prêtres, pour recevoir cette médiation, cette transmission du don de Dieu. Sans les évêques et les prêtres, nous succomberions très vite à la tentation d'accaparer l'Évangile pour nous-mêmes, pour notre groupe, pour notre communauté. Avec les évêques et les prêtres, nous nous ouvrons à l'universalité d'un don qui nous dépasse toujours. Et vous admirez la magnifique providence de Dieu, qui ne veut pas que cette universalité soit universalité d'idées ou d'intentions. Cette universalité, elle est corporellement manifestée par des hommes qui sont envoyés pour épouser l'Église au nom du Christ. Et cette communion qui ne doit connaître aucune limite, aucune frontière, elle est d'emblée catholique, elle est d'emblée reliée à l'universel, là aussi par une personne concrète et non pas par une communion d'intention spirituelle, pour si noble qu'elle soit. Cette personne qui est pour nous signe, sacrement, de la communion universelle en Dieu dans l'Église, c'est le pape. Le pape, directement, est pour nous l'envoyé de Dieu pour vivre la communion dans l'Église. Et c'est autour de lui, c'est uni à lui, que les évêques deviennent aussi les messagers de cette communion. Voilà ce qu'est pour nous le magistère de l'Église, d'un nom qui peut nous surprendre ou être difficilement compréhensible. Vous devinez qu'à ce moment, vous saisissez, j'espère, que le magistère n'est pas comme une espèce d'élite ou de caste supérieure qui imposerait son pouvoir ou ses propres idées. On pourrait dire au contraire que le magistère est le sacrement de l'humilité de Dieu. Le prêtre n'est prêtre qu'à la mesure de son abnégation, de son dépouillement. Le pape n'est infaillible qu'à la mesure où il dépouille toutes ses idées personnelles pour être uniquement celui qui transmet la vérité au nom de Dieu. Dans sa lettre sur l'ordination des femmes, le pape ne dit pas « Je décide qu'on n'ordonnera pas des femmes ». Le pape dit « Je ne suis pas autorisé à proposer l'ordination aux femmes ». Il ne peut pas, il avoue son impuissance. Le sacrement nous transmet la présence de Dieu, à condition qu'il s'efface lui-même. Les espèces du pain et du vin ne deviennent corps et sang du Christ qu'à condition de perdre leur propre substance et de devenir substance du Christ. De même pour ces hommes qui nous sont envoyés pour épouser l'humanité au nom de Dieu, ils se perdent eux-mêmes dans le don qui leur est confié pour être transmis à leurs frères. Voilà l'abnégation qui est attendue d'eux. Comprenez avec quelle dose de crainte j'ose vous dire cela. Pourtant, je voudrais ici ne rien vous dire de moi, vous dire simplement, comme le dit saint Paul, je vous ai transmis ce que moi-même j'ai reçu. Je ne peux pas faire autrement. C'est la bonne nouvelle qui parle. Ce n'est pas un individu. Ce n'est plus Carole Boitiwa. C'est Pierre. Comme le disait Paul VI, arrivant au Conseil œcuménique des Églises et disant « Mon nom est Pierre ». Nous n'y pouvons rien. Mais, par une espèce de bonheur infini, nous sentons et nous portons la présence qui nous envahit. Un amour qui nous est confié et qui par nous vient dire à l'humanité « Tu es ma petite fiancée, je viens à toi et je t'aime, je te donne ma chair, mon corps, mon sang. Ceci est mon corps livré pour vous, ceci est mon sang versé pour vous. » C'est la première personne du Christ, c'est la première personne du prêtre, in persona Christi, au nom du Christ, en lieu et place du Christ. Représentant du Christ, c'est-à-dire rendant présent le Christ.
Voilà ce qui nous est offert. Voilà le rôle du magistère. Voilà pourquoi nous sommes libérés de toutes les vaines idoles de nos pensées, de nos raisonnements, ou des pensées et des raisonnements de la mode, pour si statistiquement dominatrices qu'elles soient. Ainsi nous réalisons que l'Église est avant tout un don de Dieu. Évêques et prêtres sont les garants que nous ne nous fabriquons pas notre Église. Ils agissent en lieu et place du Christ qui construit son corps au milieu du monde. Ils épousent l'Église au nom du Christ. Voilà pourquoi le prêtre est un homme du sexe masculin. Parce que par tout son être biologique, il sacramentalise le Christ époux de l'Église. Le sacerdoce est un sacrement qui fait que toute la personne de celui qui le reçoit est investie par la mission qui lui est confiée. Mais il ne doit pas oublier le prêtre, que son sacerdoce, que sa médiation de l'amour de Dieu est au service du sacerdoce universel de tout le peuple de Dieu. Tous les baptisés, nous le disions dans la première étape, sont un peuple de prêtres, de prophètes et de rois. Je suis prêtre pour que tous le soient, pour que tous le deviennent. Et comme le disait Moïse, puisse tout le peuple de Dieu devenir prophète. Évêques et prêtres ne doivent pas oublier qu'ils sont eux-mêmes d'abord des baptisés, membres de l'humanité, membres de l'Église, qu'ils font partie eux aussi de cette petite fiancée du Christ qui attend les noces. Heureux les invités au festin des noces de l'agneau. Évêques et prêtres sont eux-mêmes d'abord à l'école de cette humanité féminine qui attend le don de Dieu comme l'épouse attend la semence de son époux. Avec vous, je suis chrétien et c'est pour vous que je suis prêtre. Voilà ce que les pères déjà comprenaient et nous transmettaient. Et nous devons tenir ces deux réalités. Le prêtre est d'abord un baptisé confirmé, faisant partie de cette humanité féminine qui attend le don de Dieu et dont le modèle est par excellence la femme, qui devient d'une certaine manière l'apôtre des apôtres, comme on a pu qualifier Marie-Madeleine, sans laquelle les apôtres n'auraient pas eu la nouvelle de la résurrection. Le rôle de la femme est bien plus noble que celui d'une fonction au service du peuple de Dieu. Dût-elle investir tout l'être de celui qui la reçoit ? C'est pour que toute l'humanité accepte de devenir cette petite fiancée de Dieu que les prêtres sont prêtres, médiateurs du Christ qui vient épouser son Église. Et pour bien rappeler que le ministère qui ordonne l'Église, que le sacrement de l'ordre est d'abord un service et non pas un pouvoir dominateur, qu'il s'agit bien d'une autorité de service, d'une hiérarchie servante, eh bien, le Concile a voulu reconstituer ce premier degré du sacrement de l'ordre traditionnel dans l'Église, qui s'appelle le diaconat, c'est-à-dire le service. Le prêtre, l'évêque, est d'abord ordonné diacre, ordonné serviteur, et il ne doit pas l'oublier. Et le ministère ordonné doit se rappeler qu'il est d'abord un ministère diaconal, un ministère servant. Voilà, j'espère, présenter sans être trop déformé ce chapitre 3 de la Constitution Lumen Gentium, qui est au cœur de cette Constitution, qui est à son sommet d'une certaine manière, et qui nous dit à quelles conditions l'Église est Église et non pas un simple regroupement de gens. Je raccourcirai ma présentation de la suite. Le chapitre 4 nous dit le rôle spécifique des laïcs, le rôle de ce sacerdoce débaptisé au cœur du monde, qui doit sanctifier toute la matière de ce monde, la vie familiale, la vie professionnelle, la vie sociale, pour qu'elle devienne vraiment corps du Christ, toute cette humanité. En un mot, ce que l'âme est dans le corps, il faut que les chrétiens le soient dans le monde. Tel est le rôle aussi noble des laïcs, qui ne se définit pas de manière négative. Ils ne seraient pas simplement des prêtres, ils ne seraient pas des religieux. Ils sont chargés de la sanctification du monde de l'intérieur. C'est une mission tout à fait positive. La troisième étape de notre parcours nous fait contempler la sainteté de l'Église. Recevant le corps et le sang du Christ,
recevant le pardon de Dieu, directement. Le prêtre ne dit pas « Dieu te pardonne », il dit « Je te pardonne ». Et vous comprenez bien que ce « je » n'est pas la pauvre personne du prêtre. Et pourtant, il ne dit pas « il dit « je ». À ce moment-là, il s'efface, le prêtre, il disparaît. Il donne ce qui ne lui appartient pas, miracle de nos mains vides. Nous donnons ce que nous n'avons pas, mais qui nous est confié. À partir de ce moment-là, nous comprenons aussi que ce pardon qui nous est donné, que cette vie eucharistique qui nous est partagée, eh bien, elle nous transforme de l'intérieur. Nous ne sommes pas sauvés par une sorte de déclaration arbitraire, extérieure et magique, qui nous dirait « Oh, tu es encore enfoncé dans ton péché, mais je te considère comme juste ». Non, de l'intérieur, nous sommes justifiés, nous sommes rendus justes par la confiance que le Seigneur nous fait, par le don qu'il nous accorde et par la confiance qu'il nous permet de lui rendre. Nous sommes justifiés par cet échange d'amour, par cet échange de foi. Et ainsi, de manière encore germinante, pourrions-nous dire, mais parfaitement vraie, l'Église est sainte. Et le Concile spécifie dans ses chapitres 5 et 6 de la Constitution Lumen Gentium que les religieux et les religieuses sont pour nous le signe de ce à quoi nous sommes tous appelés dans notre vie de famille, dans notre vie ordinaire de tous les jours. Deviens ce que tu es aux yeux de Dieu. Voilà ce qui nous est dit à chaque sacrement de réconciliation. Une sainte, au moment de mourir, se demandait ce qu'elle allait pouvoir présenter à Dieu, ce qu'elle allait pouvoir lui dire, comment elle allait pouvoir se présenter. Et puis un jour, elle dit, ça y est, j'ai trouvé. Je vais lui dire, regarde, je suis Jésus. Et c'est cela, c'est cela. Le Seigneur, nous regardant, reconnaît son Fils unique. Comme nous entendons dans l'Évangile, il y aura beaucoup d'appelés et peu d'élus. Nous n'avons pas à nous effrayer. Il y aura très peu d'élus. Il n'y en aura même qu'un seul. C'est moi. C'est moi, Jésus, le Fils unique. Je suis, chacun est, je suis le Fils unique de Dieu, l'enfant unique de Dieu. Comme une maman, puis même si elle a 15 ou 20 enfants, considère chacun comme son enfant unique. J'entendais la mère d'une famille nombreuse à qui l'on demandait « Mais comment tu fais pour les reconnaître, pour les aimer tous ?» Moi, je préfère chacun. Voilà l'amour de Dieu pour nous. Et les religieux, les religieuses ont pour mission, au milieu, au cœur de l'Église, de témoigner de cet amour tellement unique et préférentiel de Dieu que tout est abandonné. Mais tous et toutes, hein, capitaines, officiers, chefs d'industrie, ou, balayeurs, ouvriers, tous, toutes, hein, nous sommes appelés à la liberté d'une vie pauvre, à la transparence d'une vie chaste, à l'amour d'un cœur qui sait écouter, qui sait obéir. Pauvreté, chasteté, obéissance, c'est la vocation de tous. Mais de même que la prière,

Elle est déjà réalisée. Elle est déjà au ciel. Toute constituée. Cité sainte. Corps et âme. Charnel et spirituel. Présente auprès de Dieu. En effet, l'humanité de Jésus ressuscité n'est pas une exception. Une simple créature qui personnalise dans son cœur si petit l'unique oui que Dieu désire, l'unique oui de son Fils, est déjà, avec le Christ, ressuscité corps et âme dans le ciel. Marie est, dans le mystère de son Assomption, l'humanité déjà réconciliée. Et c'est sous son manteau virginal, c'est dans l'espace de sa disponibilité obéissante que nous pouvons nous mettre maintenant pour nous faire une âme ecclésiale, une âme d'Église. Pour entrer vraiment dans le mystère de l'Église, il ne nous appartient pas. Il ne se trouvera pas au bout de notre bonne volonté ou de nos efforts. Il nous est offert si nous l'accueillons en Marie. C'est en pensant à Marie que nous pouvons prier ensemble ce petit texte laissé par Mgr Vincent, ancien évêque de Bayonne, et qui a servi pour son image souvenir. Ô mon Église, je te suis attaché de toutes mes fibres. À tes fils, tu enseignes que Dieu les aime. Tu ne demandes pas qu'on t'aime, mais qu'on réponde à l'amour de Dieu et qu'on vive de l'amour fraternel. Ô mon Église, beaucoup m'ont enseigné des choses utiles. Toi seul m'as appris l'indispensable. On m'a invité à chercher le succès, à vouloir le plaisir, à gagner de l'argent. Tu m'as parlé de renoncement, d'humilité, de pauvreté. Pourtant, toi seul as réjoui mon cœur. Toi seul m'as dévoilé l'essentiel. Toi seul m'as montré la voie du bonheur. Demain, quand pour moi aura passé la figure de ce monde, quand les brouillards se seront levés, quand apparaîtra le sens des choses, quand je comprendrai ce que je suis et que Dieu m'apparaîtra, alors ma joie m'envahira. Mais déjà, par toi, cette joie est ma compagne. Ô mon Église, corps du Christ, arche d'alliance, peuple de Dieu.

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3: C'est par votre persévérance que vous garderez votre vie. Luc 21, 19.

Heureux de passer ce petit moment donc avec vous pour vous introduire ce deuxième chapitre de l'encyclique Diletichnos. C'est en fait le chapitre le plus facile et le plus profond. Le plus facile parce que, après avoir bien fait travailler nos ménages, réfléchi, cherché par réfléchir par nous-mêmes, eh bien, nous entrons sur une autre modalité qui est plus contemplative. Et l'enjeu de ce deuxième chapitre, qui cherche à nous mettre au contact direct avec le Seigneur, eh bien, c'est sur une modalité plutôt

0: contemplative. Voilà. Et il y a un, non pas un laisser-faire, voilà, mais une remise à Dieu, voilà, et que j'espère pouvoir vous introduire, et en particulier grâce au soutien de notre chapelle La Colombière, que vous avez peut-être pu déjà parcourir, visiter. Non ? Alors, si vous y êtes déjà allé, eh bien, vous aurez l'occasion d'y retourner déjà ce soir. Voilà. Et pour les autres, bah, du coup, j'espère que ça attirera aussi votre attention sur comment cette chapelle, elle est pleinement au service de cette encyclique, voilà, pour nous faire comprendre ce que le pape cherche à nous faire comprendre, à faire comprendre à toute l'Église. Avant de venir, vous l'aviez déjà lu, cette encyclique. Donc, non, vous avez osé venir sans l'avoir lu. Très bien, très bien. Vous verrez donc un peu plus loin que le pape, évoquant l'histoire de la réception du Sacré-Cœur, fait particulièrement référence à, fait référence à plusieurs traditions, et en particulier à celle de la Compagnie de Jésus à travers Claude Lacolombière, l'accompagnateur de Marguerite Marie. Et il dit explicitement, dans, je crois que c'est le chapitre 3 ou 4, nous avons vu comment Saint Claude Lacolombière avait relié l'expérience spirituelle de Sainte Marguerite Marie à la proposition des exercices spirituels. Alors, pour ceux qui ne sont pas familiers avec la spiritualité ignatienne de la Compagnie de Jésus, d'Ignace de Loyola, les exercices spirituels sont ce petit ouvrage qu'Ignace a composé, qui est plutôt le fruit de l'expérience de Dieu d'Ignace, qui va le conduire à devenir cette personnalité que l'on connaît aujourd'hui, c'est-à-dire le fondateur de la Compagnie de Jésus et donc de tout ce dynamisme apostolique aussi qui suivra. Il écrit dans un, voilà, dans un recueil qu'il appellera « Exercice spirituel », toute une pédagogie pour permettre à d'autres d'entrer dans une expérience directe du Seigneur, à partir, structuré, d'un cheminement à travers en particulier les évangiles, la vie de Jésus. Il appellera ça donc les exercices spirituels. Un livre que je ne vous recommande pas à acheter, même si vous le trouvez dans les bonnes librairies, voilà. Parce que si vous l'achetez, non pas que vous commettez un péché véniel, mais simplement vous verrez que c'est illisible. C'est illisible. Pourquoi ? Parce que c'est écrit déjà dans un langage qui n'est plus le nôtre, un langage du XVIe siècle. Et puis surtout, c'est un écrit plutôt destiné à ceux qui vont accompagner les retraitants qui vont chercher à rentrer dans cette expérience personnelle de Dieu. Et donc, il donne des indications pour aider l'accompagnateur, comme on va l'appeler, comme on va les appeler, voilà, l'accompagnateur pour être attentif, voilà, au cheminement du retraitant et lui permettre de vivre cette rencontre particulière, singulière, avec le Seigneur. Et dans ce cheminement, voilà, donc qui peut être de durée variable, mais qui est structuré dans les termes d'Ignace en 4 semaines, on pourrait dire 4 thématiques, voilà, fondamentales, il nous fait travailler avec toutes nos ressources propres, et il va appeler ça des exercices de méditation. J'investis mon intelligence, ma réflexion. C'est ce que vous avez fait, en fait, là, depuis hier soir et surtout depuis ce matin. Voilà. Vous avez cherché à comprendre, à vous laisser interroger et tout ça. Et vous avez, enfin, je pense que voilà, c'est ça qui a été sollicité. Voilà, votre intelligence. Mais il n'y a pas que cette modalité pour entrer, voilà, dans un chemin de rencontre avec le Seigneur. Ignace présente une autre modalité, plus simple en apparence, mais surtout plus profonde, qui est celle de la contemplation. La contemplation où je me mets en présence des scènes d'évangile de la vie de Jésus et progressivement, je découvre que cette histoire que je regarde, que je lis, que je contemple, elle n'est pas une histoire extérieure à moi, mais elle vient aussi éclairer ma propre histoire. Je rentre dans l'histoire de l'Évangile, je découvre que l'histoire de l'Évangile vient à ma rencontre. Mais dans un contact, vous voyez, beaucoup plus, on pourrait dire, apaisé ou tranquille, voilà. Non pas pour s'endormir, et j'espère ne pas vous endormir, mais où il y a, on pourrait se dire, comme un lâcher-prise pour un laisser-faire, mais en profondeur. Un peu comme, vous voyez, avec les beaux jours qui sont venus ces derniers temps, nous avons plaisir à reprendre, à ressortir à l'extérieur, à s'exposer au soleil, et plus vous vous exposez au soleil, quand vous rentrez, eh ben ça, vous ne pouvez pas le masquer. Quand vous rentrez chez vous, voilà. Ah ben Léon, tu as passé du temps à l'extérieur, toi. Tu en as bien profité. Voilà. Ton visage est devenu rayonnant. Voilà. Parce que vous vous êtes laissé impressionner, voilà. Laisser le soleil voilà, s'imprimer sur vos corps, de manière toute simple, mais avec une conséquence sensible. Eh bien, ce deuxième chapitre de l'encyclique, elle est sur cette modalité. Le pape François, vous ne l'ignorez pas, ou il serait temps de ne plus l'ignorer, voilà. Vous savez qu'il a été jésuite. Donc, il a été façonné par la tradition ignatienne. C'est un peu sa matrice intérieure, c'est ce qu'il a structuré. Eh bien, voilà qu'il nous introduit sur ce chemin-là, voilà, sans faire de nous, et voilà, il ne vous oblige pas à devenir, heureusement, des ignatiens. Voilà. Mais voilà, il y a quelque chose de cette pédagogie qu'il adopte dans cette manière de nous conduire sur le chemin du cœur de Jésus. Nous avons vu comment Saint-Claude de la Colombière avait relié l'expérience spirituelle de Marguerite Marie à la proposition des exercices spirituels. Voilà. Eh bien, en fait, il nous fait rentrer dans cette expérience. Je crois que c'est donc avec, vous voyez, cette attitude-là qu'il faut aborder ce deuxième chapitre. Et donc, je reviens à notre chapelle. Voilà. Qui a été construite ici donc, pour honorer Claude la Colombière, eh bien, nous avons découvert il n'y a pas très très longtemps, alors, on n'avait pas d'héritage dans les archives de la construction de la chapelle d'explication plus précise, mais on a bien compris que cette chapelle est structurée elle aussi selon les exercices spirituels, la pédagogie des exercices spirituels. Et nous allons pouvoir découvrir que... Alors, pour éclairer ce deuxième chapitre, il y a comme tout un tas d'illustrations qui viennent nous aider à rentrer dans cette contemplation. Alors, c'est ce que je vous propose voilà, de vous guider ce soir, d'éveiller votre attention dans ce que vous pourrez faire peut-être plus profondément, soit ce soir pendant la veillée ou d'ici votre départ de Paray-le-Monial. Et pour les auditeurs voilà, qui écouteront eh bien, ce que je vous dis par podcast ou par... J'espère que ça suscitera pour vous le désir de venir à Paray-le-Monial pour vous rendre compte précisément voilà, et lire en lieu et place voilà, ce deuxième chapitre. Ça va ? Alors, reprenons le fil de ce deuxième chapitre. Le cœur du Christ, symbole du centre personnel d'où jaillit son amour pour nous et le noyau vivant de la première annonce. Là se trouve l'origine de notre foi, la source qui donne vie aux convictions chrétiennes. Eh bien, vous voyez que quand vous entrez dans cette chapelle, la première chose précisément qui vient saisir notre regard, c'est précisément ce qui est au centre, mais au fond, et dont vous découvrirez rapidement. Vous comprenez de quoi elle nous parle ? De Jésus avec son cœur rayonnant. Son amour jaillit du centre de son cœur. L'origine de notre foi. Origine, et voyez, orientation qui vient comme nous saisir. Et c'est ce que je vous invite à faire, c'est vous laisser saisir. Vous voyez, vous laisser rejoindre et capter. On est tellement cérébral dans notre culture occidentale que tout de suite, on cherche à réfléchir. Alors, qu'est-ce que ça veut dire? Qu'est-ce que ceci? Qu'est-ce que cela? Mais d'abord, laisse-toi saisir. Laisse-toi rejoindre. Laisse ton esprit un peu tranquille et laisse les autres aspects qui composent aussi ton être, parce que tu n'es pas qu'un esprit, tu n'es pas qu'un cerveau, et heureusement, voilà. Tu es aussi un corps. Et vous savez comment, dans le premier chapitre, le pape a attiré notre attention sur le fait que, eh bien, quel est le premier moyen, voilà, pour commencer notre réflexion? Je ne sais pas si tu l'as évoqué, Guénaël, c'est la chair de poule. Le frémissement, voilà, face à un événement, le retentissement dans notre chair, c'est la première étape qui va ensuite nous permettre de réfléchir. Laisse-toi saisir, laisse-toi rejoindre, découvrir que le Seigneur, voilà, il est le premier à venir à ta rencontre. Et vous voyez que c'est l'expérience sensible que je vous souhaite lorsque vous entrerez ou rentrerez dans la chapelle La Colombière. Le pape poursuit, le Christ n'a pas voulu beaucoup nous expliquer son amour pour nous, mais il l'a manifesté, manifesté par ses gestes, ses gestes. Et c'est le sous-titre qui arrive tout de suite, des gestes qui reflètent le cœur. Et vous voyez que le terme, il n'est pas anodin. On pourrait passer rapidement dessus, des gestes qui reflètent le cœur. Reflètent. Réfléchir, le reflet. Vous voyez, on est dans une approche particulièrement sensible, ce qui n'est pas de la sensiblerie, voilà. Mais c'est par le sensible, être touché, voilà. Se laisser toucher. On n'est pas dans un discours théorique, on est dans l'enjeu d'une rencontre, voilà. D'une expérience personnelle de rencontre avec le Seigneur. Et vous savez que dans une rencontre que vous pouvez faire avec des personnes qui vous sont chères, vous êtes déjà rempli, voilà, quand vous voyez, voilà, quand vous avez un rendez-vous avec une personne qui est chère à vos yeux, dès que vous la voyez paraître, voilà, vous êtes rempli de sa présence. Vous commencez, vous êtes, voilà, avant même de vous dire quoi que ce soit. Je suis heureux que tu sois là. Je suis heureux d'être avec toi. Se laisser saisir, se laisser saisir. Entrer dans l'expérience d'une présence pour moi, le Seigneur vient pour moi. Ce que le pape poursuit tout de suite dans le paragraphe suivant, selon l'Évangile, Jésus est venu chez les siens et il ne nous traite pas comme des étrangers. Nous sommes les siens. Et voyez du coup cette proximité immédiate qui s'éprouve, qui frémit par nos sens, eh bien, vous pouvez le découvrir tout de suite, dès l'entrée dans notre chapelle, par les vitraux qui vous accueillent au plus proche. Et notamment un d'entre eux qui est sur votre gauche, alors ce soir ça va être un peu plus difficile puisqu'il fera un peu nuit, vous pourrez revenir en journée. C'est Jésus qui bénit les petits-enfants. Avec, vous voyez, ce verset qui est retenu, laissez venir à moi. Venir à moi. C'est l'invitation qui vient nous saisir. Et vous voyez, nous sommes touchés, nous sommes rejoints par la lumière, voilà, qui réfléchit ce visage, ce geste, cette tendresse, cette tendresse. Nous sommes les siens. Il nous considère comme un bien propre sur lequel il veille avec soin, avec affection. Il nous traite comme les siens. Comme les siens. Déjà, dans le premier chapitre, vous avez pu entendre l'insistance sur la dimension relationnelle que le pape insiste. La dévotion au cœur de Jésus est une dimension profondément relationnelle, une dynamique relationnelle. On n'est pas dans quelque chose, voilà, la contemplation d'un objet théorique ou voilà, serait-ce le cœur. Mais le cœur, ça nous renvoie sur la personne entière de Jésus. Le cœur est un symbole. C'est pas un organe physiologique que l'on va contempler. C'est un symbole qui passe par le sensible, mais pour nous conduire à la personne totale, profonde de Jésus. Et vous voyez que du coup, on a à redécouvrir pour nous aussi dans notre culture, encore une fois, hyper cérébrale, ou aussi la dimension symbolique, on a pu la laisser un peu s'éteindre ou un peu tomber en désuétude, ou laisser simplement dans des expressions dites symboliques. Ah, tu sais, voilà, bah, je te donne cette pièce, c'est mon euro symbolique pour te dire ma participation. Et vous voyez que dans ces expressions-là, un truc symbolique, c'est plutôt faute de mieux. Bon, j'aurais pu faire plus ou j'aimerais faire plus, mais bon, bah, pour l'instant, contente-toi de cela. Voilà. C'est symbolique. Voilà. Non, non. Symbolique, dans l'enracinement antique et biblique, c'est quelque chose de beaucoup plus profond. C'est un contact sensible avec une réalité effectivement sensible. Au départ, à cette époque-là, dans la période antique, c'était des poteries cassées pour rappeler une alliance qui avait été engagée. Le papier était cher, donc on cassait plutôt des poteries. T'en gardes une partie, moi j'en garde une autre. Et quand je regarde ma partie à moi, je me souviens qu'il existe une autre partie que je ne vois plus, mais qui me rappelle l'engagement que nous avons pris l'un avec l'autre. Le cœur de Jésus, symbole de l'amour de Dieu, par un contact sensible, si pauvre soit-il, si petit soit-il, est là pour nous conduire dans l'immensité du mystère de Dieu. Vous voyez, c'est ça la dynamique du cœur de Jésus. Et une dynamique, vous voyez, donc relationnelle. Ce qui est précisément le cœur de la dynamique de la pédagogie des exercices spirituels qui cherche à développer, voilà, à éveiller et à nous faire entrer dans une dynamique de relation, de rencontre et de dialogue simple, amical, voilà, mais direct avec le Seigneur. Lui vers moi, moi vers lui. Il le dit lui-même, poursuit le pape, poursuit l'encyclique, je ne vous appelle plus serviteur. Il nous propose l'appartenance des amis. L'appartenance des amis. Venez à moi. Vous êtes mes amis. Dimension que vous découvrirez aussi très forte avec précisément l'expérience de Marguerite Marie et de Claude Lacolombière. C'est sur la modalité d'une amitié avec le Seigneur qu'ils vont l'un et l'autre voilà, découvrir ce trésor et pouvoir le transmettre. Alors nous sommes obligés d'avancer, voilà. Cela est manifeste lorsque nous le voyons à l'œuvre. Voilà. Et donc l'enjeu, c'est apprendre à contempler le Seigneur, regarder le Seigneur à l'œuvre. Il est toujours à la recherche, toujours proche, toujours ouvert à la rencontre. Alors pour un familier de Claude Lacolombière, tout de suite cette expression, ça doit faire tilt dans votre cœur. Il est toujours, toujours, toujours. Ça nous renvoie explicitement, c'est pas mentionné dans l'encyclique, mais à une prière de Saint Claude, son acte d'offrande, où précisément, il parle exactement en ces termes du Seigneur. Son cœur est encore, et autant qu'il le peut être, dans les mêmes sentiments pour aujourd'hui, et surtout, toujours brûlant d'amour pour les hommes, toujours ouvert pour répandre sur eux toutes ces grâces et bénédictions, toujours touché de nos maux, toujours disposé à nous recevoir et à nous servir d'asile. Vous voyez que donc dans les propos, il y a les propos explicites de l'encyclique sur Claude Lacolombière, mais en fait, il y a d'autres propos implicites dans la manière de nous parler, de nous mettre sur le chemin du cœur de Jésus. Toujours à la recherche, toujours proche, toujours ouvert à la rencontre, et bien précisément, le pape va prendre appui sur la rencontre de Jésus avec la Samaritaine. Surprise, nous la découvrons dans notre chapelle. Sur un des petits, non pas chapiteaux, ce que l'on appelle des corbeaux, c'est-à-dire ce qui est accroché sur les murs où se trouvent les vitraux, vous découvrirez précisément cette scène de la rencontre de Jésus avec la Samaritaine. Un Jésus simplement assis sur la margelle du puits, dialoguant avec... Voilà. Et l'on regarde et l'on peut découvrir et on peut se laisser toucher par voilà, les gestes, les attitudes de cette femme en réflexion sur ce que Jésus lui dit. Il pointe avec la main droite le chiffre 5 et elle réfléchit. Et elle va en tirer, voilà, elle va se laisser rejoindre et remettre en mouvement, réintégrer dans la société humaine de son temps où elle avait été marginalisée. pour toutes sortes de raisons, avec Jésus, se laissant rejoindre par lui, quelque chose d'un chemin de vie qui se manifeste. Un peu plus loin, poursuite toujours dans ce même paragraphe, nous le voyons au milieu de la nuit, rencontrer Nicodème. Nous l'admirons se laisser laver les pieds sans honte par une prostituée. Hop, juste à côté, vous voyez la rencontre de Jésus chez Simon le pharisien et la femme pécheresse qui essuie les pieds de Jésus avec ses cheveux. Et vous voyez dans les visages, voilà, la manière de vivre cette scène. Il y en a un qui est complètement fermé, obtus, c'est Simon le pharisien, il fait la gueule. Jésus le pointe du doigt, voilà. Mais voilà, le geste profond, de profond respect de cette femme dont on ne voit pas le visage, mais dont on voit simplement les cheveux. La Samaritaine, la pécheresse, cette pécheresse pardonnée, ça nous parle de la miséricorde du Seigneur. C'est précisément la thématique que choisit le pape, voilà, en choisissant ces scènes de contemplation de l'Évangile. Cette miséricorde, cette attitude miséricordieuse qui est cette venue, vous savez, la miséricorde, parfois on a eu tendance à la réduire comme simplement, voilà, temps de miséricorde, soirée miséricorde, ça veut dire soirée réconciliation. Sauf que miséricorde, c'est plus large que la réconciliation. La réconciliation, c'est l'aboutissement. Voilà. Mais la miséricorde, elle commence bien avant. C'est la mise en mouvement de Dieu lui-même pour venir nous rechercher, nous rejoindre. Ce que vous allez me rafraîchir la mémoire. Comment ? Non, pas Ulrich. Non, non. Le cardinal que lisait le pape quand il a été élu en 2013. Comment ? Non, pas Hume. Flûte. Il le pointe dès le lendemain de son élection, voilà, sur l'esplanade, j'irai pendant la première audience publique, il dit, voilà, je suis en train de lire un livre qui me fait beaucoup de bien, d'un de mes cardinaux, on comprendra après que lorsqu'il fait un compliment en public d'un de ses cardinaux, c'est assez plutôt rare, et donc c'est précieux à entendre. Je lis un livre sur la miséricorde du Seigneur, comme je voudrais que l'Église soit pétrie de cette expérience de la miséricorde. Eh bien, ce cardinal, voilà, dont le nom voilà, reste dans le silence pour son humilité, voilà. Sur la miséricorde, justement, il repointe l'expérience initiale, c'est très intéressant, voilà, sur où apparaît la miséricorde de Dieu, vous le savez, avec Moïse au buisson ardent. C'est là la révélation première et profonde de la miséricorde de Dieu, que Dieu est miséricorde. J'ai vu la misère de mon peuple, j'ai vu et je suis descendu, dit Dieu, avant même d'envoyer Moïse. Et donc, ce cardinal anonyme souligne, voilà, la miséricorde, c'est ça, voilà, c'est ça. Et il le dit, c'est inscrit dans son nom, lorsque Moïse lui dira, mais alors quel nom le dirai-je ensuite quand tu m'envoies pour authentifier quand même celui qui m'envoie et tout ça, quel sera le nom de Dieu ? Celui qui est, celui qui sera, celui qui est. Le cardinal pointe, c'est difficile à traduire cette expression. Et on ne sait pas trop très bien la traduire. L'hébreu est très difficile à traduire explicitement. Mais ce qu'il y a à retenir justement dans ce terme quasiment intraduisible, c'est que Dieu manifeste que son nom est mouvement, dynamique. On ne peut pas le figer. Il est dans ce mouvement de sortie de lui-même pour venir à notre rencontre. Et il souligne, c'est ça la miséricorde. La miséricorde, c'est cette mise en mouvement de Dieu, par Dieu, vers nous, jusqu'à ce qu'il nous retrouve. Ce que Faustine comprendra quelques siècles plus tard, elle qui n'a pas fait d'études de théologie, qui n'est pas du tout cardinale, qui est simplement petite religieuse dans son couvent de Cracovie ou à côté de Cracovie, et voilà, bénéficiant simplement de son catéchisme très élémentaire, voilà, de son enfance, elle voit le Seigneur se manifester à elle et dira-t-elle, contemplant son cœur rayonnant, voilà, ce rayon qui jaillit du cœur de Jésus, descend, coule, vient la miséricorde de Dieu. Et la miséricorde de Dieu, ce n'est pas seulement un attribut qui serait accessoire ou secondaire, ou comme on le faisait dans le catéchisme de l'époque, Dieu est tout-puissant, il est un esprit, il est blablabla, il est ceci, il est cela, et juste en fin de parcours, en fin de liste, Dieu est miséricordieux. Voilà, il est miséricorde. Vous voyez que c'était vraiment en bas de peloton. Hein. Elle, Faustine, elle dit, ah mais la miséricorde, ce n'est pas le bas du classement, c'est l'attribut fondamental de Dieu. Et ça passe par le cœur de Jésus. Combien je souhaite que notre Église, pour être ajustée à affronter les temps qui sont les nôtres, dit le pape en 2013, alors, combien je souhaite qu'elle soit plongée dans cette expérience de la miséricorde. Vous voyez, alors qu'on était au début de son pontificat, il ne nous parlait pas du cœur de Jésus, et pourtant il nous mettait sur le chemin du cœur de Jésus. Alors qu'aujourd'hui, nous sommes certainement, peut-être pas pour les heures qui viennent, mais quand même dans les mois en tout cas, on est quand même plutôt proche de la fin de son pontificat. Vous voyez, on est avec ce document sur le cœur de Jésus et que nous contemplons voilà, précisément dans ses accroches. Toujours ouvert, voilà, toujours proche, toujours ouvert à la rencontre. Le Seigneur est proximité, compassion et tendresse. Lorsqu'il guérit une personne, il préfère s'en approcher. Il préfère s'en approcher. Jésus étendit la main et le toucha, lui toucha la main, leur toucha les yeux. Regardez les manières qu'a de Jésus de toucher. Voilà. Et laissez-vous toucher par sa manière de toucher. Le Seigneur connaît la belle science des caresses. La tendresse de Dieu ne nous aime pas avec des mots. Il s'approche de nous et proche de nous, il nous donne son amour avec toute la tendresse possible. Et la seule citation, vous pourrez faire attention dans ce chapitre, alors que dans les autres chapitres, elles sont nombreuses, il n'y a qu'une seule citation dans le chapitre 2. Le pape se cite lui-même. Cette citation, en fait, qu'est-elle ? Eh bien, elle est une référence à sa première homélie de pontificat, 2013, précisément lors de la fête du Sacré-Cœur, 7 juin 2013, où il développait cette science difficile de l'amour et cette science de la caresse. Alors pour nous, occidentaux, ça nous semblait aussi étrange de voir un pape parler de la science de la caresse, avec aussi toutes les ambiguïtés peut-être que ça peut représenter. Bah, mais le pape, il est latino-américain, il a une autre culture, il a une sensibilité, voilà, une affectivité qui est un peu plus... ajusté ou en tout cas tactile, effectivement. Et alors il explique dans la science de la caresse du Seigneur, les deux piliers de l'amour, c'est proximité et tendresse. Et il prend appui précisément sur le bon pasteur, qui connaît chacune de ses brebis personnellement et qui les porte sur ses épaules. Surprise, à nouveau. Dans un des petits corbeaux de la chapelle, vous pourrez découvrir précisément le bon pasteur entouré du troupeau de ses brebis et portant voilà, l'une d'entre elles sur ses épaules. Au final, à tour de rôle, c'est chacune des brebis qui passe sur les épaules. Le bon pasteur entouré voilà, dans des lieux menaçants où vous pouvez voir voilà, sur la gauche les mercenaires au couteau aiguisé entre les dents, aux doigts allongés et avec les euros trébuchants ou les dollars trébuchants pour acheter et corrompre. Et de l'autre côté, vous pourrez voir, si c'est bien éclairé, ou sinon vous venez avec une torche, voilà, les loups voraces qui cherchent à attraper, voilà, les loups aux dents longues et aiguisées, voilà, qui cherchent à attraper les brebis qui trouvent refuge voilà, dans les mains du Seigneur. La science de la caresse, voilà, c'est en fait celle du bon pasteur qui connaît ses brebis et les prend pour les porter sur ses épaules. Voilà. Il s'agit d'un amour fort, poursuivait le pape à ce moment-là. Proximité et tendresse nous font voir la force de l'amour de Dieu. Ce n'est pas quelque chose de mièvre, c'est quelque chose de fort. Alors, nous continuons, vous voyez, cette route et cette pédagogie, voilà, nous nous laissons progressivement façonner. Voilà. Et plus nous nous laissons façonner, plus se transmet quelque chose en profondeur, au-delà même de ce dont vous pouvez concevoir. Voilà. C'est plutôt la modalité plutôt du sachet de thé ou de l'infusion de 4 heures. Ben justement, il est 17h30 et c'est le temps voilà, de la tisane. Voilà. Et je laisse tremper mon petit carré de tisane, et plus je le laisse tremper, plus il infuse, il diffuse. Voilà. Quand vous êtes avec des amis, voilà, des personnes qui vous sont chères, vous aimez leur présence, vous aimez passer du temps ensemble. Avez-vous remarqué que au bout d'un certain temps, plus vous passez du temps ensemble, plus il y a une sorte d'infusion réciproque? Tiens, il y a des goûts, des saveurs, des couleurs que mon ami aime et je découvre qu'il m'en a ouvert l'attention, mais non seulement ouvert l'attention, quelques temps plus tard, je me surprends à aimer, tiens, telle musique, tel aspect, telle vue, telle... Vous n'avez pas fait cette expérience-là? Et voyez que ça passe de manière délicate, discrète, mais réelle, quelque chose infuse. Plus nous rentrons dans cette contemplation du Seigneur et nous nous laissons faire, plus des choses de la manière de faire et la manière d'être de Jésus diffusent, infusent dans notre être. Vous voyez? Alors le pape poursuit, alors qu'il nous est difficile de faire confiance, parce que, eh bien, il y a l'épreuve de la vie. Eh bien, nous entendons cette parole du Seigneur qui vient, qui continue à nous rejoindre et nous dit « Confiance, lève-toi !» Et à nouveau, vous avez ce vitrail voilà, de la guérison du fils de la veuve de Naïm. « Confiance, lève-toi !» Ou bien l'épisode de la tempête apaisée. À Pierre qui perd confiance, Jésus tend la main, le saisit en lui disant « Pourquoi as-tu douté ? N'aie pas peur. Laisse-le s'approcher de toi, laisse-le se mettre à côté de toi. » Nous pouvons douter de beaucoup de monde, mais pas de lui. Et là encore, réminiscence d'un familier de Paray-le-Monial, c'est d'entendre à travers ces mots l'expérience de Claude, sa confiance radicale qu'il va mettre progressivement dans le Seigneur. Ma confiance, c'est ma confiance, au sens de ma confiance, c'est toi et toi seul, et aucune de mes capacités personnelles. Et je fais ce transfert. Je ne m'appuie plus sur moi-même, quand bien même je pourrais avoir des raisons ou des qualités qui pourraient me permettre de m'appuyer sur mes propres ressources, je choisis de m'appuyer sur toi. Le Seigneur, voilà, vient à nous, il ne s'arrête pas à cause de tes péchés. Voilà. Rappelle-toi qu'à cause de nombreux pécheurs, il s'était mis à table avec Jésus. Voilà. Et que Jésus n'a pas été scandalisé par aucun d'eux. Il reste au milieu d'eux. Pourtant, il ne va pas approuver des conduites erronées, mais par sa présence va conduire à des transformations. Rappelez-vous l'expérience de Zachée. Quelle est la recommandation, la demande de Jésus? Zachée, descends vite. Il faut que tu changes de vie parce que ta vie est pourrie, tu es complètement corrompu et tout ça. Non. Descends vite, il faut que je demeure chez toi. C'est tout. La demande de Jésus, elle est là. Il faut que je demeure chez toi. Et vous voyez, et nous voyons ensuite, l'évangile nous fait voir les conséquences. Zachée va dire, s'il y a des choses un peu tordues, voilà que je vais agir un peu autrement. Et vous voyez que c'est d'abord par la rencontre de Jésus. Cette rencontre, vous voyez, qui n'est pas avec Zachée, mais avec Matthieu aussi. Sur un de nos chapiteaux qui précisément vous accueille quand vous entrez dans la chapelle. C'est le premier chapiteau que vous pouvez voir avec précision. L'interpellation de Jésus. Hey, « Hé, mon petit bonhomme, lève-toi, viens et suis-moi. » Matthieu qui se lève de sa table. Et voyez qu'avec, voilà, dans ces visages qui peuvent paraître enfantins, un peu naïfs, néanmoins il y a plein de détails voilà, pour celui qui accepte de regarder, de prendre le temps de regarder, il pourra se laisser interpeller par la présence de deux clés. dételé. Pourquoi dételé? Vous voyez? Dételé. Une petite clé dans le tiroir caisse, là où Mathieu mettait le grisby, qu'il ne fallait pas toucher. Eh, c'est mon grisby. Et une grosse clé qui pendouille sans servir à rien. Et vous voyez que sur ce chemin-là, si nous nous laissons toucher, impressionnés par ce que nous voyons, eh bien vous voyez qu'il y a cette question profonde aussi de Jésus qui vient nous rejoindre. Où est le trésor de ton cœur? Où est ton cœur? Où est ton véritable trésor? Dans ton tiroir caisse? Ou bien sais-tu que tu as un autre trésor plus précieux? Ah, où ça, Seigneur? Mais dans ton cœur. Elle n'est pas loin, cette parole que je te donne aujourd'hui pour que tu la cherches et que tu la mettes en application. Elle est où? Tout près de toi, sur ta bouche, dans ton cœur. Reprends le chemin de ton cœur. Vous voyez, on est bien dans la conséquence du premier chapitre, mais avec une expérience à la fois simple, mais extrêmement profonde. Ce même Jésus attend aujourd'hui que tu lui donnes la possibilité d'éclairer ton existence. Il vient éclairer ton existence. Vous, vous verrez que je vis et vous, vous vivrez. Voilà. Il trouve toujours un moyen de se manifester dans ta vie pour que tu puisses le rencontrer. Jusque même dans la mort, puisque Lazare va être interpellé. Ah, Lazare, sors de ce tombeau. Lazare que vous voyez sortir, voilà, au geste souverain de Jésus. Lazare sort de ce tombeau. Des gestes donc de Jésus qui reflètent le cœur, qui nous font voir ce qui est invisible apparemment, ce qui anime le cœur de Jésus. Dans la deuxième partie de ce chapitre, cela se poursuit avec le regard. Dans les exercices spirituels, précisément, dont je vous faisais référence au début, Ignace attire notre attention sur « je mets en œuvre mon attention pour considérer les gestes, voir les personnages, les yeux, entendre ce qu'ils peuvent dire, les oreilles. Mes sens sont sollicités pour entrer dans la profondeur du mystère de Dieu. Mes sens sont sollicités. » Alors, l'Évangile nous raconte qu'un homme riche vint à lui, à Jésus, rempli d'idéaux, mais manquant de force pour changer de vie. Alors Jésus fixa son regard, et par son regard, il touche cet homme. Lorsqu'il t'appelle, poursuit l'encyclique, te convoque pour une mission, il commence par te regarder, il pénètre au plus profond de ton être, il perçoit et connaît tout ce qui est en toi, il pose son regard sur toi. À nouveau, vous voyez que c'est précisément l'appel de Matthieu qui est pointé. Mais aussi la pêche miraculeuse. Comme il cheminait sur le bord de la mer de Galilée, il vit deux frères. En avançant plus loin, il vit deux autres frères. Voilà. Il vit le regard de Jésus, le simple regard de Jésus. Se laisser encore une fois rejoindre par ce regard éclairé. Alors vous voyez que l'encyclique, elle n'a pas vocation à être exhaustive. Elle nous met en route, elle nous met en chemin. Voilà. Vous voyez, elle nous fait démarrer. Mais à nous de continuer la route. De nombreux textes de l'Évangile nous montrent comment Jésus est attentif aux personnes. À toi maintenant de regarder, de te mettre en contemplation de l'Évangile et de te laisser faire, éclairer par elle. En tant qu'être humain, il avait appris toute cette manière d'être de Jésus. Nous découvrons, en tant qu'être humain, Jésus l'avait appris de sa mère, qui conservait avec soin toutes ces choses, les méditant elle-même en son cœur, lui apprit avec Saint Joseph, ses parents, Marie et Joseph, dès son enfance, à être lui-même attentif. Oui, nous sommes invités à rentrer dans cette pédagogie des gestes de Jésus que lui-même a reçu en obéissance humaine profonde, pleinement homme. Il l'a appris de ses parents, Marie et Joseph. Et nous le voyons, c'est dans le deuxième chapiteau aussi qui est le plus accessible quand vous entrez dans la chapelle. Voilà. Jésus, voilà, qui se laisse instruire par Joseph à la table, à l'établi de travail, sous le regard attentif de la mama juive, voilà, Marie, aux travaux ménagers, voilà, qui plie le linge ou qui raccommode le linge, les chaussettes, mais qui garde les yeux extrêmement fixés, attentifs sur son fils. Jésus reçoit de Marie et de Joseph ces attitudes profondément humaines, mais qu'il nous réveille, il nous rappelle, si tu veux être pleinement homme et femme, voilà, eh bien, soigne ces capacités aussi, qui ne sont pas uniquement tes capacités cérébrales. Et on termine alors avec la dernière partie de ce court chapitre, mais extrêmement profond, les paroles de Jésus. Entendre les paroles de Jésus. Nous avons dans les Écritures sa parole, toujours vivante et actuelle. Mais Jésus nous parle intérieurement, il nous appelle pour nous conduire au meilleur endroit. Ce lieu, le meilleur, c'est son cœur. Et vous voyez que, au final, pérégrinant dans la chapelle, vous laissant façonner aussi par ces supports de contemplation, non pas de méditation, mais de contemplation, insensiblement mais sûrement, vous vous rapprochez de cette mosaïque qui nous faisait signe dès le départ. Jésus nous appelle pour nous conduire au meilleur endroit, c'est son cœur. Et voyez que plus vous approchez du fond de cette chapelle, plus vous découvrez que Jésus est entouré d'une multitude de personnages, voilà, comme attiré, mis en attraction vers son cœur, ou de son cœur qui descend vers le vôtre. Ah. Venez à moi, vous tous qui peinez et ployez sous le fardeau, et moi je vous soulagerai. Ah. Le repos, le repos. Vous voyez, c'est un chemin donc où il faut rentrer paisiblement, et plus je rentre paisiblement, voilà, non pas pour m'endormir, même si le psaume dit, vous savez, le Seigneur comble son bien-aimé quand il dort. Voilà. Ce n'est pas une raison pour s'endormir à tout bout de champ. Voilà. Mais voilà, il y a ce cheminement tranquille et paisible, voilà, qui me fait découvrir que je suis appelé et que ma demeure, ma place, j'ai une place, moi aussi, dans le cœur de Jésus. Ce n'est pas réservé à une élite ou à quelques privilégiés. Quand vous êtes au pied de cette mosaïque, vous voyez qu'il y a Marguerite Marie à gauche, Claude la Colombière à droite, mais pas que. Il y en a plein d'autres, identifiables et non identifiables. C'est visible du côté des sœurs. Ou vous voyez que certaines sœurs, on les voit, elles sont présentes, mais aucun visage, tellement elles sont cachées par leur voile. Chacun a une place. Et vous pouvez le ressentir physiquement. J'ai une place. Voilà. Le Seigneur m'appelle à découvrir cette place qu'il a réservée pour moi sur son cœur. Je vous quitte, voilà, pour aller vous préparer une place. Dans la maison de mon Père, il y a de nombreuses demeures, de nombreuses places. Voilà. La maison du Père, ce n'est pas quelque chose d'étriqué. Voilà. Il y a de la place pour chacun. Ça, vous voyez, c'est la bonne nouvelle donc que le deuxième chapitre, voilà, vient infuser, voilà, pour nous, refléter du cœur de Jésus. Et vous verrez que, voilà, cela se termine, voilà, avec ce dernier paragraphe. Ce qui précède pourrait ressembler à du romantisme religieux. C'est de la belle histoire. Voilà. Or, rien n'est plus sérieux et décisif. On trouve cela, et cela trouve sa plus haute expression, dans le Christ cloué sur la croix, qui est la parole d'amour la plus éloquente. Eh bien, précisément, quand vous êtes conduit au pied de la mosaïque, quand vous vous retournerez dans la chapelle, qu'est-ce que vous découvrirez? Eh bien, non.
1: Voilà. Tout. Non. Yeah. Yes.
0: Décidément, ça va bloquer juste. Voilà. Quand vous retournez, qu'est-ce que vous voyez? L'ultime vitrail, précisément, juste au-dessus de la porte, sous laquelle vous êtes entré, mais qui était invisible à votre regard, mais qui se dévoile quand vous êtes au pied de la mosaïque, le côté de Jésus transpercé. C'est le paragraphe 46, le tout dernier paragraphe. La parole d'amour la plus éloquente. Il ne s'agit pas d'une coquille vide, d'un pur sentiment, d'une évasion spirituelle. Il s'agit d'amour. Il s'agit d'amour. Alors, reprenant saint Paul, « Il m'a aimé et s'est livré lui-même pour moi. » Telle était la plus grande conviction de Paul, se savoir aimer, voilà, se laisser rejoindre par cet amour, se laisser façonner par cet amour. C'est tout l'enjeu donc de ce deuxième chapitre qui alors annonce la suite. Après avoir contemplé le Christ, ce que ses gestes et ses paroles laissent entrevoir de son cœur, rappelons maintenant comment l'Église réfléchit sur le saint mystère du cœur du Seigneur. Alors vous dites tout de suite, ah ça y est, maintenant la pause est terminée, on va recommencer à travailler du cerveau. Voilà, comment on réfléchit? Non! Je pense que réfléchi, c'est clair avec le premier mot du deuxième chapitre, des gestes qui reflètent le cœur. On est dans un réfléchissement, c'est-à-dire que maintenant, on va contempler comment cela s'imprime dans l'histoire de l'Église, dans l'histoire de la tradition spirituelle. Vous voyez, on est quand même dans cette modalité de la réflexion, voilà, ce reflet qui se transmet au final, de cœur en cœur, de génération en génération, jusqu'à éclairer nos générations. Eh bien, voilà de quoi vous mettre, j'espère, en chemin pour vous laisser faire par ce deuxième chapitre, à la fois simple, mais extrêmement profond et décisif, surtout décisif pour la suite, pour comprendre la suite. La suite, ce n'est que des reflets à recevoir, pour découvrir finalement comment je suis appelé, nous sommes appelés à devenir, à être les reflets pour aujourd'hui de cet amour de Dieu pour l'ensemble de la création.

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2: Il est inévitable que surviennent des scandales, des occasions de chute. Mais malheureux celui par qui cela arrive. Luc 17,

Nous allons donc essayer de méditer et de retenir quelques leçons de ce passage de l'Évangile selon saint Jean au chapitre 11, qui se trouve être au milieu du livre de Jean. Ce qui, quand on connaît un tout petit peu les ressorts de la rédaction des livres, qu'ils soient des livres évangéliques, des lettres ou des livres de l'Ancien Testament, manifeste toujours un point clé dans le déroulement. Nous sommes donc à un point névralgique de l'histoire qui se déroule, de l'Évangile, et la rencontre avec Marthe et Marie est le prélude du septième signe de Jésus dans l'Évangile, par lequel Lazare va être ramené à la vie terrestre. Dans l'ensemble du Nouveau Testament, on connaît par ailleurs Marthe et Marie dans l'Évangile selon saint Luc. Au chapitre 10, les versets 38 à 42, vous vous souvenez, l'une s'affaire au service du repas pendant que l'autre se nourrit de la parole du Maître. Nous verrons que Jean présente les deux sœurs de manière assez différente. Une petite remarque sur le récit en lui-même, qui est un récit de miracle, mais c'est un récit unique en son genre. D'habitude, les récits de miracle mettent en jeu seulement Jésus et le malade et la relation entre eux. Jésus suscite la foi chez le malade ou chez le paralytique, chez le lépreux, chez l'aveugle, etc. Et en vertu de la foi de ce malade, il répond par le miracle. Ici, il n'en est rien. Nous voyons que l'histoire fait intervenir des Juifs, les disciples, et Marthe et Marie, mais Lazare, qui va être précisément celui qui sera l'objet du miracle, est absent du récit. Il est absent des dialogues, du moins. Ce n'est donc pas sur la foi de Lazare que le signe s'accomplira, mais sur celle de ses deux sœurs. À propos du contexte, pour que nous le resituions bien, cet épisode se déroule au moment d'une espèce de suspension dans le cheminement de Jésus sur Jérusalem, parce que la menace s'est faite grandissante des autorités juives et Jésus s'est retiré au-delà du Jourdain, là même où Jean-Baptiste avait baptisé. Et c'est dans cette halte provisoire que Marthe et Marie vont faire parvenir à Jésus l'annonce de la maladie de celui que Jésus aime. Et donc la maladie de Lazare va lancer en quelque sorte Jésus dans un déplacement risqué jusqu'à Béthanie, mais qui sera comme le prélude de l'entrée de Jésus à Jérusalem pour sa passion. Je vous disais tout à l'heure que Luc parlait de Marthe et Marie et en quelque sorte il les oppose. Jean, lui, n'oppose aucunement les deux sœurs. Il ne les oppose pas, tout d'abord parce que c'est ensemble qu'elles appellent Jésus, au nom de son amour pour Lazare et de son amour pour elles deux. Il est bien dit, or Jésus aimait Marthe et sa sœur et Lazare. Donc on insiste souvent sur l'amitié de Jésus pour Lazare, mais il faudrait dire que cette amitié se déploie sur toute la famille. Et c'est en vertu de cet amour que Marthe et Marie vont revêtir, pardon, un rôle particulier, qui est un rôle de médiatrice. Alors ne comprenez pas médiateur au sens de Jésus médiateur, évidemment, hein, mais elles vont intercéder pour leurs frères. La seule qui avait fait cela auparavant, c'est au chapitre 2 de l'Évangile selon saint Jean, et c'est à Cana, c'est la Vierge Marie. Et quand on lit le passage, ce qui est surprenant, c'est qu'il n'y a aucune supplication. Il n'y a pas Seigneur, viens vite, viens à notre aide, etc. Non, il y a simplement l'affirmation, celui que tu aimes est malade.
et cela suffit. De même pour Marie, elle dit simplement, ils n'ont plus de vin. Et il me semble que, à l'image de la Vierge, cela nous dit déjà quelque chose sur la foi que Marthe et Marie peuvent avoir, le niveau de foi qu'elles ont atteint. Et voici que Jésus va répondre aux deux sœurs en différant son voyage. Il ne va pas se lever tout de suite pour venir guérir Lazare, non, il va attendre. Il va attendre et il va dire, il reste 2 jours encore, pardon, Jean dit, il resta 2 jours encore à l'endroit où il se trouvait, après quoi seulement il dit aux disciples, retournons en Judée. Nous avons là le thème, un thème assez fréquent dans l'évangile de Jean, mais aussi dans l'Ancien Testament, qui est le thème du troisième jour. Ce thème du troisième jour, il faut le connaître, il appartient à la tradition biblique, il appartient à la tradition rabbinique, et qui veut que le troisième jour soit associé à un salut inespéré apporté par le Seigneur. Et un salut non seulement inespéré, mais encore apporté rapidement par le Seigneur. Et les Targoums interprètent à partir d'un passage de Osée, au chapitre 6, ce troisième jour comme une annonce de la résurrection des morts pour le rassemblement du peuple. Je vous lis le passage d'Osée. C'est au chapitre 6, alors que Dieu est en procès avec Israël, il les menace de se retirer.

Le retour de Lazare à la vie terrestre sera le signe de la résurrection, mais d'une résurrection offerte à tout homme et qui advient par le Christ, puisque c'est le Christ qui va opérer ce miracle. C'est le sens de la réponse de Jésus au verset 4 du chapitre 11 selon saint Jean. Cette maladie n'est pas mortelle, elle est pour la gloire de Dieu, afin que le Fils de Dieu soit glorifié. Tout est dit. Il faut donc que nous lisions ce passage comme une icône de la résurrection du Christ. Attachons-nous à la personne de Marthe. À partir du verset 17, les deux sœurs se séparent. Vous vous souvenez, Marie reste à la maison, Marthe se lève et court à la rencontre de Jésus. Elle intervient donc la première et en quelque sorte, je me disais en relisant ce passage que nous avons peut-être un écho, mais sans connotation négative, de cette personnalité de Marthe, qui est vraiment une maîtresse-femme. Et je me suis tout à coup pris à aller relire le grand chapitre de Proverbe 31, qui parle de la femme vaillante, celle qui vraiment prend soin de sa maison, qui travaille, et dont le mari fait l'éloge. Je me suis dit que Marthe était vraiment la figure de cette femme vaillante qui se précipite vers l'époux. Alors l'action de Marthe est assez particulière parce que, sachant que Jésus arrive, elle va tout d'un coup interrompre le rituel de deuil et de consolation. Ce rituel de deuil et de mise, hein, lorsqu'il y a un deuil dans la Bible, vous avez la visite rituelle de la famille, des voisins, des amis, pour procéder aux lamentations rituelles. Hein. Et Marthe se soustrait en quelque sorte à cette consolation, parce que face à Jésus, elle se situe d'emblée comme celle qui croit. Et je lisais à travers cela Marthe comme la figure accomplie de ces femmes dans l'Ancien Testament qui ont sauvé tant de fois l'Alliance. Vous pouvez penser à Tamar, par exemple, ou vous pouvez penser à Esther. Ces femmes qui, tout à coup, étaient pleinement juives et qui ont fait un acte de foi tel qu'elles ont permis au peuple de l'Alliance de ne pas rompre cette alliance, mais au contraire de s'inscrire dans la lignée de l'Alliance. Donc Marthe se lève, elle appartient totalement à son peuple, elle est totalement juive et on va l'entendre, mais face à Jésus, elle va comme se dresser et aller se positionner en quelque sorte en femme de foi. À partir de cette foi juive, pardon, excusez-moi, là encore, vous remarquerez qu'il n'y a pas de supplication. Il y a deux affirmations de foi. D'abord, si tu avais été là, mon frère ne serait pas mort. Ce n'est pas une plainte, c'est une affirmation. C'est une affirmation de foi. Et puis, au verset suivant, verset 22, elle dit « Je sais que quoi que tu demandes à Dieu, Dieu te le donnera ». Et puis, s'appuyant sur la réponse de Jésus, elle confesse la foi pharisienne en la résurrection. Jésus lui dit « Ton frère ressuscitera, il se redressera. » Et Marthe répond « Je sais qu'il se redressera au dernier jour, celui de la résurrection. » Ça, c'est la foi pharisienne en la résurrection. Je précise pharisienne parce que vous avez une autre partie de l'intelligentsia, en quelque sorte juive, qui sont les sadducéens, qui eux ne croient pas en la résurrection. Donc elle professe vraiment la foi pharisienne en la résurrection, et c'est à partir de cette foi-là que Jésus va la faire comme basculer dans ce que personnellement je n'ai pas peur d'appeler la foi chrétienne. La foi chrétienne. Jésus lui dit « C'est moi qui suis la résurrection et la vie. Celui qui croit en moi, même s'il meurt, vivra. Et tout homme qui vit et croit en moi ne périra pas. Crois-tu cela ?» Et voici que Marthe répond «

Seigneur, je crois que tu es le Christ, le Fils de Dieu qui vient dans le monde. Et là, Marthe dépasse la foi des pharisiens. Et c'est en cela qu'elle est chrétienne. Parce que ce qui était attendu pour les derniers jours, voici que Marthe découvre, confesse que cela s'accomplit aujourd'hui dans la personne du Christ, qu'elle confesse comme Fils de Dieu. Mais plus encore, me semble-t-il, quand on nous dit que Jésus vient d'au-delà du Jourdain, il faut avoir un réflexe qui est de se demander, mais qui était fondamentalement au-delà du Jourdain? C'était Moïse. Et la figure de Moïse ici nous permet de comprendre que c'est un grand mouvement de libération qui est en train de s'accomplir. Au-delà du Jourdain, parce que je crois qu'on oublie trop souvent que l'Exode a commencé certes par la traversée de la mer Rouge, mais s'il s'est conclu par la traversée du Jourdain. Moïse est resté en amont, comme une figure du Christ, qui lui traverserait le Jourdain pour aller rejoindre son peuple. Et donc, Jésus est non seulement celui qui vient d'au-delà du Jourdain, mais il est aussi celui qui vient d'au-delà de cette terre de souffrance et de mort pour offrir aux hommes la vie de Dieu. Marthe ne peut pas voir la vie promise, mais je crois qu'elle voit en la personne de Jésus comme l'irruption eschatologique de Dieu qui survient. Et je pense que dans la phrase, l'affirmation de foi de Marthe, peut-être que le titre le plus important qu'elle donne au Christ, ce n'est peut-être pas le Fils de Dieu, mais c'est celui de qui vient dans le monde, qui vient dans le monde. C'est le titre eschatologique par excellence, c'est le titre le plus important, c'est le titre qui nous renvoie au prologue selon saint Jean. Il est le Verbe qui vient dans le monde et les siens ne l'ont pas reconnu. Marthe préfigure ceux qui ont reconnu le Verbe. Et c'est en cela qu'elle est d'ores et déjà chrétienne. Ce dialogue entre Marthe et Jésus est le sommet du chapitre. Et j'ai été surpris, mais en consultant quelques exégètes, dont le père Lagrange par exemple, mais pas seulement, ils osent dire qu'ici, la foi de Marthe est comme plus pleine que la foi que confesse Nathanaël ou même que la foi que confesse Pierre. Elle est vraiment dans la plénitude de l'affirmation de foi. Et avec elle, la mort de Lazare n'est pas mise de côté. Elle est mise en perspective et elle perd, pardon, sa dimension tragique grâce précisément à la foi en la résurrection qu'apporte le Christ. À partir de ce moment-là, elle se retire. Elle a accompli son rôle. Elle reviendra de manière brève au verset 39 pour dire à Jésus, mais il sent déjà. Non pas qu'elle soit revenue sur sa foi. Mais je crois que ce petit verset montre que tout en ayant la foi, lorsque le miracle est sur le point de s'accomplir, il répond toujours à un inattendu. Le miracle qu'accomplit Jésus et qu'accomplit Dieu à travers lui, le Père, est toujours inattendu. Il dépasse toujours ce que l'on attend. Et Marthe, pour moi, me manifeste que la foi reste une porte attachée à l'espérance. La foi n'évacue pas l'extraordinaire qui surgit le troisième jour de la part de Dieu. Et cela m'enseigne que, en tant que chrétien, ayant la foi en la résurrection qui advient par Jésus-Christ, je ne pourrai jamais être blasé. Je ne pourrai jamais m'attendre totalement à la merveille qui va s'accomplir dans la résurrection. Marthe donc se retire et elle va prévenir sa sœur. Marie, de bout en bout, est marquée par une série de notations funèbres. Et le texte joue, si vous voulez, c'est la dramatique de l'écrivain qui joue sur un passage d'ombre, en quelque sorte,
qui met en exergue le passage lumineux qui a précédé. Et c'est ce contraste précisément qu'il faut bien voir pour entrer dans le sens de ce passage. Dès le verset 2, au début du chapitre, Jean nous présente Marie comme celle qui avait oint le Seigneur de parfum et qui lui avait essuyé les pieds avec ses cheveux. Et là, nous la retrouvons dans la même position, elle est prostrée, au verset 32. Elle est prostrée aux pieds de Jésus. Et elle lui dit, « Si tu avais été ici, mon frère ne serait pas mort. » C'est la même chose que Marthe. Mais, avec Marie, cette phrase n'est pas suivie d'une confession de foi. Encore une fois, cette séquence est d'autant plus sombre que la précédente avait été lumineuse. Et Marie pleure. Et à ses pleurs répond le trouble de Jésus et ses larmes à son tour. Pourquoi ses larmes? Alors, c'est vrai que la plupart des commentaires disent que ces larmes sont dues à l'amour que Jésus portait à Lazare, un amour dont Jean, au chapitre 15, va nous dire que c'est l'amour même du Père. Hein. « Comme le Père m'a aimé, je vous ai aimé. » Et on dit souvent que ces larmes manifestent le caractère profondément humain de Jésus. Pourtant, depuis quand même quelques années que je médite l'évangile de Jean, je n'ai jamais trouvé un passage où Jean essaye de manifester l'humanité du Christ. Au contraire, dans son prologue, il donne vraiment l'objectif de l'évangile, qui est de manifester Jésus comme Verbe de Dieu, comme Fils de Dieu. Et donc, je voudrais vous proposer une autre lecture. Il me semble que si Marthe est celle par qui Jésus est révélé comme la résurrection et la vie, Marie est celle qui nous montre que Dieu lui-même revêt la tristesse de l'homme face à la mort. Dieu lui-même revêt la tristesse de l'homme face à la mort. Et le trouble qui l'envahit, ce n'est pas un trouble humain. C'est le signe de cette tristesse et de cette angoisse qui envahit Jésus jusqu'à en mourir. C'est Matthieu qui nous révèle ça. Et il me semble que Matthieu peut être invoqué comme, en quelque sorte, exégète de Jean. Parce qu'il est étonnant de voir, alors souvent on dit que l'évangile selon Matthieu, c'est un évangile écrit pour des juifs, etc. C'est étonnant de voir comment Matthieu est proche de l'évangile selon saint Jean. Vraiment. Il y a même des passages qui sont tellement proches qu'on les a appelés des passages johanniques dans l'évangile selon saint Matthieu. Matthieu a une connaissance de Jésus qui est tout à fait celle que propose saint Jean. Pour Matthieu, Jésus est vraiment le Verbe. Il est vraiment le Fils de Dieu. Et quand il parle de cette tristesse, c'est une tristesse qui permet à Jésus, en quelque sorte, d'entrer dans la mort même de l'homme. Ce n'est pas seulement face à la mort que Jésus pleure. C'est dans la mort même qu'il veut subir, selon la volonté du Père, cette mort. Cette tristesse, pardon. Cette angoisse. C'est dans sa mort qu'il recueille en quelque sorte la clameur et toutes les larmes de l'homme face à la mort. Et c'est désormais parce que dans la mort nous rencontrons Jésus que peuvent être asséchées toutes larmes, selon ce que disait le prophète et ce que affirmera dans son dernier chapitre le livre de l'Apocalypse. Ainsi, Marie est celle par qui nous est manifesté que Dieu a vraiment vaincu toute larme en ayant lui-même revêtu ses larmes, en pénétrant dans la mort même pour la vaincre dans la résurrection. Ainsi, dépasser la mort ne signifie pas pour le chrétien, pas plus que pour Jésus d'ailleurs, évacuer la mort. Si Lazare est ramené à la vie, c'est par la vertu anticipée de la mort et de la résurrection du Christ. En quelque sorte, on pourrait presque dire que lorsque Jésus ramène Lazare à la vie, il est déjà comme entré dans sa propre mort.
Alors certes, ce n'est pas réellement une résurrection, puisque Lazare n'entre pas dans la vie éternelle, mais dans la logique de Jean, c'est normal. Le signe ne peut pas livrer déjà la plénitude de la réalité qu'il porte, mais Jean nous prépare, à travers la figure de Marthe, qui est vraiment la croyante, et de Marie, qui porte comme toutes les larmes du genre humain, Jean nous prépare à l'avènement de l'inattendu du salut qui advient dans la résurrection du Christ. Alors, à notre tour, il nous faut exercer la foi, comme Marthe, et accepter les larmes du deuil, comme Marie. Et ainsi, nous deviendrons auprès du Christ de véritables intercesseurs pour nos frères, de véritables médiateurs dans la grâce du médiateur unique qu'est Jésus. Nous deviendrons des intercesseurs en faveur d'un monde en agonie que le Seigneur confie à notre intercession.

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2: Aimez Dieu de tout son cœur, de toute son intelligence, de toute sa force, et aimez son prochain comme soi-même vaut mieux que toute offrande d'holocauste et de sacrifice. Marc 12, 33.

homélie du pape François au sanctuaire de Bonaria, le dimanche 22 septembre 2013, regardons-nous de façon plus fraternelle. Regardons-nous de façon plus fraternelle, exhorte le pape, qui fait observer, il y a des personnes auxquelles instinctivement nous accordons moins d'importance et qui, au contraire, en ont le plus besoin. Les plus abandonnés, les malades, ceux qui n'ont pas de quoi vivre, ceux qui ne connaissent pas Jésus, les jeunes qui sont en difficulté, n'ayons pas peur de sortir et de regarder nos frères et sœurs avec le regard de la Vierge, elle nous invite à être de vrais frères. Au cours de sa visite pastorale en Sardaigne à Cagliari, le pape François a célébré la messe au sanctuaire de Notre-Dame de Bonaria ce dimanche 22 septembre 2013. Voici son homélie. Aujourd'hui se réalise ce désir que j'avais annoncé place Saint-Pierre avant l'été, de pouvoir visiter le sanctuaire de Notre-Dame de Bonaria. Je suis venu pour partager avec vous joie et espérance, peine et engagement, idéaux et aspirations de votre île, et pour vous confirmer dans la foi. Ici aussi à Cagliari, comme dans toute la Sardaigne, les difficultés, problèmes et préoccupations ne manquent pas. Il y en a tant. Je pense en particulier au manque de travail et à sa précarité et à l'incertitude de l'avenir. La Sardaigne, votre belle région, souffre depuis longtemps de nombreuses situations de pauvreté, accentuées par sa condition insulaire. La collaboration loyale de tous est nécessaire, ainsi que l'implication des responsables des institutions, y compris l'Église, pour assurer aux personnes et aux familles les droits fondamentaux et faire grandir une société plus fraternelle et solidaire. Assurer le droit au travail, le droit de ramener son pain à la maison, le pain gagné par son travail. Je vous suis proche, je vous suis proche, je vous évoque dans ma prière et je vous encourage à persévérer dans le témoignage des valeurs humaines et chrétiennes si profondément enracinées dans la foi et dans l'histoire de ce territoire et de sa population. Maintenez toujours allumée la flamme de l'espérance. Je suis venu parmi vous pour me mettre avec vous au pied de la Vierge qui nous donne son Fils. Je sais bien que Marie, notre mère, est dans votre cœur, comme en témoigne ce sanctuaire, où de nombreuses générations de sardes sont montées et continueront à monter pour invoquer la protection de Notre-Dame de Bonaria, première sainte patronne de l'île. Ici, vous apportez les joies et les souffrances de cette terre, de ses familles, et aussi des enfants qui vivent loin, souvent partis avec une grande douleur et nostalgie, pour chercher du travail et un avenir pour eux et pour ceux qui leur sont chers. Aujourd'hui, nous tous ici réunis, nous voulons remercier Marie, car elle nous est toujours proche, nous voulons lui renouveler notre confiance et notre amour. La première lecture que nous avons entendue nous montre Marie en prière, au Cénacle, avec les apôtres, en attente de l'effusion de l'Esprit-Saint. Marie prie, prie avec la communauté des disciples et nous apprend à avoir pleine confiance en Dieu, dans sa miséricorde, c'est la puissance de la prière. Ne nous lassons pas de frapper à la porte de Dieu. Apportons au cœur de Dieu à travers Marie toute notre vie, chaque jour. Frappez à la porte du cœur de Dieu. Dans l'Évangile, nous saisissons le dernier regard de Jésus vers sa mère. Sur la croix, Jésus regarde sa mère et lui confie l'apôtre Jean en disant « Voici ton fils ». Tous sont représentés par Jean, nous aussi, et le regard d'amour de Jésus nous confie à la protection maternelle de sa mère. Marie se sera rappelée à notre regard d'amour lorsqu'elle était une jeune femme, le regard de Dieu le Père qui avait regardé son humilité, sa petitesse. Marie nous enseigne que Dieu ne nous abandonne pas. Il peut faire de grandes choses, même avec notre faiblesse. Ayons confiance en lui, frappons à la porte de son cœur. Et la troisième pensée, aujourd'hui, je suis venu parmi vous, ou plutôt, nous sommes venus tous ensemble pour rencontrer le regard de Marie, parce que s'y reflète le regard du Père qui la fit mère de Dieu et le regard du Fils sur la croix qui la fit notre mère. Marie nous regarde aujourd'hui avec ce regard. Nous avons besoin de son regard de tendresse, de son regard maternel qui nous connaît mieux que quiconque, de son regard plein de compassion et d'attention. Marie, aujourd'hui, nous voulons te dire « Mère, donne-nous ton regard. Ton regard nous amène à Dieu.
Ton regard est un don du bon Père qui nous attend à chaque tournant de notre chemin. Il est un don de Jésus-Christ en croix qui prend sur lui nos souffrances, nos peines, notre péché. Et pour rencontrer ce Père plein d'amour, aujourd'hui nous disons « Mère, donne-nous ton regard ». Disons-le ensemble « Mère, donne-nous ton regard ». Mère, donne-nous ton regard. Sur le chemin souvent difficile, nous ne sommes pas seuls, nous sommes tant. Nous sommes un peuple et le regard de la Vierge nous aide à nous regarder les uns les autres de façon fraternelle. Regardons-nous de façon plus fraternelle. Que Marie nous enseigne à avoir ce regard qui cherche à accueillir, à accompagner, à protéger. Apprenons à nous regarder les uns les autres sous le regard maternel de Marie. Il y a des personnes auxquelles instinctivement nous accordons moins d'importance et qui au contraire en ont le plus besoin. Les plus abandonnés, les malades, ceux qui n'ont pas de quoi vivre, ceux qui ne connaissent pas Jésus, les jeunes qui ne trouvent pas de travail. N'ayons pas peur de sortir et de regarder nos frères et sœurs avec le regard de la Vierge. Elle nous invite à être de vrais frères. Ne permettons pas que quelque chose ou quelqu'un s'interpose entre nous et le regard de la Vierge Marie. Mère, donne-nous ton regard, que personne ne le cache. Que notre cœur de fils sache le défendre de tant de discours qui promettent des illusions, de ceux qui ont un regard avide de vie facile, de promesses qui ne peuvent être accomplies. Qu'il ne nous vole pas le regard de Marie, qui est plein de tendresse, qui nous donne sa force, qui nous rend solidaires entre nous. Disons tous, Mère, donne-nous ton regard. Mère, donne-nous ton regard. Mère, donne-nous ton regard. Amen.

homélie du pape François à Sainte-Marthe, le jeudi 19 avril 2018, il n'existe pas d'évangélisation de fauteuil. Il n'existe pas d'évangélisation de fauteuil, a asséné le pape François lors de la messe matinale de ce 19 avril 2018 à la maison Sainte-Marthe au Vatican. Dans son homélie, il a recommandé de partir de la situation concrète, pas d'une théorie. Commentant la première lecture, où Philippe est poussé à se mettre en marche par l'ange du Seigneur, le pape a souligné que si les persécutions ont dispersé les disciples, cependant, elles leur ont permis d'aller au-delà. Et le pape d'expliquer, comme le fait le vent avec les graines des plantes, il les transporte et les sème, c'est ce qui est arrivé ici. Ils sont allés plus loin avec la semence de la parole, et ils ont semé la parole de Dieu. Ce passage des Actes des Apôtres est d'une grande beauté. C'est un vrai traité d'évangélisation. Ainsi évangélise le Seigneur, ainsi annonce le Seigneur. Le Seigneur veut que nous évangélisions ainsi. Dans la première lecture, en effet, l'Esprit-Saint appelle « Lève-toi et va ». Lève-toi et va à cet endroit. Il n'existe pas d'évangélisation de fauteuil. Lève-toi et va, en sortie toujours. Va, en mouvement. Va là où tu dois dire la parole. L'évangélisation n'est pas un plan bien fait de prosélytisme, a-t-il poursuivi. Allons là et faisons des prosélytes. Non, c'est l'Esprit qui te dit comment tu dois parler pour apporter la parole de Dieu, pour porter le nom de Jésus. Pas de vadémécum de l'évangélisation qui tienne, mais il faut de la proximité. Il faut regarder ce qui se passe, c'est-à-dire partir de la situation, pas d'une théorie. Le pape a évoqué les missionnaires martyrs de l'évangélisation, qui n'étaient pas préparés physiquement, parce qu'ils n'avaient pas les anticorps pour résister aux maladies de ces terres. On ne peut pas évangéliser en théorie, a-t-il insisté. L'évangélisation est un peu un corps à corps, de personne à personne, on part de la situation, pas des théories. Cette méthode simple, a-t-il conclu, c'est la méthode de Jésus. Jésus évangélise ainsi, toujours en chemin, toujours sur la route, toujours proche des personnes, et il partait toujours des situations concrètes. On ne peut évangéliser qu'avec ces trois attitudes, mais sous la force de l'Esprit Saint. Sans l'Esprit, aucune de ces trois attitudes ne sert. C'est l'Esprit qui nous pousse à nous lever, à nous approcher et à partir des situations. Amen.

homélie du pape François, le dimanche 24 novembre 2013, place Saint-Pierre à Rome. Jésus est le centre de toute chose. Jésus est le centre de toute chose. Il est le centre de la création, et par conséquent, l'attitude demandée au croyant s'il veut être tel est de reconnaître et d'accueillir dans sa vie cette centralité de Jésus-Christ, dans ses pensées, dans ses paroles et dans ses actions, souligne le pape François. Et lorsque le chrétien perd le Christ comme centre, parce qu'on le substitue avec quelque chose d'autre, il n'en vient que des dommages pour l'environnement et pour l'homme lui-même. Le pape François a donc célébré la messe de clôture de l'année de la foi, ce 24 novembre 2013, en présence de quelque 60 000 personnes venues malgré des températures hivernales. À la fin de la célébration, il a remis l'exhortation apostolique Evangelii Gaudium à des baptisés, représentants de divers états de vie dans l'Église. Lors de son homélie, il a exprimé la reconnaissance de l'Église envers le pape Benoît XVI, qui avait ouvert l'année de la foi le 11 octobre 2012. Voici l'homélie du pape François. Aujourd'hui, la solennité du Christ roi de l'univers, couronnement de l'année liturgique, marque également la conclusion de l'année de la foi, promulguée par le pape Benoît XVI, pour qui nous avons maintenant une pensée pleine d'affection et de reconnaissance. Avec cette initiative providentielle, il nous a donné la possibilité de redécouvrir la beauté de ce chemin de foi qui a débuté le jour de notre baptême, qui nous a fait fils de Dieu et frères dans l'Église. Un chemin qui a pour objectif final la pleine rencontre avec Dieu, et au cours duquel l'Esprit Saint nous purifie, nous élève, nous sanctifie, pour nous faire entrer dans le bonheur auquel aspire notre cœur. Je désire également adresser une salutation cordiale aux patriarches et aux archevêques majeurs des églises orientales catholiques ici présents. L'échange de la paix que j'accomplirai avec eux veut exprimer avant tout la reconnaissance de l'évêque de Rome à l'égard de ces communautés qui ont confessé le nom du Christ avec une fidélité exemplaire, souvent payée fort cher. En même temps, par leur intermédiaire, je veux rejoindre avec ce geste tous les chrétiens qui vivent en Terre Sainte, en Syrie et dans tout l'Orient, afin d'obtenir pour tous le don de la paix et de la concorde. Les lectures bibliques qui ont été proclamées ont comme fil conducteur la centralité du Christ, le Christ centre de la création, du peuple et de l'histoire. Dans la deuxième lecture tirée de la lettre aux Colossiens, l'apôtre Paul nous offre une vision très profonde de la centralité de Jésus. Il nous le présente comme le premier-né de toute la création. En lui, par lui et pour lui, toutes choses furent créées. Il est le centre de toutes choses, il est le principe. Dieu lui a donné la plénitude, la totalité, pour qu'en lui toutes choses soient réconciliées. Cette image nous fait comprendre que Jésus est le centre de la création, et par conséquent, l'attitude demandée au croyant s'il veut être tel est de reconnaître et d'accueillir dans sa vie cette centralité de Jésus-Christ dans ses pensées, dans ses paroles et dans ses actions. Quand on perd ce centre parce qu'on le substitue avec quelque chose d'autre, il n'en vient que des dommages pour l'environnement autour de nous et pour l'homme lui-même. En plus d'être le centre de la création, le Christ est le centre du peuple de Dieu. C'est ce qui nous est exposé dans la première lecture, qui raconte le jour où les tribus d'Israël vinrent chercher David et devant le Seigneur lui donnèrent l'onction de roi sur Israël. À travers la recherche de la figure idéale du roi, ces hommes cherchaient en réalité Dieu lui-même, un Dieu qui se fasse proche, qui accepte de devenir compagnon de route pour l'homme, qui se fasse leur frère. Le Christ, descendant du roi David, est le frère autour duquel se constitue le peuple, qui prend soin de son peuple, de nous tous, au prix de sa vie. En lui, nous sommes un. Unis à lui, nous partageons un seul chemin, un seul destin. Enfin, le Christ est le centre de l'histoire de l'humanité et de tout homme. C'est à lui que nous pouvons rapporter les joies et les espérances, les tristesses et les angoisses dont notre vie est tissée. Lorsque Jésus est au centre, même les moments les plus sombres de notre existence s'éclairent et il nous donne l'espérance, comme cela arrive au bon larron dans l'évangile d'aujourd'hui. Tandis que les autres s'adressent à Jésus avec mépris, « Si tu es le Christ, le roi Messie, sauve-toi toi-même en descendant de ta croix. »
Cet homme, qui a commis des erreurs dans sa vie, mais s'en repent, s'agrippe à Jésus crucifié en implorant « Souviens-toi de moi quand tu viendras inaugurer ton règne », et Jésus lui promet « Aujourd'hui, avec moi, tu seras dans le paradis ». Jésus prononce seulement la parole du pardon, non celle de la condamnation. Et quand l'homme trouve le courage de demander ce pardon, le Seigneur ne laisse jamais tomber une telle demande. La promesse de Jésus au bon larron nous donne une grande espérance. Elle nous dit que la grâce de Dieu est toujours plus abondante que la prière qu'il a demandée. Le Seigneur donne toujours plus que ce qui lui est demandé. Tu lui demandes qu'il se rappelle de toi et il t'emmène dans son royaume. Demandons au Seigneur qu'il se rappelle de nous, sûr que, grâce à sa miséricorde, nous pourrons partager sa gloire au paradis. Amen.

homélie du pape François sur la place Saint-François à Assise, le vendredi 4 octobre 2013, fête de Saint-François d'Assise. Père, Seigneur du ciel et de la terre, je proclame ta louange. Ce que tu as caché aux sages et aux savants, tu l'as révélé aux tout-petits. Paix et bien à tous. Par cette salutation franciscaine, je vous remercie d'être venu ici, sur cette place chargée d'histoire et de foi, pour prier ensemble. Aujourd'hui, moi aussi, comme beaucoup de pèlerins, je suis venu proclamer la louange du Père pour tout ce qu'il a voulu révéler à l'un de ces tout-petits dont nous parle l'Évangile, François, fils d'un riche commerçant d'Assise. La rencontre avec Jésus le conduisit à se dépouiller d'une vie aisée et insouciante pour épouser dame pauvreté et vivre en vrai fils du Père qui est aux cieux. Pour saint François, ce choix indiquait une manière radicale d'imiter le Christ, de se revêtir de celui qui, de riche qu'il était, s'est fait pauvre afin de nous enrichir par sa pauvreté. Dans toute la vie de François, l'amour pour les pauvres et l'imitation du Christ pauvre sont deux éléments inséparablement unis, les deux faces d'une même médaille. Quel témoignage François nous donne-t-il aujourd'hui? Que nous dit-il, non pas par ses paroles, cela est facile, mais par sa vie? La première chose qu'il nous dit, la réalité fondamentale qu'il nous donne en témoignage est ceci. Être chrétien, c'est une relation vitale avec la personne de Jésus, c'est se revêtir de lui, c'est s'assimiler à lui. D'où part le chemin de François vers le Christ? Il part du regard de Jésus sur la croix. Se laisser regarder par lui, au moment où il donne sa vie pour nous et nous attire à lui. François a fait cette expérience particulièrement dans la petite église de Saint-Damien, durant sa prière devant le crucifix, que moi aussi, je pourrais vénérer aujourd'hui. Sur ce crucifix, Jésus n'apparaît pas mort, mais vivant. Le sang coule des blessures de ses mains, de ses pieds et de son côté, mais ce sang exprime la vie. Jésus n'a pas les yeux fermés, mais ouverts, grand ouverts, un regard qui parle au cœur. Et le crucifié ne nous parle ni de défaite ni d'échec. Paradoxalement, il nous parle d'une mort qui est vie, qui enfante la vie, parce qu'elle nous parle d'amour, parce que c'est l'amour de Dieu incarné, et l'amour ne meurt pas, au contraire, il triomphe du mal et de la mort. Celui qui se laisse regarder par Jésus crucifié est recréé. Il devient une nouvelle créature. Tout par-delà, c'est l'expérience de la grâce qui transforme, le fait d'être aimé sans mérite, tout en étant pécheur. C'est pourquoi François peut dire comme saint Paul, « Pour moi, que jamais je ne me glorifie, sinon dans la croix de notre Seigneur Jésus-Christ. » Nous nous adressons à toi, François, et nous te demandons, apprends-nous à rester devant le crucifié, à nous laisser regarder par lui, à nous laisser pardonner et recréer par son amour. Dans l'Évangile, nous avons écouté ces paroles. « Venez à moi, vous tous qui peinez sous le poids du fardeau, et moi, je vous procurerai le repos. Prenez sur vous mon joug, devenez mes disciples, car je suis doux et humble de cœur, et vous trouverez le repos. » C'est la deuxième chose que François nous donne en témoignage. Celui qui suit le Christ reçoit la véritable paix, celle que lui seul, et non pas le monde, peut nous donner. Beaucoup associent saint François à la paix. Et c'est juste, mais peu vont en profondeur. Quelle est la paix que François a accueillie et vécue et qu'il nous transmet? Celle du Christ, passée par le plus grand amour, celui de la croix. C'est la paix que Jésus ressuscité donna aux disciples quand il apparut au milieu d'eux. La paix franciscaine n'est pas un sentiment doucereux. S'il vous plaît, ce saint François n'existe pas. Elle n'est pas non plus une espèce d'harmonie panthéiste avec les énergies du cosmos. Cela aussi n'est pas franciscain, mais c'est une idée que certains ont construite. La paix de saint François est celle du Christ, et la trouve celui qui prend sur soi son joug, c'est-à-dire son commandement « Aimez-vous les uns les autres comme je vous ai aimé ». Et on ne peut pas porter ce joug avec arrogance, avec présomption, avec orgueil, mais on peut le porter seulement avec douceur et humilité du cœur. Nous nous adressons à toi, François, et nous te demandons, apprends-nous à être des instruments de paix, de la paix qui a sa source en Dieu, la paix que le Seigneur Jésus nous a apportée. François commence le cantique ainsi, « Très haut, tout-puissant, bon Seigneur, loué sois-tu avec toutes tes créatures. » L'amour pour toute la création, pour son harmonie.
Le saint d'Assise témoigne du respect pour tout ce que Dieu a créé et comme lui l'a créé, sans expérimentation sur la création pour la détruire, l'aider à croître, à être plus belle et plus semblable à ce que Dieu a créé. Et surtout saint François témoigne du respect pour tout. Il témoigne que l'homme est appelé à garder l'homme, que l'homme soit au centre de la création, à la place où Dieu, le Créateur, l'a voulu. Non pas un instrument des idoles que nous créons, l'harmonie et la paix. François a été homme d'harmonie, homme de paix. De cette cité de la paix, je répète avec la force et la douceur de l'amour, respectons la création, ne soyons pas des instruments de destruction. Respectons tout être humain, que cessent les conflits armés qui ensanglantent la terre, que se taisent les armes et que partout la haine cède place à l'amour, l'offense au pardon et la discorde à l'union. Écoutons le cri de ceux qui pleurent, souffrent et meurent à cause de la violence, du terrorisme ou de la guerre, en Terre Sainte si aimée de François, en Syrie, au Moyen-Orient, dans le monde entier. Nous nous adressons à toi, François, et nous te demandons, obtiens-nous de Dieu dans notre monde le don de l'harmonie, de la paix et du respect pour la création. Nous ne pouvons pas oublier, enfin, qu'aujourd'hui l'Italie célèbre saint François comme son patron. Et j'adresse mes vœux à tous les Italiens en la personne du chef du gouvernement ici présent. Cela est aussi exprimé par le traditionnel geste d'offrande de l'huile pour la lampe votive qui revient cette année à la région de l'Ombrie. Prions pour la nation italienne, pour que chacun travaille toujours pour le bien commun, en regardant ce qui unit plus que ce qui divise. Je fais mienne la prière de saint François pour Assise, pour l'Italie, pour le monde. Je te prie donc, ô Seigneur Jésus-Christ, Père des miséricordes, de ne pas daigner regarder notre ingratitude, mais de te souvenir toujours de la pitié surabondante que tu as manifestée dans cette ville, afin qu'elle soit toujours le lieu et la demeure de ceux qui vraiment te connaissent et glorifient ton nom béni et très glorieux dans les siècles des siècles. Amen.

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Ce matin, donc, je voudrais vous parler de ce but de la vie chrétienne. Peut-être qu'on n'en parle pas suffisamment, on l'oublie un peu, ça fait peut-être un peu rétro, c'est peut-être pas très politiquement correct, mais je me permets de vous rappeler que nous sommes faits pour la sainteté et que le but de toute vie chrétienne, de toute vie de croyant, c'est bien de devenir un saint. Cela doit être notre ambition personnelle. Et le pape Jean-Paul II, en 2000, à la fin de l'année jubilaire, vous vous souvenez de l'année jubilaire en 2000, a écrit une très belle lettre qu'il a rendue publique pour l'épiphanie 2001, au moment de la clôture donc, de l'année jubilaire. Cette lettre est intitulée en latin « Novo millennio ineunte », en entrant dans le nouveau millénaire. Le pape écrit en particulier « Les hommes de notre époque, parfois inconsciemment, demandent aux croyants d'aujourd'hui non seulement de parler du Christ, mais en un sens de le leur faire voir. L'Église n'a-t-elle pas reçu la mission de faire briller la lumière du Christ à chaque époque de l'histoire, d'en faire resplendir le visage également aux générations du nouveau millénaire ?» Donc, nous sommes invités par le pape, il y a à peine 10 ans, à non point parler de Jésus-Christ, mais à faire briller la lumière du Christ. Ceci est une invitation, bien entendu, à être nous-mêmes totalement envahis par la grâce, et c'est elle qui nous rend saints, comme je serai amené à le dire. Alors, pour devenir saint, comme le pape nous y invite, dans cette lettre, il donne plusieurs indications. Jean-Paul II donne plusieurs indications. Tout d'abord, il invite à fixer le regard, à fixer notre regard sur le visage du Seigneur. Et il poursuit, pour parvenir à fixer son regard sur le Seigneur, il y a d'abord un moyen très simple, qui est à portée de nos mains. Il s'agit de rester ancré dans l'Écriture. Pour connaître Jésus, eh bien, il faut lire l'Écriture. Pour connaître la vie de Jésus, les paroles de Jésus, il faut lire l'Écriture, et si possible, quotidiennement, et rester ancré dans l'Écriture. Fixer le regard sur le Christ, donc, passe par la lecture de l'Écriture et permet de contempler Jésus, c'est-à-dire de regarder Jésus à travers son histoire, à travers son enseignement. Et je crois que lorsque on se prête, je dirais, à cette lecture méditative, très vite, on est conduit à la joie. La connaissance de Jésus rend joyeux et elle enracine dans la foi. Plus nous lisons l'Écriture, je crois que plus notre foi grandit. Alors, il ne s'agit pas d'une lecture, vous savez, rapide pour avoir lu, hein, en courant. Il faut mieux lire un verset, une demi-ligne, 2 lignes. Il y a des versets très courts, il y en a qui sont plus longs. Mais s'en nourrir, méditer, regarder à partir de l'Écriture, le visage de Jésus. Alors là, on connaît une certaine joie qui conforte notre confiance en Jésus, notre créance, notre croyance. Alors évidemment, ce que je vous dis là, ce n'est peut-être pas ce que nous vivons chaque jour quand nous lisons l'Écriture, mais c'est le résultat. Une lecture régulière de l'Écriture conduit réellement à la joie et à une foi qui est plus forte, qui grandit. Comme tout ce qui est qui conduit justement à la sainteté,
cela peut paraître aisé au moment où on s'y plonge, où on se lance. Mais il est vrai qu'on va rencontrer des obstacles. On va parfois éprouver de l'ennui. Il ne faut pas avoir peur de le dire à la lecture de l'Écriture. Mais je crois que c'est la fidélité qui permet progressivement de découvrir, je dirais, tout ce que cela apporte et les forces que cela nous donne, et en particulier quand nous connaissons l'épreuve, quand nous passons par la tourmente, ce qui arrive à tout le monde à un moment ou à un autre. Il y a un verset de l'évangile de Saint Jean, en Jean 20, 22, qui exprime, me semble-t-il, bien ce que je voudrais vous faire sentir. « Les disciples furent remplis de joie en voyant le Seigneur. » Je crois que par, justement, cette lecture contemplative de la parole de Dieu, eh bien, la même grâce qu'aux disciples nous est donnée, nous pouvons être remplis de joie en connaissant de mieux en mieux le Seigneur. Un autre aspect qui permet de fixer notre regard sur le Seigneur et donc de se laisser transformer par lui, c'est d'accueillir, je dirais, le don de la foi. Ce don de la foi est une grâce qui nous est donnée par le Saint-Esprit lors de notre baptême. Mais vous savez bien que le Saint-Esprit souffle où il veut et quand il veut. Ça veut dire qu'il est libre. Il dispose d'une très grande liberté. Et le don de la foi, on ne peut pas préciser de manière absolument scientifique la manière dont il nous est attribué, il nous est donné. Hein, on connaît tous, par exemple, des catéchumènes qui croient. L'Esprit leur donne déjà la capacité de s'attacher au Christ. Mais ce qui est sûr, c'est qu'avec la grâce du baptême, il y a une plénitude de foi, un don de foi qui est donné et qu'il faut entretenir par la lecture de l'Écriture, par la prière, et savoir accueillir de plus en plus cette foi, de telle sorte que notre connaissance de Jésus, aille de pair, cette connaissance, elle nous est donnée par l'Écriture, il faut qu'elle aille de pair avec la confiance. On peut connaître quelqu'un et ne lui faire absolument pas confiance. Au niveau humain, c'est assez courant. Mon voisin, vous comprenez, je le connais bien, pas question, je lui laisse mes clés. Ça veut tout dire. Bon. Or là, il s'agit bien de connaître le Christ, mais en vue de lui remettre tout ce que nous sommes, de même que lui nous donne tout ce qu'il est. Il est le Fils premier-né du Père. Par la grâce du baptême, nous devenons chacun un enfant, un fils, une fille bien-aimée du Père. Et c'est par lui, et c'est que dans la mesure où nous lui faisons confiance, que nous pouvons devenir réellement, de plus en plus, enfants de Dieu, vivre la condition filiale pour laquelle nous avons été créés. Donc, l'accueil du don de la foi, c'est extrêmement important pour rayonner Jésus. Un autre aspect, je dirais un troisième aspect, me semble-t-il, qui est très important et qui est souligné par Jean-Paul II, toujours dans cette lettre apostolique, Novo Millennio Ineunte, le pape dit, il insiste sur le fait que fixer son regard sur le visage du Christ, ça va passer par le visage du Christ à l'heure de la croix. La contemplation du visage du Christ va atteindre son sommet, le sommet de son mystère, à l'heure de la croix, où pour rendre à l'homme le visage de son Père, Jésus a dû non seulement assumer le visage de l'homme, mais se charger du visage du péché. Celui qui n'a pas connu le péché, Jésus, Dieu l'a pour nous identifié au péché des hommes, afin que grâce à lui, nous soyons identifiés à la justice de Dieu, afin que, en raison du don de Jésus sur la croix à son Père, eh bien, nous soyons rendus justes comme lui est juste. Ce passage par la croix demeurera toujours pour nous un mystère qui nous dépasse, c'est-à-dire une réalité dont nous ne parvenons pas à tout saisir.
C'est un mystère insondable que Jésus plouait à la croix. Lui qui est l'amour, lui qui est la sainteté, il est le saint de Dieu, cloué à la croix, criant sa détresse dans la souffrance et en même temps s'abandonnant entre les mains du Père. Jean-Paul II écrit, toujours dans cette lettre apostolique, « Au moment où il s'identifie à notre péché, abandonné par son Père, il s'abandonne entre les mains de son Père. Ses yeux restent fixés sur son Père. Lui seul qui voit son Père et en jouit pleinement, mesure en plénitude ce que signifie résister par le péché à l'amour du Père. » C'est la souffrance atroce du Christ sur la croix. C'est de percevoir, et c'est déjà le cas dans son agonie, cette distance que le péché établit entre Dieu et ses créatures, entre l'amour qui est fait pour se répandre, et des créatures qui refusent, qui se replient, qui n'acceptent pas cette diffusion de l'amour. Et Jean-Paul II écrit, « Avant d'être une souffrance pour son corps, et à un degré beaucoup plus élevé, sa passion est une souffrance atroce pour son âme. » C'est ce qui explique, ce qui apparaît, je dirais, dans le passage de l'agonie où il est fait allusion à ses sueurs de sang. Ça reste aussi très mystérieux comme phénomène. Mais c'est le signe d'une souffrance atroce. Je crois qu'on peut dire qu'il est difficile d'entrer dans ce mystère de la croix autrement que prosterné et adorant. Jean-Paul II dit que quand on essaye de percer ce mystère de la croix, il n'est pas rare que les saints viennent au secours de la recherche des théologiens, car bien souvent, ils ont vécu quelque chose, dit Jean-Paul II, de semblable à l'expérience de Jésus sur la croix dans un mélange paradoxal de béatitude et de douleur. Vous verrez dans la vie de Saint Jean Beretta Molla ou dans la vie de Sainte Faustine à quel point cette parole de Jean-Paul II est juste. Un mélange paradoxal de béatitude et de douleur. Il y a une sainte qui s'appelle Catherine de Sienne, une dominicaine, pardonnez-moi, grande mystique du XIVe siècle, et qui dans le dialogue, s'est exprimé dans des lettres aussi de manière tout à fait extraordinaire sur justement la souffrance morale du Christ à Gethsémani. Et elle affirme déjà que la souffrance morale du Christ est infiniment supérieure à sa souffrance physique. Pourtant, sa souffrance physique sur la croix nous apparaît déjà quelque chose d'épouvantable. Mais elle dit justement, Catherine de Sienne, dans un très beau commentaire, montre comment à Gethsémani, sa souffrance, c'est de... Il se livre totalement, or il sait que certains vont encore s'opposer à l'amour, et que ça c'est insupportable. Se donner totalement pour le bien, pour le bonheur, et savoir que certains, librement, vont mettre en échec le sacrifice terriblement éprouvant, c'est atroce, qu'il est en train de vivre. Et Catherine de Sienne dit, c'est cela, ça, c'est le point culminant de la souffrance de Jésus, plus que sur la croix, plus que la souffrance physique. Et elle explique elle-même par là les sueurs de sang. Et dans sa lettre apostolique, Jean-Paul II fait allusion, enfin il renvoie à Thérèse de Lisieux. Et vous savez que Thérèse de Lisieux a vécu les derniers mois de sa vie dans des souffrances terribles. Non seulement des souffrances physiques, parce qu'on ne savait pas soigner la tuberculose, ou très mal, mais aussi au plan de la foi. Et cela apparaît dans les derniers entretiens, ce qu'on appelle les cahiers jaunes, tout simplement, c'était une de ses sœurs qui notait sur un cahier qui était jaune, et qui notait toutes ses paroles. Or, on voit qu'elle est mise à la torture, et à la torture de la non-foi.
Elle avait dit au Seigneur qu'elle était prête à s'asseoir au banc non seulement des pécheurs, mais de ceux qui ne croyaient plus. Et véritablement, le Seigneur l'a pris au mot. Donc, à certains moments, apparaît dans ce cahier jaune certaines de ses paroles où elle ne sait même plus si elle croit. Et en même temps, elle vit quelque chose du bonheur des bienheureux dans la donation totale d'elle-même au Seigneur, malgré les doutes énormes qui se mettent à la tarauder. Donc, voilà ce que... C'était un petit peu une introduction, l'invitation de Jean-Paul II à rayonner le Christ et donc à vivre dans la sainteté. En cela, le pape n'était pas spécialement original, puisque Vatican II avait rappelé à tous les baptisés que la vocation commune, c'est la sainteté. Tout chrétien est invité à imiter le Christ pour vivre par lui de la vie trinitaire et pour transformer en lui et à sa suite l'histoire jusqu'à son achèvement dans la Jérusalem céleste, au ciel. Il s'agit donc de contempler le Christ pour favoriser à sa suite son œuvre dans l'histoire concrète des hommes, là où nous vivons. Il s'agit pour nous de vivre dans la sainteté. Et Jean-Paul II précise que c'est probablement une des tâches de l'Église que aujourd'hui, donc c'était 2001, on est en 2010, c'est pas très loin, hein, et il dit que c'est une des tâches de l'Église de présenter la sainteté. Présenter la sainteté reste plus que jamais une urgence de la pastorale. Voilà pourquoi je vous en parle ce matin. C'est une urgence de la pastorale que de réfléchir, que de saisir, de comprendre ce qu'est la sainteté. Et le pape Jean-Paul II, qui a participé

mon nom déjà entendu parler, parce que c'est devenu un peu une marotte pour moi, parce que je crois qu'il faut repartir des fondamentaux. Pour progresser dans la vie spirituelle, il faut toujours revenir à ce qui est au fondement. Et c'est bien gentil de dire « suivre Jésus », mais pourquoi suivre Jésus? Il faut bien préciser quel est le but. Et le but, c'est la sainteté, pour tous. Ça n'est pas réservé aux carmélites, ou aux évêques, aux moines. C'est le lot, c'est la vocation commune de tous les baptisés. Alors, ceci dit, évidemment, c'est bien gentil. Je vous ai déjà donné quelques orientations pour y parvenir à cette sainteté. Mais on sait bien qu'il n'y a que Dieu qui est vraiment saint. Et on a tendance à penser que la sainteté, c'est plutôt pour le voisin, parce qu'il est beaucoup plus doué que nous, le voisin, c'est évident. Ou parfois, on le trouve moins doué, mais ça, on n'est plus d'ailleurs doué pour dire qu'il est moins doué que qu'il est plus doué. Je ne sais pas si vous avez remarqué. Enfin, bref. Mais on a du mal à penser que cette sainteté qui appartient à Dieu, ce qui est vrai, puisse nous être communiquée. Et puis, il faut aussi être lucide, hein, il faut être honnête avec nous-mêmes. Souvent, ça nous fait peur. Hein. Où ça va nous conduire, cette histoire-là? Et ça montre bien, quand on se pose, et on se pose tous ces questions-là, à un moment ou à un autre, je ne sais pas si on a vraiment saisi que Dieu est amour, parce que je ne vois pas très bien ce qu'on aurait à craindre de quelqu'un qui nous aime infiniment. Et probablement mieux que nous, parce que nous, même notre amour de nous-mêmes, il est très limité, je ne sais pas si vous avez remarqué. Et l'amour des créatures, d'un homme pour une femme, d'une femme pour un homme, ou l'amitié, c'est toujours limité. Même si c'est magnifique, et plus, je crois, cet amour est aidé par la grâce, moins il est limité. Encore faut-il croire à la grâce. Encore faut-il vouloir s'abandonner à l'action de Dieu. Bon, si nous étions un peu plus logiques, si vraiment nous croyons que Dieu est amour, nous n'aurions absolument pas peur de nous livrer à ce Dieu saint. Je crois que la difficulté, toutes nos résistances sont liées à une certaine incrédulité. Alors vous allez me dire, mais enfin, on ne serait pas là si on n'avait pas la foi. Ben oui, mais enfin, notre foi, elle est quand même souvent fragile. Et pourquoi elle est fragile? Notre foi, notre confiance en Dieu, c'est la même chose. Pourquoi elle est fragile? Ben parce que nous savons quand même comment on va mener notre vie. Moi, je sais. Alors, évidemment, je grossis un peu le trait. Mais moi, je suis persuadé que nos manques de foi sont liés à finalement ce qu'on appelle l'orgueil. Alors, mais non, moi je suis humble. Je suis modeste. Quand je parle comme ça, c'est de l'orgueil pur et simple. Je me mets à la première place. Parce que la difficulté, c'est de mettre Dieu à la vraie place, c'est-à-dire à la première. Nous mettre à la seconde place, vous savez, c'est drôlement difficile. Et quand on est vraiment mis à la seconde, alors là, après, il y a un toboggan pour prendre la dernière. Mais toute la difficulté, c'est de laisser à Dieu sa place, la première. Il est à l'origine de tout. Nous sommes dépendants de lui. Et c'est ça qui nous coûte. Et ça s'appelle l'orgueil. Être dépendant, aujourd'hui, si vous écoutez certains psychologues, c'est quelque chose d'abominable. Moi, ça me fait doucement sourire. Dans l'amour, dans l'amitié, est-ce qu'on n'est pas dépendant pour notre bonheur? Accepter d'être dépendant d'un Dieu d'amour, c'est choisir le bonheur. Et Dieu ne veut que notre bonheur. Et l'erreur, il y a une espèce de brouillard qui est lié, c'est comme cela que l'explique l'Écriture, à la rupture de l'homme avec Dieu. Ça s'appelle le péché originel, ça n'a jamais disparu, hein, je me permets de vous signaler. Le péché originel, c'est réellement un mystère, une réalité auquel nous sommes sans cesse confrontés. Nous voudrions faire le bien. C'est le grand saint Paul qui dit cela. Et nous faisons le mal, à certains moments. Donc nous voyons bien que nous sommes... Il y a une difficulté pour nous à vivre dans une relation

aimante, je dirais, amoureuse par rapport à ce Dieu qui ne veut que notre bien. Donc, et c'est pour ça que nous avons besoin d'être sauvés, c'est pour ça que Jésus est venu, pour rétablir cette confiance. Mais même avec la grâce, avec le don de l'Esprit Saint en nous, eh bien, très souvent, notre indépendance pointe l'oreille. Mais quand nous réfléchissons, nous essayons de réfléchir, ben nous pouvons percevoir à quel point nous sommes illogiques et à quel point nous avons du mal à faire confiance à ce Dieu saint qui veut que nous soyons saints, c'est-à-dire qui veut que nous vivions dans son intimité et que nous puissions, il veut nous faire bénéficier de cette intimité. Mais peut-être que pour pouvoir se livrer à lui, il faut découvrir que cet attribut, la sainteté, qui appartient en propre à Dieu et qu'il veut nous partager, je veux dire, c'est un attribut qui ne devrait pas nous effrayer. Alors, bon, je suis obligé d'être rapide, je vois que ça va à toute allure le temps. Dans la Révélation, en particulier déjà dans l'Ancien Testament, il est clair que la sainteté appartient à Dieu. Par exemple, Lévitique 20:3, il est dit « Le nom de Dieu est saint ». Le nom, c'est la personne. Ce qui caractérise Dieu, c'est la sainteté. Et très vite, déjà dans l'Exode, lorsque Dieu s'adresse à Moïse, il lui dit, en Exode 19:6, « Je vous tiendrai pour un royaume de prêtres, une nation sainte. » Ce qui va distinguer, vous voyez, Israël des autres peuples, des autres nations, c'est la sainteté. Dieu veut partager à son peuple ce qui le caractérise, la sainteté. Et finalement, avec Jésus, ce ne sera plus seulement Israël, mais ce sera l'ensemble de l'humanité, tous les peuples, par le canal d'Israël, la sainteté va se répandre à l'univers entier. Alors, cette sainteté dans l'Ancien Testament, c'est vrai, elle apparaît comme une distance entre Dieu et les créatures, Dieu et son peuple, une distance infranchissable. C'est vrai. Mais c'est vrai que Dieu est différent, heureusement, pour nous. Donc Dieu est présenté comme le saint et donc celui qui est différent. D'ailleurs, le mot, la racine, c'est important de savoir ça. En hébreu, vous avez peut-être été en Israël et vous avez peut-être été à une messe célébrée en hébreu. Alors, au Sanctus, nous disons Sanctus, Sanctus, Saint, Saint. Vous entendez Kodesh, Kodesh, Kodesh. Saint, Saint, Saint. Ce mot Kodesh, la racine de ce mot, signifie séparer, couper. Le saint, c'est celui qui est différent. On a très peur d'être différent aujourd'hui. Il faut se noyer dans la masse. Vous savez, si on est chrétien, on est différent. Que ça nous plaise ou que ça ne nous plaise pas, il faut réaliser cela. On ne peut pas se laisser façonner. Alors, peut-être qu'il y a des époques, on parle de périodes où la France chrétienne, bon, je veux bien que ça ait peut-être existé, il faut regarder de près. En tout cas, aujourd'hui, c'est un peu délicat de parler de France chrétienne, quand même. Quand on voit les lois, un certain nombre de nos lois, elles n'ont pas grand-chose à voir avec les exigences de la foi chrétienne. Je crois que... Et pour nous, ce n'est pas très pratique. Et pour beaucoup de gens, ce qui est légal, c'est ce qui est permis. Bon, je crois que c'est, pour un chrétien, ça n'a rien à voir. Si une loi est tout à fait contraire à l'enseignement de l'Écriture, à l'enseignement du Christ, mais il ne nous est absolument pas permis en conscience d'utiliser cette loi. Bon, c'est le cas, par exemple, pour, je crois qu'il faut être très clair, pour la loi qui concerne l'avortement. Pour un chrétien, fidèle à l'enseignement du Christ et de l'ensemble des Écritures, c'est totalement contraire à la pratique chrétienne.
Alors, évidemment, c'est des choses qui... Enfin, maintenant, c'est plus si nouveau que ça, parce que ça fait quand même plus de 40 ans que ça dure, ces histoires-là. Mais c'est vrai que pendant longtemps, il y avait la question du divorce, mais on peut se séparer. C'est moins la question du divorce que celle du remariage, qui était contraire, mais c'était la seule chose, qui était contraire dans les lois françaises à l'enseignement de l'écriture. Bon, et ça date, je crois, de Napoléon déjà. Mais il y avait peu. Maintenant, il y a de plus en plus d'articles de la loi, et ça, beaucoup de chrétiens ne comprennent pas. Ils disent, mais c'est permis. Ah bon, c'est permis. Mais est-ce que c'est conforme à l'enseignement de l'Écriture, à l'enseignement du Christ? C'est ça pour nous le critère. Donc on est dans une période où on ne peut plus tellement parler de France chrétienne, même si, heureusement encore, il y a beaucoup de chrétiens en France. Mais je crois que ça nous oblige à accepter des différents. Et je crois que ça, c'est pour beaucoup d'entre nous une difficulté à certains moments. Parce que ce n'est pas très facile, vous savez. Moi, il y a 3 jours, j'étais encore à une réunion sur des questions bioéthiques, eh bien, avec des chrétiens. Et le fait de dire, mais écoutez, on ne peut pas, par rapport à la question de l'avortement ou de l'euthanasie, on ne peut pas dire qu'on est d'accord. Ah, mais est-ce que psychologiquement la personne peut l'entendre? Est-ce que... On trouve un tas de raisons pour ne pas oser dire. Alors, attention, je crois que la charité, c'est le premier. Donc, qu'il faille, surtout dans des cas extrêmement délicats, dire les choses avec beaucoup de pondération, oui, bien sûr. Il s'agit bien de respecter les personnes, mais on doit dire aussi ce qui nous paraît être la vérité. Pourquoi? Mais parce que c'est pour le bien des personnes. Alors évidemment, tout est dans la manière de le dire. Vous comprenez, si vous donnez une bonne leçon, vous allez faire de la casse, un point, c'est tout. Mais il faut être capable de dire, attendez, là, il y a vraiment un danger. Et je ne partage pas votre point de vue. Alors après, c'est les personnes qui prennent leur décision. Mais on doit dire, et nous sommes persuadés, que c'est pour le bien des personnes. Bon, faire très attention, j'entendais hier, en venant à la retraite, un passage de la retraite prêché par le cardinal Schönborn au prêtre à Ars, et il disait à quel point un danger qui nous guettait, il disait les évêques d'abord, et les prêtres, c'est la lâcheté. Pour être accepter d'être différent, il faut du courage. Hein. Et je crois aujourd'hui que la sainteté, dans un contexte où souvent nous sommes en plein paganisme, les valeurs, un certain nombre de valeurs ambiantes sont païennes, c'est-à-dire non plus la teinte de l'Évangile, enfin non plus, ne sont plus véritablement inspirés par l'Évangile. Il faut avoir le courage de se situer différent. Et non pas pour cultiver la différence, pas du tout, mais parce que réellement nous sommes différents. Et c'est très... ça revient de loin, vous voyez, puisque la sainteté, déjà dans l'Ancien Testament, Dieu est perçu saint parce qu'il est perçu différent. Et d'une certaine manière, il est, quand il va appeler Israël à partager la sainteté, ça va être une mise à part. Et les Juifs, jusqu'à aujourd'hui, un Juif croyant est absolument convaincu qu'il est différent. Et même parfois, ça va très loin, qu'il ne peut pas se fondre aux autres. Mais je crois que c'est ça vient de là. Le Seigneur, en communiquant quelque chose de lui-même, et en particulier la sainteté, nous rend différents. Et je crois que là, il faut s'interroger, chacun doit s'interroger pour savoir si on accepte d'être différent, pour progresser dans cette sainteté. Et pourquoi nous sommes différents? Bien parce que quand le Seigneur nous donne sa grâce, il nous rend semblables à lui. Jésus est venu pour restaurer, disait le Père de l'Église, l'image de Dieu qui avait été déformée par le péché. Hein, souvenez-vous de la Genèse. Il crée l'homme et la femme comme à son image et à sa ressemblance. Et qu'est-ce que le péché, la rupture entre l'homme et Dieu a entraîné? C'est une certaine dissemblance, disent les pères. Or, Jésus vient
restaurer l'image, hein, comme un peintre qui vient nettoyer une peinture, une icône qui a été vieillie, qui a vieilli, qui est rendue terne par je ne sais quel avatar du temps. Jésus vient restaurer l'image, c'est-à-dire faire que, véritablement, nous soyons de nouveau enfants du Père, comme lui l'est. Alors, j'avance vite, on pourrait dire plus de choses, bien entendu, sur la sainteté dans l'Ancien Testament, qui est la sainteté de Dieu, mais je voudrais dire quelques mots sur, avec l'aide du catéchisme de l'Église catholique. Vous savez, ce magnifique volume que vous avez juste à côté de votre Bible, dans votre bibliothèque, le catéchisme de l'Église catholique, et que vous ouvrez régulièrement. C'est une splendeur, cet ouvrage. Trop méconnu, il existe, je le dis toujours, en deux éditions. Il y a une édition de poche que je considère comme illisible, alors évidemment elle coûte moins cher, et une édition qui est de cette taille-là, un peu plus gros que ça, mais qui est lisible. Et pourquoi est-elle lisible? La première, parce que ce qui est très intéressant dans le catéchisme, c'est toutes les... Il y a des notes, et si vous prenez le volume de poche, bon, qui est très pratique, mais c'est, moi en tout cas, ça m'arrache les yeux, je ne peux pas arriver à lire. Alors je trouve ça très pénible, alors que dans l'autre édition, et ça vient très vite la presbytie, vous savez, dans l'autre édition, on peut lire ces notes, et très souvent, ce sont des citations de saints, et de saints contemporains. Hein, Thérèse de l'Enfant Jésus est très abondamment citée dans ce catéchisme. Bon, quel catéchisme de l'Église catholique universelle, hein. On en est déjà à la deuxième édition, et vous avez là tout le contenu de la foi. Alors, si vous ne comprenez pas, ben, vous allez trouver votre curé, ça sera très bien, parce que ça lui donnera l'occasion de le lire lui aussi, et vous lui posez des questions. Je crois qu'aujourd'hui, on a un instrument prodigieux. Alors, il y a des parties qui, de fait, peuvent vous paraître difficiles. Dans la deuxième édition, il y a tout un parcours qui avait été fait par le cardinal de Lyon, le cardinal Billet, qui permet de le lire, par exemple, en groupe, avec un support, enfin, des questions, un guide de lecture. Mais, bon, la quatrième partie sur la prière, tout le monde peut la lire. La partie sur les sacrements, la troisième, magnifique, tout le monde peut la lire avec profit. C'est vrai que la première est plus difficile, le commentaire du credo est plus difficile, plus théologique. Bon. Mais je crois que... Moi, je connais une moniale qui m'a dit, il y a peu de temps, maintenant, elle est âgée, elle a plus de 80 ans, elle m'a dit, maintenant, je ne lis plus que l'écriture et le catéchisme. Ça me nourrit. Je crois que vraiment, là, il y a beaucoup de choses à... Vous avez toute la vie devant vous pour le découvrir, mais c'est une aide prodigieuse, que cet instrument. Alors, on trouve dans le catéchisme au numéro 2811, malgré la loi sainte que lui donne et redonne le Dieu saint, et bien que le Seigneur eut égard à son nom, use de patience, le peuple se détourne du saint d'Israël et profane son nom parmi les nations, c'est-à-dire retombe dans l'idolâtrie. C'est pourquoi les justes de l'ancienne alliance, les pauvres revenus d'exil et les prophètes ont été brûlés par la passion du nom, brûlé par la passion, l'amour pour la personne de Dieu. Ils ont été attirés par la sainteté de Dieu. Et un numéro suivant, finalement, c'est en Jésus que le nom du Dieu Saint, la personne du Dieu Saint, nous est révélé et donné dans la chair comme sauveur, révélé par ce qu'il est, par sa parole et par son sacrifice. C'est le cœur de sa prière sacerdotale, Père Saint, pour eux je me consacre moi-même, afin qu'ils soient eux aussi consacrés en vérité, sanctifiés en vérité. C'est la même chose. C'est parce qu'il sanctifie lui-même son nom que Jésus nous manifeste le nom du Père, nous fait connaître la personne du Père. Au terme de sa Pâque que nous venons de célébrer, le Père lui donne alors le nom qui est au-dessus de tout nom, comme le dit l'Apocalypse, Jésus est Seigneur à la gloire de Dieu le Père. Finalement, c'est Jésus qui nous fait connaître
je dirais, la sainteté de Dieu et qui nous montre comment, si nous sommes ses disciples, parvenir à la sainteté. Dire un mot de la manière dont Jésus nous permet l'accès à la sainteté. Nous venons de célébrer la fête de la Pentecôte. Or, nous avons eu pendant tout le temps pascal la lecture de l'évangile de Jean, et en particulier dans les dernières semaines, la dernière semaine ou les deux dernières semaines, il faudrait vérifier, je ne sais plus, une partie importante du long discours de Jésus après la scène. Et dans ce discours, il dit qu'il va envoyer un autre paraclet. Alors le mot paraclet est souvent traduit par défenseur, ami, consolateur, intercesseur, avocat. Bon, je trouve très regrettable qu'on ne laisse pas le mot paraclet, qui est un mot qui correspond à une fonction qui existait à l'époque de Jésus, c'est celui qui porte secours, et en particulier aux condamnés. Condamné était parfois dans une prison, quand il y en avait. À l'époque, il n'y avait pas des prisons partout. Et qu'est-ce qu'on faisait? Quand on arrêtait quelqu'un, on lui mettait des boulets aux pieds. On lui mettait des entraves. À partir de là, la personne qui était ainsi entravée, ne pouvait plus circuler. Elle avait besoin d'un ami qui lui apportait la nourriture. Elle avait besoin de quelqu'un qui l'accompagnait devant le juge, et qui souvent se transformait en avocat, ou en défenseur. Vous voyez, le paraclet, ça comprend tout cela, l'amitié, la défense, le soin matériel. Hein. Quand on a des boulets aux pieds, on ne peut pas aller acheter sa nourriture, donc il faut bien que quelqu'un s'en occupe. Alors, Jésus dit, je vais vous envoyer un autre paraclet. Donc, le premier paraclet, c'est Jésus lui-même. Jésus qui porte secours à l'humanité. Et au moment de son départ, c'était le discours... ce discours, Jésus le prononce avant d'entrer en agonie, entre la scène, à la fin de la scène, et au moment où il se rend à Gethsémani, il annonce aux disciples qu'il va envoyer un autre paraclet. Et évidemment, cet autre paraclet, c'est le Saint-Esprit. C'est celui que nous avons reçu au jour de notre baptême. Nous sommes devenus temple du Saint-Esprit, selon l'expression de Paul, et à partir de ce moment-là, je dirais, l'Esprit Saint est notre compagnon, celui à qui nous pouvons nous adresser. C'est l'Esprit Saint qui va accompagner aussi bien, je dirais, l'ensemble des croyants, c'est-à-dire l'Église. C'est l'Esprit Saint qui guide l'Église, de même qu'il nous guide personnellement. Encore faut-il être conscient de cette présence reçue au jour du baptême et de la confirmation et l'accueillir. L'accueillir, ça veut dire être attentif à la présence de l'Esprit-Saint en nous. C'est un très grand mystère, parce que là où est l'Esprit, l'Esprit de Dieu, l'Esprit-Saint, la Trinité est présente. On ne peut pas séparer le Père et le Fils. Mais ce qui est sûr, c'est que durant le temps de l'Église, nous savons que Jésus est assis à la droite du Père, c'est ce que nous disons dans le Credo. Il est avec son Père, et il nous a envoyé l'Esprit qu'il a acquis en notre faveur, pardon, par sa Pâque, par sa passion. Il nous envoie l'Esprit pour qu'il soit à nos côtés. Alors là, cet Esprit qui est aussi le sanctificateur, c'est lui qui va nous rendre saints. Quelle place lui faisons-nous? Je crois que c'est très important de s'interroger sur notre relation personnelle à l'Esprit-Saint, qui est la personne de la Trinité qui nous a été donnée pour nous accompagner sur le chemin de la sainteté. Alors, accueillir l'Esprit-Saint, ça signifie prendre conscience, en premier lieu, que nous ne sommes plus jamais seuls. Nous ne sommes pas orphelins. Je ne vous laisserai pas orphelins. L'Esprit-Saint est à nos côtés. Non seulement nous ne sommes pas orphelins, nous ne sommes plus jamais seuls, mais cet Esprit, Jésus, nous dit qu'il l'enverra pour qu'il nous enseigne et qu'il nous rappelle tout ce qu'il a dit. Lorsqu'il s'adresse aux disciples, « Paraclet, l'Esprit-Saint que le Père enverra en mon nom, lui vous enseignera tout et vous rappellera tout ce que je vous ai dit. »
plus loin, l'Esprit me rendra témoignage. Quand il viendra, l'Esprit de vérité, en plus, vous introduira dans la vérité tout entière. Donc, vous voyez l'importance d'accueillir l'Esprit Saint. C'est lui qui est chargé par le Christ de nous le faire connaître. Quand vous lisez l'Écriture, quand nous lisons l'Écriture, nous ne sommes pas seuls. C'est l'Esprit Saint qui va nous la faire comprendre. C'est lui qui les a inspirées, ces Écritures, c'est ce que nous croyons, et c'est lui qui nous les fait comprendre. Quand vous priez, que vous dites « Notre Père », c'est l'Esprit qui en nous dit « Abba », dit saint Paul. Toute notre vie chrétienne est une vie dans l'Esprit, est une vie de collaboration avec l'Esprit Saint. Mais il faut que cette collaboration soit de plus en plus consciente. Dans son encyclique sur le Saint-Esprit, Jean-Paul II a écrit « Introduire dans la vérité tout entière, cela s'accomplit dans la foi et par la foi. C'est l'œuvre de l'Esprit de vérité et c'est le fruit de son action dans l'homme. En cela, l'Esprit Saint doit être le guide suprême de l'homme, la lumière de l'esprit humain. » Alors, je crois que toute une partie, enfin la partie essentielle de la vie chrétienne, c'est d'apprendre à accueillir l'Esprit Saint et accepter de se laisser guider par lui. Il n'y a pas, je dirais, d'autre chemin pour progresser vers la sainteté. Si nous acceptons cette collaboration, qui est assez mystérieuse, c'est-à-dire assez difficile à exprimer, eh bien, véritablement, il nous élève, il nous transforme. Saint Paul, dans l'Épître aux Romains, vous pouvez relire le chapitre 8 de l'Épître aux Romains, qui est un chapitre totalement consacré justement au rôle de l'Esprit Saint à l'égard du croyant. Saint Paul écrit « Tous ceux qui se laissent conduire par l'Esprit de Dieu sont les enfants de Dieu ». Sont ceux qui vont finalement découvrir la paternité de Dieu et se laisser conduire par ce Père aimant, l'écouter et lui obéir. Vous savez, si on est attentif à l'Esprit Saint dans nos vies, on se rend compte, c'est difficile à dire, vous savez, c'est un peu au-delà des mots, mais qu'il est tout le temps présent et qu'il nous guide pour tout. Et que très souvent, nous fermons la porte. Vous savez, toutes les intuitions que nous pouvons avoir dans notre vie quotidienne qui poussent à plus d'amour, à plus de bonté, de patience, de bienveillance, qui sont marquées, je dirais, par ce que Paul appelle les fruits de l'Esprit Saint. Il y a toute une liste dans l'Épître aux Galates, la joie, la paix, etc. Très souvent, dans notre intelligence, dans notre cœur, on a une intuition. Tiens, tu devrais faire ça. Tiens, tu pourrais penser ça. C'est l'Esprit Saint. Parfois, on a d'autres intuitions. Tu devrais accuser celui-là. On a des pensées mauvaises. Ce n'est pas du tout l'Esprit Saint, ça. L'accusateur, dans la Bible, c'est qui l'accusateur? C'est le démon. Bon. Et je crois qu'on peut tout à fait percevoir, dans sa conscience, les influences, soit de l'Esprit Saint, soit venant d'ailleurs, de l'ennemi. Et le problème, c'est de savoir qu'est-ce que nous faisons de ces perceptions, de ces intuitions, de ces motions, disent les théologiens, de ces mouvements. Une motion, ça veut dire bouger. Quelque chose qui nous pousserait à l'action. Qu'est-ce qu'on en fait de ces intuitions que l'Esprit Saint nous donne? Parfois, elle nous effraie parce que il faudrait aller, on perçoit ce qu'il faudrait faire vis-à-vis d'une personne pénible. Puis on ne le fait pas. Ce n'est pas la faute de l'Esprit Saint, c'est la nôtre. Il y a une docilité, une obéissance à l'Esprit Saint qui vit en nous, qui est le nerf de la guerre. Si nous collaborons, nous devenons ça. Si nous fermons la porte par faiblesse, par peur, pour 36 raisons, bien évidemment, nous ne progressons pas.
D'où l'important, je crois, de prier l'Esprit-Saint pour qu'il nous donne, justement, qu'il frappe plus fort, si je puis dire, si on fait la sourde oreille, qu'il nous éveille réellement, qu'il nous réveille, qu'il nous renouvelle. Hein, l'Esprit-Saint fait toute chose nouvelle. Acceptons-nous la nouveauté. C'est ça le problème. Donc je crois vraiment que notre vie spirituelle, notre vie dans l'esprit, notre progression dans la sainteté se joue à l'accueil que nous faisons aux motions du Saint-Esprit. Est-ce que nous l'accueillons et nous laissons guider par lui, et finalement acceptons de collaborer avec lui ou pas ? Parce que je crois que si nous acceptons, alors réellement débute une grande aventure. Il y a un tas de choses qui vont changer dans nos vies. Si vraiment nous nous laissons conduire par l'Esprit-Saint qui nous donne une connaissance de Dieu, c'est le don de science, hein, qui nous donne des forces pour vivre dans l'adversité, et qui nous donne toute une joie, des capacités nouvelles pour vraiment témoigner de Jésus. Vous savez, cet accueil, je crois que c'est très simple. Et ce qui est simple, souvent le plus simple, nous passons à côté. Parce qu'on est terriblement tordu. Enfin, pas vous, pardon, mais moi en tout cas. On est quand même compliqué. Or, qu'est-ce que le Saint-Esprit attend de nous ? Et que nous disions oui. Il suffit de dire oui. Un oui franc, un oui massif, un oui à l'amour, un oui à la vie de Dieu en nous. Alors, l'Esprit pourra nous conduire. Si nous disons oui, la collaboration va s'établir et nos pas seront placés, je dirais, dans ceux de Jésus. Mais si nous disons non, ou si nous avons une réponse ni figue ni raisin, ça on est très doué pour ça. Parce que c'est grossier de dire non à l'Esprit-Saint. Non, je ne vais pas dire non à l'Esprit-Saint. Un petit peu, oui, je veux bien, un pas deux, je n'ai pas le temps, enfin, bon, bref, ça. Bon, mais l'Esprit-Saint, il est Dieu, il est amour, infiniment respectueux de notre liberté. Donc tant que notre oui n'est pas un oui franc, il ne se passera pas grand-chose, vous savez. Alors là, on fera du surplace, on patinera. N'avancera pas. Ce n'est que si véritablement nous disons oui à ce guide que l'aventure va commencer, l'aventure de la sainteté. Et je dirais que nous entrerons dans une vie où nous découvrirons que tout est surabondance de gratuité et d'amour. Parce que Dieu ne nous a pas créés autrement que par amour. Il n'avait absolument pas besoin de nous, Dieu. Et pourtant, il nous aime tellement qu'il nous a appelés à la vie. C'est un très grand mystère, mais tout est gratuité de la part de Dieu. Et je crois que quand on se livre à l'Esprit-Saint, bien on découvre à quel point notre vie est surabondance de gratuité et d'amour, et que désormais nous pouvons, je dirais, répandre cet amour. C'est au-delà de nos forces, mais ce qui n'est pas possible à nous est possible à Dieu, qui est le maître de l'impossible. Et le signe, vous pouvez dire, oui, mais moi je lui ai dit oui, et puis, mais souvent je lui ai dit oui, et le lendemain je lui dis non. Moi je vous parle d'un oui durable. Et le signe que mon oui est durable, je crois que c'est véritablement l'état de mon cœur qui va être envahi par la paix et la louange. Un cœur qui est donné à l'Esprit-Saint connaît la joie, la louange, quoi qu'il arrive. Le témoignage des martyrs est là pour le prouver, si je puis dire. Quand vous voyez le martyr d'Étienne, pour prendre le premier des martyrs, il est paisible cet homme, on est en train de le lapider. Mais Père, je remets, il est absolument, il a un comportement semblable à celui de Jésus dans sa mort. Qu'est-ce qu'on peut faire de mieux ? Père, entre tes mains, je remets mon esprit. Bon, et lui, Étienne, dit la même chose. Je remets mon esprit entre tes mains. Absolument identique. Les sentiments absolument identiques.
Et il meurt paisible, joyeux. C'est ahurissant. Enfin, moi, en tout cas, moi, je ne sais pas si vous trouvez ça normal, moi, ça me dépasse. Bon. Or, quand vous lisez la vie des saints, des martyrs ou des saints, on est très frappé de voir à quel point, dans l'adversité, ils gardent la paix, ils gardent la joie. C'est le signe de leur donation, de leur abandon, je dirais, entre les mains de l'Esprit-Saint. Alors, dans nos vies, c'est très vérifiable. Si à la moindre épreuve, nous sommes révoltés, aigris, il faut s'interroger sur notre disponibilité à l'Esprit-Saint. Ce qui ne veut pas dire que les épreuves nous font plaisir. Hein. Une épreuve, c'est toujours une épreuve. Et donc, c'est un chemin douloureux. Il ne faut pas non plus nier cela. Mais avec l'Esprit, on ne vit pas les choses de la même manière. Et heureusement, nous ne vivons pas que des épreuves, et dans le quotidien, nous pouvons être tout à fait moroses, ou au contraire, étant, je dirais, établis non seulement compagnons, mais collaborateurs de l'Esprit, garder la paix, la joie. Et il y a des gens, on est étonné, ils sont toujours joyeux, ils sont toujours bienveillants, ils sont toujours paisibles, ils sont toujours, ils encouragent, etc. Pourquoi ? Parce qu'ils collaborent avec l'Esprit Saint. Et cela, on les appelle les saints. Et c'est possible pour chacun d'entre nous. Alors je vous invite, parce que je vois que l'heure tourne, à maintenant vous rendre à la chapelle de la Visitation pour l'Eucharistie. Et l'Eucharistie, c'est un des hauts lieux où, en communiant au corps et au sang du Christ, la vie de l'Esprit est dynamisée dans nos cœurs, plus que nos cœurs, dans tout notre cœur, intelligence, corps.

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2: Heureux les pauvres de cœur, car le royaume des cieux est à eux. Matthieu 5, 3.

Voilà, bonjour à tous. Heureux de pouvoir partager ce temps avec vous ce matin, ce temps où nous commençons en réalité à nous mettre à l'école de l'Esprit Saint. L'Esprit Saint qui est déjà présent dans nos cœurs, l'Esprit Saint qui certainement va nous guider tout au long de cette session, l'Esprit Saint qui a certainement prévu pour nous un certain nombre de ses grâces et que dès ce matin nous allons commencer à nous disposer à recevoir. Je voudrais simplement commencer en relisant cette parole que nous avons entendue dans la louange ce matin, c'est-à-dire cette parole que le Seigneur nous a adressée. Ce n'était pas une parole qui était prévue, qui était anticipée, mais une parole certainement de l'Évangile que le Seigneur nous dit pour aujourd'hui. C'était dans l'Évangile de Saint Jean, au début du chapitre 14. « Que votre cœur ne se trouble point, croyez en Dieu et croyez en moi. » Il y a plusieurs demeures dans la maison de mon Père. Si cela n'était pas, je vous l'aurais dit, je vais vous préparer une place. Et lorsque j'en m'en serai allé et que je vous aurai préparé une place, je reviendrai et je vous prendrai avec moi, afin que là où je suis, vous y soyez aussi. Jésus nous prépare une place. C'est ce que nous avons entendu dans la louange. Et peut-être que justement cette place que Jésus nous prépare, c'est celle que nous avons à accueillir chacun d'entre nous aujourd'hui. Nous allons évoquer l'Esprit Saint. L'Esprit Saint est certainement celui qui nous permet non seulement de trouver, mais peut-être d'accueillir, d'habiter cette place. Et ce n'est pas toujours si facile. On voit bien que nous avons souvent du mal à trouver cette place que Dieu nous prépare, et si nous savons où elle est, nous avons peut-être du mal à y rester ou à y habiter. Alors c'est ce que nous pouvons demander comme grâce déjà au début de cette matinée au Seigneur qui nous prépare, peut-être à travers cet enseignement, à travers tout ce que nous allons vivre aujourd'hui, qui nous permette de découvrir quelle est cette place qu'il nous a préparée et qui est déjà disponible pour nous. Ce n'est pas une place qu'il faut espérer dans le futur, ce n'est pas ce que nous allons vivre après notre mort. C'est déjà ce que nous avons à vivre aujourd'hui. Cette place dans le cœur de Dieu, elle est déjà prête. Jésus l'a préparée et nous, nous allons la découvrir, et nous allons y habiter. C'est beau, non ? Alors, l'Esprit Saint est certainement celui qui va nous permettre de découvrir cette place dans le cœur de Dieu que nous avons. Juste avant de développer les quelques points que je me proposais de vous partager ce matin, je voudrais vous inviter simplement à ne pas avoir peur de l'Esprit Saint. Vous allez me dire, c'est une évidence. Est-ce vraiment une évidence ? Et notre rapport à l'Esprit Saint n'est pas toujours si facile que ça. Vous voyez, il y a certains d'entre vous, peut-être, qui peuvent se dire « Oh, l'Esprit Saint, c'est pour les charismatiques. » Et moi, ça ne me parle pas beaucoup. Ou il y en a peut-être aussi certains qui se disent « Je vois que certains sont habités par l'Esprit Saint, sont guidés par l'Esprit Saint, mais ça, c'est pas pour moi. C'est pour les autres. » Mais je me faisais la réflexion ce matin pendant la louange, c'est très pratique d'avoir un podium ici, mais ça donne un petit peu l'impression qu'il y a ceux qui sont sur le podium et il y a ceux qui n'y sont pas. Il y a ceux qui ont l'Esprit Saint, qui reçoivent tout un tas de trucs, et puis quand on est en bas dans la tente, on se dit « Est-ce que l'Esprit Saint est aussi pour moi ?» Oui, l'Esprit Saint est pour chacun de nous. Il n'y a pas de différence. Et je vous invite simplement, quelle que soit votre vie, quels que soient les fardeaux que vous portez, quelle que soit votre histoire, peut-être vos déceptions aussi, à vous dire « Oui, aujourd'hui, l'Esprit Saint est pour moi. Aujourd'hui, cette place, elle existe pour moi. Jésus n'a pas préparé une place juste pour mon voisin. Chacun de nous qui sommes présents ici dans cette tente, le Seigneur veut nous donner l'Esprit Saint. Ça vous va ? Toujours ? Bon, ça va, vous n'êtes pas encore endormi. Alors, pour nous familiariser un petit peu avec l'Esprit Saint, ce sera un petit peu le propos d'aujourd'hui. Je développerai trois étapes. Je vais d'abord parler, donc comme Jean-Marc l'a introduit à l'instant, de l'Esprit Saint dans l'histoire
comment est-ce que nous pouvons voir l'Esprit Saint dans l'histoire de l'humanité, dans notre histoire peut-être aussi, mais d'abord d'une manière générale. Après, je me poserai la question, qui est l'Esprit Saint ? On essaiera de voir un petit peu plus concrètement. Et enfin, comment est-ce que l'Esprit Saint agit dans ma vie ? Donc, trois étapes, l'Esprit Saint dans l'histoire, qui est l'Esprit Saint et l'Esprit Saint dans ma vie. L'objectif n'étant pas que vous sortiez de cette matinée en ayant appris intellectuellement des choses. L'objectif, c'est plutôt de voir comment est-ce que l'Esprit Saint vient me rejoindre. Qu'est-ce qu'il veut venir visiter dans ma vie ? Comment est-ce qu'il veut venir m'habiter ? Alors d'abord, l'Esprit Saint dans l'histoire. Pourquoi est-ce que c'est important de regarder la présence de l'Esprit Saint dans l'histoire depuis la création ? Peut-être parce que c'est une première caractéristique de l'Esprit Saint, de la troisième personne de la Sainte Trinité, c'est que le plus souvent, l'Esprit Saint ne se laisse pas voir directement. Il y a ce verset de Saint Jean, peut-être que vous connaissez, au chapitre 3, « L'Esprit souffle où il veut, et toi tu entends sa voix, mais tu ne sais ni d'où il vient, ni où il va. » L'Esprit Saint, on ne le voit jamais directement. Ce qu'on peut voir, ce qu'on peut discerner, c'est son action. Et son action, où est-ce que nous allons voir ? Dans l'histoire. J'utilise souvent une autre image qui est celle du rétroviseur. Dans vos voitures, vous avez un rétroviseur qui est très utile, ça vous prémunit contre un certain nombre de dangers. Mais nous, dans notre vie spirituelle, le rétroviseur nous aide bien souvent à voir la présence de l'Esprit Saint. Faire l'exercice régulièrement de relire notre vie. Regardez par exemple ce qui s'est passé cette année. Votre premier réflexe sera peut-être de dire « Waouh, c'était une année difficile ». Mais le deuxième, une fois qu'on a pris le temps de regarder tranquillement dans ce rétroviseur ce qui s'est passé, eh bien peut-être, et certainement même, nous pouvons voir la présence de l'Esprit-Saint. Nous pouvons voir l'action de l'Esprit-Saint. Je ne peux peut-être pas voir maintenant et tout de suite ce que l'Esprit-Saint fait dans ma vie, mais ce soir, au moment où je me coucherai, peut-être que je pourrai relire ma journée et me dire « Eh oui, cette rencontre était un temps de grâce. À cet instant précis de ma journée, dans ce temps d'adoration, dans cette messe, il y avait quelque chose de la présence de Dieu. Il y avait l'action de l'Esprit Saint. » Le rétroviseur ne nous aide pas forcément à avancer parce qu'on n'avance pas en regardant en arrière. Mais regarder dans le rétroviseur nous aide à prendre conscience de l'action de l'Esprit Saint dans notre vie. Alors qu'est-ce qu'on regarde, qu'est-ce qu'on voit lorsque on regarde comment est-ce que l'Esprit Saint a agi dans l'histoire ? La première chose qu'on peut voir, c'est que Dieu, par son Esprit, nous appelle. Il nous appelle. Et à quoi est-ce qu'il nous appelle ? Il nous appelle à vivre une vie divine. Pourquoi est-ce que Dieu nous a créés ? Pourquoi est-ce que Dieu a planté ce jardin avec ces six jours de la création que nous lisons dans la première page de la Bible ? C'est parce que Dieu veut que nous participions à sa vie. Il nous appelle à vivre avec lui. Dieu qui est amour ne veut pas garder cet amour pour lui, il veut le partager et il veut que nous participions à sa vie. J'aime bien dire que nous croyons en un seul Dieu, mais que nous ne croyons pas en un Dieu seul. Vous voyez la nuance entre les deux. Il y a bien un seul Dieu, Père, Fils et Saint-Esprit. En revanche, ce Dieu n'est pas seul. À l'intérieur même de Dieu, il y a le Père, le Fils et l'Esprit-Saint. À l'intérieur de Dieu, il y a une diversité de personnes qui fait qu'il y a une communion d'amour qui est possible. Et je ne vais pas développer la théologie de la Trinité, ce n'est pas mon but ce matin, mais cette pluralité en Dieu, elle n'est même pas que comme limitée en Dieu, elle est voulue pour être répandue. Dieu, Père, Fils et Esprit Saint, veut que nous participions à sa vie. Dieu, qui est une communion d'amour, ne veut pas que cet amour reste comme concentré à l'intérieur de la Sainte Trinité. Dieu veut que cet amour immense dont il vit puisse être participé et que nous puissions être intégrés à l'intérieur de cet amour. Dieu nous a créés pour que nous puissions participer à sa vie. Et le but, et l'Esprit Saint, qu'est-ce qu'il vient faire ? C'est celui qui vient nous prendre et qui vient nous emmener au fond, à l'intérieur de la Sainte Trinité.
Ça, c'est une autre petite image que j'aime bien développer. Vous voyez, peut-être que notre foi dans la Trinité, quand on discute, par exemple, avec des non-croyants, elle paraît un petit peu compliquée. Pourquoi est-ce qu'on a besoin d'avoir un seul Dieu en trois personnes? Là aussi, je ne le développerai pas. Mais ce qu'on peut dire quand même, c'est que ça crée de l'espace. Avant d'être prêtre, avant d'être séminariste, même, j'avais fait beaucoup de mathématiques, donc j'avais fait de la géométrie. Et je ne vais pas faire un cours de géométrie non plus, vous inquiétez pas. Hein. Ça va, ouais. Mais si vous avez un seul élément, un seul, vous avez, si vous dessinez sur votre tableau, vous faites un point. Un seul, ça fait un point. Il n'y a pas beaucoup d'espace. Hein. Je fais juste un point sur le tableau, vous ne le verrez même pas. Si j'ai deux points, qu'est-ce que je peux faire? Je fais une droite sur mon tableau. Ça va, les rappels de géométrie? Très bien. Et après, si, sur ma droite, bah, c'est bien, il y a une espèce de longueur infinie, etc. Mais en fait, sur mon tableau, ça occupe toujours pas beaucoup d'espace, quand même. En revanche, sur mon tableau, si je rajoute un troisième point, alors j'évite juste de le mettre sur ma droite, hein. Mais si je mets un troisième point sur mon tableau, qu'est-ce que ça fait? Ça fait un triangle, et à l'intérieur du triangle, il y a de l'espace. Eh bien, vous voyez, à l'intérieur de la Trinité, il y a de l'espace. Et cet espace, il est fait pour qui? Vous suivez ou pas? Il est fait pour nous. Il est fait pour que nous puissions habiter cet espace. Dieu veut que nous habitions à l'intérieur, au fond, à l'intérieur de lui. Alors certes, nous ne sommes pas des dieux, mais nous sommes appelés à la vie divine. La place que nous avons entendue dans la louange ce matin, à laquelle nous sommes invités, mais c'est une place magnifique. Ce n'est pas un petit strapantin sur le côté. La place que Dieu a préparée pour nous, c'est la Trinité elle-même. C'est la vie de Dieu. Rendez-vous compte, frères et sœurs, nous sommes appelés à la vie de Dieu. Et l'Esprit-Saint, c'est celui qui vient nous faire participer à sa vie de Dieu. Et tout le projet de Dieu, tout le plan de Dieu, tout au long de l'histoire, il est là pour nous faire participer à la vie de Dieu. Il y a plusieurs manières de dire ce que Dieu fait pour nous. Moi, je me souviens que, notamment quand j'avais commencé mon cheminement dans la communauté de l'Emmanuel, il y avait un espèce d'enseignement tout à fait classique, on devait passer par là, ça s'appelait le plan du salut. Donc c'était très intéressant, on nous mettait plein de gommettes sur le tableau, avec toutes les étapes, hein, depuis la création jusqu'à Jésus, on nous montrait un petit peu toutes les étapes que Dieu, par lesquelles Dieu nous a fait passer pour que nous soyons sauvés, le salut. Et c'est très beau. Je vous invite à creuser, quand vous en aurez l'occasion, un petit peu toutes ces étapes, finalement, que Dieu nous fait parcourir pour que nous soyons sauvés. Mais moi, j'aime bien dire aussi que ce plan, ce projet de salut de Dieu, c'est aussi un plan, un projet de communion. Moi, j'aimerais bien rebaptiser cet enseignement de temps en temps, le plan de la communion. Parce que le projet de Dieu, oui, c'est qu'il nous sauve. Mais il nous sauve pourquoi? Il nous sauve pour que nous soyons pleinement en communion avec lui. Pour que, en fait, quelque part, comme nous intégrions la vie de Dieu, que nous participions à sa vie de Dieu. Donc Dieu nous appelle. Dieu nous appelle, on pourrait dire aussi que Dieu se rapproche. Je vais vous dire un petit mot, alors là aussi c'est ma manière, peut-être un peu simpliste, mais elle a au moins l'avantage d'être simple, de voir la Sainte Trinité. Il faudra la préciser un petit peu, mais quand même on va s'arrêter là. Les trois personnes de la Sainte Trinité, le Père, le Fils et l'Esprit Saint, qu'il faut bien maintenir unis, hein, c'est pas trois dieux, on est bien d'accord. Mais j'aime bien voir, comme à l'intérieur de la Trinité, comme le rapprochement de Dieu. Dieu se rapproche de nous. Si je regarde rapidement le Père, c'est qui le Père? Le Père, c'est le Créateur. C'est celui qui veut que j'existe par amour pour moi. C'est celui qui est l'auteur de toute la création. C'est celui qui maintient toute la création. C'est celui qui tient ma vie dans sa main. Mais honnêtement, eh bien le Père, il est peut-être... enfin, en tout cas, il nous apparaît lointain. Voilà, le Père, c'est celui qui est au-delà de tout, qui n'est ni dans le temps, ni dans l'espace. Comment est-ce que je peux rentrer en relation concrète, visible avec le Père? Je ne peux pas le voir. Je peux peut-être lui parler, mais quand même avec des modalités qui ne sont pas tout à fait les mêmes modalités que quand je parle avec mon voisin. Donc le Père, qui nous aime et qui est certainement proche de nous, de fait, paraît ou peut nous paraître lointain. Et c'est peut-être pour ça que le Père a envoyé son Fils, Jésus, le Fils de Dieu, le Fils unique de Dieu, engendré avant les siècles.
Mais Jésus, par son incarnation, c'est celui qui se fait proche de nous. Un autre nom de Jésus, et en particulier peut-être ici, vous le savez, c'est Emmanuel. Ce qui veut dire... Bien. J'ai rien à vous dire, en fait, vous savez tout. C'est génial. Emmanuel, Jésus, c'est Dieu avec nous. Il est proche de nous. Il s'est fait visible. On a pu lui parler, le voir, le toucher. Vous allez me dire, ben oui, mais enfin, ça, c'était il y a 2000 ans. Et encore aujourd'hui, dans l'Eucharistie que nous allons célébrer dans quelques instants, Dieu se rend visible, concret, présent. Et dans la communion, ce fameux mot communion que j'ai utilisé déjà, eh bien oui, je peux voir et réaliser concrètement cette communion avec Jésus. En Jésus, Dieu s'est rapproché de chacun de nous. Et ce n'est pas fini. L'Esprit Saint. On peut faire encore mieux que Jésus ? En un certain sens, oui. L'Esprit Saint, ce n'est pas simplement Dieu qui est au-delà de nous, ce n'est pas simplement Dieu qui est avec nous. L'Esprit Saint, c'est Dieu à l'intérieur de nous. L'Esprit Saint, c'est Dieu qui ne se contente pas d'être simplement celui qui nous crée, celui qui est avec nous, c'est celui qui vient habiter en nous. Voyez cette place dont on a entendu parler dans la louange. C'est moi et chacun d'entre nous qui est ma place dans le cœur de Dieu. Mais on pourrait presque inverser ce texte en disant « Dieu est venu se préparer une place ». Et cette place, elle est où ? Exactement, dans notre cœur, en chacun de nous. Dieu vient habiter à l'intérieur de nous. Et Dieu, quelque part, veut se faire le plus proche possible de nous. Et il fait ce que nous sommes incapables de faire, nous. Il vient habiter à l'intérieur de nous. L'Esprit Saint, c'est cette présence de Dieu en nous. On ne peut pas faire mieux là, cette fois-ci. On ne peut pas faire plus intime, plus proche de nous. Enfin, donc Dieu nous appelle, Dieu se rapproche de nous. Pour aller un tout petit peu plus loin encore, Dieu nous parle. L'Esprit Saint vient nous révéler comment Dieu nous parle. Vous parcourez la Bible et vous allez voir tout au long des pages de la Bible comment est-ce que Dieu parle à son peuple, comment est-ce que Dieu vient parler à des prophètes, à des patriarches, à des apôtres, etc., etc. Mais ne croyez pas, s'il vous plaît, que ce que nous voyons dans la Bible est réservé à des personnages du passé. Dieu vient parler à chacun d'entre nous. Alors, pour certains d'entre vous, c'est déjà clair. Et gloire à Dieu. Et gardez-le bien. Vous pouvez juste vous poser la question, est-ce qu'effectivement, je suis croyant non pratiquant sur cette affaire-là. Je sais que Dieu me parle, mais si je vous pose la question, d'accord. Et alors, mon cher frère, quelle est la dernière parole que Dieu t'a dite ? Alors, il y en a certains qui ont leur carnet à parole et qui vont pouvoir retrouver très rapidement, et c'est super. Et puis, bon... Et plus largement, vous voyez, il y en a peut-être certains d'entre nous qui disent « Non, mais Dieu parle toujours aux voisins. Et moi ?» Mais bien sûr, Dieu veut me parler. Vous voyez, la parole de Dieu, cette révélation de Dieu, n'est pas quelque chose d'extraordinaire. Tout à l'heure, j'ai entendu qu'il y avait des parcours ordinaires et un parcours extraordinaire. Je fais attention avec mon adjectif « ordinaire » et « extraordinaire » parce que je ne parle pas de liturgie, on est d'accord ? Mais la manière ordinaire de parler de Dieu, c'est-à-dire la manière habituelle et celle qu'il faut rechercher de manière privilégiée, elle est pour tous. Dieu parle à chacun de nous à l'intérieur de notre cœur. L'Esprit Saint, ce n'est pas d'abord des manifestations extraordinaires, et ce qui va avec extraordinaire aussi, c'est extérieur. Et parfois, on a l'impression que l'Esprit Saint, il va parler, voilà, par des visions, voilà, Sainte Jeanne d'Arc, Sainte Bernadette ou d'autres grands saints. Très bien, ça c'est de l'extraordinaire. Mais pour chacun d'entre nous, et pour Sainte Jeanne d'Arc et Sainte Bernadette aussi, la vie spirituelle, elle commence avec l'ordinaire. Et l'ordinaire, il est universellement partagé. Pour chacun d'entre nous, nous pouvons accueillir au fond de nous cette parole de Dieu. Et je termine cette première partie simplement avec cette considération extrêmement simple. L'Esprit Saint, c'est celui qui vient parler au fond de notre cœur, ou pour utiliser un autre mot, au fond de notre conscience. Est-ce que nous écoutons la voix ?
qui parle au fond de notre conscience. Moi, j'aime bien quand les parents disent ça à leurs enfants. Écoute la voix de ta conscience. Mais j'aime bien aussi que les parents écoutent la voix de leur conscience. Parfois, on le conseille aux enfants, mais est-ce que nous le faisons? Est-ce que nous descendons à l'intérieur de notre cœur pour écouter cette voix qui parle? Et lorsque nous l'écoutons, qu'est-ce que nous entendons? Nous entendons une voix intérieure qui vient vraiment de nous-mêmes, qui est un peu ce que nous avons en propre, mais une voix aussi qui vient d'au-delà de nous. Lorsque vous écoutez votre conscience, vous sentez à la fois que c'est ce que vous avez de plus profond qui vous caractérise le plus, et en même temps que c'est une voix qui vous dépasse, parce que c'est la voix de l'Esprit-Saint. La constitution du Concile Vatican II, Gaudium et Spes, définit justement la conscience comme ce sanctuaire le plus intime de l'homme, où l'homme est seul avec lui-même et où la voix de Dieu se fait entendre. L'Esprit-Saint, il parle au cœur de notre cœur. Il parle au fond de nous. Est-ce que nous gardons l'habitude de ces temps de silence, ces temps où nous descendons au fond de notre cœur et où nous écoutons cette voix de Dieu qui nous parle? Et en fait, on ne le fait pas si souvent que ça. Alors, je vais vous faire un cadeau. On va prendre 3 minutes de silence. Et pendant ces 3 minutes, je vous propose d'éteindre un petit peu toutes les distractions et puis de descendre au fond de votre cœur, d'écouter ce que le Seigneur peut vous dire.

Que c'est que l'esprit ? Enfin, plus ou moins. Vous, chacun, chacune, vous êtes habité par, on pourrait dire, par votre esprit. L'esprit, si on essaie de définir l'esprit, c'est un peu, c'est notre vie, c'est ce qui nous caractérise, c'est l'intérieur de ce que nous sommes, et c'est ce qui nous est en propre. Et voilà, je peux parler de, même si c'est un mot qu'on utilise peut-être un peu moins aujourd'hui, mais c'est mon esprit. Ce qui m'anime. Juste pour faire un petit peu d'étymologie, en grec ou en hébreu, ça marche dans ces deux langues, c'est le même mot qui veut dire à la fois souffle, vent ou esprit. Par exemple, quand on dit au début du livre de la Genèse, dans le récit de la création, on dit « le souffle de Dieu planait sur les eaux ». On pourrait très bien traduire aussi « l'esprit de Dieu planait sur les eaux ». Le souffle, vous voyez, c'est ce qui rentre à l'intérieur de moi, ce qui en sort, mais c'est ce qui m'anime. Le jour où j'ai plus de souffle, je suis mort. Et bon, l'Esprit de Dieu, eh bien, c'est tout simple au fond. L'Esprit Saint, c'est l'Esprit de Dieu, donc on peut dire pareil, c'est la vie de Dieu. C'est l'intérieur de Dieu. C'est ce qui caractérise Dieu. C'est l'amour de Dieu. Enfin, vous voyez, tout ce que vous pouvez dire sur votre propre esprit, vous pouvez le transposer sur Dieu. Donc l'Esprit de Dieu, vous voyez, c'est tout simple. Parfois, on a un peu des complexités. On se dit, voilà, Jésus, j'arrive à peu près à comprendre qui c'est. Le Père, j'ai quelques notions. L'Esprit Saint, ça me paraît très vague. Non, enfin l'esprit, voilà, on ne peut pas le toucher de la même manière, je suis d'accord avec vous, mais c'est simplement l'esprit de Dieu. Il y a une différence, et une différence de taille. Si aujourd'hui, moi, Alain, je vous dis, je te donne mon esprit, qu'est-ce que vous allez répondre ? Il est cinglé. Vous avez raison. Vous avez peut-être raison d'une manière générale aussi, mais ce n'est pas le problème. Moi, je ne peux pas vous donner mon esprit. Ce n'est pas possible. En revanche, Dieu, non seulement peut, mais il veut nous donner son esprit. Il veut nous donner son intimité. Il veut nous donner ce qui fait l'intérieur de lui. Au moment où Jésus meurt sur la croix, on nous dit, cette phrase qui paraît peut-être un petit peu anodine, il remis l'esprit. Ce qui est une manière certainement de dire qu'il meurt, mais il y a le deuxième sens qui est beaucoup plus profond. Il donne l'esprit. Cet esprit qui habitait le corps de Jésus, il nous est donné par sa mort et sa résurrection. Jésus déverse en nous sa propre vie. Nous sommes invités à accueillir cet Esprit Saint. Il y a derrière moi cette belle icône qui, sur laquelle je reviendrai tout à l'heure en conclusion de cet enseignement. Recevez l'Esprit Saint. Au soir de Pâques, c'est la phrase que Jésus dit à ses disciples. Recevez l'Esprit Saint, recevez mon Esprit. Maintenant, vous qui êtes mes apôtres, vous n'êtes plus tant habités par... vous n'êtes plus dire, uniquement habité par votre propre esprit, vous êtes habité par mon esprit. Nous sommes habités par l'Esprit de Dieu. Alors la question après, c'est de savoir comment ça se passe à l'intérieur. Est-ce que l'Esprit Saint, lorsque je l'accueille, chasse mon esprit ? La réponse est simple, c'est non. On est bien d'accord, j'en ai entendu qu'il y avait une hésitation quand même. Non, l'Esprit Saint, en venant à l'intérieur de moi, ne chasse pas mon esprit. Il y a comme une alliance qui s'opère à l'intérieur de moi, une magnifique alliance entre mon esprit et l'Esprit de Dieu. Je reste pleinement moi-même, je ne suis pas possédé par l'Esprit Saint, mais je suis habité par l'Esprit Saint qui vient créer cette alliance avec moi et même qui vient comme relever mon propre esprit. C'est celui qui vient donner sa pleine dimension à ma vie. L'Esprit Saint, en venant habiter en moi, va certainement prendre toute la place, mais il ne va rien chasser. Au contraire, il va tout déployer. Il va permettre à ma vie de prendre sa pleine dimension. L'Esprit Saint vient réaliser en moi le projet de Dieu. Il vient le réaliser en moi et il vient le réaliser aussi en nous ensemble. Recevez l'Esprit Saint, cette phrase qui est écrite derrière moi, elle est écrite au pluriel et c'est important de la considérer comme telle. Nous ne recevons pas l'Esprit Saint individuellement, nous le recevons ensemble. Et ici, un temps comme celui que nous vivons à Paray-le-Monial nous rappelle bien que c'est lorsque nous sommes ensemble que nous avons davantage de disponibilité

à l'Esprit Saint, à l'Esprit de Dieu. Donc je suis animé par l'Esprit Saint. L'Esprit Saint, qui est-il encore ? C'est celui qui donne un sens à mon histoire. Je suis revenu tout à l'heure au projet initial de Dieu. Le projet de Dieu, c'est de me faire rentrer dans la communion avec lui. Eh bien, l'Esprit Saint, on pourrait dire que c'est le moteur de cette histoire. L'Esprit Saint, c'est le moteur de l'histoire de l'humanité, depuis la création et jusqu'à son achèvement. L'Esprit Saint est aussi, au fond, le moteur, pour le dire autrement, celui qui donne du sens à ma vie. C'est celui qui fait la cohérence de ma vie. Peut-être une réflexion un petit peu idiote, mais quand je me suis réveillé ce matin, j'étais la même personne qu'hier. Mais c'est vrai, vous voyez, je vais me dire c'est idiot. Enfin, il faut quand même le remarquer. Mais chacun de nous, nous avons une histoire qui commence avec notre naissance et même avant, puis qui va aller jusqu'à notre mort et même après. Et cette histoire, vous voyez, c'est pas juste des instants incohérents qui se succèdent. Il y a comme une chaîne au sens positif, hein, qui relie chacun des moments de ma vie. Ma vie est une histoire, et c'est très beau quand on y pense, de voir que chacun de nous, nous avons cette histoire. Peut-être que dans mon histoire, il y a telle ou telle page que je préférerais enlever, ou que je préférerais ne pas avoir existé. Qu'importe. Notre vie est une histoire, et celui qui donne un vrai sens à notre histoire, celui qui a un projet pour moi, celui qui me guide, c'est l'Esprit Saint. Et peut-être justement, ces temps que nous vivons à Paris sont une belle occasion pour remettre toute notre vie sous la lumière de l'Esprit Saint. Peut-être qu'aujourd'hui, je n'entrevois qu'un aspect du projet de Dieu pour moi. Ou peut-être qu'aujourd'hui, je ne vois pas le sens de ma vie. Et ça nous arrive. Chacun de nous, ça arrive certainement à un moment plus ou moins long, à plusieurs moments de notre vie, de ne pas voir précisément le sens de notre vie. L'Esprit Saint, l'Esprit de Dieu, connaît le sens de notre vie. Non seulement il le connaît, mais il le guide, il l'anime. L'Esprit Saint est celui qui certainement nous aidera à recoller les morceaux dans notre vie, qui nous aidera à voir, au moins pour une part, on verra peut-être pas tout, le sens de notre vie, le sens de l'ensemble de notre vie. Non seulement il nous permettra de voir la beauté de notre vie, mais il nous permettra aussi de voir, de déployer cette vie. C'est pas simplement pour voir dans le rétroviseur ce qui s'est passé de beau jusqu'à présent, pour comprendre pourquoi est-ce que notre vie est passée par telle ou telle étape. L'Esprit Saint, en nous permettant de voir comment est-ce que nous avons grandi, comment est-ce que nous sommes arrivés jusqu'ici, est celui qui va nous donner la direction pour avancer. L'Esprit Saint, c'est aussi, au fond, celui qui anime le monde et qui anime tout homme. Je vous rappelais cette phrase du tout début de la Genèse, le verset 2 du chapitre 1, « L'Esprit de Dieu planait sur les eaux ». Le monde entier, la création entière, est animée par l'Esprit de Dieu, celui qui donne la vie. C'est Dieu. Dieu est l'auteur de la vie et de toute vie. Et si je rappelle ça, c'est pour nous inviter peut-être à voir la beauté du monde, la beauté de ce monde qui est animé par l'Esprit Saint. Vous allez peut-être me considérer comme un utopiste ou un idéaliste parce que vous voyez, et nous voyons tous, les difficultés dans ce monde. Et il y en a. Et peut-être qu'aujourd'hui, on les voit encore davantage qu'avant, encore qu'il faudrait le vérifier. Mais peut-être que comme chrétien, comme homme et femme attentifs à la place et à l'action de l'Esprit Saint dans ce monde, nous pouvons commencer par regarder la beauté de ce monde. Et c'est vrai, ce monde est beau, non? Il est d'abord beau. Que sur cette beauté, il y ait quelques tâches, je vous l'accorde. Mais ces tâches ne sont pas essentielles dans ce monde. Elles ne font pas partie de la définition de ce monde. Et elles n'abîment pas la beauté de ce monde. Et regarder l'Esprit Saint à l'œuvre dans le monde, ça nous invite à nous émerveiller de la beauté de ce monde. Et ça fonctionne dans les deux sens. Si nous accueillons l'Esprit Saint, nous allons davantage nous émerveiller, et si nous nous émerveillons, nous accueillerons davantage l'Esprit Saint. Je le dis pour le monde, mais je le dis aussi pour l'homme. Tout homme
au fond, est habité par l'Esprit de Dieu. Même ceux qui ne sont pas confirmés, même ceux qui ne sont pas baptisés. Mais bien sûr, tout homme est animé par l'Esprit de Dieu. Le deuxième récit de la création, Genèse au chapitre 2, nous vous rappelez cette histoire-là de Dieu qui est un peu comme un potier avec de la terre là qui fait l'homme. Qu'est-ce que Dieu fait dans l'homme ? Il souffle. Pourquoi il souffle ? Il met en l'homme son esprit. La vie qui nous anime, la vie qui anime tout homme, est déjà la présence de Dieu en nous. Après, par notre baptême, par notre confirmation, nous allons l'accueillir davantage, nous allons la déployer, nous allons lui permettre de vivre sa pleine dimension. Avec le baptême, avec la confirmation, nous allons peut-être mettre un pied supplémentaire dans cette vie avec Dieu, dans cette communion avec Dieu. Mais c'est déjà vrai, au départ de tout homme, la vie, c'est l'Esprit Saint. La vie qui nous anime, c'est l'Esprit de Dieu. Et l'Esprit Saint nous aidera, du coup, peut-être à voir davantage la présence, l'action de Dieu dans ce monde. Enfin, troisième aspect, l'Esprit Saint dans ma vie. Qu'est-ce que l'Esprit Saint vient faire dans ma vie ? En gros, j'ai envie de vous donner un avant-goût de ce qui peut se passer dans cette session. L'Esprit Saint vient me guérir. C'est pas pour ça qu'il n'y aura plus besoin d'aller voir le médecin. Mais l'Esprit Saint est là et veut venir me guérir. Si l'Esprit Saint est celui qui guide ma vie, si l'Esprit Saint c'est la vie qui m'anime, vous voyez bien que l'Esprit Saint c'est aussi celui qui peut venir réparer ce qu'il y a d'abîmé en nous, les blessures que nous avons pu recevoir, notre faiblesse, notre péché, tout ce qui nous empêche en réalité de vivre tout ce que nous avons à vivre. L'Esprit Saint vient le visiter. Alors c'est peut-être d'ailleurs une attitude que nous pouvons avoir au début de cette session, cette attitude qui consiste à présenter au Seigneur toute notre vie. Présenter à Dieu ce qu'il y a de plus difficile à porter, nos blessures, nos faiblesses, nos péchés. Les présenter non pas pour reprendre conscience que nous sommes faibles, mais pour que, à travers effectivement cette conscience que nous avons de notre petitesse, le Seigneur puisse venir nous guérir, venir restaurer en nous ce qui a besoin d'être restauré. Que le Seigneur puisse venir nous faire reprendre conscience de la beauté de ce que nous sommes. Jean-Marc, tu continues à leur dire qu'ils sont des merveilles, j'espère. Tu l'as dit combien de fois depuis le début de la session ? Mais pas assez encore. Et on va continuer à se le dire, nous sommes des merveilles de Dieu, animés par l'Esprit Saint, animés par la vie de Dieu. Et pour cela, peut-être, ben, l'Esprit Saint, c'est justement celui qui nous permet de reprendre conscience de la beauté de ce que nous sommes et qui vient nous apporter cette guérison intérieure pour nous faire avancer. L'Esprit Saint, c'est celui qui vient me guérir, c'est aussi celui qui vient nous pacifier. Il vient nous donner la paix. Je peux le redire rapidement, puisque finalement c'est ce que nous avons entendu à la louange ce matin, c'est celui qui vient nous donner sa place. Est-ce que je me sens à ma place ? Est-ce que dans mon travail, dans ma famille, dans mes activités, dans ma prière personnelle, dans ma relation avec le Seigneur, est-ce que je suis à la place que Dieu m'a préparée ? Le drame de notre vie, souvent, c'est que on se sent décalé par rapport à ce à quoi nous aspirons, par rapport au grand désir de notre cœur. L'Esprit Saint, c'est celui qui va nous guider pour trouver vraiment notre place. Alors demandons au Seigneur, demandons à l'Esprit Saint qu'il vienne nous permettre d'habiter cette place. Il y a eu cette phrase, je crois, qui a été redite dans la louange tout à l'heure, ou même dans les annonces peut-être, non, je crois que c'était dans les carrefours, qui était inspirée de Sainte Catherine de Sienne. Si vous êtes, vous la connaissez cette phrase ? Si vous êtes ce que vous devez être, vous mettrez le feu au monde. C'est le thème de la session. J'avoue que je n'avais pas noté. Bon, mais voilà. Si vous êtes ce que vous devez être, vous mettrez le feu au monde. Pour le traduire avec les mots de la louange ce matin, si vous accueillez la place que l'Esprit Saint a préparée pour vous, vous mettrez le feu au monde. Et ce sera génial. Enfin, l'Esprit Saint, c'est celui qui nous envoie.
Lorsque nous accueillons l'Esprit Saint, il ne faut pas croire que ça ne va pas déménager un peu quand même. Faire l'expérience de l'Esprit Saint, c'est faire l'expérience qu'à l'intérieur de moi, eh bien, il y a quelqu'un d'autre. Et cet autre qui est Dieu, qui est l'Esprit de Dieu et qui veut mon bien, ça, il n'y a aucun problème là-dessus, eh bien, il ne va pas forcément me dire « Reste tranquille à ta place, tu as déjà trouvé ta place et reste-y tranquillement. » L'Esprit Saint va me faire bouger. L'Esprit Saint va m'emmener plus loin. L'Esprit Saint va me conduire peut-être là où je n'avais pas imaginé aller. L'Esprit Saint est celui qui vient m'ouvrir. Il vient m'ouvrir à la présence de Dieu. Peut-être que cette année, vous voyez, je me suis un petit peu refermé à la présence de Dieu. Peut-être que j'ai repris un petit peu le contrôle de ma vie. Peut-être que j'ai abandonné cette confiance qui est nécessaire pour me laisser guider par le Seigneur. Eh bien, l'Esprit Saint vient réouvrir tout ça aujourd'hui. Il vient me réouvrir à Dieu. Il vient me réouvrir aux autres. Et puis, je termine avec ce mot que j'ai entendu aussi ce matin. L'Esprit Saint m'invite à une forme d'audace. L'Esprit Saint, ce n'est pas celui qui vient me guider comme une marionnette. L'Esprit Saint, c'est celui qui vient me montrer le chemin, mais il ne fera pas le chemin à ma place. Il va me donner la force pour avancer sur ce chemin. Il va m'accompagner sur ce chemin. Mais c'est moi qui dois avancer. J'étais marqué hier par l'évangile, qui était l'évangile du jour hier, vous savez, de Pierre qui marche sur les eaux. Moi, je trouve ça génial quand même. Je me mets debout quand même pour le mimer. Mais vous imaginez, vous voyez, donc Pierre, il est dans sa barque, là. Bon, là, la barque, elle est là. Et puis, il y a Jésus qui l'appelle. Et si Pierre qui dit, si c'est bien toi, ordonne-moi de venir à toi en marchant sur les eaux. Je ne sais pas ce qui a pris à Pierre pour dire ça. C'était peut-être l'Esprit Saint. Et alors, le problème, c'est que Jésus lui a dit, viens. Et qu'est-ce qu'on fait maintenant ? On pose ou on pose pas le pied ? Sur l'eau, qui bouge en plus, hein, y a du vent. Suivre le Seigneur, accueillir l'Esprit Saint. Ben oui, ça demande un petit peu d'audace. Hein, et c'est peut-être aussi l'audace que nous pouvons demander pour chacun d'entre nous au début de cette session. Nous puissions avoir l'audace de poser ce pied en dehors de la barque. C'est-à-dire d'ouvrir notre cœur à l'Esprit Saint. Cet Esprit Saint qui va, ben oui, qui va nous emmener certainement au-delà de ce que nous avons imaginé. Mais l'Esprit Saint qui va nous permettre de déployer pleinement ce pour quoi nous sommes faits, celui qui va nous permettre de vivre pleinement notre vie. Amen.

Je vous propose donc de continuer cette aventure à la rencontre de la pensée de Maurice Zundel. Et vous aviez repéré que le thème d'ensemble de la session était l'homme et l'espérance de Dieu. C'est aussi une des phrases de Maurice Zundel. Et je vous dis, l'origine de cette phrase, c'est dans une homélie qu'il a prononcée à Lausanne en 1960. Pendant son homélie, il disait ceci: Il y a dans un cimetière du Valais une pierre tombale qui porte cette inscription incroyable: L'homme est l'espérance de Dieu. Quel est l'homme de génie? Quel est le poète? Quel est le mystique qui a trouvé dans sa douleur cette issue libératrice? Et qui a voulu inscrire sur la tombe d'un être aimé ce mot qui consacre justement le renversement de la perspective. Alors que nous sommes tentés de nous cramponner à Dieu dans notre misère et de nous constituer en face de lui comme des mendiants anéantis, quel est l'homme qui a pensé au contraire qu'il fallait aller au secours de Dieu? Quel est l'homme qui a trouvé ce mot divin, l'homme est l'espérance de Dieu? De fait, il y a un renversement de perspective. Nous, nous sommes assez habitués à dire Dieu est mon espérance, et ce qui est d'ailleurs une réalité, une vérité, bien sûr. Mais voilà, le changement de perspective, c'est l'homme est l'espérance de Dieu. Et la conclusion, on y reviendra à plusieurs reprises durant cette semaine, la conclusion de Zundel, c'est que suite à cette phrase, l'homme est l'espérance de Dieu, c'est à nous, dit-il, de venir au secours de Dieu. Là aussi, ce n'est pas quelque chose de très habituel. On est plus formé à nous adresser à Dieu en lui disant, viens à mon secours. Ce qui est aussi une vérité. Il ne s'agit pas de dire parce qu'on dit autre chose, on élimine la première, non. Bien sûr, il est bon de dire Dieu vient à mon secours, mais il ne faut pas oublier ce renversement de perspective qui dit notre place au cœur même de la création. C'est pour ça que je commence cette matinée avec cette référence. Nous ne sommes pas que des êtres passifs. Nous ne sommes pas là uniquement pour subir la création. La création nous est remise et nous en sommes responsables. Et cette création, vous vous rappelez, je suis celui qui serai. Le futur indiquant que tout n'est pas encore pleinement achevé tant que nous ne sommes pas dans la gloire du ressuscité. La création est encore en état d'achèvement, d'accomplissement. Pas simplement la création que nous contemplons avec nos yeux, mais la création que nous sommes. Et là aussi, c'est un des thèmes très chers à Zundel. On y reviendra demain. Donc, voyez, dire l'homme est l'espérance de Dieu. C'est dire aussi quelque chose de notre responsabilité, de notre place unique au sein de la création. Et il serait bon que les discours sur la création qui ont tendance à se multiplier n'oublient pas cela, la place de l'homme. Non pas, comme diraient certains, un animal parmi d'autres en parlant de l'homme. Mais la place unique de l'homme et de la femme, unique pourquoi? Parce que créée à la ressemblance, à l'image et à la ressemblance de Dieu, et donc avec cette capacité d'aimer, et donc cette responsabilité d'être en relation à travers le don d'eux-mêmes. Et pour introduire cette réflexion sur la création, je pense qu'il y a une phrase que Zundel ne rejetterait pas et que vous pouvez lire
dans l'encyclique Laudato Si, au numéro 11, voici ce qu'écrivait le pape François. « Si nous nous approchons de la nature et de l'environnement, sans cette ouverture à l'étonnement et à l'émerveillement, si nous ne parlons plus le langage de la fraternité et de la beauté dans notre relation avec le monde, nos attitudes sont celles du dominateur, du consommateur, du pur exploiteur de ressources, incapable de fixer des limites à ses intérêts immédiats. » Je ne sais pas si cette phrase est traduite dans toutes les langues, en anglais en particulier, mais ça pourrait être utile de... Vous voyez, l'attitude du dominateur, de l'exploiteur, de l'utilisateur. C'est l'attitude à laquelle parvient l'homme lorsqu'il sait, et c'est ça qui est intéressant à noter, lorsqu'il sait couper de l'émerveillement, de l'étonnement, de la fraternité et de la beauté. C'est très Maurice Zindel. Et ça dit quelque chose de très profond du cheminement de Maurice Zindel, justement dans cette contemplation de la création. Encore une fois, une contemplation non pas simplement passive, mais une contemplation qui dit aussi et qui implique, qui entraîne une mission. Et donc, dans son livre « Je est un autre », j'y reviendrai souvent sur ce livre, « Je est un autre », c'est une phrase qui nous paraît un peu surprenante, mais je vous l'ai déjà dit hier, ça vient de Rimbaud. Et c'est une phrase que Zindel va répéter à l'envi tout au long de sa vie. « Je est un autre hein? ».« Je » ne se manifeste pas simplement en se regardant lui-même dans le miroir. Pour que « je » sois vraiment « je », pour que « je » sois vraiment celui que je suis, il ne faut pas simplement que je me contente de voir ce qui apparaît de moi. Il faut aller chercher au plus intime de moi, cet autre qui va me révéler qui je suis vraiment. Et donc dans « Je est un autre », il dit ceci, « L'acte créateur inaugure une histoire à deux. » C'est quelque chose qu'il va reprendre assez souvent. Dans une homélie au Luxembourg en 1963, il dit ceci, « La création est une histoire à deux. La puissance de Dieu n'est pas la puissance d'une machine. Ce n'est pas la puissance magique attribuée à un être fictif. La puissance divine, c'est la plénitude de l'amour. » Essayez de ne pas oublier cette phrase, au moins la finale. La puissance divine, c'est la plénitude de l'amour. Voilà la toute-puissance de Dieu. Non pas un amour saupoudré en fonction des uns et des autres, mais un amour de plénitude. Parce qu'il n'y a pas de limite en Dieu, il n'y a pas de frontière en Dieu. Donc la puissance divine, c'est la plénitude de l'amour. Mais, puisqu'il s'agit de l'amour, vous rappelez ce qu'on évoquait déjà hier, puisqu'il s'agit de l'amour, l'amour implique un autre. Mais l'amour n'a d'efficacité que s'il trouve un amour où s'enraciner. Vous voyez les perspectives qui s'ouvrent. L'amour de Dieu qui va s'enraciner dans notre amour humain. L'amour n'a d'efficacité que s'il trouve un amour où s'enraciner. On ne peut pas suspendre l'amour à un porte-manteau, pas plus qu'on ne peut empiler la vérité sous des masses de linge. La vérité ne peut se faire jour en nous que si nous devenons lumière en elle.
C'est très, très Zundel, ça, hein. Il continue en disant, la beauté ne peut résonner que si nous sommes des personnes, non pas des individus, mais si nous sommes des personnes, des résonateurs, pas des détonateurs, hein, des résonateurs. Et l'amour ne peut nous atteindre que si notre cœur change d'orientation et si l'intimité d'autrui devient la nôtre. Autrement dit, selon le mot de Rimbaud, si je deviens un autre. Mais attention, hein, ça pourrait être un piège, cette phrase pour une dictée. Comment vous écrivez devient? Quelle est la terminaison que vous mettez à devient? Je deviens un autre. C'est pas un S, hein, c'est un T. C'est pas je deviens un autre. C'est voilà, très bien, vous avez gagné. Hein? Voilà. Zéro faute, c'est bien. Vous voyez toute cette logique qui introduit cette responsabilité qui est la nôtre au cœur même de la création, et ce qui dit d'une manière très claire que la création n'est pas achevée, puisque la création c'est une histoire d'amour, et l'amour n'est pas achevé. Donc il nous appartient de faire de cette création une véritable histoire à deux. Hein, rappelez-vous, l'amour de Dieu qui veut s'enraciner dans notre amour humain. Et s'il veut s'enraciner dans notre amour humain, c'est pour pouvoir porter du fruit. Et vous voyez que la toute-puissance de l'amour n'est pas une toute-puissance qui peut se satisfaire d'être seule. Puisqu'il s'agit de la toute-puissance de l'amour, il y a toujours la nécessité de l'autre. Une histoire à deux. Et cette création qui nous est confiée, c'est pour que notre amour humain s'enracine au cœur de cet univers créé. Bien sûr, nous ne sommes pas le créateur, mais nous participons à l'œuvre de création. Non seulement par notre savoir-faire, mais bien plus par notre savoir-être. Puisque notre être se définit non pas par nos compétences et nos qualités, mais par notre capacité d'aimer. Et si notre être se définit par notre capacité d'aimer, c'est donc que pour nous aussi, il y a cette nécessité de l'autre. Oui, le risque de certains progrès techniques, c'est qu'il ne nous renvoie qu'à nous-mêmes. Et nous n'avons personne en face à face, sinon nous-mêmes à travers un écran. Et vous voyez, les conséquences dramatiques, à long terme ou à moyen terme, ou peut-être même à court terme, sur la création, et en particulier sur l'homme et la femme. Parce que justement, la vocation de la création, ce n'est pas d'être repliée sur elle-même, mais c'est d'être en relation d'amour, en relation de lumière. Et c'est pour cela que, revenant sur les récits bibliques que l'on lit dans le livre de la Genèse en particulier, Zundel dit « Dieu crée en forme d'alliance ». Il y a une intention dans la création, on pourrait dire. Dieu ne crée pas simplement pour satisfaire une curiosité. Il crée en forme d'alliance. Et le mot alliance dit bien que il faut qu'il y ait une réciprocité, il faut qu'il y ait l'autre. Et c'est l'homme, justement, l'homme et la femme qui sont
Libre partenaire. Ah, il y a un mot là qui va revenir très souvent aussi. Libre, liberté. Le créateur n'est pas une puissance magique. Hein, vous rappelez ce qu'il disait? Ce n'est pas une puissance magique, ce n'est pas une machine. Le créateur, il crée parce qu'il aime. Alors, quelquefois, on vous dira peut-être, vous êtes spécialiste de ceci ou de cela. Contentez-vous d'être amateur. Hein? Voilà. Amateur. L'amateur, c'est celui qui aime. Et qui, puisqu'il aime, n'a jamais fini d'apprendre. Le spécialiste, on pourrait dire, il sait tout puisqu'il est spécialiste. Eh bien non, on n'est pas spécialiste, ni de Zundel, ni de qui que ce soit d'autre. Même si c'est des phrases qu'on utilise parfois. On est amateur. Hein, parce que cette rencontre avec la pensée de Zundel, ce n'est pas pour nous renvoyer à Zundel, c'est pour, à travers lui, continuer l'histoire d'alliance dans l'amour. Voyez donc cette responsabilité qui n'est pas une petite responsabilité, ce qui fait dire à Zundel, quand l'homme refuse de faire sa part d'alliance, alors s'introduit la disharmonie et le mal. Quand l'homme, là aussi, ce sont des phrases qui pourraient avoir des échos très contemporains. Lorsque l'homme refuse d'accomplir sa part d'alliance, alors c'est la désharmonie, alors c'est le retour au chaos primitif, alors c'est le mal qui semble vaincre. La création, l'œuvre d'amour de Dieu fait passer de la disharmonie à l'harmonie. Ouais, ce sont des phrases assez fortes, ça, et qui peuvent être portées dans notre méditation. Et quand on dit l'homme, si vous voulez que ce soit encore plus percutant, vous dites, quand je refuse de faire ma part d'alliance, alors s'introduit la disharmonie et le mal. Hein, souvent dit, mais pourquoi y a-t-il le mal? Et on va chercher évidemment chez le voisin la raison. Évidemment que c'est plus facile. Quand moi je refuse. Et finalement, peut-être c'est une bonne définition du péché. Le péché, ce n'est pas un manquement à une loi, ni un code moral. Le péché, c'est peut-être justement, je refuse d'accomplir ma part d'alliance. Autrement dit, je choisis ce qui me convient à moi, ce qui me satisfait à moi, ce qui me fait plaisir à moi. Je ne suis plus dans l'alliance, je ne suis plus qu'avec moi-même. Et l'autre a été éliminé. Oui, quand on se prépare au sacrement de la réconciliation, plutôt que d'essayer de se souvenir combien de fois on a marché sans faire exprès sur le pied du voisin, hein, pour l'accuser, allons chercher plutôt là, de ce côté-là. Quand est-ce que j'ai refusé d'accomplir ma part d'alliance? Quand est-ce que j'ai dit non au Seigneur alors qu'il venait susciter, supplier mon oui pour qu'il y ait une véritable alliance? Et peut-être que cela, évidemment, nous surprend, ce projet de Dieu, puisque justement, il est tout-puissant. Pourquoi est-ce qu'il ne se débrouille pas tout seul? Et vous voyez, tout de suite, on a toujours ces vieux réflexes. Mais cette toute-puissance-là ne serait pas la toute-puissance de l'amour. Parce que s'il se débrouille tout seul, on n'est plus dans l'amour, justement.
Je vais le marteler suffisamment de fois, mais je pense que vous le savez déjà, évidemment. L'amour implique l'autre. Un amour qui ne serait qu'à destination de soi-même, ça vaut la peine de se poser quelques questions et éventuellement d'accepter quelques soins. Il y a donc ce surprenant désir de Dieu, ce surprenant dessein de Dieu d'une union, d'une collaboration entre la divinité et l'humanité. Et là, il y a une prudence. Collaborer avec Dieu, cela ne signifie pas chercher à prendre sa place. Donc pas de confusion entre Dieu et l'homme, parce que s'il y a confusion, il n'y a plus relation d'alliance non plus. Pour qu'il y ait relation d'alliance, hein, vous vous rappelez, il faut qu'il y ait l'unité dans une irréductible diversité. S'il y a confusion, il n'y a plus d'irréductible diversité. Si bien que le Seigneur Jésus n'a pas prié pour l'uniformité de ses disciples, il a prié pour l'unité de ses disciples. Une unité qui ne peut exister que dans une irréductible diversité. Quelquefois, ça nous paraîtrait peut-être, au moins momentanément, plus facile, mais si nous étions tous semblables, mais ce serait d'une lassitude incroyable. Heureusement qu'il y a cette irréductible diversité. Mais une relation, donc une relation d'amour qui soit ordonnée, et c'est là, passer du chaos, l'univers désordonné, au cosmos, l'univers ordonné. Et là, on trouve encore notre responsabilité. Il suffit de regarder notre histoire contemporaine, le chaos est toujours à notre porte. Et à nous de travailler pour orienter plutôt vers le cosmos que vers le chaos. On sait qui est à l'origine, hein, de cette disharmonie, c'est celui dont le nom est diviseur. Une relation où l'homme est ordonné totalement à l'accomplissement de ce qu'il est. Et vous rappelez, Jésus disait, qui me voit, voit le Père. Ceux qui me connaissent savent qu'il ne faut pas s'arrêter à cette phrase, qu'il faut aller un peu plus loin et l'appliquer à nous. Donc, puisque par le baptême, nous sommes devenus Christ, vous pouvez conclure la phrase, qui me voit, voit le Père. Voilà l'accomplissement de notre humanité. Quand Saint Paul nous dit, ayez entre vous les mêmes sentiments, les mêmes attitudes qui étaient celles du Christ Jésus. Pourquoi est-ce que nous essaierions de ressembler à Jésus en tout, sauf en ça? Ah non, c'est trop pour moi. Ben, oui, c'est trop pour toi, mais c'est pour toi. Oui, cette relation qui met l'homme sur un chemin d'accomplissement. Ne nous contentons pas là aussi, Zandel le dit à plusieurs reprises, ne nous contentons pas des petits projets. N'ayons pas peur d'accueillir notre vocation qui est de tendre à l'infini.

Et dans une conférence qu'il donnait à Lausanne en 1966, il dit ceci, je vous cite la phrase de Zundel. Il s'agit donc d'une union entre la divinité et l'humanité, non pas par confusion de Dieu et de l'homme en lui, mais par une relation, encore une fois, une relation où l'homme est ordonné totalement, radicalement à Dieu, dans un enracinement en lui de la pauvreté divine. Ouais, toujours, on revient, vous voyez, hein, sur cette pauvreté divine. Notre tentation, quelquefois, à l'égard du créé, c'est l'accumulation, c'est la consommation. Zundel nous met sur une autre piste, celle de dame pauvreté. Il y a une phrase très forte dans un magnifique livre qui s'appelle L'Évangile intérieur. Vous le trouvez dans Les œuvres complètes, volume 2. Voilà, Les œuvres complètes, ça ressemble à ça. Je vous ai pris le volume le plus fin. Et c'est le tome 7, celui-ci. Donc il y en a 9 comme ça, un peu plus volumineux. Et dans l'Évangile intérieur, il écrit ceci. Le monde est créé du côté de Dieu. Écoutez bien, il n'est pas encore achevé du côté de l'homme. Et vous voyez donc, là nous pointons sur notre responsabilité. L'homme est créé du côté de Dieu, il n'est pas encore achevé du côté de l'homme. Si l'homme avait créé sans se soucier de, si Dieu avait créé, pardon, sans se soucier de l'homme, ce ne serait pas une relation d'amour. Il crée tout, mais il dit à toi maintenant d'accomplir et d'achever. Et donc cette collaboration que Dieu désire, elle nécessite toujours une certaine réponse de notre part. Ce petit oui. Et Sandel a cette magnifique formule pour parler de ce oui, de notre consentement. Il dit, c'est un rayon d'amour qui appelle l'amour. Il y a le rayon de Dieu qui vient appeler notre amour. Et à cet appel, nous sommes invités à dire oui. Et il revient sur cette fameuse phrase. Dans un autre de ses livres, La pierre vivante, la création est une histoire à deux, une histoire d'amour, où le oui de Dieu sollicite le oui de la créature, comme le oui de l'époux s'achève dans le oui de l'épouse. Vous voyez cette importance du oui? On pourrait dire, en reprenant et en paraphrasant la phrase précédente, Dieu a dit oui au moment de la création, mais pour que cette création soit pleinement achevée, il y a encore la nécessité du oui de l'homme. Sinon, la création ne serait pas une histoire d'amour. Ce serait simplement la manifestation d'un pouvoir qui s'imposerait aux autres. Puisqu'il s'agit d'une relation et d'une histoire d'amour, c'est inconcevable en dehors de la libre acceptation de l'autre. Et cet autre, c'est bien souvent nous. De même que dans l'accomplissement du plan de Dieu, le dessein d'envoyer son fils à la plénitude des temps faisait partie évidemment du projet de Dieu, si on peut parler ainsi. Mais pour que cela s'accomplisse réellement,
Il y avait la nécessité de la libre acceptation de la jeune fille d'Israël, de Nazareth. Il y avait la nécessité de son oui pour que ce qui était dans le plan de Dieu puisse s'achever. Et ce qu'il veut dire, si on y réfléchit bien, que la seule limite à la toute-puissance de Dieu, vous connaissez son nom, celui que nous portons, c'est moi. Enfin, c'est chacune, chacun. Hein. Tant que nous n'avons pas dit ce oui, cette libre acceptation, on pourrait dire cette mise à disposition, le dessein de Dieu est un projet. Mais ce qui nous sauve, ce n'est pas un projet, c'est la réalité de l'incarnation rédemptrice. Et tant que ce oui n'est pas prononcé de notre part, j'allais dire, nous mettons une limite à l'actualisation de la toute-puissance aimante de Dieu. Ouais, ça dit quelque chose de notre responsabilité. Rappelez, chaque fois que je refuse ma part d'alliance, et pour accepter ma part d'alliance, il y a justement ce oui qui est décisif, que personne ne peut dire à ma place. Tant que ce oui n'est pas prononcé, je fais partie de ceux qui refusent leur part d'alliance. J'attends un peu plus tard. Quand Jésus appelle, il appelle assez souvent dans l'Évangile. Dans certains cas, c'est aussitôt ils le suivirent. Dans d'autres cas, c'est je te suivrai. Ben le oui, justement, il nous fait passer au temps présent. Lorsque nous prononçons ce oui, nous ne sommes plus dans le conditionnel, ni dans le futur, nous sommes dans le présent. Et nous permettons à Dieu de manifester son amour dans le présent, dans ce moment qui est le moment favorable de la mise en œuvre de son amour. Une histoire d'amour où le oui de Dieu vient solliciter, vous voyez le mot utilisé, solliciter, si tu veux. Ce n'est pas tu es obligé de dire oui, parce que si tu es obligé, ben c'est plus, on est sorti d'une relation d'amour, on est dans la contrainte. Dieu, vous voyez, ce fameux tout-puissant que nous imaginons, dans une certaine toute-puissance, il vient solliciter notre oui. Et comment se manifeste la grandeur de Dieu en se rendant, entre guillemets, dépendant de notre oui.

Et cet acte d'amour, c'est pas simplement, j'allais dire, à tel moment ou en fonction de tel événement qui serait un peu exceptionnel dans l'histoire de notre vie personnelle. Cet acte d'amour, il va prendre une réalité dans la simplicité de ce que nous vivons au quotidien. L'objectif, il est là. Dieu ne nous demande pas l'extraordinaire. Il nous demande de vivre l'ordinaire dans l'extraordinaire de son amour. Si bien que Zendel dit, la sobriété chrétienne, quand on dit la sobriété chrétienne, je ne sais pas qu'est-ce que vous mettez, la sobriété chrétienne, il faut peut-être que je mange un peu moins, que je boive un peu moins, que je fume un peu moins, ça ne le concernait pas trop. Non, la sobriété chrétienne, dit-il, c'est de faire de chaque chose un acte d'amour. Mais en étant conscient de ce que ce mot amour signifie, dans cette dimension-là, ce n'est pas réductible simplement à un plaisir passager, momentané. Un acte d'amour. Et un acte d'amour, c'est un acte créateur. Faire de chaque chose un acte d'amour. Et chaque fois que j'accomplis un acte d'amour, c'est l'acte qui permet la création des temps nouveaux. Parce que ça veut dire que la parole que j'ai écoutée, la parole de l'évangile que j'ai écoutée, elle prend progressivement chair dans mon histoire personnelle. Et mes actes deviennent l'expression de cette parole. Ma façon de vivre, j'allais dire, c'est une prédication sans parole. Parce que nous sommes devenus parole. Oui, la parole, ce n'est pas simplement des mots qu'on va répéter, mais nous devenons nous-mêmes bonne nouvelle à travers cet acte créateur qui nous met en relation avec Dieu. Faire de chaque chose un acte d'amour. Oui, pas, y compris les choses les plus banales, les plus simples. Ça nous situe dans une autre dynamique que de faire simplement les choses par habitude, par routine, par obligation, par observance, j'en sais rien. Hein, vous pouvez observer parfaitement les règles morales, mais s'il n'y a pas un brin d'amour dans tout ça, à quoi bon? Donc faire de chaque chose un acte d'amour. Il conclut en disant chaque acte, et pour qu'on comprenne bien, celui de manger, de boire, celui de soigner les corps, celui de célébrer la messe, devient un geste liturgique, un geste infini, éternel. Vous voyez, dans la mesure où c'est un acte d'amour, c'est un acte liturgique, un acte infini. Vous voyez comment l'infini se manifeste à travers le fini de nos actes quotidiens. Et faire de notre vie, c'est aussi quelque chose qui est très fort, ça, et qui correspond bien à la tradition de l'Église et à ce qui est notre vocation baptismale, faire de toute notre vie une liturgie. La liturgie, ce n'est pas simplement le dimanche de 10h30 à 11h30 ou 11h45 suivant le prédicateur. Non, la liturgie, ce n'est pas de telle heure à telle heure. Faire de toute ma vie un geste liturgique. Qu'est-ce que ça signifie? Ça ne veut pas dire que toute ma vie, je vais réciter des formules. Mais ça veut dire que toute ma vie sera une action de grâce, que toute ma vie sera une louange,
La liturgie, elle rend présent celui à qui nous nous adressons. Faire de ma vie un geste liturgique, c'est donc rendre présent celui qui est cette fameuse présence en moi. Ce n'est pas une présence à enfouir, à garder simplement pour soi, c'est une présence à montrer. C'est en cela que tout acte devient un geste liturgique, un geste infini, un geste éternel. Et c'est ainsi que, petit à petit, nous avançons sur ce chemin qui est celui de notre vocation. C'est une réalité sur laquelle les pères de l'Église d'Orient ont beaucoup insisté, et Zendel les a beaucoup lus. C'est assez extraordinaire parce qu'il les lisait dans l'original du texte. Il avait une capacité à apprendre les langues qui est assez surprenante. Et en lisant les pères d'Orient, il a vu très souvent cette affirmation: Dieu est devenu homme afin que l'homme devienne Dieu. Et c'est toute la perspective et la dynamique de la divinisation. Mais nos actes d'amour sont constitutifs de notre divinisation. Ils actualisent notre divinisation. Alors, après avoir accompli un acte d'amour, ne sortez pas dans la rue en disant, hein, je suis de

divinisation, hein, lorsque Adam refuse sa part d'alliance. En Jésus, on la retrouve. En elle, on accède au mode d'être divin. Nous sommes appelés à cette divinisation. Car une fois, non pas Dieu à la place de Dieu, non pas Dieu en concurrence de Dieu, mais l'enfant qui dit « Moi, je veux être comme papa ». Et ça correspond à ce que Dieu ne cesse de nous dire à travers la parole de Dieu. « Soyez saints parce que votre Dieu est saint ». Alors, ça, « Soyez saints parce que votre Dieu est saint », je veux être comme papa. Voilà. Et pensons-y chaque fois que l'on prie ce Notre Père. Je dis Notre Père. Est-ce que j'ai conscience qu'en disant cela, je m'engage à être comme ce Père auquel je m'adresse ? Non pas simplement lui dire « interviens en ma faveur », mais « je m'engage à devenir celui que tu es ». Ce n'est pas de tout repos, remarquez, hein ? Mais vous le saviez déjà, ça. Vous voyez, l'objectif de cette histoire à deux que suppose l'acte créateur, c'est entrer dans en toute conscience et en prenant la mesure de notre responsabilité dans un processus de création. Hein, qui dit processus dit bien justement que ce n'est pas encore parfaitement, pleinement achevé. Mais nous sommes les artisans de l'accomplissement de ce processus. Nous sommes un peu comme l'artiste qui reçoit un bloc informe et qui doit donner naissance à un chef-d'œuvre. Alors, je ne vais pas raconter certaines histoires, mais ce chef-d'œuvre, c'est nous. Hein ? Nous avons reçu de Dieu ce cadeau de notre humanité, à nous, avec l'aide de Dieu, de transformer cette terre de notre humanité en chef-d'œuvre. Et c'est ça l'accomplissement de notre vocation. Entrer dans ce processus de création en évitant l'inverse, le processus de décréation, qui semble avoir un certain succès.

Dans ces fameuses conférences dont je vous ai déjà parlé hier à Saint-Séverin, alors cette fois-ci vous les trouvez dans ce volume 7, Zendel disait ceci. On ne peut se contenter de faire le bien comme une chose. On ne peut que devenir le bien comme une personne. Je ne deviens pas bien parce que je multiplie les bonnes choses. Je deviens bien parce que moi-même, je suis ce bien. On ne peut se contenter de faire le bien comme une chose, on ne peut que devenir le bien comme une personne. Esprit, es-tu là? Voyez. Oui, ça risque pas grand-chose. Enfin, j'espère que la Vierge va pas tomber, mais. Donc, je continue la phrase. On ne peut se contenter de faire le bien comme une chose, on ne peut que devenir le bien comme une personne. C'est la personne elle-même, dans la relation à l'autre divin où elle se constitue, qui est le bien. Oui, le bien n'est pas quelque chose d'extérieur à nous. Le bien n'est pas simplement quelque chose de matériel à côté de nous.

Le bien, c'est nous-mêmes. Lorsque nous prenons conscience de ce que nous sommes, et on y reviendra sur cette conception de l'homme chez Zendel. Le bien, c'est nous. Lorsque nous disons oui, lorsque nous acceptons de prendre notre part dans cette alliance d'amour et de vérité avec le Seigneur. Donc c'est la personne elle-même, dans la relation à l'autre divin où elle se constitue, qui est le bien. Il n'y en a pas d'autre. Il n'y a plus de loi à proprement parler. Nous sommes dans une mystique. Une mystique, ça ne veut pas dire qu'il faut décoller du sol. C'est-à-dire dans une voie, voilà ce que c'est que la mystique, une voie qui mène à une union d'amour dans un rapport créateur de personne à personne, dans une réciprocité qui exclut toute servitude et toute dévalorisation. Je vais la relire. Il n'y a plus de loi à proprement parler. Nous sommes dans une mystique, c'est-à-dire dans une voie qui mène, ouais, on n'est pas encore parfaitement accompli, il y a ce processus, une voie qui mène à une union d'amour, et puisqu'il s'agit d'une union d'amour, c'est dans un rapport créateur de personne à personne. Et puisqu'il s'agit d'une alliance, il n'y a pas simplement un qui donne et l'autre qui reçoit, il y a une réciprocité. Dans une réciprocité, mais une vraie réciprocité qui exclut toute servitude et toute dévalorisation. Ça pourrait être aussi médité, cette phrase-là, au niveau de nos relations humaines. En vérité, dit-il dans cette même conférence, aimer, c'est devenir un créateur. Et la première création qu'il pointe, c'est un créateur de soi. Un créateur de soi dans la dimension personnelle où nous atteignons notre humanité. Bien souvent, nous ne sommes pas encore parvenus à notre pleine création. Nous n'y serons parvenus que lorsque nous serons dans le face-à-face, à notre pleine création, lorsque nous serons enfin libérés de tout ce qui limite, de tout ce qui blesse, de tout ce qui salit notre humanité. Mais nous sommes sur la voie qui conduit à. Quelquefois, notre découragement, c'est qu'il nous paraît qu'il faut du temps pour y parvenir. Ben oui, mais plutôt que d'être notre découragement, c'est notre espérance. Devenir le créateur de soi-même. Il faut bien entrer dans la pensée de Zendel, là, parce que ah oui, ben alors il élimine Dieu. Non, bien sûr que non, qu'il n'élimine pas Dieu. Mais si je ne fais que subir ma création, voyez encore une fois, si je subis ma création, je suis dans une relation de servitude ou de dévalorisation. Je ne suis pas, quelquefois, par humilité, non, ne me demande rien, je ne suis pas capable. Ça, c'est l'auto-dévalorisation. Ce n'est pas cela que Dieu attend de nous. Et ce n'est surtout pas ça, l'humilité. L'humilité, c'est de pouvoir dire « Le Seigneur m'a choisi, c'est lui qui a accompli en moi des merveilles. » L'humilité, ce n'est pas de dire « Je ne sais rien faire, je suis capable de rien. » Ça, c'est soit de la naïveté, soit de la stupidité. Quelquefois, les deux. Vous voyez, donc,
ne nous mettons pas nous-mêmes à l'égard de Dieu. Et ça, c'est une prudence à avoir. Ne nous mettons pas nous-mêmes à l'égard de Dieu dans une relation de servitude ou de dévalorisation. Dans la mesure où Dieu n'a d'autre désir que de faire de nous des amis, des partenaires d'alliance. Je ne vous appelle plus serviteur, je vous appelle ami. Et dans la mesure où Dieu nous confie des dons pour que nous les fassions fructifier, Dieu n'est pas ce tout-puissant qui, pour manifester sa toute-puissance, prend plaisir à dévaloriser les autres. Au contraire, sa joie, c'est que nous portions du fruit, beaucoup de fruits. Mais il y a cette phrase dans l'Évangile. « Il est bon que je m'en aille, je vous enverrai l'Esprit Saint, et il vous permettra d'accomplir des choses plus grandes encore que celles que j'ai moi-même accomplies. » Vous voyez, on n'est pas dans la dévalorisation. On est au contraire dans l'exaltation. Alors quand on nous dit quelquefois, parce que ça arrive, qu'on entend « Ah oui, de toute façon, les chrétiens, vous vous êtes fait pour être écrasés, pour être dans votre culpabilité. » Mais où est-ce qu'ils ont vu ça? Ça, c'est les articles de presse qui parlent des chrétiens, mais c'est pas ce que dit la parole de Dieu. Et ça ne dit pas du tout le projet de Dieu, qui n'est pas de dévaloriser, mais de valoriser. Qui n'est pas de réduire en servitude, mais qui est d'établir dans la vraie vocation et dans la plénitude de cette vocation humaine qui est la nôtre. Donc en vérité, aimer, c'est devenir un créateur, créateur de soi, dans la dimension personnelle où nous atteignons à notre humanité, et créateur de tout dans un monde où nous avons nos racines physiques, mais qui a en nous ses racines spirituelles. Ça, c'est très fort aussi, ça mériterait de réfléchir à cette phrase. Ce monde dans lequel nous avons nos racines physiques, mais ce monde qui a en nous ses racines spirituelles. Vous voyez que quand on se replie simplement sur ses racines physiques, on passe à côté de notre vocation humaine. La surnature n'annule pas la nature. Et voyez comment une phrase comme ça dit aussi notre responsabilité au cœur de ce monde. C'est à nous, parce que nous savons où sont nos racines spirituelles. C'est à nous d'en faire part. C'est à nous de montrer la fécondité de ces racines spirituelles. Pour terminer, je vous cite encore une phrase de Zundel dans un article qu'il a publié dans une revue. Et c'est cela notre vocation. Nous ne sommes pas en face du Christ pour commémorer une histoire passée ou nous émouvoir à fleur de peau sur un supplice inexprimable. C'est tout à fait Zundel. Nous sommes en face de lui pour retrouver le sens même du geste créateur, pour l'achever, pour l'accomplir, pour lui donner toute sa plénitude, pour délivrer le monde de ses désordres et l'univers de son gémissement, pour que le monde devienne digne de Dieu et digne de nous. C'est pas rien comme phrase quand même. Nous ne sommes pas face au Christ pour commémorer un personnage d'autrefois, pour verser quelques larmes, Jésus qui a accepté les souffrances de la croix, non. Nous sommes là pour trouver en lui le sens même de notre amour, et donc du geste créateur qui va exprimer cet amour. Pour achever, pour accomplir, pour donner sa plénitude,
sans oublier la fin, pour délivrer le monde de ses désordres. On ne peut pas regarder simplement le monde, ben c'est ainsi, voilà, on n'y peut rien. Non, pour délivrer le monde de ses désordres. Et là, c'est une responsabilité très concrète et très actuelle et probablement très urgente. Et pour délivrer l'univers de son gémissement. Ça rappelle Saint Paul, hein, l'univers qui gémit en attente. Avec cette belle finale, pour que le monde devienne digne de Dieu et digne de nous. Hein, pas simplement digne de Dieu et digne de nous.

Si votre justice ne surpasse pas celle des scribes et des pharisiens, vous n'entrerez pas dans le royaume des cieux. Matthieu 5, 20.

Nous vivons cette retraite sur le Sacré-Cœur, et donc nous le vivons avec ce matin Sainte Marie-Madeleine, comment nous aimons Jésus, et nous le vivons, et je vais prendre l'axe pour essayer de comprendre vraiment que les familles se détendent. On dit Sainte Marie-Madeleine, peut-être que les hommes se disent, oh, pff, Sainte Marie-Madeleine, ça ne va pas être pour moi encore ce truc-là, je suis déjà levé tôt un dimanche matin. Si, si, si, l'idée c'est de voir aussi comment ça peut nous rejoindre chacun d'entre nous. Alors je démarre avec une question justement, parce que cette Marie-Madeleine, Marie de Magdala, elle revient fortement à deux endroits dans tous les évangiles, à la croix et à la résurrection. C'est vraiment le témoin de la résurrection, c'est l'apôtre des apôtres. L'Église définit Marie-Madeleine comme l'apôtre des apôtres. Et donc nous allons, je vais vous proposer de contempler ces textes de Marie-Madeleine. Mais on m'a posé une question l'autre soir après l'enseignement sur l'onction de Béthanie. On m'a dit, mais est-ce que Marie de Béthanie, c'est Marie de Magdala? Alors j'y réponds, on n'en sait rien. On n'en sait rien, mais a priori non. Parce que dans l'évangile selon saint Jean, on précise que Marie va à Béthanie chez Marthe, Marie et Lazare, au chapitre 11, pour ressusciter Lazare. Et au chapitre 12, on voit Marie à Béthanie, Jésus dîne à Béthanie. Et donc il y a cette insistance sur Béthanie. Et quand il arrive à la croix, il dit qu'au pied de la croix se tenait Marie, mère de Jésus, et sa sœur Marie, femme de Clopas, et Marie de Magdala. Donc s'il précise Marie de Magdala, c'est peut-être pour nous dire que ce n'est pas la Marie de Béthanie. Sinon, il aurait dit ben, Marie de Béthanie ou Marie de celle qui avait oint l'onction. Vous voyez, souvent, il précise ça. Par exemple, pour saint Jean, il dit à l'évangile, Jean 21, Jean, celui qui avait reposé sur le cœur de Jésus le dernier soir, comme pour faire des ponts. Là, il ne fait pas de pont et, d'une certaine manière, volontairement, il nous distingue, cette Marie. Donc voilà, c'est peut-être pas la même. Mais dans l'évangile, selon saint Luc, eh bien, au chapitre 7, on a un autre épisode d'une femme, pécheresse, sûrement prostituée, qui a été touchée par le Seigneur et qui va oindre aussi les pieds de Jésus. C'est au chapitre 7, verset 36, jusqu'à la fin du chapitre. Et après avoir présenté cet épisode-là, où cette femme rentre dans la scène, dans le moment où Jésus mange avec Simon, et Simon est choqué de voir ce qui se passe. Il doute même de cette personne du Christ. Il dit, mais en fait, si c'était un prophète, il saurait qui est cette femme, qui est celle qui le touche. Et justement, il l'empêcherait de le toucher. Et Jésus, au contraire, se laisse toucher. Il y a quelque chose à apprendre dans ce geste de Jésus, de se laisser toucher. Et après, saint Luc va nous présenter tous ceux qui accompagnent Jésus. Et notamment, c'est là qu'il précise l'entourage féminin. Et il dit, alors mesdames, c'est pas très valorisant, ça veut pas dire que toutes les femmes étaient dans cette situation-là, mais au moins, ça montre que tout le monde peut s'approcher de Jésus. Les 12 étaient avec lui et quelques femmes qui avaient été guéries d'esprits malins et de maladies. Alors, tous ceux qui se sentent bien portants parmi vous, vous pouvez dire, c'est pas pour moi. Mais peut-être qu'au fond, il y a aussi un enseignement de se dire, mais en fait, Jésus, il vient pour les malades et pas pour les bien portants. Il le dit dans l'évangile quand il appelle Matthieu. Et qu'au fond, si on découvre, c'est ce que je vais vous prendre dans un premier temps, et bien, qu'il y a quelques maladies, c'est pas grave. Jésus vient nous rejoindre aussi dans nos maladies. Et là, il dit, la première qu'il cite, c'est Marie, dite de Magdala, de laquelle étaient sortis sept démons. Derrière sept démons, il y a plusieurs commentaires qui disent, ces sept démons, ça représente les vices, de lesquels le Seigneur libère Marie de Magdala de ses vices. Donc je vais parcourir les trois scènes de l'Évangile, trois parties, plus ou moins longues, avec le temps qui m'est donné. On va recommencer par Marie, la pécheresse pardonnée, dans l'évangile de saint Luc, au chapitre 7, verset 36, à la fin de l'évangile, la fin du chapitre, verset 50. Je vais vous relire un court extrait. Voici une femme pécheresse qui se trouvait dans la ville, ayant su qu'il était à table dans la maison du pharisien. Elle apporta un vase d'albâtre plein de parfums et se tint derrière, aux pieds de Jésus. Elle pleurait, et bientôt elle lui mouilla les pieds de ses larmes, puis les essuya avec ses cheveux, les baisa et les oignit de parfum.
Le pharisien qui l'avait invité, voyant cela, dit en lui-même, si cet homme était un prophète, il connaîtrait qui et de quelle espèce est la femme qui le touche. Il connaîtrait que c'est une pécheresse. Et Jésus va prendre la parabole. Celui qui a beaucoup aimé montre beaucoup d'amour. Celui qui a reçu peu d'amour montre peu d'amour. Enfin, pardon, je vais prendre la texte, ce sera plus facile. Celui à qui on pardonne peu aime peu. Et celui qui a de nombreux péchés, à qui les nombreux péchés ont été pardonnés, eh bien, manifeste beaucoup d'amour. Il va interpeller Simon en lui disant, tu vois cette femme, elle, toi tu ne m'as pas lavé les pieds. Elle, elle les a mouillés de ses larmes et les a essuyés avec ses cheveux. Tu ne m'as pas donné de baiser, mais elle, depuis que je suis entré, elle n'a point cessé de me baiser les pieds. Tu n'as point versé d'huile sur ma tête, mais elle, elle a versé du parfum sur mes pieds. Alors cette Marie de Magdala, en tout cas on ne sait pas qui est cette femme, mais je me permets de prendre quand même cet axe, puisque justement Marie de Magdala est définie comme celle qui a été libérée de sept démons, et en complément un peu de ce qu'on a vu jeudi soir, eh bien Marie de Magdala va manifester une grande liberté. Il faut être audacieuse pour être connue de tout le village, et notamment mise à l'écart, et oser venir s'approcher de Jésus. Et faut être libre aussi pour Jésus. Hein. Je ne sais pas, vous messieurs, si vous êtes déjà laissé approcher pour vous laver les pieds, pour qu'on pleure sur vos pieds, qu'on essuie avec une femme, essuie vos pieds avec des cheveux. Moi, personnellement, je ne sais pas, je ne serais pas très à l'aise. Vous voyez, mais c'est impressionnant cette scène. En fait, c'est surréaliste comme scène. Que Jésus se laisse faire comme cela. Ça peut nous choquer, ça nous choquerait encore aujourd'hui. Vous imaginez le curé de votre paroisse, une femme arrive pendant la messe, commence à embrasser ses pieds et tout ça, vous dites, oh là là, il y a encore une histoire louche derrière. Ouais, voilà, on peut se poser plein de questions. Hein. Voilà, Jésus lui a fait miséricorde et elle reconnaît cette grande miséricorde. Et autant Marie, à l'onction de Béthanie, présente davantage justement pourquoi Marie fait ce grand parfum. Ben, peut-être simplement déjà parce que Jésus a ressuscité son frère Lazare. Et Jésus dit c'est pour mon ensevelissement qu'elle fait ce geste-là. Ici on a vraiment un geste pour l'amour, pour le pardon du Seigneur, la miséricorde que Dieu a fait à cette femme. Et elle pleure, et elle n'hésite pas à pleurer devant le Seigneur. Et comment nous n'hésitons pas à pleurer devant le Seigneur? Comment nous versons nos larmes? Et donc il y a cette liberté de cette femme qui s'avance, qui me rappelle un peu la Samaritaine au chapitre 4 de Saint Jean. À la fin de la Samaritaine, elle va voir les villageois, elle leur dit « Venez voir un homme qui a dit tout ce que j'ai fait !» Je n'ai pas encore entendu un ce matin qui est venu me voir en disant « Bonjour, je voulais vous dire, Jésus, eh ben, je peux vous dire tout ce que j'ai fait, il me l'a pardonné. » En général, les confessions, on préfère en privé. Hein. D'ailleurs, on les préfère personnelles d'ailleurs. Faire une expérience personnelle, on n'a pas besoin de l'étaler sur la place publique. Et dans ce récit, on ne sait pas ce qui s'est passé pour la femme. Ce que l'on voit, c'est l'amour de la femme. On n'étale pas le péché de la femme, on ne le développe pas. C'est pas très intéressant le péché. Et on vous demande pas de mettre sur la place publique tous vos péchés. Par contre, ce qu'on invite à mettre sur la place publique, c'est notre grande gratitude et notre reconnaissance pour l'amour du Seigneur. Il y a dans l'expérience de Marie Magdala et dans ce premier point le fondement de toute notre vie. Et c'est un point qui me semble capital. On a toujours la tentation de nous tenir droit, nous tenir bien. Finalement, un peu comme pour nous dire, quand j'arrive à la messe et que je dis « je confesse à Dieu », enfin, je ne sais pas pour vous, mais moi ça ne me concerne pas. Enfin, j'ai passé une semaine où j'étais parfait. Je reconnais devant mes frères que j'ai péché, t'as péché toi? Parce que moi, non, hein, moi... Et d'ailleurs, je peux arriver un peu en retard parce que cette partie-là, elle ne me concerne pas trop, en fait. C'est pour les autres, quoi. Ben, en fait, non, ce n'est pas pour les autres, c'est pour moi. C'est quand même fort que le premier acte de la messe, c'est que les uns devant les autres, on dise tous, je reconnais que j'ai péché, en fait. Cette semaine, je n'ai pas été parfait. Hein. Vous voyez? Et il y a un point qui est tellement important. Justement, le thème d'aujourd'hui, c'est, ça va s'éclairer plus à la fin sur « va dire à mes frères », mais comment on le dit nous-mêmes aujourd'hui en fait. Déjà ce texte fondateur est peut-être le plus grand signe que Marie-Madeleine a à nous transmettre. En fait, je suis une femme pécheresse
et Dieu m'a libéré de mon péché. Et c'est ça dont je suis témoin. Quand vous regardez Marguerite Marie, qui a eu la chance de naître le jour de la Sainte Marie Madeleine, qui sont assez liées, elle ne dit pas « Regardez, je suis une femme extraordinaire ». Sans cesse, elle dit, et ça nous choque de temps en temps, « Mais je suis indigne, je ne suis rien, je ne suis qu'une criminelle ». Alors, criminelle, c'est un vocabulaire de l'époque. Mais en fait, il y a une réalité. C'est que Dieu est et que je ne suis pas. C'est le grand témoignage de Jean-Baptiste. « Qui es-tu ? Je ne suis pas. Je ne suis pas parce que Dieu est. Dieu est, je suis. Et moi, je ne suis pas. Je ne suis pas grand-chose. Mais Dieu fait de moi quelqu'un. » Et voyez, pour un monde qui ne connaît peut-être pas Dieu, l'importance d'arriver et de se dire pas « Ah bah tiens, voilà un inconnu, un étranger, bienvenue dans le club des pauvres types, quoi. » Ici, il n'y a que des gars qui ne sont pas grand-chose, mais qui se laissent transformer par le Christ. Alors, chers amis, chères familles, chers couples, vous voyez comment cet aspect-là n'est pas seulement dans l'Église, il rejoint notre vie quotidienne. Comment dans nos maisons, en fait, nous nous présentons non pas comme celui qui est, mais celui qui n'est pas. Ah ben, t'as encore foiré ce truc-là. Pardon, ça parle pas comme ça. Et puis en plus, dans une basilique comme ça. Voyez, ne jugez pas vos frères. Nous ne sommes pas là pour juger, mais pour sauver. Ben, tu t'es planté, mais écoute, moi aussi, je me suis planté largement. Et tu es mon aide assortie. Nous sommes une aide assortie. Nous entraînons pour nous relever, parce qu'au fond, on a du mal à avancer là-dessus. Mais t'as du mal, mais moi aussi, j'ai du mal. Et c'est sûr qu'avec le temps, avec « Ah, ça fait 20 fois, combien de fois dois-je pardonner ?»« Ah, jusqu'à combien de fois ?»« Jusqu'à 7 fois, dit Pierre, 7 !»« Bah, pas 7, 70 fois 7 fois. » »« Ah mince, moi j'avais calculé 7, moi. J'étais à 5, il restait 2 chances pour elle. » Et là, tu multiplies ça par 70 fois. Et on sait que ces chiffres, alors il y en a peut-être qui calculent parmi vous, là, ils sont en train de dire, alors moi j'ai calculé 7 fois 70, 490, depuis 25 ans qu'on est mariés, j'en suis à 454, il me reste encore 25 possibilités, et après c'est bon. Non, 7 fois 7, c'est la plénitude, c'est universel, tu pardonneras tout le temps. Et quelle importance pour nous de venir sans cesse au sacrement de réconciliation, pour entendre Dieu qui me dit, je te pardonne, et qui me redonne la force de dire, ma chérie, je te pardonne, mon chéri, je te pardonne. Relève-toi, relevons-nous et avançons dans cette figure de l'aide assortie. Deuxième aspect que je voulais dire sur ce texte, c'est que Marie va donc verser ce parfum de nard pur. Et une méditation peut dire, c'est quoi ce parfum ? Peut-être que pour cette femme pécheresse, ce parfum, c'est ce qu'elle a gagné dans son travail, on pourrait appeler ça comme ça. Vous voyez, elle vient briser ce nard. J'ai gagné ça, mais je l'ai mal acquis. Seigneur, je le verse sur tes pieds. Je te le donne, ce mal acquis. Et à travers ce point, ce parfum, ben, voilà, c'est un espace de... À la fois, elle est libre de s'avancer vers le Seigneur, et à la fois, elle vit une libération. Et sur quels aspects, frères et sœurs, nous avons aussi à nous libérer de plein de choses. Peut-être de parfums de nard pur qui, en fait, nous ont rendus clairement esclaves, tristes, et qui fait que, Jésus, je reviens à toi et je veux vraiment répandre ça. Libérons-nous de ces flacons. On retrouve ça chez Zachée. Seigneur, ce que j'ai volé, je vais le rendre et je vais rendre 3 fois plus. Bien heureux vol qu'il a commis, si ça fait 3 fois plus de récompense à la fin, content. Et si vous êtes volé par quelqu'un, dites-vous, oh, peut-être que je vais en récupérer 3 fois plus au final. J'en sais rien. Mais, voyez, demandons cette grâce pour nous-mêmes d'abord, avant de regarder... Le Seigneur veut construire ce temple que nous sommes, et pour construire ce temple, il y a peut-être des choses encore à libérer dans notre maison, et très concrètement, hein, le ménage du printemps est passé, mais il y a peut-être encore se dire, mais ça, ce petit truc-là, auquel je suis attaché, et puis j'ose pas l'enlever, et tout ça, mais en fait, non, ça me rend esclave, ça me détourne du bon Dieu. Je voudrais terminer ce point avec une remarque du prochain recteur de Paray-le-Monial. Je lui lance une perche pour que vous l'accueilliez joyeusement. Qui, dans une retraite qu'il a donnée, que j'écoutais il y a quelques jours, disait, mais en fait, soyons dans la joie pour l'homme imparfait qui vit à côté de moi, pour la femme imparfaite qui vit à côté de moi.
Parce que je rêve depuis des années d'une femme parfaite. Mais je rêve de quelqu'un qui n'existe pas. Et il vaut mieux se réjouir d'une femme imparfaite à côté de moi que d'une femme parfaite qui n'existe pas. Et cette conception-là, elle me semble tellement importante pour nous. Jésus, il aime Marie-Madeleine alors qu'elle est imparfaite. Jésus vous aime alors que vous êtes imparfait. Il n'attend pas de vous que vous soyez parfait pour vous aimer. On peut avoir une conception de la foi, on le voit bien même dans notre manière de chuter, de tomber dans nos péchés, de nous relever. On peut avoir l'impression que Jésus est au bout de la ligne avec son chrono, et nous on court, on fait notre marathon de la vie là, et on se casse la figure et tout ça, et on croit que Jésus est au bout en disant tac. Oui, t'as pas couru très vite encore. Hein. En fait, Jésus court avec nous. Il n'est pas au bout de la ligne en train de vérifier si on a bien rempli toutes les cases. Il sait qu'on ne va pas remplir toutes les cases. Il marche avec nous, il nous relève. Allez, relève-toi, on avance. Allez, on se convertit là-dessus. Allez, on prend tel effort. Allez, je vais t'aider. Allez, on y va. Il n'a jamais dit à un apôtre, maintenant c'est fini, quoi. Ça suffit, t'en as trop fait. Vous voyez, mais ça suppose forcément cette bonne volonté, ce désir sans cesse renouvelé d'avancer. Alors du coup, frères et sœurs, quelles sont nos idées reçues? Voilà, comment nous accueillons l'autre? Comment nous acceptons l'autre imparfait? Et ce premier autre imparfait, c'est moi-même. Je ne suis pas parfaite. Je ne suis pas parfait. Et je dois accueillir l'homme que je suis. Plutôt que d'être un peu dans une rancœur sans cesse, de me dire « Ah, je ne suis pas la femme que je veux être. Ah, je ne suis pas l'homme que je veux être. » Ça ne veut pas dire « Oh, ben maintenant tu me prends comme ça. Hein. Le Père, il a dit ce matin, alors maintenant tu m'accueilles tel que je suis. » Ouais, mais enfin quand même, on va... Vous voyez, vous entendez bien, n'absolutisez pas toutes les paroles. Mais il y a quand même un chemin vraiment de libération là-dessus. Liberté aussi par rapport à mon conjoint, par rapport à ceux qui vivent à côté de moi. Eh ben non. Ce n'est pas le frère parfait que j'attendais. Et je rêve toujours d'avoir ce frère parfait. Et ce frère parfait n'existe pas. Par contre, il est imparfait, mais il existe. Et on va avancer ensemble. Troisième personne qui peut être bien imparfaite, dont on a à l'heure, peut-être que l'image qu'on a de Dieu, ce Dieu parfait dont on rêve, n'existe pas. Vous avez une idée d'un Dieu parfait qui n'existe pas. Et il est temps de découvrir ce Dieu qui vous semble imparfait, mais qui est vraiment. Ce Dieu parfait qui fait que vous ne pécherez jamais n'existe pas. Dieu a accepté que nous ayons une condition d'homme. Jésus, le Dieu parfait, nous sauve. Très différent. Il me sauve de mes péchés et je veux me laisser saisir par son amour, sa miséricorde. Encore une fois, entendons bien cette parole, ça ne veut pas dire que je me complais dans mon péché. Ah, mais de toute manière, je serai toujours imparfait. Non, je travaille cette conversion sans cesse. Le Dieu qui fera que vous ne souffrirez jamais n'existe pas. Il n'existe pas ce Dieu-là. Le Dieu qui fait que vous n'aurez jamais de problème, que vous ne serez jamais licencié, que vos enfants seront toujours calmes et tranquilles à la messe, pour ne se limiter qu'à la messe. Ce Dieu-là, à ceux qui n'ont pas d'enfants, n'existe pas. Ceux qui viennent à la messe en disant « Pourquoi cet enfant, il pleure ?» Alors, entre parenthèses, si des fois il pleure trop, il peut sortir 3 minutes. Hein. C'est pas grave, surtout ici, ça résonne beaucoup. Et surtout, ne pas aller derrière, parce que c'est là que ça porte le plus. Des fois, on se camoufle, « Ouh là là, on va se cacher, puis là, c'est là que ça... » Vous voyez ? Mais c'est pas grave, ça. Mais c'est pas grave qu'un enfant pleure. Vous voyez ? Mais on dit « Ah, ça n'existe pas, ça. » Par contre, quel est le vrai Dieu auquel nous nous approchons, nous devons découvrir. Voilà. Premier point, Marie-Madeleine, qui vient humblement, reconnaissant son péché devant le Seigneur. Et je crois vraiment que c'est un témoignage fort. J'étais touché l'autre soir, sœur Beata l'a dit, et je voudrais terminer en insistant là-dessus, quand elle dit, mais qu'est-ce que... Vous voyez, elle montre à l'onction de Béthanie ce lien entre Judas et Marie. Marie va faire l'onction de Béthanie, va verser un parfum de nard pur, et elle se pose la question, mais pourquoi est-ce qu'elle a versé un tel parfum? Alors je viens de vous donner une possibilité, le fait que son frère soit ressuscité et tout ça, l'amour qu'elle a pour Jésus, tout simplement. Jésus a transformé sa vie, mais sœur Béata faisait un lien comme avec cet évangile de la pécheresse, en fait. Vous
voyez, eh bien, elle disait à un moment, mais Judas s'est enfermé. Alors que Judas aurait très bien... Le témoignage de celle qui verse le parfum est de dire, mais Judas, t'as vu le chemin que j'ai parcouru? T'as vu où j'étais? T'as vu ce que Jésus a fait pour moi? Et donc toi, Judas, si aujourd'hui ton cœur est sec, si t'as l'impression d'être loin du bon Dieu, mais tu as une porte ouverte là, il l'a fait pour moi, il peut le faire pour toi. Ce témoignage de Marie, va, dis à tes frères, et bien ce témoignage-là, combien d'entre nous on en a besoin? Encourageons-nous là-dessus de temps en temps, plutôt que d'en s'encourager à se dire « T'es pas parfaite, mais moi, je te promets, je suis bien avancée. » Ça sert à rien, ça. Ça me décourage. Par contre, t'es pas parfaite, ben moi non plus, mais tu vois, j'ai vécu ça il y a un moment. Et ben, nous, on est mariés depuis 30 ans, mais je te promets que les 15 ans de mariage, c'était chaud. Ouh là là, je vais surtout pas leur dire que c'était chaud, les 15 ans de mariage. Mais si, il faut leur dire aux jeunes couples qui ont 15 ans de mariage que c'était compliqué d'avoir deux enfants et en même temps d'avoir une vie de couple et de se renouveler. C'était chaud cette période-là. Eh bien, j'ai besoin que les anciens me donnent ça pour m'encourager, pour me dire « Ah, ben, vous êtes là à 30 ans maintenant ? » Ben, il y a de l'espérance, en fait. Voyez ? Voilà, je m'arrête là. Parce que sinon, je m'emporte, et puis après, les gens vont arriver pour la messe et dire « C'est quoi ce bazar, quoi ? On n'a pas fini. » Alors, deuxième point, deuxième geste, Marie au pied de la croix. C'est très bref, hein, on ne nous dit rien de ce qu'elle a fait au pied de la croix. Mais on nous dit juste qu'au pied de la croix, si je prends Saint Jean, près de la croix de Jésus se tenait sa mère et la sœur de sa mère, Marie, femme de Clopas, et Marie de Magdala. Voilà, elle est au pied de la croix. Elle est au pied de la croix, alors que tous ceux qui ont été guéris, tous les autres n'ont pas osé. À part quelques femmes, merci mesdames, et Jean, qui a osé s'avancer au pied de la croix. Et Marie, bien sûr. Voyez ? Et donc là, il y a encore une autre liberté de Marie-Madeleine. Et une liberté qui peut nous rejoindre aussi à nous aujourd'hui. Est-ce que je m'affiche au pied de la croix alors que Jésus est en train de mourir et que je vous rappelle qu'on cherchait quand même tous ses disciples, prêts à les arrêter aussi ? Eh bien, aujourd'hui, il y a peut-être des moments où je vais être comme Marie-Madeleine, je vais prendre risque de m'avancer au pied de la croix et d'afficher que je suis disciple de Jésus. Et même si je crains qu'on me crucifie avec le Christ. Et bien, au boulot, il y a certains lieux, il y a certaines choses sur lesquelles je rigole pas, par exemple. Je rentre pas dans ce jeu-là. Et je suis peut-être un peu crucifié là-dessus. Vous voyez, on va se rire de moi, on va moquer, on peut même mettre à l'écart. Parce que je m'affiche clairement, en fait, même sans dire Jésus, je m'affiche clairement que dans ma manière de vivre, je reconnais la puissance de la croix et c'est ça qui me sauve. Et donc je me laisse habiter par cela. Aimer Jésus jusqu'à s'approcher de sa croix, assumer son héritage de foi et tout ce qui va avec. Je reconnais que je suis chrétien et je trouve ma joie dans la croix du Seigneur. Deuxième aspect sur le pied de la croix. D'être avec Marie au pied de la croix, je vais prendre un texte de Sainte Mechtilde. Sainte Mechtilde, c'est une voyante qui, comme Marguerite Marie, mais trois siècles avant, a été touchée par l'amour du Seigneur, a reposé sur son cœur, et elle discute, je sais pas vous, mais elle, comme Marguerite Marie, elle parle avec Jésus tout le temps, quoi. Et donc, elle médite sur Marie-Madeleine au pied de la croix, et elle dit, mais qu'est-ce qu'elle a vécu, Marie-Madeleine, en fait, au pied de la croix? Et Jésus lui dit, bah oui, demandez au Seigneur, il vous dira, peut-être pareil. On ne nous explique pas exactement comment il lui dit. Alors, il n'a pas écrit un texto, elle n'a pas entendu une voix, elle n'a pas reçu un mail, c'est passé à travers elle. Elle a dû se poser la question, est-ce que c'est moi ou est-ce que c'est Dieu qui me parle? Elle l'a écrit et puis après elle a décanté dans la prière. Puis après on vérifie avec le temps. Je vous lis ce texte, forcément hein, c'est du XIIIe siècle, c'est pas très récent comme vocabulaire mais ça peut nous apporter. Ô très doux Jésus, enseignez-moi comment je dois vous louer en votre amante, donc avec Marie-Madeleine. Comment je peux vous louer avec Marie-Madeleine? Et Jésus répond, loue-moi par les cinq blessures que l'amour lui a faites pendant ma passion. Donc Marie-Madeleine, au pied de la croix, elle aussi est blessée, et elle est blessée cinq fois. Comme j'étais suspendu à la croix et prêt d'expirer, voyant la mort fermer ses yeux qui s'étaient si souvent abaissés sur elle avec miséricorde, elle eut le cœur percé comme d'une flèche. Jésus a baissé son regard sur elle et le regard de Jésus se ferme maintenant.
elle a le cœur percé d'une flèche. Et quand la mort s'approche de mes oreilles, qui s'était tant de fois prêtée à ses prières, son cœur ému de compassion reçut une nouvelle blessure, d'autant plus profonde qu'elle était alors témoin de la peine et des larmes de ma mère, tendrement aimée à cause de moi. Les blessures de Marie-Madeleine, petit à petit, vous voyez, les yeux du Christ, les oreilles du Christ, comment les sens, elle qui était, qu'on imagine, bien marquée par les sens, comment ses sens ont été purifiés par le Christ, comment le regard du Christ a posé sur elle, le Christ l'a écouté, et comment finalement ses sens sont habités et viennent toucher son cœur. Puis, quand elle vit mes lèvres, qui avaient prononcé pour elle tant de douces paroles afin de la consoler et de l'instruire, et spécialement ces mots « Ta foi t'a sauvé, va en paix », quand elle vit ses lèvres pâles et closes dans l'immutabilité de la mort, elle fut encore transpercée par le glaive. Lorsqu'elle vit mon cœur, qui enflammait le sien davantage à chacune de ses rencontres avec moi, quand elle le vit ouvert par la lance, l'amour lui fit encore une insondable blessure. Enfin, quand elle me contempla, moi, sa vie, sa joie et tout son bien, sans qui elle pensait ne pouvoir vivre, quand elle me vit mort et mis au tombeau, son âme, sous l'effort de son amour, sembla, pour ainsi dire, s'anéantir dans cette ineffable douleur. Derrière ce texte, vous voyez des blessures de Marie-Madeleine au pied de la croix, qui est blessée et qui se laisse saisir par toute la corporéité du Christ, dans ses sens, ses yeux, ses oreilles, ses lèvres, son cœur, sa vie même, tout son être. Comment nous nous laissons rejoindre dans tout notre être, dans nos yeux, dans nos oreilles. La liturgie, souvent, elle nous aide, elle rejoint tout. Vous voyez ici, nos yeux, ils en prennent plein, les oreilles, alors des fois c'est un peu compliqué, ça sonne, mais si on faisait comme les moines au Moyen-Âge, ça sonnerait encore merveilleusement. Vous voyez, tous nos sens sont habités. Comment nous nous laissons rejoindre aussi dans tous nos sens? Et comment nous aimons Jésus dans tous nos sens? J'anticipe un peu, mais pour les couples et la famille, vous voyez, cet amour du Christ et de l'Église, dont saint Paul nous dit, comment le Christ, hommes et femmes, l'époux doit aimer sa femme comme le Christ a aimé l'Église. Donc on nous invite à, souvent on dit, le couple, vous allez être modèle pour nous, vous allez nous aider à voir comment Dieu a aimé l'Église. Mais on peut le prendre en sens inverse. Et vous pouvez prendre une vie de saint, d'une consacrée comme Marie-Madeleine ou d'autres, pour dire, mais l'amour qu'il y a eu entre Jésus et ses femmes est un modèle sur la manière dont je dois aimer mon mari, puisque je suis à l'image du Christ et de l'Église. Donc je dois rentrer dans ce chemin-là. Comment? Et en fait, des fois, on se dit, c'est très sponsal. C'est le cantique des cantiques. Vous voyez comment Jésus, apprends-moi à aimer ma femme, comme toi, tu as aimé l'Église. Avec mes yeux, avec mes lèvres, avec mon oreille, avec mon cœur, avec tout mon être. Se laisser saisir comme Marie, comme Jésus qui se livre sur la croix, et comme Marie qui répond à cet amour, et qui répond aussi dans le fait d'être blessée dans son cœur. Des fois, je suis blessé dans mon cœur, ouais. Ça, c'est pas un péché. Voilà. Et ça fait partie de ma vie, et Seigneur, dans cette blessure, je suis touché, et voilà. Je pense par exemple à nos frères qui sont veufs ou veuves. Après des années de vie avec mon conjoint, peut-être que je vis comme Marie-Madeleine vit ce départ du Christ. Oh, transpercement intérieur. Et je vais cacher ça? Non. Comme Marie, comme on dit, pleurer comme une Madeleine, j'accepte de pleurer comme une Madeleine. Pleurer comme une Madeleine, c'est pas lié au gâteau, c'est lié à Marie-Madeleine. Parce que peut-être que dans quelques années, la société va nous changer l'expression « pleurer comme une brioche » pour pas. C'est trop affectif de dire « pleurer comme une Madeleine ». Mais voilà, on ne sait pas, ça pourrait arriver. Mais pour l'instant, pleurer comme une Madeleine, c'est lié à Marie-Madeleine. Alors vous voyez, sur ce chemin de la croix, nous laisser saisir avec Marie-Madeleine, voir le grandeur et la courage de cette femme aussi qui ose s'avancer. Et peut-être encore dernier point pour nous, comment nous osons nous avancer près de la croix? Dans nos vies de couple, il y a des moments, c'est une croix. Il y a des choses, c'est compliqué. Souvenez-vous, dans le rituel du mariage, en tout cas en Orient, des fois on le propose, c'est au moment de l'échange des consentements, on propose aux époux de mettre une croix entre leurs mains. C'est ce qu'ils font en Orient.
Et ils échangent leur consentement avec une croix. La croix sera au cœur de leur vie. Et on le sait au départ. Sauf qu'au début, on le sait théoriquement, alors ça nous fait pas mal du tout. Puis tout d'un coup, on voit que c'est quand même concret. C'est un peu plus compliqué. Mais il y a un geste très fort, c'est de se dire que cette croix, en fait, si on se lâche la main l'un l'autre, cette croix, elle tombe. Et donc, bien, voilà, d'accepter, d'être vigilant et en même temps de prendre le temps de poser ces croix et qui vont peut-être le lieu d'une blessure, mais aussi le lieu d'un plus grand amour, sûrement. Troisième et dernière partie, la résurrection. La résurrection, donc dans Saint Jean chapitre 20, avec Marie-Madeleine, a deux parties. Le premier jour de la semaine, Marie de Magdala se rendit au sépulcre dès le matin, comme il faisait encore obscur, et elle vit que la pierre était ôtée du sépulcre. Elle courut vers Simon-Pierre et vers l'autre disciple que Jésus aimait, et leur dit « Ils ont enlevé du sépulcre le Seigneur, et nous ne savons pas où ils l'ont mis. » Vous voyez, il y a un amour de Marie-Madeleine pour le Christ et pour l'Église qui est le corps du Christ. Elle ne joue pas en freelance. Eh bien, moi, je suis allé au tombeau tôt, et moi, j'ai vu que Jésus n'était pas là. Et vous, vous n'étiez pas là, les gars, vous étiez où? Voyez? Eh bien, comment elle va chercher les apôtres en avance ensemble? Ce souci-là de dire, ah ben, toi, tu sais, ben oui, moi, j'ai vu ça, mais ça aura plus de force si on avance ensemble que si je le fais tout seul. Je ne développe pas trop cette partie, ce qui va m'intéresser, c'est la rencontre. Après, donc après, il y a Pierre et Jean qui courent au tombeau, avec ce suaire, ces linges qu'ils voient. Hein. Ceux qui ont vécu l'enseignement vendredi soir sur le Saint-Suaire, ça vous parle, parce que c'est le moment où j'ai dit stop, on arrête la conférence. Mais on poursuit, et nous, on va regarder Marie et la rencontre avec Jésus. Marie se tenait dehors près du sépulcre et pleurait. Comme elle pleurait, elle se baissa pour regarder dans le sépulcre, et elle vit deux anges vêtus de blanc, assis à la place où avait été couché le corps de Jésus, l'un à la tête, l'autre aux pieds. Ils lui dirent « Femme, pourquoi pleures-tu ? » « Parce qu'ils ont enlevé mon Seigneur, je ne sais pas où ils l'ont mis. » Elle se retourna, elle vit Jésus debout, mais ne savait pas que c'était Jésus. Jésus lui dit « Femme, pourquoi pleures-tu ? Qui cherches-tu ? » Elle, pensant que c'était le jardinier, lui dit « Seigneur, si c'est toi qui l'as emporté, « Dis-moi où tu l'as mis, je le prendrai. » Jésus lui dit « Marie. » Elle se retourna et lui dit en hébreu « Rabouni », c'est-à-dire « Maître ». Jésus lui dit « Ne me touche pas, car je ne suis pas encore monté vers mon Père. Mais va trouver mes frères et dis-leur que je monte vers mon Père et votre Père, vers mon Dieu et votre Dieu. » Marie de Magdala alla annoncer aux disciples qu'elle avait vu le Seigneur et qu'il lui avait dit ces choses. Saint Ignace très vite a dit « Sûrement que Jésus est apparu à la Vierge avant d'être apparu à Marie-Madeleine. » Ce n'est pas le témoignage de l'Évangile. On peut quand même tous être outrés, quand même avoir choisi Marie de Magdala comme première témoin de la résurrection. Enfin, moi, je ne sais pas, j'aurais choisi Saint Jean, il était au pied de la croix, et puis en plus, il est... Saint Jean, ça donne, quoi, c'est quand même... C'est le gars, on ne le voit pas souvent pécher dans l'Évangile, quoi. Et Jésus choisit Marie de Magdala. Ça doit bousculer beaucoup de nos codes hein, sur notre compréhension de l'Église, comme je le disais tout à l'heure, sur l'Église faite de pécheurs. Mais dans ce texte, dans cette rencontre, il y a d'abord le cantique des cantiques. C'est vraiment on a l'impression de retrouver cela. Je voudrais vous citer quelques versets du chapitre 3 du cantique des cantiques. « Sur ma couche, pendant les nuits, j'ai cherché celui que mon cœur aime. Je l'ai cherché, je ne l'ai pas trouvé. » Je me lèverai et je ferai le tour de la ville. Dans les rues et sur les places, je chercherai celui que mon cœur aime. Je l'ai cherché et je ne l'ai point trouvé. Les gardes qui font la ronde dans la ville m'ont rencontré. Avez-vous vu celui que mon cœur aime ? Les gardes, c'est les anges dans le tombeau. À peine les avais-je passés que j'ai trouvé celui que mon cœur aime. Je l'ai saisi et je ne l'ai point lâché. Jusqu'à ce que je l'ai amené dans la maison de ma mère, dans le lieu de nos amours. Je ne sais pas le dernier verset, mais je crois que c'est plus ou moins ça. Cantique des Cantiques, chapitre 3.
Alors pour ceux qui viennent souvent à Paray, on a souvent parlé de ce texte-là par rapport à Marguerite-Marie, Marie-Madeleine, cette rencontre de Jésus, cet amour de Jésus. Mais comment ce texte-là, cette rencontre avec Jésus, doit être un enseignement fondamental pour notre vie conjugale? Eh bien, sur ma couche, je n'ai pas trouvé celui que mon cœur aime. D'abord, je le rappelle, messieurs, mesdames, n'hésitez pas à présenter votre mari en disant: Bonjour, je te présente celui que mon cœur aime. Et messieurs, faites pareil, je te présente celle que mon cœur aime. Et si des fois ça sonne un peu faux, eh bien courez, travaillez, œuvrez pour que ça redevienne vrai. Et peut-être prenez le temps de vous revoir et de dire, bah, en fait, là en ce moment c'est chaud, il faut qu'on parle. Il y a des moments, ce sera par des gestes de tendresse, et des moments, ce sera par des paroles, pour retrouver celui que mon cœur aime. Ce qui est très fort, c'est comme pour Marie-Madeleine, ça ne se passe pas en une fois, ça y est, hop, ah, ça y est, je l'ai trouvé. C'est dur, ça peut être long, ça peut prendre du temps. Il y a des moments dans la vie spirituelle, c'est pareil, ça prend du temps. On n'est pas tout de suite. Il y a des religieuses dans les monastères, elles ne perçoivent pas la personne, la présence du Seigneur depuis des années. Alors, chers amis qui êtes mariés, vous êtes côte à côte avec votre mari de temps en temps et des fois vous n'êtes pas en phase. Et c'est dur. Et d'une certaine manière, c'est un devoir pour vous d'être en phase et de vous mettre en phase. Pour ces sœurs par exemple, elles savent qu'elles doivent offrir ça. Les nuits de la foi, ça existe dans la vie spirituelle. Ça peut exister aussi dans une vie de couple. Comment on va passer ça? Et ça va peut-être prendre du temps. Et voilà, ça ne veut pas dire que mon cœur t'aime pas, je t'aime, mais là il y a des blessures et ça prend du temps. Mais on va travailler, on va consolider. Et là on est dans une société qui vous dit tout de suite, mais arrête quoi, pars tout de suite. Ça fait 15 jours qu'il t'a pas dit bonjour. Eh ben, change de vie. Ben non, vous le savez mieux que moi puisque vous êtes mariés, moi je ne le suis pas. Je chercherai celui que mon cœur aime. Je l'ai cherché, je ne l'ai point trouvé. Les gardes l'ont vu. Elle ne s'est pas arrêtée aux gardes. Et Marie-Madeleine ne s'est pas arrêtée aux anges. Ce n'est pas les anges qui nous intéressent pour nous dans la vie spirituelle, c'est Jésus. Et ce n'est pas les gardes qui m'intéressent, c'est mon époux. Et donc, elle poursuit. Et après, finale extraordinaire. Je l'ai trouvé. Il y a des moments où on se retrouve. Je l'ai saisi. Et je ne le lâcherai pas. Je ne le lâcherai pas. Vous voyez, frères, c'est hyper puissant ce texte-là. Bon, bref, méditez. Cantique 3. Donc, rentrez dans ce chemin. Et j'insiste vraiment sur rapport. Vous voyez, j'aime bien dire des fois, ici, quand on présente le message de Paray, à ceux aux couples qui sont là, aux hommes, de dire, mais messieurs, utilisez les paroles de Jésus pour Marguerite Marie. Bon, vous n'êtes pas obligé d'utiliser la parole où dit « Je t'ai choisi comme un abîme d'indignité et d'ignorance. » Celle-là, non. Mais les autres, oui. Mon cœur est passionné d'amour pour les hommes et pour toi en particulier. Enfin, mon cœur est passionné d'amour pour toi en particulier. Restez concentrés sur votre épouse. Vous voyez? Mon cœur est passionné d'amour pour toi. Comment on creuse ça? Comment on développe ça? Vous voyez? Reprenez ce chemin-là. Et là, particulièrement, il y a quand même une expérience nouvelle pour Marie-Madeleine, plutôt spirituelle. Là, tu vas devoir me lâcher. Ne me touche pas. Ne me touche pas, dit Jésus. Tu as vécu une autre. Tu dois avancer dans ta relation avec moi. Vous voyez? Et il y a peut-être aussi des choses pour nous à méditer sur le fait que notre amour grandit et évolue. Là, Marie-Madeleine, elle va devoir vivre dans une vie avec le Christ qui va monter au ciel quand même. Ce sera plus pareil. Mais comment on intègre les chemins, les étapes spirituelles? Ben oui, on ne s'aime pas comme quand on s'aimait le premier jour de nos noces. On ne vit pas cet amour de la même manière, mais cet amour demeure et de plus en plus grand. Et Marie-Madeleine continue à grandir dans cet amour. Deuxième aspect dans cette résurrection, c'est va dire à mes frères. Va dire à mes frères. À la fois rencontre avec le Seigneur, expérience du Seigneur ressuscité, et puis va dire mes frères. Et derrière ce va dire à mes frères, il y a ce oser cette parole. Vous savez, dans la vie de Marguerite Marie, il y a eu le moment difficile où Jésus lui a dit, maintenant tu vas annoncer à tes sœurs. Il y a des sœurs, il faut que tu leur dises quelque chose. Et Marguerite Marie a tout fait pour ne pas dire à ses sœurs ce qui s'est passé. J'ai déjà raconté cette histoire, donc je ne vais pas trop développer. Mais voyez, elle se dit, mais c'est un combat pour elle parce que.
Jésus veut qu'elle parle, mais elle ne veut pas parler parce que bah, c'est sûr, elle ne sait pas comment elle va être reçue d'ailleurs. Et d'ailleurs, elle va être mal reçue. Si, je crois que je vais prendre le temps de raconter parce que je pense que ça peut parler au couple aussi de temps en temps. Et donc Jésus lui dit, il faudrait qu'il y ait un peu plus de charité dans la communauté. Et donc, je ne vais pas envoyer un message du ciel, c'est toi qui vas le dire. Elle résiste. Elle va voir sa supérieure en espérant que sa supérieure lui dise non, non, dites pas ça. Sa supérieure lui dit, si, si, vous allez le faire. Et elle résiste encore, elle dit, non, non, non, je ne vais pas le faire. Et Jésus lui dit, puisque tu n'as pas voulu le dire en privé, aux sœurs concernées, tu vas le dire devant tout le monde. Et donc elle résiste encore plus, mais elle se sent mal, physiquement mal. Alors les sœurs essaient de la prendre, on va voir la supérieure. Pas de chance, cette fois-ci, la supérieure est malade et à l'infirmerie. Ça veut dire qu'elle va être devant toute la communauté, sans le soutien de la supérieure. Et là, elle va devoir dire, bah, Seigneur, je me livre pour réparer toutes les injures et tout le manque de charité qu'il y a dans notre communauté. Et ça ne va pas être très bien reçu. Mais cette parole va faire son œuvre et après 24, après une nuit, qui va être une nuit un peu horrible pour Marguerite Marie, eh bien Jésus revient le lendemain en lui disant, ça y est, la paix est restaurée dans cette communauté. Les sœurs vont finalement se dire, peut-être qu'elle avait raison, il faut qu'on se convertisse et on va se confesser et demain, comme on doit renouveler nos vœux. Eh bien voilà, il faut reprendre ça. Vous voyez, mais c'était une épreuve horrible pour Marguerite Marie. Et Marie-Madeleine, qui est-elle pour aller oser la parole? Alors, je voulais vous dire des choses, mais je crois que le timing avance trop. Quelques exhortations de Marguerite Marie qui s'adressent aux familles, qui s'adressent aux prêtres, aux religieux, aux religieuses, qui s'adressent aux missionnaires en disant, mais en fait, pour les personnes séculières, je prendrai juste cette partie-là. Elles trouveront par le moyen de cette aimable dévotion tous les secours nécessaires à leur état, la paix dans leur famille, le soulagement dans leurs travaux. Ce n'est pas un nouveau gris-gris spirituel qui fait que ça marche comme ça. Aimer avec le cœur de Jésus, mettre le cœur de Jésus dans nos familles, c'est d'avoir un cœur transpercé, mais de s'appuyer sur le cœur de Jésus pour transformer ça, de prendre les moyens objectifs, comme Marguerite, comme Marie-Madeleine, comme Marguerite-Marie, sa volonté, et efficacement de mettre en œuvre cela. Et comme on se sent faible et on se reconnaît faible, de demander aussi au Seigneur de nous apporter son secours dans ce chemin-là.

spontanément, ça ne va pas tout de suite marcher. Voilà. Mais ben, on va persévérer, hein. Le Sacré-Cœur n'a pas été accepté dans l'Église avant, enfin reconnu comme fête universelle de l'Église 150 ans plus tard. Alors vous me dites, non, moi je n'ai pas 150 ans. Hein. Mais voilà, ça peut prendre du temps, il faut peut-être y revenir à plusieurs fois. Je m'arrête là sur va dire à mes frères. Mais vous voyez, je voudrais conclure en vous disant que Marie-Madeleine, pardon, et Marguerite Marie aussi d'ailleurs, voyez, ce va dire à mes frères, il est dans toute sa vie. Et il est d'abord dans ce témoignage de la miséricorde reçue et de la miséricorde que l'on peut avoir les uns pour les autres. Voyez, je me suis demandé un peu comment ils vivaient les apôtres entre eux. Dans le livre, il y a un roman sur Saint Marc qui est sorti par Jean-Philippe Fabre, un exégète. Et il commence, je ne vais pas spoiler tout le livre parce que je n'ai pas lu la fin, donc je ne peux pas encore vous raconter la fin du bouquin. Mais au début, il nous présente Marc, Saint Marc. Et il nous dit, en fait, Saint Marc, il a du mal à suivre Jésus. J'ai de la chance, les cloches sonnent. Il a du, la chance, il a du mal à suivre Jésus. Pourquoi? Parce qu'il y a sa blessure en lui. Et sa blessure, c'est quoi? C'est que Saint Marc, c'est celui, vous savez, ce jeune homme qui s'en va tout nu la nuit de l'agonie avec son drap. Il s'enfuit. Il a fui. Il a pas. Et il dit, mais c'est pas possible. Comment puis-je avancer? Et à un moment, il y a un des apôtres qui vient le voir et qui lui dit, mais tu sais, on a tous notre faille. On a tous notre faille. Donc avance et ne reste pas sur ta faille. Avance avec ta blessure. Je ne l'ai pas là, il est dans mon sac, pardon, j'ai oublié. Hier soir, on a eu une veillée avec des flambeaux. J'avais un petit cierge. Il était cassé en bas. Mon cierge était cassé. Ça pas en... Il était cassé depuis le début d'ailleurs, je tiens à le signaler. Et ça n'a pas empêché qu'il brûle. Et qu'il se consomme. Et qu'il se consume, pardon. Voyez, on peut être cassé un peu, ça ne nous empêche pas de brûler. Ça ne nous empêchera pas de mettre le feu. Donc ça nous, que ça nous, voilà, qu'on puisse s'encourager là-dessus. J'hésite entre deux textes. En fait, la vie de Marie-Madeleine, elle s'arrête pas là. Et Marguerite Marie va écrire une méditation sur la vie de Marie-Madeleine après la Passion. Je vais vous le relire simplement. Il nous faut, mes très aimées sœurs, imiter Sainte Madeleine en cette sorte. Premièrement, il nous faut convertir du péché à la grâce, et de nous-mêmes à Dieu, et de l'amour-propre à l'amour divin. Si nous pouvions aimer comme Jésus aime, ça ferait du bien. Sortir notre amour-propre pour arriver à l'amour divin. Marie-Madeleine a quitté le monde pour faire pénitence en s'embarquant sur la mer calme de la Sainte Religion, pour y voguer à la faveur du vent de l'esprit de pénitence. Jésus sera notre pilote comme il a été le sien, si nous le cherchons pour l'amour de lui-même comme elle l'a cherché. N'hésitez pas, chère famille, à chercher Jésus, à le mettre au centre de votre vie et à le mettre comme pilote de votre barque. Marie-Madeleine, ça l'a caché au désert de la Sainte-Baume. De même, il nous faut souvent retirer dans le désert de notre cœur pour en chasser les bêtes venimeuses qui sont notre amour-propre et nos passions et mauvaises inclinations. Il y a en ce désert une très haute montagne où cette sainte monta. De même, il nous faut monter sur la montagne de la perfection qui est inaccessible sans la mortification. Pour construire notre vie de couple, la mortification, c'est il faut mourir à soi-même, c'est pas de se faire des trucs, des sévices corporels, ça n'a rien à voir avec ça. La mortification, bah, c'est qu'il faut travailler un peu sur soi, ça ne marche pas tout seul, quoi. Il faut nécessairement passer par les basses vallées de l'humilité et de l'humiliation. Il y a une grotte où la sainte se retirait. La plaie du Sacré-Cœur de notre Seigneur Jésus-Christ sera la nôtre. Il y avait dans cette grotte une pierre où elle se reposait. Le Sacré-Cœur sera le lieu de notre repos. Et comme il y a une source d'eau qui coule continuellement, il faut que l'eau de la grâce découle sans cesse dans nos âmes, de cette source des eaux vives du Sacré-Cœur de Jésus. Voilà, demandons que cet amour jaillit de notre cœur aussi. Et comme ce lieu se nomme Sainte-Baume, il faut que le Saint-Amour soit le baume précieux
qui répande sa bonne odeur sur tout ce que nous

venons de dire et que nous voulons pratiquer, afin qu'il nous élève cette fois le jour, comme il éleva cette fidèle amante pour nous faire converser avec les anges, séparés du commerce des créatures pour jouir des amoureux entretiens de notre bien-aimé. Nous éleverons cette fois le jour notre esprit au ciel pendant cette octave pour demander au Sacré-Cœur le don de son pur amour pour nous et pour tous les cœurs capables de l'aimer et l'esprit de pénitence pour les cœurs endurcis. Avec cette exhortation de Sainte Marguerite Marie sur sa sainte patronne, Sainte Marie-Madeleine, c'était le jour de sa naissance, le 22 juillet. C'est l'avis numéro 76. Je voudrais terminer avec ces derniers mots de Marguerite Marie. Élevons notre esprit 7 fois par jour. Vous me direz, mon père, j'arrive pas déjà à prier 15 minutes par jour, alors élever 7 fois par jour, alors c'est bien que c'est spécifique pour des religieuses qui vont 7 fois prier l'office. Mais je voudrais vous exhorter, parce que vaut mieux mettre la barre haute et que finalement on n'en fasse que 5, que je vous dise simplement, non mais les familles, je sais que c'est dur pour vous, arrêtez la prière. Non, vaut mieux, n'essayez pas, de toute façon ça ne va pas marcher. Je ne suis pas sûr que vous voulez que je vous dise ça. Donc je vais vous dire, essayez 7 fois par jour, vous fixez 7 moments où vous allez élever votre cœur vers Dieu. Et 7 moments, c'est facile à trouver. Vous vous lavez les dents combien de fois par jour? Ça fait 4 moments, parce que normalement, quand vous lavez les dents, vous êtes tout seul. Et là, vous pouvez élever votre cœur vers Dieu à ce moment-là. Vous rentrez dans votre voiture pour partir au boulot, sur votre vélo, comment? Seigneur, je ferme la porte de ma maison, j'élève mon cœur vers toi. Vous vous trouvez votre propre rituel. Ça ne durera pas des heures, mais ça pourra parcourir toute votre journée. Par exemple, le bénédicité en est un ou d'autres choses. Il y aura des moments plus longs et des moments plus brefs. Mais prenez ces 7 petits moments par jour pour élever votre cœur vers le Seigneur. Que ce soit l'Esprit Saint, le Père, le Fils, le Sacré-Cœur, la Vierge Marie. Voilà, que tous, ça nous aidera à nous élever et à laisser ce baume de l'amour de Dieu habiter notre cœur et le faire rejaillir par la suite. Je vous remercie.

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2: Le Seigneur me dit : Voici, je mets dans ta bouche mes paroles. Jérémie 1, 9.

Nous allons, dans ce parcours sur le catéchisme, finalement centrer sur la création qui est cette œuvre de bonté de Dieu, qui, comme on l'a vu, fonde la connaissance naturelle de Dieu, qui est une première étape vers la décision de foi, de croire en Dieu que nous révèle Jésus-Christ. Dans ce parcours, la troisième causerie va être centrée sur un problème qui est posé de façon parfois assez crue dans l'Occident, dans notre Occident, qui est le rapport entre foi et science. Et je dis dans notre Occident parce que il m'arrive d'être dans un milieu asiatique où les questions sont beaucoup moins posées en ces termes. Mais dans notre culture, il n'est pas rare d'entendre une surprise de certaines personnes quand on s'affirme comme scientifique et chrétien. À la limite, on accepterait que le chrétien, que le scientifique, pardon, soit aussi chrétien, si vous voulez. Bon, si ça lui fait du bien, voilà, il peut aller à la messe le dimanche, voire prier, etc. Ce qui pose plus problème, de fait, c'est de mettre la foi au cœur de sa démarche de scientifique, comme probablement de mettre sa foi au cœur de sa démarche d'ouvrier, de manager, de ce que vous voudrez. C'est ça qui est en jeu. C'est d'essayer de rendre compte des raisons de notre espérance dans notre activité qui se trouve pour le scientifique être une activité de recherche. Et puis, pour la catéchèse, puisque nous sommes donc réunis autour d'un parcours catéchétique, donc nous avons à divers titres, comme parents, comme collègues de travail, comme voisins, comme catéchètes, comme baptisés, nous avons donc aussi à rendre compte des raisons de notre espérance dans une culture qui est encore baignée par un certain positivisme, un certain scientisme. De fait, même si au niveau intellectuel, il a perdu la partie, de fait, il règne de façon un petit peu, d'autant plus pernicieuse qu'elle n'est pas trop pensée, il règne dans notre culture. Voilà. Donc, je voudrais organiser, si on en a le temps, le discours en deux points. Tout d'abord, vous dire que science et foi ne se contredisent pas si on prend les choses par le bon bout. Et deuxièmement, de dire non seulement ne se contredisent pas, mais elles conduisent vers Dieu, les sciences. Voilà. Alors, premièrement, dans cette absence de contradiction, la première chose qu'il faut toujours faire, c'est distinguer et bien les discours. Quand on fait un discours de foi, de foi chrétienne, de foi en la création en l'occurrence, quand on fait un discours scientifique, de quoi parle-t-on et comment parle-t-on? Alors, ce sont des choses assez connues, mais enfin, c'est bon de les rappeler d'entrée. Pour les sciences, l'objet formel du discours scientifique, c'est la relation entre des quantités mesurables concernant le réel, concernant le cosmos accessible à notre expérience sensible, l'expérience sensible étant éventuellement prolongée par des prothèses instrumentales, plus ou moins élaboré, comme on sait. Et quand on voit ce qui est en train de se mettre en place, enfin ça fait quand même une quinzaine d'années que ça se met en place, mais ce qui va bientôt marcher, on l'espère, au CERN, c'est une prothèse lourde, tout point de vue, même financièrement, bien sûr. Donc, voilà, dans les sciences, nous interrogeons le réel via un certain nombre de concepts qui sont des limitations du réel, qui sont nécessaires pour que nous puissions dire quelque chose. Alors pour ceux qui auraient cru le programme, évidemment, ce n'est pas ce qui est écrit. Thème de ce troisième carrefour n'est pas ce qui est écrit sur le programme. Donc le thème, c'est science et foi. Voilà. Donc, premièrement, les sciences ont pour objet formel, eh bien, le réel sous un certain nombre de caractéristiques avec des interrogations très particulières. Le but, évidemment, des sciences de la nature, c'est d'atteindre à une certaine vérité, c'est-à-dire une adéquation des discours à ce qui est.
Mais il n'est pas inutile de s'interroger sur le rapport particulier qu'entretient le discours scientifique avec le réel. Pour reprendre un terme popularisé par Karl Popper, il y a une structure logique du discours scientifique qui rend son rapport à la réalité tout à fait particulier. Emmanuel Kant, dans la préface à la seconde édition de la Critique de la raison pure, fait remarquer à juste titre que dans les sciences, l'affirmation universelle est, pour reprendre ces termes, une élévation arbitraire de la valeur. C'est-à-dire que le scientifique ne peut pas faire des affirmations universelles, des lois en fait, en disant que tous les objets d'un certain type, sous ce rapport, vont faire une certaine chose. Parce que, au sens strict, et même au sens pratique évidemment, on n'a pas fait les expériences avec tous les objets, et même si on les avait faites, on ne sait pas si demain, la faisant, on n'aura pas un résultat différent. Étant entendu qu'on a précisé le protocole, tout ce qu'on veut, mais enfin, de fait, on n'a pas fait les expériences avec tous les objets. D'accord ? Donc, l'affirmation universelle de la loi scientifique est une, pour parler comme le cardinal Bellarmine, on le fait ex suppositionné, c'est-à-dire c'est une conjecture. Voilà. Ce qui, en revanche, est accessible avec une totale certitude, c'est le contraire logique de l'affirmation universelle qui est la négation singulière. Si vous dites tous les objets font ceci, si vous en trouvez un qui ne le fait pas, là vous êtes complètement sûr. Donc d'un point de vue logique, vous voyez que ce que dit Popper, c'est que la science est complètement certaine quand elle dit que le réel n'est pas ce que lui, scientifique, prétend qu'elle est, qu'il est. Vous voyez ? Exemple, modèle standard des interactions élémentaires. Bon, fonctionne, et c'est un monument extraordinaire. Je pense qu'on mesurera dans les décades à venir à quel énorme travail, quelle avancée fantastique a été faite à ce niveau. Bon, fonctionne avec un neutrino qui n'a pas de masse. Le physicien qui énonce le modèle standard, jamais ne pense qu'il est évident que le neutrino n'a pas de masse. Non seulement il ne le pense pas, mais il dépense son temps, ses budgets, pour montrer qu'il a une masse. Vous voyez ? Donc la démarche du scientifique, elle est totalement popérienne de ce point de vue-là, dans ce sens où, finalement, ce qui l'intéresse, c'est de montrer là où ça ne marche pas. On est dans une démarche qui est proprement adogmatique, non dogmatique. Le scientifique ne cherche pas à confirmer sa théorie, ça ne l'intéresse pas, d'une certaine manière. Pourquoi ? Parce qu'il n'en saura pas plus que ce qu'il y a mis. Ce qui l'intéresse, c'est de voir là où ça déborde et comment ça déborde. Et ça, c'est absolument capital pour comprendre l'attitude du scientifique. Quand Albert Einstein dit « relativité générale, il va y avoir telle propriété lors de l'éclipse, etc. », il n'est pas en train d'attendre que ça confirme. Il est en train de se dire « voyons voir ». Si ça tient la route par rapport à ça. Vous voyez, c'est une attitude complètement différente, c'est une attitude d'attente d'information. Alors si on ne comprend pas ça, si on prend le discours scientifique comme un discours d'affirmation, hein, et qui en quête de sa confirmation, on ne comprend absolument pas la nature profonde du discours scientifique qui est un discours en attente de sa réfutation. D'accord ? Le discours scientifique n'est pas dogmatique. Alors, vous voyez bien que ça ne veut pas dire, évidemment, que le discours scientifique est sans objet. Ça ne veut pas dire qu'il dit n'importe quoi. Bien entendu, non. Et l'enseignant de physique que je suis, par exemple, évidemment, ne va pas vous dire qu'il enseigne n'importe quoi. Mais vous avez cette sorte de modestie, qualité en l'occurrence intellectuelle, non pas évidemment de personnalité. Bon, on connaît tous des physiciens plus ou moins modestes de ce point de vue-là, mais il y a une modestie du discours, c'est que, eh bien, à l'instant donné, dans une situation scientifique, une conjoncture scientifique donnée, eh bien, on va rassembler les différentes données de l'expérience le plus possible dans un discours qui est d'une certaine manière
situé dans le temps, qui est jetable d'une certaine manière. Vous voyez ? Je crois que ça, c'est capital. Alors, deuxièmement, en face de ça, eh bien, le discours de la foi en la création, je ne vais pas m'étendre parce qu'on en a largement parlé, lui a un objet formel qui est complètement autre chose, qui est la réponse à la question du sens. Quel est le sens du cosmos ? Quel est le sens de mon existence ? Quel est le sens de mon existence dans le cosmos ? Pourquoi ? D'accord ? Alors, je vous renvoie à tout ce qu'on a dit dimanche, tout ce qu'on a dit hier, tout ce qu'écrit Jean-Paul II sur ce qui fait l'humanité de l'homme, enfin l'humanité en général, c'est-à-dire d'être une humanité qui questionne le sens de son existence. Du point de vue maintenant du genre littéraire, de la structure du discours, là, nous sommes absolument aux antipodes, d'une certaine manière, du discours scientifique qui, même si on sait que ce n'est pas possible, si un dictionnaire complet n'est pas possible, le scientifique essaie de mettre une signification, d'attacher une seule signification à un concept, de travailler avec un minimum d'ambiguïté. Le discours, lui, biblique, le discours de la révélation, eh bien, est un discours qui est généralement de nature poétique, en ce sens qu'il va jouer précisément sur le chatoiement des sens, la multiplicité, les facettes, hein, comme